0: Steven McKinnon a demandé ce matin à la société Alto de développer des tracés alternatifs pour le TGV Québec-Toronto. Il leur demande de considérer un tracé qui passerait par l'aéroport Mirabel et envisage d'ajouter un arrêt supplémentaire à Kingston, en Ontario. Si les élus sont satisfaits, la grogne ne s'estompe pas chez les opposants au projet. Estelle Côté-Sroka a préparé ce qui suit.
1: La porte-parole de l'Association des agriculteurs touchés par le TGV, Lise Beauchamp, n'en démord pas. Originaire de Mirabel, elle a fait le trajet jusqu'à Kingston pour signifier son opposition au projet.
2: Comment qu'on va pouvoir cultiver nos terres? C'est ça notre grande, grande inquiétude.
1: Le ministre des Transports, Steven McKinnon, tente de calmer le jeu.
3: Que ce soit pour Mirabel ou partout autre dans le corridor, une chose est très claire. Alto fera tout son possible pour mitiger l'impact sur les agriculteurs.
1: Après avoir entendu les doléances de plusieurs élus ontariens, le ministre souhaite maintenant que le futur TGV passe par Kingston et que ce nouvel arrêt soit interconnecté au réseau de trains de Via Rail pour attirer un maximum de passagers. Le PDG d'Alto, Martin Imbleau, estime que les investissements supplémentaires seront rentabilisés.
4: Avec l'augmentation des clients qu'on aurait avec une station à Kingston, ben, business-wise, ça tombe sous le sens.
1: Même si les analyses ne font que commencer, le maire de Kingston, Brian Patterson, est encouragé.
5: Vraiment, c'est très bonne nouvelle.
1: À Mirabel aussi, un autre tracé sera étudié. La mairesse Roxane Therrien salue l'ouverture d'Ottawa qui semble vouloir minimiser les expropriations, mais maintient son opposition.
6: On n'en veut pas du TGV, complètement pas. Fracturer des terres en deux, ça n'aura jamais aucun impact positif chez nous.
1: Alto compte présenter un tracé plus précis à l'automne. Ici Estelle Côté-Sroka, Radio-Canada, Ottawa.
0: Pour la première fois depuis la fin de 2023, l'inflation dépasse les 3 % au pays. Selon Statistique Canada, elle a bondi à 3,2 % en mai à l'échelle nationale, en hausse par rapport à 2,8 % en avril. L'agence fédérale attribue cette hausse aux prix élevés de l'essence qui ont augmenté pour un troisième mois consécutif en mai, en raison de la guerre au Moyen-Orient et de la fermeture du détroit d'Ormuz. Et en terminant à ce sujet, le secrétaire d'État américain Marco Rubio entame demain une tournée au Moyen-Orient en pleine négociation avec l'Iran pour finaliser un protocole d'accord et mettre fin à la guerre dans la région. Les détails avec Marie Mollet.
7: Dossier prioritaire pour Washington, premier motif invoqué par Donald Trump pour justifier la guerre. Or, pour l'instant, ce dossier est le grand absent des discussions. Alors, tout à l'heure, J.D. Vance a revendiqué une victoire. Les inspecteurs de l'Agence internationale de l'énergie atomique n'étaient plus autorisés à se rendre sur le sol iranien depuis juin 2025 pour contrôler les stocks d'uranium enrichi. Grâce à ces pourparlers, dit-il, ça va changer.
8: C'est probablement ce qui nous rend le plus fiers en tant qu'Américains. Les Iraniens ont accepté de laisser revenir les inspecteurs de l'AIEA dans leur pays. C'est une étape majeure pour le peuple américain et le premier pas vers la fin définitive du programme nucléaire militaire en Iran. C'est exactement ce qu'on voulait.
7: Mais l'Iran n'a pas encore confirmé. Qu'importe, nous avons jeté les fondations de ce protocole, martèle J.D. Vance. Grande avancée, super progrès, une surenchère de mots pour chanter le succès de ces pourparlers. Mais il omet de mentionner les victoires obtenues aussi par Téhéran, la suspension officielle des sanctions sur le pétrole iranien ce matin même. Une déclaration donc aussi à usage interne, vite tenter de répondre à ceux qui accusent Donald Trump d'avoir signé une capitulation, y compris dans ses propres rangs et dans le camp MAGA.
0: C'était Marie Mollet et c'est ce qui conclut les informations.

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1: Bonjour, je m'appelle Rosemie Auton-Témorin et ça m'enchante de vous retrouver pour une nouvelle semaine à la barre de Point de repère. Ce matin, on va se laisser inspirer par Dominique Chessémy, puis on va essayer de mieux comprendre notre monde avec Alexandre Shields et Ariane Cipriani. En deuxième heure, Benoît Roberge va nous raconter sa sortie de chambre d'écho. Il s'est lancé dans la danse en ligne, juste pour nous, je souligne l'effort. On va ensuite se demander si on est rendu des poules de luxe quand on est en vacances. Avant de terminer l'émission avec de nouveaux repères économiques, on va se pencher notamment sur le nihilisme financier, oui, et sur la protection qui entoure la revente de billets. Ma première invitée de la semaine fait le tour du monde avec sa musique. Elle nous inspire avec son art, mais aussi avec sa façon de faire les choses à son rythme, au gré de sa vision. Dominique Chessémy, bonjour.
2: Bon matin.
1: Quelle belle grosse année pour vous. En tout cas, de l'extérieur, ça semble être une belle grosse année. L'album My World is the Sun, paru en février. Il est sur la liste longue des albums nommés au prix de la musique Polaris, hein, qui souligne le meilleur, le plus créatif de la musique canadienne. Spectacle à la Place des Arts, complet, les 27 et 28 juin prochains. Une tournée au Québec, autant qu'à Monaco, Berlin, Los Angeles, d'autres endroits, là, comme ça, partout à travers le monde. Quel mot décrit votre état aujourd'hui?
2: Ah, gratitude. Gratitude, joie. Incrédule, parfois aussi.
1: Ah oui, vous avez de la difficulté à croire à ce succès ou à quoi?
2: Ben, c'est que je suis tellement partie d'un autre univers complètement que si on m'avait dit, ça je le dis souvent ces temps-ci, si on m'avait dit à 10 ans que ce serait ça ma vie, j'aurais pas cru ou compris comment. Et c'est pour ça que j'arrive pas encore à me rendre compte à quel point j'ai de la chance. Je trouve ça incroyable. Puis je comprends que c'est ça ma vie maintenant. Mais pendant un instant, j'étais un peu en mode, ah, mais c'est ce qui se passe tout de suite. J'arrivais pas à réaliser que c'était posé, puis que c'est ça. C'est ça qu'on fait maintenant.
1: Vous pouvez prendre la pleine mesure du chemin parcouru maintenant.
2: Ouais, vraiment. Et de me rendre compte que on peut partir d'un endroit où on est tellement malheureux pour se rendre quelque part, on est tellement entouré d'amour et de joie, puis de faire ce qu'on aime à ce point-là, de me lever chaque matin en me disant « Waouh, j'en reviens pas que c'est ma vie, c'est un vraiment beau cadeau. »
1: Votre vie d'avant vous rendait malheureuse?
2: Ben, oui, en gros, mais c'est pas tant que ça me rendait malheureuse, c'est que c'était pas aligné avec moi. Donc, tu sais, j'avais un beau bureau, j'aimais beaucoup, beaucoup ma job, peut-être un peu trop, puis de passer d'un épuisement professionnel où t'as l'impression que tu viens de perdre tous tes points de repère.
1: Voilà.
2: c'est quelque chose de très déstabilisant qu'on s'identifie à son travail, mm-hmm. puis que on aime ce qu'on fait, mais qu'on se rend compte que c'est quelque chose qui nous brûle. Moi, je savais pas où je pouvais aller d'autre que ce que je savais faire, puis ce qui me semblait juste, jusqu'à ce que je lâche prise, puis que la vie me mène vers la musique, déjà juste pour me faire du bien à moi, puis que là, 10 ans plus tard, je suis encore là-dedans et je suis tellement bien que j'aurais jamais pu imaginer de faire un 180 à ce point-là.
1: Vous avez dit d'entrée de jeu que si on vous avait dit dans 10 ans, voilà où vous serez, Dominique Chessémy, votre première question serait comment? Est-ce que vous êtes capable aujourd'hui de dire comment? Ce parcours-là, il a été fait de quoi finalement?
2: Ce parcours-là, il a été fait de la vie qui m'a poussée dans une direction quelque part parce que j'étais tellement malheureuse que j'étais obligée de lâcher prise. Je pense qu'avant, j'essayais beaucoup de contrôler ou de faire un plan. Voilà ce qu'il faut, entre guillemets. Il y avait beaucoup de « il faut » dans ma vie. Et de me rendre à un point où ben, tout ça, ça m'avait mené quelque part où tout était annulé. Et là, on repart à zéro. C'était quelque chose que j'avais aucun moyen de me rediriger, autre que de juste lâcher prise et suivre n'importe quoi qui m'amenait de la joie. Puis la musique, c'était ça. C'était quelque chose qui me faisait du bien, qui m'amenait de la joie. Donc, ma mère m'avait toujours dit, je te souhaite de trouver quelque chose dans la vie que tu trouves ça incroyable, qu'on va te payer le matin parce que tu le ferais gratuitement non-stop. Puis la musique, c'était ça au début. C'était quelque chose que je faisais juste pour le plaisir, dès que j'avais un moment. Et C'était ça.
1: Mais OK, ça m'intéresse beaucoup parce qu'il y a plein de milieux qui sont synonymes de privilèges. Donc, beaucoup d'appelés, peu d'élus. La musique, c'est ce qui me fait vivre. Mais pas moi, évidemment, là, je vous paraphrase de s'aimer. Mais parfois, dans ces industries où on se sent chanceux, chanceuse d'avoir un rôle à jouer, cette idée de chance vient avec abus. Donc, il ne faut pas perdre sa place, on va en faire plus, les gens vont piler sur nous parce que de toute façon, il y a d'autres gens qui veulent notre place. Donc, est-ce que cette passion a dû mener à mettre des limites aussi?
2: Ben moi, je crois pas en ça que quelqu'un va prendre notre place. Personne peut être toi. Tu sais, il n'y a pas deux fois la même personne. Donc, à partir du moment où tu restes authentique à qui toi t'es, il n'y a que ton chemin qui se trace, puis je pense qu'il y a de la place pour tous. Mm-hmm. Après, moi, je pense sincèrement que quand je pense au privilège de la musique, je pense au privilège dans le sens que c'est autant un privilège qu'avoir de l'eau propre. C'est quelque chose qui fait partie d'une hygiène de vie saine qui appartient à tout le monde, puis que c'est pas obligé de te ramener de l'argent. C'est le processus le plus agréable. Puis c'est pour ça que j'essaie d'encourager les gens, en général, à faire de l'art juste pour le plaisir, parce que quand on est enfant, on le fait.
1: Oui.
2: Et tout d'un coup, ça devient quelque chose pour une catégorie spécifique de gens, comme si c'était pas universel, comme si c'était pas un langage universel qu'on connaît depuis l'enfance. Donc, le fait d'être créateur né, j'encourage tout le monde à faire de l'art, puis peu importe le résultat, juste le processus fait du bien.
1: On vous a demandé de répondre à notre questionnaire Point de repère. En général, est-ce que vous aimez vous confier publiquement, Dominique?
2: Ben, je le fais déjà beaucoup à travers la musique. Donc après, j'ai l'impression que tout est caché quelque part là-dedans, mais je suis prête à me prêter à l'exercice.
1: OK. On va écouter un peu de votre musique avant de plonger dans vos réponses, comme votre création est au cœur de plusieurs de vos réflexions.

0: C'est magnifique.
1: Merci.
0: Quand je dis que vous nous inspirez, je tiens à dire que la réalisatrice Maud-Véronique Cholette chantait en régie. Elle connaît vos paroles par cœur. On vous aime à Point de repère. Votre phare dans la nuit, Dominique Fessemier, ce sont les personnes qui œuvrent avec la bonté dans le cœur. Qu'est-ce que ça veut dire? Qui sont ces personnes? Je veux qu'elles soient mes amies.
1: Elles sont partout. Tu sais, ça se croise souvent des gens qui... On voit que ce qu'ils font, c'est juste par gentillesse ou par amour. Que ce soit la fille qui me sert mon café, que tu le sens qu'elle est passionnée par ce qu'elle fait, puis qu'elle aime les gens, qu'elle connecte sincèrement chaque matin de comment ça va, c'est un comment ça va, où elle veut vraiment savoir. Donc, je pense qu'on met beaucoup d'accent sur tout ce qui se va mal, puis les gens qui font n'importe quoi.
0: Oui.
1: Mais il y a plein de gens qui font des belles choses et qui œuvrent avec amour, que c'est juste peut-être moins sensationnel à regarder aux nouvelles.
0: Oh, la banalité du quotidien, mais dans ce qu'elle a de plus beau, c'est tellement important de s'en rappeler. Il y a votre mère aussi, qui est votre phare dans la nuit. Pourquoi?
1: Parce que c'est la plus belle personne au monde. J'aime toutes les mamans. Je pense que toutes les mamans sont merveilleuses. C'est incroyable de créer un autre humain et de le protéger pour sa survie. Waouh! J'arrive à peine à gérer la mienne, donc waouh!
0: Oui.
1: Je suis très impressionnée.
0: Effectivement, bravo tout le monde.
1: C'est ça. Donc, ma maman, elle m'a enseigné tellement de belles choses qui m'ont permis d'être heureuse aujourd'hui. Et elle m'a montré aussi c'était quoi l'amour inconditionnel. Mais à travers ça, j'ai pu aussi découvrir que c'est quelque chose qui s'applique à tout le monde. On peut aimer inconditionnellement l'humanité au sens large. Ça ne veut pas dire qu'on aime tout ce que les gens font. Et qu'il y a vraiment une distinction entre les deux. Et ça, c'est la nuance qui permet de connecter à l'empathie et d'ouvrir un espace de conversation.
0: Justement, la chanson qui vous aide à garder le cap, c'est « Quand les hommes vivront d'amour ». Une version en particulier?
1: Toute, en fait, l'existence même de la chanson. Je pense que c'est pas forcément une chanson que j'écoute souvent, mais de l'avoir connue en grandissant et d'avoir vu que quelqu'un avait pris le temps d'écrire ça et qu'autant de gens avaient connecté avec, ça nous ramène au fait qu'on est beaucoup à vouloir la même chose. Donc c'est comme un but commun et je pense que un des points importants dans les révolutions ou les évolutions, c'est d'avoir un phare. Donc, un point commun de où est-ce qu'on veut aller. Puis pour moi, cette chanson représente ça.
0: Alors, ça montre aussi l'importance de la culture dans les révolutions-évolutions. J'aime beaucoup d'ailleurs cette nuance que vous faites.
1: Oui, c'est les deux. Mais c'est

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3: Ils ont de la misère à y répondre. Vous, elle vous a excité. Votre signe de ponctuation préféré, Dominique Fils-Aimé.
4: Oui, j'aime ça, la ponctuation, parce que justement, je racontais qu'il y a plein de signes de ponctuation qui ne sont pas connus, ou ça continue à évoluer. Donc, j'étais allée, il y a un point d'exclamation d'amour qui est comme une espèce de cœur. Il y a plein de signes.
3: Je ne l'avais jamais vu. Je ne sais même pas à quoi il sert, le point d'amour.
4: Mais écoute, moi, je dis peut-être pour juste ponctuer l'amour. je ne sais pas. Mais après, dans les conventionnels, le point d'exclamation, j'aime beaucoup m'exclamer. Tu sais, de pouvoir écrire merci, point, c'est pas la même chose que merci, 5 points d'exclamation. Oh. Donc c'est.
3: Ah oui, vous êtes une adepte. Oui. Oh, vous faites ça.
4: Oui, oui, oui. J'ose les émojis. Oh, moi j'ose. Pourquoi pas? Exprimons-nous, exclamons-nous.
3: Mais les gens, ils me trouvent déjà surexcités, Dominique. Là, si ça je mets 5 points d'exclamation, ils vont être comme être insupportables.
4: Mais non, ça leur appartient, ça. Sois toi.
3: Moi, je vais peut-être essayer. Le point virgule.
4: Oui, je l'aime aussi parce que c'est comme c'est de dire que on peut avoir des pauses et que c'est pas la fin.
3: J'aime tellement ça. Vous m'avez aussi fait découvrir le point de certitude.
4: Oui.
3: Qu'est-ce que c'est ça?
4: Ben, c'est justement, c'est quand on affirme ça, c'est un vrai point pour moi. C'est avec une certitude. Donc, j'en ai pas beaucoup des certitudes dans la vie, mais celles que j'ai, elles me tiennent à cœur comme j'ai la certitude que l'amour contribue au bien-être. De l'humain.
3: C'est comme une croix avec un point en bas. Mais ouais. Comment vous avez découvert ces signes de ponctuation dont j'ai jamais entendu parler? J'ai été réviseur, moi, dans une autre vie.
4: J'adore. Ben, je tombe souvent dans des vortex tellement par rapport, je me laisse porter. Puis là, tu sais, il est 4 heures du matin et tu recherches des nouveaux points de ponctuation. C'est mon genre.
3: J'aime beaucoup votre quotidien. On reçoit de très beaux messages sur la bulle de conversation de l'application Radio-Canada Audio. Des gens qui soulignent à quel point c'est doux de vous entendre. Lynn qui dit que vous êtes sa plus belle découverte musicale de tous les temps. Des personnes qui vous ont connue auparavant. Par exemple, une femme qui vous a embauchée dans une ancienne vie et qui se rappelle que vous aviez déjà la flamme. Quelqu'un qui vous a rencontré quand vous étiez barista dans un café et qui souligne que vous avez vu son enfant apprendre à marcher et qui a maintenant 12 ans. Donc, clairement, vous résonnez auprès de notre auditoire. Qu'est-ce qui vous aide à comprendre le sens de la vie, Dominique Fils-Aimé?
4: Je reviens toujours à la même chose, mais l'amour.
3: Pourquoi?
4: Parce qu'on pense souvent à l'amour romantique, mais c'est qu'il existe dans toutes ses formes tout le temps. Que ce soit l'amour propre, l'amour de ce qu'on fait, l'amour des gens, l'amour d'un beau coucher de soleil. Je veux dire, l'amour est partout. Et je pense qu'il y a beaucoup de peur dans le monde. Et que pour venir contrer cette fréquence de peur, mais il y a que l'amour qui peut aider. Puis des fois, les gens, ils parlent de ces histoires de « il faut apprendre à s'aimer avant de pouvoir
3: non, aimer les autres ».
4: Non, ouais. Je pense qu'on a besoin les uns des autres. On est des aides sociales, on est des communautés. Et c'est important de cultiver ce rapport d'amour global pour qu'il enveloppe tout. Puis qu'on est juste bien dans l'amour.
3: Vous avez justement repris une chanson de Francis Cabrel sur votre plus récent album « Je t'aimais, je t'aime et je t'aimerai ». Racontez-nous l'histoire de cette reprise-là.
4: Cette chanson, ben, c'est un cadeau pour ma maman parce que mon dernier album est dédié à ma maman que j'aime tant. Allô, ma!
3: Ou votre phare dans la nuit, je le rappelle.
4: Et j'ai toujours aimé cette chanson. J'avais jamais pensé à la reprendre jusqu'à ce que je sois dans un café et je l'entende et tout d'un coup, c'est juste venu. Tout d'un coup, j'ai eu une envie qui m'a pris de la chanter et je l'entendais. Je suis rentrée à la maison, ça a pris une demi-heure, puis il y avait une nouvelle version qui existait. Et le fait qu'elle parle de l'amour inconditionnel, donc de lui, il a écrit pour sa fille et que moi, je chante pour ma mère, je trouvais que c'était un beau retour du ballon et c'est « je t'aimais, je t'aime, je t'aimerais » tous les temps, à l'infini. C'est le message parfait.
3: Oh, on va se laisser avec votre reprise, Dominique Fils-Aimé. Je rappelle que votre plus récent album, « My World is the Sun », est disponible sur les plateformes d'écoute et chez les disquaires, surtout. On aura la chance de vous voir en concert dans plusieurs régions du Québec, voire du monde. Toutes les informations sont sur votre site web. Merci beaucoup d'avoir été des nôtres. C'était un sacré privilège pour moi.
4: Merci de l'accueil.

0: C'était beau, ça. C'est maintenant l'heure de mieux comprendre notre monde grâce aux journalistes Alexandre Shields et à l'animatrice Ariane Cipriani. Salut à vous deux. J'en perds mes syllabes, moi, quand j'entends.
1: On comprend.
0: Quel sujet a retenu votre attention cette semaine? Alexandre, commençons par vous.
2: Ben, en fait, on va parler de nature. L'été est là, quand même, depuis quelques heures à peine. Et le contact avec la nature, bien sûr. On l'a plus souvent en période estivale. Mais surtout, ce qu'il faut retenir de ce contact-là, c'est que peu importe quelle place il a dans notre quotidien, à chaque fois qu'il est là, ce contact avec la nature, la verdure, la faune, il est extrêmement positif pour notre santé physique et mentale. Donc rien de moins.
0: On va mieux comprendre les bienfaits de la nature sur notre corps et notre tête. Ariane, de votre côté?
1: Mais c'est un peu en lien, vous allez voir, là, il y a des parallèles à faire avec la chronique d'Alexandre, parce que lui, c'est les bienfaits de la nature, et moi, ce sera les bienfaits des exercices de respiration. Parce que je pense qu'on est plusieurs à en avoir vraiment besoin.
0: Oh, oui.
1: Parce qu'aujourd'hui, on marche plus vite, on mange plus vite, on parle plus vite. Vous écoutez des films, des séries, remarquez combien le montage est plus accéléré qu'il y a quelques décennies. Et donc,
0: on les écoute même parfois en accéléré.
1: En plus,
0: c'est un mouvement
1: qui
0: gagne en popularité.
1: Oui, c'est répandu. Mais donc, on respire plus vite, ce qui fait qu'on respire de façon superficielle. Et ça, c'est pas bon. C'est pas bon pour le corps, puis c'est pas bon pour l'esprit non plus. Alors, j'ai fait des tests.
2: Mais est-ce qu'en faisant un câlin à un arbre, on peut apprendre à respirer plus lentement? Parce qu'on en parlait quelques instants avant d'entrer en onde. Je me demandais dans quel contexte on se retrouvait à faire des câlins aux arbres.
0: Ah, mais moi, régulièrement. Je suis allée courir en forêt pas plus tard qu'hier et j'ai pris une pause, tout essoufflée, pour dire « Salut mon bon ami » à un arbre que je ne connaissais pas, puis me présenter.
1: Est-ce que ça fait du bien?
0: Mais évidemment,
1: voilà.
0: J'étais moins essoufflée tout d'un coup.
2: On le salue, Mélèze au boulot.
0: Oui, mon bon ami.
2: Mon bon ami.
0: Alexandre, on va commencer en faisant plaisir à une auditrice de Point de repère. Je vous fais entendre ce qu'Alex m'a répondu quand je lui ai demandé « Qu'est-ce qui vous fait du bien? »
3: Moi, c'est de me retrouver dans la nature. C'est ma façon de me reconnecter. Les bruits, les odeurs, le calme, c'est vraiment ça qui me fait du bien.
0: Alors, pour outiller toutes les personnes comme Alex, on va plonger dans les bienfaits de la nature. Il y en a plusieurs qui sont démontrés par la science.
2: Oui, c'est ce qui est bien. C'est d'ailleurs un domaine d'étude qui est de plus en plus, suscite davantage d'intérêt, en fait, de plus en plus d'intérêt de la part des scientifiques, des gens spécialisés dans le domaine, bien sûr, de la santé mentale, la santé physique, en médecine aussi. Et c'est pas pour rien, parce qu'on vit dans une société, on le sait, on le répète, d'ultra-rapidité, hein, où les gens sont sous pression, stressés, où on habite majoritairement en milieu urbain, très bétonné. Des surfaces minéralisées, qu'on aime dire, dans le domaine de l'adaptation climatique, donc béton, asphalte. Bref, tout ça n'est absolument, je vous apprendrai rien, naturel, absolument pas naturel pour l'humain, puisque, bon, évidemment, on est, si on veut, programmé comme sapiens, hein, à répondre davantage aux stimuli naturels.
0: Absolument. Donc, nous, d'ailleurs, la semaine dernière, on parlait à Sébastien Bollard qui a publié un livre sur les raisons qui expliquent notre peur au quotidien et notre anxiété. Mmh. Et notre environnement bétonné en faisait partie. Ça peut stimuler l'amygdale du cerveau, en fait.
2: Ah bon, voilà. Exactement. C'est exactement dans ce sens-là. C'est-à-dire que se reconnecter avec la nature, c'est se reconnecter aussi avec une forme de stimuli à laquelle le cerveau est plus apte à répondre, si on veut. Donc, il y a toutes les études scientifiques qui ont été faites, le démontrent. Le contact avec la nature, c'est bénéfique pour réduire le stress, l'anxiété, la pression, le rythme cardiaque. Les fonctions cognitives aussi sont bonifiées lorsqu'on se retrouve en nature. Donc, bref, ce n'est que du positif. Et tout ça découle, donc, évidemment, notamment du fait qu'on est mieux outillé pour y répondre, bien sûr, comme humain. Moins, par exemple, à des stimuli d'autoroute, par exemple, hein, ou même, pourquoi pas, de klaxons ou de gens
0: même
2: qui...
0: Même de transport en commun, là encore, je cite Sébastien Bollard et ses études, mais c'est parce que je viens de lire l'essai. Puis le transport en commun nous stresse parce qu'il y a beaucoup d'humains et on n'est pas habitué d'en voir autant.
2: Non, c'est ça. Et aussi, bien sûr, les comportements de certains de nos collègues, amis et congénères bipèdes n'aident pas non plus, bien sûr, dans le transport en commun, disons-le assez simplement. Il y a d'ailleurs donc de plus en plus de médecins pour justement retrouver l'idée de se reconnecter avec la nature, qui mettent de l'avant l'idée d'une prescription nature. L'Association québécoise des médecins pour l'environnement, notamment, en parle souvent. Donc, l'idée, c'est que ce contact-là avec la nature, bien sûr, la verdure, les arbres, les fleurs, les feuilles, tout le bruit qui vient avec, le bruit doux, hein, si on veut, là, pourquoi pas une rivière, des vagues dans mon cas, les vagues du fleuve Saint-Laurent, bien
1: que
2: sûr.
1: Que ça fait du bien, fait le du bruit bien. De l'eau.
0: Incroyable.
2: Ouais, l'odeur aussi qui vient avec, évidemment, l'odeur du salin là, qui vient avec. Je ne pense pas que ça se dit comme ça, là, mais en tout cas...
0: Mais on comprend bien ouais,
2: tout à fait.
0: Ce que vous voulez dire.
2: Même quand ça sent la marée basse, ça sent bon quand même, c'est de la nature. Mm-hmm. Donc, ça a des bienfaits immédiats qui peuvent nous aider dans notre vie au quotidien. Et par ailleurs, je tiens à souligner, pour les amateurs d'oiseaux qui voudraient convaincre
1: bon,
2: des gens de les
1: eux.
2: Accompagner, encore eux, bien sûr, parce que les amateurs d'oiseaux, parfois, se sentent un peu seuls, et j'en suis. Il y a une étude qui a été publiée en avril dernier dans The Journal of Neuroscience, c'est bizarre à dire en français, en anglais, en tout cas, démontre que cette étude-là démontre que des régions du cerveau des ornithologues ont une structure plus dense, une organisation plus complexe, en raison de l'expertise qu'ils développent pour identifier les oiseaux. Donc, ça améliore nos fonctions cognitives.
0: Donc, il y a plein de bonnes raisons d'aller se promener en nature. Malheureusement, c'est pas toujours accessible. Donc, j'imagine qu'un des grands enjeux de notre époque, c'est d'amener la nature à la ville.
2: Ouais, démocratiser cet accès-là à la verdure, à la nature. On en parle aussi par ailleurs pour des fonctions d'adaptation climatique. Hein. Ces temps-ci, on en parle de temps en temps, mais encore plus ce matin, par exemple, après les inondations qui ont lieu à Montréal. Je voyais Alain Bourque, le directeur général d'Ouranos, qui était en entrevue à RDI ce matin. C'est exactement ce qu'on dit. On retire du béton, on retire des surfaces asphaltées pour remettre des milieux naturels. Donc, par ailleurs, ramener davantage de verdure en ville, c'est bon aussi pour l'adaptation climatique, réduire les risques d'inondations lorsqu'on a des précipitations importantes qui risquent de se produire de plus en plus souvent avec le réchauffement climatique.
1: Ariane, vous ne m'avez pas dit, Alexandre, qu'il y avait à Séoul, je pense que c'est à Séoul où on a enlevé une autoroute pour faire un parc. Donc, quand même, autoroute veut dire un milieu densément peuplé et d'automobiles. Et on a transformé ça. Donc, on peut des fois revenir en arrière et refaire mieux. On peut rêver mieux et le faire.
2: Oui, tout à fait. Le métropolitain, par exemple, l'autoroute 40 à Montréal, ce n'est pas une fin en soi. À Séoul, effectivement, ils ont retiré une autoroute de 14 voies pour en faire un parc linéaire d'une dizaine de kilomètres en plein cœur de la ville. À Boston aussi, ils ont retiré l'autoroute qui était aérienne pour le mettre souterrain. Donc, redonner de l'espace pour d'autres options d'utilisation du territoire en ville, bien sûr, qui appartient à tous et à toutes. Hein. Donc, c'est aussi une question, bien sûr, de redonner davantage de verdure, remettre davantage de verdure en ville, c'est l'améliorer aussi la qualité de l'air, rendre le transport actif, par exemple, beaucoup plus agréable. Vous vous verriez sans doute bien, hein, en train de courir dans des grands parcs linéaires, sur les grandes artères avec des arbres, le son des oiseaux, etc. Tout ça, c'est possible.
1: Ça rend la course plus romantique.
0: Absolument.
2: Oui, les tours de vélo, pourquoi pas les gens en bixi, et peut-être même les trottinettes qui font pas l'unanimité en ville, mais quand même.
0: Votre nom verbal a complètement changé quand vous avez dit le mot trottinette.
2: On salue les touristes qui louent des trottinettes à l'île Sainte-Hélène.
0: Moi, je salue votre ouverture, Alexandre Richild.
2: Donc, bref, la nature en ville avec des grands parcs, ça permet aussi, évidemment, de démocratiser, comme je disais, cet accès-là aux espaces verts, en plus de devenir aussi des refuges pour la biodiversité. Je vous donne l'exemple, d'ailleurs, du jardin botanique que j'aime bien répéter. Oui. C'est un excellent endroit pour observer des oiseaux. On se retrouve dans une zone de calme. Il s'agit de se retrouver dans le secteur la forêt des Premières Nations pour ressentir tout le calme qui vient avec. Mais dès qu'on ressort du parc, du jardin botanique, pardon, dès qu'on ressort de là, qu'on se retrouve au coin des rues Sherbrooke et Pineuf, on sent tout de suite, en guillemets, l'agression, en tout cas, sur nos sens par rapport à ce qu'était le stimuli naturel de la nature, de la verdure, du son des oiseaux. Même quand on essaie de retrouver un viréo azur rouge qui est impossible à voir dans les arbres. Donc, tout ça, c'est fort intéressant d'un point de vue humain, donc d'avoir ce contact-là. Et à l'heure actuelle, c'est pas ce qu'on fait. Bien sûr, les milieux naturels, ils reculent globalement, même en milieu urbain. Ils reculent également au profit de l'étalement urbain, alors que les experts le disent aussi, cette protection-là, elle est absolument essentielle pour sortir la ville, nos milieux urbains du 20e siècle, les faire entrer dans le 21e siècle. Donc, celui d'un siècle où on devra s'adapter au réchauffement climatique, mais aussi redonner davantage d'espace naturel.
0: Vous faites vraiment bien de le rappeler. J'ai parlé à plusieurs experts au fil des années, des experts de résilience climatique, d'adaptation, puis on souligne souvent à quel point au Québec, en tout cas, on est un peu dans le déni. Ces experts-là me rappellent qu'ailleurs dans le monde, on a de plus grandes discussions collectives à cet effet-là. Puis ici, on est comme, bon, ça va bien aller. On se croise un peu les doigts.
2: Ouais, oh, puis on a
1: ça souvent va bien aller.
2: Ouais, on a souvent tendance à croire que la nature est infinie aussi au Québec, étant donné l'immensité du territoire.
0: Exact.
2: Mais il ne faut pas oublier que dans le sud
0: naturelles.
2: Du Québec, là, on retrouve davantage de biodiversité, de milieux naturels aussi à protéger. C'est là aussi où se concentre la population. Donc, il y a des gains importants à faire. D'un point de vue de santé publique, il y a des gains nets, si on veut, à faire en termes de protection de la nature, des milieux de proximité, milieu vert de proximité.
0: Puis on peut aller complètement ailleurs. Maintenant, on peut regarder des photos à défaut d'avoir un accès direct à la nature.
2: Ben en fait, oui, il y a cette idée-là, mais l'idée des photographes animaliers dont je veux vous parler, c'est aussi de dire qu'on peut découvrir la nature à travers ça. Puis je vous le dis, là, dès qu'on a vu un caribou, par exemple, pour la première fois de notre vie, on n'a plus le même rapport à cette faune-là. On peut voir une hermine, on peut voir un jeune renard, par exemple, ou même, pourquoi pas, une petite nyctale. J'ai quelques magazines de photographes animaliers. Je vous recommande notamment Jocelyn Pro, qui est spécialisé en faune de la Côte-Nord. Il est spécialisé notamment dans les baleines. Il y a un beau catalogue de baleines à bosse que je regardais encore ce matin. Ça a failli me mettre en temps pour venir ici d'ailleurs, parce que j'essaie d'identifier avec des photos que j'avais prises moi-même de baleines. Fort intéressant, Jocelyn Pro, il a son site web également. Éric Deschamps, qui est très actif sur les réseaux sociaux, publie un magazine qui s'appelle Nature en vue, qui est fort intéressant aussi pour découvrir la faune, découvrir l'histoire derrière les photos aussi. Et j'ai rencontré vendredi dernier Jean-Simon Bégin, qui est un photographe de fond, lui aussi, qui était à Montréal pour une boutique éphémère là, qu'il avait installée sur la rue Saint-Hubert. Fort intéressant son travail aussi. Il a un livre qui s'intitule « Contemplation » et qui est justement consacré à des expéditions de nature. Donc, ça donne aussi un peu le goût d'aller se perdre dans le bois, si on veut, même si Jean-Simon Bégin est assez extrême dans ses expéditions. Il va notamment sur la Trans-Taïga, qui est sans doute, moi, c'est ma route de rêve à aller faire. C'est une route extrêmement hostile qui est dans l'extrême nord, si on veut, par rapport à nous, du Québec. C'est la route la plus au nord qu'on a au Québec.
0: Okay.
2: On peut atteindre à partir d'ici. Il faut y aller en autonomie, d'ailleurs. Mais bref, Jean-Simon Bégin est allé dans son livre. Il en parle aussi de façon fort intéressante. Jean-Christophe Lemay aussi, qui fait d'excellentes photos, notamment de caribou. Donc, clairement, il y a des photographes à découvrir, parce que ça nous permet donc de s'ouvrir à cette nature-là, à cette biodiversité-là, avoir envie de la protéger. Protéger
0: exact.
2: Ces habitats-là, c'est protéger des milieux naturels.
0: On protège ce qu'on connaît. Je tiens à dire que si vous étiez arrivé en retard ce matin parce que vous étiez en train de regarder un catalogue de baleines à bosse, je pense même pas que j'aurais pu être fâchée. J'aurais fait comme « Ah ben oui ». Évidemment.
2: Ouais, non, c'est ça. J'essaie
0: un petit lundi matin pour Alexandre Shields. Pour terminer, un mot sur les arbres, peut-être une lecture que vous pourriez nous recommander.
2: Oui, un autre livre fort intéressant, Forêt ancienne de Gabriel Grenier, qui est publié chez les éditions Éco-Société. Ça a été publié cette année. Les forêts anciennes au Québec, c'est moins de 1% de nos forêts. Par contre, c'est les forêts les plus résilientes face aux feux de forêt. C'est les forêts les plus importantes en termes de protection de la biodiversité.
0: Okay.
2: Son livre-là nous invite aussi à découvrir l'histoire derrière ces forêts-là. Comment se fait-il que ces forêts-là ont survécu, si on veut, à l'épreuve du temps et à l'épreuve, finalement, de la chainsaw, en beau français. Et donc, ces forêts-là qui sont devenues rarissimes au Québec, elles sont essentielles à protéger. Tous les experts le disent. Il faudrait maintenant penser à le faire. Encore une fois, plus tôt cette année, le gouvernement du Québec a autorisé des coupes dans une des forêts anciennes, une des dernières qui existent en Mauricie, que je vais peut-être aller voir dans les prochains jours, d'ailleurs, cette coupe forestière-là, pour aller voir
1: avant
2: ce qui a été fait.
1: Avant que la chainsaw s'y mette.
2: Ouais, non, mais c'est ça. Il y a peut-être une idée de reportage avec ça, mais tout ça pour dire que ces forêts-là, elles sont essentielles. Ce livre-là, donc, Forêt ancienne, nous en parle de belles façons.
0: De Gabriel
2: Grenier. Belle poésie, finalement.
0: Merci pour toutes ces belles suggestions, Alexandre Shields.

0: Marianne Cipriani.
1: Qu'est-ce qu'on
0: dit? Qu'est-ce qu'on. Ben, oui, mais on dirait que le petit pouf me donne l'impression que j'ai quelque chose à faire et je sais pas quoi, puis je panique à cause de la pression de performance.
1: Exact. On n'ira pas dans la pression de performance,
0: c'est
1: mais
0: mon problème
1: oui,
0: à moi,
1: vous
0: peut-être.
1: Avez quelque chose à faire. C'est parce que là, vous le voyez pas, on est à la radio, mais on va respirer aujourd'hui parce que la modernité a des effets nocifs, la sédentarité, le stress aussi, la vie va vite. Et oui, respirer, c'est un réflexe. On le fait tous en ce moment et on n'y pense pas. Mais bien respirer, là, ça demande quand même une certaine attention. Aujourd'hui, tout dépendant du niveau de stress, et ça peut changer au cours de la journée. Moi, j'ai fait du chant longtemps, j'en fais encore, et on en fait toujours des exercices de respiration en commençant. Ceux qui font du yoga aussi, hein, ça fait vraiment partie de la philosophie du yoga. Et c'est pas si facile. Moi, on dirait que je réussis beaucoup de choses en yoga, sauf ça, c'est vrai.
0: J'ai pas encore compris c'était quoi mon diaphragme.
1: Non, hein, c'est pas... On va peut-être le comprendre aujourd'hui.
0: Je comprends théoriquement, mais est-ce que je le ressens? Non,
1: mais
0: pas encore.
1: Mais c'est ça. Donc, il faut se ressentir. Et quand on respire vite, on respire mal parce qu'on respire en surface. Et ça, la vie fait ça, donc on n'utilise pas bien son diaphragme. Et là, surtout, c'est que si vous respirez de façon superficielle, vous allez briser, vous allez perturber l'équilibre chimique dans votre cerveau. Vous n'allez pas avoir une bonne oxygénation des cellules. Alors ça, c'est pas bon pour la santé. Et peu importe où vous êtes là, en ce moment au pays, ben, sachez que les citadins, et là Alexandre, vous allez opiner du bonnet, j'en suis certain, les citadins respirent souvent plus rapidement et plus superficiellement que les habitants des zones rurales. Et là, on n'ira pas dans des études sur la qualité de l'air et tout, mais les villes, vous en parliez, densément peuplées, ce stress-là, cette agitation constante, mais ça, même sur les trottoirs, hein, des fois, on parlait de transport en commun, il y a l'automobile, mais même sur les trottoirs, on peut sentir une espèce d'agression urbaine. La vie en ville, c'est stressant et donc
0: ça peut
1: avoir un impact.
0: Les personnes qui marchent lentement.
1: Oui, trop lentement, puis sont trois en ligne,
0: non, mais vous
1: ça.
0: Avez raison, Ariane, peu importe le contexte, je pense que personnellement, je ne respire pas à mon plein potentiel.
1: C'est sûr
0: que je suis pas la seule.
1: Et ça veut dire que vous dépassez peut-être, bon, normalement, là, la respiration idéale, ce serait 6 respirations par minute.
0: Oh!
1: Donc, oui.
0: Oh!
1: Vous voyez, là, c'est...
0: Oh là.
1: Non, en fait, c'est 10 par minute. 10 respirations. Mais là, vous allez probablement, si vous êtes stressé, dépasser et être entre 12 et 20. Donc ça, il y a un impact sur le système nerveux. Le stress chronique va déclencher, bien sûr, la production d'adrénaline et de cortisol. Et ça, on sait que c'est pas bien. Mais là, j'ai appris quelque chose. J'ignorais ça, moi, l'apnée de l'écran qui affecte beaucoup les adolescents. Ouais, ça peut affecter beaucoup les adolescents et ça, c'est inconscient. Vous savez, les ados vont parfois retenir leur respiration ou prendre des petites respirations superficielles pendant qu'ils scrollent, pardonnez-moi le terme,
0: qu'ils font défiler
1: les contenus à l'infini. Et là, ils envoient des textos, ils attendent, ils espèrent un message, un retour. Alors ça a un effet perturbant. L'écran a un effet perturbant. Il y en a plein sur le cerveau, mais sur la respiration aussi. Les ados vont oublier de respirer. Et là, il y a un stress qui va s'activer.
2: Donc, en plus de tous les autres... les autres problèmes qui viennent avec le temps d'écran, il y a aussi celui de la respiration perturbée.
1: Exactement.
2: Je sais pas si on ressent ça quand on fait un hug, une caresse, un câlin.
0: Une caresse,
2: un arbre,
0: ça m'éloigne de mon écran.
1: Faudrait dire à son ado, va faire un câlin.
2: Pour la respiration, ça doit être positif, on imagine.
0: C'est sûr. Et on parle d'adolescents, mais j'ai l'impression qu'on est quelques adultes à connaître l'apnée de l'écran.
1: Sûrement. Alors, mais là, je suis allée tester des applications de respiration pour nous, Rosemée. Et là, je vous en suggère, j'ai sélectionné seulement des applis qui sont gratuites. Là,
0: super.
1: C'est subtil, hein? Vous pouvez faire ça au bureau sans même que vos collègues s'en rendent compte. C'est un peu comme les exercices du périnée après l'accouchement. C'est subtil, personne ne le voit.
0: Pas juste après l'accouchement et pas juste pour les femmes.
1: Exactement,
0: c'est
1: vrai. Vous me rappelez des détails importants. Mais il ne faut pas attendre le soir non plus avant de faire des exercices de respiration et calmer son souffle. Faites-le durant la journée. Et je vous avoue, là, j'étais très réfractaire en commençant à préparer cette chronique parce que je ne voulais pas installer une nouvelle appli sur mon téléphone. Je trouve que l'écran est tellement déjà
0: omniprésent. Ça nous ramène à notre téléphone.
1: C'est du temps d'écran, exactement. Mais finalement, les sceptiques seront confondus. J'avais des préjugés et finalement, je suis embarquée là-dedans et c'est vraiment devenu une habitude que j'essaie d'intégrer dans mon quotidien parce que ne pouvant pas faire un câlin à un arbre au cours de ma journée de travail, bien finalement, je vais me tourner vers les applis. C'est aussi que je ne tiens pas à avoir tant de données biométriques sur moi-même. Mm-hmm. Et il y a des applications où vous pouvez monitorer votre rythme cardiaque de la veille et tout. Et moi, j'y tiens pas. Je pense qu'avoir une montre à pause, je trouverais ça très, très agaçant. Bref, alors on va y aller dans les applis. Celle qui revenait tout le temps, là, la plus populaire, elle s'appelle Respire Relax. C'est très efficace et c'est ça qu'on entendait au début. C'est un design qui est hyper simple. C'est une bulle qui monte et quand elle atteint le plus haut niveau, c'est là qu'on entendait un petit ding. Et quand elle descend, il va avoir le petit bip quand elle va être rendue. Et là, vous pouvez choisir bon, toutes sortes d'options de respiration. On a entendu celle qui était la 5 secondes respirer, 5 secondes inspirer.
0: Inspirer, expirer, j'imagine.
1: Oui, ouais. Exactement. Mais un vrai 5 secondes, là, quand on est stressé, c'est long. On se rend compte, là, un 5 secondes plein, c'est... Non, c'est pas rapide. Et donc, on se rend compte qu'on respire pas bien et qu'on respire de façon superficielle.
0: Respire Relax propose des activités qui durent combien de temps?
1: Vous pouvez choisir. Donc, il y a l'option du 5-5, mais il y en a d'autres aussi. Vous avez celle du yoga qui est la 4-7-8. Et vous pouvez aussi choisir des modes si vous voulez quelque chose d'un peu dynamisant pour stimuler des respirations plus profondes. Ah. Vous pouvez choisir quelque chose de relaxant. Vous pouvez choisir une appli pour le niveau débutant aussi. Je l'ai testé, je l'ai adopté. Vraiment, okay. Là, même
0: respire
1: si je souhaite...
0: Relax.
1: Oui, respire relax. Ensuite, il y en a une qui s'appelle Breathe, sur iPhone aussi. Mais là, c'est un design de fleurs que je trouvais un peu plus futuriste. Là. Je me rends compte que le côté zen et nia de respire relax fonctionnait mieux avec moi. Mais là, vous avez aussi différentes options. Et puis, cette appli-là peut justement afficher ce que vous avez fait la veille, votre rythme cardiaque, le nombre de respirations et tout. C'est vrai que le visuel, c'est du temps d'écran. En même temps, ça nous garde concentrés. Alors, c'est un peu la plus-value. Vous voyez, c'est un peu contradictoire. Mm-hmm. Je vous en suggère là, deux trucs en terminant. Et là, je vais inclure les ados et les enfants. Oui. L'appli Petit Bambou qui propose déjà là, des contenus pour les enfants à partir de 5 ans et pour les ados. Il y a des petites vidéos, il y a des récits assez chouettes. Je suis mitigée encore une fois parce que c'est de l'écran, mais c'est l'appli la plus populaire dans le monde francophone. C'est quand même traduit en...
0: L'application de respiration ou l'application
1: point? Petit Bambou, okay. Oui, il y a 12 millions d'utilisateurs à travers 190 pays. Et donc, pour les 5 ans et plus. Alors, vraiment, ça, c'est très populaire. Puis c'est, les histoires sont chouettes. Et sinon, il y a ce livre de Justine Laberge-Vaugeois qui s'appelle « Les marées intérieures ». Ça a été publié il y a 2 ans chez Édito Relax. C'est un petit... bijoux. Il y a des exercices de respiration.
0: Oh wow.
1: Celui de la baleine, celui de l'étoile. Vous faites ça avec votre enfant. Il monte son... Il respire. Il inspire quand il monte, quand il caresse sa main. Il inspire...
0: Au gré des courbes des doigts.
1: Exactement. C'est une très belle lecture de mise au lit. C'est chouette comme tout, l'histoire de ce grand-père qui montre au petit Henri comment apprivoiser les émotions fortes et donc mieux respirer. C'est une très belle lecture de mise au lit. Petit bijoux.
0: Marées intérieures de Justine Vaugeois. Wow, merci pour
2: si,
0: tout ça.
2: Si une espèce animale qui respire bien, c'est bien la baleine. Hein? Doit respirer.
0: Mais merci pour ce rappel. Aussi Alexandre Shields, on vous retrouve tous les deux la semaine prochaine. Nous, on vous revient après le bulletin de nouvelles.
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6: Bonsoir, ici Rebecca Kwan. Voici les informations. Une fusillade survenue dans le quartier Côte-des-Neiges à Montréal a coûté la vie à 3 personnes. Un policier et un civil ont été tués et le tireur a été abattu. Le service de police de la ville de Montréal a confirmé que le policier qui a perdu la vie, le premier policier montréalais en 24 ans à mourir dans l'exercice de ses fonctions, est l'agent Mohamed Lamine Benredouane. Il était âgé de 34 ans et était policier au SPVM depuis 2021. Marc-Antoine Leblanc a préparé ce qui suit.
7: Peu avant midi, la police reçoit un appel. Le canon d'un fusil dépasserait de la fenêtre d'une chambre de l'hôtel Hilton, près du boulevard des Caries. Les policiers se rendent rapidement sur les lieux. S'ensuit un échange de tirs au rez-de-chaussée entre le suspect et les agents. Bilan, un policier et un homme perdent la vie, une autre policière et un civil sont blessés. Le tireur est abattu. Le chef du service de police de la ville de Montréal, Fadi Daguerre, est sous le choc.
8: C'est plus que terrible. C'est un drame et c'est un cauchemar. Ce genre d'événement-là, ça fait 24 ans que nous n'avons pas perdu un policier à Montréal.
7: Le tireur responsable de la fusillade a diffusé un manifeste incel violent à l'encontre des femmes. Un manifeste qui appelle à une révolution violente contre le système pour des raisons masculinistes. Le ministre de la Sécurité intérieure, Yann Lafrenière, rappelle que l'enquête ne fait que commencer.
9: Il y a des gestes comme ça qui sont difficiles à prévoir, à prévenir. Ce qui est arrivé, on ne connaît pas cependant tous les tenants, les aboutissants. Moi, je suis très prudent.
7: La première ministre du Québec, Christine Fréchette, remercie le travail des policiers et des premiers répondants.
10: Je veux dire que leur professionnalisme, puis leur courage, puis leur dévouement ont été essentiels dans telles circonstances.
7: Le drapeau du Québec à l'Assemblée nationale et celui de Montréal à l'Hôtel de Ville seront mis en berne. Le Bureau des enquêtes indépendantes et la Sûreté du Québec mènent leurs enquêtes. Ici Marc-Antoine Leblanc, Radio-Canada, Montréal.
6: Le ministre fédéral des Transports, Stephen McKinnon, a demandé ce matin à la société Alto de développer des tracés alternatifs pour le train à grande vitesse qui doit relier Québec à Toronto. Il leur demande de prendre en considération un tracé qui passerait par l'aéroport Mirabel et envisage d'ajouter un arrêt supplémentaire à Kingston, en Ontario. Voici la réaction de la mairesse de Mirabel, Roxane Thérien.
11: Bien évidemment, on est satisfait là, de l'annonce de ce matin par le ministre. On n'est pas plus favorable au projet. Toutefois, là, c'est important de le préciser. Ce que je dis depuis le début, c'est que si vous êtes pour passer sur notre territoire, il faut s'asseoir avec nous. On est des professionnels de l'aménagement de notre territoire. Alors, on peut aider pour aller minimiser les impacts sur les terres agricoles.
6: Les détails liés aux nouvelles propositions de tracé devraient être annoncés cet automne. Le gouvernement Fréchette a dévoilé sa très attendue stratégie pour l'avenir de l'audiovisuel québécois. Le milieu pourra bénéficier de 610 millions de dollars sur 5 ans pour stimuler la production de contenu. Télé-Québec voit son mandat modifié avec un accent qui sera dorénavant mis sur ce qu'on appelle le public de demain. Catherine Zib a recueilli des réactions du milieu.
12: Les séries québécoises, ayant marqué les générations, ont inspiré le gouvernement Fréchette pour sa stratégie.
13: Dans les années 90 et 2000, là, c'était Les Filles de Caleb, Watatatao, Radio Enfer, Caillou.
12: La première ministre fait donc le pari de rajeunir le public cible de Télé-Québec en misant sur les 0 à 17 ans.
13: On a transmis notre mémoire, notre imaginaire à travers ces séries-là. Mais aujourd'hui, là, cette capacité de raconter le Québec, elle est mise à rude épreuve. En fait, on va accélérer la transformation numérique de Télé-Québec pour assurer...
12: Un défi nécessaire, selon Hugues Sweeney, président chez Télé-Québec.
14: Aujourd'hui, ça serait probablement irresponsable de ne pas consolider notre effort sur la jeunesse. C'est le plus beau risque à prendre, parce que si on réussit notre pari, on va créer une page d'histoire.
12: Attendu depuis 30 ans, la mise à jour est accueillie avec un soupir de soulagement dans un milieu essoufflé.
15: Ah non, c'est dramatique.
12: Le cinéaste Alexis Durand-Brault.
15: En ce moment, le milieu est en train de s'effondrer. Les jeunes quittent leurs emplois.
12: Mais il faudra rester vigilant, selon Tania Contoyani de l'Union des artistes.
16: Puis on va assurément demander au prochain gouvernement, si le gouvernement change, que ces rapports-là, cette stratégie-là, ne peuvent pas disparaître.
12: La première ministre assure aussi que certains éléments de la stratégie, tels que les avances financières, seront mises en œuvre dès les prochaines semaines, donc avant les élections provinciales prévues cet automne. Ici Catherine Zib, Radio-Canada, Montréal.
6: Le ministre fédéral de l'Énergie, Tim Hodgson, annonce une nouvelle stratégie canadienne de 100 milliards de dollars pour développer l'énergie nucléaire au pays. Dans le cadre de cette stratégie, le gouvernement envisage de construire jusqu'à 10 nouveaux réacteurs nucléaires au cours des 15 prochaines années, dont au moins un à l'extérieur de l'Ontario. Le plan cherche également à favoriser l'exportation de réacteurs CANDU et d'uranium enrichi à d'autres pays, alors que plusieurs pays occidentaux se détournent des importations provenant de la Russie. Et puis en terminant sur la scène internationale.
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6: Le travailliste Andy Burnham a prêté serment en tant que député au Parlement de Westminster à Londres. L'ancien maire de Manchester est le favori pour devenir le prochain premier ministre britannique. Keir Starmer a annoncé sa démission ce matin après des mois de pression au sein même de son parti. Keir Starmer était entré à Downing Street il y a moins de 2 ans après une victoire écrasante des travaillistes aux législatives de juillet 2024. C'est ce qui conclut les informations. Merci d'être à l'écoute et bonne soirée à notre antenne.

Bienvenue à Point de repère si vous vous joignez à nous. Bienvenue à nouveau si vous étiez déjà là. Dans une demi-heure, on va jaser de vacances et de niveau de confort, mais on va d'abord découvrir ce qui arrive quand on s'initie à la danse en ligne.

0: C'est le retour de notre segment Sortir de sa chambre d'écho. Puis aujourd'hui, notre cobaye, c'est Benoît Roberge, auteur et animateur. On cherchait un homme dans la cinquantaine à sortir de sa zone de confort. Aimez-vous ça être un quota, Benoît?
1: Non, j'aime pas ça être un homme dans la cinquantaine. J'aime pas ça qu'on le dise, tu sais.
0: Mais merci d'embarquer quand même. Merci aussi à Mélissa Maya Falkenberg d'être en studio. Vous la connaissez évidemment, autrice chroniqueuse, spécialiste du country. On peut dire ça. Vous avez écrit un livre sur le western, vous programmez de la musique, je veux dire, spécialiste.
2: Puis moi, contrairement à Benoît qui est un peu bougon, là, je suis comme dans une chanson et une danse country, contente d'être contente.
0: Êtes-vous fâchée d'être ici, Benoît?
1: Non, moi je suis très... Non, je suis content, je disais, j'ai... Non, je suis
0: C'était chien. Votre idée, hein, tout ça?
1: Ça me rend très heureux parce que c'est le fun des expériences comme ça. Puis c'était pas. C'est vrai que je suis allé à reculons, mais je suis pas bougon.
0: Bon, on va expliquer où est-ce que vous êtes allé. Là, oui. Commençons par la base. Quand on vous a demandé, voulez-vous sortir de votre chambre d'écho, Benoît? C'est vous qui avez proposé d'aller faire de la danse en ligne.
1: Et je pensais que c'était très cliché. Je me trouvais pas original. Tu sais, j'ai dit, je vais dire ça parce que c'est un truc
0: parce que
1: je maîtrise.
0: Ils vont dire non.
1: Exact. Okay. Ils vont dire, ben, on l'a vu 100 fois, tu sais.
0: Ben non, on l'a pas vu 100 fois.
1: Moi, j'ai l'impression que dans tous les topos, tu sais, j'en ai fait des petits trucs de télé, je faisais un truc sur les casse-croûtes et partout, quand il y avait un festival, ça dansait en ligne. Et
0: ah
1: donc,
0: oui.
1: Je pensais que je me... T'sais,
0: le... OK, mais ça, c'est une chose. Oui. Le festival, c'est une affaire. Mais là, on parle ici...
1: D'un phénomène.
0: Ben oui, de cet élan de popularité qu'a gagné le country partout au pays, si je me trompe pas. Là. Mais donc, OK, vous nous avez proposé quelque chose que vous ne trouviez pas original. Nous, on vous a dit, go, intéressant, un homme qui décide de se lancer dans la danse en ligne. Aviez-vous des préjugés sur la culture country?
1: Ben oui, c'est sûr. Non, mais j'en ai parce que c'est comme je disais, c'est un mot que j'aime pas, mais on est tous le quétaine de quelqu'un d'autre. Mais je me disais, c'est campagnard, c'est rural, c'est simplet. Mais tu sais, mais simplet peut être amusant là parce qu'on a tous. Tu sais, moi j'ai toujours aimé le groupe Les Bébés. J'aime la musique rock, des tempos simples. Mais le côté, la botte de cowboy, tout ça, le cowboy, je fais. Je suis pas un cowboy, gars. Je veux dire, mon père est beauceron, mais j'ai jamais été dans. Je suis pas un cowboy. Je peux pas me faire à croire que je suis un cowboy là. À l'Halloween peut-être là, mais tu sais.
0: Je suis pas sûre que c'est ça le but de l'activité, se faire croire qu'on est un cowboy. Mais je comprends mieux d'où vous partiez. Mélissa Maya Falkenberg, vous en avez entendu pas mal, j'imagine, des préjugés sur ce milieu-là.
2: Ah, mes premières entrevues sur le sujet, il y a 20 ans, il y a 25 ans, la première question était toujours la même. Pourquoi c'est quétaine? C'est quoi la différence entre country et western?
0: Ah oui.
2: On parlait beaucoup trop de campagne. Je m'en suis même tannée à un moment donné, mais là, je trouve ça hyper intéressant qu'il parle du mot country qu'il associe à la campagne dès le début de l'entrevue parce que... Il n'y a pas, évidemment, qu'une seule sorte de danse en ligne.
0: Ben non.
2: Mais au départ, on parlait de danse country pour parler de toutes les danses traditionnelles qu'on dansait dans les zones rurales. Donc, ça, là, qui est dans son inconscient à Benoît, vient de quelque part qui est complètement vrai.
0: Et ce qui rend cette exploration des cours de danse en ligne encore plus pertinente, parce que ce qu'il arrive en ce moment, c'est qu'on sait que la danse en ligne a toujours eu une importance en région. Mais là, ça se déplace dans les grands centres. Je veux dire, à Montréal, sur l'avenue Mont-Royal, qui est réservée aux piétons pendant l'été, il y a 200 personnes qui dansent chaque samedi de juin. Donc, il y a des bars qui ouvrent dans la métropole pour qu'on danse en ligne. Mélissa, ça vous fait quoi de voir cette culture-là se répandre dans les grands centres du pays?
2: Ben, ça me ramène aux premiers colons en Amérique du Nord.
0: Quoi?
2: Parce que, mais oui, on associe en ce moment beaucoup l'immense engouement pour la danse en ligne country moderne à la toute nouvelle génération de jeunes qui sortent, qui viennent de finir leur secondaire, là, qu'ils ont vécu pendant la pandémie en étant seuls. Ils ont envie de sortir. Les temps sont durs. On a besoin de divertissement qui est peu coûteux. Et ça rappelle les contours de l'histoire du country. Il faut vraiment penser à chaque vague d'immigration qui a apporté sa danse traditionnelle ici. Donc, ça remonte à loin, là. 19e siècle, dans les fêtes de village en Europe, dans les bals, dans les salons européens, on va danser la polka, la mazurka aussi de la Pologne. Et tout ça, c'est arrivé chez nous avec les premières vagues d'immigration, ces peuples-là qui se sont installés dans la région des Appalaches, dans les montagnes, les labeurs étaient durs. Et qu'est-ce qu'on fait là dans les montagnes quand on veut se divertir? Ben on se rassemble avec toutes ces sonorités qui viennent d'ailleurs, celles qui viennent d'ici aussi, les influences des peuples mexicains qui sont proches, des peuples autochtones qui sont proches. Et ça, c'est pas la base de la danse country. Ça va évoluer.
0: Non, on comprend que c'est l'influence de base.
2: Mais ce sont des ancêtres qu'il faut absolument nommer.
0: Donc, OK, on s'inscrit dans une longue lignée de « la vie est dure, j'ai besoin de voir des gens et de m'amuser, et si je dansais en ligne? » Benoît, vous avez participé à un cours de groupe qui était offert au bar Spaghetti Western à Montréal. Il était offert par la chorégraphe Cathy McGuire. J'ai eu la chance de vivre une expérience avec elle. Je l'ai adorée. Moi, je me rappelle que j'étais très stressée avant mon cours. Je me disais « comment je me prépare? » J'ai regardé des vidéos, je me demandais quoi mettre. Vous êtes-vous demandé quoi mettre?
1: Non, je savais que j'allais avoir très chaud. Donc, j'ai dit, je vais mettre un T-shirt de base, mon costume habituel, un T-shirt marine. Ben, je me suis dit, sinon, ça va finir wet T-shirt, là, blanc.
0: Mais vous n'avez pas cherché un petit accessoire, peu western?
1: Non, ça, je ne voulais pas.
0: Je
1: le refusais déjà en bloc.
0: OK.
1: J'aime ça. On dirait qu'on me met comme dans le camp, le méchant camp. Je ne suis qu'un petit cœur qui bat, un poète.
0: Oui,
1: qui,
0: moi, je cherche beaucoup la polarisation.
1: C'est correct, ça, je vois ça. C'est comme ça. Mais mais j'étais... Attends un peu. Je suis parti de chez moi avec mon scooter. Je me suis stationné devant. Et là, je faisais les 100 pas devant le club. Vraiment avec une nervosité de l'enfant. Parce que moi, j'aimais pas quitter maman quand j'étais petit. J'allais pas dans les fêtes d'amis. Tu sais, j'aimais pas ça. J'avais peur. Tu sais, j'étais un grand peureux. Et là, j'avais le goût de presque pleurer. Je passais, puis je voyais la prof parce que je l'avais googlé pour savoir c'était qui. Et là, je la voyais devant, puis j'ai dit, j'y parle-tu à parler à quelqu'un? Je suis rentré en dedans me commander une bière pour. C'était tellement bruyant que je peux même pas commander. Là, j'ai fait, je suis trop vieux. C'était... La musique était forte et je me sentais quand même dans un film américain. Je trouvais
0: Pourquoi?
1: Ça très beau. Le décor, il est fantastique. Un rodéo, un gros taureau avec des cornes, une roue de fortune. C'est très coloré. Ils servent de la Miller High Life comme on en voit dans les vieux films. Tu sais, une bouteille transparente. Et donc là, j'étais un peu tétanisé, mais content du lieu. Je suis sorti, j'ai parlé à la prof. La prof est excellente. C'est ça qui est bon. Là, elle m'a dit, it's not about you. C'est ça que j'ai retenu.
0: Wow. C'est pas à ton sujet.
1: Calme-toi. Elle m'a regardé. Là, j'ai fait. Moi, il faut me parler comme ça, hein, tu sais.
0: Calme-toi.
1: Moi, parce qu'elle me sentait très nerveux. J'étais désolé. Moi, j'ai dit merci. Tu sais, je veux dire, je suis un gars poli. Merci. Je suis content d'être là. Je veux le faire. It's not about you. Là, j'ai fait parfait. Et les gens, en tout cas, tu me dis quand c'est. J'ai vu le groupe quand ça a commencé. Parce que là, on a calmé la musique pour mettre de la musique pour danser.
0: Ouais.
1: Mais pour écouter les explications de la prof, qui a un micro quand même. Et là, j'ai vu le groupe. Et le groupe avait une fébrilité comme la mienne.
0: Il était constitué de quel genre de personnes,
1: ce groupe? C'est ça qu'il faut. Il y avait beaucoup de gens entre 20 et 30 ans.
0: Oui, c'est très populaire chez les jeunes.
1: Des retraités, une femme qui fêtait sa retraite, toutes sortes des femmes, mais beaucoup plus de femmes, mais quand même des gars. Puis effectivement, la jeunesse, on dirait qu'ils voient ça comme un party d'Halloween, là. Les chemises ouvertes, le chapeau, c'est un peu sexy, les shorts de jeans très courtes, comme je disais, des bottes de cowboy.
0: Mais je suis pas sûre que c'est costume d'Halloween. Moi, j'ai neveux qui vont au secondaire. Puis ce que je veux dire, c'est que.
1: Ils comme ça.
0: Ben oui, il y a beaucoup de bottes de cowboy. Moi, ça m'a étonnée parce que. À mon époque, on ne portait pas de bottes de cow-boy à l'école secondaire.
1: Moi, j'en ai porté, c'est vrai.
0: Ça aurait fait rire.
1: Oui, c'est vrai, ça aurait fait rire.
0: Alors que là, je vois que c'est honnêtement à la mode et j'y résiste à cette mode. Avant qu'on plonge dans votre expérience, Benoît, Mélissa, parlez-nous un peu là, des origines concrètes de la danse country. On comprend que la danse avait un rôle social dès les premières vagues d'immigration. À partir de quand on commence à parler de danse en ligne?
2: Pendant longtemps, ce que j'ai nommé tantôt les ancêtres, c'était surtout des danses qu'on faisait en couple.
0: Ah.
2: Et j'avais envie de vous parler très, très rapidement là, du rock'n'roll qui s'est développé dans les années 50. Ensuite, le twist, 1960, Chubby Checker. Là, on prend certaines chorégraphies de ces danses-là. C'est pas de la danse country, mais on va chercher des éléments. Puis, je vais y aller plus vite parce qu'il vient de décrire son arrivée au Western Spaghetti, que je trouve hyper cinématographique.
0: Oui.
2: Et combinons art populaire et histoire, John Travolta a été méga important dans l'explosion des clubs de danse et de l'excitation, de l'effervescence pour la danse country dans les années 80. Donc, on l'associe, tu parlais de sexiness, là, et de sexy.
1: Oui.
2: On l'associe à Grease, d'abord le rock'n'roll. Ensuite, Saturday Night Fever, c'est le disco qui est mis à l'honneur en 1977. Et un film peut-être moins connu qui s'intitule Urban Cowboy en 1980. Il n'avait jamais dansé le country avant d'avoir ce rôle-là. Mais il a été épaulé pour certaines scènes dans le film par la chorégraphe Patty Swayze, qui est la mère de l'autre.
0: Patrick.
2: Et le cinéma, c'est important de le mentionner, là je parle de John Travolta, mais dans toute l'histoire du country western, a eu un impact sur l'imaginaire collectif.
0: Absolument.
2: Comment il faut s'habiller. Donc, c'est vraiment dans les années 80 que la danse country se propage partout en Amérique du Nord.
0: Puis ici.
2: Et ce qui est intéressant, c'est qu'on y intègre, en fait, de la culture populaire pour qu'il y ait encore plus de gens dans les cours. Quand on entre au Western Spaghetti, je me souviens plus exactement, là, il me semble qu'on voit un collant ou un cadre de Mitsu avec la chanson « Bye bye mon cowboy ». Ça, c'est pas une chanson country, mais c'est inscrit dans notre...
1: Oui, le mot est fort.
2: C'est inscrit dans notre ADN. Et, tu sais, on peut penser à Cotton Eye Joe.
0: Ben oui.
2: 1994, ça, c'est un groupe suédois, mais ça a connu un succès planétaire.
0: Steph Kars.
2: Ben, Steph Kars, il faut vraiment le nommer.
1: Mais là, je suis pointilleux, là, je fais un truc qui est... Moi, j'aime beaucoup Jean Leloup.
0: Ouais.
1: Et le premier album de Jean Leloup, qui est excellent, selon moi, même s'il l'a renié, il y avait une chanson que j'écoutais, j'étais à Québec, 89, ça me rajeunit pas. Et c'était, je suis un cowboy, touche pas à ma guitare, je suis un cowboy, je me lève tard. Puis sur l'album Menteur. J'adorais cette chanson-là, puis je me disais, si Leloup, il est un cowboy, c'est bon, parce que Leloup, je le vénérais. Voilà.
0: Est-ce que ça vous a motivé pour votre cours de danse en ligne, Benoît?
1: Arrêtez. Ce qui me faisait peur, on va en revenir, c'était, on vieillit, puis c'est très dur de, it's not about you, mais moi, je me disais, les gens vont voir comment je suis pas bon. Je veux ralentir le groupe.
2: Oui.
1: Et ça me gênait beaucoup.
0: Je comprends tout à fait. Entrons dans le cours. On peut danser sur toutes sortes de musiques. On va écouter sur quelle note vous avez appris votre chorégraphie, Benoît Roberge.
2: Ah, j'ai hâte.

0: Vous réagissez très mal à ces notes.
1: C'est bon, je pensais pas. La chanson, je l'avais oubliée, puis là, je souffre.
0: C'est Pitbull et Kesha, que je n'associe pas du tout au country. Comment s'est déroulé votre cours?
1: Mais gars, là, j'ai juste peur qu'on, tu sais, si on me coupe, qu'on garde pas le positif. J'ai fait le cours pendant une heure et je l'ai fait au complet. Et j'étais content. Comment ça s'est déroulé? Je suais tellement. Et j'étais convaincu que tout le monde regardait mes pieds. Puis c'est pas par... Puis là, je me suis rendu compte que personne regardait mes pieds parce que c'est tout le monde regarde ses pieds. Mais en même temps, c'est pas un truc... C'est comme si t'es centré dans ton univers, mais la force, je l'ai quand même compris, c'est quand même la force collective. Il y a une petite transe collective, il y a quelque chose de beau, parce que on est... moi, avant ça, j'étais chez nous, je stressais, j'étais sur mon téléphone. Puis c'est encore plus dur de se sortir quand t'es sur ton téléphone, aller au Spaghetti Western, rencontrer, parler à du monde, puis leur dire, écoutez, je suis pas bien bon, là. Moi, elle m'a dit, t'es tellement nerveux, regarde en avant de la scène, il y a un safe space. Elle m'a vraiment dit ça. Elle a dit, si t'es mal, t'hésites pas.
0: Cathy McGuire, la professeure, vous a offert un espace sécuritaire pour pouvoir vous remettre de vos émotions en cas de besoin.
1: Elle m'a dit, tu peux aller dans le coin. Moi, j'ai fait de l'orgueil, j'ai fait non. Je suivais tout le monde. Puis quand il y a une femme qui m'a rentré dedans en s'excusant, en disant, je m'excuse, je suis toute mêlée, ça m'a comme rassuré. Là, on était rendu deux.
0: Tu comprends? On est une gang de mêlée au début.
1: C'est dur à cet âge-là, comme je disais, quand t'es un adulte, que tu cuisines, tu fais des affaires bien, tu dis, moi, je suis bon, je peux parler en public, j'écris, je maîtrise la langue, j'aime les mots. Et là, t'arrives là et tu n'es pas capable d'apprendre. C'est surtout ça. Et on te dit, pourtant, regarde, elle fait regarder tout le monde. C'est simple. À gauche, transfert de poids. Là, j'ai fait, wow, la patte, elle va en arrière. Après, on tourne puis on fait les quatre murs comme ça. Oui. J'ai jamais sué comme ça. La chanson me ramène dans une sorte d'enfer, mais comme un grand workout aussi. C'est sportif, en même temps.
0: Absolument. Puis, est-ce que Mélissa, vous vous reconnaissez là-dedans ou vous n'avez jamais fait de danse en ligne? Vous faites juste en parler?
2: Je fais juste en parler. En fait, je m'explique. Moi aussi, je trouve ça difficile. J'ai pas ça dans le sang, là. C'est comme un cours d'aérobie dans un gym. Je suis un chien dans un jeu de quilles. Par contre, j'aime tellement la musique country. Puis il y a quelque chose, même si on n'est pas bon dans la danse, il y a quelque chose dans la position qu'on est tous capables de prendre. Tu sais, là, on se prend pour un autre, puis il y a une fierté. Les gens marqués comme un cowboy assis sur un cheval, dans le fléchi, il y a quelque chose qui évoque beaucoup la fierté que j'ai d'aimer cette musique-là. Puis dans l'avachi, le décontracté. Tu sais, je trouve que c'est un contraste hyper intéressant. Donc, même si je vais pas faire la danse en ligne en étant la meilleure, on dirait que la position est naturelle pour moi. Puis, tu sais, il faut le dire, là, t'as pas besoin de toucher personne.
0: Non.
2: T'es tout seul. Tu peux vivre ton moment toi-même. Il y a personne qui te regarde. Les gens s'en balancent. Puis, tu peux entrer dans la danse quand tu veux. Tu peux en sortir quand tu veux. Il y a une certaine étiquette quand même à respecter pour pas déranger tout le monde.
0: Et on y reviendra quand même. On est une émission de service public.
1: Les gens avaient beaucoup de... Ce qui m'a impressionné, c'est on est des débutants, mais il paraît que c'est ça qui est plate. C'est qu'il y a des gens qui aiment tellement ça qui, même s'ils sont pas débutants, ils viennent parce qu'ils se disent, hey, c'est un moment collectif, mais on s'applaudit. C'est presque, tu sais, la prof, on s'applaudit tout le temps, puis à la fin, j'étais, tu sais, moi, mettons, on applaudit au hockey, là, j'ai ça qu'on me fasse applaudir. Puis là, j'en avais besoin. Elle était là, on a réussi à chaque mouvement. Là, à la fin, j'avais besoin du groupe. Ça, je veux dire, j'avais besoin qu'on se regarde. Puis il y avait un gars qui m'énervait parce que lui, il était bon. Puis j'ai vu qu'après, puis c'est pas correct parce qu'il me gênait. Puis c'est comme si j'allais au tennis, on commence, puis il y en a un qui est professionnel. Tu sais, tu veux pas qu'il y ait le fin finot.
0: Mais il est là pour guider les autres.
1: C'est ça, je pense que t'es un sentinelle. Oui. Tu savais ça.
0: Ben
1: donc
0: oui.
1: Là, je me disais, lui, il me stresse, il est trop beau, il a des tatouages, il a des chemises ouvertes. Moi, je suis, j'ai des ronds, je capotais. Mais à la fin, j'avais besoin de tout le monde. J'ai fait un pas vers l'avant.
0: Mélissa?
1: Je suis fatiguée.
2: Dans une entrevue faite avec MC Gilles, qui adore le country comme moi, une entrevue faite il y a longtemps, c'est drôle que tu parles de hockey parce qu'il avait dit, dans une équipe de hockey, là, si tu fournis pas dans l'équipe, on va te le dire, t'es poche, ça fonctionne pas. Mais en danse country, ça va jamais arriver.
0: Tout le monde a sa place. C'est ça qui est beau. Puis cette idée de sentinelle, en tout cas, quand moi, j'avais assisté à un cours, c'est qu'il y avait des personnes plus expérimentées dans le groupe, de manière à ce que si je suis dos à la professeure Cathy, bien, il y a quelqu'un devant moi là, que je peux imiter.
1: Oui.
0: Puis essayer de savoir de quel côté tourner.
1: Même enfin, j'ai pas capté à la fin. Je me retrouvais jamais à la fin. Enfin, j'étais bon tout le long, mais quand tout le monde est vers le mur, puis toi t'es de l'autre bord, tu te sens un peu niaiseux quand même.
2: Benoît,
1: it's not about me, mais I'm suffering a lot.
2: Mais il faut retourner à la base. Oui. T'es un homme de mots. T'es un homme de magnifiques mots. Mais faut comprendre l'heure puis les chiffres aussi. Les quatre murs, là, c'est l'horloge. Midi, 15h, 18h, faut connaître ça pour connaître les positions.
0: Ben justement, un peu de théorie. Est-ce que les différentes danses en ligne récupèrent tout le temps les mêmes pas? Est-ce que si j'apprends quelques mouvements de base sur Internet avant un premier cours, j'ai une longueur d'avance, Mélissa?
2: Mais il y a plusieurs styles de danse country, puis il y a plusieurs pas. Il y en a qui sont super faciles. Si on y va rapidement dans les styles de danse, le two-step, ça, c'est comme marcher. Donc, c'est la base de la base. Le West Coast Swing, ça coule plus, c'est plus sensuel. Tu vas peut-être en arriver là à ton deuxième ou troisième cours, Benoît. Puis, je vous parlais de polka plutôt. Le East Coast Swing, ça se danse vraiment comme en rebondissant.
0: OK.
2: Puis, je pourrais en nommer d'autres comme ça, mais je pense que ce sont peut-être plus les pas qu'on apprend pendant les cours. Le step, on marche. Comique un peu le coup de hanche qu'on appelle le bump.
0: Oh, moi, ça, j'avais adoré ça, le coup de hanche.
2: On dirait que je te vois faire des bumps.
0: C'est parce que c'est facile à faire quand même. On peut juste donner un petit coup de hanche. Donc, on comprend que chaque chorégraphie est unique, mais il existe quand même un cursus là, de mouvements dont les chorégraphes peuvent s'inspirer. Puis, à un moment donné, je présume qu'on a acquis une certaine base, puis qu'on peut aller de danse en danse, puis s'insérer dans un groupe.
2: Oui, puis épater la galerie aussi avec des mouvements qui sont plus difficiles, qui demande de la pratique. La recherchiste avec qui j'ai fait l'entrevue m'a dit pour l'émission, hey, j'ai l'impression là, que c'est juste la même affaire tout le temps. Mais on peut vraiment,
0: c'est pas vrai,
2: on peut vraiment évoluer au fil des semaines, au fil des mois, comme le Applejack, moi, pas rendu là pantoute. Là.
1: Mais moi, je suis resté après, parce qu'on m'a dit, il y a le cours d'une heure, mais après, t'es invité à rester. Et ça monte d'un niveau. Là, ceux qui aiment ça, t'es voyaient, ils attendaient au bar, ils avaient hâte. Et là, j'ai fait, OK, il se passe de quoi, là? Là, ils font d'autres mouvements, tout le monde est synchronisé. Fait que je suis sorti en me disant que quand même avoir une base, tu sais, dans tout, mm-hmm. ça aiderait. Tu sais, là maintenant que je l'ai un peu, mais je l'ai pas assez. Il me faudrait 3-4 fois. Mais mettons 3-4 fois, ben c'est réglé pour ma vie. Puis quand il va y avoir des événements de même, je vais être moins mauvais. Comme le tango, tu sais, j'ai toujours aimé. J'ai honte quand le monde ils prennent leur blonde, là ils dansent, ils font le tourné. J'ai jamais été capable de le faire. Donc ça, je pense que c'est loin de moi, mais tout le monde devrait avoir un cours à l'école d'initiation aux danses de base.
0: Mais j'haïs pas l'idée parce que l'effet collectif fait tellement de bien. Mélissa, vous l'avez nommé rapidement d'entrée de jeu. Je pense que se retrouver dans un environnement festif à notre époque, ça nous apaise, ça nous fait sourire. D'ailleurs, Benoît, vous avez pris le temps de jaser avec les gens dans le bar. Qu'est-ce que vous avez appris au sujet de cette gang-là du collectif qui est Trip Country?
1: Ce qui est différent, les jeunes, je comprenais, c'est comme s'ils découvraient, ils m'ont dit que les codes étaient... C'est comme si pour eux c'était naturel. Les codes sont simples parce que tu sais c'est quoi le code pour t'habiller.
0: Ouais.
1: Tu es assez libre aussi, mais tu sais, puis ils sont fascinés par quelque chose qu'ils ont pas connu, que j'ai pas connu non plus, mais ça fait vieillot pour eux. Là. Je veux dire, c'est vieux, ils vont dire là, on a vu
0: il y
1: ça.
0: Il y a un petit élan nostalgique.
1: Oui. Puis il y a aussi là, la modernité maintenant. Et c'est ça, les codes sont clairs et c'est surtout ce mouvement de groupe. Ça me fait du bien, ben je pensais que tout le monde était ses réseaux. Tu sais, c'est comme décrocher complètement. Puis t'as beau dire, on touche pas. Coquin, mais on a chaud, on s'accroche là, tu sais, ça fait partie aussi. Mm-hmm. C'est ça qui est beau. Là,
0: on est entre humains.
1: C'est ça, entre humains. Puis je veux dire, ça frotte, ça touche. Puis là, tu fais, ben oui, ok. Tu sais, ça a beau être individuel, j'ai quand même senti que les gens y allaient chercher un grand mouvement de ce moment de collectif. Et j'ai vu plein de monde amener des biscuits, tout le monde. Il y a comme une confrérie. Tu sais, quand tu fais des biscuits, ils les amènent au début. Ils en donnent au monde, les habitués. Puis
0: c'est les
1: plus vieux, j'allais dire moi, et les retraités qui dérangeait parce que la femme a fêté un peu sa retraite. Là. La prof a dit là, c'est le fun, je vais vous séparer. Elle a beaucoup d'autorité parce que ils nuisaient comme des enfants, puis les plus jeunes étaient disciplinés.
0: Ah, ouais, c'est mignon comme tout. Parlons de l'étiquette. Mélissa, s'il y a des gens qui veulent essayer ça pour une première fois, quelques trucs?
2: Faut pas déranger la piste de danse avec de la nourriture. En allant jaser avec quelqu'un qui danse, on se rend au bar ou à sa place pour parler, prendre son verre. Si on entre en collision avec d'autres danseurs,
0: oui,
2: parce qu'on a manqué un pas, faut pas faut pas perdre du temps là, pour s'excuser, trouver un coupable. On fait juste sourire, puis on continue. Exact. Pas le temps de niaiser. quoi d'autre? Ben, soignez votre hygiène.
0: Ah!
2: Parce okay. qu'on est quand même prêts, on se touche oui, très peu,
1: ça,
2: mais on est quand même très prêts. Hein?
1: Ouais.
2: Déodorant, rince-bouche, pas trop de parfum.
1: Ouais,
2: faut pas se moquer des danses, faut pas se moquer des gens.
0: Mais si on est là, pourquoi on se moquerait?
2: Exact.
0: Pour vrai, non, profitons.
1: Il faut pas qu'il y ait de moi, je voulais pas qu'il y ait de taupe. Tu sais, je voulais pas qu'on me voit comme j'ai dit, c'est pas vilain. Ça aurait pu être vilain, tu sais, des fois, dans le temps, un petit topo vilain pour se moquer.
0: Ah, mais non.
1: Mais non,
0: d'ailleurs,
1: c'est
0: ça. Qu'est-ce que vous retirez de cette expérience, Benoît Roberge?
1: Mais je me sens comme, tu sais, dans un film, quand le vieux monsieur à carrière, le millionnaire, il est triste, puis là, quelqu'un l'amène au bingo, puis il fait, je ne me suis jamais autant amusé qu'au bingo.
0: C'est comme ça que vous vous sentez.
1: Ben, je me suis senti un peu, ça m'a fait du bien parce que je vois que je suis quand même complexé et j'aime pas justement sortir de ma zone de confort. Puis là, j'ai brisé un peu une barrière, mais tu pourrais essayer d'autres choses. C'est ça, c'est, tu te rends compte que ça te tue pas, mais à l'intérieur, le monde, il faut, c'est pas important la vie des autres, mais c'était quand même important. T'sais, quand tu marches sur la rue, pis cette journée-là, t'as mis, mettons, un chandail qui t'avantage pas, puis tu le regrettes, tu y penses quand même au regard des autres. Donc là, c'est de s'affranchir du regard des autres, ça m'a fait un petit pas dans la bonne direction. C'est quand même un gros truc.
0: Finalement, qu'est-elle ou non, la danse en ligne?
1: Ben, le mouvement, il est pas. Non, c'est sain, mais je trouve quand même que tout le décor, c'est à voir, là. non, mais je sais pas quoi.
0: Ça vous a pas entièrement transformé?
1: Non, mais je pense que toutes sortes de monde peuvent en faire, tu sais.
0: Ben oui.
1: Mais pourquoi ils s'habillent pas comme Charlotte Cardin, tu sais? Minimaliste, un baggy jeans, tu sais, faut mettre les choses. Non, c'est pas vrai.
0: Pourquoi tout le monde s'habille pas comme Charlotte Cardin? J'ai pas de réponse pour vous, Benoît. Quétaine ou non, pour terminer la danse en ligne, Mélissa?
2: Ben, on est tout le temps le quétaine de quelqu'un d'autre. Puis, non, moi, je pense qu'il y a beaucoup

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0: Conversation dans le noir, la nouvelle chanson de Thierry Larose. L'industrie du tourisme a beaucoup changé hein, ces dernières années. Les attentes des voyageurs et voyageuses aussi. Puis là, on sait que c'est malheureusement pas tout le monde qui a le luxe de prendre des vacances, mais les personnes qui peuvent le faire cherchent visiblement de plus en plus à vivre des expériences sans trop renoncer à leur confort. On peut penser au glamping, aux croisières, aux voyages organisés qui sont tous en plein essor. Alors aujourd'hui, on voulait se poser la question, est-ce qu'on est en train de devenir un peu poule de luxe en voyage? On va en discuter avec Luc Renault, professeur associé au département d'études urbaines et touristiques à l'UQAM, Fadwa Lapierre, grande voyageuse et autrice du livre « Expat, choisir de vivre à l'étranger pour le meilleur et pour le pire » et Benoît Roberge, animateur et poule de luxe assumé. Bonjour à vous trois!
1: Salut!
2: Bonjour!
0: Fadwa, vous avez voyagé dans 60 pays depuis vos 18 ans. Le confort, est-ce que c'est important pour vous?
1: Avant, j'étais une backpacker, donc voyage en sac à dos. Maintenant, je suis une flashpacker. Alors, c'est un peu les millénarios qui sont de backpackers quand ils étaient jeunes, qui sont devenus ce type. On va encore dans des auberges de jeunesse, mais plus luxueuses. On veut des chambres privées, pas de dormir.

0: dortoir, une autre toilette privée aussi. Alors, on a encore le goût de l'aventure, mais dans un
1: ça
0: contexte...
1: Ça s'est transformé.
0: Oui, exactement.
1: On vieillit, hein? Les millénarions, c'est ça qui arrive. C'est quoi votre limite personnelle d'inconfort?
0: Les bestioles, la propreté et je ne partage plus mes salles de bain.
1: Benoît, je l'ai dit, vous vous assumez en tant que poule de luxe en voyage. Qu'est-ce qui est inadmissible pour vous? Dormir dans un dortoir, pas avoir internet, c'est
2: mais
1: quoi?
2: Mais il n'y a pas de... Est-ce que c'est inadmissible? Je ne sais pas, mais...
1: À vous de me le dire.
2: C'est souffrant.
1: Puis, est-ce que vous acceptez de souffrir?
2: Non, parce que c'est ça, j'aime pas souffrir, ça revient à la danse.
1: Donc, OK.
2: C'est très souffrant. Est-ce que c'est drôle parce que ce que vous avez nommé au début en disant les croisières, le glamping, ça, vous l'avez considéré comme du luxe, puis j'étais déjà en train de grimacer de grandes souffrances.
1: Mais là, on parle de camping dans des huttes tout aménagées qui n'attendent que les campeurs.
2: Ah oui? Ça, c'est confortable, ça?
1: Ben, je pense que oui. Okay. Mais ça, c'est déjà pas assez confortable pour vous.
2: On dirait que les gens, ils vont mettre ça sur TikTok ou Instagram comme s'il était Laurent Dagenais là, avec une poêle d'enfonte au-dessus d'un feu. Puis je suis pas sûr que c'est pas de même ça se passe. Il y a de la bébite, ça te pique, t'as du sable entre les orteils. T'es pas si heureux en glamping.
1: Donc, quand vous sortez de chez vous, vous cherchez quel environnement?
2: Je cherche le doux confort. Non, mais je cherche une chambre d'hôtel confortable.
1: OK, vous, c'est l'hôtel. Sinon, quel genre d'angoisse ça vient réveiller chez vous?
2: Toute l'angoisse de la souffrance de l'enfance, le milieu utérin. T'sais, je veux retrouver le milieu utérin. On m'a expulsé. Je demande à retourner. Qu'est-ce qu'il y avait dans le milieu utérin de maman? Une belle porte qui ferme. On s'entend comme un frigo insonorisé.
1: Je suis pas sûre que c'est si hermétique que ça, franchement. Ben là, mes cours de biologie
2: C'est doux, c'est chaud, comme des beaux draps en bambou, des draps égyptiens, une odeur d'eucalyptus, un beau mini-bar, une vue sur la ville. Tu sais, pendant qu'on se repose, on regarde la ville. Mais j'ai des théories que je vais appliquer. Je suis une poule de luxe pour dormir, mais je suis un gars d'aventure dans la journée. C'est que je veux un endroit, je veux un cocon pour me ressourcer.
1: C'est dur à concilier, on dirait. On va approfondir cette question. D'abord, Luc Renaud, dans les recherches là, sur le tourisme, est-ce qu'on parle beaucoup du confort utérin?
3: J'ai pas vu ça passer encore, mais j'ai pris note. Là,
1: l'angle mort de la recherche. Donc.
3: Oui. Non, il y a de quoi à faire avec ça.
1: Nos parents, il y a quand même des différences générationnelles. Là. J'aimerais qu'on commence par parler de ça. Nos parents partaient avec moins d'équipement en camping. Les voyages en sac à dos étaient moins organisés aussi. Luc, est-ce qu'on est ici devant une transformation du marché touristique ou juste un changement de génération en vacances?
3: Ben, je pense que vous avez raison de dire que ça, le backpacking change. Le luxe a toujours été là, on s'entend. Mais l'idée de backpacker, comme...
1: De partir en sac à dos.
3: Elle doit le nommer. Elle dit, moi, quand j'étais jeune, je backpackais. Mais déjà, quand elle était jeune, le backpacking s'était énormément transformé, très probablement, de ce qu'on faisait dans les années 80, 90 aussi. Donc c'est ça aussi, ça change. Donc, l'idée de backpacker reste, mais les budgets extrêmement limités, le confort très, très sommaire, et l'idée de l'aventure, de se mettre dans le trouble, de se confronter à ses propres limites, même de trouver ça difficile parfois, ça, on le voit de moins en moins. Puis c'est pas un jugement de valeur, c'est plutôt un constat. On voyage moins pour se challenger que pour dire qu'on est allé là, on est allé là, puis on a fait ci, on a fait ça. Donc, il y a des choses qui changent.
1: Même les motivations derrière les vacances se sont transformées.
3: Oui, tout à fait. Et souvent, on le voit dans la littérature, puis on le voit aussi avec un nouveau type de touriste où ce que les gens essayent de sortir un peu de leur zone de confort un peu plus pour dire on va retrouver l'essence du voyage au lieu de, en comparaison au tourisme, par exemple, en comparaison au voyage très confortable et tout ça. Puis ça veut pas dire que c'est pas le fun de voyager dans le luxe, mais souvent, quand on est dans des endroits, des fois, parfois plus confortables que chez soi, et puis qu'on est connecté 24 heures sur 24 avec chez soi, là, c'est sûr qu'il y a une forme d'aventure, une forme de remise en question de ses propres limites qui est moins là.
1: Oui,
3: ça change aussi, oui.
1: Bon, là, on parle pas juste d'impression, il y a des faits qui soutiennent cette discussion. Par exemple, au Québec, le camping rustique perd du terrain face au glamping, hein, cette conjonction des mots... je suis plus certaine. semaine. Donc, on a créé un mot en mettant deux ensemble. Glamour et camping. Glamping. Donc, on parle plus de véhicules récréatifs, des dômes, des tentes déjà toutes prêtes pour les campeurs, campeuses. Est-ce qu'on est devenu incapable de tolérer deux jours de pluie puis une toilette sèche, Fadois? Luc, allez-y.
3: Oh, excuse-moi.
1: Non, c'est parce que vous êtes à distance, donc les signaux sont moins clairs. Allez-y, Luc.
3: Ah, je voulais juste dire que ce qui change par rapport à ça, puis peut-être que Farah pourra confirmer, c'est que il y a une question de temps et de disponibilité par rapport au voyage. Puis ça, je comprends que si tu pars pendant deux semaines ou trois mois, que tu aies 3-4 jours de pluie ou que tu te retrouves un petit peu dans le trouble, etc., ça se gère, puis c'est plaisant. Puis ça te fait partie de l'aventure. Mais quand tu as juste un week-end... Eh ben là, tu la veux, t'attends, tu veux t'assurer que l'eau rentre pas dedans là s'il pleut là.
1: C'est vrai, c'est très pratico-pratique, Fadois.
0: Oui, mais je trouve ça intéressant parce que mon cousin m'a demandé des recommandations pour Tulum et quand j'ai
1: au
0: vu
1: Mexique.
0: Oui, au Mexique, mon cousin qui est à l'université et lorsque j'ai vu qu'il s'était loué une villa privée avec piscine en béton et petite chute d'eau, on voyait qu'on n'avait pas la même définition d'un petit week-end à Tulum. Donc on voit aussi que pour certaines générations, ce luxe-là est plus important. Mais moi, j'ai remarqué en étant dans les auberges de jeunesse l'hiver dernier qu'il y a vraiment un déséquilibre. Maintenant, c'est des jeunes. Il y a beaucoup, beaucoup, beaucoup de Britanniques, par exemple, qui ont un pouvoir d'achat avec la livre qui est très, très élevé. Alors, ils ont 19 ans, puis ils sortent le portefeuille. Et là, on voit que maintenant, des dortoirs, par exemple, j'ai vu des dortoirs de 15 à 20 personnes à 60$ la nuit en Thaïlande. Là. Donc, il y a vraiment un changement, un côté marketing, une distinction. Là, on n'est plus du tout dans les routards qui se promènent, qui bourlinguent et tout.
1: Exactement. Puis, donc, est-ce que ce n'est pas juste une question d'accessibilité? Alors, si on peut se louer une villa à Tulum pour un prix semblable à celui d'une auberge de jeunesse de luxe, parce qu'on a gentrifié même ce domaine-là, est-ce que ce n'est pas juste une question d'accessibilité, Luc Renaud?
3: Bien, mais oui, parce que dans le fond, à l'époque, même si ça coûtait pas cher, on n'avait pas. Moi, j'ai voyagé en Europe seulement chez des amis quand j'étais jeune, parce que c'était impossible pour moi de me payer ça. Maintenant, je voyage en Europe, mais à l'époque, on cherchait ces endroits-là qui coûtaient absolument rien à Tulum là aujourd'hui, par rapport à en 2001. Tu sais, bon, mais c'était abordable et puis c'était ça l'objectif, c'est de partir le plus longtemps possible avec le moins d'argent possible. On était une bonne gang à vouloir faire ça, puis on se disait, oh, je vais rentrer quand j'aurai plus d'argent.
1: Oui.
3: Fait qu'on y tirait ça.
1: J'ai connu ça, moi aussi.
0: Il y avait l'appel aux parents après, là.
1: Oui.
0: Allô?
1: Allô, j'ai besoin d'aide, peut-être. Puis ça existe moins, Luc?
3: Bien, je pense que je l'ai dit tantôt, je le vois avec mes étudiants là parce que j'enseigne aussi là à l'université, puis les étudiants travaillent beaucoup, ont des loyers élevés, ont des besoins ou différents. Donc et puis étant donné qu'ils ont moins de temps, Fadois l'a mentionné, les gens ils se ramassent d'argent, puis ils disent moi je veux juste avoir 2 semaines ou 10 jours. Puis je vais me gâter.
1: Ouais.
3: Et puis, donc ça, on le voit beaucoup.
1: Cette idée de se gâter davantage que découvrir, Benoît Roberge, est-ce que les deux peuvent cohabiter en tant que poule de luxe?
2: Non, mais je veux pas... Tu sais, on dit que les voyages forment la jeunesse. Quand t'es jeune, effectivement, tu vas chercher une expérience. J'ai eu la chance, c'est vrai que j'ai fait beaucoup de séries voyages pour Évasion. Quand on a commencé en 2002, je suis parti avec mon ami Jean-Michel Dufault. On avait des moyens vraiment... c'était fou. Il y avait pas de moyens. On filmait tout avec nos caméras et on dormait dans des petits hôtels. Mais j'ai des souvenirs amusants, mais j'ai surtout des souvenirs d'avoir une grande fatigue dans le jour. T'sais, moi, j'aime que la journée soit une aventure, mais que la nuit soit un réconfort, un
1: repos. De récupérer.
2: Puis là, je suis très premier niveau de tout ramener à la nuit parce que on pourrait être poule de luxe, vouloir manger dans des grands restos. Et moi, pour en avoir fait des Michelin, des grands restos, c'est même pas dans mes souvenirs, dans mes bons souvenirs. Mm. Mes souvenirs, c'est Bangkok, c'est manger sur la rue, c'est manger des soupes feu, c'est manger au Vietnam. Mais quand même, le soir, après avoir été à 40 degrés, c'est tonitruant, une chambre qui est pas hors de prix, mais une belle chambre, pour moi, ça dure 20 heures, je trouve que c'est pas un luxe là-dessus.
1: Je comprends.
2: C'est pour ça que quand je fais, après, si on veut vivre une expérience, puis tout est formateur, mais je suis poule de luxe parce que je trouve que ce moment-là me permet de mieux découvrir la ville. Imagine à Athènes demain.
1: Hein, absolument, ça. C'est un argument intéressant. Okay, et il y a sans doute plusieurs personnes qui seraient d'accord avec vous. Les croisières se portent mieux que jamais. On parle d'une croissance d'environ 6 % de nouveaux passagers et passagères par année. En 2023, le chiffre d'affaires des agences de voyage du Québec était de 4,5 milliards de dollars. La moitié de ce montant-là, c'était pour la réservation d'hôtels tout inclus. Est-ce qu'on est encore capable de décrocher sans prise électrique, Fadois? Grande voyageuse.
0: Je crois que non, parce que la première information qu'on nous donne au kiosque à la réception de l'Auberge de jeunesse, c'est le code Wi-Fi.
1: Oui, ils nous font Internet.
0: Et on s'excuse, même dans les tout-inclus, si jamais on a une chambre où la réception est un peu moins bonne d'Internet, là, on se confond en excuses, on peut demander de changer de lieu. Alors, non, on est connecté. Puis ça revient aussi, on pourra en parler, mais à l'impact des réseaux sociaux également dans notre façon de voyager, parce qu'on veut montrer qu'est-ce qu'on fait.
1: Oui, vous le voyez, cet impact-là, Fadois?
0: Oui, vraiment. Puis moi, je fais partie des fois, on se rend compte qu'on fait partie du petit troupeau de moutons, là, quand on recroise toujours les mêmes voyageurs au même endroit.
1: On a vu les mêmes vidéos sur TikTok.
0: Oui, et là, on est devant le même palmier, devant le même bar qui est à la mode un peu. Et on se sent un peu moins aventurier, en effet, quand on voit vraiment l'impact des influences sur les comptes de voyage.
1: Le Renaud, est-ce qu'il est documenté, l'effet des médias numériques sur la transformation du tourisme?
3: Oui, on le voit très bien. Ce qu'elle vient de mentionner, c'est vrai. Mais en même temps, je quand même préciser que quand je voyageais avec mon Lonely Planet en 2000,
1: au
3: Guatemala, oui, mon guide de voyage Lonely Planet, il y en avait d'autres. Mais on se rendait compte aussi qu'il y avait quand même une trêle parce que finalement, les backpackers suivaient le Lonely Planet. Puis je revoyais le même Allemand, moi, dans plusieurs villes différentes. Là, tu sais. Donc ça n'a pas changé. C'est peut-être exacerbé. Mais ce que je vois beaucoup, moi, si vous me permettez, c'est beaucoup l'idée qu'on est parti d'une culture d'aventure à une culture de sécurité parce que tu sais, le tourisme c'est toujours le reflet de la société. Puis ce qu'on voit aussi, ça aussi ça commence à être documenté, comment les gens, les parents compris, parce que les parents sont aussi responsables, il y a des parents qui continuent à être parents avec leurs enfants adultes là. Puis et les adultes qui étaient enfants ont voyagé avec leurs parents dans des tout inclus, fait qu'ils ont appris à voyager dans une bulle assez sécuritaire. Et là, rendu à adultes. Et puis ça, j'ai lisé un article ce matin. Hein, il y a plus de la moitié des parents aux États-Unis qui surveillent, hein, qui traquent leurs enfants adultes avec leur téléphone puis tout ça. Puis ça, ça se reflète dans le voyage. Fait que, puis moi, j'ai vu là autour de moi des parents qui appelaient leurs enfants quasiment tous les jours qui étaient en Thaïlande. Puis les enfants ne s'offusquaient pas de ça parce que ça les sécurisait d'avoir des nouvelles de leurs parents aussi. Puis tout. Donc, tu sais, la société a changé. Les parents hélicoptères, mais les enfants insécures. En tout cas, ça joue beaucoup sur l'idée de est-ce qu'on part dans l'aventure ou on part dans une bulle sécuritaire, même si on va à l'étranger.
1: Exactement, Fadois.
0: C'est pour ça aussi on a vu une hausse de popularité des voyages où on ne connaît pas la destination. Il y a les agences de voyage qui ont flairé la bonne affaire.
1: Oh oui?
0: Et là, il y en a quelques-unes au Québec là, qui font ça. On remplit un formulaire et après, là, on se rejoint à l'aéroport et on a la liste, là, évidemment, de qu'est-ce qu'on doit mettre dans nos bagages. Mais pour un peu
1: avoir pas de ça. Nouveau... On sait pas où on s'en va.
0: Non, c'est des destinations mystères, vraiment, pour partir sans filet et sans... parce qu'on est beaucoup dans l'anticipation, on se surinforme là, pour mieux connaître là, sur les destinations. Alors, c'est une façon là, de vivre ça différemment.
1: Benoît Robert, ça vous intéresse?
2: Oui, j'ai voulu finir dans un bar de danse en ligne à Calgary.
1: Mais cette idée que le tourisme reflète la société, je la trouve très intéressante parce que ce que ça sous-entend, c'est qu'on est collectivement de moins en moins à l'aise avec l'inconfort.
2: Ben oui, moi je pense que c'est ça qui est triste quand même aussi là. Les téléphones, on a besoin de montrer, je sais c'est pas nouveau de dire ça, mais des fois moi je pense que quand je vis une belle activité ou quelque chose que j'aime vraiment, je me rends compte que j'ai pas pris de photo.
1: Mm-hmm.
2: Puis c'est ça je disais, puis même là je reviens mon ami Jean-Michel disait prends un appareil photo un vrai, laisse ton téléphone. Des fois on partait juste faire de la photo, puis juste ça faisait du bien parce que ton téléphone, tu le regardes quand tu prends des photos, ouais. Tandis que quand tu as un appareil photo, tu vois la vie. Tu sais, le street photography, ben là, c'est un exemple, mais c'est faudrait décrocher des fois, hein, comme la danse en ligne, il n'y avait pas de téléphone, là, je reviens sur...
1: Oui.
2: Donc, je pense que il faudrait réapprendre ça, mais c'est très dur parce que ça brusque. Hein,
1: Mais il y a cette idée du moment présent avec laquelle on n'est peut-être pas super bon collectivement, mais il y a en plus cette idée de se mettre en danger. Là, je mets de gros guillemets à danger, le but n'étant pas d'aller chercher nécessairement des émotions fortes lors de nos vacances. Je pense qu'on peut se mettre en danger en plantant une tente dans la cour de notre appartement ou maison si on n'est pas habitué de le faire, mais j'ai l'impression que c'est pas un élan qu'on a. La nature peut nous faire peur, l'autre peut nous faire peur. C'est peut-être plus facile et reposant de rester à la maison ou dans un endroit qui ressemble beaucoup à la maison.
2: Mais c'est le fun à regarder. Là, je dis ça ces temps-ci, je revois, je sais pas si tu connais Antoine de Maximi, là, j'ai vu dormir chez vous, c'est un Français, et lui, il se faisait inviter. C'est un gars qui a peur de rien. Tu sais, il va dire, vous m'invitez, puis là, il est au Cameroun, puis là, il dort chez la personne.
1: Wow.
2: Et lui, je me dis, waouh, moi, quand je le regarde, je sais que je fais des shows de voyage et je l'ai fait dans le luxe quand même parce qu'on a des beaux hôtels. Mais lui, il dort chez les gens. Un peu ce que Bruno Blanchet aussi avait l'air de faire. Ouais. Tu fais, pourquoi c'est si le fun à regarder? Parce qu'on se dit, ah ben je le ferai pas. C'est le fun de regarder du bungee, c'est le fun de regarder des sauts en parachute, mais j'aimerais
0: être
2: capable de le faire.
0: On le faisait avant. Moi, j'ai fait du couchsurfing avant.
1: Ah, c'était très populaire à une certaine époque. Exactement. Dormir sur le divan d'inconnu.
0: C'est ça, pour sauver de l'argent, mais aussi pour avoir des connexions avec des personnes locales qui peuvent nous faire visiter, nous parler de leur ville et tout. Et là, le phénomène couchsurfing est pratiquement mort. Ça a été remplacé parfois par certains groupes comme Host Sister,
1: où les femmes s'accueillent
0: exactement chez elles et tout. Mais on voit qu'il y a une transformation là-dessus.
2: Mais c'était le vrai truc. Là, c'était le vrai truc, dormir chez les gens. Puis je reviens, pourquoi la bouffe de rue qui coûte rien? Là, je reviens dans... Ben, c'est qu'on mange le bon geste de la mère, le wok. Ben, bref, ça, c'est le fun. Au moins, on sait qu'on peut manger dans la rue, pas cher, partout à travers le monde.
1: Absolument. Si on ose le faire.
2: Oui.
1: Ici, on a le privilège immense de pouvoir voyager, évidemment.
3: Ça devient difficile aussi de dire hey, je vais backpacker comme en 1995 parce que la touristification du monde est telle que tout est organisé partout, ça devient extrêmement difficile de dire je vais sortir des sentiers battus. En dehors des sentiers battus, il y en a un autre qui a pensé avant tout de sortir des sentiers battus. Il y a quelqu'un. Puis, tu sais, lesbooking.com, puis en tout cas, toutes ces plateformes-là. Je veux dire, aujourd'hui, là, débarquer comme avant, là, à l'arrêt d'autobus, tu parlais de Toulouse ou à Saint-Christobal, puis tu débarquais de l'autobus, tu n'avais rien réservé, tu avais 8 dudes qui arrivaient autour de toi pour t'emmener dans un hôtel pour essayer de te proposer des choses. Tu arrivais à l'hôtel, tu pensais passer 5 jours à Saint-Christobal, tu rencontrais quelqu'un de fun qui s'en allait dans une autre ville 2 jours après, tu partais parce que tu n'avais pas prévu non plus dans 5 jours ce que tu allais être. Et puis aujourd'hui, arrive dans une ville sans réservation, soit que tu vas te retrouver dans un endroit extrêmement miteux, ou bien tu vas être obligé de louer une chambre super chère parce que c'est tout ce qui reste. Donc, tu sais, essayer d'être comme avant, c'est un défi en soi.
1: Il y a aussi un rapport de confiance. Là, ce que vous venez de me décrire, on dirait le début d'un film d'horreur. Je veux dire, je débarque quelque part, il y a 8 gars qui sont comme bien temps, je t'amène.
3: C'est-à-dire, c'est des gens qui sont... c'est des rabatteurs qui sont payés par les hôtels.
1: Je comprends, mais je pense qu'il y a quand même ce rapport à l'autre, peut-être, qui s'est transformé aussi.
0: Mais qu'est-ce que je trouve triste dans justement cette mondialisation là, du tourisme ou du surtourisme, c'est que finalement, des fois, on en vient à plus savoir dans quel pays on est. Parce que tout, il y a un modèle, là, tout le monde a leur petit bol de smoothie pareil. Tout le monde a le bambou avec les plantes qui descendent et les hamacs.
1: On cherche à plaire à tout le monde de
0: exactement.
1: La même manière.
0: Donc,
3: je fais l'exercice avec mes étudiants. Moi, je suis peut-être une future étudiante, je ne veux pas vendre le punch, mais à chaque début de session, je leur montre une photo de Guilly Meno en Indonésie, une petite île paradisiaque, très fréquentée par les jeunes. Puis je leur montre une photo de Kay Carker au Belize, qui est aussi une petite île là, que les jeunes vont les passer une journée ou deux. Puis je leur montre 2 photos, puis je leur demande si c'est au même endroit à des endroits différents. Ils ne sont pas capables de faire la différence.
1: Wow!
3: Il n'y a pas juste les tout-inclus qui sont pareils partout à travers le monde. Même les endroits fréquentés par les jeunes backpackers finissent par s'uniformiser aussi également. Donc ça, il y a une forme de tristesse là-dedans aussi.
1: Je l'entends bien, la tristesse, je la conçois, mais je me dis que les voyages confortables ont sans doute leur utilité aussi. Par exemple, permettre à des familles, des personnes aînées ou des novices de vivre de premières expériences dont elles auraient à se priver autrement.
0: Oui, puis on le voit maintenant avec, par exemple, Home Exchange, qui est de plus en plus populaire.
1: Des échanges de maisons.
0: Exactement. Donc ça permet aussi à certaines personnes qui n'auraient pas voyagé ou qui peuvent vraiment avoir un environnement où ils se sentent sécuritaires. Là. Donc ça, je ne l'ai jamais essayé encore, mais c'est une avenue très populaire.
1: Ben oui.
3: C'est pas le voyage de luxe qui cause problème. C'est vrai, à mobilité réduite en 2000 au Mexique, c'est pratiquement impossible. C'est dès qu'on perd des opportunités de faire autrement. Parce qu'il y a une uniformisation, il y a une prise en charge du milieu touristique pour t'accompagner du début à la fin. Puis c'est peut-être un peu ça l'idée.
1: Puis puisqu'on parle de transformation des voyages, des vacances, il y en a une que j'aimerais nommer parce qu'elle m'a étonnée. Luc Renaud, nos voyages sont de plus en plus courts.
3: Oui.
1: Donc, nos voyages doivent se transformer pour répondre à un impératif de « on a combien de jours maintenant? » Comment ça raccourcit?
3: Bien, comme je l'ai mentionné tantôt, il y a l'idée de que le monde travaille beaucoup, le monde a moins de temps, les vacances sont plus… donc, partir tout un été, puis oublions pas que partir tout un été aujourd'hui pour un étudiant, comment il va mettre ça, lui, dans son CV? Comment il va justifier son idée? « Ah, je suis allé bourlinguer tout l'été au Mexique. » Moi, je mettais mes voyages dans mon CV quand j'étais jeune parce que j'appliquais pour des jobs en géographie. C'était valorisé. Mais il y a bien fait que les jeunes, s'ils partent plus longtemps, ça va être, par exemple, un échange étudiant, un Erasmus, des genres de voyages qu'on peut mettre dans son CV après. Mais pour les petits, des voyages qui vont pas être, gagnant professionnellement, c'est plutôt des petits voyages. En tout cas, c'est pas une règle absolue, mais on voit ça beaucoup.
1: Pourtant, on apprend tellement en voyage. Benoît Roberge, pour terminer, qu'est-ce que vous avez appris sur vous grâce au voyage, tout en demeurant confortable?
2: Ben sur nous, c'est bon de sortir de chez soi, hein. C'est parce que quand j'arrive du Japon, ben j'ai envie d'être ordonné, j'ai envie d'être propre, j'ai envie de pas mettre
1: mes souliers. Vous êtes un homme meilleur,
2: voilà. Ah,
1: merci beaucoup à vous trois, Luc Renaud, vous êtes professeur au département d'études urbaines et touristiques de l'UQAM. Fadwa Lapierre, votre livre Expat, choisir de vivre à l'étranger pour le meilleur et pour le pire est disponible en librairie. Benoît Roberge, on peut aussi vous lire dans Les copains d'abord, Voyage, Bromance et Confidence. Vous avez co-écrit ça avec Jean-Michel Dufault, avec qui vous co-animez la série Deux tapons au Japon. Diffusé les lundis à 21h sur Évasion. Merci beaucoup pour cette discussion.
0: Merci.
3: Merci, au revoir. Merci.
1: À 11h30, vous pourrez écouter Midi Info animé par Mathieu Bellumeur. Salut Mathieu.
4: Bonjour.
1: De quoi vous allez parler aujourd'hui à l'émission?
4: Pas mal de choses. On va parler avec le PDG Martin Imbleau d'Alto, vous savez, ce consortium pour le TGV. Il y a plusieurs nouvelles aujourd'hui, entre autres, il pourrait y avoir un arrêt, une gare qui apparaît à Kingston en Ontario. Dans la région de Mirabel, on pourrait aussi modifier le tracé, donc on l'aura en entrevue avec nous. Le chef du Parti québécois, Paul Saint-Pierre Plamondon, est avec nous alors qu'il revient d'un voyage diplomatique en France. Et puis, c'est présenté au moment où on se parle, la stratégie québécoise pour l'audiovisuel dotée d'une enveloppe de plus de 600 millions de dollars pour venir en aide justement au secteur de l'audiovisuel au Québec. On va parler de ça aussi à l'émission.
1: Très intéressant. On vous écoute dès 11h30.
4: Merci.
1: Nous, en troisième heure, on jase d'argent comme tous les lundis avec les journalistes Marc-André Sabourin et Clémence Pavic. Au menu, nihilisme financier, c'est une expression que je viens de découvrir. Ça devrait vous intéresser. On va aussi s'intéresser aux protections qui viennent avec les reventes de billets et j'ai quelques secondes pour vous dire que mercredi, on fait une chaire de recherche en travail et réorientation avec l'orienteur Louis Cournoyer. Vous pouvez déjà nous envoyer vos questions. Point de repère @radio-canada.ca ou la bulle de conversation sur l'application Radio-Canada Audio.
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10: Bonsoir, ici Rebecca Kwan. Voici les informations. Une fusillade a semé le chaos dans le quartier Côte-des-Neiges à Montréal cet avant-midi. Pour la première fois en 24 ans, un policier montréalais est mort en service. Une policière a été grièvement blessée. Un citoyen est également décédé. Le suspect a quant à lui été abattu. Le service de police de la ville de Montréal a confirmé que le policier qui a perdu la vie est l'agent Mohamed Lamine Benredouane. Il était âgé de 34 ans et était policier au SPVM depuis 2021. Il a été également confirmé que le citoyen qui a perdu la vie s'appelle Michael Mizrahi. Le spécialiste des politiques liées aux armes à feu, Francis Langlois, souligne le travail des policiers qui sont intervenus.
11: C'est extrêmement difficile, surtout si la personne est préparée, si elle est habituée. L'entraînement des policiers sert justement à les préparer à ces choses-là, mais une fois sur place, évidemment, ça reste qu'il faut improviser avec les lieux. On peut pas se préparer à tous les lieux, hein, donc. Oui, c'est extrêmement difficile et je encore une fois, encore une fois,

0: donc félicitations, en tout cas, je lève mon chapeau aux agents qui sont intervenus aussi rapidement puis aussi efficacement.
1: Le Bureau des enquêtes indépendantes aura la responsabilité d'enquêter sur les événements. Le tireur a diffusé un manifeste violent à l'encontre des femmes qui appelle à une révolution violente contre le système pour des raisons masculinistes. Le gouvernement fédéral pourrait ajouter un arrêt supplémentaire à Kingston sur le tracé du TGV qui reliera Québec à Toronto. Le changement vise à répondre aux demandes du premier ministre ontarien et de plusieurs élus municipaux. Le président-directeur général de la société Alto, Martin Imbleau, s'engage à développer le train avec sensibilité et respect pour toutes les personnes touchées par sa construction.
2: Et l'objectif, c'est de développer des solutions avec les agriculteurs et non pas de façon isolée. C'est en s'assoyant ensemble, terrain par terrain, région par région, qu'on peut vraiment minimiser les impacts.
1: Plus de 300 000 personnes ont participé à la première ronde de consultation publique sur le projet. La première ministre Christine Fréchette et le ministre de la Culture Mathieu Lacombe ont annoncé ce matin une nouvelle stratégie qui vise à redynamiser l'audiovisuel québécois. Le milieu pourra bénéficier de 610 millions de dollars sur 5 ans pour stimuler la production de contenu au Québec. Le média public Télé-Québec voit aussi son mandat modifié avec un accent qui sera dorénavant mis sur la jeunesse. La première ministre assure que des éléments comme les avances financières seront mis en œuvre dès les prochaines semaines. Post Canada a dévoilé sa nouvelle série de timbres commémoratifs pour souligner la Journée nationale des peuples autochtones, célébrée hier à travers le pays. Cette année, l'institution rend hommage à trois figures du milieu sportif autochtone, considérées comme des modèles de transmission culturelle et d'excellence. Le Point avec Adrien Takufo.
3: Depuis mercredi dernier, les visages de trois étoiles sportives et des Premières Nations, Métis et Inuit, ornent la nouvelle collection des timbres de Post Canada. Parmi eux, la légende du hockey Brian Trottier, originaire de Val-Marie en Saskatchewan. L'ancien attaquant aussi Coupe Stanley de la Ligue nationale de hockey a dédié sa vie à encadrer la jeunesse du pays. Il a aussi cofondé l'équipe de hockey des aînés autochtones. Sur ces timbres, on retrouve aussi le chef Wilton Littlechild, natif de Maskwacis en Alberta. Il a œuvré comme député et commissaire de la Commission Vérité et Réconciliation au pays. Véritable bâtisseur, il a contribué à la création des Jeux autochtones de l'Amérique du Nord et des Jeux mondiaux des nations autochtones. Enfin, un hommage posthume est rendu à Edward Lenny, d'Inuvik, dans les territoires du Nord-Ouest. Décédé en 2020, il a participé à la fondation des Jeux du Nord et à la préservation des sports arctiques. Il enseignait notamment aux athlètes le saut à genoux, le coup de pied haut et le lancer de bras. Trois parcours d'exception à retrouver désormais dans les bureaux de poste du Canada. Ici, Adrien Takufo, Radio-Canada, Saskatoon.
1: Et en terminant, la Ligue nationale de hockey a annoncé que l'ancien gardien vedette du Canadien de Montréal, Carey Price, sera intronisé au Temple de la renommée du hockey en compagnie de cinq autres personnes, dont le centre québécois Patrice Bergeron, lors d'une cérémonie qui se tiendra le 9 novembre prochain. Marc-Antoine Godin a les détails.
4: Carey Price a porté tous les chapeaux à Montréal. Une auréole, un bonnet d'âne, un chapeau de cowboy. Et maintenant, le monde du hockey a jugé qu'il était temps de le coiffer d'un nouvel honneur. Le Temple de la renommée va lui ouvrir ses portes.
5: Our third player inductee is Carey Price.
4: Price a passé les 15 saisons de sa carrière à Montréal. Aucun gardien n'a disputé autant de matchs ni signé autant de victoires dans l'histoire du Canadien.
6: It's not all that I am, but I feel like it's obviously a really huge part of who I am.
4: Être le gardien du Canadien est une immense partie de qui je suis, a confié Price quelques minutes après l'annonce. Il a souvent porté cette équipe à bout de bras, permettant à certaines formations plutôt ordinaires du Canadien d'être compétitives. À la grandeur de la Ligue, Price avait l'estime de ses pairs, qui le considéraient comme le meilleur gardien de sa génération. Il a aussi été l'homme de confiance d'Équipe Canada lors de la conquête de la médaille d'or aux Jeux de Sochi en 2014. Certes, Price n'a jamais remporté la Coupe Stanley, même s'il est passé tout près du but en 2021. Mais parmi les quatre anciens joueurs de la LNH admis au Temple lundi, seul Patrice Bergeron a déjà soulevé la Coupe Stanley. Leur intronisation aura lieu à Toronto au mois de novembre. Ici Marc-Antoine Godin, Radio-Canada, à Montréal.
1: C'est ce qui conclut les informations.

0: Vous écoutez Point de repère, je m'appelle Rosemée Autonne-Témorin et c'est l'heure de sauver de l'argent grâce à Clémence Pavic, journaliste spécialisée en économie au devoir, et Marc-André Sabourin, chef de bureau affaires et économie pour l'actualité. Bonjour à vous deux.
1: Bonjour. Salut.
0: On va commencer par une nouvelle de dernière heure. Le vrai dernière heure, ça vient d'être soufflé à l'oreille. C'est tombé ce matin, l'inflation a augmenté de 3,2% en mai. C'est la première fois que l'inflation dépasse les 3% depuis 2023. Puis c'est en bonne partie en raison de la hausse des prix de l'essence liée à la guerre en Iran. Votre réaction ce matin, Clémence?
2: Bien, c'est quand même quelque chose qui était attendu, bien que ce soit légèrement plus élevé que ce à quoi s'attendaient quand même les économistes. Mais évidemment, il n'y a pas de surprise. On l'a vu, les prix à la pompe qui ont augmenté à cause de cette guerre au Moyen-Orient, même si depuis quelques semaines, ça commence à redescendre avec... c'est pour parler pour la paix. Mais donc, on l'a vu, ça, c'est les données, en fait, le 3,2% pour le mois de mai, parce que ça arrive toujours un peu à retardement. Et donc, vous l'avez dit, Rosemée, c'est principalement les prix de l'essence, mais on a vu aussi les prix du transport aérien qui ont augmenté. Mm-hmm. Évidemment, là aussi, c'est lié avec la hausse du prix du kérosène. Les prix des aliments aussi en magasin qui ont augmenté de plus de 4%. Et c'est particulièrement visible au niveau au rayon des fruits et légumes. On a vu le prix des tomates augmenter de plus de 45%. Et pourquoi, vous vous demandez? C'est parce que, en fait, les prix qu'on retrouve sur nos tablettes, le prix des aliments qu'on retrouve sur nos tablettes, évidemment, c'est lié aussi au coût du transport. Mm-hmm. Tout est lié, finalement. Donc, la hausse du prix de l'essence qui percole dans toute l'économie. On le voit à l'épicerie, justement.
0: Est-ce que ça veut dire que notre panier d'épicerie va coûter encore plus cher, Marc-André?
1: Probablement, parce que tout le temps, un petit effet, avant que les prix en épicerie, notamment, augmentent suite au prix de l'essence, comme Clémence le disait, ça va percoler, ça va se faire dans le temps. Après ça, cela dit, il y a quand même une petite lueur d'espoir avec les prix à la pompe qui ont recommencé à baisser. Donc, il faudra voir les données pour juin qui vont sortir en juillet. Cela dit, j'ai quand même trouver des petites pépites d'espoir au travers de
0: c'est très généreux de faire ça pour nous.
1: La première, faut chercher peut-être loin un peu l'espoir là, mais la croissance du prix des loyers a ralenti. Donc ça croît toujours, mais ça l'a ralenti.
0: Ouais.
1: Mais c'est la plus faible inflation du prix des loyers depuis 2022. Okay. Donc on est à 3,5% en mai par rapport au mois d'avril.
0: Au Québec ou partout au pays?
1: On est partout au pays dans ce cas-ci. Donc il y a quand même un petit peu d'espoir et c'est la première depuis 2022. Espérons que ça se poursuive au cours des prochains mois pour les locataires qui ont eu à payer chèrement la hausse du prix des loyers ces dernières années. Autre source d'espoir que je trouvais intéressante, vous allez dire c'est pas vraiment une source d'espoir, mais quand même, je le vois de même. C'est la première hausse du prix des appareils électroniques et logiciels depuis 2020. Donc, c'est-à-dire que depuis 2020, les prix avaient jamais augmenté. Donc, c'est sur quoi je veux attirer votre attention. C'est pas sur le fait que ça vient d'augmenter, mais sur le fait que depuis 2020, le prix des appareils électroniques et des logiciels diminue. Et ça, c'est quelque chose qu'on oublie souvent quand il est question d'inflation. On voit les prix à l'épicerie, mais il y a quand même certaines catégories de produits où les prix sont en déclin sur une longue période de temps. C'est le cas pour l'électronique. C'est le cas pour les vêtements également. Donc, bref, il y a quand même des secteurs de l'économie où on paie de moins en moins cher pour avoir la même quantité ou la même qualité de produits.
0: OK. Je suis pas encore de bonne humeur. Je reste neutre pour l'instant. Est-ce que tout ça prend avoir des impacts sur le taux directeur, sachant que la Banque du Canada doit prendre sa prochaine décision le 15 juillet?
2: Bien, évidemment, ça, c'est un des indicateurs principaux que la Banque du Canada regarde. La Banque du Canada, ce qu'elle veut, c'est maintenir une inflation dans la fourchette, près de 2% et stable dans le temps. Donc, c'est quelque chose, évidemment, que la Banque du Canada va surveiller. Mais il y a un autre aussi facteur qu'elle doit prendre en considération, c'est les négociations commerciales avec les États-Unis. Et donc là, on a deux phénomènes un peu contraires, je dirais. Il y a, oui, la hausse des prix à cause de cette guerre au Moyen-Orient, et il y a à la fois un ralentissement de l'économie à cause des tarifs douaniers avec les États-Unis. Donc là, c'est un jeu d'équilibre à trouver pour la Banque du Canada. La dernière fois, la dernière annonce du taux directeur, on est resté stable parce que justement, il y avait encore trop d'incertitudes. Là, ça va être de voir comment est-ce que ça va se dérouler au cours de l'été, là, les négociations avec les États-Unis. Mm-hmm. Mais évidemment, oui, l'inflation est un facteur dont on tient compte.
0: Merci de vulgariser ça pour nous. Je suis très contente d'être animatrice et non pas la personne qui doit expliquer ces concepts que je trouve pas toujours clairs, mais vous m'aidez beaucoup. On va passer aux deux gros dossiers de la semaine maintenant. Clémence Pavic, les paris en ligne, pour commencer. Ouais. Ça la cote en ce moment, puis pas juste pour ce qui a trait au sport, la Coupe du Monde, là, vraiment avec les plateformes comme Polymarket, Calchi, il y a des gens qui parient sur tout sur l'actualité, voire sur la guerre. Qu'est-ce que ça dit de nous comme société?
2: Mais c'est vraiment ce qui m'intéresse, c'est de savoir pourquoi est-ce qu'on parie autant depuis quelques mois, depuis quelques années. Parce que je pense que nos choix de vie, nos décisions économiques, nos décisions d'investissement en disent quand même beaucoup sur nous comme société. Mais peut-être avant de dire pourquoi, c'est de réexpliquer un peu quel est ce phénomène justement qui prend de l'ampleur depuis quelques mois, mais même depuis quelques années. Vous en avez probablement entendu parler, hein, c'est les marchés prédictifs.
0: Ouais.
2: On voit des plateformes comme Polymarket, comme Kalshi, où les gens peuvent faire des paris sur à peu près tout. Par exemple, est-ce que Katy Perry et Justin Trudeau vont se fiancer avant la fin de l'année? Quel parti va gagner l'élection générale québécoise l'automne prochain? Est-ce que les États-Unis vont bombarder l'Iran, envahir le Venezuela? Et j'en passe. Donc, il y a toutes sortes de paris qui peuvent être faits sur ces plateformes-là. Et il faut le dire d'entrée de jeu, elles ne sont pas autorisées au Québec, en Ontario et même plus largement au Canada, en fait, parce que ça contrevient aux règles en valeur mobilière. Et au-delà de ça, le fait que ce ne soit pas, que ça ne convienne pas, que ça contrevienne aux règles, ça heurte aussi les consciences. Parce que, mais évidemment, oui, comment est-ce qu'on peut parier sur la guerre? C'est complètement immoral. Il y a aussi toute la question des délits d'initié. Ça, un délit d'initié, c'est quand on tire profit d'une information privilégiée pour faire un coup d'argent. Et comme ces plateformes-là sont généralement anonymes, évidemment, on peut tirer profit d'une information qu'on a à notre travail ou quoi. Puis on en a vu des exemples nombreux aux États-Unis. Donc, ce sont des plateformes d'investissement entre guillemets très controversées. Elles ne sont pas réglementaires, mais elles sont quand même accessibles si on a un VPN. Et on voit quand même qu'il y a de l'ouverture au Canada pour ce genre de marché prédictif en ce moment, parce que récemment, il y a Wealthsimple, vous savez, la financière canadienne, oui, qui a reçu le feu vert des autorités réglementaires pour offrir certains types de paris. Donc, c'est très limité. Ça va s'appeler Wealthsimple Predict. On va pouvoir parier sur certains indicateurs économiques comme le PIB ou l'inflation. Vous auriez peut-être pu parier sur l'inflation.
0: Sur l'inflation,
2: oui, ou sur les tendances météorologiques. Mais on ne pourra pas, évidemment, parier sur la guerre, sur le sport. Ça va demeurer interdit. Il y aura aussi certaines barrières à l'entrée. C'est-à-dire que Wealthsimple a dit qu'il faudra donner son identité, justement, faire preuve de son statut d'emploi, pour éviter notamment justement qu'il y ait de possibles délits d'initié. On met certaines restrictions en place, mais évidemment, là, Wealthsimple, elle saute sur l'occasion, elle sent la bonne affaire, parce qu'elle sait qu'il y a beaucoup, beaucoup de jeunes qui s'y intéressent en ce moment. C'est vraiment la cohorte d'âge qui est particulièrement...
0: C'est un marché pour les jeunes?
2: Ben oui, beaucoup de jeunes qui se lancent là-dedans, et justement, ça nous ramène à cette question du pourquoi, ouais, est-ce qu'en ce moment on s'y intéresse beaucoup, ou en tout cas, pourquoi est-ce qu'on se lance sur ce genre de marché? Il y a un phénomène qui s'appelle le nihilisme financier.
0: C'est une expression extraordinaire.
2: Oui,
0: nihilisme financier.
2: Exactement. Ben, peut-être déjà rappeler aux gens à la maison, c'est quoi le nihilisme? Je résume ça très simplement, probablement trop grossièrement, mais c'est une doctrine philosophique selon laquelle la vie n'a pas de sens inhérent. Et ce qu'on voit depuis quelques années, je dirais même depuis la pandémie, en fait, c'est une certaine perte de sens chez les jeunes, chez une partie de la génération Z et même chez les millénarios qui estiment que le système économique traditionnel ne fonctionne plus. C'est-à-dire épargner, investir prudemment, acheter une maison, attendre la retraite. Beaucoup de jeunes ne croient plus à ça. Pensent que le système économique les a trahis, notamment avec les écarts de richesse qui augmentent. Alors, dans ce contexte-là, on voit des jeunes qui se disent, qui font le calcul, si les règles économiques traditionnelles ne fonctionnent pas pour moi, pourquoi est-ce que je ne devrais pas tenter ma chance ailleurs dans des investissements qui sont alternatifs? Puis, il y a une étude, justement, qui a été faite là-dessus, qui a montré une corrélation positive. Plus une personne perçoit ses chances de devenir un jour propriétaire comme étant faible, plus cette personne a tendance à se tourner vers des placements risqués. Là, on parle de marché prédictif, de crypto-monnaie. Donc, ça prouve bien qu'il y a une sorte de désillusion chez les jeunes qui se disent, de toute façon, j'y arriverai pas. J'arriverai pas à devenir propriétaire, je n'arriverai pas à atteindre une certaine stabilité financière. Alors, pourquoi pas essayer de faire un coup d'argent avec des placements alternatifs? Donc, c'est presque une logique de casino, un peu. Puis, ce que je trouve triste, c'est que ça témoigne quand même un petit peu d'une... D'un, d'un, d'un certain abandon déjà, d'un petit
0: oui.
2: peu. Puis, et les marchés prédictifs en sont un exemple en ce moment, mais si on se rapporte il y a quelques années, durant la pandémie, on a vu GameStop, vous vous souvenez peut-être, ça c'est la chaîne de magasins de jeux vidéo, dont le prix de l'action avait complètement explosé durant la pandémie, parce que il y avait, en tout cas bref, les internautes s'étaient regroupés pour acheter massivement son
0: oui.
2: action pour éviter que l'entreprise ne fasse faillite. Exactement. Donc il y avait GameStop, il y avait aussi les NFT,
0: oui,
2: les jetons non fongibles. Ça aussi, c'était quelque chose qui aujourd'hui paraît complètement irrationnel, dont on ne parle plus. Il y avait quelqu'un qui avait acheté une maison dans le métavers à côté de Snoop Dogg pour 450 000 dollars américains. Donc vous voyez, c'est comme un petit peu, on a beaucoup parlé dans les dernières années de ludification, de gamification de l'investissement, mais au-delà de ça, oui, de la ludification, pourquoi? Il y a peut-être un peu une perte de sens chez les jeunes qui n'y croient plus.
0: J'ai lu un grand dossier dans The Atlantic il y a quelques mois. Le journaliste a passé un an à parier sur des plateformes légales aux États-Unis avec l'argent du magazine américain pour essayer de comprendre pourquoi les gens se lançaient là-dedans. Et il terminait son année accro alors que c'était loin de ses valeurs puis qu'il se lançait là-dedans en se disant « c'est complètement nono, c'est sur le plan financier, ce n'est pas une bonne idée. » Mais rapidement, quand on parle de ludification, même d'obsession et d'impression de pouvoir être meilleur que le marché, de le prévoir, il a été happé par tout ça, puis ça a bouleversé sa vie, très franchement.
2: C'est
0: une lecture que je vous recommande. Mais après avoir terminé cet article-là, ça ne m'a pas donné envie, moi, d'investir vraiment dans ce type de pari-là. Est-ce que ce n'est pas un domaine dans lequel on a plus de chances de perdre de l'argent que d'en gagner, Clémence?
2: Absolument. Puis, il y a un article qui est sorti ce week-end qui montrait la grosse campagne que Polymarket avait fait pour donner l'illusion que les gens font des gains, finalement, qui n'est pas vrai. Et il y a une étude, justement, qui a été menée aussi par des chercheurs de HEC Montréal, de l'Université de Toronto, notamment, qui est paru ce printemps. Et ce qu'ils ont fait, ces chercheurs-là, c'est qu'ils ont analysé des dizaines de millions de transactions sur Polymarket. Et ce dont ils se sont rendus compte, c'est qu'environ 1% des utilisateurs raflent près de 85% de tous les profits sur la plateforme.
0: Mais comment c'est possible?
2: Donc, c'est extrêmement concentré. Autrement dit, c'est une infime minorité d'utilisateurs qui font beaucoup d'argent. On parle de professionnels qui ont des robots, qui automatisent leurs transactions selon les mouvements de marché. Alors nous, petits investisseurs, si on peut dire le terme investisseur sur ces plateformes-là, finalement, peut-être qu'on peut faire quelques sous. On en perd souvent beaucoup. Non, on n'en perd pas beaucoup. On perd souvent de l'argent, mais les pertes souvent sont minimes. Ce sont des petits montants individuels. Quand on regarde individuellement, souvent les gens perdent quelques dizaines, quelques centaines de dollars. Mais quand on additionne tout ça, finalement, ça fait des gros montants qui se retrouvent. Ça fait une dynamique, en fait, où l'argent de petits joueurs se retrouve dans les poches d'une infime
0: portion. On garde notre esprit critique quand on voit un créateur de contenu en ligne nous apprendre comment parier pour devenir millionnaire.
2: Toujours.
0: Parce qu'ils sont nombreux, étonnamment. Très intéressant tout ça. Merci Clémence Pavic. On va maintenant passer à notre deuxième dossier. Est-ce que ça vous est déjà arrivé de vouloir annuler un abonnement en ligne sans trouver comment y parvenir? Ou encore d'acheter des billets de spectacle à gros prix sans savoir que vous étiez sur un site de revente puis qu'il y avait des billets moins chers ailleurs? Si c'est le cas, c'est peut-être la fin de cette injustice, Marc-André Sabourin, parce que les consommateurs québécois seront bientôt mieux protégés.
1: Oui, c'est peut-être la fin. Québec a adopté au début du mois de juin la loi protégeant les consommateurs contre les pratiques abusives de revente de billets et de renouvellement d'abonnements en ligne. En fait, c'est une loi qui vient renforcer les dispositions déjà existantes dans la loi sur la protection du consommateur. Et tout ça va entrer en vigueur le 12 septembre. Donc, tout ce que je vais vous expliquer, c'est pas encore en place. Soyez pas surpris si c'est pas le cas. Il y a deux volets à la loi, Rosemée, vous l'avez mentionné. Il y a les abonnements en ligne et la revente de billets.
0: Ouais.
1: Pour les abonnements, c'est terminé, en théorie, le parcours du combattant pour résilier un abonnement auquel vous avez souscrit en ligne. Moi, je me souviens d'une histoire personnelle où je m'étais abonné à un média américain que je ne nommerai pas. Ça m'a pris 30 secondes de faire l'abonnement en ligne. Un ou deux mois plus tard, je décide de me désabonner. J'ai passé 45 minutes au téléphone avec le service à la clientèle.
0: Au téléphone?
1: Il n'y avait absolument aucun moyen de le faire en ligne. Et au service à la clientèle, on me proposait sans arrêt des nouvelles offres à rabais de plus en plus intéressantes. Bref, Ça, en théorie, c'est chose du passé, car désormais, les entreprises qui offrent ce qu'on appelle des contrats à renouvellement successifs, donc pensez à Netflix, des abonnements médias, des abonnements à des logiciels, devront fournir un endroit facilement accessible sur votre portail client, un bouton désabonnez-vous. Alors, quand vous cliquez là-dessus, vous allez rentrer dans un processus de désabonnement. Oui, l'entreprise peut vous faire une offre à rabais. Mm-hmm. D'ailleurs, ça, c'est une très bonne technique pour économiser.
0: C'est vrai, hein?
1: Faire semblant de vouloir résilier un abonnement en ligne. Mais ça sera plus caché, ça sera plus un labyrinthe, ça sera plus un parcours du combattant de réussir à enfin se désabonner. L'autre modification aussi, si jamais vous avez souscrit à un essai gratuit mm-hmm. ou encore à un abonnement à prix à rabais, on voit souvent ça, 1$ pour 3 mois, puis après ça, 20$ par mois, ben ça, normalement, les entreprises vont être obligées de vous aviser de façon très claire, 2 à 10 jours avant le renouvellement à prix complet de la chose. Donc, vous envoyez un message, un courriel, probablement, qui va dire à telle date, voici le prix que vous allez payer pour votre abonnement. Donc, il n'y aura plus de surprise, soudainement, un abonnement qui augmente de 100% pratiquement de prix.
0: Donc, ça, c'est pour les abonnements. Maintenant, si on s'intéresse à la revente de billets de spectacle, qu'est-ce qui va changer?
1: Oui, en fait, ce qui est intéressant de ce côté-là, c'est que les objectifs sachent clairement qu'ils se trouvent sur un site de revente de billets.
0: Que les consommateurs et consommatrices.
1: Exactement. Okay. C'est parce que c'est pas toujours clair lorsqu'on est sur un site pour acheter des billets en ligne, si on est sur le site officiel autorisé par le producteur ou si on est sur un site de revente. Donc, à partir du 12 septembre, dès que vous êtes sur un site de revente, il va y avoir vraiment un petit pop-up là, qui va devoir vous informer que vous vous trouvez sur un site de revente et que les billets peuvent être obtenu à meilleur prix, possiblement ailleurs.
0: Bon, ça donne le goût de cliquer sur
1: acheter. Ça donne le goût de cliquer sur acheter. Hein? Et le site devrait également indiquer clairement aux consommateurs, si jamais vous êtes intéressé malgré tout par un spectacle sur cette plateforme, quelle est l'identité du vendeur autorisé par le producteur. Donc, encore une fois, on va vous donner une autre occasion. Voici le site où vous pourriez trouver des billets moins chers. On va même devoir vous dire le prix d'origine du billet qui vous est revendu. On va vous donner également le nom du dernier propriétaire du billet. Donc, bref, ça va être beaucoup plus transparent pour les consommateurs. Les billets ne seront pas nécessairement moins chers, mais vous allez vraiment faire des achats en pleine connaissance de cause.
0: Parce que la revente était déjà encadrée au Québec.
1: Oui.
0: Donc là, on vient bonifier finalement les protections?
1: Bien, ultimement, c'est sensiblement les mêmes protections. Parce qu'au Québec, la loi sur la protection des consommateurs interdit déjà la revente d'un billet à un prix supérieur à celui annoncé par le producteur, à moins qu'il y ait une entente avec le producteur. Donc, c'est pour ça qu'il y a des sites de revente de billets qui peuvent quand même opérer légalement au Québec. C'est permis. Les nouvelles dispositions vont pas vraiment modifier ça, mais ce que ça va faire, c'est qu'il va y avoir vraiment davantage de transparence. Les consommateurs, lorsqu'ils vont acheter un billet d'un revendeur, vont vraiment le faire en pleine connaissance de cause et surtout vont avoir une occasion peut-être de un petit rappel. Hey, allez donc voir s'il n'y aurait pas un meilleur prix ailleurs. Parce que c'est pas parce qu'il y a des billets qui se trouvent sur un site de revente qu'il n'y a plus de billets sur le site autorisé par le producteur.
0: Après, est-ce que les entreprises qui contreviennent à ces nouvelles règles-là vont vraiment se faire taper sur les doigts?
1: C'est toujours la grande question avec les dispositions. C'est le fun, ça paraît bien sur papier. Là. Ouais. Oui, on augmente la protection du consommateur, mais qu'est-ce qui se passe dans le cas des entreprises qui ne respectent pas la loi, qui ne respectent pas les nouvelles règles? Je vous donne l'exemple, je suis allé voir les nouveaux règlements qui vont rentrer en vigueur pour l'histoire du bouton de désabonnement. Mais c'est une amende de 1 500 $ s'il n'y a pas de bouton de désabonnement. Cela dit, s'il y a plusieurs plaintes, les amendes peuvent s'accumuler. Mais pour ça, il faut aussi que les gens portent plainte à l'Office de la protection du consommateur. Cela dit, c'est pas impossible. Il y a un exemple récent, le site billets.ca qui a reçu en 2024 26 constats d'infraction pour avoir vendu des billets de spectacle à un prix supérieur à celui annoncé par le vendeur sans avoir d'entente avec le producteur. Et l'entreprise a plaidé coupable en décembre 2025 et les amendes étaient au total de plus de 100 000 $
0: Ah, OK.
1: Donc, c'est possible. C'est possible quand même qu'il y ait que les entreprises se fassent taper sur les droits. L'autre risque qui est très présent au Québec, et ça, je trouve ça intéressant, ce sont les actions collectives. Il y a plusieurs cabinets d'avocats qui se spécialisent maintenant dans les actions collectives en lien avec la loi sur la protection du consommateur. Et au cours des dernières années, on a vu plusieurs entreprises qui ont dû verser des millions de dollars aux consommateurs lésés parce qu'ils n'avaient pas respecté des dispositions de la loi sur la protection du consommateur. Un exemple que plusieurs auditeurs se souviendront peut-être, c'est celui de Dollarama et des Écofrais qui n'avaient pas indiqué clairement le prix à la caisse n'était pas celui qui était indiqué sur l'étiquette, alors que normalement le prix sur l'étiquette doit inclure tous les coûts également celui des Écofrais et Dollarama qui avait dû payer plusieurs millions de dollars aux consommateurs. La fameuse carte cadeau de 10 $
0: là. Là, vous me mettez de bonne humeur.
1: Voilà.
0: Parce que là, je sens que j'ai du pouvoir. Je peux porter plainte.
1: Oui.
0: Je peux faire partie d'une action collective.
1: Oui, et c'est gratuit d'ailleurs au Québec pour un plaignant de lancer une action collective. C'est vraiment le cabinet d'avocats qui prend tout le risque. Donc, si vous voyez que des entreprises contreviennent à la loi sur la protection du consommateur, n'hésitez pas.
0: On se lance. Protégez-nous.
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0: On passe à vos trucs concrets pour économiser cette semaine. Clémence, parlons de budget.
2: Oui, et de vacances pour rendre ça un petit peu plus joyeux quand même. Ça peut sembler quand même évident de planifier ses vacances, de planifier son budget, mais on est quand même... c'est pas tout le monde qui le fait, moi inclus. Peut-être que je fais le mea culpa, il faudrait que je sois un petit peu plus disciplinée. Je vais le faire cet été, c'est sûr. Le problème, en fait, c'est que sans budget, on risque souvent de tomber dans le piège du crédit. C'est-à-dire, on se dit... Ah, c'est les vacances, je me gâte un petit peu.
0: Je le mérite.
2: Je le mérite, exactement. Donc, on sort la carte de crédit pour le souper au restaurant, pour l'activité touristique, le petit souvenir. Et quand on prend ces dépenses-là isolément, ben, ça semble raisonnable, mais c'est qu'additionné, évidemment, ça peut représenter des centaines de dollars. Et des centaines de dollars en imprévu sur une carte de crédit, ça peut coûter cher en intérêt si on les rembourse pas, si on la rembourse pas rapidement. Donc là, des vacances qui vont vous coûter beaucoup plus cher que prévu. Comment on s'y prend pour faire un budget? On fait la liste de toutes les dépenses prévisibles. Transport, hébergement, repas, activités, même assurance aussi. Si on part à l'étranger, par exemple, ou qu'on loue une voiture. Et l'important, je dirais, c'est d'ajouter toujours une marge pour les imprévus.
0: Donc, de combien?
2: Disons 10 à 15 %, à moins qu'on soit vraiment, qu'on ait l'habitude de toujours exploser le budget, peut-être plus important que ça, mais 10-15 % généralement, c'est une bonne fourchette. Puis, idéalement, on met de l'argent de côté à l'avance. On ne s'y prend pas dernière minute parce que c'est comme ça vraiment qu'on va pouvoir respecter son budget. C'est le secret pour éviter de trop dépenser en vacances.
0: Merci pour le bon conseil. Je note 10-15 % quand on a le luxe de prendre des vacances. Marc-André, on magasine nos forfaits de cellulaire? J'haïs ça.
1: Oui, c'est pas la tâche la plus fun à faire. Cela dit, c'est moins cher que jamais parce que le CRTC a adopté, en fait, des nouvelles dispositions qui sont entrées en vigueur tout récemment, qui éliminent les frais de résiliation et les frais d'activation lorsque vous changez de forfait mobile. Sous certaines, il y a des petites nuances, là, mais en gros, ça coûte moins cher et c'est même le bon moment pour le faire. Là, on parlait de forfait mobile, mais pour les forfaits Internet particulièrement, en ce moment, c'est la saison du déménagement. Et les fournisseurs souvent vont offrir des rabais, parfois fixes, parfois pour quelques mois, sur leurs différentes offres. Donc, ça vaut la peine de magasiner. Moi, j'ai une règle du pouce lorsqu'il s'agit de télécommunications que j'appelle la règle du 25-50-20. En gros, c'est le prix maximal à mes yeux que vous devriez payer pour chaque service. Donc, 25 $ c'est le maximum pour le forfait cellulaire.
0: Oh, boy.
1: 50 $ c'est le maximum pour le forfait Internet. Et 20 $ c'est le maximum pour la télévision. Ça peut sembler mince, mais je vous entends.
0: C'est ça, j'haïs renouveler mes forfaits, mais visiblement, je devrais le faire.
1: Si vous magasinez à ces prix, vous pouvez obtenir vraiment de quoi combler tous vos besoins. 25 $ en cellulaire, je m'arrête à celui-là. Vous avez en ce moment 25 Géo et c'est illimité. Évidemment, vous devez fournir votre propre cellulaire. Magasinez.
0: Merci beaucoup, Clémence Pavic. Vous serez de retour en août. Vous nous quittez pour quelques semaines. Bon budget
2: de vacances.
0: Merci, Marc-André Sabourin. Vous serez avec nous la semaine prochaine. Sinon, on peut s'abonner à votre infolettre. Demain, on apprend à mieux aimer. On parle du film Françoise d'alimentation. Ah oui, puis on se demande pourquoi on transforme tout en compétition, même les sports chez les enfants. Faut arrêter ça.
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11: C'est une pratique indissociable de la Mauricie, en équilibre sur les billots dans les eaux glaciales de la Saint-Maurice. Un rude métier aux mille dangers. Ici Maxime Gauthier, à Aujourd'hui l'Histoire. Semaine spéciale sur le terrain avec nos témoins, la Drave à Trois-Rivières.
12: À
7: 17 ans, j'ai commencé à bûcher. Il y a 20 ans, je faisais la drague. Ouais, c'est moi qui faisais sauter les champs, hein, dynamite.
8: Que c'est donc dangereux. Il n'y a pas un soir pendant 10 ans que j'ai pas fait une prière pour toi, mon boulet.
7: Ah, vos prières ont porté fruit, hein? Il n'a pas été trop malchanceux. C'est vrai que j'ai tombé à l'eau souvent, mais j'en sortais toujours vivant là, au travers des billots. Au moins, il n'y a rien que j'aime plus que la drague.
11: C'est un métier oublié que façonnait le Québec. Des images d'hommes forts, intrépides et courageux, bâtisseurs d'un vaste pays. Pendant 10 ans, on avait envie de se faire plaisir, sortir du cadre traditionnel pour parler aux témoins de l'histoire, ceux qui l'ont vécu, comme acteurs plutôt que spectateurs. Dans le cas de la drave, ils sont de plus en plus rares, quelques-uns à peine au Québec.

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2: Il nous a raconté son métier, ses dangers, ses joies aussi, ses moments de fou rire, le sentiment de liberté qu'il habitait, et puis la fin, abrupte. Parce que c'est ici, sur la Saint-Maurice, que s'est achevée la drave. Une activité emblématique qui a nourri notre imaginaire collectif et celui de notre invitée, Catherine Lampron-Desaulniers, historienne à la Défunte CIP.

0: Sur des dizaines de kilomètres, la Saint-Maurice accumule ses eaux comme un géant rassemble ses forces avant les travaux d'Hercule. La Saint-Maurice, la rivière aux 100 cascades, le fleuve de bronze, la rivière qui règne sur un pays de vieilles montagnes érodées, qui reçoit les tribus de la Wabano, de la Tranche, de la Croche, de la Matawin, de la Windigo et de 10 autres rivières. L'artère qui apporte la vie à toute la région qui a pris son nom. La drave qui transporte les billes sur quelques centaines de kilomètres en une saison, qui leur fait sauter les barrages et contourner les villes, qui leur interdit de s'arrêter sur les plages et les canalise là où le courant est le plus fort, qui s'efforce de les dompter en brisant leurs embâcles. La drave qui sort les arbres de la forêt pour les rentrer dans l'usine des arbres.
1: Bonjour, bienvenue bonjour. À Borealis.
2: Bonjour, merci de nous accueillir.
1: Ça me fait plaisir.
2: C'est impressionnant.
1: Oui.
2: C'est immense.
1: En fait, Borealis est situé dans l'ancienne usine de filtration d'eau qui appartenait à la CIP, la Canadian International Paper. La CIP a été construite en 1920. Elle ferme ses portes définitivement en 2000, puis elle va être démolie au cours des années suivantes. Et on a conservé le petit bâtiment de filtration qui est près de la rivière Saint-Maurice.
2: Parce que là, on est devant une immense photo, photo aérienne d'époque. On se trouve à être dans un minuscule bâtiment, là, celui en forme de L ici.
1: Exactement.
2: Et les quartiers à côté, c'est des quartiers de travailleurs, j'imagine?
1: Le quartier Sainte-Cécile, qui s'est bâti là, à deux pas de, finalement, de l'usine de la CIP. Quartier ouvrier à l'époque qui était dominé par les travailleurs de l'usine de pâte et papier de la CIP. Il y avait aussi d'autres usines à proximité, mais la CIP était le principal employeur.
3: J'ai donné ma vie à la CIP. J'ai donné mon argent au gouvernement.

0: Puis mais, la pitoune, elle partait de où?
1: Ouf, c'est du rapide blanc, en descendant.
0: C'est où, ça, le rapide blanc?
1: Oh, il est loin, il est très, très loin de la tuque, là. Puis nous autres, les draveurs, c'était de partir du rapide blanc. À descendre le bois qui rentrait dans les branches, pour le loter, il y avait des... Jusqu'en bas. Puis en bas, bien nous autres, la dernière étape, c'était ici.
0: Hein? Quand on dit capitale mondiale des pâtes et papiers, dans les années 40-50, c'était gros. Il y avait beaucoup de travailleurs ici. Là. Trois-Rivières, c'était vraiment lié à cette industrie-là.
2: Oui, tout à fait. À Trois-Rivières, entre 1910 et 1923, 4 usines de pâte et papier s'installent ici. À ce moment-là, la population trifluvienne va tripler en 30 ans. Donc, on parle de 9 000 habitants en 1910 à 35 000 habitants 30 ans plus tard, finalement. Donc, beaucoup de monde qui arrive ici, souvent des campagnes environnantes, pour venir travailler dans les usines. C'est des conditions difficiles, le travail en usine, mais pour les travailleurs, c'est des bons revenus. C'est une stabilité d'emploi aussi. Les patrons vont même mettre en place un système qu'on appelle le paternalisme industriel. Ils vont mettre en place toutes sortes de mesures pour les familles et les ouvriers. Des systèmes de santé, des systèmes de soins, des activités sociales, des activités culturelles. Il y a des pique-niques annuels qui étaient organisés ici à la CIP. Là, il y avait 2000 personnes qui étaient là sur les photos.

0: C'est très impressionnant.
1: Au confluent du Saint-Maurice et du Saint-Laurent, dans le delta formé par les trois chenaux, trois rivières. Capitale de l'industrie du papier, centre de cette splendide région qu'on appelle la Mauricie, Trois-Rivières, fondée en 1634, est la deuxième ville du Canada par ordre d'ancienneté.
2: Pourquoi le Saint-Maurice est associé depuis le début à la Drave?
0: On a la ressource forestière qui arrive du nord de la rivière, qui arrive des régions comme la Tuque et même au-delà de la Tuque. La rivière Saint-Maurice fait près de 600 kilomètres. Donc, c'est une longue rivière où on peut aller chercher la ressource forestière. Et on avait 7 usines de pâte et papier sur la distance de la rivière Saint-Maurice. Donc, un endroit où on a besoin de beaucoup de bois, de pitounes qu'on appelle, la pitoune de quatre pieds. Et on a le fleuve Saint-Laurent qui est au bout, qui va faciliter l'exportation par la suite du papier.

0: pas parce qu'il était.
1: Et donc, mais, il fallait des draveurs, hein, il fallait des gens, parce que oui, la pitoune, bon, se ramasse sur la Saint-Maurice, mais il faut des professionnels. Alors, comment apparaît ce métier-là de ce qu'on appelle la drave ou le draveur?
2: Ben, la drave, dans les années 1830, c'est surtout des grands billots de bois, de grandeur de 12 pieds, finalement, qui va circuler sur la rivière. Et au tournant des années 1850, le gouvernement fédéral va aménager la rivière pour faciliter le transport du bois. On va construire des glissoires pour faire passer le bois. On construit également des estacades. Essentiellement, c'était de s'assurer que tout se passe bien sur la rivière Saint-Maurice, s'assurer que le bois descend bien, qu'il n'y a pas d'embâcle qui se forme. Quand il y avait un embâcle qui se formait, on utilisait la dynamite.
3: On creuse un trou à la bonne place. On met le joujou dessous la glace. J'en bats son cou, on débarrasse. Façon grimace, c'est le sauvez-vous. Car il faut pas être là quand ça part. Ça vous tue, ça vous couche, ça vous mord. Ça vous traverse un gars de bord en bord. Ça s'amuse à crever le plus fort d'abord.
4: En premier, on embarquait ses bio. Parce que c'était tout, c'était des 8 pieds, des 16 pieds même, pour faire la planche. Donc on embarquait là-dessus. Pas moi. Moi, c'était sa dernière étape. J'étais sur la pitoune. On envoyait la pitoune à CIP et à Wayagama. Moi, quand je suis rentré là, en 63, le bio était presque terminé. C'était fini après.
1: Donc, vous dites qu'il n'y avait plus de bio après?
4: Non, c'était juste du 4 pieds.
1: OK.
4: 4 pieds pour le papier, le papier journal.
1: Le 4 pieds, on n'embarque pas là-dessus?
4: Alors, on embarque là-dessus quand il est pilé. Des fois, le courant venait tellement fort qu'il se pilait jusqu'au fond de la rivière. Il y a 4, 5, 6 pieds de bois. Là. Il a fallu monter dessus pour défaire ça. Ah, c'est...
1: Comment on défait ça?
4: Ah, bon, avec la gaffe, là, pis, bon, on rentrait le bateau dedans. Là. On venait à bout de le défaire. Pis, on montait sur des gros tas. Ils portaient, mais quand ils se défaisaient, là, dépêche-toi à tasser de là. On tombait à l'eau, autrement dit. On tombait plus souvent. Personne ne savait nager. Les corbeaux, là. Et personne ne savait nager. C'est bizarre, pareil. Mais...
1: Personne ne savait nager.
4: Ouais, non. On avait toutes sortes de trucs pour sauver la vie.
1: Oui.
4: Quand on tombait à l'eau, toute la gang riait. Là. On disait, donne-moi une cigarette, mais tu trembles. On a fait des jokes. Il faut se monter le moral. C'est sûr, il fallait se monter le moral quelque part.
1: Ben.
5: Est-ce que ça peut causer des complications graves, les embâcles?
6: Les embâcles causent presque toujours des complications graves sur la drave. Mais nous avons des endroits sur les rivières telles que le Vermillon ou le Matawin où nous pouvons avoir des embâcles qui comptent peut-être 20 000, 25 000 ou 30 000 cordes.
5: Et que se passe-t-il de toute façon que l'embâcle soit grand ou petit?
6: Naturellement, une petite embâcle prend moins de temps à briser. Tandis qu'une grosse embarque peut prendre 2 à 3 semaines.
1: Le danger, ça revient tout le temps. En tout cas, dans les témoignages des draveurs, c'est ce qui frappe le plus. Hein? C'est pas tout repos comme métier. Là.
2: Non, c'était pas tout repos. L'eau est froide. On commence la drave fin avril, début mai. Il y a encore de la glace sur la rivière. On tombe à l'eau, une baie de bois passe par-dessus nous. Là, assez difficile de ressortir. Les hommes étaient quand même assez ingénieux. Certains se fabriquaient des bottes avec des clous en dessous pour s'assurer d'avoir plus de mordant, finalement, sur les baies de bois. Du bois mouillé, c'est très glissant. Donc, fallait être quand même téméraire.
1: Oui, oui.
4: Mon grand-père, il y avait des cataractes. En dernier, il voyait absolument presque nul. Mm-hmm. Puis il a travaillé jusqu'à la fin.
1: Ah ouais.
4: C'était épouvantable, il était toujours à l'eau. Il était tout le temps là, il voyait pas la fin de l'estacade. Tout bon, encore petit Fred à l'eau, mon petit Fred, envoyé chez eux, il voulait pas, lui, il continuait, lui. Il avait un homme, si. Il fallait qu'il travaille. À 81 ans, lui, il emmenait à bout de le sortir. 81 ans.
1: Là, c'est 81 ans, il continuait.
4: Il allait continuer jusqu'à la mort.
1: Aviez-vous peur, parfois, j'imagine? Vous aviez peur des matins d'aller au travail? Ou voyant le Saint-Maurice s'agiter, se dire, c'est pas une bonne journée?
4: On était tellement habitué à la peur, faisait partie de notre vie. La peur faisait partie de notre vie.
1: Quelqu'un qui... Ah non, il ne fallait pas dire qu'on a peur. Non?
4: Non, non, non.
1: On vivait avec.
4: Ouais. C'était comme ça faisait partie de la routine de la vie, parce qu'on a fait ça pendant 50 ans, et c'est ça.
2: Les draveurs, souvent, ça va être des jeunes hommes téméraires, des hommes qui vont souvent venir du milieu agricole. Donc, l'été, ils travaillent dans les champs. À l'automne, ils vont monter dans les camps pour aller travailler dans les chantiers. Et au printemps, on revient à la maison en faisant un petit saut sur la rivière, un petit parcours sur la drave.
1: Ah oui.
2: C'est un métier qui va se professionnaliser quelque peu. Là, au tournant des années 70, il va avoir le premier contrat de travail qui va être signé. On parle de 1966. Donc, c'est quand même assez tard. Mm-hmm. C'était des hommes qui avaient peu d'éducation, des hommes qui n'avaient pas de formation. Donc, peu de ressources aussi pour s'outiller, pour pouvoir se syndicaliser, par exemple, ou des choses comme ça. Donc, les conditions étaient particulièrement difficiles. Des longues heures de travail, 10, 12, 14 heures par jour, et assez dangereux aussi, finalement.
4: C'était extrêmement dur. La première semaine, j'arrivais chez nous, je soupais même pas, me couchais, je dormais. Des fois, je soupais à 9 heures le soir. Puis je me recouchais encore à 4 heures le matin, 4h30, 5 heures, encore debout, puis c'est à la job. J'en ai broyé un coup, mais à la cachette. Là. Ah, c'est... Mon père, là, il a commencé à 6 ans à travailler.
1: 6 ans?
4: Savez-vous ce qu'il faisait, lui? 6 ans, c'était un petit bonhomme. Il l'a engagé 10 cents de l'heure. 10 cents de l'heure, t'as pas payé pour un jeune de 6 ans. Lui, il brossait. Il y avait des trieurs de bio. Il y avait des vireurs de bio. Là, il montait le bout du bio. Il était marqué. Vous voyez comment? International, CIP. Il y avait tout le nom dessus. Là, il brossait, lui. Lui, sa job, c'était le gars, le trieur, il montait le bio, il brossait pour voir la marque.
1: Ah ouais?
4: Si c'était où ce qu'il allait. Fait que
1: ensuite, l'envoyer à bonne place.
4: Oui, l'envoyer à bonne place. Ouais.
0: La drave sur le Saint-Maurice consistait à flatter le bois, mais c'était du bois de 12 pieds, 16 pieds, 20 pieds. Et il fallait tout qu'il soit trié à la main parce que chaque compagnie qui flottait du bois avait sa propre marque. Et même ses gardiens, en fait, pas se faire voler le bois par une autre compagnie. C'est là que le gouvernement fédéral a entré en ligne et qui ont demandé aux compagnies membres de former la compagnie de flottage du Saint-Maurice qui s'appelait Saint-Maurice River Boom and Driving Company Limited, afin que ce soit une compagnie neutre qui eux autres aient fait le triage du bois puis qui donne à chaque compagnie son propre bois.
4: On a eu du plaisir malgré tout. Ouais. Pour moi, j'ai eu du plaisir encore, Linda. C'est que...
1: Avec le recul, quand vous regardez ça, c'est, dites-vous, bon, j'aurais aimé ça faire autre chose dans la vie, ou vous êtes heureux d'avoir été draveur?
4: Oui, moi, je suis content d'avoir été draveur, parce que quand on a fini, là, j'ai tombé dans la vie normale. La vie normale, je ne l'ai pas aimé pas en tout.
1: Non?
4: Surtout, j'avais pas été école bien, bien longtemps. Fait que les jobs que je prenais, là, oh boy, j'ai fait toutes sortes de petites jobines. Jusqu'à temps que ma pension arrive.
7: Est-ce que vous me dites la date ou l'année à laquelle le flottage sera complètement disparu?
8: Présentement, si on abolissait le flottage, ça ferait une augmentation de coût de 8 à 10 $ le cunit. Faut pas penser d'abandon de flottage au Québec à court terme.
9: En ce moment, plus de la moitié des usines québécoises de pâte et papier ont plus de 40 ans. Leur rentabilité menace d'être remise en cause à tout moment.
10: Ici Gilles Baudouin, maire de Trois-Rivières. La collaboration de tout le monde est nécessaire pour éviter la fermeture de la Wayagamack.
11: La Wayagamack, ça nous concerne. Faut pas que ça ferme.
1: Pourquoi on a arrêté la drave? Pourquoi on a arrêté sur le Saint-Maurice?
2: Plusieurs raisons vont se coordonner pour finalement amener un effet domino pour en arriver à l'arrêt de la drave. On peut penser, dans les années 80, les écologistes, les regroupements comme Greenpeace vont réclamer auprès des usines de faire moins de pollution.
12: Au Québec, le gouvernement veut élaborer une politique en vue de réglementer le flottage du bois qui est encore court sur une dizaine de rivières. C'est-à-dire que Québec veut réduire les impacts négatifs de cette activité-là, la pollution, la limitation de l'accès à la rivière, de même que la détérioration des habitats fauniques.
13: C'est bien connu maintenant que les usines de pâte et papier qui blanchissent au chlore émettent des dioxines dans les cours d'eau.
14: La centaine de participants à la manifestation pour ce qu'on appelle le dépitounage de la Saint-Maurice a même réussi à déjouer les policiers pour entrer sur la propriété et ne pas être embêtés pendant le déchargement.
13: C'est pas seulement une manifestation comme ça, c'est le début de beaucoup plus de manifestations, c'est le début de beaucoup plus de pression. Les papetières vont comprendre que la rivière ne leur appartient pas.
15: Vous avez pas l'impression, M. Girard, que les compagnies papetières prennent beaucoup de place avec leur bois sur la Saint-Maurice?
16: Oh bien, je suis obligé d'admettre, M. Lefebvre, qu'on prend beaucoup d'espace sur les cours d'eau et que nous sommes une nuisance pour les propriétaires de bateaux de plaisance.
17: Une nouvelle qui vient tout juste de tomber, une très mauvaise nouvelle pour Trois-Rivières et sa région. La compagnie des produits forestiers canadiens pacifiques a annoncé qu'elle va fermer son usine de papier de Trois-Rivières en juin prochain et qu'elle va mettre ainsi à pied 1500 personnes donc dans la région de Trois-Rivières, 1100 employés d'usine et 400 travailleurs forestiers.
2: Dans les années 80 et 90, on va mettre en place des mesures pour obliger les papetières à mieux traiter les rejets qui vont se faire au niveau de l'air et de l'eau. Donc, on réclame le nettoyage des cours d'eau, du bois, l'entretien des rejets des eaux usées et de l'air. Et la conjoncture économique mondiale va faire en sorte qu'on a beaucoup moins besoin de bois, de papier. Les nouvelles restrictions qui sont mises en place par le gouvernement vont aussi obliger les usines à modifier la recette de fabrication de papier. Donc, on va moins utiliser du bois en billes de bois. On va utiliser des copeaux de bois. Donc, ceux-là, on ne peut pas les transporter sur la rivière. Donc, c'est à ce moment-là qu'on va utiliser les camions pour le transport.
18: Quand la CIP a fermé, ça a diminué pas mal. La Wayagamack a fermé aussi. Fait qu'il restait juste un peu de bois en haut qu'on l'a descendu. C'est la Wayagamack qui l'a pris. Puis là, ça a fini. On s'est tout regardé. Je me rappelle la dernière journée, les gars, il y avait des... Moi, j'étais petit, mais il y avait des hommes là-dedans. C'était quelqu'un, Colin, là, qui ont travaillé de père en fils. Là. Puis ils se sont retrouvés. Qu'est-ce qu'on va faire, les gars? Qu'est-ce qu'on va faire?
3: Adieu la drave, la dynamite. Je ferai le brave ailleurs qu'ici.
18: On est parti, on s'est serré à la main. En broyant. On est parti. Je regrette absolument rien. C'est bizarre, pareil. Je regrette absolument rien de ce qui s'est passé. J'ai passé une vie raisonnable. Pour pas dire une merveilleuse vie, non, mais raisonnable. J'ai des beaux souvenirs, puis des pas bons souvenirs. Mais les beaux souvenirs sont en priorité tout le temps.
1: Adieu la drave, comme chantait Félix. Les souvenirs précieux de métiers aujourd'hui disparus, recueillis aux abords d'une rivière chargée d'histoire. Les sages paroles de Gilles Corbin, draveur sur la Saint-Maurice, comme son père et son grand-père avant lui. Demain, à Aujourd'hui l'Histoire, on va poursuivre cette série spéciale qui vise à souligner nos 10 ans à l'antenne, à la rencontre des témoins de l'histoire sur le terrain. Cette fois-ci, on reste au cœur de Radio-Canada et d'un quartier oublié, la disparition du Faubourg Amelas. Ici Maxime Côtier, au nom de toute l'équipe, merci d'avoir été là. Bonne soirée, à demain.

Le multi-instrumentiste d'origine cubaine Alex Cuba sait si bien combiner des influences de partout pour transcender les cultures. Ça donne des compositions novatrices, funky, joyeuses, qui ont rapidement fait de lui une figure incontournable de la musique latine contemporaine. Ses chansons restent solaires, même quand il explore un peu plus la tristesse, ce qu'il fait sur l'album Indolé, qui signifie l'essence, la vraie nature des choses.

Cette chanson s'intitule Ella es oro, qui veut dire elle est en or. Sur ce disque, Alex Cuba visite davantage l'afro-cubain parce qu'il rend hommage à la diaspora africaine, à ses racines afro-latines. Et ça se manifeste entre autres à travers l'omniprésence des rythmes. Il a enregistré ce disque dans son studio maison à Smithers, qui est une petite ville à flanc de montagne en Colombie-Britannique, ville qu'on surnomme la Petite Suisse du Canada.

sur le disque Nouveau Lyrisme, la pianiste Chloé Dumoulin et l'altiste Frédéric Lambert, célèbres des compositeurs contemporains avec des interprétations très sensibles d'œuvres de compositeurs québécois et canadiens. C'est une trame sonore parfaite pour des moments introspectifs. Je vous laisse sur Fulgurante Passion, qui est le troisième volet des trois poèmes pour alto et piano de Jeanne Landry. Écoutez combien le son est limpide et combien leurs instruments dialoguent avec émotion. Je m'appelle Ariane Cipriani. Merci d'être à l'écoute à notre antenne.

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1: Vos restants goûtent-ils bon? De nos jours, on utilise le mot « reste » pour désigner la partie des aliments d'un repas qui n'ont pas été consommés. Bien que tous les dictionnaires n'en fassent pas mention, le mot « restant » peut avoir exactement le même sens. De même, l'expression « sel restant » est considérée comme un synonyme régional des locutions « c'est le comble » ou « il ne manquait plus que ça ». Maintenant, les locutions comme « goûter bon »,« goûter mauvais » ou « goûter le brûlé » sont considérées comme vieillies, mais on les utilise encore chez nous et dans certaines régions de Belgique et du nord de la France. En français moderne, on remplace ces tournures par « avoir bon goût »,« avoir mauvais goût » et « avoir un goût de brûlé ».
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9: Kwan, voici les informations. Une fusillade survenue dans le quartier Côte-des-Neiges à Montréal a coûté la vie à 3 personnes. Un policier et un civil ont été tués et le tireur a été abattu. Le service de police de la ville de Montréal a confirmé que le policier qui a perdu la vie, le premier policier montréalais en 24 ans à mourir dans l'exercice de ses fonctions, est l'agent Mohamed Lamine Bérédouane. Il était âgé de 34 ans et était policier au SPVM depuis 2021. L'identité du citoyen qui a été tué a également été confirmée. Il s'agit de Michael Mizrahi. Marc-Antoine Leblanc a préparé ce qui suit.
10: Peu avant midi, la police reçoit un appel. Le canon d'un fusil dépasserait de la fenêtre d'une chambre de l'hôtel Hilton, près du boulevard Descaries. Les policiers se rendent rapidement sur les lieux. S'ensuit un échange de tirs au rez-de-chaussée entre le suspect et les agents. Bilan, un policier et un homme perdent la vie. Une autre policière et un civil sont blessés. Le tireur est abattu. Le chef du service de police de la ville de Montréal, Fadi Daguerre, est sous le choc.
11: C'est plus que terrible. C'est un drame et c'est un cauchemar. Ce genre d'événement-là, ça fait 24 ans que nous n'avons pas perdu un policier à Montréal.
10: Le tireur responsable de la fusillade a diffusé un manifeste incel violent à l'encontre des femmes. Un manifeste qui appelle à une révolution violente contre le système pour des raisons masculinistes. Le ministre de la Sécurité intérieure, Yann Lafrenière, rappelle que l'enquête ne fait que commencer.
12: Il y a des gestes comme ça qui sont difficiles à prévoir, à prévenir. Ce qui est arrivé, on ne connaît pas cependant tous les tenants, les aboutissants. Moi, je suis très prudent.
10: La première ministre du Québec, Christine Fréchette, remercie le travail des policiers et des premiers répondants.
13: Je veux dire que leur professionnalisme, puis leur courage, puis leur dévouement ont été essentiels dans telles circonstances.
10: Le drapeau du Québec à l'Assemblée nationale et celui de Montréal à l'Hôtel de Ville seront mis en berne. Le Bureau des enquêtes indépendantes et la Sûreté du Québec mènent leurs enquêtes. Ici Marc-Antoine Leblanc, Radio-Canada, Montréal.
9: Le ministre fédéral des Transports, Stephen McKinnon, a demandé à la société Alto de développer des tracés alternatifs pour le TGV Québec-Toronto. Il leur demande de considérer un tracé qui passerait par l'aéroport Mirabel et envisage d'ajouter un arrêt supplémentaire à Kingston, en Ontario. Si les élus sont satisfaits, la grogne ne s'estompe pas chez les opposants au projet. Estelle Côté-Sroca a préparé ce qui suit.
14: La porte-parole de l'Association des agriculteurs touchés par le TGV, Lise Beauchamp, n'en démord pas. Originaire de Mirabel, elle a fait le trajet jusqu'à Kingston pour signifier son opposition au projet.
15: Comment qu'on va pouvoir cultiver nos terres? C'est ça notre grande, grande inquiétude.
14: Le ministre des Transports, Stephen McKinnon, tente de calmer le jeu.
16: Que ce soit pour Mirabel ou partout autre dans le corridor, une chose est très claire. Alto fera tout son possible pour mitiger l'impact sur les agriculteurs.
14: Après avoir entendu les doléances de plusieurs élus ontariens, le ministre souhaite maintenant que le futur TGV passe par Kingston et que ce nouvel arrêt soit interconnecté au réseau de trains de Via Rail pour attirer un maximum de passagers. Le PDG d'Alto, Martin Imbleau, estime que les investissements supplémentaires seront rentabilisés.
17: Avec l'augmentation des clients qu'on aurait avec une station à Kingston, ben, business-wise, ça tombe sous le sens.
14: Même si les analyses ne font que commencer, le maire de Kingston, Brian Patterson, est encouragé.
18: Vraiment, c'est très bonne nouvelle.
14: À Mirabel aussi, un autre tracé sera étudié. La mairesse Roxane Therrien salue l'ouverture d'Ottawa qui semble vouloir minimiser les expropriations, mais maintient son opposition.
19: On n'en veut pas du TGV, complètement pas. Fracturer des terres en deux, ça n'aura jamais aucun impact positif chez nous.
14: Alto compte présenter un tracé plus précis à l'automne. Ici Estelle Côté-Sroka, Radio-Canada, Ottawa.
9: Et en terminant, le Parti québécois fait un pas de plus vers un éventuel référendum. À l'occasion d'un conseil national virtuel, plus de 200 militants de la formation politique ont entériné le livre bleu sur l'indépendance. Le document de plus de 500 pages décrit à quoi ressemblerait le Québec au lendemain d'une éventuelle victoire du camp du oui. Sébastien Desrosiers.
20: C'était une promesse du Parti québécois de rédiger un livre bleu sur l'indépendance à l'aube des élections, un document de plus de 500 pages qui doit fournir des réponses aux électeurs qui se demandent à quoi ressemblerait une éventuelle République du Québec. Par exemple, l'accession à la souveraineté mènerait, selon le Parti québécois, au plus grand exercice de réduction de la bureaucratie jamais menée. En éliminant les chevauchements entre les ministères du gouvernement du Canada et du Québec, il envisage des économies de l'ordre de 13 à 16 milliards de dollars, ce qui mènerait toutefois des pertes d'emplois parmi les fonctionnaires fédéraux. Aussi, un Québec indépendant, d'après le Livre bleu, aurait sa propre armée. Il proposerait également un traité de libre-échange et de libre circulation des personnes au Canada, de sorte qu'il n'y aurait pas de poste douanier aux frontières avec l'Ontario et le Nouveau-Brunswick. On peut écouter Paul Saint-Pierre Plamondon qui s'est adressé ainsi à ses militants lundi soir.
21: C'est pour l'ensemble des Québécoises et Québécois, donc, que le Parti québécois a préparé ce Livre bleu. Le Parti lui-même n'avait jamais produit de document là, aussi complet qui explore l'indépendance du Québec dans un tel niveau de détail. Certains diront que le livre bleu est un risque, mais en fait, c'est que il y aura toujours des critiques dans le processus.
20: C'est une première version, dit-il, qui pourra évoluer jusqu'à un éventuel référendum sur l'indépendance qu'il promet toujours de tenir dans un premier mandat au pouvoir. Ici Sébastien Desrosiers, Radio-Canada, Québec.
9: C'est ce qui conclut

parle à Pierre-Luc Funk qui s'apprête à prononcer un discours patriotique devant 70 000 personnes sur les plaines à Québec pour la fête nationale. L'animateur Mike Gauthier nous raconte la stratégie derrière les chansons de la Coupe du monde de soccer. La comédienne Marie-Ève Perron nous plonge dans les pépites de la télé québécoise aujourd'hui, les Bougons. Et puis 25e anniversaire du film Rapide et dangereux, est-ce qu'on peut parler d'un classique du cinéma? Je m'appelle Julien Poirier-Malo pour une autre année. Bienvenue à l'heure d'été.

0: retour. Ça fait des semaines, des mois que j'avais hâte d'entendre cette musique-là et de vous retrouver ici à l'heure d'été pour le célébrer. Cet été, cette saison absolument formidable qui commence à peine, saison que j'adore et qui permet à la culture de se déployer dans toute sa splendeur. C'est comme un magnolia au printemps, sauf que ça dure 2 mois au lieu de durer à peu près 2 jours. On a un super beau programme pour vous cette saison avec des nouveaux chroniqueurs, avec des nouvelles idées, avec beaucoup de musique et aussi avec toujours la même envie de vous lire. Je rappelle que vous pouvez nous texter toujours via l'application audio. On vous aime très, très jasant. On aime avoir vos demandes, vos suggestions, vos commentaires. Je commence ça, ma foi, très bien entouré. Aujourd'hui, autour de la table, je l'accueille pour commencer, Marie-Ève Perron. Allô, Marie-Ève.
1: Allô.
0: Marie-Ève, qu'on accueille pour un deuxième été.
1: Yes.
0: Et là, qu'on accueille, dois-je dire, avec un nouveau look.
1: Oui.
0: Impératif du travail, j'ai envie de dire, pour un beau projet qui s'en vient, Marie-Ève.
1: Oui. Je pense que la bande-annonce, peut-être que certains auditeurs l'ont vue, elle est sortie, mon Dieu, c'était la semaine dernière. Donc, Le Gouffre lumineux, co-scénarisé avec Annick Lemay, moi et Annick Lemay, puis c'est Myriam Véraud qui signe la réalisation. Et donc, ça va être sur les ondes d'ici tout TV le 9 juillet prochain.
0: Un projet très emballant dont on aura l'occasion de reparler ensemble. Effectivement, ça s'en vient. Merci d'être avec nous pour
1: ça
0: une autre année.
1: Marie-Ève, c'est
0: un plaisir. On accueille aussi à nos côtés aujourd'hui la réalisatrice Mélanie Charbonneau. Allô, Mélanie.
2: Bonjour.
0: À qui on a confié un mandat qui m'excite beaucoup.
2: Moi aussi.
0: Parce qu'on souligne donc ce 25e anniversaire aujourd'hui d'un film qui a quand même marqué la culture populaire, Rapide et dangereux, de Fast and the Furious. Alors, tu t'es donné le mandat de déterminer si on pouvait parler d'une espèce de classique du cinéma.
2: Absolument. Vous m'avez fait replonger dans mon été 2001. Vraiment, là, c'est comme si je suis retournée au cinéparc, en fait. Et j'ai dû réécouter ce classique et je vais essayer de décortiquer pour vous pourquoi c'est devenu un classique. Et je pense que la réponse se trouve dans ce premier opus.
0: Parce que là, on est rendu à 11, si ma mémoire est bonne.
2: 11, exactement. On annonce un 12e.
0: Ça commence à être une paupière franchise, hein? Rapide et dangereux. Merci d'être avec nous, Mélanie,
2: Merci
0: aujourd'hui.
2: Merci de l'invitation.
0: Mike Gauthier, véritable bible de la culture populaire qui est avec nous. Salut, Mike.
3: Salut.
0: C'est tellement le fun d'entendre ta voix sur nos ondes. Très content d'avoir avec nous cet été. Il y a plein de choses dont je veux parler avec toi, mais je veux d'abord parler de cette nouvelle qui est tombée. Donc, en fin de matinée, ça fait pas très longtemps, le décès de Clive Davis, qu'on qualifie pratiquement de titan de l'industrie musicale américaine.
3: Oui, tout à fait. On l'avait surnommé l'homme aux oreilles d'argent, aux oreilles d'or, c'est-à-dire parce qu'il savait vraiment, il entendait quelque chose, puis il disait, faudrait retravailler ça, et ça devenait un succès incroyable.
0: Qu'est-ce qu'on lui doit? À quel grand nom de la musique on l'associe, Clive Davis?
3: Tenez-vous bien, Janis Joplin, Bruce Springsteen, Barbara Streisand, Kenny G.
0: Oh, Kenny
3: G. Quand t'entends quelqu'un jouer du saxophone et tu dis, lui, il va vendre des albums à coups de millions, faut que t'aies quelque chose pareil. Après ça, Maroon 5, c'est lui qui avait également monté le projet Supernatural de Carlos Santana.
0: Oui.
3: Fait que c'est un homme qui avait vraiment une vision incroyable. Puis, je sais pas si vous vous rappelez, moi, c'est un de mes plaisirs coupables, la chanson de Ace of Base, The Sign.
0: Oui, absolument. Ben oui, absolument.
3: Ça, ils ont vendu 20 millions le premier album. Et lui, quand il les a signés de la Suède, il a dit... Il manque une coupe de tonnes, il me semble. Retournez travailler et amenez-moi des nouvelles chansons, dont The Sign, et on connaît la suite.
0: Et là, je comprends qu'il est aussi derrière un des moments marquants d'une grande chanson de Whitney Houston, aussi, qui était une décision assez audacieuse pour l'époque, si je comprends bien.
3: Oui, oui, ben lui, Whitney, il l'avait signé, puis il l'avait déjà remarqué, puis aussi, ben après ça, il l'a bien guidé, puis c'est devenu la grande icône qu'elle est devenue. Il l'a bien guidé.
0: Donc lui a suggéré de faire je crois que c'est un 40 secondes d'acapella pour lancer la tune, ce qu'aucune radio aurait voulu entendre à l'époque, le 40 secondes d'acapella qui culmine sur ceci.
3: Exactement.

0: Écoutez, une chanson qu'on pourrait qualifier de larmoyante, mais pour m'ouvrir à vous, là, je dois vous avouer que c'est la chanson qui me faisait arrêter de pleurer quand j'étais bébé. Il y a des images de ça qui existent sur une vidéo familiale, de moi qui pleure, de ma mère qui allume la radio quelque part en 1990-11, et de moi qui arrête de pleurer. Que voulez-vous? C'était le pouvoir de Whitney Houston.
1: Exactement.
0: Et de Clive Davis, en quelque part.
1: Et qui n'a pas chanté cette chanson-là sous l'effet de l'alcool?
0: Ah, ben c'est ça, OK.
1: Pour nous autres, c'est le fun.
0: Il y a quelque chose de rassembleur dans tout
1: un
0: ça.
1: Un petit peu.
0: Comme la fête nationale qu'on souligne, évidemment, cette semaine, parce que c'est demain soir qu'aura lieu ce grand spectacle de la fête nationale, donc sur les plaines d'Abraham, d'abord à Québec, avec Pierre-Luc Funk comme porte-parole de l'événement. C'est lui qui va prendre la parole, donc devant cette foule modeste de 70 000 personnes, avec un discours patriotique de son cru. Il sera aussi donc le lendemain au Parc Maisonneuve pour le spectacle de la fête nationale à Montréal. Je comprends qu'il est sur la route, justement, en direction de Québec. Salut Pierre-Luc Funk!
2: Salut la gang!
1: Salut!
0: Là, Pierre-Luc, je comprends que tu es passé de Drummondville sur la 20, donc tu es un gars de 20 plutôt qu'un gars de 40 pour te rendre à Québec, c'est le cas?
2: Pour être bien honnête, je suis un gars de GPS. Je vais où le petit chemin bleu me dit d'aller.
0: Un homme de son temps, finalement, un homme de GPS. Bon, Pierre-Luc, t'es dans l'auto, donc pour te rendre à Québec, la foule sur les plaines, je le disais, 70 000 personnes, c'est plus de 3 fois le centre Vidéotron, plus de 3 fois le centre Bell. C'est un mandat, j'imagine, à la fois excitant et délicat de prononcer un discours devant ces gens-là. Je comprends que c'est prêt depuis un moment, ce discours-là. Tu te sens prêt à un peu plus de 24 heures?
2: Sérieusement, je suis tellement excité de ce mandat-là. Là, j'ai l'air fou. Là, les gens à côté de moi en voiture de se demander pourquoi le gars fait semblant de crier tout seul dans sa voiture. Là, mais je le pratique dans ma voiture en ce moment en direction de Québec. On dirait que tu peux pas vraiment te préparer à un moment comme ça. C'est juste des moments qui se vivent. Je veux dire, quand est-ce dans ta vie tu as la chance de t'adresser à 70 000 personnes? Donc, j'ai juste comme excité. Puis demain, je risque de vivre un des plus gros moments de ma vie, je suis assez convaincu. Là.
0: C'est sûr que ça se répète pas 30 fois dans une année, une occasion comme ça. Je comprends que t'es retourné regarder, entre autres, des vieux discours pour t'inspirer. Ça doit être un défi quand même de s'inspirer, mais sans copier, de mettre sa couleur, mais sans exclure personne, d'être politique, mais de pas être partisan. C'est comme si tu marchais un peu sur un fil de fer pour rédiger ce discours-là.
2: Exact. Pour vrai, on dirait que ce mandat-là me faisait peur aussi au début parce que je me disais, et voyons, qu'est-ce qui a pas été dit? Tu peux pas juste faire une grande redite. Tu peux pas non plus être trop vide puis être trop cliché en disant on est fiers d'être nous. On dirait que c'est comme comment je fais pour avoir ma propre couleur, mon propre message, mon unicité. Fait que je me suis creusé les méninges, je me suis assis à mon bureau, j'ai écouté ce qui a été fait dans le passé, puis je me suis dit ok, ben essaie de parler avec ton cœur, essaie de dire pourquoi. Qu'est-ce que t'aimerais te faire dire, toi, si t'étais dans la foule? Puis ben, on va espérer que tout le monde soit bien satisfait. Mais après ça, là, c'est sûr que ça met bien de la pression aussi, là.
0: Ah ben écoute, en tout cas, tu mets la barre haut, Pierre-Luc, mais déjà, on a bien hâte de t'entendre dans ce grand discours-là. Faut dire que tu vas être bien entouré musicalement aussi. Il va y avoir des prestations de Marie-Mé, de Claude Dubois, Lou-Adrienne Cassidy, Daniel Boucher, Mélissa Bédard, Sarah Mé, à la Claire ensemble. Est-ce qu'on va te voir avec eux? Est-ce que tu vas aller chanter Femme de rêve? Est-ce que tu vas rapper sur ça que c'était à la Claire ensemble? Est-ce que ton contrat t'interdit, au contraire, de chanter avec eux?
2: Mon contrat aurait dû m'interdire de chanter avec eux. Malheureusement, ça n'avait pas été mentionné au contrat et je fais les back vocals sur 3 chansons. Est-ce qu'ils vont couper mon micro? Seul le temps nous le dira.
0: On a hâte de voir ça. Tu vas être aussi, Pierre-Luc, je le dis au Parc Maisonneuve, mercredi, pour le spectacle de la fête nationale à Montréal. Là, je devine que tu n'as pas un deuxième discours patriotique décrit pour une deuxième foule. Est-ce que c'est des retailles que tu présentes ou est-ce que tu as autre chose?
2: Oui, je présente des vieux brouillons à Montréal. J'ai un autre mandat à Montréal. C'est moi qui s'occupe de l'hommage à Guy Lafleur. Donc, c'est comme le thème cette année, c'est Guy Lafleur aurait eu 75 ans, donc on m'a confié à Montréal. C'est un autre type de discours qui rend hommage à un de nos grands du Québec.
0: Ben justement, je voulais t'en parler de ça parce que bon, Guy Lafleur qui nous a quittés en 2022, légende du hockey, il y a toute une génération qui l'a suivi. Il y a aussi forcément des plus jeunes pour qui c'est un nom qui appartient surtout aux livres d'histoire, mais qui résonne pas forcément dans leur tête et surtout dans leur cœur. Pourquoi c'est important de rendre hommage à Guy Lafleur?
2: Ben, je pense que c'est important parce que c'est justement quelqu'un, si on en parle encore aujourd'hui, c'est parce que c'est quelqu'un qui a une place qui a marqué son époque. Puis je veux dire, marquer son époque, c'est une chose, mais marquer les générations qui t'ont pas vu jouer, puis que ton nom soit encore un symbole de fierté, de détermination, de pousser les limites encore plus loin, de se dire que Guy Lafleur a porté notre uniforme, puis je pense que il a été plus grand que le simple joueur qu'il a été. C'est un symbole beaucoup plus grand que juste un simple joueur de hockey. Puis je pense que c'est pour ça qu'on ira hommage encore une fois aujourd'hui.
0: Donc, ce sera un hommage à surveiller. Donc, mercredi soir pour cette fête nationale à Montréal. Là, peut-être en terminant, Pierre-Luc, étiquette pour la Saint-Jean. On sait que ça revient à chaque année, mais il n'y a pas le choix d'y revenir. Dans ta vidéo de présentation, tu fais des blagues sur le fameux drapeau du Québec qu'on arbore à la Saint-Jean. Parfois, il est petit, parfois, il est gros. Se faire une cape avec un gros drapeau de la Saint-Jean du Québec, ça passe ou ça casse encore en 2026?
2: Ah, je pense que ça passe, la cape. Je n'haïs pas ça, la cape.
0: OK.
2: C'est okay. Juste faut pas que tu le traînes. Mais après ça aussi, je veux dire, si c'est plus vieux, cette cape-là devient un beau pashmina. Donc, vraiment, il y a plusieurs utilités à la cape. Là. Fait que je vais te dire oui, la cape.
0: Une nappe pour le pique-nique le lendemain aussi, c'est toujours pratique. Puis je termine avec une question peut-être un petit peu plus délicate, mais que j'ai vue sur les réseaux sociaux, Pierre-Luc, parce que dans ta vidéo de présentation, cette même-là sur les réseaux sociaux, tu portes un T-shirt sur lequel on peut voir une grenouille. Et là, j'ai vu des internautes oui. se demander, voyons, c'est-tu un clin d'œil à Frog, insulte jadis lancée aux francophones, ou est-ce que tu veux te réapproprier le mot, ou est-ce que c'est ton animal totem, ou est-ce qu'on fait juste suranalyser ton T-shirt?
2: Oh mon Dieu, je suis tellement content que tu me poses la question. Personne ne l'avait posé, puis c'est exactement un pied de nez à cette insulte-là. Et c'est d'ailleurs le chandail que je vais porter demain.
0: Wow! Puis,
2: ouais, je pense que c'est juste pour montrer que le monde a essayé de rire de nous autres, ont essayé de nous rabaisser, puis la Saint-Jean, c'est encore une preuve que peu importe ce que les gens puissent dire, on est encore debout, puis on est encore fort. Fait que, ouais, c'est vraiment mon petit pied de nez vestimentaire à cette insulte-là que les Québécois se sont fait traiter.
0: Bon, ben.
2: Appelez-nous les Frogs si vous voulez, c'est pas ça qui va nous faire tomber au combat, là.
0: Gros drapeau québécois et costume de grenouille demain soir sur les plaines, c'est le code vestimentaire autorisé. Pierre-Luc Funk, on te retrouve donc demain soir et mercredi soir au Parc Maisonneuve à Montréal. Merci beaucoup, sois prudent.
2: Toujours, promis.
0: En musique maintenant, il sera en spectacle à La Noce à Saguenay dans 10 jours, au Festif de Baie-Saint-Paul aussi un petit peu plus tard en juillet, festif où on se rendra pour une émission en direct d'ailleurs, pour ceux qui ont envie de venir à notre rencontre. C'est tiré de son album Boost qui respire l'été. Voici FMLP à l'heure d'été. Bon lundi.

0: Robert Robert et FMLP sur les ondes d'ici première. Julien Poirier-Malo toujours avec vous à l'heure d'été. Robert Robert, lui qui raconte sur son album ses balades en Kia Rio. Je trouve que ça met bien la table pour la Mitsubishi Eclipse qu'on voyait dans ce film sorti il y a 25 ans jour pour jour.
1: On va faire un petit tour. Go!
0: Ça met la table quand même, ça, 22 juin 2001, arrivé en salle, donc le film The Fast and the Furious, rapide et dangereux en français, premier volet d'une série qui en compte aujourd'hui 11 films, bientôt 12. Il y a une partie de la distribution qui a été invitée au Festival de Cannes ce printemps, où le film a eu droit à une projection anniversaire. Écoutez, Vin Diesel était présent, il en a même profité pour défendre le cinéma grand public. Lui a dit qu'un film capable de toucher un immense public, ben ce n'est pas une forme d'art inférieure, comme ça peut l'être aux yeux de certains. On s'est dit que ce serait intéressant d'avoir cette discussion-là 25 ans plus tard. Est-ce que Rapide et dangereux, ça peut être considéré comme un classique? On s'est dit qu'il faut se tourner vers une experte pour répondre à cette question-là, la réalisatrice Mélanie Charbonneau, qui est derrière Les Furies, entre autres. Et Mélanie, allô?
2: Allô?
0: Rebonjour, merci d'être avec nous. Donc, 25 ans pour ce film-là dans lequel tu t'es replongé à notre demande.
2: Absolument. J'aurais pu vous parler de la chicane qu'il y a eu entre Vin Diesel et The Rock. Et vous parlez aussi de Rapide et dangereux 5 qui a vraiment là, transformé la saga. Ou bien sûr de la mort de Paul Walker qui a donné une mention un peu mythique. Paul Walker qui est décédé dans un accident de voiture. Mais je pense que pour comprendre vraiment le succès de la franchise, il fallait analyser le premier film. Toutes les réponses se trouvent dans ce succès planétaire-là, là, ça se trouve dans ce premier film-là. Et juste pour rappeler, là, ceux qui n'ont pas vu le film, parce que moi aussi, mon souvenir, moi je l'ai vu à sa sortie. Je me rappelle très bien là, d'être au cinéma et de le regarder avec le son Dolby, là, des moteurs là, qui faisaient vibrer les sièges.
0: Et je me permets de dire que Mike, c'est ton cas, toi tu ne l'as jamais vu.
3: Non, aucun des 11.
0: Donc ça va être intéressant d'avoir ton avis là-dessus.
4: Oui, moi je suis dans la même équipe
0: même
4: que Mike.
0: Chose, moi je l'ai vu plusieurs fois quand même. Donc,
2: Rapide et dangereux 1, là, c'est l'histoire d'une police qui monte une importante opération d'infiltration pour arrêter des pilleurs de cargaison d'appareils électroniques comprenant, attention, des téléviseurs, des lecteurs DVD et des magnétoscopes.
0: Wow. Ouais, ça nous ramène à l'époque où le magnétoscope valait quelque chose.
2: Exactement.
0: Donc, quoi que aujourd'hui, ça reprend de la valeur, mais bon, autre histoire.
2: Et 10 films plus tard, la franchise Rapide et dangereux envoyait une voiture dans l'espace.
0: Okay,
2: je vais
0: bon.
2: Juste vous dire, je pense que dans l'histoire du cinéma, il n'y a jamais eu une inflation narrative aussi spectaculaire. Aujourd'hui, cette cargaison complète là, d'électronique sur Marketplace serait avec la mention « gratuit, premier arrivé, premier servi ». Je fais juste le dire.
0: Ça valait cher à l'époque. Donc là, effectivement, tu disais une police jouée par Paul Walker.
2: Oui, exactement. Puis c'est l'histoire de Brian O'Connor, qui est Paul Walker, je vous dirais, avec ses petits yeux bleus de Husky, là, dans le fond, dans le film. Puis c'est un policier infiltré dans le milieu des courses de rue de Los Angeles. Il doit découvrir si Dominic Toretto, joué par, moi j'aime bien dire, Vin Diesel, et sa gang sont responsables d'une série de vols de camions chargés à blocs de matériel électronique d'une valeur de 6 millions de dollars. C'est beaucoup de lecteurs DVD, hein, ça mon ami. Bien arrivé dans ce milieu avec sa Mitsubishi Eclipse verte, un sourire de surfeur et une confiance professionnelle qui va disparaître assez rapidement parce qu'il participe à une course contre Dom, il perd, il détruit son moteur, il perd sa voiture et il manque de se faire arrêter. Une première soirée, somme toute assez moyenne pour son nouvel emploi d'agent infiltré et où il doit gagner la confiance d'un chef de gang. Mais ensuite, Brian sauve Dom de la police. Il se rapproche de sa sœur Mia et commence à beaucoup trop aimer la famille qu'il est censé de trahir.
0: C'est ça, il commence à s'en abouracher finalement, cette famille-là.
2: Exactement. Puis le scénario, il repose sur une contradiction très simple et très efficace. Brian doit se rapprocher de Dom pour le trahir, mais plus il se rapproche de lui, moins il veut le trahir. Et donc, Brian doit résoudre l'enquête, mais il veut surtout être accepté par Dom. Et plus il le soupçonne, plus il l'admire. Et c'est finalement une grande bromance qui est au centre de cette saga.
0: C'est une bromance avant que le mot existe pas mal dans la culture.
2: Exactement.
0: Culture.
2: Exactement. Je pense que c'est l'origine de la bromance. Parce que le film est construit, là, je vous jure, à coups de grands regards furtifs et intenses entre les deux hommes. Même parfois beaucoup trop chargés, je trouve, pour de simples collègues de cours. Donc, avec un synopsis aussi simple, le film réussit pourtant à créer un univers fort, qu'on a encore envie d'y retourner. Et je pense qu'un des éléments, c'est la sous-culture, dans le fond. Une grande partie de la force vient que le film n'invente pas le monde dans lequel il se trouve. Je sais pas si vous vous rappelez de 2001, mais moi, c'est l'année de mon bal de finissant, OK? Puis tout le monde était arrivé en Honda Civic montée. Dans la région de Québec, Rapide et dangereux, c'était pratiquement un documentaire.
0: Dans la région, grande région de Montréal aussi, je te dirais.
2: Donc, le projet s'est inspiré d'un article intitulé « Racer X » publié dans le magazine Vibe de l'époque sur les courses de rue clandestine. Et le réalisateur, Rob Cohen, s'est fait ensuite introduire dans de vraies courses à Los Angeles. Il a découvert l'univers, les rencontres nocturnes, les paris, les codes et toute la communauté.
0: Parce que ça semble, j'ai envie de dire, quasiment exagéré quand tu regardes le film, mais le Los Angeles de l'époque, bon, aujourd'hui, j'en sais rien, mais le Los Angeles de l'époque, c'était ça. C'était le théâtre de gigantesques courses de courseurs amateurs qui se rassemblaient illégalement pour aller faire du drag en bon français. Là.
2: Exactement. Tu sais, ces fameuses traces de pneus que nous voyons sur l'asphalte, c'est l'origine, ce sont ces courses de rue. Et donc, plutôt que de reconstruire tout en studio avec des figurants qui auraient reçu le matin même leur voiture du département artistique, la production a invité des vrais membres de cette communauté-là à faire partie, à apparaître dans le film. Et donc, la plupart des voitures qu'on voit dans le film, ce sont des voitures de vrais passionnés. Puis c'est probablement pour ça que les scènes de rassemblement ont l'air aussi vivantes et aussi réalistes. Et on sent que les gens ont probablement consacré plus de temps à modifier leur véhicule que les scénaristes à écrire certains dialogues dans le film.
0: C'est vrai que ça tourne certains coins ronds, des fois, j'ai envie de dire.
2: Et donc, c'est là, je trouve que quand on filme une sous-culture, il ne faut pas juste la trouver cool. Il faut que les gens qui y appartiennent se sentent reconnus, respectés et aimés. Sinon, on voit tout de suite qu'on les regarde de l'extérieur. Puis je peux en témoigner parce que sur les Furies, nous, on a vraiment intégré de vraies joueuses à l'avant, puis à devant et derrière la caméra.
0: Pour pas que ça ait l'air d'une caricature, finalement.
2: Exactement. Ouais. Puis quand la sous-culture se reconnaît dans une œuvre, elle ne fait pas juste l'aimer, elle la propulse. Puis c'est ce que Rapide et dangereux a fait. Les gens se reconnaissaient dans ces voitures-là montées et dans l'univers qu'ils avaient créé.
0: Un petit mot sur la réalisation quand même. Raconte-la nous parce que ça nous replonge dans une époque quand même de regarder ça. Là.
2: Absolument. C'est donc on est 2001. C'est le début des effets visuels, je dirais, dans le cinéma qui prennent de plus en plus d'ampleur. Et donc le réalisateur Rob Cohen a décidé d'utiliser les effets visuels pour nous faire ressentir la vitesse. Il fait pas juste planter la caméra sur le bout de la rue puis voir deux chars passer à vive allure. Il nous fait à certains moments la caméra quitte carrément le monde du réel. À travers la mécanique de la voiture, on entre dans le moteur au moment où le nitro est injecté puis on ressort par le tuyau d'échappement. En quelques secondes, on devient une molécule d'essence.
0: C'est drôle parce que je le regardais dernièrement, je trouvais que ça faisait un peu pub de station-service en 2026, mais pour l'époque, c'était quand même très
2: exactement,
0: moderne.
2: Puis on peut se rappeler que tu t'es assis au cinéma et tu te plonges là-dedans. C'est la première fois que tu vois ça et que tu ressens ça. Et je pense que ça l'a aidé que les gens qui connaissent rien au moteur, ils ont très bien compris le fantasme d'être au volant d'une Honda Civic montée, de peser sur le nitro puis de découvrir à quelle vitesse exacte tous les conseils de la SAAQ cessent de s'appliquer.
0: Et ce qui a aidé aussi, c'est que c'était porté par une distribution, j'ai envie de dire, très bien choisie. C'est bon, des acteurs qu'on connaît bien aujourd'hui, mais qui, à l'époque, faisaient pas mal leur début, j'ai envie de dire, au grand cinéma hollywoodien. Là.
2: Absolument. Puis, tu sais, on a bien sûr nos deux grandes vedettes à l'écran, Paul Walker, Suffer aux yeux de Husky, puis Vin Camille Diesel, qu'on voit toujours dans cette fameuse camisole. Mais je trouve que des films d'ensemble. Ce qui est important, c'est, oui, ces grandes vedettes-là, mais aussi tout le reste, la distribution, la crédibilité autour de la force des autres personnages. Et je tiens à souligner deux autres comédiens, dont Jesse, qui est joué par Chad Lindbergh, qui est le jeune mécanicien du groupe. Et il explique très simplement qu'il y a un trouble de l'attention, puis il dit... Je vais le dire en anglais. There's just something about engines that calms me down. Donc, pour lui, un moteur modifié qui hurle, c'est du bruit blanc.
0: Ça, wow. Ça l'apaise.
2: C'est son application
0: ouais.
2: De pleine conscience. mais il faut quand même nommer l'éléphant dans le garage.
0: Oui, effectivement, qui se remarque assez vite avec nos yeux de 2026.
2: Absolument. Ouais. Il y a beaucoup de scènes. beaucoup de chandails bédaines et beaucoup de jeunes femmes dont la fonction principale dans le film est de se pencher sur une voiture. mais au milieu de tout ça, il y a Michelle Rodriguez qui vraiment tire bien son épingle du jeu. Sur papier, leurs personnages sont facilement réduits à des fonctions de petite amie de service. Mais Rodriguez s'en sort très bien. Elle donne beaucoup plus de présence, d'intelligence et de vie intérieure que je pense que le scénario d'origine. Puis, c'est comme si elle a peu de texte, mais chaque fois qu'elle est dans le cadre, elle en

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4: Dis chacune de ces répliques comme si ça allait finir comme un autocollant sur la vitre arrière d'une Honda Civic.
5: C'est un petit peu plaqué des fois, ouais.
4: Oui, mais il se prend, tu sais, le film est un peu ridicule, mais lui, il se prend toujours au sérieux. Il conduit intensément, il regarde intensément, il fait cuire du poulet intensément.
5: Tout est toujours très mal, hein?
4: Très mal. Mais je crois que toute la clé de cette franchise est contenue dans la scène finale du film, dans la dernière décision de Brian. Et c'est un divulgateur, donc Mike, tu peux boucher tes oreilles.
5: Oh, ça ne me dérangera pas. Puis en même temps, ça fait 25 ans. Fait, à un moment donné,
4: non, Manu, je peux le dire, je peux le raconter. Après la course finale, Dom, Dominique Toretto, fait un accident. Et donc, Brian pourrait l'arrêter et le livrer à la police. Mais à la place, il lui donne les clés de sa Toyota Supra et le laisse partir. C'est un geste, je vous dirais, quasiment extrêmement romantique.
5: Il a choisi l'amitié.
4: Il a choisi l'amitié. Ouais. Et non,
5: la loi est l'ordre.
4: La loi est l'ordre.
6: Est-ce que ça fait 11 films qui se courent un après l'autre?
4: Non, il y a eu plusieurs. Dans le deuxième et troisième, Vin Diesel se trouvait au-dessus. Il ne trouvait pas les scénarios assez bons, donc il n'a pas participé aux deux et trois.
6: Oh,
4: et il a fait un grand retour dans le quatre. Donc, la franchise se cherche par Mona, mais comme je disais, c'est vraiment à partir du cinquième que là, il y a vraiment eu un souffle nouveau. Les voitures sont revenues au cœur de l'histoire. Mais, donc, la franchise naît au moment précis où il décide que la loyauté envers Dom compte davantage que son badge de policier. Et c'est pour ça que le premier film fonctionne encore. Il ne parle pas seulement de voiture, il parle de cette grande bromance. Et les films suivants ont grandi, les cascades, les menaces, les muscles, les budgets. Ils sont passés de vol de lecteurs DVD à une voiture qui vole littéralement dans l'espace. Mais l'idée fondatrice était déjà là. La vitesse, la loyauté, la famille et la capacité absolument extraordinaire de transformer une cargaison d'appareils électroniques en mythe fondateur. Et 25 ans plus tard, les magnétoscopes ne valent plus rien. Mais Dominique Toretto, lui, est toujours là.
5: Oh! Quand même, blague à part, il y a de très belles valeurs derrière ce film-là qu'on pourrait, je comprends bien ce que tu dis, considéré comme étant un classique aujourd'hui du
4: absolument,
5: cinéma.
4: Absolument.
5: Donc, disponible sur plusieurs plateformes en location pour les intéressés, Rapide et dangereux en version française. Merci beaucoup de t'être lancée là-dedans, Mélanie.
4: Ça fut un grand, grand plaisir.
5: On t'invitera pas pour les 11 autres, mais on t'invitera certainement pour analyser d'autres films. Merci beaucoup d'avoir été avec nous. En musique, écoutez, on pouvait pas s'en empêcher. Elle était trop facile. Qualité Motel, Virginie B, Frankie Fade, Rapide et dangereuse. Wow. Sur ici, première. Oh!

0: Le son de qualité Motel sur les ondes d'ici première. Ils seront en spectacle, en fait, au spectacle de la fête nationale de Chambly mercredi soir, un peu partout au Québec cet été. Virginie B, elle sera au Cher Blues de Sherbrooke la semaine prochaine et au Festival Mariposa à Orillia, en Ontario, juste après 65e édition de ce festival cette année, dont ma famille, ma belle famille est une grande habituée. Belle famille que je salue. Cet été, donc, Mike Gauthier sera avec nous les lundis pour décortiquer toutes sortes de déclinaisons de la culture pop, culture musicale. Et là, on est en pleine Coupe du Monde. Coupe du Monde, chanson de la Coupe du Monde, hymne de la Coupe du Monde. Il y a toute une stratégie derrière ça.
1: Dehors des beaux kickbacks pour la FIFA là-dedans aussi également. Mais oui, c'est ça. Ça existe depuis 1930, la Coupe du Monde. Puis ça a commencé en 90 seulement. Pour avoir des chansons officielles.
0: Là. La musique s'est introduite beaucoup plus tard.
1: Oui, ouais. Exactement. Puis quand je faisais mes recherches, le magazine Forbes a très bien résumé l'effet de la musique, vraiment bien planifié. On a dit, c'est pour le match ce que les écrans géants ont été. Les gens embarquent encore plus quand les chansons sont très bien sélectionnées.
0: Donc, c'est un outil promotionnel assez formidable. Ils n'ont pas toutes forcément bien marché, mais t'en as retenu quelques-unes qui ont marqué l'histoire. On commence avec 1990.
1: Exactement,
0: justement.
1: 1990. En plus, on va chercher un king pour faire bouger les foules. Giorgio Moroder, qui est italien et qui avait bien sûr contribué à la carrière de Donna Summer et tout ça. Fait qu'on lui dit, est-ce que tu veux faire une toune officielle? La FIFA a le goût d'avoir des tounes officielles. Alors, pourquoi pas? La toune s'appelle en plus To Be Number One, imagine. Ouh.

0: difficile de pas embarquer quand même.
1: Oui, oui, c'est sûr et certain. 1990, donc, Giorgio Moroder, je trouve que c'est plus Giorgio Moroder de la musique de Top Gun, parce que c'est lui qui l'avait signé, que la musique disco de Donna Summer. Mais après ça, sont arrivés les beats latinos. Mais je vais vous dire aussi qu'en 1990, il y a eu cette chanson de Giorgio Moroder, mais en Angleterre, la fédération là-bas avait mandaté New Order.
0: Ça touche une corde sensible chez moi.
1: Exactement. La tune, c'est World in Motion, et puis les gars de New Order, ben, c'est des fans de soccer, fait qu'ils ont décidé d'embarquer, ils ont dit, qu'est-ce que vous voulez comme chanson? Fait qu'ils ont décidé d'écrire une tune. Et puis, quand t'écoutes la pièce, là, c'est vraiment du New Order, là. Tu sais, ça aurait pu être une chanson sans être associée directement au sport, là. Ça aurait été une très bonne tune de New Order. En plus, dans le vidéoclip, ils ont mis les joueurs de l'équipe nationale à l'époque. Ça fait que ça a été numéro un. D'ailleurs, c'est le seul numéro un New Order pour les pièces, là. En Angleterre, oui, c'est leur seul numéro un. Ils ont eu beaucoup d'albums numéro un, mais on dit que World in Motion, c'est la seule. 94, là, imaginez, on est tous contents, on a la coupe chez nous cette année, oui. Mais en 94, c'était aux États-Unis.
0: C'était tout près.
1: Mm-hmm. Oui, exactement, puis c'était pas le même beat, puis c'est Daryl Hall de Hall & Oates qui avait été mandaté, puis ça avait l'air d'une... Ça sonnait comme une toune de Noël.
0: Donc, fait peut-être pas la plus mémorable. Mais par contre, j'ai envie de dire, 1998, tu parlais de l'arrivée des beats latins, celle-là, personne l'a oublié.
1: La nouvelle ère.

0: Bon, là, j'avoue, moi-même, j'avais oublié en toute franchise que c'était pour la Coupe du Monde. Ricky Martin.
1: Exactement. Là, c'était vraiment la façon de faire. Les foules embarquaient comme ça se peut pas. La toune de Marauder est à bonne, mais ça, là, ça prend, ça stimule les foules énormément. Et ce qui est particulier, c'est qu'à partir de ce moment-là, on a dit il va y avoir une toune officielle. Il va également avoir une chanson qu'on va définir comme étant le thème, la chanson thème. Fait que c'est dur à comprendre, mais c'est quand même Youssou N'Dour et Axel Red qui avaient fait la toune. C'est quand même important et intéressant à noter.
0: C'est intéressant que tu dises, bon, une chanson officielle puis un hymne, c'est ça le terme que tu utilises?
1: Oui, exactement,
0: donc,
1: l'hymne officiel.
0: À plusieurs publics, j'avance un peu dans le temps parce qu'une des années les plus mémorables au 21e siècle, c'était 2010. Parce que là, il y a eu la même année, en fait, deux bombes, finalement, musicales qui ont très, très bien marché.
1: Exactement. En 2010, là, on avait, parce qu'en 2006, il faut vous dire qu'en Allemagne, on avait demandé à Toni Braxton et Il Divo de faire la toune. On s'endort juste à dire le nom des artistes. Mais je pense que quelqu'un dans l'équipe de la Coupe du Monde qui a dit, les amis, faudrait retourner en 1998 ou à peu près
0: avec ça.

0: celle-là, on en parle encore. C'est pas mêlant, ça fait 16 ans.
1: Ça, ça fait partie des playlists. Il y a des chansons souvent qui sont associées à des événements sportifs, puis quand l'événement est complété, on n'entend plus parler. Oui. Mais Waka Waka, c'est encore sur les plateformes. Si vous avez des jeunes enfants, possiblement, qui ont piétiné là-dessus ou que vous leur avez fait entendre parce qu'ils ont vu ces Zootopia, tu me parlais tantôt?
2: Zootopia.
1: Zootopia, c'est
3: ben oui,
1: ça.
3: C'est vrai.
1: Elle a fait la chanson de ça, fait que possiblement que. Et ça, c'est incroyable. Puis en plus, en 2010, faut pas oublier, il y avait quelque chose de particulier. C'était que là, YouTube devenait de plus en plus commun. Et là, c'était encore une autre plateforme. Si on aimait la toune, puis on voulait recréer des chorégraphies, c'est la nouvelle tendance qui arrivait ça. Ça allait aider énormément Shakira. Puis en 2010 également, il y a Kanan qui avait fait une chanson qui s'appelle Waving Flag. Je sais pas si on a l'extrait.
0: Oui,
1: allons-y.

0: Bon, on peut dire que ça joue un peu moins, mais ça rappelle quand même certains souvenirs. J'ai vu Marie-Ève se lever de sa chaise.
1: Oui, on tape du pied, quoi.
2: Il faut savoir aussi que c'est pas une chanson officielle. Hein. Ça, c'était une pub pour Coca-Cola. Ah. Ils ont toujours bien misé Coca-Cola. C'est et ça, si... ils l'avaient bien choisi.
0: C'est quasiment comme s'il y avait toujours un levier promotionnel en arrière de ces chansons-là, Mike.
2: Oui, quasiment. Tout à fait. Alors, 2010, ben là, on sort la grosse artillerie parce que c'est Jennifer Lopez avec Pitbull.
0: En 2014?
2: En 2014, c'est ça. 2014, c'est ça. Ça se passe au Brésil. Et après ça, ben là, on arrive aujourd'hui. Après ça, il y a eu la Russie, Qatar. La musique, t'as moins comme...
0: On est moins mémorable. Oui,
2: et cette année, étant donné qu'on est en Amérique, on est pas mal là. Puis encore une fois, puis un petit peu de Montréal dans la tune, ça a l'air, hein?

0: Donc ça, c'est la chanson de cette année, oui. Die Die de Shakira et Burna Boy, tu dis avec un petit peu de Québec de Montréal
1: exactement,
0: dedans.
1: Exactement, il y a un collaborateur de Shakira depuis des années, Alexander Castillo-Vasquez, qui habite à Montréal et qui, dans la presse, a expliqué comment ça s'est passé. Je l'avais créé un beat, je l'avais laissé de côté, Shakira m'appelle, dit j'ai un projet, peut-être qu'on pourrait faire la toune pour la Coupe du Monde. Alors il dit, ah, je pense que j'ai un beat pour ça. Et il dit, la chose principale pour Shakira, c'est si ça se danse pas, elle n'a pas d'intérêt à développer.
2: Mm-hmm.
1: Et on pense que ça a été très concluant. Puis il y a aussi une autre grosse toune associée, c'est DNA, avec Andrea Bocelli puis David Guetta. J'aurais jamais pensé mettre ces deux noms-là ensemble. Puis Megan Thee Stallion avec, Andrea Bocelli. Ça aussi, ça marche très fort par les temps qui courent.
0: Donc, des partenariats atypiques, finalement, qui réussissent à marcher. J'ai envie de glisser un petit mot sur cette chanson-là. J'ai envie de dire qu'il a quasiment fait de l'ombre à celle de Shakira.
1: Ouais.
0: La chanson World Cup Champions du créateur de contenu, iSoulSpeed,
1: oui,
0: qui a connu un énorme écho sur les réseaux sociaux.

0: Donc lui, c'était pratiquement sa proposition pour, j'ai envie de dire, quasiment remplacer celle de Shakira qui n'a pas plu à tout le monde.
1: Ouais, mais c'est une tune de 2022, ça. Puis qu'on a mis, on l'avait mis sur l'album, on l'a mis sur l'album de 2026, puis c'est la folie furieuse depuis ce temps-là. Je trouve, on dirait que l'énergie qui se dégage de ça, ça me fait penser à Prodigy à l'époque.
0: Ah, il y a peut-être un peu de ça.
1: C'est pas la même facture musicale, mais ce que ça amène, là, c'est waouh, ça nous prend, puis ça nous craint, comme on dit en bon québécois.
0: Ça doit expliquer pourquoi ce créateur de contenu-là, ultra populaire sur le web, a eu autant d'écho avec ça. Hey, merci beaucoup pour cette plongée, Mike. Très intéressant. Donc, ça nous permet de comprendre un petit peu mieux cette stratégie derrière les chansons de la Coupe du Monde. Dans un instant, petit moment de nostalgie, on retourne dans les pépites de la télévision québécoise avec la comédienne Marie-Ève Perron. Mais en musique d'abord, ben ça, je vous mets au défi de pas taper du pied là-dessus avec la gang de Oui Merci. Voici Stable sur les ondes de l'heure d'été.

0: La musique de Oui Merci sur les ondes d'ici première. Vous écoutez toujours l'heure d'été. Le moment de parler télé maintenant parce que ben Marie-Ève Perron, tu nous parlais de télé l'an passé. On s'est dit, on t'aime dans ce créneau-là. Mais on s'est dit, il se produit tellement d'excellentes télé au Québec, au Canada, en français, qui des fois, au bout d'un an, deux ans, trois ans, s'oublie. T'as envie de te replonger cet été dans des pépites de la télé québécoise pour savoir ce qu'on en pense rendu en 2026.
1: Exactement. Puis j'ai envie de vous dire vraiment merci parce qu'à chaque fois, c'est une formidable excuse pour moi parce que de la télé, j'en consomme outrancièrement depuis toujours. Fait que là, je suis obligée de regarder des affaires. Fait que ça fait vraiment mon truc. Mais là, c'est ça. On s'est dit, replongeons dans le rétroviseur de nos séries d'il y a 10, 15, 20 ans. Mais on s'est aussi donné la consigne qu'elles soient actuellement disponibles sur une ou des plateformes. Parce qu'évidemment qu'on a le souhait que ça nous donne tous envie peut-être après d'aller revoir certains épisodes des séries dont on va parler ici. Je tiens quand même à faire une petite parenthèse là-dessus parce que ça a été une grande surprise pour moi de voir en fait que le critère de l'accessibilité de la série sur une plateforme, mais à quel point ça peut réduire les choix. J'ai cherché à comprendre pourquoi il y en avait autant qui manquaient à l'appel. Puis ce que j'ai découvert, c'est que c'est principalement une affaire de droit. Droit de suite, d'auteur, musique, artiste, blablabla, qui sera apparemment un joyeux casse-tête. Et aussi des fois parce que la série est sortie dans un monde analogue. Hein, ce n'est pas juste une vue de l'esprit. Cette histoire-là, ça a vraiment existé, un monde analogique. J'étais dedans à une époque. Donc, si la série n'a pas été numérisée, ben, ça explique aussi qu'elle ne soit pas accessible. Ce qui fait qu'il y a toute une partie de notre patrimoine télévisuel qu'on ne peut pas voir ou revoir à l'heure d'aujourd'hui. Alors, j'espère sincèrement qu'on remédie à cette situation, un peu comme on le fait pour les films québécois avec la plateforme Éléphant. Mm-hmm. Bon, alors, je ne serai pas agace ici, c'est ça que ça veut dire. Ce dont je parle, vous pouvez donc le trouver en ligne. Et là, je propose qu'on lance ces célébrations nostalgiques de notre télé avec cet extrait.
2: Tu vois, Maro, quand tu délègues, tu dilues. À force de déléguer des responsabilités à tout le monde, il arrive deux affaires. Ou bien non, t'as du monde qui veulent décider de rien, ou bien non, t'en as d'autres qui décident de n'importe quoi. Puis ça, c'est à qui que ça sert?
3: Au bougon.
0: Là, on recule un petit peu plus de 20 ans en arrière, 2004, cette série-là de Radio-Canada.
1: Exactement, dans l'univers de la série Les Bougons, c'est aussi ça la vie. Donc, série créée par François Havard, co-écrite par Jean-François Mercier et produite par Etios, soit Fabienne Larouche et Michel Trudeau. Fait que là, vous avez sûrement reconnu la voix d'Antoine Bertrand dans l'extrait, qui incarnait le rôle de Junior. Et on dit que c'est ce rôle-là qui l'a vraiment révélé au grand public. Pareil pour Hélène Bourgeois-Leclerc, qui incarnait sa sœur Dolores. On retrouvait aussi dans le super casting Rémi Girard dans le rôle du patriarche Paul Bougon, Louison Dany dans le rôle de Rita, fidèle complice de Paul, mère du clan, Claude Laroche dans le rôle de mononcle Fred, alors le mouton noir de la famille, parce que Fred, il veut toujours rentrer dans les rangs et les règles de la société, puis ça marche pas dans le clan Bougon. Il y avait aussi Rosalie Jacques dans le rôle de Mao, leur fille adoptive, et finalement Pierre Hébert dans le rôle de Pépère, qui brillait par son silence, parce que c'est un personnage qui parlait pas. Alors, c'est une série qui a remporté plusieurs prix Gémeaux. Ça s'est étalé sur 3 saisons et elle cumule donc 50 épisodes de 22 minutes au total. Alors, si vous n'êtes pas familier avec l'histoire, en gros, les Bougons, c'est donc une famille marginale de Montréal qui est convaincue que les puissants et les dirigeants de notre monde profitent du système à leur avantage et que dans une société où tout le monde triche, ben, les gens honnêtes sont les perdants. Ah bon?
0: Donc, il faut être malhonnête pour s'en tirer, c'est ça.
1: Donc, eux, en riposte à ça, ben, ils décident d'arnaquer, bon, qui tantôt l'État, les entreprises, les institutions, Alouette, à travers une foule de combines et de stratagèmes qui sont tous plus improbables les uns des autres. Moi, je me rappelle donc de cette sortie en 2004. J'étais au Conservatoire d'art dramatique de Montréal. Je terminais mes études. Et puis, j'ai envie d'utiliser le terme « onde de choc » quand ça a sorti, parce qu'encore aujourd'hui, je me rappelle de tous les remous, les débats que ça a créé. La sortie de la série, c'était complètement fou. Ce qui en choque à l'époque plusieurs, c'est l'impression qu'on présente une caricature des gens défavorisés de la société, qu'on s'en moque, qu'on les ridiculise. Alors que c'est évidemment pas le but de François Havard, créateur de la série, comme je l'ai mentionné plus tôt. Il raconte dans une entrevue qu'à la fin des années 90, alors qu'il habite dans le quartier centre-sud de Montréal, il se retrouve à participer à une manifestation contre la pauvreté et les inégalités sociales, qui est organisée par un regroupement du quartier. Donc, en gros, la mission des manifestants, c'est d'entrer dans un restaurant d'hôtel chic qui est déjà ciblé, d'aller ramasser des plats de salade, de macaroni qui sont offerts dans le buffet de l'hôtel et d'aller les déposer sur le trottoir, comme pour passer le message, la nourriture devrait être accessible à tout le monde. Alors, il participe à cette manifestation. Finalement, il se fait embarquer par la police avec tous les autres manifestants qui comptaient autant des hommes, des femmes, des personnes âgées, des enfants. Ils sont libérés après 16 heures, mais on leur fait signer une déclaration qui stipule qu'ils ne doivent plus jamais participer à une manifestation de ce genre-là. Et là, François Havard dit, je le cite, « Ça en a peut-être découragé une couple de recommencer, mais je pense que ce qu'on visait, c'était surtout de garder tout le monde dans sa case. Le système ne souhaite pas voir traîner les pauvres dans les beaux quartiers ni manifester dans les rues pour améliorer leur sort. C'est ça que j'ai compris à travers cette aventure-là. »
0: Donc, c'était pour dénoncer un système... bien avant l'idée d'une caricature. Là,
1: exactement,
0: au contraire,
1: ouais. C'était ça l'étincelle des bougons. Donc, de montrer à quel point c'est un peu comme, je vais utiliser le mot crosseur, n'est-ce pas? Parce que c'est ça qu'ils utilisent aussi comme terme. C'est comme, ben on a un système qui nous crosse, fait que nous autres, on va crosser le système avant que le système nous crosse. C'est comme un truc, hein? Ça y va comme ça.
0: Bien, devant pour moi que son œuvre, elle a quand même, malgré qu'on comprenne l'objectif, ça a dérangé beaucoup de monde.
1: Ouais. Ben énormément. Écoute, l'équipe relate que des jours visionnement de presse, c'était flagrant que la série allait bousculer. À la fin de la présentation des premiers épisode, il y a juste les comédiens et la production qui applaudissaient. Et s'il y avait quelques journalistes qui saluaient l'espèce de côté révérencieux et subversif de la série, il y a une bonne majorité qui était absolument indignée de parce qu'on venait de présenter. Et il y a même à l'époque le porte-parole du Front commun des personnes à cité sociale qui a eu vent du projet, qui a demandé une projection en privé avec d'autres membres d'organismes sociaux. Tout ça avant la première diffusion à la télé. Et puis, Jean-François Mercier raconte que ça s'est super mal passé, que les gens des organismes étaient hyper fâchés, même s'il essayait de leur dire que lui, François Havard, il arrivait quelque part de cet endroit-là, en fait, de pauvreté. François Havard, il dit que il s'est basé sur sa propre famille pour créer les Bougons. Ce serait une caricature des Havards que le personnage de Paul Bougon, par exemple, ben, qui est donc le père de famille, il parle comme son propre père. Des fois, il y a des répliques qui seraient mot pour mot. Fait que, mais...
0: Le contexte était assez explosif, donc, à l'époque. Là, on est 22 ans plus tard. Ouais. Tu t'es relancé là-dedans. C'est comment de regarder les Bougons en 2026?
1: Ben, en fait, je pense qu'il faut toujours se rappeler à notre mémoire. Je me suis rappelé, en fait, à ma propre mémoire, les intentions des auteurs. Puis aussi l'importance de replacer la série dans l'époque dans laquelle elle avait été créée. Puis, tu sais, évidemment, tout ce qui est non politiquement correct, puis l'irrévérence des Bougons, elle nous rentre dans le système. Là, tu sais, je veux dire, on plisse des yeux, on avale de travers, on grince des dents, on fait des tac. Mais on rit aussi, souvent, beaucoup. C'est tellement absurde, ça va tellement loin, c'est tellement subversif. Mais la réplique aussi est absolument savoureuse. Ils sont extraordinaires, ces textes-là. Puis ce qui est intéressant aussi, je trouve, de voir, c'est que, tu sais, il y a 20 ans, on était en plein scandale des commandites. Jean Charest venait d'arriver au pouvoir puis de lancer sa réingénierie de l'État avec le projet de loi 25 où il promettait une restructuration du réseau de la santé et des services sociaux. On parlait des écarts qui cessaient de grandir entre les riches et les pauvres. Puis là, ben, tu sais, en 2026, on va pas se mentir, on est en pleine perte de foi politique. C'est la débâcle dans le communautaire, les services sociaux. Le mot ultra-riche fait maintenant partie de notre vocabulaire. Fait que c'est comme si cette volonté des Bougons de dénoncer un système puis d'arnaquer un système qui avait l'impression duquel il était arnaqué, ben c'est on ne peut plus d'actualité, tu sais, puis je trouve qu'on a tout ça nous donne toutes les raisons d'aller bougonner avec les Bougons, quoi.
0: Le cynisme
1: qui avait l'impression duquel il était arnaqué, ben c'est on ne peut plus d'actualité, tu sais, puis je trouve qu'on a tout ça nous donne toutes les raisons d'aller bougonner avec les Bougons, quoi. Qui avait l'impression duquel il était arnaqué, ben c'est on ne peut plus d'actualité, tu sais, puis je trouve qu'on a tout ça nous donne toutes les raisons d'aller bougonner avec les Bougons, quoi.
0: Le,

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1: Personne et parents. Donc, on va voir si le haricot viande peut trouver son chemin dans les assiettes. On nous dit qu'il y aura notamment des transformateurs qui participent au projet pour donner le goût de cet aliment. On parle entre autres de pâte à tartiner au haricot viande.
2: Ben, oui.
1: Je ne sais pas si ça vous inspire.
2: Ben, un peu. Mais surtout que j'ai lu que la peau de cette légumineuse est fine et qu'elle a un goût de châtaigne. Moi, je dis, oh, je veux essayer.
1: On veut tester.
2: On veut essayer. Et celle qui nous parlait de tout ça, je ne l'ai même pas nommée. Je m'intéressais à la chanteuse brésilienne. C'est Chloé Sandervoort, bien sûr, la réalisatrice de Feu Vert, qu'on remercie. Merci à la recherche, à Philippe Augier, O'Brien, à Gabrielle Lamontagnali qui est avec nous autour de la table. Et à la technique, Zachary, bienvenue. On se retrouve la semaine prochaine avec un nouveau chroniqueur, Simon Paris-Poupard. Vous connaissez peut-être son livre Ordure. Sa chronique va s'appeler La ruée vers l'ordure. Les agents d'eau vont tester les isolants végétaux. Portez-vous bien, tout le monde. Merci beaucoup.
1: Merci
2: à tout le monde.
1: Bon
2: salut. Bon
3: merci.
1: Bye-bye.
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8: Ici Rebecca Kwan, voici les informations. Une fusillade survenue dans le quartier Côte-des-Neiges à Montréal a coûté la vie à 3 personnes. Un policier et un civil ont été tués et le tireur a été abattu. Le service de police de la ville de Montréal a confirmé que le policier qui a perdu la vie, le premier policier montréalais en 24 ans à mourir dans l'exercice de ses fonctions, est l'agent Mohamed Lamine Bérédouane. Il était âgé de 34 ans et était policier au SPVM depuis 2021. L'identité du citoyen qui a été tué a également été confirmée. Il s'agit de Michael Mizrahi. Marc-Antoine Leblanc a préparé ce qui suit.
9: Peu avant midi, la police reçoit un appel. Le canon d'un fusil dépasserait de la fenêtre d'une chambre de l'hôtel Hilton, près du boulevard Descaries. Les policiers se rendent rapidement sur les lieux. S'ensuit un échange de tirs au rez-de-chaussée entre le suspect et les agents. Bilan, un policier et un homme perdent la vie. Une autre policière et un civil sont blessés. Le tireur est abattu. Le chef du service de police de la ville de Montréal, Fadi Daguerre, est sous le choc.
10: C'est plus que terrible. C'est un drame et c'est un cauchemar. Ce genre d'événement-là, ça fait 24 ans que nous n'avons pas perdu un policier à Montréal.
9: Le tireur responsable de la fusillade a diffusé un manifeste incel violent à l'encontre des femmes. Un manifeste qui appelle à une révolution violente contre le système pour des raisons masculinistes. Le ministre de la Sécurité intérieure, Yann Lafrenière, rappelle que l'enquête ne fait que commencer.
11: Il y a des gestes comme ça qui sont difficiles à prévoir, à prévenir. Ce qui est arrivé, on ne connaît pas cependant tous les tenants, les aboutissants. Moi, je suis très prudent.
9: La première ministre du Québec, Christine Fréchette, remercie le travail des policiers et des premiers répondants.
12: Je veux dire que leur professionnalisme, puis leur courage, puis leur dévouement ont été essentiels dans telles circonstances.
9: Le drapeau du Québec à l'Assemblée nationale et celui de Montréal à l'Hôtel de Ville seront mis en berne. Le Bureau des enquêtes indépendantes et la Sûreté du Québec mènent leurs enquêtes. Ici Marc-Antoine Leblanc, Radio-Canada, Montréal.
8: Le ministre fédéral des Transports, Stephen McKinnon, a demandé à la société Alto de développer des tracés alternatifs pour le TGV Québec-Toronto. Il leur demande de considérer un tracé qui passerait par l'aéroport Mirabel et envisage d'ajouter un arrêt supplémentaire à Kingston, en Ontario. Si les élus sont satisfaits, la grogne ne s'estompe pas chez les opposants au projet. Estelle Côté-Sroka a préparé ce qui suit.
13: La porte-parole de l'Association des agriculteurs touchés par le TGV, Lise Beauchamp, n'en démord pas. Originaire de Mirabel, elle a fait le trajet jusqu'à Kingston pour signifier son opposition au projet.
14: Comment qu'on va pouvoir cultiver nos terres? C'est ça notre

0: grande, grande inquiétude.
1: Le ministre des Transports, Stephen McKinnon, tente de calmer le jeu.
2: Que ce soit pour Mirabel ou partout autre dans le corridor, une chose est très claire. Alto fera tout son possible pour mitiger l'impact sur les agriculteurs.
1: Après avoir entendu les doléances de plusieurs élus ontariens, le ministre souhaite maintenant que le futur TGV passe par Kingston et que ce nouvel arrêt soit interconnecté au réseau de trains de Via Rail pour attirer un maximum de passagers. Le PDG d'Alto, Martin Imbleau, estime que les investissements supplémentaires seront rentabilisés.
3: Avec l'augmentation des clients qu'on aurait avec une station à Kingston, ben, business-wise, ça tombe sous le sens.
1: Même si les analyses ne font que commencer, le maire de Kingston, Brian Patterson, est encouragé.
4: Vraiment, c'est très bonne nouvelle.
1: À Mirabel aussi, un autre tracé sera étudié. La mairesse Roxane Therrien salue l'ouverture d'Ottawa qui semble vouloir minimiser les expropriations, mais maintient son opposition.
5: On n'en veut pas du TGV, complètement pas. Fracturer des terres en deux, ça n'aura jamais aucun impact positif chez nous.
1: Alto compte présenter un tracé plus précis à l'automne. Ici Estelle Côté-Sroka, Radio-Canada, Ottawa.
6: Et en terminant, le Parti québécois fait un pas de plus vers un éventuel référendum. À l'occasion d'un conseil national virtuel, plus de 200 militants de la formation politique ont entériné le livre bleu sur l'indépendance. Le document de plus de 500 pages décrit à quoi ressemblerait le Québec au lendemain d'une éventuelle victoire du camp du oui. Sébastien Desrosiers.
7: C'était une promesse du Parti québécois de rédiger un livre bleu sur l'indépendance à l'aube des élections, un document de plus de 500 pages qui doit fournir des réponses aux électeurs qui se demandent à quoi ressemblerait une éventuelle République du Québec. Par exemple, l'accession à la souveraineté mènerait, selon le Parti québécois, au plus grand exercice de réduction de la bureaucratie jamais menée. En éliminant les chevauchements entre les ministères du gouvernement du Canada et du Québec, il envisage des économies de l'ordre de 13 à 16 milliards de dollars, ce qui mènerait toutefois à des pertes d'emplois parmi les fonctionnaires fédéraux. Aussi, un Québec indépendant, d'après le Livre bleu, aurait sa propre armée. Il proposerait également un traité de libre-échange et de libre circulation des personnes au Canada, de sorte qu'il n'y aurait pas de poste douanier aux frontières avec l'Ontario et le Nouveau-Brunswick. On peut écouter Paul Saint-Pierre Plamondon qui s'est adressé ainsi à ses militants lundi soir.
8: C'est pour l'ensemble des Québécoises et Québécois donc que le Parti québécois a préparé ce Livre bleu. Le Parti lui-même n'avait jamais produit de document là, aussi complet qui explore l'indépendance du Québec dans un tel niveau de détail. Certains diront que le livre bleu est un risque, mais en fait, c'est que il y aura toujours des critiques dans le processus.
7: C'est une première version, dit-il, qui pourra évoluer jusqu'à un éventuel référendum sur l'indépendance qu'il promet toujours de tenir dans un premier mandat au pouvoir. Ici Sébastien Desrosiers, Radio-Canada, Québec.
6: C'est ce qui conclut les informations.
9: Alors, bonsoir tout le monde. Je ne sais pas si vous avez déjà passé une nuit en forêt, dans un endroit où il n'y a pas beaucoup de lumière, à la pleine lune. C'est vraiment clair. Et quand c'est l'hiver, c'est quand même assez incroyable. La pleine lune, l'hiver en forêt, c'est quelque chose. À un tel point que si vous êtes un petit animal, il paraît que ça a un grand impact sur ce que vous allez faire ou pas. Parce que quand il fait noir, noir, noir, ben, des fois, tes prédateurs te voient un petit peu moins que quand, ben, c'est ça, c'est la pleine lune l'hiver ou même l'été. Alors, imaginez si on rajoute dans cette équation-là, ben, de la lumière humaine, ça change beaucoup de choses. 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

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Comment les premiers peuples faisaient-ils pour se protéger des coups de soleil sans écran solaire? Quelles actions concrètes les citoyens peuvent-ils poser pour réduire une pollution qui est bien réelle et qu'on sous-estime pas mal, la pollution lumineuse? Est-ce que les chiens peuvent avoir mal à la tête et au dos? Et est-ce qu'une plante a conscience qu'une racine n'est pas la sienne?

0: J'espère que vous allez bien. Bon début de semaine. C'est Moteur de recherche qui continue sans cesse sa quête pour faire le tour de toutes les questions que les gens se posent. À un moment donné, on va arriver à la dernière. Mais là, pour le moment, on est loin du compte encore parce que nos petits lutins ont travaillé très, très fort au cours des derniers jours pour vous concocter des cadeaux. Voyons, c'est quoi ces espèces de... Ça doit être le Noël du campeur qui s'en vient, qui me fait penser à ça. Parmi ces lutins qui ont travaillé fort, vous en entendez un rire. Lui, il est le plus proche du Pôle Nord de toute cette gang. C'est Guillaume Rivet. Bonsoir, Guillaume.
1: Ah ouais, très près du Pôle Nord. Là. Beaucoup plus proche que Saint-Jérôme.
0: C'est très Montréal hein, comme affirmation. On salue d'ailleurs tout le monde qui nous écoute en Abitibi, Témiscamingue. Guillaume, donc on va parler des écrans solaires, mais entre guillemets, technologie de l'écran solaire tel qu'on le conçoit actuellement. Et il y avait... On peut dire beaucoup de solutions, puis même on peut dire qu'il y en a encore pas mal, n'est-ce pas?
1: Oui, pour vrai, c'est une chronique dont la recherche m'a fait extrêmement plaisir. Là, il y a tellement de choses qui se passent. Il y a même des théories sur la disparition du Néandertal associée à ça. Là, donc,
0: non, puis en plus, vous n'aimez pas l'écran solaire, puis vous êtes un gars de bois. Alors, vous allez nous dire qu'est-ce que vous faites pour vous protéger, parce qu'on veut garder...
1: Vous donner mes meilleurs trucs,
0: absolument.
1: Mathieu.
0: Absolument. On a aussi à Québec notre ami Jean Gauvin. Bonsoir, Jean.
2: Bonsoir, Mathieu.
0: Un chien qui a mal à la tête, généralement, il peut pas nous le dire.
2: Exactement. C'est ça. On va voir pourquoi tantôt.
0: Puis on va voir comment on peut... Ben c'est ça, il parle pas. Puis comment on peut inférer un mal de tête chez un chien quand on sait pas trop comment
2: ça fonctionne. Il y a des indices.
0: Parfait, on y revient. Dans quelques minutes, on a également Zoé Joly-Lopez avec nous. Zoé, une question fascinante sur les racines.
3: Oui, le soi et le non-soi de la plante. On va aller voir ça.
0: Qui passe par le fait qu'elle va toucher...
3: Peut-être, oui, toucher,
0: à d'autres
3: sentir,
0: racines ou pas. Puis il y a beaucoup d'études là-dessus. Hein?
3: Quand même, beaucoup d'études empiriques. On va aller voir ça tout à l'heure.
0: La belle science des racines. Et on a en studio avec nous quelqu'un qui vient de Sherbrooke. Il s'appelle Rémi Boucher. Il est coordonnateur scientifique de la Réserve internationale de ciel étoilé du Mont Mégantic. Il est également technicien en milieu naturel au Parc national du Mont Mégantic. C'est quand même un beau bureau, n'est-ce pas, Rémi Boucher?
4: Oui, quand même. J'ai resté les pieds pris là depuis... presque 25 ans. Là.
0: 25 ans déjà?
4: Ben 22, mettons.
0: Ah oui, wow! On dirait pas, honnêtement.
4: Là, ah ben merci. Ça, je garde ma casquette.
0: Non, mais... Ouais. Mais dites-nous, vous êtes très, très sensibilisé, Rémi, à la question de la pollution lumineuse. Évidemment, vous avez une belle réserve internationale de ciel étoilé. Je disais tout à l'heure qu'on sous-estime beaucoup les effets néfastes de la pollution lumineuse. Vous êtes totalement d'accord avec ça, j'imagine.
4: Oui, puis je pense que c'est peut-être la première étape, là, c'est de faire de la sensibilisation puis d'éducation par rapport à ça. Parce que je pense que si on veut amener les solutions puis les mettre en place, ben il faut comprendre c'est quoi les impacts. Là. C'est pas juste la perte du ciel étoilé.
0: Oui, c'est ça, parce que il y a le ciel étoilé, il y a nos cycles circadiens à nous, il y a de la faune qui peut carrément mais perdre le nord.
4: Oui, carrément. La migration des oiseaux est affectée, le rapport entre les espèces est affecté. Puis même au niveau de la sécurité, hein, souvent, les gens, ils vont rajouter de la lumière parce qu'ils veulent avoir plus de sécurité, mais souvent, on va créer des problèmes d'éblouissement, puis on peut très mal voir la nuit si l'éclairage est déficient, si on est ébloui.
0: Oui, effectivement. En toute solidarité avec les gens qui doivent vivre avec des sources de pollution lumineuse qui sont proches et à propos desquelles ils ne peuvent souvent rien faire, puis ça peut devenir extrêmement agaçant. Alors, on va voir qu'est-ce qu'on peut faire, parce que dans la région de Sherbrooke, vous avez déjà une bonne expertise sur la question. Ça fait combien de temps, ça, que vous avez cette réserve-là?
4: En fait, on va fêter le 20e anniversaire l'an prochain.
0: Donc, il y a beaucoup de sensibilisation, puis ça fait maintenant partie des meubles, n'est-ce pas?
4: Oui. Ben, je vous dirais qu'il y a encore des gens qui savent même pas. Ils habitent à Sherbrooke, puis ils savent pas qu'il y a une réserve de ciel étoilé. Puis c'est pas juste Sherbrooke, là, il y a une trentaine de villes, de villages. Mais ça fait constamment partie de nos projets, puis de nos efforts là, pour sensibiliser les gens, puis s'assurer que la réglementation qui est en place est appliquée. Mais on pourra en parler.
0: Ben oui, absolument. Alors, on y revient dans quelques minutes. Merci beaucoup d'avoir fait le chemin pour venir nous parler. Rémi Boucher, on se reparle dans quelques minutes.
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0: avec notre ami Guillaume Rivet, qui est très, très souvent dans le bois et qui n'aime pas la crème solaire. Alors, il nous a dit qu'il nous donnerait ses trucs dans quelques minutes. On va répondre à cette question. Comment les Autochtones faisaient-ils pour se protéger des coups de soleil à l'époque de Samuel de Champlain? On pourrait peut-être parler de manière générale avant l'arrivée de la crème solaire, parce que c'est arrivé quand même pas mal après Samuel de Champlain. Alors, Guillaume, vaste question, comme disait l'autre.
1: Ben oui, c'est ça. Puis il faut absolument l'étendre. Parce qu'à l'époque de Champlain, qu'on soit européen ou autochtone, en fait, je dirais peu importe où on habitait sur la Terre au 17e siècle, ben les gens coutus n'avaient pas été encore inventés, encore moins la crème solaire 60 FPS qu'on y trouvait. Donc l'affaire, c'est que même si on n'avait pas de pharmacie où se trouver de la crème solaire ou un ami, ben le soleil, lui, était déjà très présent, même à une époque reculée. Là. Mm-hmm. Et une boule de feu propulsée par la fusion nucléaire qui nous bombarde constamment de radiation. Ben dans ce contexte-là, on le sait, les coups de soleil, eux aussi, étaient déjà bel et bien inventés. Donc, la question reste entière.
0: Ouais.
1: Comment se protégeait-on du soleil avant l'arrivée de la crème solaire?
0: Ouais. Il y a des gens qui disent que ouais, la crème solaire, c'est un peu efféminé. On voit ça encore sur les réseaux sociaux. Puis que de toute façon, la peau finit par s'habituer au rayonnement UV. Qu'est-ce qu'on peut dire de ça?
1: Ben, c'est une chose qu'on doit absolument déconstruire, Mathieu. Et en faisant la chronique, j'ai dû le déconstruire moi-même parce que, vous l'avez mentionné, là, je passe beaucoup de temps dehors l'été. Il y a une chose qui est sûre, c'est que même si je mets moins de crème solaire à la fin de l'été qu'au début de l'été, à la fin de l'été, j'attrape beaucoup moins de coups de soleil. Donc, j'ai toujours eu tendance à penser qu'il y avait une certaine adaptation de notre peau. Et ce que j'ai trouvé, en fait, c'est qu'effectivement, le bronzage, c'est une réaction de protection de notre peau face aux rayons soleil. Donc, notre peau va générer plus de mélanine pour se protéger de l'exposition à la radiation solaire. Et cette mélanine supplémentaire-là, vraiment, nous permet d'éviter une partie des coups de soleil. Ce qu'on doit comprendre, c'est qu'il y a à peu près 6 phototypes de peau qui vont essentiellement de peau naturellement plus claire à des peaux naturellement plus foncées. Là, les phototypes les plus foncés sont moins prompts à des coups de soleil que les personnes qui ont un phototype fantomatique comme moi quand j'étais enfant. D'ailleurs, je pense que mes parents portaient des lunettes de soleil surtout pour se protéger de moi lorsqu'ils me regardaient me baigner là, tellement j'étais comme un drap.
0: Je pensais que c'était pour votre beauté.
1: Non.
0: Ça aussi, hein.
1: J'étais éblouissant, peut-être. Ma mère m'a toujours dit que j'étais le plus beau, donc c'est peut-être ça aussi.
0: Voilà, le morceau finit par sortir.
1: Mais ceci étant dit, Mathieu, même pour les gens avec la peau plus foncée, cette protection-là, cette mélanine supplémentaire-là reste quand même très partielle. Et ce qu'on doit comprendre, c'est que même si les gens avec plus de mélanine dans la peau attrapent généralement moins de coups de soleil, c'est que les effets à long terme de l'exposition, peu importe le phototype qu'on a, sont les mêmes. Donc, une exposition à long terme va causer des dommages qui sont permanents sur la peau et rendre toute personne exposée au soleil de la mauvaise façon plus susceptible de développer éventuellement un cancer de la peau.
0: Ouais. On est sensibilisé, en fait, pas tout le monde. Là, on le sait que même en Australie, il y a encore des campagnes de sensibilisation qu'on doit faire. On est sensibilisé, dans certains cas, aux effets du soleil.
1: Plus qu'avant.
0: Est-ce que si on remonte, disons, bien avant, est-ce que c'était le cas?
1: Bien, c'est ça. À l'époque, Mathieu, l'Internet était plutôt lent, là, donc nécessairement, on n'avait pas accès à la même information. Il y a beaucoup de gens qui devaient, on va se le dire franchement, ne pas trop se préoccuper des effets à long terme de l'exposition au soleil, comme c'est encore le cas aujourd'hui. Et pendant longtemps, dans les sociétés occidentales, mais en fait, le fait d'être bronzé était un synonyme de pauvreté essentiellement parce qu'on présupposait que cette personne-là était au soleil, donc travaillait de son labeur. On peut présupposer aussi qu'on n'était pas toujours adéquatement protégé face à notre ami, la grosse boule de fusion nucléaire d'excite le soleil. Mais je dis ça, mais il existe quand même depuis très longtemps. Donc, même si on était peut-être moins protégé, moins conscient un peu des dangers, il y avait beaucoup de façons qui ont été inventées avant la crème solaire pour se protéger. Certaines, en fait, qu'on utilise encore aujourd'hui.
0: Ouais, puis on pourrait peut-être ajouter aussi à ce que vous disiez qu'on mourait beaucoup plus jeune à l'époque. Peut-être qu'on avait moins le temps de développer certains types de cancers. Mais la façon la plus efficace, on va le redire encore aujourd'hui, c'est d'éviter de s'exposer.
1: Oui, exactement. Donc, de rester à l'ombre ou de porter des rayons qui vont qui vont protéger des rayons. Et je dirais que c'est la ce que j'utilise le plus, Mathieu, pour être franc, parce que je déteste la crème solaire. La crème solaire, ça colle à la peau. On sent sale quand on met de la crème solaire. Donc, moi, ce que j'aime beaucoup, un bon chapeau, une bonne chemise qui respire bien l'été, uh-huh. là, et l'affaire est ketchup. Là. Après, ben, on n'a qu'à se couvrir un peu les mains, un peu le visage. Et c'est de loin, je pense, la technique qui a été le plus utilisée par toutes les cultures à travers la planète. Il y a plein de chapeaux qui ont été développés dans différentes cultures, soit tissés, soit tressés. Il y a des vêtements amples aussi dans plein de cultures à travers la planète qui... essentiellement, avait ce rôle-là de nous cacher du soleil. Là, l'exemple, je dirais, le plus frappant, c'est les fameux chapeaux coniques asiatiques que les travailleurs des rizières portaient pour se protéger du soleil, ou encore le fameux chapeau de paille là, qu'on identifie au fermier qui mâchait son brin de foin à côté sur son tracteur. Bref, dans certains cas, oui, il y avait un peu de symbolique derrière tout ça, mais c'était vraiment une question de fonctionnalité. Et l'autre outil très ancien, que je trouve très révélateur, qui nous indique en fait que beaucoup de cultures étaient conscientes que le soleil avait des effets néfastes, ce sont les lunettes de neige que les Inuits utilisaient pour se protéger de la cécité des neiges. Donc, pour ceux qui n'ont pas l'image, là, c'est vraiment un espèce de bout de bois sculpté avec deux fentes là, à peine pour vraiment limiter la quantité de lumière qui allait entrer dans l'œil pour permettre aux chasseurs de regarder la banquise, mais sans se brûler la rétine.
0: Mais le principe, pour revenir au principe de la crème solaire, je sais que vous n'aimez pas ça, c'est quand même hautement recommandé, il faut le dire. Là. Puis les vêtements, faut vérifier aussi si s'ils nous protègent bien, parce que c'est pas tous les vêtements là, qui, on va le souligner,
1: qui ont une bonne protection.
0: Qui ont une bonne protection UV. D'ailleurs, Madeleine Goubeau a fait une chronique sur le sujet il y a quelques mois. Il y avait des enduits, néanmoins, en d'autres temps.
1: Oui, c'est ça. Il y a plein de... Partout dans le monde, la boue, l'argile, c'était largement utilisé. Les gens s'enduisaient de boue et d'argile pour se protéger du soleil. Il y a plein de cultures qui utilisaient des extraits de plantes pour se faire de genre de crème de solaire. J'ai vu qu'en Grèce antique, on utilisait l'huile d'olive qui a un facteur FPS d'environ 2 à 8, là, ce qui n'est pas grand-chose, mais quand même, c'est mieux que rien. En Égypte antique, on utilisait des extraits de riz et de jasmin. Il y a beaucoup d'écorces d'arbres dans différentes cultures qui étaient utilisées pour se protéger du soleil. Et il y a une chose aussi qu'on utilisait beaucoup, notamment chez les Autochtones d'Amérique du Nord, c'était l'ocre, qui est finalement l'ocre qui est une roche ferrique composée d'argile et qui est colorée de façon rougeâtre à cause de l'hydroxyde de fer qu'elle contient. Donc, on broyait l'ocre et on se l'enduisait. C'était une façon excellente. Ça ressemble un peu à finalement de l'huile solaire, de la crème solaire minérale. Mm-hmm. Et c'est en partie d'ailleurs dû à cet usage-là de l'ocre qu'on a développé très péjorativement le terme peau rouge pour décrire que les colons européens ont utilisé pour décrire les Autochtones d'Amérique du Nord. Notamment, par exemple, les Béoctouk qui habitaient Terre-Neuve, pour qui c'était une pratique extrêmement courante de se recouvrir d'ocre rouge. Donc, bref, on se protège du soleil depuis la nuit des temps. Mathieu, devrais-je dire depuis le jour des temps? parce que la nuit, il n'y a pas de soleil, bien évidemment. Mais j'ajouterais un détail que j'ai trouvé très intéressant. En faisant cette chronique-là, je suis tombé sur une étude de l'Université du Michigan. Et cette étude-là a fait une corrélation entre le fait qu'il y a 40 000 ans, le champ magnétique de la Terre était beaucoup moins efficace qu'aujourd'hui pour bloquer les rayons du soleil, ce qui associe à un mode plus associé aux grottes, littéralement, et ce qui aurait peut-être causé en partie la disparition, l'extinction de l'homme de Néandertal. Parce que l'Homo sapiens, à la différence de l'homme de Néandertal, se cousait des vêtements sur mesure et utilisait l'ocre pour se protéger du soleil, ce qui n'était pas nécessairement le cas de l'homme de Néandertal. Donc, c'est une corrélation, c'est pas une cause à effet, on le saura jamais réellement, mais c'est une théorie qui a été avancée.
0: Oui, c'est une disparition aussi dont on dit qu'elle est multifactorielle au meilleur de notre connaissance. Puis effectivement, peut-être que ça a joué, ça a pesé dans la balance. Guillaume, il va falloir que vous nous quittiez, donc vous pouvez pas rester pour votre onglet à la fin de l'émission, mais vous avez quand même quelque chose à nous proposer pour continuer nos réflexions durant cet été. C'est quoi?
1: Oui, c'est un essai qui est paru aux éditions du Quartz. Ça s'appelle « La dernière, si on la perd » de Henri Jacob et Geneviève Bellin. C'est une correspondance entre les deux. Henri Jacob, le président de l'Action boréale, Geneviève Bellin, qui est une activiste impliquée sur les luttes écologiques. Ça fait énormément réfléchir sur l'état de la planète, Mathieu, sur les gestes à poser, sur le futur. C'est très court. C'est vraiment une bonne lecture. Je vous invite à l'acheter et à le lire ou à aller le chercher dans une librairie. C'est un très beau livre.
0: Voilà, « La dernière, si on la perd » de Henri Jacob et Geneviève Bellin. C'est un essai paru aux éditions du Quartz, recommandé par notre ami Guillaume Rivet. Merci encore une fois, Guillaume, pour cette recherche et à très bientôt.
1: Ça fait plaisir. Au revoir.
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0: Un extrait d'un reportage de notre collègue André Bernard qu'on vient d'entendre et ça fait un lien évidemment avec la question qu'on a reçue de Annick Lemieux qui elle est préoccupée par la pollution lumineuse. Elle dit il y a des nouvelles données sur la pollution lumineuse dont l'exposition de la lumière la nuit selon notre quartier et la santé et il y a une panoplie de sujets qui n'ont été qu'effleurés seulement dans une conférence qui a été donnée par Martin Aubé, donc quelqu'un qu'on a déjà reçu ici à l'émission à l'Université de Sherbrooke. C'est une conférence qui s'intitule « Comprendre et combattre la pollution lumineuse ». Entre autres, les actions, si petites soient-elles, quelles sont-elles? Qu'est-ce qu'on doit faire comme citoyen pour essayer de faire notre part contre cette pollution lumineuse? On va en discuter avec quelqu'un que ça concerne au premier chef parce qu'il en fait sa carrière carrément. Il s'appelle Rémi Boucher, il est coordonnateur scientifique de la Réserve internationale de ciel étoilé du Mont Mégantic, technicien en milieu naturel du Parc national du Mont Mégantic. Rebonsoir, Rémi Boucher.
5: Rebonsoir.
0: On a souvent l'impression que face au changement climatique puis au changement de l'effondrement de la biodiversité, qu'on peut rien faire chez nous. Et quand on regarde la pollution lumineuse, on dit, hey, il y a des interrupteurs partout dans nos maisons. On peut fermer les lumières sur notre terrain. On peut fermer les lumières sur notre patio. Est-ce que c'est un petit peu plus facile d'avoir un impact sur la pollution lumineuse quand on est un citoyen?
5: Oui, je te dirais que personnellement, là, c'est quelque chose que je vois à travers mon travail, là, de voir les résultats comme ça, de travailler pour une cause environnementale, d'avoir cette mission-là, mais de voir les effets. Mm-hmm. Pour moi, c'est très motivant, là, parce qu'en effet, je serais plus démotivé si je m'attaquais au changement climatique.
0: Oui, effectivement, parce que aussi pour les gens, on se dit, ben là, je peux pas là, aller planter 2 milliards d'arbres, là, mais je peux peut-être fermer les lumières sur mon terrain. On va revenir, on en parlait un petit peu en ouverture. La pollution lumineuse, on voit ça un peu comme, bon, c'est juste une petite nuisance pour les humains. Là, on voit moins bien les étoiles la nuit, mais c'est beaucoup plus large que ça. Et on peut vraiment dire que c'est une pollution à proprement parler. Là.
5: Oui, oui, tout à fait. C'est une pollution. Puis, tu sais, la pollution lumineuse, souvent, on pense au ciel étoilé, mais c'est vraiment l'ensemble des nuisances. Donc, autant au niveau de l'éblouissement, de la lumière intrusive, comment ça affecte notre sommeil, comment ça affecte les animaux. Donc, c'est vraiment, il y a beaucoup d'impacts négatifs. Puis, c'est vrai qu'elle était un peu oublié, même par les écologistes et tout ça. Ça fait seulement peut-être une vingtaine d'années à peu près que les écologistes, les biologistes s'intéressent à la pollution lumineuse, alors qu'avant, c'était vraiment un truc d'astronome.
0: Ouais.
5: Puis, ben, plus récemment encore, avec la santé là, au niveau de l'être humain. On a vraiment intérêt, je pense, à regarder un peu plus qu'est-ce qui se passe de ce niveau-là. Puis il y a beaucoup de parallèles à faire avec la pollution sonore aussi, qui peut être extrêmement dérangeante, qui peut nous empêcher de bien dormir. Mm-hmm. Ça peut vraiment réduire la qualité de vie.
0: Ouais. Vous êtes donc coordonnateur scientifique de la Réserve internationale du ciel étoilé du Mont Mégantic. Ça fait plus d'une vingtaine d'années que ça existe.
5: Ça va faire 20 ans l'an prochain.
0: OK, on est près de 20 ans.
5: Près de 20 ans, oui. 2007, okay. On a une certification. On a été la première réserve internationale de ciel étoilé qui a été certifiée au monde. C'est la Dark Sky International qui certifie ça. Ils sont basés aux États-Unis, mais ils agissent dans le monde. Aujourd'hui, je crois qu'il y a peut-être autour de 25 réserves, mais on était la première, puis c'est nous qui avons mis les bases de c'est quoi une réserve. Grosso modo, là, c'est à peu près 100 fois plus grand que le parc national du Mont Mégantic. On s'étend jusqu'à la ville de Sherbrooke, mais il y a des villes un peu plus petites comme Lac Mégantic, Kistingus et tout ça. Donc, une trentaine de villes qui participent à ce projet-là.
0: Donc, si je comprends bien, c'est autant une réponse individuelle que municipale là, dans le cas de ce que vous vivez dans la région de Sherbrooke.
5: Oui, tout à fait. Puis, tout à l'heure, tu parlais de comment est-ce qu'on peut avoir un impact. Ben, en effet, puis des fois, je parle à des gens de Montréal, puis ils sont un petit peu réalisent pas que à cause qu'il y a tellement de pollution lumineuse, puis oui, on voit moins d'étoiles sur l'île, mais c'est aussi la lumière qui vient dans notre chambre à coucher, c'est la lumière qui peut être du terrain de sport en face.
0: Un stationnement qui est illuminé, j'ai connu ça, moi, sur le plateau, là, des stationnements qui sont illuminés, là, mais toute la nuit.
5: Oui, puis il n'y en a pas juste sur le plateau, il y en a partout comme ça. Oui, c'est très, très courant. Là. On commence un peu plus en Europe, particulièrement en France. Il y a beaucoup plus d'extinctions de lumière qui se font la nuit. Alors qu'au Québec, comme l'électricité est moins chère, souvent, on laisse allumer beaucoup trop.
0: Oui. Bon, par où on prend ce problème-là? Est-ce que ça prend des municipalités qui ouvrent la voie ou ça prend des citoyens qui font des pressions? Comment on instaure une hygiène lumineuse de nuit dans notre quartier, dans notre municipalité?
5: Ça peut venir de plusieurs endroits. Vous voyez, au Mont-Mégantic, c'est à partir de l'Astrolabe, le musée finalement, puis c'est pour... avoir la pérennité d'observation à l'Observatoire du Mont-Mégantic, puis il y a de l'astrotourisme qui se fait dans la région. Donc, au départ, c'était nous, c'est l'astronomie. Mais clairement, puisque je vois avec différents groupes à travers le Québec ou ailleurs dans le monde, ça part de citoyens, mais ces citoyens-là, ils peuvent être conseillés dans leur municipalité, ils peuvent être dans un comité sur l'environnement ou des trucs comme ça. Donc, je pense que l'idée, c'est que plus on sensibilise, puis plus on éduque sur cette problématique-là, bien, plus les initiatives peuvent venir de différents endroits. Mais clairement, je me suis rendu compte que les gouvernements plus locaux, comme les municipalités, sont peut-être les mieux placés pour avoir un impact, là, disons, sur la communauté.
0: Bon, ça, c'est pour les gouvernements, mais quand on a une maison, puis on veut faire en sorte que notre maison soit la moins polluante d'un point de vue lumineux possible, on commence par quoi?
5: Bien, souvent, nous, ce qu'on va rappeler, là, c'est qu'il y a quatre principes à l'éclairage. Okay? Puis souvent, je vais en rajouter un qui s'appelle le principe zéro, là, selon moi, là, mais c'est le besoin. C'est juste de se demander un peu à la Pierre-Yves McSween, là, mais j'en ai-tu vraiment besoin d'avoir cette lumière-là? On le voit beaucoup dans les nouvelles constructions. Des fois, il y a 15, 20, 30 lumières. Donc, appel à tous les architectes et concepteurs de maisons, là, mais souvent, on en beurre épais avec de la lumière. Alors que souvent, on en a peut-être juste besoin à la porte d'entrée, par exemple, éclairer les escaliers dans l'entrée. La petite galerie ou un truc comme ça, peut-être juste pour signifier, pour baliser ou être capable de se repérer. Mm-hmm. Donc, avoir une certaine sobriété, mais de se demander si on en a besoin. Puis après ça, les quatre principes, là, on les rappelle tout le temps, mais c'est l'orientation du flux lumineux. En gros, envoyer la lumière vers le sol où on en a besoin. Donc, éviter d'envoyer vers le ciel, éviter d'envoyer vers l'horizon. C'est cette lumière-là qui a le plus de nuisances possible, celle qui s'en va chez nos voisins, celle qui va voyager sur des kilomètres, sur des centaines de kilomètres. Donc, l'orientation, la couleur, donc utiliser des couleurs plus chaudes, plus jaune-orangé. Donc, nous, dans la région, à Sherbrooke, par exemple, et au Mont-Mégantic, on utilise des DEL, donc c'est des diodes électroluminescentes. Comme on en voit beaucoup des DEL blanches, mais le blanc a plus d'impact négatif. Alors, ce qu'il faut utiliser, c'est des DEL qui sont beaucoup plus chaudes, plus ambrées. Donc, on retrouve cette espèce d'éclairage beaucoup plus chaleureux, finalement.
0: Ouais. Est-ce que ça prend des règlements pour faire respecter ces choses-là, ou bien, à un moment donné, ça fait assez partie de la culture pour que, quand on installe une nouvelle maison, les gens disent « Ah, ben là, c'est à Sherbrooke ou on est dans la région de Sherbrooke. » Et on le sait que va falloir dessiner nos plans différemment.
5: Non, on n'en est pas rendu là. C'est sûr que au niveau des municipalités, il y a une certaine surveillance qui est faite, mais ça va vraiment dépendre après ça. T'sais, on a beau avoir une réglementation, l'application réglementaire va varier. Ça varie. On a des très petites municipalités aussi dans la réserve. Il y en a qui ont à peine une centaine d'habitants, puis on a Sherbrooke qui a 180 000. Donc, les ressources sont différentes, les connaissances sont différentes, puis le monde de l'éclairage, même ceux qui les installent, très souvent les électriciens, n'ont pas nécessairement les formations sur l'éclairage. Alors, malheureusement, il y a un peu n'importe quoi qui est fait.
0: Mais est-ce que ça prend des règlements? Est-ce que les gens, par exemple, qui décident que ça va être un jeu de lumière sur leur terrain...
5: C'est un levier important. C'est un levier important.
0: Est-ce qu'on peut leur dire non, vous n'avez pas le droit?
5: Oui, tout à fait. Nous, dans la région, c'est ce qu'on a. Donc, quand on a installé quand on a eu la certification de la réserve de ciel étoilé, ben juste avant, on avait installé des réglementations dans la région. Donc, et nous, c'était à l'échelle des MRC, Sherbrooke étant sa propre MRC, donc les municipalités régionales de comté. Et ça percole en quelque sorte vers les municipalités. Donc, nous, c'est carrément un levier extrêmement important. Parce qu'un nouveau projet, par exemple, je surveille, là, il y a une épicerie qui va être construite dans une des villes de la réserve. Bien, les inspecteurs municipaux puis les gens urbanistes qui connaissent un peu moins ça parce que ça devient très technique, bien, vont faire appel à nous. On s'est développé une expertise à la réserve, au parc national, pour être capable de les aider. Puis là, ben, on va échanger avec les concepteurs, puis on va réviser les plans d'éclairage.
0: Est-ce que c'est un effet tangible depuis toutes ces années? Parce que là, vous dites que ça va être la 20e année, le 20e anniversaire l'an prochain. Oui. Là, il y a plus de monde depuis 20 ans dans la région de Sherbrooke.
5: Oui,
0: est-ce que ça s'est traduit dans... Plus de monde n'est pas nécessairement plus de pollution lumineuse.
5: Exactement. J'aimerais vous dire que ça a réduit qu'on a créé la réserve de ciel étoilé. Parce qu'on avait changé plus de 3000 luminaires, des luminaires de rue, des luminaires privées. On avait fait d'énormes économies d'énergie aussi en même temps. Puis on avait vraiment baissé les nuisances. Mais à l'époque, on avait des moins bons moyens pour la mesurer. Les satellites étaient moins précis et tout ça. Et ce qu'on a vu, c'est qu'ailleurs dans le monde, la pollution lumineuse, elle augmente à peu près à 10% par année, là. 9-10% par année.
0: C'est énorme.
5: C'est vraiment énorme, là. Je veux dire, si nos taux d'intérêt dans nos comptes levaient à 9-10%.
0: Take my money.
5: Ben, c'est ça.
0: c'est ça. Mais 10% par année.
5: Oui, exactement. Donc, c'est vraiment... Puis, c'est très, très rapide. Il y a plusieurs raisons pour ça. Évidemment, il peut y avoir une augmentation de la population et tout, mais les villes s'étalent plus grandes. Et l'électricité, les moyens de produire la lumière, en fait, sont de moins en moins dispendieux. Là. Donc, le DEL, le NAP, pouvait coûter un peu plus cher, mais pour la même quantité d'énergie, il produit beaucoup plus de lumière.
0: Donc, on peut en avoir, je ne sais pas combien de fois plus pour la même quantité d'énergie.
5: C'est ce qu'on appelle l'effet rebond. Hein. On nous a promis que les DEL allaient réduire la pollution lumineuse, ça allait coûter moins cher et tout ça, mais ça coûte moins cher, les gens en mettent plus.
0: On en met partout. Oui.
5: Exactement. Ouais. Donc, puis ce qu'on a vu, c'est que dans la réserve de ciel étoilé, on a réussi, une fois qu'on l'a abaissé, à garder ces niveaux-là. Donc, on avait fait des mesures très précises. Là, après 10 ans, on va en refaire. On en fait en continu, mais d'autres un peu plus spéciales où on voit l'ensemble du ciel. On en refera l'année prochaine. On avait une équipe des parcs nationaux américains qui était venue faire des photos. Puis on voyait cette constance dans la pollution lumineuse. Donc, on gardait notre qualité du ciel. Puis vraiment, moi, ce qui m'a marqué, c'est une photo qui a été prise par les astronautes l'an dernier, en 2025, au début de l'année. Donc, les astronautes sont dans la station spatiale internationale, 400 km d'altitude, ils voient la Terre. Puis contrairement aux satellites qui voient en noir et blanc, qui nous renvoient des images, mais on ne voit jamais la couleur, on pouvait vraiment voir que la région autour du Mont-Mégantic puis Sherbrooke avait ce jaune-orangé, alors que le reste du Québec avait blanchi à cause de l'installation des DEL. Ouais. Donc, Montréal, Québec, toutes les villes au Québec, en fait, la grande, grande majorité, ont des DEL plus blanches. Et pour moi, c'était comme une énorme victoire de voir ça. Là.
0: Mais il y a une question de sécurité aussi. Il y a des gens qui vont vous dire, ben là, il y a des lumières parce qu'on ne veut pas que les gens se fassent agresser, se fassent voler. Est-ce qu'il y a des études qui s'intéressent à ça?
5: Oui, ça, c'est extrêmement intéressant. Puis, on a tous un peu, je pense, peur du noir. C'est normal. La nuit, on est des êtres humains, on est des animaux plus diurnes. Donc, on vit pas la nuit. Puis, on a besoin d'avoir de la lumière artificielle la nuit. Et il y a, je vous dirais, là, grosso modo, c'est le sentiment de sécurité que la lumière apporte, il est réel. Okay? Donc, ça nous apporte un sentiment de sécurité.

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3: On peut fermer la lumière quand on n'en a plus de besoin, donc l'avoir seulement au moment nécessaire. On peut avoir des détecteurs de mouvement, simplement prendre des intensités qui sont moins fortes. Donc, c'est de prendre ces différents principes techniques-là, mais après ça, c'est de rentrer dans le monde de l'humain, de la réglementation, de l'application de la réglementation, puis juste de mieux connaître ces problématiques-là.
4: Rapidement, terminant, vous êtes en train de nous dire qu'il faut développer une culture de la noirceur au Québec.
3: Oui, puis je pense que moi, j'inviterais les gens cet été, entre autres, à sortir à l'extérieur la nuit. Bon, on le fait un peu plus en ville, des fois en campagne aussi pour un feu de camp ou quelque chose comme ça, mais d'apprécier la nuit, de regarder les étoiles, de sortir voir les Perséides, par exemple, au mois d'août, d'écouter la nuit, écouter les sons des rainettes. Ou...
4: On s'habitue aussi nos yeux à l'obscurité.
3: Vraiment. Il faut se donner
4: plus,
3: la chance.
4: Peut-être plus qu'on le pense. Ça prend plusieurs minutes, là, mais une fois qu'on s'est bien habitué, il y a quelque chose d'assez magique.
3: Prenez une petite lampe rouge là, en camping, vous allez voir, vous voyez beaucoup plus que votre tunnel éclairé. Là.
4: Effectivement. J'espère que ça répond bien à la question d'Annick Lemieux. Effectivement, c'est une question éminemment importante parce que c'est une question de santé publique, c'est une question aussi de santé des écosystèmes. On a vécu la grande migration des oiseaux. C'est très difficile pour les oiseaux de migrer avec cette pollution lumineuse-là, notamment. Puis ça explique en partie, j'imagine, la baisse de population de certaines espèces. Rémi Boucher, vous êtes coordonnateur scientifique de la Réserve internationale de ciel étoilé du Mont Mégantic, technicien en milieu naturel au Parc national du Mont Mégantic. Merci beaucoup d'avoir répondu à cette question d'Annick Lemieux.
3: Plaisir.
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4: On a une question de Jean-Philippe Desjardins. J'ai plusieurs questions au sujet. En fait, c'est pas une, c'est plusieurs questions au sujet des espèces animales hybrides. En tant qu'ancien guide de pêche, j'ai pu observer des hybrides issus de reproduction naturelle de truites mouchetées et de truites grises. Puis là, ils appellent ça, c'est moulac ou lac mou. Tout dépend de ce qui est le géniteur ou la génitrice. Alors voilà, on a plus Guillaume Rivet pour enchérir là-dessus. J'ai aussi vu des hybrides entre truites mouchetées, truites brunes, aussi des hybrides entre brochets masquinongés. Je peux comprendre pourquoi ce phénomène peut subvenir étant donné leur manière de se reproduire un peu aléatoire. Là, il y a plein de questions. Quelles espèces hybrides naturelles connues existent-ils? La mule survient-elle de façon naturelle à l'état sauvage? Et surtout, pourquoi tous ces animaux sont-ils stériles? J'ai découvert Moteur assez récemment et j'avoue que je m'empiffre. Alors, empiffrez-vous, Jean-Philippe Desjardins. Vous avez 8 ans et demi ou presque 9 ans d'émission. Ça fait 1500 épisodes. J'espère que vous ne tannerez pas. Brigitte Poulin-Bergeron de Lévis. Lorsque je marche devant lui dans un sentier, mon père me dit souvent que j'ai la démarche de mon grand-père. Aussi, j'ai tendance, sur les photos, à tenir ma tête un peu penchée du même côté que ce même grand-père. Pourtant, il est décédé lorsque j'étais toute petite. D'emblée, j'aurais cru que la posture et la démarche étaient des éléments acquis et non innés. Pouvez-vous éclairer ma lanterne? C'est intéressant, là, la question des démarches. Moi, ça m'a toujours fasciné. Marie-Pierre Guillemette, bonjour. Je me demandais comment on détermine la toxicité d'un champignon. J'imagine que, bien que cela ne relève pas de tests empiriques, toujours lorsque le champignon est inconnu, les molécules toxiques des champignons sont-elles toutes connues ou au contraire, chaque nouvelle découverte d'un champignon ouvre une nouvelle boîte de Pandore. Il y a Jérôme Bourgault qui nous envoie ceci. Tout d'abord, j'adore votre émission que j'ai découverte grâce à mon directeur de thèse qui vient régulièrement y faire sa chronique. Alors, ben, c'est le fun de voir que vous l'aimez assez pour ça. J'aimerais débuter avec une mise en situation généralement au Québec lorsqu'on se retrouve pour souper et qu'il y a des enfants inclus dans l'équation. Il me semble qu'il faut toujours souper vers 17 heures, plus ou moins, sans quoi les enfants deviennent un enfer à gérer. Écoutez bien ça. Quand je parle aux parents d'une heure de souper plus tardive, on me répond invariablement qu'il est impossible de faire souper des enfants à une telle heure. Pourtant, j'ai plusieurs amis, collègues originaires de différents pays du monde. Et là, je vois Zoé qui sourit très, très fort. Des gens qui viennent de France, d'Iran, d'Espagne, d'Italie, qui affirment que depuis qu'ils sont tout jeunes, ils ont toujours soupé bien plus tard qu'au Québec. Là, c'est 20 heures là, et plus. Pour tenir le coup, leurs parents leur donnaient un fruit en après-midi, par exemple, mais sans plus. Et là, il veut savoir, est-ce qu'à l'heure de souper, c'est essentiellement une question de culturelle ou bien c'est déterminé par d'autres facteurs comme la biologie et l'environnement? Vous vouliez répondre, oui?
6: Vous avez vécu
4: ça? Oui, c'est la routine. Hein? Oui, c'est ça, vous avez
6: c'est
4: des enfants.
6: La routine,
4: ouais, c'est ça. Ah, il y a peut-être la routine là-dedans. Mais vous savez qu'il y en a que c'est la routine très, très tard. J'ai un ami argentin. Et lui, là, en Argentine, là, ça soupe genre à 11h minuit, là, puis les enfants ne sont pas couchés. Puis ils font du bon monde. Mon ami, il est bien.

0: Bien fin. On va terminer avec Luc Gagnon. Cher moteur, certains réservoirs du nord du Québec manquent d'eau alors que le sud du Québec subit des déluges. À partir de l'estacade, est-il envisageable de turbiner? Il parle de l'estacade du pont Champlain. Est-il envisageable de turbiner l'eau par un barrage à fleur d'eau ou une hydrolienne? Je vous rappelle, mon cher... C'est Luc Gagnon, que si vous allez sur moteurderecherche.ca et vous tapez « hydrolienne », on a une chronique sur les hydroliennes et je vous le dis tout de suite, c'est une fausse bonne idée. On ne pourra pas remplacer les turbines du Nord avec des hydroliennes du Sud et vous irez voir les calculs de notre collègue Annie Levasseur. D'ailleurs, je vous invite toujours à aller faire un tour sur moteurderecherche.ca quand vous avez des questions. On a déjà répondu à pas mal d'affaires, mais évidemment, il reste beaucoup de trous dans notre savoir collectif. moteurderecherche@radio-canada.ca ou encore par la bulle de conversation.
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0: Avec notre ami Jean Gauvin, qui est dans nos studios de Québec. Rebonsoir, Jean.
2: Rebonsoir, Mathieu.
0: Alors, Jean, Annabelle Jussaume, est-ce que les chiens peuvent avoir mal à la tête? Puis, il y a Nathalie Drapeau qui veut savoir si les animaux peuvent aussi se taper lumbago. Excusez-moi, j'ai jamais prononcé. Première fois, je prononce lumbago de ma vie. Alors voilà, il faut toujours une première fois. Bon, alors, j'imagine qu'un chien doit avoir des structures cérébrales qui ressemblent un peu aux nôtres. Auquel cas, il peut avoir mal à la tête?
2: Ben en fait, oui, effectivement. Là, ils ont les mêmes structures neurologiques fondamentales que l'humain pour la perception de la douleur. On le sait, c'est prouvé là, que les chiens et les chats, la plupart des mammifères, sont capables de ressentir la douleur, d'avoir des émotions, d'avoir des sentiments, la conscience de soi, tout ça. Mais malheureusement, avoir le câblage neurologique, si on veut, ça prouve pas automatiquement qu'un animal vit la même expérience qu'un humain qui a mal à la tête. En fait, c'est presque impossible, Mathieu, de diagnostiquer un mal de tête chez un animal. On doute, puis j'ai des indices que je vais vous donner tantôt.
0: Ouais.
2: Mais c'est presque impossible parce que quand on va chez notre médecin, puis on a, par exemple, on souffre de migraines, ben là, le médecin va nous poser des questions, puis nous, on va répondre, puis on va dire oui, j'ai mal, puis ça dure combien de temps, puis qu'est-ce que j'ai comme symptômes. On n'a pas ça chez les animaux. En fait, ce que les chercheurs voient, c'est, par exemple, des symptômes qui s'apparentent à ça, par exemple, la photophobie ou la phonophobie, tu sais, des signes comme ça.
0: Ben oui.
2: Puis là, ils vont dire, ah, ça ressemble à... Mais on n'est pas sûr en ce moment. Cependant, comme je vous disais tantôt, j'ai deux pistes qui peuvent être intéressantes. J'ai trouvé un seul article qui a été publié là-dessus. En fait, c'est un cas clinique qui a été publié par le Royal Veterinary College là, dans le Journal of Veterinary Internal Medicine. Puis c'est un rapport qui portait sur une cocker spaniel, femelle de 5 ans, qui présentait des épisodes inexpliqués de vocalisation puis de comportement de peur.
0: Ouais.
2: Accompagné de symptômes évocateurs de nausées, là, comme l'hypersalivation, des déglutitions fréquentes, des mouvements de lèvres, tu sais, se léchait les lèvres, même des vomissements, photophobie, comme je viens de dire, phonophobie aussi, le son, ça pouvait durer jusqu'à 72 heures. Fait que là, les praticiens, les cliniciens, ils ont dit, waouh, ces signes-là, là, ça ressemble bien gros à des migraines chez les humains. Ouais. Fait que là, ils ont traité avec du topiramate. Le topiramate, c'est un anti-migraineux qui est utilisé chez les humains. Puis ils ont eu des bons résultats.
0: Ah ouais.
2: Fait que là, eux autres, pas la conclusion. Faut pas que j'aille jusque-là, mais ils se sont dit, oh, ils ont des symptômes qui ressemblent à la migraine. On donne un médicament anti-migraineux, puis whoop, on a des résultats. Est-ce que ça veut dire donc qu'il y avait mal à la tête? Ça se peut, ça. Puis l'autre indice, c'est les encéphalites chez les chiens, puis chez les chats, puis les humains. Là, on sait que les humains qui font des encéphalites, là, inflammation du cerveau, ils ont plein de symptômes, mais un des symptômes qu'ils ont, c'est des maux de tête qui peuvent parfois être très violents. Fait que On vient de dire que le câblage neurologique est à peu près pareil chez le chien, par exemple, que chez les humains. Donc, on se dit, les chiens qui font des encéphalites, possiblement, qui ont aussi des maux de tête comme chez les humains. D'autant plus que quand on traite pour les encéphalites chez les chiens, on va utiliser des antimigraineux, puis en général, on a des bons résultats. Mm-hmm. Mais il reste un fait, c'est que la science est encore loin de prouver, hors de tout doute, que les chiens, les chats, les animaux en général ont des maux de tête. Mais on s'approche de ça tranquillement.
0: Très intéressant, ça. Ouais. Maintenant, la question des maux de dos, les lumbagos et tout ça, là, est-ce que c'est... Ben, premièrement, est-ce qu'on sait si c'est fréquent chez les chiens et les chats?
2: En fait, c'est très fréquent. Là, je parlerai pas du lumbago. Là, c'est une condition spécifique chez les humains. Maux de dos dans le bas du dos. Là, moi, je vais parler des maux de dos en général, Mathieu. D'accord? Mm-hmm. Je vais vous parler de la hernie discale. Donc, c'est une maladie discale intervertébrale. C'est probablement la pathologie spinale la plus fréquente chez le chien. Puis une des principales causes de douleur puis dysfonction neurologique chez les chiens. Tenez-vous bien, en Amérique du Nord, on diagnostique entre 20 000 et 30 000 cas de hernie discale chez les chiens par année. C'est énorme. C'est énorme. Donc, c'est vraiment commun. Moi-même, vous le savez, Mathieu, j'avais une teckel à poil dur.
0: Ouais.
2: Donc, c'est ce qu'on appelle communément un chien saucisse. Mais moi, elle avait le poil dur. Ben, moi, j'ai vécu deux hernies discales avec Maya. Fait que c'est vraiment...
0: Est-ce que c'est fréquent? La morphologie, est-ce que c'est plus fréquent?
2: En fait, il y a des races qu'on appelle chondrodystrophiques, comme Maya, qui est une teckel. Elle était dans ce groupe-là. Les corgis aussi, qui sont, tu sais, qui ont des longs dos, qui sont pas hauts sur pattes. On appelle ça des races chondrodystrophiques. Puis c'est quoi une hernie discale? Ben, je vais vous donner, j'ai deux analogies. Il y a deux types de hernie discale. Il y a l'hernie discale de type 1 puis type 2. Bon, c'est pas original, là. En tout cas, mais la type 1, c'est quoi? C'est, vous le savez, entre les vertèbres, on a un disque intervertébral. Ce disque-là va nous aider, va aider les animaux aussi à qu'il n'y ait pas de choc entre les différentes vertèbres. Puis le disque intervertébral, là, c'est comme un beigne qui est fourré avec de la confiture. Vous avez déjà vu
0: absolument.
2: Imaginez si vous écrasez le beigne en question, qu'est-ce qui va arriver? C'est que la confiture va sortir. OK? C'est la même chose avec le disque intervertébral qui est du cartilage. Puis à l'intérieur, il y a ce qu'on appelle un noyau pulpeux. Fait que s'il y a une fissure au niveau du cartilage, la matière gélatineuse va sortir, puis là, va écraser soit un nerf, soit la moelle épinière, et ça, c'est horriblement douloureux. Donc ça, c'est le type Hansen 1. Le 2, on voit ça plus chez des vieux chiens, gros labrador, berger allemand. Et puis là, mon analogie, c'est plus un vieux pneu. C'est un vieux pneu qu'il est usé pas mal, puis là, il commence à avoir des petites bulles. Bulles-là, les fameuses ballons qu'on voit des fois sur nos pneus, même de vélo, à ce moment-là, ils vont écraser la moelle épinière puis causer des problèmes. Donc ça, c'est vraiment ce que c'est.
0: Ça, c'est chez les chiens. Chez les chats, est-ce qu'on sait si ça existe?
2: En fait, il y a pas de hernie discale, ça peut sûrement arriver, là. On s'entend, là, mais c'est pas diagnostiqué fréquemment. Ce qu'ils font eux autres, surtout, on appelle ça des spondylites ankylosantes. C'est-à-dire qu'il y a des ponts osseux qui vont se faire entre les différentes vertèbres. Qui va diminuer le mouvement, par exemple, de l'animal. Théoriquement, c'est pas supposé être douloureux, mais si, par exemple, le parent d'un chat s'apercevait que son animal, tout d'un coup, agit pas normalement, à ce moment-là, on pourrait se poser des questions. Est-ce que ça, c'est la raison. T'sais.
0: Jean, les chevaux sont montés. Moi, je pense... Ouais. À chaque fois que je vois un cavalier sur un cheval, je pense au dos du cheval. Est-ce que ça fait mal, un cheval?
2: En fait, les problèmes de dos sont vraiment communs. Moi, j'ai parlé avec un vétérinaire équin de la région de Québec, le docteur Jocelyn Sévigny. Puis je lui en ai parlé. Lui, c'est sa spécialité, les chevaux. Puis il voit des problèmes de dos très fréquemment, mais pas nécessairement quand ils se font monter, mettons, pour aller faire de l'équitation. Tu vas marcher un peu dans un sentier, puis tu reviens. On voit ça surtout chez les chevaux de sport, tu sais, qui vont faire du saut, du reining, du barry, des affaires comme ça. C'est là qu'on... Et oui, c'est très douloureux. Puis docteur Sévigny, lui, a fait une spécialité, il fait de l'acupuncture, puis il dit que ça prend une grosse partie de son travail de contrôler la douleur puis pouvoir faire les traitements chez les chevaux. Donc, c'est vraiment, vraiment commun.
0: Voilà. Je sais qu'on aurait pu en parler encore pour au moins une heure, mais c'est tout le temps qu'on a. Merci beaucoup d'avoir répondu à ces deux questions d'Annabelle Jussault, mais de Nathalie Drapeau. Jean Gauvin, merci beaucoup.
2: Je vous en prie.
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0: Intéressant. Le soi et le non-soi chez les plantes. On va terminer l'émission avec ça ce soir avec Catherine Lalancette qui nous envoie cette futée question. Est-ce qu'une plante a conscience qu'une racine n'est pas la sienne? Genre, en dessous de la terre, à un moment donné, pouf, ça se touche, puis là, tu dis, oh, OK, là, je vais retourner chez nous. Alors, on en discute avec Zoé Joly-Lopez, qui est professeure au département de chimie à l'UQAM, titulaire de la chaire de recherche du Canada en génomique évolutive de l'ADN non codant. Rebonsoir, Zoé.
3: Bonsoir, Mathieu.
0: Une racine pour une plante, là, ça joue quel rôle, outre la nourrir?
3: Mon Dieu, c'est très intéressant. Pour commencer, la question est-elle fun? Puis c'est ça, une racine, là, c'est vraiment un organe sensoriel. On peut penser des fois que c'est juste comme un tuyau pour faire passer des nutriments et tout, mais c'est vraiment...
0: Ça permet à la plante de sentir son environnement.
3: Ça peut sentir la gravité, l'humidité, ses voisins, les obstacles, la dureté du sol, la quantité de nutriments, les microbes, etc. Donc, c'est vraiment un organe sensoriel très important, mais aussi, c'est que ça coûte cher faire des racines donc à la plante. Donc, il y a besoin de carbone, on a besoin de sucre. Donc, finalement, c'est quelque chose qui doit être réfléchi. Entre guillemets. Là, au niveau de la conscience, mais c'est ça, c'est vraiment qu'on doit y penser. La plante doit allouer des nutriments et de l'énergie pour ça.
0: Parce qu'il n'y a pas de système nerveux central chez une plante.
3: Exactement.
0: Donc, la racine, d'une certaine manière, elle a des points.
3: Exactement.
0: Elle a tout des long points qui lui permettent de comprendre son environnement.
3: Exactement. Là. Puis vient là la question de Mme Lalancette qui est intéressante, c'est comment est-ce qu'on pourrait finalement reconnaître le soi du non-soi? Donc, comment est-ce qu'une racine va reconnaître que c'est la sienne ou pas si elle veut, par exemple, aller chercher des nutriments, mais pas compétitionner avec ses propres racines, finalement.
0: Est-ce qu'on a des exemples qui montrent, démontrent ça?
3: Oui, absolument. Aujourd'hui, je vais vous parler de plein de petites expériences qui ont permis de montrer ça. Dans les années 90, première expérience dans le désert de Mojave, il y avait un désarbus. Puis ce qu'on a fait, c'est très simple. On a pris les arbustes, puis qu'est-ce qu'on a fait? On a regardé les racines. Puis une fois qu'on voyait deux racines qui entraient dans le contact de la même plante, on pouvait voir qu'ils pouvaient s'entrelacer.
0: Okay.
3: Ça, c'était le fun.
0: Elles
3: se reconnaissaient. Mais on prenait deux arbustes différents et que les racines venaient se toucher, il y avait un contact qui était inhibé rapidement. On voyait que les deux plantes reconnaissaient qu'elles étaient étrangères. Donc, c'était un peu « touche pas à mon territoire, finalement ». On arrêtait.
0: Qu'est-ce qu'on peut déduire de ça? Est-ce que c'est la plante qui sans un ADN qui n'est pas le sien?
3: Non, c'est vraiment physiologique. Puis c'est ça qui est encore très intéressant. C'est qu'on peut voir qu'au contact, on sent une différence. À distance aussi. Réversement, la plante pourrait voir, on a vu ça dans des, je sais plus, les petits pois, on pouvait voir que la plante, si on pouvait séparer les racines en deux, du côté où on voit, mettons, imaginez une plante, on sépare les racines en deux, le côté intérieur, donc c'est le côté des mêmes racines, on voit pas beaucoup de racines qui se font latérales, mais si on fait le côté face à une autre plante, là, on en avait plein de racines latérales. Donc, c'était comme aller chercher les ressources de la plante voisine. Donc, on voit qu'il y a une reconnaissance, mais ce n'est pas l'ADN. C'est ça qui est vraiment le fun. On voit que c'est vraiment une réponse
0: très
3: physiologique.
0: Par exemple, si on prend deux plantes qui sont de la même espèce, on les met dans un même pot, là, les racines vont se toucher, tout ça, elles vont se comprendre. Est-ce que ça a un impact sur la manière dont la plante va vivre, entre guillemets?
3: Va vivre, oui, absolument. Puis l'idée de qu'on dit que c'est l'ADN, ou on peut parler de l'ADN tout à l'heure ou pas, je pense que c'est une des meilleures idées, ça a été l'herbe à bison. Je sais que c'est une graminée.
0: L'herbe
3: à bison. C'est une petite graminée. Puis une très belle étude qui a été faite où on a pris la plante, on l'a séparée dans des morceaux. Donc, on a pris des parties. Donc, finalement, c'est des clones. Donc, on a enlevé la diversité génétique. On s'est dit, c'est la même plante. Mm-hmm. On l'a séparée. Puis ce qu'on a fait ensuite, c'est qu'on l'a dit, on va la séparer pendant 7 jours puis 60 jours, puis après on va les faire pousser une à côté de l'autre. Puis ce qui est super intéressant, c'est avec le temps, eh bien la plante a commencé à se considérer comme une étrangère. Donc par exemple, si on prenait la plante, le clone qui était mis zéro, donc on les avait pas séparés, ben on voyait que elle ne s'envoyait pas des racines du même côté, mais après par exemple 60 jours, ben avec la distance, ben là elle commençait à faire pousser plus de racines, donc pour compétitionner pour les ressources. Donc c'est vraiment de voir que c'est pas un aspect génétique, c'est vraiment au niveau physiologique. De reconnaissance.
0: Est-ce qu'une racine peut savoir qu'il y a une autre racine pas loin sans même y avoir touché?
3: Oui, parce que la bonne nouvelle, c'est que les racines qu'on avait dit tout à l'heure, c'est pas juste un canal. Ça libère des petits cocktails de substances. Donc, on a des sucres, des acides aminés, plein de composés divers qu'on appelle les exudats. Et ce qui est intéressant, c'est qu'ils ont une signature. Puis, il y a une des meilleures expériences que j'ai beaucoup aimées chez l'Arabidopsis, donc notre fameuse plante modèle. Mais on les
0: Comment
3: a fait.
0: Comment vous dites, ça s'appelle?
3: L'Arabidopsis thaliana. Donc, c'est l'arabette. C'est comme le modèle. C'est le premier génome qui a été séquencé.
0: OK. Donc, ça, c'est vraiment la plante que vous utilisez.
3: C'est comme la souris dans le modèle animal.
0: Ah oui,
3: là, c'est vraiment celle qu'on utilise pour tout faire, magnifique outil. Ouais. Puis elle pousse rapidement. Donc, un cycle de vie de 6 semaines dans un labo, c'est magnifique, comparé à des arbres. Mm-hmm. Mais ce qui était le fun dans cette expérience-là, c'est qu'ils ont pris les plantules, par exemple, frères et sœurs, donc des, finalement des graines qui étaient issues de la même mère. On les a faites pousser en hydroponique, en solution, et on est allé chercher la solution. Donc, la solution de croissance, bien, elle va contenir les exudats parce qu'ils ont été sécrétés par la plante. Puis, on a pris un étranger. Puis, qu'est-ce qu'on a vu? C'est que quand on a pris des plantes puis qu'on les a, par exemple, le frère ou la sœur, puis qu'on a mis l'exuda du frère ou de la sœur, bien, on a réalisé qu'il y avait moins de racines qui ont été formées versus si on prend l'exuda vraiment d'une plante étrangère puis qu'on la mettait dedans, bien là, il y avait une formation de racines qui s'allongeait. Donc, la plante, par les exudas, était capable de savoir, même de reconnaître les germains, finalement. Donc, frère et sœur versus une plante complètement étrangère, pas issue de la même mère.
0: Et donc, une plante étrangère, elle se dit, OK, pas de problème, je vais aller...
3: Je vais aller chercher dans ses ressources versus comme la filiale.
0: La famille.
3: La famille, exactement. Mais là, c'est,
0: on se garde
3: une petite gêne. Mais la question, c'est là le débat, c'est est-ce que c'est fait comme un réflexe de manière conscient, donc d'un geste actif, puis ça, c'est encore un gros débat.
0: C'est un gros débat. Oui. La question, d'ailleurs, de la conscience dans le règne animal, en général, se l'est dans le règne végétal également. Quel est l'état de ce débat-là, en terminant, Zoé?
3: Il y a eu un concept qu'on appelle la neurobiologie des plantes. Là, c'est quand même très débattu. Il y a certaines personnes qui pensent que l'idée de percevoir ou le concept de comprendre et de percevoir, c'est très subjectif et c'est très animal-centré. Là. Donc,
0: on parle d'un système nerveux central.
3: Réalité, c'est qu'il n'y en a pas. Finalement, les organes, ce serait de dire que chaque organe, finalement, fonctionne d'une manière différente. Donc, fleurs, racines fonctionnent différemment. Donc, on n'a pas un système nerveux central. On n'a pas de neurones non plus. Donc, disons que le côté de dire... Moi, je suis plus du côté des sceptiques, je vais être honnête, pas nécessairement de conscience, mais que c'est un domaine, les racines sont très sophistiquées quand même en termes de réponse.
0: Parce qu'il peut y avoir aussi, c'est ça, c'est pas parce qu'il n'y a pas de conscience qu'il ne peut pas y avoir, par exemple, de proprioception.
3: Il y a des signaux électriques, par exemple, qui sont envoyés pour les systèmes de défense. Donc, la question, c'est de dire, est-ce que l'électricité, est-ce que ça, comme les neurones, finalement, est-ce que ça veut dire que c'est conscient? Non, il y a beaucoup de réflexes, on reconnaît, il y a énormément de récepteurs, mais est-ce que c'est conscient? Pour répondre à la question.
0: C'est ça, mais c'est quand encore on le dit, là, c'est un grand débat, faut trouver, comme on dit, le smoking gun, et ce sera pas facile. Voilà.
3: Des fois, c'est de la sémantique, c'est juste des choix de mots, exactement.
0: Effectivement. Catherine Lalancette, merci pour ces questions qui nous ouvrent sur des horizons peu connus. Je pense qu'on n'a pas encore parlé de cet aspect-là de la racine recherche. C'est de la nouveauté pour nous et pour notre auditoire. Zoé Joly-Lopez, toujours un plaisir. J'appelle que vous êtes professeure au département de chimie à l'UQAM. Oups, je vous avais renommé. De chimie à l'UQAM et titulaire de la chaire de recherche du Canada en génomique évolutive de l'ADN non codant. Merci Zoé.
3: Merci Mathieu.
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0: On va aller avec notre ami Jean qui a lu Joël Dicker, disons, dans un habit neuf, n'est-ce
2: complètement,
0: pas, Jean?
2: Complètement différent. Tu sais, d'habitude, c'est roman, c'est noir, c'est compliqué, tout ça. Là, ça s'appelle « La très catastrophique visite du zoo ». Moi, je l'ai écouté en audio, c'était tellement drôle.
0: Ah, oui,
2: c'est une jeune fille. Dicker, dans un article du Devoir, dit qu'elle a 7 ans. Alors, c'est la narration d'une jeune fille de 7 ans avec une histoire complètement abracadabrante. Puis comme je vous dis, en audio, c'était vraiment drôle. Moi, je faisais du spinning quand j'écoutais ça, puis des fois, je partais à rire. Donc, je vous le conseille. C'est juste drôle.
0: La très catastrophique visite du zoo de Joël Dicker en version audio, recommandation de Jean Gauvin. On termine avec vous, Zoé. Bonne nouvelle pour la belle saison. L'initiative Accès Nature nous donne... nous ouvre les parcs.
3: Oui, les parcs régionaux qui sont gratuits. Il faut tout simplement réserver en ligne, puis ça nous donne vraiment accès aux quatre coins du Québec, voir la faune, la flore, même les étoiles. Donc, voilà.
0: Ben oui, puis prenez du temps pour respirer, pour ralentir. Donc, c'est l'initiative Accès Nature, des dizaines de parcs régionaux qui vous accueillent gratuitement. Il faut réserver en ligne.
3: Oui, exactement, mais un petit clic et c'est fini.
0: Ben voilà. Et la bonne nouvelle là-dedans, c'est que nous sommes là aussi tout l'été. On va aller dans des camps de vacances, on va être en studio, on va être là, de manière générale. Voilà, on est là demain aussi, 19h. Soyez-y. Bye-bye.
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9: Ici Rebecca Kwan, voici les informations. Une fusillade survenue dans le quartier Côte-des-Neiges à Montréal a coûté la vie à 3 personnes. Un policier et un civil ont été tués et le tireur a été abattu. Le service de police de la ville de Montréal a confirmé que le policier qui a perdu la vie, le premier policier montréalais en 24 ans à mourir dans l'exercice de ses fonctions, est l'agent Mohamed Lamine Bérédouane. Il était âgé de 34 ans et était policier au SPVM depuis 2021. L'identité du citoyen qui a été tué a également été confirmée. Il s'agit de Michael Mizrahi. Marc-Antoine Leblanc a préparé ce qui suit.
10: Peu avant midi, la police reçoit un appel. Le canon d'un fusil dépasserait de la fenêtre d'une chambre de l'hôtel Hilton, près du boulevard des Caries. Les policiers se rendent rapidement sur les lieux. S'ensuit un échange de tirs au rez-de-chaussée entre le suspect et les agents. Bilan, un policier et un homme perdent la vie. Une autre policière et un civil sont blessés. Le tireur est abattu. Le chef du service de police de la ville de Montréal, Fadi Daguerre, est sous le choc.
11: C'est plus que terrible. C'est un drame et c'est un cauchemar. Ce genre d'événement-là, ça fait 24 ans. Que nous n'avons pas perdu un policier à Montréal.
10: Le tireur responsable de la fusillade a diffusé un manifeste incel violent à l'encontre des femmes. Un manifeste qui appelle à une révolution violente contre le système pour des raisons masculinistes. Le ministre de la Sécurité intérieure, Yann Lafrenière, rappelle que l'enquête ne fait que commencer.
12: Il y a des gestes comme ça qui sont difficiles à prévoir, à prévenir. Ce qui est arrivé, on ne connaît pas cependant tous les tenants, les aboutissants. Moi, je suis très prudent.
10: La première ministre du Québec, Christine Fréchette, remercie le travail des policiers et des premiers répondants.
13: Je veux dire que leur professionnalisme, puis leur courage, puis leur dévouement ont été essentiels dans telles circonstances.
10: Le drapeau du Québec à l'Assemblée nationale et celui de Montréal à l'Hôtel de Ville seront mis en berne. Le Bureau des enquêtes indépendantes et la Sûreté du Québec mènent leurs enquêtes. Ici Marc-Antoine Leblanc, Radio-Canada, Montréal.
9: Le ministre fédéral des Transports, Stephen McKinnon, a demandé à la société Alto de développer des tracés alternatifs pour le TGV Québec-Toronto. Il leur demande de considérer un tracé qui passerait par l'aéroport Mirabel et envisage d'ajouter un arrêt supplémentaire à Kingston, en Ontario. Si les élus sont satisfaits, la grogne ne s'estompe pas chez les opposants au projet. Estelle Côté-Sroka a préparé ce qui suit.
14: La porte-parole de l'Association des agriculteurs touchés par le TGV, Lise Beauchamp, n'en démord pas. Originaire de Mirabel, elle a fait le trajet jusqu'à Kingston pour signifier son opposition au projet.
15: Comment qu'on va pouvoir cultiver nos terres? C'est ça notre grande, grande inquiétude.
14: Le ministre des Transports, Stephen McKinnon, tente de calmer le jeu.
16: Que ce soit pour Mirabel ou partout autre dans le corridor, une chose est très claire. Alto fera tout son possible pour mitiger l'impact sur les agriculteurs.
14: Après avoir entendu les doléances de plusieurs élus ontariens, le ministre souhaite maintenant que le futur TGV passe par Kingston et que ce nouvel arrêt soit interconnecté au réseau de trains de Via Rail pour attirer un maximum de passagers. Le PDG d'Alto, Martin Imbleau, estime que les investissements supplémentaires seront rentabilisés.
17: Avec l'augmentation des clients qu'on aurait avec une station à Kingston, ben, business-wise, ça tombe sous le sens.
14: Même si les analyses ne font que commencer, le maire de Kingston, Brian Patterson, est encouragé.
18: Vraiment, c'est très bonne nouvelle.
14: À Mirabel aussi, un autre tracé sera étudié. La mairesse Roxane Therrien salue l'ouverture d'Ottawa qui semble vouloir minimiser les expropriations, mais maintient son opposition.
19: On n'en veut pas du TGV, complètement pas. Fracturer des terres en deux, ça n'aura jamais aucun impact positif chez nous.
14: Alto compte présenter un tracé plus précis à l'automne. Ici Estelle Côté-Sroka, Radio-Canada, Ottawa.
9: Et en terminant, le Parti québécois fait un pas de plus vers un éventuel référendum. À l'occasion d'un conseil national virtuel, plus de 200 militants de la formation politique ont entériné le livre bleu sur l'indépendance. Le document de plus de 500 pages décrit à quoi ressemblerait le Québec au lendemain d'une éventuelle victoire du camp du oui. Sébastien Desrosiers.
20: C'était une promesse du Parti québécois de rédiger un livre bleu sur l'indépendance à l'aube des élections, un document de plus de 500 pages qui doit fournir des réponses aux électeurs qui se demandent à quoi ressemblerait une éventuelle République du Québec. Par exemple, l'accession à la souveraineté mènerait, selon le Parti québécois, au plus grand exercice de réduction de la bureaucratie jamais menée. En éliminant les chevauchements entre les ministères du gouvernement du Canada et du Québec, il envisage des économies de l'ordre de 13 à 16 milliards de dollars, ce qui mènerait toutefois à des pertes d'emplois parmi les fonctionnaires fédéraux. Aussi, un Québec indépendant, d'après le Livre bleu, aurait sa propre armée. Il proposerait également un traité de libre-échange et de libre circulation des personnes au Canada, de sorte qu'il n'y aurait pas de poste douanier aux frontières avec l'Ontario et le Nouveau-Brunswick. On peut écouter Paul Saint-Pierre Plamondon qui s'est adressé ainsi à ses militants lundi soir.
21: C'est pour l'ensemble des Québécoises et Québécois donc que le Parti québécois a préparé ce Livre bleu. Le Parti lui-même n'avait jamais produit de document là, aussi complet qui explore l'indépendance du Québec dans un tel niveau de détail. Certains diront que le livre bleu est un risque, mais en fait, c'est que il y aura toujours des critiques dans le processus.
20: C'est une première version, dit-il, qui pourra évoluer jusqu'à un éventuel référendum sur l'indépendance qu'il promet toujours de tenir dans un premier mandat au pouvoir. Ici Sébastien Desrosiers, Radio-Canada, Québec.
9: C'est ce qui conclut les informations.
22: Bonsoir tout le monde. Heureux de vous retrouver après 7 semaines loin du micro. Cela dit, je vous ai pas oublié, cher auditoire. J'ai d'ailleurs croisé certains et certaines d'entre vous cet été. Et là, devant moi, en poste pour ce début de saison, la comédienne Marie-Thérèse Fortin. Salut.
23: Salut.
22: Je suis très content que tu aies accepté de venir jouer à la radio avec nous le temps de 4 épisodes. Oui. Quand j'ai su que tu acceptais, j'ai écouté des vieilles entrevues de toi, puisqu'il me paraissait évident. Puis on a décidé d'en faire notre thème de ce soir. C'est que t'es une femme curieuse. Puis là, avant d'aller plus loin, j'ai envie de te demander, c'est quoi pour toi la curiosité?
23: Ah, ben c'est une grande question. Oui, c'est une grande question. Moi, je pense que c'est une soif. C'est une soif de connaissances, de choses qu'on veut découvrir, soit d'approfondir des notions, que ce soit littéraire dans mon cas ou par rapport au théâtre que je pratique depuis plus de 40 ans maintenant. Mais c'est aussi une soif d'apprendre et de connaître l'autre aussi, des fois.
22: Ce qu'on va faire au cours des 4 prochaines semaines.
23: Voilà. J'ai toujours eu ça, je pense, cette espèce d'envie d'en savoir plus, de mesurer à des choses qui parfois me paraissent loin de moi, mais qui m'attirent.
22: C'est une posture d'ouverture, finalement, hein? L'autre, aux choses, aux événements.
23: Oui, il faut, je pense. C'est comme se mettre sur un mode, ça demande une certaine humilité, d'une certaine façon, de dire...
22: Je sais pas,
23: je connais pas ça, puis je suis pas bonne là-dedans, puis bon. Mais au moins on s'ouvre, on se dit ok, on va aller chercher, on risque quelque chose, on va vers l'autre.
22: On va le voir, la curiosité, donc ça peut être quelque chose de très nourrissant, mais on peut aussi dire que la curiosité, c'est quelque chose de curieux au sens de bizarre. Mais pour l'instant, un petit retour dans le temps, on est ici en 1969, à l'émission de télé Place aux femmes, et le sujet du jour était justement la curiosité. On écoute.
24: Alors ici, dans ce coin-là, là, est-ce qu'on considère que les femmes sont trop curieuses?
25: Ou pas assez curieuses?
24: Pas assez curieuses.
25: Pour qu'une femme soit à la page.
24: Est-ce que vous l'êtes, vous, personnellement?
25: Personnellement, oui.
24: Et dans quel domaine s'exerce votre curiosité?
25: Un peu de tout.
24: Est-ce que vous êtes comme madame, là, ce que fait votre mari, par exemple, là, c'est votre curiosité principale?
25: Oui, oui.
24: C'est votre curiosité principale?
25: Oui.
24: Par exemple...
25: Il va avoir une vie ennuyante, madame. Non. Il y a tellement de choses intéressantes qui se passent dans la vie en dehors de ce que le mari peut faire.
26: Ah oui, mais c'est des fois aussi ce que le mari fait, c'est très intéressant.
24: On parlait tout à l'heure de M. Dixon.
22: C'est ce qu'on appelle une archive qui trahit son époque. Quand juste la question de départ, mettons, elle était pas mal chargée idéologiquement. Tu sais, d'ailleurs, je vais te poser la même question, Marie-Thérèse. Est-ce que tu considères que les femmes sont trop curieuses?
23: Ben, non, je pense pas. Mais oui, c'est un peu tendancieux comment...
22: Ben oui.
23: C'était plus dans le sens de la curiosité fouineuse,
22: qu'on entend
23: dans la question, moins que par la... L'intervention de Lise Payette est plus dans le sens qu'il y a plein de choses intéressantes de la vie. J'ai l'impression qu'elle n'était peut-être pas tout à fait d'accord avec la question.
22: Non, non, effectivement. Je dépose les mots du poète français Fénelon. La curiosité des enfants est un penchant qui va au-delà de l'instruction. Ne manquez pas d'en profiter. On va essayer justement de reconnecter avec la curiosité de l'enfance ce soir. Allez, c'est reparti.
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22: Salut. Dimanche 24 août 2025, avec la comédienne Marie-Thérèse Fortin, on se demande, la curiosité est-elle un vice ou une vertu?

0: Je l'avoue, la question est un peu surprenante. Hein? C'est que je vous entends dire « Comment la curiosité peut-elle être un vice? » Eh bien, c'est l'étonnement auquel j'ai été moi-même exposé en lisant le dossier. Pour le dire comme ça, ça a piqué ma curiosité. Cela dit, à titre d'exemple, des philosophes avancent que vouloir trop en savoir sur l'autre, ça peut nous décourager à son endroit, soit. Mais surtout, une trop grande curiosité peut, semble-t-il, être perçue comme intrusive. Vu de même, c'est pas fou, hein? Il y a aussi la curiosité qui, parfois, peut prendre un tournant morbide et on va y revenir plus tard. Mais bon, règle générale, on va s'entendre sur ceci. La curiosité est perçue comme un désir positif, voire même une vertu. Elle contribue notamment à forger notre goût, ce qui n'est pas rien, on s'entend. Moi, je viens d'une famille où le leitmotiv était « ne prends pas de risques, puis ça va bien aller ». La conséquence de ça, c'est que pendant des années, je n'ai pas su ce que j'aimais ni qui j'étais. Et depuis, ben, c'est en essayant toutes sortes de choses puis en m'ouvrant sur les autres que j'ai appris sur moi et que, surtout, j'ai appris quels sont mes goûts. Ce soir, ben, pour réfléchir à tout ça, je suis flanqué d'une grande curieuse. Enfant, elle posait des questions sans arrêt. Et aujourd'hui, quand elle est exposée à des œuvres de jeunes dramaturges, œuvres qui pourraient à première vue paraître comme bizarres, entre guillemets, Marie-Thérèse Fortin, elle, fonce là-dedans tête première. Pour quelle raison? Pour continuer d'apprendre. En soi, mais pour s'approprier aussi d'autres points de vue sur le monde. D'ailleurs, je cite Marie-Thérèse en réunion, « J'aime être exposée à des choses que je ne connais pas pour être décentré. J'adore cette idée-là. » À l'inverse de ça, notre recherchiste Kim Leblanc nous racontait que pendant sa carrière de libraire, des clients lui ont souvent demandé des suggestions de livres qu'ils allaient aimer. Et ça la surprenait toujours. Pourquoi? Parce que pour elle, un livre, c'est une expérience de curiosité en soi. C'est s'ouvrir à l'univers de la personne qui l'a écrit, à sa sensibilité aussi, puis à sa vision du monde. Le tout en acceptant de prendre le risque de sortir transformé de sa lecture. Je suis bien d'accord avec Kim là-dessus. Pour nous écrire, ben, c'est toujours la même adresse, réfléchir@radio-canada.ca. Autrement, vous pouvez nous envoyer des messages par la bulle de conversation de l'application audio. Ça fonctionne vraiment super bien. Sur ce, je suis curieux de savoir ce que Marie-Thérèse Fortin pensera de cette archive au sujet de la curiosité du public. C'est un extrait qui remonte à 1963. Merci d'être là.
1: Mais justement, ce goût du public, qu'est-ce que vous en pensez?
2: Ah, le goût du public, il est moins stable aujourd'hui qu'il n'était autrefois. Aujourd'hui, le public est sollicité par trop de choses. Il y a trop de... D'abord, il y a les disques, il y a la télévision, il y a la radio. Et puis, il y a cet engouement du moment, ça ne dure pas très longtemps, ces choses-là, pour le folklore, les choses populaires. Voyez-vous? Alors, le public ne sait plus où aller.
1: Et est-ce qu'il y a moyen d'éduquer ce public, alors?
2: C'est très difficile d'éduquer le public. C'est très difficile parce que d'abord, il faut que le public vienne entendre des choses pour faire son éducation. Vous savez, on a le goût du répété, du redit. Mmh. On retournera entendre la même pièce tous les 2 ou 3 ans, mais on n'ira pas entendre un chef-d'œuvre nouveau que personne ne connaît.
1: Vous pensez que les gens manquent d'esprit d'aventure ou quoi?
2: Ils manquent d'esprit d'aventure et ils manquent de curiosité.
0: Alors, celui qu'on entendait ici, c'est Antonio Tremblay. Il est en entrevue à l'émission Partage du jour au sujet de l'évolution de son métier, celui d'impressario, un mot qu'on ne dit plus beaucoup. Resalut, Marie-Thérèse.
3: Salut.
0: Je sais pas toi, mais moi, en écoutant cette archive-là, je me suis dit, coudonc, on dirait un extrait d'entrevue qui date de cette année ou de l'année passée. Je dis ça parce que c'est une chose qu'on constate. Hein. On refait des séries qui ont existé il y a 30 ou 40 ans. Puis on entend ici et là des gens se plaindre qu'il y a pourtant plein de nouvelles histoires qui mériteraient d'être racontées. Alors, pourquoi refaire ce qui a déjà été fait? Ici, l'impresario disait qu'à l'époque, le public manquait de curiosité. Aujourd'hui, j'ai l'impression que le public a peut-être d'abord et avant tout, ça c'est ma position, mon hypothèse en fait, avant tout un intérêt pour la nostalgie. Je sais pas ce que tu en penses, réaction de Marie-Thérèse à cette archive-là qui te faisait visiblement pas mal réagir et sourire.
3: Oui, ben oui, parce que c'est drôle, parce que quand il dit qu'il y a beaucoup trop de choses maintenant, je veux dire, aujourd'hui, il serait bien à l'agonie. Hein? Mais oui, c'est sûr que il y a cette propension, effectivement, à refaire des grands classiques. Ouais. Ou enfin, les gens aiment revoir les grandes histoires qui ont marqué l'histoire de la littérature ou du théâtre ou de la musique même. Tout ça, souvent, on est tu sais, bon, à chaque Noël, on fait ben casse-noisette, une espèce de côté tradition et nostalgie dans tout ça.
0: C'est ça, est-ce que c'est parce qu'on manque de curiosité ou est-ce que c'est parce qu'on aime la nostalgie? Il y a une notion de réconfort aussi là-dedans.
3: Oui, il y a aussi l'idée que, parce que certaines œuvres parfois sont rénovées ou enfin revisitées dans sous un regard plus d'actualité.
0: Ouais.
3: Puis ça peut donner des résultats très intéressants. Mais je pense que ce qui est plus difficile, parce que souvent, puis le show business, je le mets en guillemets, a une petite tendance à ça, c'est de dire qu'est-ce que le monde veut voir. Des fois, on devrait se dire qu'est-ce que le monde n'a pas vu, qu'on va leur faire découvrir et comment les faire adhérer à quelque chose qu'ils se doutent même pas à quel point ils vont aimer ça. Et je pense que les grands mouvements, de toute façon, qui ont marqué soit la littérature, le théâtre, le cinéma, tout ça, c'est souvent des gens qui ont pris des risques et qui sont arrivés avec une nouveauté qui a fait que ça a transformé et la pratique et notre regard sur des œuvres tout autant. Tu sais, je pense à, je sais pas, en cinéma, on peut penser à ce que les premières œuvres de Denis Arcand
0: sont arrivées d'un peu nulle part.
3: Oui, c'est ça. Puis il y a personne qui aurait pu prédire ça. Et puis ça a eu un gros impact. Même chose en musique. Toutes les années 70, même Fiori vient de décéder. C'est-à-dire, ça a été une vague en soi.
0: De révolution, d'une certaine façon.
3: De nouvelles musiques et de nouvel élan aussi.
0: Justement, j'ai l'impression que tu m'as fait une passe à la palette, parce qu'avec ce qu'on évoquait ici, j'ajoute l'idée de la philosophe Clara DiGiovanni, que j'ai lu cette semaine dans Philosophie Magazine. C'est le numéro de mai 2025, grâce à Kim Leblanc, qui est encore notre recherchiste cette année. On la salue. Donc, je cite DiGiovanni. Notre période est artistiquement marquée par l'éternel retour des vieilles recettes qui jouent et rejouent la carte de la nostalgie. Pour contrer cet ennui ambiant, dit-elle, elle mentionne que le philosophe Mark Fisher espère l'émergence de personnalités saugrenues, prêtes à prendre les risques, des risques en fait, à miser sur l'étrange et sur notre soif d'étrange. Est-ce que le bizarre, justement, entre guillemets, peut être une manière de nourrir notre curiosité puis de nous sortir de l'éternel retour du même? En même temps, on va se le dire, le bizarre, ça peut faire peur.
3: Oui, ça dépend toujours du degré du bizarre. Oui,
0: puis du degré d'ouverture de nos esprits.
3: Exactement.
0: Parce que on pense à une nouveauté artistique qui arrive du champ gauche complètement. Oui. Dans notre angle mort, on peut se dire, un peu l'air.
3: Oui, oui, c'est vrai. Mais moi, j'ai toujours trouvé que les gens qui abordaient des histoires, ou en tout cas qui voulaient nous raconter ou nous interpeller en utilisant le saugrenu ou le bizarre, j'ai toujours trouvé assez intéressant parce que ils font des liens, en fait, qui sont pas si évidents et puis qui nous ouvrent sur un monde qui, autrement, nous aurait échappé.
0: Et, c'est un autre point de vue, en fait, que ces gens-là nous offrent sur le réel.
3: Oui, oui. Puis des fois, ça recèle, parce qu'on sort des conventions de ce qui est convenu pour vraiment regarder le monde différemment et des fois avec beaucoup plus d'acuité que ce qu'on pense être la norme, la normalité, le rationnel.
0: Ben, cette semaine, tu m'as dit que tu aimes ça particulièrement, des œuvres qui sortent de la norme. Tu as dit, c'est ça qui me permet de continuer d'être surprise, étonnée, puis c'est ça aussi qui me décentre.
3: Ouais.
0: Tu sais, moi, donc, j'ai l'impression que la curiosité pour toi, c'est ce qui te permet de découvrir de nouveaux points de vue. Mais le plus impressionnant, je trouve, c'est quand tu m'as dit, plus je vieillis, plus je me trouve curieuse et plus je m'assouplis face à la nouveauté.
3: Oui.
0: Moi, c'est mon rêve. J'espère bien vieillir, continuer d'être ouvert comme ça à la nouveauté. Je veux pas que tu donnes nécessairement de conseils à des gens qui vieillissent mal, mais c'est quoi ton truc pour accroître ton ouverture d'esprit avec le temps?
3: Ben, en fait, j'ai pensé à ça parce que je me disais, quand ça fait un certain temps, par exemple, comme moi, que tu es comédienne, que tu as fait un certain nombre de choses, ça, parfois, sans le vouloir ou sans même en être conscient, les gens nous enferment un peu dans une idée qu'ils ont de nous-mêmes ou de dire, ben, Marité, c'est ça.
0: Puis, c'est ça ton casting pour parler en mauvais français.
3: Exactement.
0: Ouais.
3: Et quand je travaille, mettons, avec un metteur en scène ou avec une nouvelle équipe ou. Je leur demande beaucoup
0: de t'amener ailleurs, de sortir.
3: Oui, de m'amener ailleurs, d'être exigeant, de casser le moule, de pas présumé de ce que je vais faire avec ça. Et je m'accorde la même liberté en me disant, ben, il faut que j'essaie quelque chose d'autre. Il faut que j'essaie quelque chose, j'aborde ça autrement. Des fois, ça tient, des fois, ça ne tient pas. Des fois, tu fais,
0: c'est le fun d'aller voir ailleurs, métaphoriquement. C'est comme, ça nous sort, de notre casting, ça nous sort de notre identité. Puis, en fait, ce que ça fait, c'est que ça nous fait faire un pas vers l'autre.
3: Oui. Puis c'est bien plus le fun parce que, par exemple, moi, je fais un métier multigénérationnel. Je peux me retrouver à participer à des scènes d'intimité ou même des chicanes de famille avec des tout jeunes gens que je connais depuis 3 semaines, des fois.
0: C'est ça.
3: Et puis, mais c'est très le fun parce qu'on débat de ce dont il est question dans les scènes qu'on a jouées, tout ça, puis on apprend à se connaître à travers ça. Et j'adore le moment où j'ai plus d'âge, c'est-à-dire, et que n'en ont plus non plus. C'est-à-dire qu'on est à la recherche de quelque chose en pratiquant un art, et on est dans des discussions, des considérations. C'est sûr que des fois, je sens les générations. Ouais. J'ai un bagage qui n'est pas le leur, mais...
0: C'est comme si la curiosité venait suspendre un peu nos rôles sociaux. On cherche tous un peu dans le même sens, quelque chose. Là,
3: oui, ce qui est intéressant, c'est davantage nos esprits que nos âges, nos générations, tout ça. C'est à coup, il y a des choses que moi, je vais voir qu'une jeune fille de 22 ans ne voit peut-être pas, mais si j'échange avec elle, si je partage ça avec elle, elle va me partager aussi ce qu'elle aperçoit. Et cette contamination-là, je trouve, elle est extrêmement riche.
0: Ben, ça donne une relation. Je pense que c'est comme ça qu'on appelle
3: exactement.
0: Ça. Je te fais une confidence. Moi, c'est Serge Bouchard qui m'a encouragé beaucoup à m'intéresser à ce que je ne connais pas, voire même à ce qui me fait peur. Pour Serge, la curiosité, c'était vraiment la meilleure façon d'apprendre à composer avec nos peurs et donc de devenir courageux. Dans ton cas, puis là, je ne veux pas nécessairement faire ta psychanalyse en ondes de Marie-Thérèse Fortin.
3: Ça va être long, t'auras pas assez de 4 épisodes.
0: Mais il y a un fauteuil là, dans le coin du studio, c'est là pour ça. Mais cet attrait-là pour la curiosité puis l'avidité pour ce qui n'est pas dans la norme, ça te vient d'où? Est-ce que ta famille ou tes origines sociales ont joué un rôle important? Si oui, de quelle manière?
3: Je ne saurais pas dire de façon précise. Moi, j'ai été élevée sur une ferme, dans le bas du fleuve.
0: Avec beaucoup d'enfants.
3: Je suis la 10e d'une famille de 10. Et comme j'étais la petite dernière, puis qu'il y en avait 9 avant moi, j'étais beaucoup livrée à moi-même pour jouer puis tout ça, parce que j'avais 4 gars avant moi qui travaillaient avec mon père. Donc, je me retrouvais un petit peu tout seul avec ma mère qui avait bien d'autres choses à faire. Fait que je m'inventais des histoires. J'étais beaucoup dans la découverte de... Parce que sur une ferme, c'est extraordinaire. T'as les animaux.
0: T'as la machinerie. Qui doit piquer ta curiosité, j'imagine. Que tu veux comprendre comment ça marche.
3: Un peu. Puis les animaux aussi qui sont gros des fois puis qui font peur. Puis quand mon père faisait boucherie, ne serait-ce que ça, c'était... Ouais. Ben, c'est quelque chose... Quand t'es enfant, t'es terrorisé parce que tu vois, mais c'est une réalité, là. Mm-hmm. Et puis aussi la nature. On avait un lac. Moi, j'aimais beaucoup déjà, mais déguiser, jouer, m'inventer des histoires, puis tu sais, bon, les légumes, c'était mes sujets, puis j'étais la reine des légumes.
0: Ah oui, ça me fait penser à Michel-Maxime Legault qui faisait ses premières représentations de théâtre devant les vaches.
3: Oui, ben c'est ça, fatalement, t'étais comme... Donc, j'étais une enfant curieuse, puis j'avais des sœurs institutrices, à l'époque on disait institutrices au primaire. Qui se pratiquait sur moi, tu sais, me faisait... Non, moi, je rentrais à l'école, je savais écrire, je savais lire, tu sais, tu comprends?
0: Ah, qui nourrissait ta curiosité à fond.
3: Oui, beaucoup, il me donnait
0: vertu,
3: des...
0: Là,
3: il essayait des exercices avec moi, il me montrait des livres, j'adorais ça. Ouais. Donc, puis je posais plein de questions, c'est sûr aussi, toutes sortes de questions. Puis elle répondait à mes questions parce que, bon, elle étudiait ça, la pédagogie de l'enfant, donc voilà.
0: Tu parlais à l'instant de l'impact qu'ont pu avoir ta famille puis l'environnement dans lequel tu as grandi, les machineries entre autres. Mais sur le plan professionnel, est-ce qu'il y a un prof ou un comédien ou une comédienne qui a particulièrement façonné ton rapport à la curiosité? Puis avant de te laisser répondre, j'ai envie de dire que dans mon cas, il y a un prof à l'Université Laval, Bernard Arcan, qui est collègue de Serge Bouchard, qui se faisait un devoir vraiment de nous encourager à lire sur les peuples les plus éloignés géographiquement, mais culturellement aussi. Pourquoi? Ben, pour nous faire comprendre qu'il y a toutes sortes de manières de faire société, puis que ça aide à juger moins vite quand on sait qu'ailleurs, ça se passe complètement différemment que chez nous. Toi, y a-tu un prof qui t'a marqué à ce sujet-là, qui a nourri ta curiosité d'une manière ou d'une autre, autre que tes quatre institutrices dans ta famille. Là.
3: Oui, mais je pense que un des plus marquants, c'est un prof du cégep, Gilles Petitclerc, qui m'enseignait la poésie, français ouais. poésie, et qui déjà, il y avait une allure très différente de
0: je sens que t'allais dire pas possible, mais tu t'es retenu parce qu'on
3: non,
0: est en
3: non, il avait un côté un peu dandy, tu vois, il était très élégant, très à la page, comme disait la dame
0: ouais,
3: tantôt.
0: Oui.
3: Et déjà, quand il était arrivé, j'avais fait « Oh, wow! » Et il nous enseignait, en fait, il avait choisi pour le cours de poésie de nous enseigner le surréalisme.
0: Hmm.
3: Et il avait commencé le cours en écrivant, sans même dire un mot, il avait écrit au tableau « La terre est bleue comme une orange. »
0: Ah bon? Ben,
3: puis il avait mis de beau sacré, puis il nous avait regardé avec un air de vampire. Okay.
0: Ça pique-tu votre curiosité, oui, gang, ça?
3: On était tous restés un peu... Ah, ouais. Mais ce prof-là, alors lui, pour moi, le surréaliste, écoute, les poètes surréalistes, ouais. déjà, c'est quoi ça? D'où ça sort? Qu'est-ce que c'est ça? Puis j'ai appris avec lui tout ce courant-là et plein d'autres choses. Et il m'a énormément poussé à... Pour lui, ça n'avait aucune importance que je sois une fille de cultivateur de Saint-Octave, de Métis. Ouais. C'était, j'avais quelque chose entre les deux oreilles qui l'intéressait.
0: Alors ça, c'est intéressant, justement, parce que ça me fait me poser une grande question. Qu'est-ce que c'est le but de l'enseignement? T'sais? Est-ce que c'est de faire aimer la matière qu'on enseigne puis les œuvres qu'on enseigne aux gens qu'on a en face de nous? Ou c'est de transmettre l'élan vers la curiosité, peu importe quelle forme elle prend, cette curiosité-là? T'sais?
3: Ben, je pense que... Ce que j'ai senti chez lui, c'était vraiment qu'il voulait qu'on soit ça, qu'on soit curieux, qu'on s'ouvre à cette... Même au surréalisme, même si c'était très, très loin de notre éducation, de notre bagage culturel. Il s'occupait aussi de plein d'autres activités parascolaires où il nous invitait à participer, à faire des choses. J'ai fait une performance avec lui dans un poème de Tristan Tzara qui est le mot « hurle » répété je ne sais pas combien de fois. En robe de mariée tachée de sang. En tout cas, je
0: clairement, quand ça t'a marqué. Oui, c'est une belle vertu. Ça.
3: Mais oui, puis c'était tout devenait possible. Puis en fait, c'est ça. Il m'a décentré. C'est-à-dire que tout ce que j'avais connu avant, c'était très bien, mais là, il y avait autre chose.
0: Ouais.
3: Et je pouvais m'en approprier l'expérience, puis la faire mienne. Et puis c'est lui qui m'a poussé à faire les écoles de théâtre, parce que pour moi, c'était quelque chose qui n'était pas pour du monde comme d'où je venais.
0: Ouais.
3: Donc, lui, il m'a dit, ben non, pas du tout, elle, arrête, Annie. Oui, on y va, tu sais. Puis, il m'a poussé à faire mes auditions. Donc, ça a été quelqu'un d'extrêmement important à un moment de ma vie aussi où j'étais un peu perdue, où je ne savais pas trop.
0: Ben, ce type d'enseignement-là, j'ai l'impression que ça nous fait nous poser toutes sortes de questions sur le monde, sur nous aussi. Puis, ça me fait penser à une citation du philosophe Jean-Pierre Martin, auteur du livre La curiosité, une raison de vivre, paru en 2019, que Kim avait aussi glissé dans notre dossier. Je le cite. La curiosité est un élan de l'esprit qui, comme l'étonnement pour la philosophie, est à la base de tout gai savoir. Elle permet de mettre en suspens, de déployer de nouvelles antennes, de s'interroger sur soi et sur le monde. Tiens. La curiosité est essentiellement interrogative. Elle est éthique du questionnement plus que de la conviction.
3: Ouais.
0: J'ai l'impression que c'est un peu ce que ton prof faisait. Là.
3: Oui.
0: Il vous invitait à vous questionner sur la Terre et de quelle couleur, finalement.
3: Oui, oui. Souvent, dans nos échanges, il nous posait la question, qu'est-ce que tu penses de ça?
0: Passage,
3: qu'est-ce que tu penses de ça? Puis moi, des fois, je me disais, ben, je pense que...
0: je ne le sais pas encore, mais
3: oui,
0: je vais commencer.
3: Mais je risquais des choses, puis il disait, ah, oui, ça, c'est bien. Tu sais, il était très encourageant, très... J'avais l'impression qu'il voyait des choses en moi que je soupçonnais pas.
0: Hey, wow! Ça, c'est un prof qui marque, on s'entend.
3: Oui,
0: là.
3: Oui, c'est ça.
0: C'est une curiosité qui est transformatrice, j'ai l'impression.
3: Oui.
0: Là.
3: Puis ça m'a vraiment donné un élan vers l'avant, parce que je ne suis pas sûre que j'y serais allée toute seule. T'sais. C'est comme s'il m'avait la petite poussée dans le dos qui me manquait.
0: J'aimerais maintenant qu'on parle de notre rapport aux choses qu'on connaît pas, tiens. Selon le psychologue Todd Cashdan, psychologue à l'université George Mason en Virginie, il y aurait deux postures face à ce qu'on ignore. La première serait celle de l'exploration joyeuse, c'est-à-dire que on se réjouit de ne pas tout connaître, puis on prend du plaisir à nourrir notre curiosité. Curiosité qu'il appelle, c'est très beau, la concupiscence de l'esprit.
3: Oh.
0: La deuxième posture serait quand il y a un trou dans notre culture générale, par exemple, exemple, ce qui était mon cas par le passé, de se sentir comme si on avait été pris en défaut de ne pas savoir. Moi, c'est ce qui me faisait là, rougir de honte. Avant, je capotais quand j'étais pris en défaut de ne pas savoir. Maintenant, j'ai réglé ça avec ma psy. Comment réagis-tu, toi, face à ce que tu ne sais pas?
3: Ben, j'ai eu des moments aussi de gêne, de trouble, de dire, ouais. Genre, je devrais connaître ça, je devrais savoir ça. Mais maintenant, je le dis. Tu sais, ben, écoute, ouais. Franchement, je sais pas de quoi tu parles.
0: T'as développé une espèce d'insouciance face à ton ignorance, mais qui est une curiosité puis une exploration joyeuse.
3: En ce sens, non, je me sens toujours un peu coupable de pas savoir. Okay. Je me sens toujours un peu pas assez savante. Je suis capable de surmonter ça pour dire, OK, explique-moi, dis-moi, qu'est-ce que je peux comprendre de ça? Bon, il y a des domaines où vraiment, il n'y a rien à faire. Là, j'ai beau, tout ce qui touche la science très poussée, c'est pas une bosse chez moi, la science, les maths, tout ça. Je peux me débrouiller de façon, pour le rudimentaire. Là.
0: Mais en as-tu la curiosité? Parce que je sais qu'il y a des gens qui disent, bon, il y a des choses que j'haïs dans la vie, mais une fois ou deux par semaine, je m'y expose pour essayer de laisser des traces dans mon cerveau. J'ai une forme de curiosité, là, un peu en marge.
3: Oui, oui. Tu sais, je vais écouter, par exemple, tout ce qui touche le climat présentement. Bon, c'est compliqué, mais je m'intéresse à ça. J'essaie vraiment de comprendre tous les enjeux, tout ça, tous les aspects de tout ça. Mais il y a des fois où je fais, ça, je suis larguée, mais bon, en gros, je sais. Tu comprends? Assez pour poser des gestes intelligents.
0: Okay.
3: C'est ce que je. Mais non, je le dis assez ouvertement maintenant. Quand j'étais plus jeune, quand j'ai commencé à faire du théâtre, j'avais un complexe par rapport à mes collègues parce qu'ils avaient baigné plus que moi dans un monde culturel, à fréquenter des œuvres, des lieux.
0: Tu avais du rattrapage à faire.
3: Un gros rattrapage à faire. J'ai eu la chance. Bon, j'ai travaillé comme au vestiaire d'un théâtre où j'ai pu, soir après soir, voir la même pièce, puis comprendre les mécanismes un peu. Et je pense que ça m'a aidé à saisir de façon un peu mystérieuse mon métier.
0: Une curiosité d'arrière-scène.
3: Oui.
0: On parle de curiosité ce soir, puis un angle intéressant, je pense, c'est ce qu'on croit connaître de nos proches, notre blonde, notre chum, nos amis, notre famille. Jean-Paul Sartre écrit dans « L'être et le néant » qu'autrui est par principe insaisissable. Or, on vit, je t'apprends rien, dans une société qui aime beaucoup mettre les gens dans des cases, puis rapidement, par de ça, ce qui fait qu'on dit souvent de telle personne, « Ah, elle, je la connais très bien, elle est comme ça. » Jusqu'au jour où on se rend compte que non, finalement, la personne est aussi autre chose que ce qu'on avait pensé d'elle. Puis là, ça me rappelle ce que disait Paul Ricoeur à ce sujet-là. « Vaut mieux chercher à découvrir l'autre sans cesse qu'à le définir comme ce que j'aimerais qu'il soit. » Est-ce que tu es à l'aise avec le fait que peu importe notre curiosité de l'autre, ma curiosité en face de toi, par exemple, l'autre nous échappera toujours un peu?
3: Oui, moi, je pense que ça va de soi.
0: Ouais.
3: Même nous, par rapport à nous-mêmes.
0: Ça, c'est vrai. Ah, ah oui, parce qu'on a une part d'altérité en nous.
3: Oui.
0: Des fois, on se dit, non, il me semble que je suis arrivé au terminus, je sais qui je suis, puis le lendemain, il se passe de quoi, puis finalement, j'avais pas...
3: Tu découvres des choses sur toi, parce que la vie t'amène sur des sentiers, des fois, que tu es insoupçonné.
0: Ouais.
3: Mais non, moi, je pense que... Je vis avec la même personne depuis 35 ans, donc si je pensais en avoir fait le tour...
0: C'était un rire très chargé, ça. Voulez-vous m'en parler, madame?
3: Non, mais c'est vrai. C'est vrai. Je peux en parler justement que je vis avec la même personne depuis 35 ans et pourtant, j'ai absolument pas l'impression de pouvoir dire, il est
0: comme ça, tu le mets dans une case.
3: Oui.
0: Tu sais, je pense à Simone Veil qui disait, il faut accepter que l'autre nous échappe toujours un peu. Sinon, si on pense être capable de l'enfermer dans une case, on est dans un rapport de domination avec cette personne-là.
3: Exact.
0: On fait pas ça.
3: Non, puis la vie nous amène à certains changements, des glissements, à des nouvelles redéfinitions nous-mêmes, tu sais, aussi. Puis,
0: des transformations silencieuses,
3: oui,
0: aussi, des transformations qu'on voit pas venir, puis tout à coup, paf.
3: Oui, c'est ça. Puis l'âge, puis les enfants, tu sais. Moi, j'étais beaucoup transformée par mes enfants, puis... il y a des choses qui se révèlent par la force des choses. Puis non, mais c'est formidable de pas pouvoir dire bon ben je sais c'est qui puis c'est réglé puis il y a plus de surprise. Au contraire, c'est très vivant. C'est une la relation, c'est une matière vivante aussi. Tu sais, ce qui bouge, qui se déplace, qui se renouvelle, qui nous surprend. Tu vois, moi, tu m'aurais dit quand j'avais 22 ans que j'aurais été 35 ans que la même personne me serait roulée à terre de rire. Tu sais, pour moi, c'était quelque chose d'impossible.
0: Dans le fond, t'es pas avec la même personne. Elle s'est aussi transformée. Tu comprends ce que je veux dire?
3: Oui,
0: tu sais,
3: oui,
0: c'est que ça,
3: oui,
0: tu sais, la preuve, c'est qu'après 35 ans, tu sais toujours pas qui c'est.
3: C'est ça, exactement. Mais voilà.
0: On est maintenant rendu à la portion de l'émission où on accueille notre invité de la soirée. Mais avant, je voulais te remercier quand même pour ces premiers échanges ensemble. C'était pas mal le fun. J'espère que tu as aimé ça.
3: Ah, j'ai beaucoup aimé ça.
0: Notre invité, donc, ce soir, il est originaire de Limoilou à Québec, né d'un père sénégalais et d'une mère québécoise. C'est un rappeur, mais aussi un historien. C'est pour cette casquette-là qu'on le reçoit. Vous l'aurez peut-être reconnu, c'est Webster, qui sera avec nous dans quelques instants. Mais tout juste

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3: C'est avec joie que j'accueille le rappeur et historien Webster. Salut.
4: Salut.
3: Je te souhaite la bienvenue à Réfléchir à voix haute. C'est ta première visite ici. J'en profite pour te présenter ma co-animatrice en ce début de saison. C'est la comédienne Marie-Thérèse Fortin.
4: Webster, Marie-Thérèse.
3: Je reviens sur cette archive dans laquelle on entendait donc M. Rocher. Est-ce que tu partages sa vision de ce qu'est la curiosité? J'ai l'impression, pour te suivre dans les médias depuis quelques années, que ta curiosité, comme lui, est pas mal insatiable.
4: J'ai envie de dire tout simplement idem. C'est là. Écrit en italique.
3: Quand j'ai écouté l'archive cette semaine, je me suis dit, c'est parfait pour ouvrir l'entrevue. J'ai l'impression que il y a une parenté d'esprit, là, tu sais.
4: Ah, absolument. Pour moi, c'est effectivement ça, la curiosité. C'est ce qui nous pousse à chercher, à apprendre. Et on ne peut jamais tout apprendre. Mmh. Et on va dire, comme dirait l'autre, plus t'en sais, moins t'en sais.
3: Ouais.
4: Tu sais.
3: Ouais.
4: Et donc, l'autre, je pense, étant Socrate ou Platon. Et en fait, ce que tu apprends finalement, cette curiosité-là, te pousse à l'action aussi. C'est-à-dire, te pousse à l'action à chercher.
3: Mmh.
4: Mais ce que tu trouves te pousse à l'action. À agir aussi à partir de ce que tu as appris. Donc, c'est un cercle sans fin, finalement.
3: Mmh. Ce soir, on se pose une question un peu curieuse, justement. La curiosité est-elle un vice ou une vertu? En fait, dans ta démarche, on comprend que la curiosité, c'est une vertu. Mais si on se pose cette question-là ce soir, c'est que des philosophes soulignent que la curiosité peut parfois être morbide ou encore malsaine, c'est-à-dire trop intrusive. Qu'est-ce que tu en penses? Partages-tu leur avis?
4: Oh, absolument.
3: Ouais.
4: Moi, je pense que la curiosité, on ne peut pas juste la mettre dans une catégorie, mais c'est les deux à la fois, dépendamment de comment c'est appliqué, où on se situe, parce que la curiosité peut certainement être malsaine, peut certainement être morbide, et je dirais que c'est le type de curiosité que j'essaie d'éviter.
3: Hmm.
4: Tu sais, le commérage ou mettre mon nez où j'ai pas d'affaires à le mettre.
3: On va y aller. On est entre nous là, sur les réseaux sociaux, sur TikTok peut-être, je sais pas, mais peut-être qu'on est juste vieux aussi.
4: Ouais, ben tu vois, justement, ça c'est des... Je suis sur ces plateformes-là parce que j'ai pas très le choix de par le métier que je fais.
3: Ouais.
4: Mais comme je dis toujours, je l'utilise de manière très égoïste. Je viens, je mets ce que j'ai à mettre, puis je ressors. Comme je regarde pas, comme on dit, je scroll pas, je descends pas les pages après les pages, analyser les photos X ou Y, je rentre, je ressors, parce que je trouve que ça alimente beaucoup cette petite curiosité malsaine-là.
3: Ouais.
4: Je pense que les gens peuvent l'utiliser à bon escient. T'sais, on l'a vu surtout pendant les révolutions dans le nord de l'Afrique.
3: Ouais.
4: Black Lives Matter aussi. Les gens... On peut utiliser les réseaux sociaux à bon escient, mais j'ai l'impression qu'ils sont nés pour satisfaire une curiosité insatiable dans le mauvais sens.
3: Je te cite Webster. La manière dont on a classifié les humains au 18e siècle repose sur une curiosité scientifique qui a donné naissance à la notion de race et à la suprématie blanche. Cette curiosité de la part de certains scientifiques crée encore du dommage dans nos imaginaires. Fin de ta citation. La curiosité, au fond, est-ce qu'elle ne devient pas un vice quand elle est idéologique?
4: Oui, puis encore une fois, ça dépend comment c'est utilisé et quelle est l'idéologie, mais dans ce cadre-ci, c'est scientifique. On pense à Carl von Linné,
3: Arthur de Gobineau,
4: Blumenbach, et bien d'autres. Ce sont des gens qui étaient curieux, mais qui ont leur curiosité leur a servi à hiérarchiser la dite race humaine et ainsi asseoir les préceptes de la suprématie blanche sur des pseudo-sciences. Donc cette curiosité-là, finalement, leur curiosité scientifique a classifié les êtres humains et on vit encore dans le sillage, finalement, de cette théorisation-là raciste. Donc souvent on dit le racisme vient de l'ignorance, mais oui et non. Le racisme vient de personnes éduquées aussi, des personnes qui ont cherché, des personnes qui se considéraient comme des scientifiques ou qui sont des scientifiques dépendamment du domaine dans lequel ils appliquent leur curiosité. Mais cette dite curiosité-là a été très néfaste pour la marche du monde. Et même si on veut aller une curiosité plus longue encore, on pense à Christophe Colomb. L'impact de sa curiosité.
5: Oui. Je me demandais, est-ce que cette curiosité-là qu'on détourne aussi, c'est-à-dire qu'on la tord pour l'amener à une

0: résultante qui fait notre affaire dans le cas de, hein, de la suprématie blanche ou de ça, c'est-à-dire qu'on se dit...
1: Que j'évoquais la curiosité idéologique,
0: oui,
1: c'est Gobineau,
0: ça.
1: C'est ça, c'est l'essai sur l'inégalité des races humaines, ça n'a pas de sens. Là,
0: oui, c'est ça, puis c'est comme si on utilisait en fait des démarches de scientifiques pour quand même... Donc on connaît presque d'avance la finalité, là, c'est tordre un petit peu l'affaire. Là.
2: Effectivement, ils sont curieux, mais ils savent le résultat auquel ils veulent arriver.
0: Donc,
2: ils sont curieux de trouver des nouvelles manières d'appuyer finalement.
0: La thèse de départ.
1: Exact.
0: Ouais, ouais.
1: Je le disais plus tôt, un des atouts de la curiosité, c'est de nous permettre de mieux se connaître, d'affronter ses peurs, puis de s'exposer à la différence aussi. Mais je lisais cette semaine, en préparant l'entrevue, que pour toi, Webster, la curiosité, c'est aussi et beaucoup une attitude qui rend possible la nuance. De quelle manière la curiosité, puis je trouve ça très beau, là, mais je veux t'entendre là-dessus, de quelle manière la curiosité peut aider à déployer de la nuance comme ça sur la place publique?
2: Mais quand on revient à ces questions idéologiques-là, et les choses qu'on pense savoir, souvent c'est plus facile quand elles ne sont pas nuancées. C'est-à-dire, prenons un grand bloc de marbre.
1: C'est ça, puis on sait ce que c'est. Puis
2: exactement, et plus on est curieux... Plus on définit, plus le bloc, on voit ses aspérités, et plus ça nous permet de comprendre justement et de nuancer. Donc cette curiosité-là nous amène à chercher, à comprendre que tout n'est pas noir ou blanc, mais bien un gradient. Et c'est ça que la curiosité fait finalement, c'est que en cherchant, ben on n'est plus aussi sûr de nos positions, on n'est plus aussi sûr de ce qu'on connaît, et comme on dit, plus on en sait, moins on en sait.
1: Ouais. As-tu l'impression que quand même la curiosité peut venir avec certains risques, c'est-à-dire qu'on court le risque de se transformer soi-même, puis il y a des gens qui peuvent à qui ça peut faire peur.
2: Absolument, je pense qu'il y a des gens qui préfèrent rester assis sur leur ignorance. Et pour moi, je fais toujours la différence finalement, et bon, c'est pas scientifique une seconde, mais je fais la différence entre ignorance et méconnaissance. Une personne ignorante, pour moi, s'assoit dans son ignorance, elle veut pas en sortir, elle n'est pas curieuse, elle veut pas savoir, elle préfère s'enfermer dans son ignorance. Et la personne qui méconnaît, elle a toujours l'option de connaître. Et donc, quand elle sait, elle sort de cette méconnaissance-là pour arriver à la connaissance. Donc, je pense que dans notre société, ici, en ce moment, on a bien des gens qui n'ont pas envie d'avoir cette curiosité-là parce qu'ils ne veulent pas changer leur manière de voir le Québec, de voir ce que nous sommes, de voir notre identité.
1: Comme historien, ta curiosité t'a amené à mettre en lumière la présence d'esclaves africains puis afro-descendants qui ont habité au Québec. Ça demeure encore, je pense, un pan de notre histoire qui est pas mal méconnu. As-tu l'impression que ce type de curiosité-là se rapproche d'un geste politique ou peut-être que tu vois ça plutôt comme une forme de curiosité de la nécessité?
2: Ben, c'est un peu tout ça. C'est nécessaire, c'est politique. Aussi, parce que cette histoire que... Bon, je ne suis pas le premier à le faire, puis j'espère que je ne serai pas le dernier à le faire. Cette histoire qu'on amène sur la table, il y a bien des gens qui ne veulent pas la voir, qui n'ont justement pas cette curiosité pour remettre en question le récit national qu'on s'est construit au 19e et au 20e siècle. Et donc, je pense que c'est nécessaire de le faire. Ça nous permet de mieux comprendre la pluralité de ce que nous sommes, de notre identité, et de remettre en question, finalement, ces récits, parfois, qui est très glorificateur de notre passé. Tu sais, je lisais quelque chose, une fois, la personne disait, « Si lire l'histoire vous fait du bien, c'est pas de l'histoire que vous lisez.
1: Ce qui m'amène à te demander, est-ce que parfois ta curiosité peut conduire à une forme de colère? Puis si oui, est-ce que tu composes bien avec ça?
2: Je pense que la colère peut venir justement de l'ignorance face à la méconnaissance. C'est-à-dire que, bon, je lis des trucs, j'apprends des trucs, je partage des trucs. Et quand je vois des gens qui refusent les faits qui sont amenés sur la table. Et moi, quand je dis, comme je dis toujours, tout ce que je dis est vérifié et vérifiable. Parfois, je me trompe, certainement, mais tout ce que je dis est vérifié et vérifiable. J'invente rien. J'amène des faits qui viennent des archives ou qui viennent de d'autres personnes qui ont fouillé les archives. Et quand les gens, tout simplement, se refusent en raison de l'idéologie, ça me met en colère.
0: Est-ce que tu as l'impression que c'est comme si on te reprochait de mettre au jour quelque chose qui remet en question l'identité québécoise, ou en tout cas cette valorisation qu'on a dû mettre de l'avant pour exister comme peuple, petite mare francophone dans un océan anglophone. Est-ce que c'est comme une part du récit de notre histoire qui dérange, qui vient briser le beau tableau, le beau portrait qu'on voudrait se faire de nous-mêmes?
2: Oui, absolument. Ouais. Parce que je pense que justement, face à cette présence anglophone à partir du 18e siècle et cette emprise politique et économique au 19e siècle, fait que bien des historiens et historiennes nous ont dépeints comme une minorité francophone, mais certaines personnes refusent de voir comment est-ce qu'on agit comme des majorités face à d'autres groupes marginalisés. Et donc...
1: Tout ça est possible en même temps.
0: Ben, oui, exact, c'est ça. Ça coexiste.
2: Ouais. Exactement, tout ça existe en même temps. Et donc, il y a effectivement certaines personnes, certains chroniqueurs, chroniqueuses que je nommerai pas, qui disent « Ah, j'essaie de nous culpabiliser avec le travail que je fais en
0: démoniser,
2: histoire. » Exact. J'ai dit « Écoutez, votre culpabilité m'importe peu. Ça ne nous sert à rien, votre culpabilité. Ce que je veux, c'est qu'on puisse prendre acte de notre histoire, qu'on puisse agir sur ce qu'on connaît pour essayer d'avoir une vision qui est plus inclusive de ce que nous sommes, plus nuancée et qui puisse nous permettre de mieux comprendre certaines disparités aujourd'hui, qu'elles soient économiques ou sociales. Quand on parle de racisme systémique, ça ne vient pas de n'importe où, d'aujourd'hui. Mais non. Il y a des ramifications historiques. Et c'est en comprenant l'histoire qu'on peut comprendre l'impact de l'histoire sur nos sociétés aujourd'hui.
1: Ben Webster, rappeur, historien, c'était vraiment un plaisir de te recevoir à Réfléchir à voix haute. Très content de lancer cette saison-là avec toi comme invité. Merci d'avoir accepté notre invitation. J'espère qu'on pourra refaire ça éventuellement, plus tôt que tard.
2: Ben absolument, merci de l'invitation. Puis c'est déjà fini.
1: C'est déjà fini, ça passe vite à la radio. Hein? Réfléchir@radiotradition.ca pour réagir à cette entrevue. Voici mon billet radio sur le thème de la semaine. Puis tout de suite après, Marie-Thérèse et moi, on vous revient pour le mot de la fin. Vous écoutez Réfléchir à voix haute sur Ici Première. Merci à tous et à toutes d'être là.
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1: Ma curiosité pour le lointain. Quand j'étais petit, une des choses qui piquait ma curiosité, c'était cette phrase en anglais sur le miroir des voitures. Objects in mirror are closer than they appear. Je parlais pas anglais, mais je saisissais que c'était une information importante. J'ai compris le sens de cette phrase beaucoup plus tard, alors que j'étais moi-même au volant. Mon prof de conduite venait de me dire que les affaires qui ont l'air loin dans le miroir sont pas mal plus proches qu'on le pense, fac. C'est important de watcher dedans comme faux. Oui, mais faut surtout pas oublier de faire ton angle mort, sinon tu peux te ramasser dans marde. Sa phrase était plus longue que « les objets dans le miroir sont plus proches qu'ils ne le paraissent », mais je la trouvais pédagogique. Je venais de comprendre comment un miroir peut affecter notre perception. Avec le temps, ma curiosité s'est tournée vers des faits situés plus loin dans le rétroviseur de l'histoire. Je suis quelqu'un qui aime fouiller dans les archives et je suis bien servi. Mon travail à la radio m'amène chaque semaine à plonger dans la voûte de Radio-Canada pour y dénicher des items sonores qui évoquent les sujets qu'on aborde en ondes. J'aime me servir de ces témoignages de l'histoire pour enrichir nos réflexions. Les mœurs et coutumes des décennies précédentes traduisent une vision du monde différente de celle d'aujourd'hui. Il m'arrive aussi d'entendre des mots qui ont été bannis de l'usage courant, ainsi que des manières de penser qui me font friser les cheveux que je n'ai pas. Lorsque je tombe sur de tels extraits, je vois ça comme une invitation à m'ouvrir l'esprit et à accueillir cette manière de dire et de réfléchir du passé, en me rappelant que les normes de l'époque étaient différentes. Je pourrais juger le tout pire, mépriser ces gens qui ont pu tenir ces propos qui me semblent curieux vu d'aujourd'hui. Or, nous venons de ce lointain et nous formons en ce moment le lointain de ceux et celles qui nous suivront. J'aime penser que nos enfants poseront sur nos mœurs et coutumes un regard empreint d'empathie et des yeux habités par un désir de comprendre ce qui nous pousse à agir et penser comme nous le faisons ces années-ci. Parfois, il arrive que le lointain soit plus proche qu'il ne le paraît dans le miroir de l'histoire. Il y a quelques mois, j'ai ouvert pour la première fois l'application TikTok. J'ai vécu un choc. Je suis un adepte du temps long, des films lents, des montages bien ficelés et sans jump cut, sans coupe sautée en français, pour rendre le visionnement plus dynamique. Ma première impression fut de me dire que je me sentais à 1000 lieues de ces productions qui défilent les unes après les autres et qui donnent l'impression de s'empiler avec un seul objectif. Captiver l'intérêt des gens et les priver de faire quelque chose de plus important. Puis, j'ai repensé à cette archive de Radio-Canada sur laquelle je suis tombé récemment. On y entend le journaliste Pierre Nadeau dans les années 80. Il effectue la narration d'un reportage sur ce qu'il appelle un nouveau fléau, soit l'arrivée massive sur le marché de jouets électroniques. Monsieur Nadeau décrit le tout comme une réalité qui éloigne les enfants d'une époque lointaine et révolue, celle où les enfants jouaient avec presque rien, cultivaient l'ennui de manière créatrice et profitaient pleinement de leurs relations d'amitié, alors que les enfants des années 80 étaient, semble-t-il, invités à développer des relations vides avec des jeux fonctionnant à batterie. Puis à la fin de son topo, Monsieur Nadeau dit « À moins que ces jeunes ne soient en train de nous apprendre qu'il existe de nouvelles manières de jouer et de nouvelles mythologies pour rêver. » Cette curiosité face au lointain, qu'il soit proche ou non de nous dans l'histoire, m'inspire. Puis, récemment, j'ai constaté que ce qui nous semble le plus éloigné réside parfois à l'intérieur de nous, ce qui n'a pas manqué de m'intriguer. Lors d'une séance de mon cours de voix, mon prof, Luc, m'a invité à respirer en profondeur. À ce moment-là, une tristesse que je qualifierais d'incontrôlable m'a envahi. La vie est quand même un peu curieuse, hein? Je cherche depuis des années en thérapie à vivre certaines émotions profondément enfouies, et voilà que là, en plein cours de voix, je pleurais sans en connaître la raison, comme si une force lointaine s'était emparée de moi pour me libérer d'une émotion dont j'ignorais la présence même à l'intérieur de mon corps. C'est bien bizarre que je me suis entendu dire à Luc. Sa réponse, « Faut profiter de toute sa carcasse pour être. » La philosophe Clara De Giovanni a écrit en mai 2025 dans Philosophie Magazine que « La fascination que nous entretenons pour le bizarre est à la fois salutaire et fondatrice. Elle nous porte, nous rend curieux et nous permet de renouer avec une certaine vitalité propre aux découvertes de l'enfance. » Fin de citation. Ce qui nous semble le plus loin de nous forme ce qu'on appelle l'altérité. Et nous ne serions rien sans l'autre, ainsi que sans la part d'altérité en nous. Au fond, nous sommes des cabinets de curiosité sur deux pattes, et à nous d'y plonger pour en découvrir les mystères qu'ils contiennent. Alors, je suis curieux, Marie-Thérèse, d'avoir une réaction de ta part à ce texte-là que je viens de déposer en onde. Évidemment, j'ai pas envie que tu me dises si c'est bon ou pas. En fait, je me demande plutôt si tu te reconnais d'une manière ou d'une autre dans ma curiosité pour le lointain. Je sais pas, est-ce que tu es curieuse de ce qui se passe sur TikTok? Ou encore, je devine que tu as fait des cours de voix dans ta formation. Est-ce que ça a révélé des choses sur toi? Puis si oui, étais-tu curieuse de les découvrir ou est-ce que ça te faisait peur, mettons?
0: Ben, TikTok, non. Ça va régler la question. ça ne m'intéresse pas. Mais peut-être que je devrais m'y intéresser, mais en tout cas, pas pour le moment. Mais ce qui est très étonnant dans ce que tu relatais par rapport à tes cours de voix, c'est que, tu sais, des fois, le lointain, c'est juste à l'intérieur de nous aussi.
1: C'est capoté, hein,
0: c'est
1: ça.
0: Fou, ça. Parce que, tu sais, notre corps, c'est des choses que notre esprit n'a pas encore peut-être dévoilées.
1: Ça te fait-tu peur, ça, ou t'es curieuse, puis dire, tu te dis, non, je vais essayer de voir qu'est-ce qu'il y a là, puis...
0: Oui, parce qu'il ne peut rien arriver de très, très grave, sinon de piquer une bonne braille, là, comme tu as fait. Mais je ne sais pas savoir pourquoi. Mais non, mais c'est vrai que notre corps enregistre des choses aussi, des fois, à notre insu. Puis c'est normal, je pense, ça arrive à tout le monde.
1: Ben
0: et puis, puis à la faveur d'un exercice ou de quelque chose. Qui... Mm-hmm. Moi, tu vois, c'était quand on travaillait certains poèmes à l'école, et des poèmes, et je ne savais pas pourquoi. Je me mettais à pleurer, puis j'arrivais pas. Je disais, mais je ne sais pas pourquoi ça me fait pleurer. Puis des fois, je le sais aussi, mais que je lâchais pas le contrôle. Quand j'ai fait mon spectacle sur Gabriel Roy, là, tout le récit de la mort du père, j'ai songé très, très sérieusement à le retirer parce que je parvenais pas à le faire sans sangloter. Puis j'ai dit à mon metteur en scène, Olivier Kemet, j'ai dit, on va l'enlever, ça n'a pas de bon sens. Les gens viennent pas pour m'entendre morfler quand même. Tu vois. Puis finalement, à force de le faire, je suis arrivée à maîtriser, à le placer juste assez. Il fallait que je pense à mon rapport d'impôt pendant que je le faisais, puis ça allait.
1: Mais... Okay, ça, c'est très curieux,
0: oui,
1: en mauvais
0: c'est
1: jeu
0: ça,
1: de
0: ça,
1: monde.
0: Oui, c'est ça, c'est un peu une démarche un peu curieuse, mais voilà. Mais c'est beau, c'est vrai que le lointain, c'est super important d'y aller aussi.
1: Ouais. Tu auras deviné que j'aime beaucoup diffuser des archives à cette émission-là. Jusqu'ici, j'en ai pas encore diffusé une de toi, mais ça viendra sans doute la semaine prochaine, alors qu'on parlera de l'audace. Dossier à suivre, mais pour l'instant, j'ai envie de nous faire entendre une dernière archive en lien avec la curiosité. C'est un extrait de l'émission Book Club, une émission de radio diffusée le 22 janvier 1973 à cette antenne. Et celui qu'on s'apprête à entendre, c'est l'écrivain français André-Pierre de Mandiargues.
4: En matière de littérature, qu'est-ce que c'est qu'une curiosité pour vous, André-Pierre de Mandiargues?
5: La question est difficile, mais je crois pouvoir vous répondre. Une curiosité est quelque chose, et pour moi d'abord quelque chose qui n'est pas connu du grand public. C'est un petit peu la formule que les antiquaires emploient quand dans leur vitrine ils vous présentent une curiosité. C'est un objet parfois de grande valeur, souvent très beau, mais qui n'aura pas beaucoup d'amateurs. Eh bien, ces curiosités de l'art, de la littérature et de la poésie dont j'ai abondamment parlé dans ces chroniques et qui font une grande partie de ce petit volume, sont des merveilles qui n'ont pas eu d'amateurs et qui en auront difficilement.
4: Nous n'avons évidemment.
1: Alors, je rappelle que c'était l'essayiste, poète et romancier et surréaliste André-Pierre de Mandiargues, 1909-1991. Je trouvais la question très intéressante. Hein? Qu'est-ce que la curiosité en littérature? Puis de Mandiargues, il a répondu comme si la curiosité était ce qui se trouve en dehors de la norme, du conventionnel puis de l'attendu. On n'est pas loin de la subversion. Je te pose la même question. Quelle œuvre est pour toi une curiosité en littérature et donc une œuvre qui mériterait peut-être d'avoir un plus large public?
0: Ah, c'est une bonne question. C'est drôle. En tout cas, ce qui me vient en premier, c'est que quand j'étais assez jeune, il y avait des très bons reportages à la télé de Radio-Canada. Et il y avait Marguerite Yourcenar qui était interrogée. Je pense que c'était à propos et confidence, quelque chose, en tout cas. Puis je trouvais d'abord la dame assez étonnante. D'abord, c'était une femme littéraire, il n'y en avait pas énormément. Et puis, elle s'est toujours intéressée à l'histoire, mais genre, les mémoires d'Adrien, des grandes figures comme ça. Puis, elle racontait à travers cet homme-là, Adrien, cet empereur, quelque chose qui était d'elle, en fait. On percevait bien ça. Et je me suis mis à lire ça. J'étais jeune, mais je ne comprenais pas grand-chose. Mais c'est resté, quand on parlait de lointain, c'est une littérature et une démarche, en tout cas, que je trouvais très riche et très... il s'est avéré qu'après, j'ai fait des recherches sur Marguerite Yourcenar, puis c'est une écologiste avant le temps, une femme qui a défendu beaucoup, toutes sortes de choses.
1: Je te confirme qu'elle a eu son public. Là, ses œuvres ont trouvé son public,
0: c'est
1: contrairement
0: à... Oui, c'est ça. Mais ça a pris quand même un certain temps, il faut bien dire. Mais peut-être qu'aujourd'hui, on aurait intérêt à la relire et à la redécouvrir.
1: Tiens, c'est un beau lien. Ceux-là ont participé à cette émission aussi, la première de la saison, la recherchiste Kim Leblanc, l'archiviste Jacinthe Mayotte, la chef de contenu de cette émission et Dominique Réaume, co-animation Marie-Thérèse Fortin. C'était un plaisir vraiment de faire cette première émission avec toi. Animation, réalisation, moi-même, Jean-Philippe Plot. Je laisse le mot de la fin ce soir à Gustave Flaubert. L'amour, après tout, n'est qu'une curiosité supérieure, un appétit de l'inconnu qui vous pousse dans l'orage, poitrine ouverte et tête en avant.
0: Wow!
1: Bon, ça peut être l'orage, mais ça peut aussi, et surtout nous pousser dans le beau temps. En tout cas, je l'espère. Sur ce, on se reparle dimanche prochain, 19h. D'ici là, prenez soin de vous et des autres. Puis encore une fois, merci Marie-Thérèse.
0: Merci à toi.
1: Salut.
0: Salut.
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0: Journée cauchemardesque à Montréal. Une fusillade fait 3 morts, un suspect, un citoyen et un policier.
3: Les policiers répondent à l'appel, arrivent et se font tirer dessus.
0: Une autre policière est blessée. Un quartier est ébranlé.
4: Un des policiers m'a dit « lève-toi et cours ». L'autre, il me dit « reste là, ne bouge pas ». C'était une expérience que je souhaite à personne.
0: Tout comme les élus, sous le choc.
5: J'ai demandé à la présidente de l'Assemblée nationale de mettre le drapeau du Québec en berne.
6: Aujourd'hui, Montréal est profondément ébranlé.
7: Comme policier retraité, ça me touche énormément. Je suis avec des policiers ici et c'est ça.
0: On fait le point sur les événements et sur l'enquête qui s'annonce longue.
3: Nous sommes atterrés. C'est un cauchemar, mais le chef doit rester debout.
0: Bon lundi soir à tous. Ça a été une journée tragique à Montréal. Un cauchemar, a dit le chef de la police, Fadi Daguerre. Une fusillade, donc, a fait 3 morts dans le quartier Côte-des-Neiges de la ville. Un policier, un citoyen et un suspect. Une autre policière a été grièvement blessée, mais elle va s'en sortir. Elle est dans un état stable, nous dit-on. Alors, que s'est-il passé? Les motifs restent flous pour l'instant et l'enquête, elle, ne fait que commencer. Évidemment, le quartier Côte-des-Neiges à Montréal est sous le choc. On va recevoir dans un instant un ancien policier de la GRC pour mieux comprendre ce qui a pu se passer. Mais avant, je me tourne vers ma collègue Marie-Christine Bouillon qui a passé l'après-midi sur le terrain. Bonsoir Marie-Christine.
8: Bonsoir Étienne.
0: Marie-Christine, rappelez-nous donc le fil des événements.
8: Vers 11h35 ce matin, il y a un témoin qui contacte le 911 parce qu'il voit un canon de fusil dépasser de la fenêtre d'une chambre d'hôtel de l'hôtel Hilton Boulevard des Caries, ici à Montréal, dans Côte-des-Neiges. Les policiers se rendent donc sur place et là, il y a échange de coups de feu avec un suspect. À ce moment-là, on est au niveau de la rue, à l'extérieur même, autour de l'hôtel. Voici un témoin qui raconte ce qu'il a vu.
9: Tu vois, je vois du verre qui se casse et 5 voitures police, une après l'autre, qui viennent et qui me disent, qui me crient dessus, mets-toi par terre. J'ai vu le monsieur qui était habillé en tenue armée et un des policiers m'a dit, lève-toi et cours. L'autre, il me dit, reste là, ne bouge pas. J'ai dit, je sais plus quoi faire. J'ai vu le monsieur comme ça, faire comme ça avec son pistolet. Comme ça, j'ai dit, oh my God. J'ai dit, it's gonna go down, ça va mal y aller.
0: Ouais, waouh. Et face à cette situation un peu dramatique, comment ont réagi les forces policières, Marie-Christine?
8: Eh bien, le tireur a été abattu, finalement, Étienne. 2 autres personnes, vous le disiez, là, d'entrée de jeu, 2 autres personnes sont mortes. Un policier qui a été abattu, un homme aussi qui est mort. Il y a une policière qui a été blessée gravement, mais sa vie n'est plus en danger. Il y a une autre personne aussi, une civile, qui a été blessée. Et on peut maintenant, alors qu'il est, Étienne, confirmer que le tireur a diffusé un manifeste agressif à l'encontre des femmes, un manifeste incel pour involuntary celibate, des hommes qui en veulent aux femmes d'être célibataires. Ce manifeste appelle à une révolution violente contre le système pour des raisons masculinistes. Le chef du service de police de la ville de Montréal a tenu un point de presse un petit peu plus tôt aujourd'hui. Il était visiblement ébranlé. Écoutons Fadi Daguerre.
3: Vous avez toute mon admiration pour votre courage, votre ténacité et de faire la bonne chose, de protéger et servir. Je suis extrêmement fier d'eux autres et ils le font au risque de leur vie. C'est préoccupant de voir ces gestes-là en 2026, mais voilà, je suis vraiment, vraiment, vraiment, vraiment derrière eux.
0: Évidemment, Marie-Christine, ces événements tragiques ont suscité de nombreuses réactions, notamment des réactions politiques.
8: Ouais, le premier ministre du Canada, Mark Carney, a écrit que ses pensées accompagnent les victimes, leurs proches, les premiers intervenants et toute la communauté de Côte-des-Neiges. Il a exprimé aussi sa reconnaissance face aux policiers et à leur travail. Il y a le ministre de la Sécurité intérieure, Yann Lafrenière, qui s'est dit sous le choc. Vous l'avez fait entendre en tout début d'émission. Il a annoncé la mise sur pied aussi d'une cellule de crise avec la première ministre Christine Fréchette. Écoutons-la, elle sera suivie, Mme Fréchette, de la mairesse de Montréal, Soraya Martinez-Ferrada.
10: Ces gestes sont condamnables et n'ont absolument pas leur place dans notre société. Dans cette épreuve, on demeure solidaire. C'est important de l'être, unis et déterminés à accompagner toutes les personnes affectées.
11: Et je tiens à souligner le courage,
6: le professionnalisme et le sang-froid des policiers et policières du SPVM qui ont intervenu dans des circonstances d'une extrême dangerosité afin de protéger la population.
0: Marie-Christine, donc, Fadi Daguerre, justement, aujourd'hui a confirmé que le suspect était maîtrisé, qu'il n'y en avait pas d'autres dans la zone. L'enquête va commencer. Donc, quelle est la suite des choses à partir de maintenant?
8: Mais il y a quand même encore un vaste périmètre de sécurité là ici, Étienne, parce que la scène de crime, nous a-t-on expliqué, elle est très vaste. Donc, les policiers sont encore sur place. Il y a beaucoup moins de véhicules que cet après-midi, mais il y en a encore pas mal. Il y a encore de la sécurité dans le quartier aussi. L'autoroute 15, toutefois, est rouverte. Le métro aussi, mais tout le quadrilatère où ça s'est passé est encore bouclé. Il faut sécuriser la scène de crime. C'est ce que nous a expliqué le chef de SPVM, Fadi Daguerre. On l'écoute de nouveau.
3: Nous sommes atterrés par les situations. Le BUI est avisé immédiatement et prendra charge une fois la scène sécurisée et déterminera quel corps policier sera identifié pour mener l'enquête parallèle. Nous vous reviendrons dès que nous aurons d'autres informations validées.
8: Et donc, pour le moment, Étienne, là, il y a ce manifeste du tireur. Les enquêteurs vont évidemment consulter ces documents-là. Mais je vous rappelle, le tireur a été abattu. 2 morts, un policier, un civil. 2 blessés, une policière et une autre personne. Et une enquête qui s'annonce assez vaste.
0: Merci, Marie-Christine Bouillon. Restez sur place. On va peut-être revenir à vous d'ici la fin de l'émission. Merci, Marie-Christine.
8: D'accord, à plus tard.
0: Et on va poursuivre la conversation au sujet de cette fusillade à Montréal aujourd'hui dans l'arrondissement Côte-des-Neiges avec un ancien policier de la GRC, le sous-commissaire à la retraite de la Gendarmerie royale du Canada, Pierre-Yves Bordua. Bonsoir, Monsieur Bordua.
11: Bonsoir, Monsieur Leblanc.
0: Monsieur Bordua, vous avez vu les images des événements, des images que les spectateurs ne verront pas tous parce que c'est des images assez dures à voir, mais vous les avez vues. Qu'est-ce qu'elles vous disent sur ce qui a pu arriver cet après-midi ou en fin de matinée?
11: Ben, ce qui est troublant un peu, c'est les premiers signalements d'un individu qui pointe un fusil à l'extérieur d'une chambre. Et il est évident que les gens qui voient ça vont respecter leurs devoirs civiques et appeler le 911. Les policiers se pointent là et l'individu est maintenant au niveau du sol. Et ce que je trouve intéressant, c'est le fait que l'individu était déjà au niveau du sol et semblait, parce que selon le chef et le directeur, il y a eu une fusillade immédiatement alors que l'individu se trouvait encore à l'intérieur de l'hôtel. Donc, ce que je trouve intéressant, c'est la possibilité qu'il y ait eu un guet-apens concernant des policiers, puisque l'individu semblait évidemment vouloir attirer l'attention et l'attention des forces de l'ordre.
0: Oui, et justement, les policiers qui sont intervenus, qui ont répondu donc à l'appel 911, ce sont des patrouilleurs. Est-ce que à chaque fois qu'un policier intervient comme ça sur une situation qui peut être dramatique, il ne le sait pas avant d'arriver, est-ce qu'il a en tête qu'il peut se faire tirer dessus par le suspect, ou est-ce que c'est on l'oublie avec la routine et avec l'habitude et tout ce qu'on a appris dans nos cours finalement s'efface un peu? Quel est le réflexe du policier quand il arrive dans ce genre de situation et qu'il reçoit des tirs?
11: Je vais vous dire, d'expérience, on n'oublie jamais la formation qu'on soit, parce que à l'occasion, ça peut être une question malheureusement de vie ou de mort. Et dans le contexte actuel, les policiers qui sont présentés là l'ont fait selon la formation qu'ils ont eue. Il est certain que l'enquête va déterminer les circonstances qui ont entouré la fusillade, qui a été malheureusement tragique. Et dans ce contexte-là, ben il est certain que les policiers sur le terrain et tous les policiers qui sont déployés ne prennent jamais leur métier à la légère. Donc, il est certain que lorsqu'on répond surtout à une plainte du type arme à feu, un tireur qui se déplace, à ce moment-là, les policiers sont très aux aguets. Puis, leur inquiétude numéro un, c'est évidemment la sécurité de la population, dans ce cas-là, la population montréalaise.
0: Oui, il faut le dire, hein, quand même, c'est assez rare. Fadi Daguerre rappelait que c'est la première fois qu'un policier meurt comme ça en 24 ans, donc depuis 2022, c'est quand même assez rare. Donc, vous parliez de l'enquête, M. Bordua. L'enquête, là, va commencer ou a déjà commencé. Qu'est-ce que vont chercher les enquêteurs, là, suite à une opération d'une telle envergure? Qu'est-ce qu'on va chercher sur le terrain?
11: Ben, il est évident que selon le manifeste, l'individu avait quand même des intentions concernant, par exemple, les femmes, tout ce qui est le volet célibataire involontaire. Mm-hmm. Et dans ce contexte-là, ben, il est certain que si ça demeure un motif primaire, est-ce que les policiers vont déterminer, par exemple, à ce moment-là, quelle était l'historique récente de ces consultations en ligne? Est-ce qu'il y avait, par exemple, d'autres personnes impliquées qui lui ont, par exemple, suggéré une méthode d'opération? Est-ce que l'individu a agi seul ou avec d'autres individus, ou de connivence avec d'autres individus qui, sans être physiquement présents, lui ont, par exemple, proposé certaines solutions à son macabre projet? Ouais. Donc, il est certain que ça va être une enquête qui va être d'une complexité et il va falloir que les réponses parviennent pour justement sécuriser la population et en même temps pour les policiers. Parce que toute tragédie de ce genre-là, c'est un processus d'apprentissage pour les forces de l'ordre, puisqu'on veut éviter justement qu'il y ait mort de policiers à l'avenir dans des situations qui potentiellement peuvent être similaires.
0: Et en quelques secondes, M. Bordouin, il y a eu un citoyen donc de mort. Il y a le Bureau des enquêtes indépendantes donc qui va aussi embarquer dans cette enquête-là.
11: Il est certain que le rôle du Bureau des enquêtes indépendantes, c'est de réassurer la population. Et dans ce contexte-là, j'en suis certain que le bureau va, ni plus ni moins, s'assurer que tous les éléments qui ont entouré, par exemple, la mort de ce citoyen vont être rendus publics, je l'espère, dans un avenir. Je suspecte qu'il ne sera pas tellement rapproché, mais il demeure quand même que c'est important pour rassurer la population en général.
0: Oui, c'est ça. Ça va peut-être prendre du temps, mais on espère qu'on aura vraiment toutes les informations de cet événement tragique. Pierre-Yves Bordouin, vous êtes sous-commissaire à la retraite de la Gendarmerie royale du Canada. Merci beaucoup d'être passé par notre émission.
11: Ça me fait plaisir. Bonne fin de journée.
0: Bonne fin de journée.

0: On va complètement changer de sujet maintenant. C'est peut-être pas si heureux non plus. On peut dire que ce fut un solstice d'été, tout sauf calme. Hein? C'était hier, l'été a commencé officiellement que hier, en effet, mais déjà au Canada comme en Europe, la nature se déchaîne, alimentée en partie par les changements climatiques. Au Québec, en fin de semaine, les pluies diluviennes ont inondé une partie de la grande région de Montréal. En Colombie-Britannique, les feux de forêt menacent de nouveau la petite ville de Lytton. Et puis en France, une deuxième canicule en quelques semaines seulement, et non la moindre, frappe le pays. On va reparler de la France dans quelques minutes en entrevue, mais d'abord, les inondations qui ont touché le Grand Montréal, l'équivalent de 2 mois de pluie est tombé en quelques heures, ce qui a inondé des dizaines de résidences. Vous avez peut-être vu ça à la télévision. Mon collègue Jean-Philippe Robillard s'est intéressé aux façons de s'adapter à tout ce phénomène. Bonsoir Jean-Philippe.
1: Bonsoir Étienne.
0: Alors Jean-Philippe, on peut l'imaginer, certains craignent déjà les prochaines inondations.
1: Oui, parce que vous le savez, vous savez mieux que moi, c'est de plus en plus fréquent dans l'ouest de l'île de Montréal en fin de semaine. Il y a près de 300 résidences qui ont été inondées, notamment à Pierrefonds et à Dollard-des-Ormeaux. En Montérégie, sur la rive sud, à Saint-Constant, là aussi, il y a eu de fortes précipitations, Étienne, et des inondations. La ville a même dû décréter l'état d'urgence là, pendant une certaine période. Et c'est la même situation dans l'ouest du pays, en Alberta, où il y a plusieurs municipalités là, qui sont, à l'heure où on se parle, en état d'alerte parce que il y a eu d'importantes inondations hier. On écoute la mairesse de Montréal, Soraya Martinez-Ferrada, qui a dit aujourd'hui lors d'un point de presse qu'il faut que la ville pose vraiment des gestes concrets, qu'elle prenne des mesures concrètes, Étienne, pour faire face à ce type d'événement qui, on le sait, là, on voit de plus en plus souvent.
2: Il faut que la ville améliore ses infrastructures dans certains secteurs pour s'assurer qu'on répond à ces événements qui sont assez exceptionnels. Mais il faut aussi qu'on pense à comment la ville elle-même peut devenir une grosse éponge de toutes les façons possibles, parce que la moindre goutte qui tombe, bien, on faut s'assurer qu'elle ne vient pas à donner une pression que le système d'infrastructure d'eau n'est pas capable de prendre.
0: Une ville éponge, dit la mairesse de Montréal. Ah oui. Donc justement, Jean-Philippe, qu'est-ce que peuvent faire des villes comme Montréal, vous parliez d'Edmonton, pour mieux se préparer à ces inondations?
1: Ben, elles peuvent bien sûr améliorer leurs infrastructures, qui, on le sait, sont vieillissantes. Mais ça, Étienne, ça prend du temps, ça prend beaucoup d'argent. Alors d'ici là, ce que peuvent faire les municipalités, elles peuvent s'inspirer de ce qui se fait déjà dans certaines villes. Par exemple, comme à Montréal, où on retrouve des parcs éponges, s'inspirer aussi de ce qui se fait ailleurs dans le monde, de ce qui se fait en Europe, par exemple, où il y a des mesures qui ont été mises en place pour faire face aux effets des changements climatiques, dont aux inondations. On écoute Yannick Aymon. Lui, il est professeur en résilience, risque et catastrophe au département de géographie de l'UQAM. Il nous raconte ce qu'il a vu, Étienne, à Amsterdam et à Copenhague comme type de mesures de prévention et d'adaptation aux changements climatiques.
3: C'est des bassins qui vont retenir de l'eau pour diminuer en fait l'écoulement vers l'égout pluvial tout d'un coup. Donc, on peut penser à des parcs qui vont temporairement retenir de l'eau et la relâcher tranquillement par la suite, soit en étant un peu creusé, si on veut, là, donc il va comme se former un mini bassin d'eau le temps que l'eau s'écoule. On peut voir ça, il y a même des infrastructures plus bétonnées avec des immenses tunnels qui permettent d'évacuer l'eau de d'autres façons que uniquement avec les égouts pluviales.
0: Intéressant. D'ailleurs, Copenhague, Jean-Philippe, tous les experts actuellement ont les yeux tournés vers ce laboratoire.
1: Ouais, intéressant.
0: Une façon très, très efficace qu'ils gèrent tout ça. Évidemment, Jean-Philippe, les municipalités veulent plus d'argent pour s'adapter au changement climatique. Ça fait quelques mois qu'ils le demandent.
1: Et effectivement. Et aujourd'hui, le président de l'UMQ avec qui j'ai parlé a tiré à nouveau, Étienne, la sonnette d'alarme. Il demande au gouvernement 2 milliards de dollars additionnels par année au cours des 30 prochaines années pour que les villes puissent justement s'adapter à ces événements climatiques, pour qu'elles puissent améliorer leurs infrastructures. On écoute le président de l'UMQ, Guillaume Tremblay, qui affirme que oui, il faut plus d'argent, mais qu'il faut également que les citoyens, les citoyennes fassent leur part, fassent les choses différemment.
4: D'avoir des beaux gazons verts à l'avant du terrain. Des fois, il y en a qui se mettent du gazon synthétique. Des fois, il y en a qui ne mettent pas d'arbres en avant. Vous savez que c'est démontré que quand vous avez un arbre, ça draine énormément d'eau. Ça s'est démontré aussi que des fossés, c'est capable de capter de beaucoup plus l'eau que des fois des tuyaux. Donc, il y a des façons différentes de faire les choses, mais clairement, Il va falloir que les paliers du gouvernement soient présents avec nous parce qu'on s'en va dans un mur.
1: Et pour les municipalités, on comprend bien, on l'a entendu, hein, l'argent, c'est le nerf de la guerre. Et pour aider les citoyens à faire face aux effets des changements climatiques, ben, le gouvernement du Québec va offrir au cours des prochaines années 425 millions de dollars aux propriétaires dont la résidence est située dans une zone où il y a un risque d'inondation. Ça peut représenter près de 40 000 $ là, par propriétaire. Je vous ai parlé beaucoup, évidemment, des inondations, mais il y a également les feux de forêt là, qui posent des défis pour les municipalités là, au Québec, ouais. Mais également dans le reste du pays.
0: Ouais, des millions de dollars que ça coûte, mais tous les experts le disent, vaut mieux dépenser cet argent maintenant, ça va coûter plus cher plus tard si on ne le fait pas. En tout cas, excellent compte-rendu, Jean-Philippe Robillard, merci.
1: Merci, au revoir.
0: Et sur le même thème du climat et de l'adaptation, on va aller en France maintenant. La France qui subit une deuxième canicule en moins d'un mois. Et aujourd'hui, particulièrement, les températures ont atteint des sommets. Elles ont battu un record pour le mois de juin à 29,2 degrés Celsius au thermomètre. Donc ça, c'est sans compter l'humidité. Des vagues de chaleur, on le sait, qui pourraient se multiplier dans les années à venir à la faveur des changements climatiques. Comment la France, comment l'Europe peut-elle s'adapter à ces canicules pour mieux comprendre, je joins Valérie Masson-Delmotte. Elle est climatologue, elle est chercheure senior au Laboratoire des sciences du climat et de l'environnement à l'Université Paris-Saclay. C'est aussi une ancienne vice-présidente du groupe d'experts intergouvernemental sur l'évolution du climat, le GIEC. Bonsoir, Madame Masson-Delmotte.
5: Bonsoir.
0: Madame Masson-Delmotte, donc deux grosses canicules assez puissantes en moins d'un mois, en ce début d'été, mais les premières semaines de l'été, même les premiers jours de l'été. J'ai entendu dire dans les médias français que plusieurs politiciens qui disaient « Ah, vous savez, c'était dur à prévoir, c'était imprévisible ». Est-ce qu'on pouvait s'attendre à ce genre d'événement, Madame Masson-Delmotte?
5: Ben en fait, depuis 2001, le constat scientifique n'a fait que s'affiner. Je fais référence à celui du troisième rapport du GIEC de 2001 qui montrait que, avec le réchauffement planétaire dû à l'accumulation de chaleur parce qu'on ajoute des gaz à effet de serre, une des conséquences directes, hein, c'est l'augmentation de la fréquence, de l'intensité, de la durée des événements extrêmes. Il était déjà dit qu'il était quasiment certain, en fait, hein, que leurs caractéristiques allaient continuer à s'amplifier à mesure du réchauffement à venir. On est dedans. On est en fait en France avec des vagues de chaleur qui sont beaucoup plus fréquentes depuis 2011 que précédemment. Il y en a eu en fait autant depuis 2011 qu'entre 1940 et 2010, avec des événements qui étaient rarissimes comme le fait de dépasser 40 degrés Celsius, bien qu'ils deviennent récurrents, répétés, voire plusieurs fois par an comme on a déjà en ce début d'été.
0: Ouais, et des scientifiques comme vous, vous l'avez répété et répété que c'est ce qui s'en venait. Et ce qu'on voit aujourd'hui chez vous, est-ce que c'est un présage pour ce qui est à venir? Est-ce qui est à venir sera pire que ce que vous vivez maintenant?
5: En fait, la question des vagues de chaleur plus fréquentes et plus intenses sur une saison plus longue, eh bien, elle va interagir de manière de plus en plus dure. Elle va interagir maintenant avec la vie au travail, la vie dans les transports, la vie dans les écoles. Et c'est pas simplement au cœur de l'été où en fait on peut plus facilement contenir les conséquences. L'autre chose qui est notable, c'est que cette année 2026, on a déjà en fait une sécheresse des sols très importante parce que même quand on part avec un hiver très pluvieux, on atteint des telles plages de température qu'on peut très très rapidement vider les sols de leur humidité et atteindre ce qui était dans le passé finalement des niveaux de sécheresse record. L'autre chose qui est frappante, c'est que quand on arrive dans des plages de température à 38, 40, 42 degrés, hein, comme on a eu aujourd'hui, eh bien, on voit qu'on rentre dans une zone de danger pour les personnes fragiles, les personnes qui ont des maladies chroniques, les jeunes enfants, les personnes qui ont une activité de travail physique en extérieur. C'est vraiment dangereux et c'est aussi dangereux pour la végétation et les plantes.
0: Oui, c'est ça. Et vous le mesurez, donc c'est jusqu'à un point tel où le corps humain, à un certain moment donné, ne peut plus le prendre. Vous avez vécu en France une canicule extrême en 2003 qui a fait des milliers et des milliers de morts, on s'en souvient. Je lisais dans une entrevue que vous avez donnée récemment que vous dénonciez une espèce de déni collectif par rapport au risque de ces canicules liées au changement climatique. Est-ce qu'on oublie trop vite quand il y a des catastrophes comme ça, où le climat se manifeste? Est-ce qu'on oublie trop rapidement et qu'on oublie justement de s'adapter à long terme comme on devrait le faire plutôt que d'agir comme si c'était une nouvelle crise qui émerge?
5: Alors, il y a deux points dans votre question. La première, c'est conserver la mémoire que la chaleur tue. Le premier épisode chaud remarquable en France, il était notamment en 1976 et à l'époque, ça n'avait pas été mentionné dans l'actualité, mais on s'est rendu compte qu'il y avait une surmortalité importante, plusieurs milliers de personnes. 2003, on estime c'est 15 000 décès supplémentaires liés à la fois à la chaleur, mais aussi à la pollution à l'ozone hein, qui est aggravée dans les épisodes chauds. Mais encore l'été dernier, 2025, une surmortalité attribuée à la chaleur de 5 700 personnes, dont on ne montre jamais un portrait, un témoignage, les mots des enfants ou des petits-enfants, parce que ce sont souvent des dames âgées, en fait, hein, qui sont davantage touchées par les vagues de chaleur. Donc ne pas voir, c'est une forme de déni. Beaucoup de décideurs politiques, j'ai l'impression, gèrent les canicules comme des crises. Donc, dans l'urgence, un peu dans l'improvisation, il y a des choses qui sont nécessaires au vu de la gravité de la situation. Et puis, une fois que c'est passé, ben, on passe à d'autres priorités budgétaires, d'autres priorités de crise à gérer. Et c'est quelque chose qui retarde terriblement le travail de fond, hein, le travail structurant, pour faire en sorte de protéger les plus fragiles, de vivre le mieux possible dans un climat qui a changé et qui va continuer à changer. Parce qu'en fait, ce qui se passe, c'est que notre urbanisme, nos infrastructures, nos forêts, nos cultures, nos modes de vie, nos horaires de travail, tout ça en fait a été pensé, mis en place, fonctionnait bien, mais était pensé pour un climat qui n'existe plus. Et nous ne sommes pas prêts pour le climat d'aujourd'hui, c'est pour ça qu'on bricole, et encore moins pour celui de demain, parce que on parlait de l'intensité de cette vague de chaleur, mais d'ici quelques décennies, 2050, la pire vague de chaleur peut atteindre en France, hein, jusque 50 degrés. Et donc, c'est vraiment à cela qu'il faut mieux se préparer.
0: Et si on veut s'attaquer, justement, à ce travail de fond, à ce travail structurel dont vous parliez, qu'est-ce qu'on doit faire en priorité pour s'adapter à ce futur plus chaud et plus intense qui nous attend?
5: Ben, il y a d'abord tirer les leçons des événements brûlants actuels, bien identifier les vulnérabilités, donc par exemple là les jeunes enfants, hein, clairement dans les crèches, dans les écoles, dans les logements, on voit bien qu'on ne peut pas leur assurer le droit à l'éducation et un confort minimum dans beaucoup de contextes. Ensuite, une fois qu'on identifie les vulnérabilités, ce qui est nécessaire, d'ailleurs c'est ce que le Haut Conseil pour le climat en France hein, recommande, c'est d'établir des priorités, pas simplement des planifications. On a déjà un très bon plan d'adaptation au changement climatique, mais c'est plutôt déterminer les priorités et puis les moyens associés, des moyens qui soient tenus dans la durée, parce qu'on est dans des difficultés budgétaires, d'autres formes d'urgence géopolitique par exemple, qui font que souvent ce sont les budgets qu'on appelle chez nous les fonds verts, qui sont des aides pour l'adaptation des collectivités territoriales, qui font l'objet de coupes budgétaires parfois drastiques. Et c'était le cas même après la vague de chaleur du mois de mai.
0: Oui, et vous le dites et vous le répétez, vous et vos collègues scientifiques, que si on ne veut pas donc dépenser cet argent pour s'adapter maintenant, ça va nous coûter beaucoup plus cher dans l'avenir, ça c'est certain. En tout cas, on surveille de très près ce qui se passe chez vous parce que, bien entendu, ici aussi, les choses changent rapidement dans un pays comme le Canada.
5: Valérie Masson... Oui, et puis nous on observe aussi, la manière dont ça fait l'objet de délibérations. Au Québec ou au Canada, c'est un des points qui manque le plus, hein, que se fasse l'objet d'une délibération, que les gens participent à ces choix et ces priorités d'adaptation.
0: Tout à fait. Tout à fait. Très intéressant, Valérie Masson-Delmotte. Vous êtes climatologue, chercheur au Laboratoire des sciences du climat et de l'environnement à l'Université Paris-Saclay et ancienne vice-présidente du GIEC. Merci beaucoup d'avoir pris le temps de répondre à mes questions ce soir.
5: Merci. Bonne journée.
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0: Le gouvernement du Québec a dévoilé aujourd'hui sa stratégie très attendue, il faut le dire, pour l'avenir du secteur audiovisuel. Un plan soutenu par un investissement de 610 millions de dollars sur 5 ans. Et l'objectif de la ministre de la première ministre Christine Fréchette est assez clair, renforcer la protection de la culture québécoise. Catherine Dib est avec moi pour en décrire les grandes lignes de cette stratégie. Bonsoir Catherine.
6: Bonsoir Étienne.
0: Catherine, donc le jeune public, le public de demain est vraiment au cœur de cette initiative.
6: Voilà, Québec a vu au cours des dernières années le jeune auditoire se détourner du contenu local. Mmh. C'est pourquoi le mandat de Télé-Québec sera maintenant révisé et on va cibler dorénavant les jeunes de 0 à 17 ans. L'idée est en quelque sorte de poursuivre la tradition des productions fédératrices qui ont marqué les générations québécoises. Christine Fréchette a expliqué sa vision devant une salle remplie à bord.
7: Dans les années 70, 80, là, on avait la petite patrie. Dans les années 90 et 2000, là, c'était les filles de Caleb. Watatatao, dans une galaxie près de chez vous. Caillou, etc. Vraiment, à chaque époque, il y a eu comme ça des grandes vedettes qui ont capté l'essence de cette époque-là. Mais aujourd'hui, là, cette capacité de raconter le Québec, eh ben, elle est mise à rude épreuve.
0: Oui, en effet, c'est un gros défi pour aller attirer ce jeune public. Comment donc, Catherine, ce virage sera implanté?
6: Bien des détails demeurent à dévoiler sur le sujet. Il s'agira surtout de création d'œuvres originales d'ici qui vont viser les jeunes, mais on ne compte pas pour autant complètement délaisser le reste du public non plus. Télé-Québec va aller vers quelque chose de plus interactif pour accrocher les jeunes qui se détournent de la télévision traditionnelle pour plutôt regarder leur écran de cellulaire. On va notamment inviter des créateurs de contenu numérique à participer. Un gros risque à prendre, mais un beau risque, selon Hugues Sweeney, président chez Télé-Québec.
8: J'ai envie de dire qu'aujourd'hui, ça serait probablement irresponsable de ne pas consolider notre effort sur la jeunesse, particulièrement les adolescents. C'est un gros risque, c'est un gros pari, parce qu'on est pratiquement absent. Puis quand je dis « on », c'est pas juste Télé-Québec, je parle de l'industrie de l'audiovisuel de façon générale. Cela étant dit, c'est le plus beau risque à prendre, parce que si on réussit notre pari, bon, on va créer une page d'histoire.
0: Et il n'y a pas juste ça. Québec, donc, a annoncé aussi d'autres mesures, Catherine, pour venir en aide au secteur de l'audiovisuel.
6: Un grand chantier qu'on a devant nous. La Société de développement des entreprises culturelles recevra une avance de 100 millions de dollars. On veut aussi assurer le rayonnement des créations québécoises sur la scène internationale. Enfin, il y a une réforme de la loi sur l'audiovisuel qui est proposée pour s'adapter aux nouvelles réalités technologiques. Cela va sans dire, on mentionne l'intelligence artificielle, entre autres.
0: Et j'imagine qu'il y en a beaucoup aujourd'hui qui ont dit qu'il était temps parce que c'est une stratégie qui était attendu depuis longtemps.
6: Voilà, pour certains, c'est une bouffée d'air frais dans un milieu qui peine à tenir face aux transformations de l'écosystème, mais il reste énormément de pain sur la planche, selon d'autres. On peut écouter le cinéaste Alexis Durand-Brault et la réalisatrice Sophie Lorrain sur le sujet.
9: On est dans le mur.
10: On est
9: Arrêtez
10: dans le mur.
9: De dire qu'on va rentrer dans le mur, on est dedans. Là.
10: Ah non, c'est dramatique. C'est dramatique ce qui se passe en ce moment. Le milieu est en train de s'effondrer. Les jeunes quittent leurs emplois dans ce métier-là. On voit bien que notre culture ne traverse plus et qu'elle ne se promène plus comme avant. Donc oui, on est déjà dans le mur. S'il n'y a pas ça, moi je pense que 2 ans, c'est fini.
6: L'Union des artistes a aussi exprimé des craintes, car rien ne garantit que ces sommes vont ruisseler jusqu'aux artistes québécois. C'est pourquoi la présidente de l'Union, Tania Contoyani, déclare qu'elle va demeurer vigilante.
11: On va probablement demander une grande transparence de la circulation de ces fonds, puis on va assurément demander au prochain gouvernement, si le gouvernement change, que ces rapports-là, cette stratégie-là, ces recommandations-là ne peuvent pas disparaître.
0: Et Catherine, cette stratégie donc est dévoilée à quelques mois là, des élections provinciales prévues au mois d'octobre. Est-ce que ça pourrait nuire à sa réalisation, tout ça?
6: Eh bien, c'est l'une des principales inquiétudes qui a été soulevée par les joueurs du milieu. Mais pour la première ministre, Christine Fréchette, en fait, elle assure que plusieurs engagements financiers pourront être implantés avant. Par exemple, ben, j'ai mentionné l'avance à la SODEC. Et le ministre de la Culture, Mathieu Lacombe, il m'a confié qu'en fait, il souhaite bonne chance à ceux qui souhaiteraient détricoter tout ça au sein du prochain gouvernement, parce qu'il a dit, ben, on peut voir à quel point ce milieu est mobilisé pour cette cause. Bref, les personnes sondées semblaient satisfaites au moment du dévoilement. Mais le diable sera dans les détails de cette ambition, selon eux.
0: Catherine Dib, merci.
6: Je vous en prie.

0: 22 juin, c'est la fin des classes et peut-être pour certains d'entre vous, le début des vacances d'été. Alors, qu'est-ce que vous allez faire? Est-ce que vous allez demeurer à la maison, visiter une nouvelle région du pays, voyager à l'étranger? Une chose qui est sûre, en tout cas, c'est que tout porte à croire que vous serez nombreux à choisir de faire du camping cet été. Parce que la tendance ne trompe pas. Au Québec, par exemple, près de 100 nouveaux campings sur un total d'environ 1200 ont été enregistrés depuis l'an dernier. Un Québécois sur 4 se dit adepte du camping. Ma collègue Élise Allard s'est intéressée à cette tendance et aux raisons qui expliquent la popularité de ce type de vacances.
1: Je vais vous faire visiter notre premier prêt-à-camper.
2: OK, c'est plus qu'un prêt-à-camper, là. C'est presque un petit chalet.
1: Oui, il n'y a pas d'électricité, mais on est quand même très bien installé et confortable.
3: À près d'une centaine de kilomètres au nord de Montréal, dans le petit village de Sainte-Béatrix, dans la Naudière, Nathalie Roussel me reçoit dans son havre de paix, une terre d'une quarantaine d'hectares qu'elle a acquise en 2010 et qu'elle défriche depuis 15 ans avec l'aide de membres de sa famille, d'amis et de quelques employés.
1: Quand j'ai vu cette terre-là, avec l'étendue d'eau, il y avait déjà une plage naturelle sablonneuse. C'est venu comme ça.
3: Son objectif, y vivre de façon totalement autonome, sans eau ni électricité, avec ses poules et son jardin. Mais surtout, inviter des campeurs à la rejoindre dans ce mode de vie, le temps de quelques jours ou de quelques semaines.
1: J'ai toujours aimé la campagne, le bois, la nature. Puis c'est d'en profiter au maximum, puis de faire profiter aussi les gens qui vivent plus en ville.
3: Le centre récréo-touristique de Sainte-Béatrix est le projet de retraite de cette éducatrice à la petite enfance. Elle compte y ouvrir 17 emplacements de camping et 5 prêts-à-camper, soit des petits chalets qui offrent le minimum nécessaire pour profiter de la nature sans devoir apporter son propre équipement. Nathalie Roussel y a accueilli ses premiers campeurs le mois dernier.
1: Oui, le monde veut découvrir leur environnement, dans le fond, de rester au Québec, rester plus proche. On le voit aussi qu'il y a moins de voyages à l'extérieur. J'ai eu des gens de Québec, du Manitoba, deux messieurs en moto récemment, puis ils étaient vraiment très émus là, de voir la montagne, la forêt, tout ça.
3: Une centaine de nouveaux campings, comme celui de Nathalie Roussel, ont été enregistrés au Québec depuis l'an dernier, sur un peu plus de 1200 dans la province. L'Ontario a aussi ouvert près de 70 nouveaux emplacements dans ses parcs en prévision de l'été.
4: Depuis plusieurs années, on observe une hausse du nombre de campings enregistrés au Québec.
3: Je rencontre la directrice générale de Camping Québec, Julie Trahan, au camping Alouette, à Saint-Mathieu-de-Belleuil.
4: Cette année, oui, une

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3: A grimpé de 16 % depuis 2025, une hausse plus marquée que lors des années précédentes. Camping Québec estime qu'un Québécois sur quatre pratique le camping, une augmentation de 500 000 campeurs en quatre ans. Pour Julie Trahan, c'est la preuve que cette activité attire de nouveaux adeptes.
4: Donc ça, c'est une belle nouvelle parce que possiblement que ce sont peut-être des nouveaux arrivants dans notre secteur, des nouveaux pratiquants, des gens justement qui se sont achetés un équipement parce que c'était peut-être une option abordable ou qui ont ressorti un vieil équipement. Puis il y a aussi toute la notion des prêts à camper également, dont la popularité a explosé depuis peut-être une douzaine d'années et encore plus là, dans les dernières années, tant au niveau de la demande que de l'offre.
3: Mis à part la recherche de tranquillité et de proximité avec la nature, des raisons économiques seraient derrière ce choix de vacances. Le tarif moyen pour la location d'un emplacement de camping varie en moyenne entre 40 et 60 $ la nuitée. L'enseignante et chercheuse à l'Institut de tourisme et d'hôtellerie du Québec, Alexandra Saint-Michel.
5: On arrive avec une offre supplémentaire qui permet aussi de pallier au fait que, bon, les gens vont quand même moins aux États-Unis. Puis aussi au fait que, ben, avec l'inflation, le budget des vacances tel qu'on les connaît, ben, sont révisés pour certaines familles aussi. Ça peut-être permet d'aller peut-être plus longtemps en vacances.
3: La chercheuse observe également que la hausse du prix du kérosène, qui a fait grimper le coût des billets d'avion, rend le camping plus attrayant aux yeux de certains voyageurs.
5: Certaines familles pourront pas se déplacer en famille à 4 ou à 5 pour prendre l'avion. Donc, ils vont se tourner effectivement vers peut-être des prêts à camper ou d'autres services.
6: Je suis quand même bien entourée, là, j'ai des amis.
3: Même si développer un nouveau camping requiert beaucoup de travail et de patience, comme en témoigne Nathalie Roussel.
7: Mais c'était des années d'acharnement au niveau de la municipalité, des études de marché, des études de sol, des études pour la fonte.
3: Le jeu en vaut la chandelle.
7: Oui, je pense que ça va être plein tout l'été. Là, les gens réservent déjà pour le mois d'août. Là. Puis même si c'est un camping sauvage, sans eau, sans électricité, j'ai des gens qui ont réservé pour un mois. Fait que ça va vite. Là.
3: Une popularité qui confirme la tendance. Les adeptes du camping sont de plus en plus nombreux au pays. Ici Élise Allard, Radio-Canada, Sainte-Béatrix.

0: On va aller au Royaume-Uni maintenant parce que le premier ministre de ce pays, Keir Starmer, a annoncé sa démission ce matin après des mois de turbulences politiques. Il quitte M. Starmer à peine 2 ans après avoir remporté une victoire écrasante aux élections législatives. C'était en juillet 2024, donc il y a 2 ans à peine. Et sa situation à Keir Starmer était devenue intenable, on peut le dire, notamment après l'élection au Parlement la semaine dernière de son principal rival, Andy Burnham. M. Burnham a confirmé aujourd'hui son intention de remplacer Keir Starmer à la tête du Parti travailliste et éventuellement devenir premier ministre de ce pays. Mais qui est donc Andy Burnham? On va tenter d'en savoir un peu plus avec la journaliste à Londres, Marie Billon. Bonsoir, Marie.
1: Bonsoir.
0: Avant de parler de M. Burnham précisément, Marie, quelques mots d'abord pour expliquer peut-être les raisons de la chute rapide de Keir Starmer. Il a été élu il y a 2 ans à peine.
1: Il a été élu il y a 2 ans à peine, mais il a été élu effectivement avec une très large majorité parlementaire, mais sans grand enthousiasme et avec une proportion des votes qui était loin d'être impressionnante. Le parti, c'est puisque finalement on vote pour un parti plus que pour une personne, pour les élections générales ici, a été élu avec une grande majorité, mais c'est trompeur, c'est le système de vote qui montre ça, et beaucoup de gens avaient voté pour Keir Starmer parce que il était la gauche, mais sans spécialement un grand amour pour lui. Mais ils espéraient qu'ils puissent les surprendre agréablement au pouvoir. Ça n'a pas été le cas. Très rapidement, quelques jours, ou au moins quelques semaines, je ne me rappelle plus, il a fait une énorme bêtise qu'on lui reproche encore beaucoup. Là, en faisant justement beaucoup de reportages, j'ai vraiment entendu tout le monde me le dire. Il a retiré les aides pour se chauffer aux personnes âgées. Mmh. Et même si c'est pas du tout quelque chose qu'ils auraient vu venir de la part de la gauche, de la partie travailliste. Donc ça, c'est quelque chose qui est resté entre la gorge des gens. Et puis, il y a eu évidemment la nomination de Peter Mandelson en tant qu'ambassadeur aux États-Unis, qui avait été proche d'Epstein. Donc beaucoup, beaucoup d'erreurs.

0: de parcours. Son style de gouvernance ne plaisait pas beaucoup. Il était entre hésitation et justement mauvaise gestion. Et puis, on dit qu'il manque de charisme. Ça fait longtemps, en fait, qu'il était vraiment en chute libre, en chute de popularité. Et puis, à côté, bien sûr, il y a eu la montée de cet homme beaucoup plus populaire dont vous parliez, Andy Burnham.
1: Oui, c'est ça. Là, vous disiez le même Peter Mandelson, cet ambassadeur britannique à Washington, qui était un proche de Jeffrey Epstein, ça lui a fait mal, donc à Keir Starmer. Pourquoi Andy Burnham, qu'est-ce qui l'a propulsé, cet homme politique, si rapidement pour qu'il soit potentiellement le successeur à Keir Starmer?
0: Écoutez, le pourquoi lui en particulier reste un mystère, c'est certainement dû à son charisme, c'est dû peut-être aussi au fait qu'il n'est pas dans l'appareil de Westminster. Il avait été ministre sous Tony Blair et sous Gordon Brown, qui avait été premier ministre travailliste entre 1997 et 2010. Il avait été député d'opposition jusqu'en 2017, jusqu'à ce qu'il quitte la scène nationale pour devenir maire de Manchester. Et bizarrement, c'est en devenant maire de cette métropole du nord de l'Angleterre qu'il s'est fait connaître au niveau national, notamment pendant la crise du Covid. Il a défendu le nord de l'Angleterre parce que Boris Johnson, qui était alors Premier ministre, voulait traiter les différentes régions du Royaume-Uni de manière différente et le nord y aurait beaucoup perdu. Et Andy Burnham a été vu comme le défenseur du nord. Et puis, il a aussi un bon bilan au niveau de sa ville, de la métropole de Manchester. Il a appliqué une politique qui a été efficace au niveau de la croissance, qui est deux fois plus forte que celle de la moyenne nationale. Donc tout ça fait que, étant donné qu'il y avait une satisfaction vraiment très limitée, on va dire, pour la personne qui était à la tête du 10 Downing Street, personne d'autre dans les ministres de ce gouvernement qui vraiment suscitait l'enthousiasme, bah, lui, en fait, tout simplement, a pu certainement jouer de la communication, dont on sait qu'il est assez bon avec, et finalement se montrer sur la scène nationale sans vraiment en avoir l'air, et c'est ça en fait peut-être la clé. Les Britanniques, on en marre des politiciens. Andy Burnham, on a l'impression qu'il est arrivé là par miracle, alors qu'il ne cherchait pas du tout à rentrer sur la scène nationale. C'est certainement une habilité de communication, mais ça a fonctionné.
1: Ah, c'est intéressant. Où est-ce qu'il se situe, Andy Burnham, sur le spectre politique, et que sait-on de ses idées politiques qu'il souhaite mettre de l'avant?
0: Alors, où est-ce qu'il se situe sur le spectre? C'est une très bonne question que beaucoup se posent.
1: Ah oui.
0: Parce qu'effectivement, on ne sait pas. C'est pas très clair. On sait qu'il n'est pas à gauche de la gauche, ni à droite de la gauche. Il est peut-être plutôt au niveau du centre, mais il a pu être ministre sous Tony Blair, qui était plutôt donc à droite de la gauche, hein, vraiment le centre gauche. Il est par contre très proche d'Ed Miliband, qui est le ministre de l'énergie en ce moment, qui lui est vraiment plutôt à la gauche du parti. Donc, on dit qu'il est assez soluble, finalement, dans les idées des autres, et c'est un point justement d'interrogation. Est-ce qu'il va pouvoir s'imposer assez? Est-ce qu'il va avoir une ligne politique assez forte? On ne sait pas, et on ne sait d'autant pas qu'il vient d'être élu en tant que député d'une circonscription qui est spécifiquement anciennement ouvrière, désindustrialisée, très très très pro-Brexit, alors que lui était plutôt pro-européen. Et donc, il a dû adapter son discours à cette circonscription. Et ça, son discours n'était pas celui au niveau national. Donc, on est déjà en train de voir l'habilité du politique qui arrive à dire ce qui plaît à certains sans trop de dire des choses qui déplairaient aux autres. Mais quand il sera Premier ministre, s'il devient bien sûr Premier ministre de tout le Royaume-Uni, il faudra qu'il arrive à trouver un juste milieu qui ne désatisfasse pas grand monde. Mais pour l'instant, il n'a pas eu l'occasion d'exposer ses idées politiques. Ouais. Alors, c'est important de préciser qu'il va reprendre le mandat des travaillistes. Il va devoir donc continuer le programme sur lequel la gauche a été élue, mais il peut avoir des priorités différentes et surtout un style de gouvernance différent.
1: Et en quelques secondes, Marie Billon, quand saura-t-on s'il devient Premier ministre du Royaume-Uni?
0: Alors, les nominations ouvrent le 9 juillet. Pour l'instant, il est le seul candidat. Si ça reste comme ça, les nominations doivent fermer le 16 juillet, a priori. Donc, dans ce cas-là, on pourrait savoir le 16 juillet. Il est aussi possible que tout le monde se rende à l'évidence au sein du parti, qu'il n'y a que lui comme possibilité et que l'agonie et surtout le gel politique soit raccourci et qu'il devienne Premier ministre plus tôt. Mais en tout cas, pour l'instant, on vise mi-juillet.
1: Très clair tout ça. Marie Billon, vous êtes journaliste à Londres. Merci beaucoup, Marie.
0: Merci à vous, avec plaisir.
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1: Et du Royaume-Uni, on va aller en Colombie. La Colombie qui est allée aux urnes hier pour le second tour de l'élection présidentielle. Et comme dans plusieurs autres pays latino-américains depuis quelques années, c'est un candidat de la droite radicale qui l'emporte. Abelardo de la Espriella, c'est son nom, aurait donc gagné d'extrême justesse sur ce qu'on appelle là-bas le décompte rapide, qui n'a pas de valeur officielle, mais qui doit d'ailleurs toujours être confirmé. Bonsoir François Brousseau.
3: Bonsoir Étienne.
1: Alors François, la marge est très étroite, je le disais, et voilà encore un autre pays politiquement coupé en deux.
3: Oui, oui, le décompte rapide donne environ 12 950 000 voix à Belardo de la Esplieya contre 12 700 000 au candidat de la gauche, Ivan Cepeda, héritier du président sortant Gustavo Petro, le premier chef d'État de gauche de l'histoire de la Colombie, qui ne pouvait pas se représenter. Alors, en termes de pourcentage, ça donne 49,7 au candidat de la droite populiste ou d'extrême droite et 48,7 au candidat socialiste. Difficile de faire plus serré, direz-vous, mais oui, c'est possible parce que deux semaines plus tôt, dans le même continent, pas très loin, au Pérou, il y a eu une autre présidentielle encore plus serrée où la candidate de droite Keiko Fujimori, fille d'un ancien dictateur, est en tête par quelques milliers de voix avec un, aux dernières nouvelles, 50,1 contre 49,9 et on n'a pas encore confirmé sa victoire à elle. Par contre, au Chili, en octobre dernier, la victoire du candidat d'extrême droite Antonio Kast, elle était plus nette, 58,42.
1: Ouais, donc une tendance à l'échelle latino-américaine, on va y revenir dans quelques instants, mais au sujet spécifiquement de cette élection en Colombie, François, qu'est-ce qui a déterminé cette percée et finalement cette victoire annoncée d'un populiste de droite qu'on ne connaissait pas vraiment il y a un an?
3: Alors, on retrouve dans la presse colombienne de ces derniers jours et de ce matin des explications qui rappellent celles qu'on entend ailleurs sur le charme étrange d'un personnage différent au verbe haut, volontiers vulgaire, qui aime parler de son anatomie, par exemple, et qui tranche avec la classe politique traditionnelle. Sur aussi le libéralisme économique qu'on voudrait accentuer, sur les valeurs traditionnelles qui se perdent. Et il y a la question sécuritaire. L'appel chez une partie importante de la population qui a voté pour lui à un traitement de choc contre l'insécurité, un thème qu'Abelardo de la Esprieya a martelé en évoquant l'exemple positif pour lui du président salvadorien, Nayib Bukele, élu et réélu avec ses super prisons, ses procès expéditifs et son taux de criminalité qui a fortement chuté au Salvador au prix de l'emprisonnement de beaucoup d'innocents. Le quotidien El Espectador de Bogota, ce matin, titre « Le retour de la poigne, le regreso de la mano, de la mano dura.
1: Voilà. La main, oui, c'est ça, ça sera dur, mais quand même, on parle du Salvador, la Colombie n'a plus les taux de criminalité qu'elle avait dans les années 90.
3: Exact, je suis allé voir les chiffres. En 1990, c'était 75 meurtres par 100 000 habitants et par année, c'est dans les pires au monde. À l'époque. Aujourd'hui, c'est moins de 25 homicides volontaires par 100 000, mais c'était descendu à 12 ou 15 au début des années 2010-2015. Alors, tout est relatif. Et puis, assez spécifique à la Colombie, Étienne, vous avez cette cohabitation de la criminalité de droit commun. Donc, le trafic de cocaïne reste florissant, premier exportateur au monde, et d'un conflit violent avec une guérilla de gauche aux multiples factions qui n'a jamais été vraiment réglée. Et ce, malgré les efforts et les accords passés, notamment en 2016, par l'ancien président de la droite modérée, Juan Manuel Santos, qui avait eu le prix Nobel. On en veut beaucoup au président sortant, Gustavo Petro, qui a tendu la main aux guérillas pour négocier sans résultat, et aussi pour l'augmentation de la criminalité et de l'insécurité. Alors, c'est aussi interprété ce matin comme un vote sanction. Mais attention, le candidat Cepeda, héritier de Petro, revendiqué, le populiste de gauche Petro qui a été accusé de corruption, eh bien, il est quand même allé chercher presque 49% des suffrages, avec un taux de participation de 64% exceptionnel en Colombie. La gauche n'a jamais eu des scores aussi élevés dans deux élections présidentielles consécutives.
1: Bon, on y vient à cette tendance en Amérique latine. François, c'est bien la droite radicale là, qui semble emporter dans beaucoup de ces pays d'Amérique latine depuis quelques années.
3: Oui, alors on peut le voir comme un retour du balancier après la vague de 2020-21-22, Argentine, Bolivie, Chili, Brésil et surprise, même Colombie. Ces pays avaient élu des présidents ou des gouvernements de gauche. On avait appelé ça la vague rose. J'inclus pas Cuba, Nicaragua et Venezuela qui n'ont pas vraiment d'élection. Mais le fait nouveau aujourd'hui, c'est le phénomène populiste, un discours de rupture radicale qui a fait parler d'une vague d'extrême droite plutôt que d'une simple alternance. Je pense à Javier Milei en Argentine, novembre 23, économiste ultra-libertarien avec ses fantasmes de dollarisation d'État minimal, etc. Il y a le Chili avec l'élection l'automne dernier d'Antonio Kast, je l'ai mentionné, qui a davantage, lui, je dirais, des allures de réactionnaire ultra-conservateur nostalgique. Notamment, c'est un nostalgique de la dictature du général Pinochet au pouvoir dans les années 70 et 80, 58% le 14 décembre dernier.
1: Et est-ce que tout ça, François, est porté par un effet Donald Trump, peut-être?
3: Il y a de ça. Plusieurs de ces personnalités se réclament de Trump et en même temps, elles sont publiquement et même, je dirais, effrontément encouragées, soutenues par l'administration Trump. On l'a vu ça au Honduras, au Salvador, en Argentine, au Chili. Votez Bukele, votez Milei, votez Kast, etc. Il faut aussi voir que ces modes ses appuis. Ça peut passer. Regardez l'Europe en ce moment. Il y a eu une répudiation populaire, même si ces gens étaient très proches de MAGA, bon, du premier ministre de la Hongrie, et puis des personnalités comme Marine Le Pen, Giorgia Meloni. Aujourd'hui, elle cherche à tout prix à se distancier de Trump. Alors, peut-être que ça pourrait arriver aussi éventuellement en Amérique latine.
1: Très intéressant. François Brousseau, merci.
3: Au revoir.

0: C'est une journée importante pour l'industrie automobile canadienne parce qu'une nouvelle ronde de négociations avec les constructeurs s'amorce aujourd'hui. Le syndicat Unifor donc souhaite renouveler des ententes avec Ford, General Motors et Stellantis, et ça au cours des prochaines semaines. Les négociations se déroulent en ce moment à Toronto et c'est là que je retrouve mon collègue Philippe de Montigny qui est chef du bureau économique dans la ville Rennes. Bonsoir Philippe.
1: Bonsoir Étienne.
0: Philippe, donc le syndicat choisit de négocier d'abord avec Ford en vue d'établir là une entente cadre.
1: Oui, Unifor voit en Ford un partenaire fiable qui, malgré les tarifs américains, a maintenu ses engagements et ses niveaux de production au Canada. C'est pas le cas des deux autres constructeurs, General Motors et Stellantis, qui ont fermé des usines en Ontario l'an dernier, éliminé des quarts de travail. Là, on apprend que GM pourrait mettre fin à la production de la Chevrolet Silverado à Oshawa d'ici la fin de l'année. Donc, les discussions risquent d'être plus difficiles avec ces deux-là. Selon le syndicat, Unifor souhaite garantir plus de stabilité en cette période de grande incertitude. On écoute là-dessus la présidente nationale du syndicat, Lana Payne.
2: We have to have product in these plants in order to make sure that we have job security for our members.
1: Donc, elle dit qu'il faut des engagements clairs quant au modèle de véhicules qui seront assemblés dans ces usines ontariennes, notamment les deux qui sont présentement en veilleuse là, à Ingersoll et du côté de Brampton. C'est là principale préoccupation du syndicat. Il faut dire qu'Unifor débute ses pourparlers alors que plus de 5700 travailleurs de Ford, GM et Stellantis sont actuellement licenciés. Là, ça représente environ un tiers des membres d'Unifor dans le secteur automobile canadien.
0: Bon, donc ça, ce sont les demandes du syndicat. En même temps, Philippe, l'industrie automobile a quand même vécu une année assez difficile.
1: Oui, et ce sont, sans grande surprise, les tarifs de l'administration Trump qui sont montrés du doigt. Les coûts de production ont augmenté, les profits, eux, ont baissé. Ça a aussi freiné les investissements, là, notamment ce virage vers l'électrique, la fameuse filière batterie. De son côté, l'Association canadienne des constructeurs de véhicules nous disait en entrevue que le coût total des droits de douane pour les fabricants automobiles au Canada est estimé à plus de 5 milliards de dollars. Un coût qui ne cesse d'augmenter, selon le PDG Brian Kingston. Il dit que l'industrie, qui est fortement intégrée là, à l'échelle du continent nord-américain, fait face à une pression sans précédent. Le contexte est assez différent, il faut le dire, aujourd'hui, comparé à la dernière ronde de négociations il y a 3 ans. On écoute là-dessus Mathieu Dupuis, professeur en relations industrielles à l'Université Laval.
3: En 2023, on se disait, finalement, le Canada est devenu la nouvelle plaque tournante des véhicules électriques. Puis, je dirais, 3 ans plus tard, on est un peu, pour faire une blague, il y a un peu d'eau dans le gaz. Les priorités du syndicat vont être un peu de chercher, augmenter les salaires, les conditions de travail des employés syndiqués, mais aussi hein, d'aller sécuriser des investissements dans les installations syndiquées au Canada.
0: Donc, Philippe, on le sait, là, le premier ministre canadien a annoncé que le Canada allait importer des véhicules électriques chinois sur le territoire canadien. Et ça, ça menace aussi les constructeurs automobiles nord-américains.
1: Oui, parce que la Chine a une bonne longueur d'avance sur le plan technologique. Leur prix, le prix des véhicules chinois, pas mal plus bas que ce qu'on trouve ici au Canada. Donc, il y a un risque de dumping, là, et c'est ça vraiment l'inquiétude, là, un dumping de véhicules fabriqués en Chine qui étoufferait la concurrence. Un autre défi, c'est aussi le fait que les fabricants automobiles font concurrence au secteur de l'intelligence artificielle pour obtenir des puces. On le sait bien, les voitures de nos jours, c'est pratiquement des ordinateurs, donc il faut ces puces-là. Et on a constaté un déclin généralisé des ventes de véhicules, là, tant du côté de GM, de Ford, de Stellantis. Là. Donc, malgré tout, Unifor va tenter d'aller chercher des gains, des investissements au Canada, mais ça risque d'être difficile, selon le chroniqueur Benoît Charrette.
4: La logique voudrait qu'on y aille avec la pédale douce dans la négociation, quitte à y aller un peu plus fort quand l'économie aura repris son train ou que l'automobile ira mieux. Parce que là, l'automobile est en difficulté. Si j'étais un travailleur automobile en ce moment, je serais déjà bien heureux de conserver mon emploi. Alors, je pense que c'est avec cette mentalité-là qu'on va s'engager dans les négociations avec Ford.
1: Ouais, mais le syndicat, par contre, dit ne pas être en mode concession. On n'a pas l'intention de reculer. Unifor espère conclure des ententes avec Ford, General Motors et Stellantis au cours des 3 prochaines semaines. Parce que je le rappelle, là, les conventions collectives des syndiqués arrivent à échéance le 20 septembre prochain.
0: Ouais, ce sont des discussions qui sont importantes pour une bonne partie de l'économie canadienne. Oui. Philippe de Montigny, donc vous êtes chef de notre bureau économique à Toronto. Merci Philippe.
1: Ça fait plaisir.
0: Et on revient sur cette fusillade dont on vous parlait au début de l'émission. Fusillade qui a fait, je le rappelle, 3 morts dans le quartier cité, le quartier Côte-des-Neiges à Montréal. Le tireur a été battu, un homme a perdu la vie, un citoyen, et un policier est mort en devoir. Je retrouve ma collègue Marie-Christine Bouillon qui est toujours sur les lieux. Alors, Marie-Christine, est-ce qu'on en sait plus sur la suite des événements?
5: On sait que l'enquête est officiellement confiée au Bureau des enquêtes indépendantes. Il y a 10 enquêteurs du BAI qui sont chargés donc de faire la lumière sur ce qui s'est passé en fin d'avant-midi. Ils auront le soutien d'un autre corps de police et selon le communiqué publié par le BAI, c'est la Sûreté du Québec qui va mener l'enquête criminelle sur les événements de cet avant-midi, que je vous rappelle, vers 11h30, présence d'un tireur à l'hôtel Hilton Boulevard Beccarie à Montréal, dans le quartier Côte-des-Neiges. Les policiers s'y rendent. Il y a échange de coups de feu au rez-de-chaussée, puis dans la rue. Vous l'avez dit, 3 morts. Un homme, un policier et le tireur abattu, une policière blessée, une autre personne aussi. On sait maintenant que le tireur a diffusé un manifeste incel violent à l'encontre des femmes, Étienne. Ce manifeste appelle à une révolution violente contre le système pour des raisons masculinistes. Le mouvement incel pour célibataires involontaires, ce sont en fait des hommes qui en veulent aux femmes de ne pas trouver de partenaire amoureuse, qui en veulent aux femmes de leur solitude, si vous voulez. Et tout ça fera partie de l'enquête sur ce qui s'est passé ce matin. C'est ce que croit le sous-commissaire à la retraite de la Gendarmerie royale du Canada, Pierre-Yves Bourduat, à qui vous avez parlé plus tôt.
6: Est-ce qu'il y avait, par exemple, d'autres personnes impliquées qui lui ont, par exemple, suggéré une méthode d'opération? Est-ce que l'individu a agi seul ou avec d'autres individus, ou de connivence avec d'autres individus qui, sans être physiquement présents, lui ont, par exemple, proposé certaines solutions? Ouais. Donc, il est certain que ça va être une enquête qui va être d'une complexité.
5: Une enquête complexe. Pour l'instant, le secteur est toujours bouclé parce qu'on fait l'inventaire des scènes de crime, évidemment, de ce qui s'est passé. Il y a plusieurs enquêteurs sur place, mais ce sera une longue enquête, en effet.
0: Merci, Marie-Christine Bouillon. Voilà, c'est ce qui met fin à notre émission. Je m'appelle Étienne Leblanc. C'est moi qui aurai le plaisir d'être avec vous une bonne partie de l'été, suivi de Julie Dufresne et Fanny Olivier. Donc, je vous retrouve demain. Bonne soirée.
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10: Bonjour, ici Greta Géris. À Montréal, la communauté policière et l'ensemble des citoyens demeurent sous le choc au lendemain de la fusillade dans le quartier des Côtes-des-Neiges qui a coûté la vie à 3 personnes. Un policier et un civil ont été tués et le tireur a été abattu. L'agent Mohamed Lamine Ben Redouane était âgé de 34 ans et travaillait pour le SPVM depuis 2021. L'identité du citoyen qui a été tué a également été confirmée. Il s'agit de Michael Moshe Mizrahi. Marc-Antoine Leblanc revient sur les événements tragiques.
11: Peu avant midi, la police reçoit un appel. Le canon d'un fusil dépasserait de la fenêtre d'une chambre de l'hôtel Hilton, près du boulevard Descaries. Les policiers se rendent rapidement sur les lieux. S'ensuit un échange de tirs au rez-de-chaussée entre le suspect et les agents. Bilan, un policier et un homme perdent la vie. Une autre policière et un civil sont blessés. Le tireur est abattu. Le chef du service de police de la ville de Montréal, Fadi Daguerre, est sous le choc.
12: C'est plus que terrible. C'est un drame et c'est un cauchemar. Ce genre d'événement-là, ça fait 24 ans que nous n'avons pas perdu un policier à Montréal.
11: Le tireur responsable de la fusillade a diffusé un manifeste incel violent à l'encontre des femmes. Un manifeste qui appelle à une révolution violente contre le système pour des raisons masculinistes. Le ministre de la Sécurité intérieure, Yann Lafrenière, rappelle que l'enquête ne fait que commencer.
13: Il y a des gestes comme ça qui sont difficiles à prévoir, à prévenir. Ce qui est arrivé, on ne connaît pas cependant tous les tenants, les aboutissants. Moi, je suis très prudent.
11: La première ministre du Québec, Christine Fréchette, remercie le travail des policiers et des premiers répondants.
14: Je veux dire que leur professionnalisme, puis leur courage, puis leur dévouement ont été essentiels dans telles circonstances.
11: Le drapeau du Québec à l'Assemblée nationale et celui de Montréal à l'Hôtel de Ville seront mis en berne. Le Bureau des enquêtes indépendantes et la Sûreté du Québec mènent leurs enquêtes. Ici Marc-Antoine Leblanc, Radio-Canada, Montréal.
10: Le gouvernement fédéral envisage de modifier le tracé du train à grande vitesse qui reliera Québec à Toronto. Le ministre des Transports, Stephen McKinnon, indique qu'un arrêt supplémentaire serait possible à Kingston, en Ontario. La société d'État Alto va aussi étudier très sérieusement un autre tracé dans la région de Mirabel. Le gouvernement Fréchette a dévoilé sa stratégie pour l'avenir de l'audiovisuel québécois. Le milieu pourra bénéficier de 610 millions de dollars sur 5 ans pour stimuler la production de contenu. Télé-Québec voit son mandat modifié avec un accent qui sera dorénavant mis sur le jeune public. Catherine Dib a recueilli des réactions du milieu.
15: Les séries québécoises, ayant marqué les générations, ont inspiré le gouvernement Fréchette pour sa stratégie.
16: Dans les années 90 et 2000, là, c'était Les Filles de Caleb, Watatatao, Radio Enfer, Caillou.
15: La première ministre fait donc le pari de rajeunir le public cible de Télé-Québec en misant sur les 0 à 17 ans.
16: On a transmis notre mémoire, notre imaginaire à travers ces séries-là. Mais aujourd'hui, là, cette capacité de raconter le Québec, eh bien, elle est mise à rude épreuve. En fait, on va accélérer la transformation numérique de Télé-Québec pour assurer...
15: Un défi nécessaire, selon Hugues Sweeney, président chez Télé-Québec.
17: Aujourd'hui, ça serait probablement irresponsable de ne pas consolider notre effort sur la jeunesse. C'est le plus beau risque à prendre, parce que si on réussit notre pari, bon, on va créer une page d'histoire.
15: Attendu depuis 30 ans, la mise à jour est accueillie avec un soupir de soulagement dans un milieu essoufflé.
18: Ah non, c'est dramatique.
15: Le cinéaste Alexis Durand-Bro.
18: En ce moment, le milieu est en train de s'effondrer. Les jeunes quittent leurs emplois.
15: Mais il faudra rester vigilant, selon Tania Contoyani de l'Union des artistes.
19: On va assurément demander au prochain gouvernement, si le gouvernement change, que ces rapports-là, cette stratégie-là, ne peuvent pas disparaître.
15: La première ministre assure aussi que certains éléments de la stratégie, tels que les avances financières, seront mises en œuvre dès les prochaines semaines, donc avant les élections provinciales prévues cet automne. Ici Catherine Dib, Radio-Canada, Montréal.
10: En terminant, la Ligue nationale de hockey a annoncé que l'ancien gardien vedette du Canadien de Montréal, Carey Price, sera intronisé au temple de la renommée du hockey en compagnie de 5 autres personnes, dont le centre québécois Patrice Bergeron, lors d'une cérémonie qui se tiendra le 9 novembre prochain. Marc-Antoine Godin a les détails.
20: Carey Price a porté tous les chapeaux à Montréal. Une auréole, un bonnet d'âne, un chapeau de cow-boy. Et maintenant, le monde du hockey a jugé qu'il était temps de le coiffer d'un nouvel honneur. Le Temple de la renommée va lui ouvrir ses portes.
21: Our third player inductee is Carey Price.
20: Price a passé les 15 saisons de sa carrière à Montréal. Aucun gardien n'a disputé autant de matchs ni signé autant de victoires dans l'histoire du Canadien.
22: It's not all that I am, but I feel like it's obviously a really huge part of who I am.
20: Être le gardien du Canadien est une immense partie de qui je suis, a confié Price quelques minutes après l'annonce. Il a souvent porté cette équipe à bout de bras, permettant à certaines formations plutôt ordinaires du Canadien d'être compétitives. À la grandeur de la Ligue, Price avait l'estime de ses pairs, qui le considéraient comme le meilleur gardien de sa génération. Il a aussi été l'homme de confiance d'Équipe Canada lors de la conquête de la médaille d'or aux Jeux de Sochi en 2014. Certes, Price n'a jamais remporté la Coupe Stanley, même s'il est passé tout près du but en 2021. Mais parmi les 4 anciens joueurs de la LNH admis au Temple lundi, seul Patrice Bergeron a déjà soulevé la Coupe Stanley. Leur intronisation aura lieu à Toronto au mois de novembre. Ici Marc-Antoine Godin, Radio-Canada, à Montréal.
10: Et voilà, c'est ce qui met fin à ce bulletin d'information de Radio-Canada. Excellente journée à notre antenne.

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0: Alors, bonsoir tout le monde. C'est une grande première pour nous, Amateurs en herbe. Je suis très, très, très honoré ce soir d'être dans la classe de Madame Katia à l'école Saint-Joseph. Ça, c'est sur le plateau Mont-Royal à Montréal et c'est notre première sortie de Moteurs en herbe. On a une classe qui est très attentive et j'ai très hâte de vous présenter nos invités du jour parce qu'on va être là pendant 2 semaines à l'école Saint-Joseph. Alors, on va rencontrer 6 étudiantes qui aiment les sciences. Vous allez voir, c'est des gens qui posent de très bonnes questions, des gens qui veulent aller dans toutes sortes de métiers vraiment très variés. Et donc, je remercie dans un premier temps l'école Saint-Joseph de nous accueillir et Madame Katia dans sa classe. Et je suis très heureux d'être épaulé ce soir par notre ami Philippe Marois. Bonsoir Philippe.
1: Bonsoir Mathieu.
0: Philippe, vous êtes sans le savoir un genre de vedette de... En fait, ils ne le savent pas non plus.
1: Non plus.
0: Mais vous non plus. Mais c'est parce que vous êtes réalisateur des débrouillards.
1: Du balado des débrouillards.
0: Oui. Le guide de survie des débrouillards qui est très, très, très écouté. Alors, il y en a quand on disait ce sur quoi vous travaillez, qui était très content de savoir que c'est vous qui êtes derrière ça. Vous avez beaucoup de talent.
1: Merci.
0: Chroniqueur hors pair, réalisateur hors pair.
1: C'est gentil.
0: On est très content que vous soyez avec nous. On a Stéphanie Jolicoeur aussi parlant de chroniqueuse hors pair. Elle en est une. Ben oui, mais non.
2: Allô?
0: Pas de fausse modestie. Stéphanie, vous êtes capable d'expliquer à peu près tous les phénomènes à des gens de tous les âges.
2: Ben mon dada, c'est la physique. Hein. Moi, j'ai étudié en physique à l'université.
0: C'est vrai. Physique et théâtre.
2: Hein? Et théâtre.
0: C'est incroyable.
2: J'ai fait une petite surprise à mes parents.
0: Est-ce que tu étais content?
2: Oui, pour vrai, il me supportait beaucoup.
0: OK. Oui. Bon, mais super. Ben, peut-être que ça va susciter des vocations chez nos étudiantes qui sont avec nous ce soir. Bonsoir. On a aussi Gabrielle Anctil.
3: Bonsoir.
0: Bonsoir, Gabrielle, avec qui on va enregistrer une question qu'on ne se posait pas parce qu'elle va être disponible sur radio après l'émission. Donc, elle va être avec nous.
3: J'espère que vous n'aurez pas honte de m'avoir amenée.
0: J'ai jamais honte. Oh, j'ai jamais honte. Ça fait 8 ans qu'on fait de la radio ensemble.
3: Oui.
0: J'ai pas eu honte.
3: Je suis toujours sortable.
0: Pas eu honte. Gabrielle, vous êtes bien entouré parce que là, ce soir, on a 3 invités de choix. On va commencer avec Olivia. Enfin, je les présente les 3. Olivia, Chloé et Anaïs, donc dans cette classe de 6e. Bonsoir, Olivia.
4: Bonsoir.
0: T'as quel âge?
4: Ben, j'ai 11 ans et demi.
0: 11 ans et demi. Et qu'est-ce que tu veux faire, toi, dans la vie? Là, en 6e année, est-ce qu'on s'est branché sur ce qu'on veut faire dans la vie?
4: Ben, ça dépend pour certaines personnes, mais moi, j'ai envie d'être vétérinaire.
0: Ah ouais, vétérinaire. Waouh, pourquoi ça, vétérinaire?
4: Ben... ça paye beaucoup, premièrement. Et j'aime bien les animaux.
0: Ah, ben, c'est sûr. Mettons que ça aide à faire en sorte que c'est un métier qui est dur, mais quand même qui est bien payé. Et si t'aimes les animaux, ben, c'est super. Alors, on te souhaite que tu réussisses. On a aussi Chloé avec nous. Bonsoir, Chloé.
5: Bonsoir.
0: Qu'est-ce que tu veux faire dans la vie, toi?
5: Moi, j'aimerais beaucoup être architecte.
0: Oh, wow. Architecte, vétérinaire, architecte. Est-ce que t'aimes les mathématiques?
5: Oui, beaucoup.
0: OK. Ça, tu pars très bien, je dois te le dire, parce que tu vas en faire pas mal pour devenir architecte. Alors, on te salue. On est très contents que tu sois avec nous. Puis on a Olivia avec nous. Bonsoir, Olivia. Excusez-moi. Anaïs. Je serais pas bon prof, moi. Hein? Je serais vraiment pas bon prof. Anaïs. Bonsoir, Anaïs.
6: Bonsoir.
0: Toi, t'as quel âge? Qu'est-ce que tu veux faire dans la vie?
6: J'ai 11 ans, puis ça me tente d'être médecin.
0: Oh, médecin, vétérinaire et architecte de ce soir.
3: Moi, je voudrais être perdue en forêt avec ces 3-là.
0: Oui, vraiment, absolument.
3: Leur cours.
0: Oui. Parce que je pense que maintenant, c'est plutôt Gabriel qui s'en occuperait. Alors, bienvenue à vous 3. Puis vous allez voir, c'est des questions très astucieuses avec des réponses qui ne le sont pas moins.
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0: Alors, on va commencer avec Anaïs qui a une question très simple, mais vous allez voir la réponse, comme nous le disait tout à l'heure Stéphanie, ça a l'air plus difficile à trouver et à expliquer que les trous noirs. Alors, Anaïs, quelle est ta question?
7: Pourquoi certaines personnes ont les cheveux bouclés?
0: Wow, ça a l'air simple, mais c'est pas simple, hein, Stéphanie.
2: Puis là, moi, dès que j'ai vu cette question, je me suis dit, il y a 2 questions différentes là-dedans, Anaïs, parce que tu pourrais te demander, tu sais, pourquoi est-ce qu'on est tous et toutes différents, tu sais, le côté génétique de la chose. Puis aussi, je me suis dit, mais il y a aussi la question de physique, tu sais, c'est mon dada, de comme, qu'est-ce qui fait que le cheveu va pousser, friser, tu sais, qu'est-ce qui fait tournicoter le cheveu, en le terme scientifique, évidemment. Alors, il y a 2 questions, mais tu sais, la première, c'est la génétique. Est-ce que tu connais ça, la génétique, Anaïs?
7: Un peu.
2: Tu sais que ça se passe avec l'ADN, hein?
7: Ouais.
2: Puis en plus, tantôt, Philippe va nous en parler de façon encore plus pro. Mais nous, on est fait de cellules. Les cellules, c'est comme les petits blocs de construction de notre corps. Puis chaque cellule... En fait, des cellules, il y en a beaucoup dans ton corps. Savais-tu que tu as environ 17 000 milliards de cellules dans ton corps, Anaïs?
7: Wow!
2: Ouais, OK. Elles sont très petites.
0: Ça va te prendre beaucoup de mathématiques pour les compter, hein? Je te le dis.
2: Oui. Hein? Et chaque cellule, c'est comme un petit chantier de construction qui produit un peu là, des protéines, des choses dont ton corps a besoin. Mais comme les chantiers de construction, ça prend quelqu'un comme une chef du chantier de construction qui détient le livre d'instructions pour la construction. Et ça, c'est l'ADN. Tu connais l'ADN?
7: Ouais.
2: Ça, c'est comme le livre d'instructions pour ta vie. Ça contient comme les informations sur plein de traits, de caractéristiques que toi, tu as, puis qui t'ont été données par tes parents. Donc, la texture et la forme de tes cheveux. Et les scientifiques, eux autres, ben, ils se penchent beaucoup sur exactement comme décoder ton code génétique qui est contenu dans ton ADN pour savoir exactement quel bout de l'ADN concerne tes cheveux, quel bout de l'ADN concerne tes yeux, tout ça, ta grandeur, ta taille.
0: On voudrait pas que l'ADN se trompe, là.
2: On voudrait pas que l'ADN se trompe.
0: Si t'as des cheveux qui te poussent dans les yeux, à un moment donné, ça marchera pas. Là.
2: Ça s'appelle des cils, Mathieu.
0: Ah, OK. Bon, OK, c'est beau, je te laisse
2: la
0: continuer.
2: Honte. Même notre code génétique, les scientifiques sont en train de découvrir qu'il y a plusieurs petits bouts de l'ADN. Juste pour la forme de tes cheveux, mettons, c'est pas juste un petit bout d'ADN qui va dicter la forme, la frisure ou la droiture de tes cheveux. C'est plein de petits bouts d'ADN qu'on appelle des gènes, puis il y en a vraiment beaucoup. Donc, tu sais, quand je vous disais tantôt que c'est plus compliqué qu'on penserait quelque chose d'aussi proche que nous, que nos cheveux, là, parce que même là, les bouts de notre code génétique qui vont décider de la forme de tes cheveux, on n'est même pas encore certain de combien il y en a de ces petits bouts. Là, hein, de combien il y a de gènes qui décident ça puis comment ça fonctionne. Parce qu'on sait qu'il n'y a pas juste ton code génétique qui va décider ça. En fait, il y a plein de nos traits qui sont comme une part de notre code génétique, sont comme décidés dans notre ADN à la naissance, mais qui peuvent être aussi affectés par ton environnement et des choses qui peuvent arriver dans ta vie autour de toi qui vont aussi affecter comme la façon dont ton ADN s'exprime.
0: Ça veut dire que, par exemple, si quelqu'un a un ADN pour que son cheveu ait une certaine forme, mais qu'il va avoir une maladie très grave, très jeune, ça se peut que son ADN ne va pas s'exprimer de la même manière que s'il n'avait pas eu cette maladie-là.
2: Oui, ou certains nutriments qu'on absorbe en grande quantité qui vont venir affecter nos cheveux. Donc, c'est comme un mélange de prédéterminés, hein, de génétique et de notre environnement. Alors ça, c'est... Ça explique quand même pourquoi est-ce qu'on a des cheveux différents les uns les autres. Mais moi, je me suis penchée aussi sur la question de comment s'est fait un cheveu et comment est-ce que le cheveu frisé, il est différent du cheveu raide. Et même là, les scientifiques étudient ça depuis comme des décennies, Anaïs, et on découvre de plus en plus de choses, mais c'est vraiment compliqué. Parce que vraiment, un cheveu, c'est petit, on est d'accord.
7: Ouais.
2: Et là, les scientifiques, quand ils essaient d'examiner les cheveux, ils sont obligés de les couper comme des troncs d'arbres, tu sais, pour regarder comme la tranche. T'sais, si on, là, on fait pas ça, là, mais okay, si on tient un tronc d'arbre.
0: Tu le coupes comme un tronc, puis après ça, tu regardes sur le côté.
2: Exactement. Ouais. Et bon, on sait comment c'est fait un cheveu. Un cheveu, en fait, c'est fait comme un whippet, je vous l'annonce.
0: Ah ouais?
2: Très scientifique. Ça a deux ou trois couches. Il y a une couche extérieure, comme le chocolat, qui s'appelle la cuticule. Donc, lui, il protège le cheveu. Et dedans, il y a quelque chose qui s'appelle le cortex. Le cortex, c'est comme la guimauve, là. Tu sais, c'est la plus grosse partie là, qui remplit le cheveu. Puis, il y a certains cheveux, des fois, qui ont à l'intérieur la moelle. Puis, ça serait comme l'équivalent de la confiture de framboise. Tu sais, il y a des whippets qui en ont, il y a des whippets qui en ont pas. Mm-hmm. C'est pour ça que je vous disais, c'est scientifique, là. C'est pareil. Mais la frisure, ça se passe... La frisure ou la droiture, en fait, ça se passe vraiment dans le cortex, dans la guimauve. Comment la guimauve, le cortex du cheveu, est fait. Est-ce que tu sais comment le cortex du cheveu est fait, Anaïs? Je te pose une
0: question. Je pense qu'il n'y a pas grand monde qui sait ça.
2: Il est fait de deux sortes de petites cellules. Puis, les scientifiques ont remarqué, en coupant les cheveux et en regardant dedans, que les cheveux droits, les cheveux qui poussent droit, le cortex, la guimauve, elle est toute répartie uniformément autour du cheveu. Donc, si je coupais mon cheveu, je le regardais, il serait comme rond.
0: Ouais.
2: Et tout serait distribué de façon symétrique autour de l'axe du cheveu. Mais que les cheveux qui frisent, quand on regarde l'intérieur du cortex, la guimauve, elle est distribuée de façon asymétrique. Donc, c'est pas distribué uniformément. Le cheveu, il a une espèce de forme de D ou de C. Mm-hmm. Fait qu'il y a comme un côté du cheveu qui va toujours comme pousser puis se faire forcer sur le côté. Moi, ça me fait penser un peu quand on fait...
1: Ouais, il se fait forcer par la guimauve. Là.
2: Exactement, ouais. Par la guimauve qui est distribuée comme de façon non uniforme. Puis c'est comme, as-tu déjà fait friser un ruban de cadeau avec des ciseaux?
5: Oui.
2: Ouais, ou t'as vu ta maman ou ton papa faire ça. C'est un peu la même chose. T'sais, quand on fait ça, c'est parce qu'on force un côté du ruban avec les ciseaux. Puis tu sais, ça... Là, je le fais, puis les gens qui nous écoutent le voient pas. Mais tu sais, ça force le ruban d'un côté, puis il frise. Bon, ben nous, le cortex là qui est distribué en forme de D ou de C dans notre cheveu, c'est lui qui va comme toujours forcer le cheveu à pousser en tendant d'un côté. Puis là, ça va le faire friser.
0: Ça, c'est l'aspect génétique de la chose. Là. C'est qu'il y a des gens qui vont...
2: C'est l'aspect physique. Mais oui, c'est vrai. Oui, excuse-moi, Mathieu, tu as tout à fait raison. La façon dont le cortex est distribué, c'est décidé par la génétique et parfois par l'environnement.
0: Mais qu'est-ce qui se passe, par exemple, des fois, quand je sais pas, vous avez ici, là, vous le savez, quand il fait chaud et c'est humide, là, on dirait que les cheveux se mettent à friser un peu par eux-mêmes. Qu'est-ce qui se passe dans ce temps-là? Parce que là, c'est, manifestement, ça vient pas du cheveu lui-même.
2: Non, c'est
0: là.
2: Ça. On peut avoir les cheveux assez droits, mais que, quand là, même, quand c'est humide. Alors, moi, c'est mon cas.
0: On se ramasse avec une motte
3: Moi, d'habitude,
0: en bon français,
3: il me colle d'en face. Quand il fait chaud, je suis, c'est pas il me colle d'en face.
2: Mais là, on sort de la génétique ou de la physique du cheveu, puis c'est comme de la chimie, en fait. C'est que quand c'est humide, c'est parce qu'il y a des molécules d'eau, des molécules de H2O dans l'air. Et puis, quand il y en a beaucoup, elles vont venir comme s'insérer dans le cortex, dans ta guimauve de cheveux, là, tu sais, pour revenir à la twipette. C'est comme si moi, je prenais votre classe, vous êtes tous assis, là, puis là, vous êtes le cortex, là, vous êtes tous bien les uns à côté des autres, puis que moi, j'étais une molécule d'eau, puis je m'en venais m'asseoir entre vous, puis là, je vous prenais les coudes, puis on se serre comme ça. C'est comme si les molécules d'eau, elles viennent s'insérer dans le cortex du cheveu, puis le modifier et le déséquilibrer. Puis là, ça va faire friser notre cheveu. Ouais. Mais c'est pas permanent.
0: En terminant, faudrait rappeler que les premières modélisations 3D des cheveux frisés, là, on a l'impression que c'est bien, bien vieux, ça a à peine 10 ans. C'est dire que c'est une science qu'on ne maîtrise pas encore totalement.
2: Oui, dans mes recherches, j'ai trouvé un article qui datait de 2014. Puis là, c'était comme une grosse nouvelle, mais tu sais, en 2025, moi, j'étais comme, ah, ben c'est pas nouveau. Mais c'était des scientifiques du MIT et d'une université de Paris ensemble qui avaient fait le premier modèle 3D très réaliste d'un cheveu frisé. Tu sais, pour faire bouger un cheveu généré par ordinateur, frisé, comme dans un film d'animation, mettons. Parce que, apparemment, qu'avant ça, ben, quand on avait un héros ou une héroïne qui avait les cheveux frisés dans les films d'animation, c'était toujours moins bien fait que ceux qui avaient les cheveux raides. Tu sais, on maîtrisait un peu moins la simulation des cheveux frisés. Alors que, grâce à leurs travaux à eux, depuis ce temps-là, ben, on a des plus beaux cheveux frisés dans nos films d'animation et dans nos jeux vidéo. C'est comme, c'est de la représentation.
0: C'est magnifique. On finit dans un beau film d'animation avec la très, très bonne question d'Anaïs. Merci beaucoup pour cette bonne question. Je pense qu'on peut l'applaudir. Quand même, on a réussi à parler d'une science presque aussi complexe que les trous noirs ou sinon davantage complexe que les trous noirs.
2: Maintenant, on a fait à cause des whippets.
0: Ça part notre émission, notre première émission sortie en Lyon. Merci Anaïs. Merci Stéphanie Jolicoeur.
2: Merci.
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0: Et là maintenant, on a deux questions. C'est Chloé et Olivia qui ont des questions qui se ressemblent beaucoup. Alors, on va commencer avec Chloé qui a une question sur les jumeaux. Alors Chloé, on veut entendre ta question.
9: Ma question est, comment se fait-il que certains jumeaux soient identiques et d'autres pas?
0: Parfait. Puis maintenant, on va aller à Olivia, qui est une question complémentaire.
10: La mienne, c'est quelle est la probabilité de concevoir des jumeaux?
0: Philippe Marois.
11: Allô.
0: Bonsoir encore. Allô. On est très content que vous soyez avec nous. Deux très bonnes questions, puis ça touche toutes les familles. Hein? Mm-hmm. On se pose toujours cette question-là quand on se rend compte qu'on va peut-être avoir un bébé bientôt.
11: On va avoir juste un ou deux ou trois.
0: Oui, c'est ça. Comment ça marche?
11: Bon, pour répondre à la première question très brièvement, comment ça se fait que certains jumeaux soient identiques, d'autres pas? Bien, parce que les jumeaux ne sont pas faits de la même manière. Il y a deux façons. Et avant d'y venir, il faut vraiment faire une grosse base de génétique. Je vais surfer sur ce que Stéphanie nous a dit. Donc, on a parlé de génétique, on a parlé d'ADN. C'est que vous êtes tous composés de billions de cellules. Et dans chaque cellule, il y a l'ADN dont parlait Stéphanie, qui sont comme des espèces de petites spirales tout entortillées qui contiennent des milliards d'informations codées sur est-ce que vos cheveux sont frisés ou non, mais aussi votre apparence, les traits du visage, est-ce que vous êtes grand, petit, des informations sur comment fonctionne votre corps et aussi comment il se fabrique. Donc, c'est vraiment, comme elle le disait, le manuel d'instruction pour vous fabriquer. Et l'ADN de chaque personne est unique. L'ADN de Olivia n'est pas le même que celui de Chloé, n'est pas le même que celui d'Anaïs. C'est vraiment unique à chaque personne. Mais chacune de vos cellules contiennent une copie identique à chaque cellule, dans le sens dans le corps d'Anaïs ou de Chloé, toutes tes cellules contiennent tous la même copie du même ADN, le même manuel d'instruction dans chaque cellule. Bon, vous avez compris ça, tout le monde? Donc, à partir de cette base-là, quand on crée un nouvel être humain, les mamans ont des ovules, les papas ont des spermatozoïdes. Et pensez-vous que ces cellules-là, les ovules et les spermatozoïdes, ont aussi l'ADN identique du papa et de la maman? Pensez-vous ça? En fait, non. Ils ont juste la moitié de l'ADN, un peu choisi au hasard. Et là, je vais faire une grosse métaphore pour bien comprendre la chose. Supposons que je donne à tous les élèves de la classe ici une copie du livre, le troisième tome de Harry Potter, par exemple. Vous connaissez Harry Potter? Oui, bon, je donne à tout le monde le troisième tome. Et là, je demande à tous les élèves de la classe, OK, prenez un cahier, un crayon et copiez au hasard la moitié des mots du livre Harry Potter dans votre cahier. Et chacun se consulte pas, chacun le fait un peu au hasard. Est-ce que vous pensez que tout le monde va avoir la même liste de mots au bout du compte? Non. On va avoir 30 listes de mots différentes. Et là, si je demande à une autre classe de prendre le livre de Dracula, écrit par Bram Stoker, et de faire la même chose, de chacun choisir la moitié des mots et l'écrire dans un cahier, on va avoir une trentaine de listes différentes.
0: Hey, ça, c'est un long devoir. Hein?
11: C'est un très long devoir.
0: Je pourrais pas l'avoir, moi.
11: Mais imaginez, c'était l'ADN, ça serait bien plus que ça. En tout cas, vous n'aurez pas la même liste. Et là, si je prends un élève de la classe ici, donc disons que je prends Chloé et que je demande d'aller rencontrer un autre élève de l'autre classe, disons Maya, de vous asseoir ensemble et de prendre ta liste de mots à toi, Chloé, et de prendre celle de Maya et de les mettre ensemble et de faire une histoire avec ça. Vous allez créer une nouvelle histoire. Maintenant, si j'avais pris un autre élève de la classe, que j'avais pris Olivia, que je demandais de rencontrer un autre élève de l'autre classe, Sifia par exemple, et de mettre leurs deux listes ensemble, ils auraient fait une autre histoire. Est-ce que vous pensez que l'histoire que Olivia et Sifia aurait fait serait la même que celle de Chloé et Maya?
12: Non.
11: Non, parce qu'ils ne partent pas exactement de la même liste de mots. Chacun a pris sa moitié. Il y aurait des similarités parce que on voit que ça vient, les deux viennent de Harry Potter et Dracula. On verrait que ce seraient des histoires de sorciers, des histoires de vampires, mais il y aurait des différences parce qu'ils ne partent pas exactement la même moitié de liste de mots. Et donc, c'est à peu près la même chose pour l'ADN quand on fait un bébé. Chaque ovule de la maman a la moitié des informations de l'ADN de la maman choisie au hasard. Et chaque spermatozoïde du papa, il y en a des millions et des millions, ont la moitié de l'ADN un peu choisie au hasard. Et donc, quand deux parents ont une relation sexuelle pour avoir un bébé, le père envoie des dizaines et des centaines de millions de spermatozoïdes en même temps qui ont toutes des informations un peu différentes. Il y a un seul des spermatozoïdes qui va réussir à atteindre l'ovule et à le féconder. Et ce sont ces informations génétiques à lui, sa moitié de l'ADN du papa, qui vont s'unir à la moitié de l'ADN de l'ovule. Ces deux moitiés-là vont se fusionner, s'unir ensemble pour former un nouvel ADN entier qui est unique. Et ça devient le manuel d'instruction unique qui a jamais existé pour faire ce nouveau bébé-là, un nouvel être humain.
0: Ça, c'est la version facile, parce que ça, c'est quand on en a juste un.
11: Oui,
0: qu'est-ce qui se passe dans le cas de jumeaux?
11: Oui, c'est ça. Ce qu'il faut comprendre, c'est que là, une fois que ce bébé-là est fait, on appelle ça un zygote. By the way, la première cellule créée qui est fécondée, c'est un zygote.
0: On a tous été, à un moment donné, un zygote.
11: Puis c'est pas parce qu'on bouge beaucoup, c'est pas parce qu'on zygote beaucoup, là. On va faire un zygote et de cette cellule-là va se diviser en deux cellules. Ça va faire un petit paquet de deux cellules collées. Ça va faire quatre cellules, huit cellules. Ça va se diviser. Et à chaque fois, chaque cellule, ça va copier l'ADN original du premier zygote. Et ce qu'il faut savoir, c'est que si... C'est pour ça, en fait, que si on avait eu un autre spermatozoïde qui avait fécondé l'ovule, est-ce que ça aurait donné le même bébé? Non, parce qu'il y aurait eu d'autres informations d'ADN. Et c'est pour ça que tous les frères et sœurs sont différents. Même s'ils ont les deux mêmes parents, ils ont des traits en commun, ils se ressemblent, mais...
0: C'est pas les mêmes mots.
11: Ils ont pas les mêmes mots, ils ont pas la même moitié d'informations, ils ont pas reçu exactement les mêmes informations. Et donc, pour les jumeaux, il y a deux scénarios possibles. Le premier, c'est que normalement, la mère va libérer à chaque mois, chaque 28 jours, un seul ovule qui peut être fécondé par le spermatozoïde. Mais des fois, il arrive que les ovaires de la maman vont libérer deux ovules en même temps, qui ont chacun deux moitiés d'informations différentes. Et ces deux ovules-là arrivent dans le trompe de Fallope, l'utérus, se font féconder par les spermatozoïdes qui arrivent, et chacun va être fécondé par un spermatozoïde différents. Donc, ça veut dire que chacun va avoir des informations d'ADN un peu différentes et ça va faire deux zygotes, un à côté de l'autre, qui vont se développer et qui n'ont pas le même manuel d'instruction parce qu'ils ont reçu des informations génétiques de deux ovules et de deux spermatozoïdes différents. Vous comprenez là-dessus? Donc ça va faire des bébés qui sont différents. Chacun de leur côté, les cellules vont se diviser, vont se multiplier pour former des bébés. Et on appelle ces bébés-là des jumeaux dizygotes. Pourquoi dizygotes? Pour deux zygotes, parce qu'il y avait vraiment deux cellules fécondées différentes. Ils n'ont pas le même manuel d'instruction. C'est le type de jumeau le plus fréquent. Au Canada, il y a environ une grossesse sur 30, qui est une grossesse multiple. Et la grande majorité majorité des jumeaux, pour répondre à ta question, Olivia, la grande majorité des jumeaux, ce sont des jumeaux dizygotes. Donc, on parle d'environ un petit peu moins qu'une sur 30. Et ce qu'il faut savoir, c'est que le nombre de jumeaux dizygotes est en hausse. Il y en a de plus en plus au Canada parce que les femmes ont leurs enfants un peu plus tard, des fois dans la fin trentaine, début quarantaine. Et à ce moment-là, plus on vieillit, plus les femmes vieillissent, plus il y a de chances que leurs ovaires libèrent deux ovules en même temps, ce qui peut donner des jumeaux.
0: Il arrive aussi les traitements de fertilité, hein, oui, qui peuvent augmenter cette probabilité-là aussi.
11: Oui, exactement. Ouais. Donc, c'est ce facteur-là qui fait qu'on a plus de jumeaux maintenant qu'il y a 50 ans. Et là, pour les jumeaux identiques, là, c'est une autre histoire. Là, c'est, il y a eu, comme pour un bébé unique, il y a eu un seul ovule de la maman fécondé par un seul spermatozoïde du papa qui a donc créé un seul zygote avec un seul ADN, comme un bébé unique. Mais là, quand le zygote commence à se séparer, se diviser, se multiplier, et il fait une copie de l'ADN dans les deux, pareil, normalement, les deux cellules restent collées puis ils continuent à se développer pour faire un bébé. Mais là, oups, les deux cellules se séparent. Comme un accident, mais qui n'est pas grave du tout. Ils se séparent et de chacun de leur côté vont continuer à se développer, faire deux bébés, mais qui sont partis de la même cellule à la base, la même cellule qui avait le zygote, qui avait un seul ADN, et chez ces deux cellules-là, en fait, une copie du même ADN. Donc, ces deux bébés-là qui se développent, qui sont partis de la même cellule fécondée, ont le même manuel d'instruction exactement. Donc, ce sont des bébés, des jumeaux identiques. Ça, c'est ce qu'on appelle des jumeaux monozygotes, donc qui partent d'un seul zygote, et c'est beaucoup plus rare. On parle d'environ une naissance sur 250 qui sont des jumeaux identique. Donc, je ne sais pas si ça répond un peu à votre question, c'est clair pour vous, mais c'est
0: non,
11: vraiment
0: mais sincèrement, moi, je regardais Chloé et Olivia te regarder et elles étaient littéralement hypnotisées. Est-ce que vous aimeriez avoir Philippe comme professeur?
12: Oui.
0: Ah, wow. Oh, il y a quelqu'un qui a dit non. Il y a quelqu'un qui a dit non. Oh là là, ben on s'en reparle après l'émission. Philippe Marois, merci beaucoup. Est-ce qu'il y en a qui voudraient avoir Stéphanie Jolicoeur comme professeur?
12: Oui.
0: Oh, incroyable. Mais franchement, peut-être une future vocation. Chère Stéphanie Jolicoeur, Philippe Marois, merci à vous deux. Merci à Anaïs, merci à Chloé, merci à Olivia pour vos très, très bonnes questions. Gabrielle Anctil, la question qu'on se posait pas, c'est sur audio en exclusivité. Alors, on l'enregistre dans quelques minutes. Merci à Madame Katia qui nous a invités ici à l'école Saint-Joseph. C'est notre première sortie de Moteur en herbe ici sur le plateau Montréal à Montréal. Merci beaucoup pour votre invitation. Merci à vous toutes qui nous écoutez. Bonne année tout le monde. Puis j'espère qu'on va se revoir très bientôt. Bye bye. Bye.
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0: Aujourd'hui, l'émission en fusillade à Montréal, les drapeaux du Québec en Berne, la communauté policière en deuil, une attaque qui rappelle celle de Polytechnique. Nous allons faire le point tout au long de l'émission. Aussi au programme, livre bleu du Parti québécois, la marche à suivre vers l'indépendance. Paul Saint-Pierre Plamondon sera notre invité à 8h15. Également, la France suffoque, deuxième canicule en quelques semaines à peine. Et puis, chez nous, la fête nationale, notamment à Laval, Xavier Watteau sera notre invité. Ici Maxime Côtier, bon réveil et bon début de journée en compagnie de toute l'équipe estivale. Et puis, la fête nationale, on
1: oui.
0: est presque, avec les concerts ce soir. Est-ce qu'il va faire beau?
1: On devrait s'en sortir oui. du côté de Québec. On se souvient que l'an dernier, on a dû annuler hein, juste avant.
2: Oui, c'était un gros orage.
1: De gros orages. On n'est pas là-dedans. C'est sûr que dans la journée à Québec aujourd'hui, il va y en avoir de petites averses. Mais je regarde, le spectacle est à 19h30 ce soir. On ouvre le site à 18h pour l'instant. C'est pas impossible qu'il y ait une petite averse, mm-hmm. mais pas d'électricité dans l'air, là, de quoi fermer tous les systèmes et devoir évacuer les plaines. Donc, on devrait avoir notre spectacle de la fête nationale du côté de Québec. Il y a des festivités aussi sur la rive nord, sur la rive sud. Ça devrait avoir lieu. Petite probabilité d'averse 30 %. Donc, rien pour empêcher les gens de profiter de ça. Et pour le grand spectacle à Montréal demain, ça va aller. Ça va aller. On aura même une belle journée demain.
0: Oui.
3: Merci, Véronique. Vous avez bien fait ça, je trouve.
1: Absolument rien à voir là-dedans, mais ça me fait plaisir. Oui.
0: Parce qu'il y a longtemps, il me semble qu'on n'a pas eu une belle Saint-Jean comme ça.
1: C'est vrai. Réveillé,
0: là.
2: Mais ouais. plus souvent, là.
1: Oui, c'est toujours hésitant. On est dans cette période-là de l'instabilité des averses, des orages, la saison d'été. C'est tellement un casse-tête pour les prévisions. Mais si je me fie aux grands événements, normalement, ils ont leur roulotte météo dans les stationnements. Mm-hmm. Et on a un collègue qui travaillait à Radio-Canada, Jean-Charles Beaubois.
0: Jean-Charles, oui, c'est ça.
1: Oui, qui a sa compagnie maintenant, qui fait ça d'ailleurs, des prévisions pour les événements. Alors peut-être que Jean-Charles était sur les plaines d'ailleurs l'an passé, je communiquais avec lui.
0: Oui.
1: Alors possiblement qu'il sera là encore cette année, mais avec une soirée plus tranquille cette fois-ci. on commençait avec des nuages, hein. Il y avait même de petites averses dans la région de l'Estrie, mais ça devient mélange soleil-nuage, c'est une assez belle journée dans l'ensemble. 30 % possibilité d'averses Montréal, 40 en Estrie, 60 du côté de Québec, mais comme je le mentionnais, c'est surtout en journée, tôt ce soir, c'est 30 %. Les températures, c'est pas désagréable du tout, là. C'est du 22 à 25 degrés. La nuit prochaine, 14 à 16 encore, peut-être une douzaine de degrés à Québec. Et demain, il fera plutôt beau, 24, 25 degrés. Possibilité d'averse demain, surtout secteur Québec-Saguenay dans ces coins-là. Sinon, dans l'ensemble, on aura une belle soirée à Montréal pour le 24 juin. Jeudi aussi, c'est pas mal, tendance à l'ennuagement. Et le prochain système un peu plus structuré va arriver jeudi soir. Alors, jeudi soir, vendredi, là, il y aura des précipitations qui seront un peu plus organisées parce que pour l'instant, on parle toujours d'instabilité aujourd'hui. Côté circulation, métro, REM, EXO, on est parti. Donc, tout fonctionne de ce côté-là. Ralentissement notable. Bon, le tunnel vers la rive sud, une vingtaine de minutes. Cette nouvelle configuration sur la 13 en direction sud à Laval, dans le secteur Sainte-Rose, des travaux qui se sont installés. Ça va être comme ça jusqu'à l'automne. Ça engendre toujours un petit peu plus de volume là, à cette heure-ci. On a un contresens, mais là, les gens vont finir par s'habituer à ça. Et en raison des événements qui sont survenus hier, il y a une portion de la voie de service de Descaries Nord qui est encore fermée. Mais on parle vraiment de la voie de service. Descaries comme telle, les voies rapides, ça va. Il n'y a aucune obstruction. Mais boulevard Descaries à la hauteur de Plamondon jusqu'à l'entrée Descaries, on ne peut pas descendre. Il faut dévier vers Plamondon. Mmh. Puis par la suite, vous devez prendre le secteur Victoria pour revenir là, sur la voie. Mais ça, c'est encore fermé pour enquête policière. La sortie Jean Talon est ouverte. Ça, il n'y a pas de problème. Et les voies rapides, ça fonctionne normalement ce matin. Du côté de la France, je sais que vous allez en parler tout à l'heure.
0: On va parler vers 6h20. Là.
1: Juste vous mentionner qu'ils ont vécu la nuit la plus chaude de leur histoire avec un indicateur thermique national de 21,6.
0: Ça, c'est la nuit, là.
1: Ça, c'est la nuit. Donc, la nuit la plus chaude jamais enregistrée depuis 1947. Là, pour l'instant, il y a un petit vent de fraîcheur à Paris, il fait 32, parce qu'il vient d'avoir un orage. Bon, mais ça va remonter les températures encore. On n'est pas sorti de l'auberge de ce côté-là.
0: Ouais, on va parler un petit peu plus tard, parce que bon, il y a la France, il y a l'Espagne, une bonne partie de l'Europe, mais l'été vient à peine de commencer. Puis c'est la deuxième canicule en quelques semaines à peine. Merci, Véronique. 5h35, Véronique évoquait la circulation. Évidemment, il y a eu cette fusillade, puis on va en parler tout au long de l'émission, Naïla. Mm-hmm. Et là, on connaît l'identité des victimes. victime de cette fusillade à Côte-des-Neiges.
2: Oui, il y a un policier du service de police de la ville de Montréal, Mohamed Lamine Benrissa,

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4: Ah, c'est ce qu'il a dit, Fadi Daguerre. C'est d'ailleurs ce qui est repris dans la plupart des unes ce matin là, pour parler de cet événement. Il y a aussi un citoyen qui a été tué, Michael Mizrahi, qui est mort durant la fusillade. Il se trouvait au mauvais endroit, au mauvais moment. C'est pas encore clair s'il a été tué par un tir policier. Là, il y a des vidéos assez troublantes là, qui ont circulé sur les réseaux sociaux hier. On voit Monsieur Mizrahi comme prise en étau dans la ligne de tir.
5: Entre les deux, entre la policière et le tireur.
4: Entre la policière et le tireur. Mais il est mort sur place. C'est un membre de la communauté juive. Il y a le Centre consultatif des relations juives et israéliennes qui lui a rendu hommage sur Facebook. C'est un membre bien aimé de la communauté, une victime innocente. Les pensées qui accompagnent sa famille, ses amis, ses proches dans cette douleur. Donc ça, c'est la victime civile. Bien sûr, le tireur aussi qui a été tué lors de l'intervention. Il avait diffusé un manifeste à l'encontre des femmes, un document qui reprend un petit peu de la terminologie du mouvement incel. C'est célibataire involontaire et il appelle à une révolution violente contre le système pour des raisons masculinistes. Ici, à Radio-Canada, on a choisi de pas diffuser d'extrait de ce document pour pas glorifier ces propos. Les incels, c'est vraiment une idéologie haineuse qui cible spécifiquement les femmes. On les tient responsables des maux de la société. C'est pas la première fois qu'un tueur au Canada s'inspire de cette idéologie. Il y avait cette attaque au camion Bélier en 2018 à Toronto qui avait coûté la vie à 10 personnes. On s'en revendiquait également. Du côté des autorités, on s'avance pas sur les motifs du tireur pour l'instant parce que l'enquête doit suivre son cours. On va écouter le ministre de la Sécurité intérieure, Yann Lafrenière.
6: C'est sûr qu'il vient tous nous chercher, comme papa de deux filles. Moi aussi, elle vient me chercher, mais attends, là, encore là, je vais être prudent pour l'avoir vécu. Puis le but, c'est pas de vous cacher l'information. Moi, je suis d'une extrême prudence. Je veux vous rassurer. On a parlé au SPVM, à la Sûreté du Québec, aux différents corps policiers aujourd'hui qui travaillent dans ce dossier-là. Et ce qu'on sait, c'est qu'ils sont en lien avec les différentes communautés. Et s'il y a des choses à faire, s'il y a des actes à prévenir, ils vont le faire. Mais je suis très, très prudent. Je veux pas guider les gens. Pourquoi? On pourrait être très surpris.
4: Donc, beaucoup de prudence. Du côté de la presse, on évoque une hypothèse policière comme quoi le tireur aurait ciblé les bureaux de Pornhub, de MindGeek, qui est la société mère de ce site pornographique, parce que dans son manifeste, il y a un réquisitoire aussi contre la pornographie, les sites de pornographie. Et les bureaux sont tout juste à côté d'où a eu lieu cette fusillade. Donc, c'est une des thèses explorées par la police. Et après la fusillade, la GRC a envoyé un bulletin à plusieurs corps policiers pour les mettre en garde contre de possibles imitateurs dans d'autres villes. Le manifeste là, qui encouragerait les citoyens à abattre des policiers selon The Globe and Mail. Donc, on leur demande d'être très prudents et de rester très, très vigilants. Certainement qu'on aura plus de détails aujourd'hui et dans les prochains jours.
5: Ouais.
4: Dans les autres nouvelles maintenant, le livre bleu du Parti québécois qui a été dévoilé, en fait entériné par les membres hier soir. Ce qu'on apprend notamment, c'est qu'un Québec indépendant aurait une armée et rejoindrait l'OTAN. C'est du moins ce qu'on écrit dans ce livre bleu. C'est le Québec souverain un peu, le projet de Québec souverain rêvé par Paul Saint-Pierre Plamondon. On aurait un ministre de la Défense nationale dans un Québec indépendant. On serait membre de l'OTAN aussi. On serait, dit-on, pleinement en mesure de se doter d'institutions et de politiques en matière de sécurité frontalière. Le PQ, qui avait commencé à effeuiller un peu son livre bleu au cours des derniers mois pour préparer un peu l'indépendance du Québec, on présentait ça un chapitre à la fois. Là, on a présenté vraiment le document plus complet, 500 pages,
5: 500
4: quand même.
5: Pages quand même.
4: Ça ratisse large. Hein? On parle d'identité, d'économie, de finances publiques, de relations internationales, de citoyenneté, du français ou encore de l'environnement. Donc, ça va être présenté ce matin aux médias là, par Paul Saint-Pierre Plamondon. Il y a la mairesse de Montréal qui s'est rendue à Pierrefonds-Roxboro hier, là, avant bien sûr la fusillade à cause de ces inondations, de ces pluies diluviennes de la fin de semaine. Elle dit qu'elle comprend l'exaspération, la frustration des citoyens d'avoir perdu des biens hein, quand même lors de ces inondations. Il y a environ 300 résidences quand même qui ont été touchées par la montée des eaux. Elle dit que c'est exceptionnel recevoir 170 mm de pluie. Elle dit que la ville va continuer de miser sur des infrastructures éponges, des espèces de parcs éponges pour s'adapter aux fortes averses. Mais on travaille sur des modélisations de flux de pluie pour étudier la capacité du réseau d'égouts pluviaux. Mais quand même, ça reste que les villes devront certainement s'adapter de plus en plus.
5: Toutes les villes. Laval, hier, d'ailleurs, a présenté des nouveaux types d'infrastructures. Mais il n'y a personne qui a la solution. Il faudrait des milliards. Et des milliards.
4: Ça va coûter cher.

0: C'est le grand défi des villes. Et je termine rapidement avec une petite nouvelle internationale du côté du front de la guerre Iran-États-Unis. Ben, les autorités iraniennes contredisent le vice-président américain. On nie avoir permis à l'Agence internationale de l'énergie atomique de venir inspecter ses sites nucléaires, ce qu'avait dit J.D. Vance hier. Donc encore peut-être des écueils par rapport à ces pourparlers.
1: Très bien. Ben, beaucoup d'actualités. On va faire le point, bien sûr, tout au long de l'émission hein, sur cette fusillade, tenter de comprendre aussi. Puis vous parliez de ce fameux manifeste, sans faire la promotion, bien sûr, mais tenter de comprendre. Parce que c'est pas clair, c'est une espèce de charabia qui mélange un peu tout.
0: 105 pages, anticapitaliste, oui,
1: marxiste,
0: contre les femmes,
1: contre les mâles alpha, la révolution, appel à tuer des milliardaires et autres. Bref, on va tenter de comprendre ce qui s'est passé, tout en sachant, bien sûr, que l'enquête ne fait que commencer. Et qu'on n'aura pas toutes les réponses. Merci. 5h42 minutes sur une note plus légère. Qu'est-ce qu'on écoute ce matin, Julie?
2: Mais moi, je vous propose la force, la douceur, l'intelligence d'Ingrid Saint-Pierre ce matin, qui sera sur scène ce soir à Laval dans le cadre du grand spectacle de la fête nationale au Centre de la Nature. Ingrid Saint-Pierre qui a eu une année bien chargée et qui a bouclé un chapitre important il y a pas longtemps là, dans le cadre des Franco. C'était le tout dernier spectacle de sa tournée solo au piano. Alors, en attendant dans le prochain opus, j'ai choisi une pièce qui fait briller l'espoir, un extrait de l'album Petite plage qui est paru en 2019. C'est la chanson La Lumineuse.
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0: lumineuse, la musique d'Ingrid de Saint-Pierre, on en a bien besoin ce matin, en spectacle donc ce soir, puis on va y revenir parce qu'il y a toutes sortes de fêtes de quartier, de spectacles un peu partout, il n'y a pas que Laval, Rive-Nord, Rive-Sud, et puis demain bien sûr, Montréal au Parc Maisonneuve. À 5h46, ce sport, Jean-François, un échange majeur dans la NBA, c'est
1: oui,
0: gros ça?
1: Oui, c'est arrivé hier soir, il y a beaucoup de choses dans le sport, la Coupe du Monde, des intronisés au temple de la renommée du hockey, mais ça c'est tombé hier soir, cette nouvelle, et c'est quand même majeur là, dans la NBA, c'est que le Heat de Miami, semble-t-il que Miami attire tous les joueurs. Hein, Brady Kachuk qui s'en va avec les Panthers de Miami maintenant. C'est tout un joueur étoile. C'est Giannis Antetokounmpo des Bucks de Milwaukee, selon Hacham Charania, qui s'en va donc jouer avec le Heat de Miami. C'est un échange majeur. Donc, il prend la route de Miami en retour avec Bobby Portis, qui est un vétéran de Milwaukee. Donc, en retour, Milwaukee reçoit Tyler Hero, Khalil Ware, James Jasquez Jr., Kasparas Jakusianis. 3 choix de premier tour, ça c'est ce qui est important évidemment, un échange de choix et un choix de deuxième tour. Parmi les 3 choix de premier tour, les Bucks ont mis la main sur la 13e sélection du repêchage 2026 qui a lieu ce soir de la NBA. Les 2 autres choix de premier tour ne sont pas protégés et sont ceux de 2031 et 2033, donc on veut rajeunir la formation d'une certaine façon. On sait qu'Antetokounmpo, c'est un des grands joueurs de la NBA.
0: Ah ben oui, ben oui.
1: Il a 31 ans, donc on a voulu passer à une autre étape parce qu'on dit qu'il y avait également les Celtics de Boston, par exemple, qui étaient intéressés à mettre la main sur Antetokounmpo. Ils auraient offert Jaylen Brown et 2 choix de premier tour. Jaylen Brown, très bon joueur, mais plus vieux aussi, 29 ans, donc on voulait aller vers la jeunesse. C'est sûr que le Miami, pour l'instant, semble être l'équipe gagnante dans la transaction, si on veut, parce que les jeunes joueurs proposés par Miami, ce sont de bons jeunes joueurs dans la vingtaine, mais bon, plutôt des projets, je vous dirais. Il y a Tyler Hero qui est déjà un joueur qui marque 20 points par saison, mais à Antetokounmpo, on reçoit un joueur de concession, une figure de proue du basketball, qui a finalement demandé à son agent, c'est ce qu'on raconte, là, donc à la fin de 2025, on avait demandé de multiplier les demandes de transactions parce qu'Antetokounmpo, auparavant, n'avait jamais voulu quitter Milwaukee, un joueur loyal à la formation qu'il avait repêché, a joué pour cette formation depuis son arrivée dans la NBA. Il a remporté le titre avec Milwaukee en 2021. C'était un premier titre pour la formation avec Antetokounmpo. Évidemment, c'était un premier titre en 50 ans pour Milwaukee. C'est 13 saisons pour lui avec cette formation. Il a décroché 10 nominations au match des étoiles, 2 titres de joueur par excellence, 1 titre de joueur défensif de l'année. L'an passé, il a été blessé, mais bon, malgré tout, c'était frappant de voir que ce n'était pas à ses standards habituels, mais en 36 matchs, c'est quand même 27 points, 9 rebonds par match.
0: C'est pas mal.
1: Ce qui est très bon, ce sont des statistiques de joueurs étoiles. Les années précédentes, donc lui, c'était plus que ça. C'était au moins 28 points par match lors de chacune de ses 6 campagnes précédentes. Donc, joueur étoile absolu qui s'en va chez les Heat de Miami. On dit que ça va être confirmé, ça va être officialisé le 6 juillet. Et donc, on pourra visiter d'autres opportunités qui permettraient à d'autres équipes de se joindre à la transaction. Donc, vous voyez les ramifications de cette transaction majeure dans le circuit de la NBA, donc terminé pour Antetokounmpo avec Milwaukee. On s'en va donc à Miami. Et je vous parlais également du repêchage du circuit de la NBA. Ça va avoir lieu ce soir. C'est un petit peu différent du repêchage de la Ligue nationale de hockey. On est habitué au repêchage de la Ligue nationale de hockey où on a plusieurs tours de repêchage. On peut déceler des perles parfois au 4e tour. Ben, c'est pas tout à fait ça avec la NBA. C'est 2 tours de repêchage. Donc, il faut repêcher. Souvent, ça se passe au premier tour. Les très, très bons joueurs qu'on peut aller repêcher, même dans les premiers choix, les premières sélections. Donc, c'est Washington qui a le premier choix ce soir au repêchage général, suivi de Utah. On pense que les 2 joueurs qui peuvent être repêchés premier et deuxième sont A.J. DeBensis de Brigham Young, qui est un attaquant agressif, là, qui est très, très, très bon à l'intérieur de la bouteille, si vous me passez l'expression, et Darren Peterson de Kansas, qui est un excellent marqueur de 3 points. Peterson premier ou DeBensis premier, on ne sait pas trop pour l'instant, mais ça devrait être les 2 premiers choix du repêchage. Les Raptors de Toronto, pour leur part, vont repêcher au 19e rang, donc de l'action dans la NBA.
0: Merci, Jean-François.

0: Julie, l'heure est au bilan pour les Franco. Malheureusement, la météo a été maussade. Hein?
1: Et pourtant, on dresse quand même un bilan positif à plusieurs égards. En tout cas, c'est ce qu'on retient du communiqué envoyé par l'équipe hier en fin de journée. On peut dire que la jeunesse a pris d'assaut le festival et les chiffres sont éloquents. Quand même, 58% du public avait entre 16 et 32 ans. Mmh. Le directeur de la programmation, M. Oxemery, a mentionné, on parle souvent de l'audace des artistes et de la programmation, mais il faut aussi souligner celle du public. Les festivaliers, festivalières des Franco acceptent de se laisser surprendre, de découvrir de nouvelles voies et de sortir de leurs habitudes beau temps, mauvais temps.
0: Mais ça a été le cas
1: cette année. Des chiffres donc qui s'expliquent par cette place de choix qui a été offerte à la relève la relève musicale francophone, dans les Marco Emma que l'on vient d'entendre, Kat Pereira, Marie-Céleste. Puis c'est toujours marquant aussi lorsque des artistes accèdent à la grande scène en solo. Ça a été le cas cette année avec Ariane Roy, Gab Bouchard qui ont vraiment attiré les foules. Des habitués, des Franco aussi qui ont laissé leur marque à cette édition 2026. Cœur de pirate qui en était à sa 9e prestation au festival. Paul Piché, lui, c'était sa 17e apparition au Franco. C'était au Théâtre Jean Duceppe. On retient aussi la présence de Julien Clerc en spectacle à la salle Wilfrid Pelletier. Laurent Voulzy au Théâtre Maisonneuve. Et on parle aussi dans ce bilan de prise de risque, de rencontres inédites. Le meilleur exemple, c'est peut-être pour la suite du Dôme de Jean Leloup qui a été présenté par Ici Musique, mais aussi Rap Keb 10 ans après. On cite également la prestation de Pierre Lapointe à la Maison Symphonique. En voici un extrait, là, ça a été capté par un téléphone, mais le résultat est vraiment très, très bien.

0: C'est votre téléphone, ça?
1: Le but. Non, ce n'est pas bien. Okay. Et ben, ça fait partie des petits moments. Là, j'étais en vacances à l'extérieur la semaine dernière et j'ai eu un petit faux mot là, quand même. Oui. J'aurais
0: il l'a fait deux fois, ça.
1: Il l'a fait deux fois.
0: Il l'a fait deux fois.
1: Ah, oui,
0: oui, oui, mais oui. Cette fois-ci, ben, je reconnais le point levé. C'est, ça, c'est un rappel. Alors, il demande à l'orchestre, il dit bon, OK, on fait un rappel, on fait exception. Avec encore plus d'énergie cette fois. Puis voilà, ça fait
2: un spectacle extraordinaire. C'est une bonne chanson.
0: Ah oui, non, c'était super. C'était vraiment un spectacle extraordinaire.
1: Ben voilà, alors ça fait partie des événements qui ont marqué les Franco cette année. Belle prestation de Pierre Lapointe. Autre dossier qui a retenu l'attention hier aussi, c'est le dévoilement par le gouvernement du Québec d'une très attendue stratégie pour l'avenir de l'audiovisuel québécois, dotée de 610 millions de dollars sur 5 ans. Donc, on mise ici sur le jeune public. On y revient à la jeunesse, hein, sur une présence accrue des histoires québécoises dans l'espace numérique et audiovisuel, ici comme à l'international. Une stratégie qui reprend en grande partie les conclusions du rapport du groupe de travail sur l'avenir de l'audiovisuel au Québec, rendu public il y a près d'un an. Et là, ben, on cite des émissions, évidemment, qui ont été très rassembleuses. Les Bobineau, Franfreluche, Ouattatata, Radio Enfer, des émissions québécoises qui peinent à rejoindre aujourd'hui des jeunes et qui délaissent la télévision traditionnelle. C'est ce qu'on peut lire. Allez voir ça sur notre site Radio-Canada.ca.
0: Oui. En tout cas, les ambitions sont grandes, les intentions sont bonnes. Est-ce que ça va marcher? C'est le défi.
1: En tout cas, le besoin est là.
0: Oui,
1: ça, c'est sûr.
0: Le besoin est là, c'est sûr. Mais quand vous dites 58% des spectateurs des Franco, vous dites quoi, 18 à 32 ans?
1: 16 à 32.
0: 16 à 32. Ça, c'est quand même une bonne nouvelle.
1: C'est
0: parce que pour avoir deux ados,
1: très
0: je peux vous assurer
1: nouvelle.
0: Que les intéressés à la musique francophone d'ici,
1: c'est un défi,
0: ça reste un défi. C'est un immense défi. Ouais, plus ou moins même à la musique française.
2: Ouais.
0: J'ai l'impression. Mm-hmm. En tout cas,
2: parce qu'on
0: ne
2: connaît pas parfois, hein, parce qu'il y a beaucoup de choses alternatives qui peuvent être très intéressantes pour les jeunes, mais c'est juste qu'on ça cloisonne et on ne sait pas, on ne connaît pas toujours.
0: Oui, mais
2: hein.
0: Les Spotify de ce monde et autres, en tout cas, ils s'abreuvent à d'autres. Évidemment,
2: évidemment,
0: change. Là. Je ne parle pas de la génération complète, mais ça reste un défi pour les jeunes,
1: mais en même temps,
0: la culture québécoise.
1: Quand on voit ces artistes-là en spectacle, moi, par exemple, un spectacle de Gab Bouchard, j'ai toujours l'impression de faire monter la moyenne d'âge. Là.
0: Oui, c'est ça qui est étonnant, parce qu'on se dit, OK, il y a plein de jeunes.
1: J'ai pas ma carte Fadoc encore.
0: Non, ça sent bien, ça sent bien. Dans un an. Attends de vous les rappeler. Bon, Véronique, à la météo.
3: Oui, ben une météo qui peut vous sembler un peu maussade ce matin parce que, bon, vous vous éveillez comme ça, le ciel est assez nuageux. Il y a un petit peu de bleu à travers des nuages et l'idée, c'est que ça va devenir en alternance, soleil-nuage. Il y a même quelques averses en ce moment dans le secteur de l'Estrie. Alors, variable pour une bonne partie de la journée, c'est vraiment pas mauvais. 30%, c'est la possibilité d'une averse à Montréal. On avait ça hier. Il n'y en a pas eu vraiment ou très, très peu. Et du côté de Québec, pour le grand spectacle de ce soir, les averses, on en aura en cours de journée. Il y a quand même une probabilité de 60%. Mais plus on avance vers l'heure du spectacle, 30% seulement tôt ce soir. Mmh. Alors oui, selon moi, on est parti pour une belle soirée là, du côté des plaines avec ce grand spectacle de la fête nationale. Demain à Montréal, on sait que ce sera notre tour avec des conditions qui seront agréables et estivales. Et ce qu'il y a de bien, c'est que les températures, on dit, fait pas chaud, il fait pas chaud. Il fait pas chaud, mais il fait quand même confortable.
0: Oui, mais ça
3: alors,
0: va,
3: pour
0: oui,
3: tout ce qui se passe à l'extérieur, c'est bon. Là.
0: Donc, tous les jours, entre autres.
3: Là. Oui, 23-25 degrés aujourd'hui et demain, ce sera encore ça. Puis on aura l'arrivée d'un système un petit peu plus structuré jeudi soir. D'ici là, jeudi, ça ira encore assez bien en cours de journée. Précipitations plus organisées jeudi soir et tôt vendredi matin. Je vous parlais d'une fermeture sur la voie de service de Descaries Nord. Maintenant, tout est ouvert ce matin. Mm-hmm. Donc, suite aux événements d'hier, on avait encore une fermeture là, jusqu'à 5h quelques ce matin sur le boulevard Descaries. Maintenant, tout est ouvert, donc ça circule quand même relativement bien encore à cette heure-ci. Par contre, ça s'est compliqué du côté du pont Mercier parce qu'on a eu des travaux sur la 20 en direction ouest là, qui ont tardé à être levés. Alors, c'est lourd sur une bonne partie du pont, mais lorsqu'on arrive sur la 20, maintenant, tout s'est libéré. Donc, ça devrait rentrer dans l'ordre là, dans les prochaines minutes. La couronne nord roule bien dans l'ensemble. Pas vraiment d'attente pour la 40 en provenance de Repentigny. La 25 en provenance de Terrebonne non plus. L'autoroute des Laurentides, c'est presque instantané jusqu'à Montréal. Et sur la 13, on a un peu plus de volume, de la 640 au pont Vachon. Par la suite, on va reprendre de la vitesse. Pour ce qui est du métro, du REM et d'EXO, tout fonctionne bien. Et je jetais un œil encore du côté de la France. Savez-vous combien de records ont été battus hier?
0: Plusieurs.
3: 122 records absolus.
0: Ah oui.
3: 332 records mensuels et 19 records égalés. Donc, une grande partie du centre-ouest là, qui ont connu leurs températures les plus chaudes jamais mesurées auparavant. Et je vous le mentionnais tantôt, on a un vent de fraîcheur qui souffle sur Paris. En ce moment, il ne fait que 32 degrés suite au récent passage d'un orage.
0: Ben, ça fait du bien, j'imagine.
3: Ça fait un peu de bien.
0: Oui, dans une ville où la climatisation est moins répandue, hein, faut jamais l'oublier non plus.
3: Îlot de chaleur de plus en plus marqué aussi du côté de Paris, ça paraît. Donc, ça va remonter dans les prochaines minutes, cette température-là, parce que la canicule est loin d'être terminée. Ouais,
0: on va y aller là-bas, en France, vers 6h20 pour parler de cette canicule qui ne fera pas que la France, hein, aussi l'Espagne, mais aussi tout le sud de l'Europe. Et puis, on va faire le point, bien sûr, tout au long de l'émission sur cette fusillade à Montréal. Restez là dans un instant, c'est le Radio Journal. À tout de suite.
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7: La communauté policière en deuil au lendemain d'une fusillade à Montréal. Identité de l'agent et du civil tué dévoilée.
8: C'était une expérience que je souhaite à personne.
7: La classe politique ébranlée.
9: Je tiens à souligner le professionnalisme des policiers et policières du SPVM.
10: Ces gestes sont condamnables et n'ont absolument pas leur place dans notre société.
7: Une possible modification au tracé du TGV entre Québec et Toronto ne satisfait pas les agriculteurs opposés au projet.
11: Comment qu'on va pouvoir cultiver nos terres? C'est ça notre grande, grande inquiétude.
7: Et le PQ présente un portrait détaillé de sa vision d'un Québec indépendant. Bonjour, ici Marie-Michèle Bordua. Bienvenue à ce Radio-Journal. C'est toujours le choc, la consternation à Montréal au lendemain de cette fusillade qui a fait deux morts, un policier et un civil dans le quartier Côte-des-Neiges. Le tireur, lui, a été abattu. Et ce matin, le secteur demeure encore largement bouclé. Nous joignons sur place Hugo Métro. Hugo, le quartier est aussi sous haute surveillance policière.
12: Oui, oui, Marie-Michel, le périmètre policier est toujours bien en place là où je me trouve, dans le secteur de Côte-des-Neiges. J'ai pu voir au moins une vingtaine de véhicules du service de police de la ville de Montréal déployés sur place ce matin et plusieurs rues demeurent fermées. Les enquêteurs poursuivent leur travail au moment où le quartier tente de reprendre son souffle après la tragédie d'hier. Dans la soirée, le SPVM a confirmé l'identité du policier tué. Il s'agit de Mohamed Lamine Benredouane, un policier de 34 ans qui était en poste depuis 2021. Le citoyen décédé a également été identifié. Il s'agit de Michael Mizrahi. Un suspect a été abattu, vous le disiez, et le SPVM ajoute aussi qu'une policière et un autre citoyen ont été blessés lors des événements.
7: Et pendant ce temps, Hugo, l'enquête se poursuit?
12: Oui, c'est ça. Le Bureau des enquêtes indépendantes poursuit son travail pour établir précisément le déroulement des événements. Plusieurs questions demeurent sans réponse, notamment concernant les circonstances exactes de l'intervention policière. Le ministre de la Sécurité intérieure, Yann Lafrenière, invite d'ailleurs à la prudence. On peut l'écouter.
13: Puis le but, c'est pas de vous cacher l'information. Moi, je suis d'une extrême prudence. Je veux vous rassurer. On a parlé au SPVM, à la Sûreté du Québec, aux différents corps policiers aujourd'hui qui travaillent dans ce dossier-là. Et ce qu'on sait, c'est qu'ils sont en lien avec les différentes communautés. Et s'il y a des choses à faire, s'il y a des actes à prévenir, ils vont le faire. Mais je suis très, très prudent. Je veux pas guider les gens. Pourquoi? On pourrait être très surpris.
12: La mairesse de Montréal, Soraya Martinez-Ferrala, est d'ailleurs attendue ce matin dans le secteur, un peu plus tard, donc dans la matinée.
7: Et vous continuez donc de suivre ce qui se passe sur le terrain pour nous. Merci, Hugo.
12: Au revoir.
7: Pour ce qui est des réactions, elles sont nombreuses, continuent d'affluer ce matin. On regarde notamment le premier ministre du Canada, Mark Carney, qui s'est dit consterné d'apprendre qu'un policier et un civil ont été tués, que d'autres personnes ont été blessées lors de cette fusillade. Il a déclaré que ses pensées accompagnent les victimes, les intervenants dans la communauté. La première ministre du Québec, Christine Fréchette, et la mairesse de Montréal, Soraya Martinez-Ferrada, ont aussi réagi.
10: Les événements tragiques qui se sont déroulés ont profondément bouleversé les Montréalais. Et plus globalement aussi, je dirais, les Québécois. Et je suis moi-même, en fait, profondément choquée puis attristée de ce qui s'est produit. Ces gestes sont condamnables et n'ont absolument pas leur place dans notre société.
9: Je tiens à souligner le courage, le professionnalisme et le sang-froid des policiers et policières du SPVM qui ont intervenu dans des circonstances d'une extrême dangerosité afin de protéger la population.
7: Elles affirment toutes deux que la ville de Montréal demeure sécuritaire. L'Iran contredit les États-Unis et nie qu'il permettra à l'Agence internationale de l'énergie atomique de venir inspecter ses sites nucléaires. L'ambassadeur iranien auprès des Nations unies précise que cette question relève de la prochaine étape des négociations, comme le prévoit le protocole d'accord conclu la semaine dernière entre les deux pays. L'Iran insiste pour qu'Israël se retire du Liban. Des représentants libanais et israéliens doivent d'ailleurs à nouveau se rencontrer aujourd'hui à Washington. La vague de chaleur qui s'abat sur l'Europe s'étend et s'intensifie. Météo France affirme que la nuit dernière a été la plus chaude jamais enregistrée en France depuis le début de ses prises de mesures en 1947. La température pourrait atteindre 44 degrés dans le sud-ouest du pays aujourd'hui. 90 % des Français qui sont désormais exposés à cette canicule exceptionnelle. Depuis le début du week-end, une vingtaine de personnes sont mortes noyés en cherchant à se rafraîchir dans des zones non surveillées. En Italie, les autorités ont décrété l'alerte canicule maximale dans 15 villes. Au pays, Ottawa et la société Alto pourraient modifier le tracé du train à grande vitesse qui doit relier Québec et Toronto pour y intégrer un arrêt à Kingston, en Ontario. Ils étudient aussi une solution pour limiter les impacts sur les agriculteurs dans la région de Mirabel au Québec. Mais malgré cette annonce, la grogne des opposants au projet ne s'estompe pas, comme l'a constaté Estelle Côté-Sroka.
14: La porte-parole de l'Association des agriculteurs touchés par le TGV, Lise Beauchamp, n'en démord pas. Originaire de Mirabel, elle a fait le trajet jusqu'à Kingston pour signifier son opposition au projet.
11: Comment qu'on va pouvoir cultiver nos terres? C'est ça notre grande, grande inquiétude.
14: Le ministre des Transports, Stephen McKinnon, tente de calmer le jeu.
15: Que ce soit pour Mirabel ou partout autre dans le corridor, une chose est très claire. Alto fera tout son possible pour mitiger l'impact sur les agriculteurs.
14: Après avoir entendu les doléances de plusieurs élus ontariens, le ministre souhaite maintenant que le futur TGV passe par Kingston et que ce nouvel arrêt soit interconnecté au réseau de trains de Via Rail pour attirer un maximum de passagers. Le PDG d'Alto, Martin Imbleau, estime que les investissements supplémentaires seront rentabilisés.
16: Avec l'augmentation des clients qu'on aurait avec une station à Kingston, ben, business-wise, ça tombe sous le sens.
14: Même si les analyses ne font que commencer, le maire de Kingston, Brian Patterson, est encouragé.
17: Vraiment, c'est très bonne nouvelle.
14: À Mirabel aussi, un autre tracé sera étudié. La mairesse Roxane Therrien salue l'ouverture d'Ottawa qui semble vouloir minimiser les expropriations, mais maintient son opposition.
18: On n'en veut pas du TGV, complètement pas. Fracturer des terres en deux, ça n'aura jamais aucun impact positif chez nous.
14: Alto compte présenter un tracé plus précis à l'automne. Ici Estelle Côté-Sroka, Radio-Canada, Ottawa.
7: Le Parti québécois va présenter ce matin son livre bleu qui démontre à quoi ressemblerait un éventuel Québec indépendant. Hier, plus de 200 militants péquistes ont entériné ce document. Sébastien Desrosiers.
19: C'était une promesse du Parti québécois de rédiger un livre bleu sur l'indépendance à l'aube des élections, un document de plus de 500 pages qui doit fournir des réponses aux électeurs qui se demandent à quoi ressemblerait une éventuelle République du Québec. Par exemple, l'accession à la souveraineté mènerait, selon le Parti québécois, au plus grand exercice de réduction de la bureaucratie jamais menée. En éliminant les chevauchements entre les ministères du gouvernement du Canada et du Québec, il envisage des économies de l'ordre de 13 à 16 milliards de dollars, ce qui mènerait toutefois des pertes d'emplois parmi les fonctionnaires fédéraux. Aussi, un Québec indépendant, d'après le Livre bleu, aurait sa propre armée. Il proposerait également un traité de libre-échange et de libre circulation des personnes au Canada, de sorte qu'il n'y aurait pas de poste douanier aux frontières avec l'Ontario et le Nouveau-Brunswick. On peut écouter Paul Saint-Pierre Plamondon qui s'est adressé ainsi à ses militants lundi soir.
20: C'est pour l'ensemble des Québécoises et Québécois donc que le Parti québécois a préparé ce Livre bleu. Le parti lui-même n'avait jamais produit de document là, aussi complet qui explore l'indépendance du Québec dans un tel niveau de détail. Certains diront que le livre bleu est un risque, Mais en fait, c'est que... Il y aura toujours des critiques dans le processus.
19: C'est une première version, dit-il, qui pourra évoluer jusqu'à un éventuel référendum sur l'indépendance qu'il promet toujours de tenir dans un premier mandat au pouvoir. Ici Sébastien Desrosiers, Radio-Canada, Québec.
7: Et le gouvernement québécois a dévoilé sa stratégie pour l'avenir de l'audiovisuel. Le milieu pourra bénéficier de 610 millions de dollars sur 5 ans afin de stimuler la production de contenu. Le média public Télé-Québec voit aussi son mandat modifié avec un accent qui sera dorénavant mis sur la jeunesse. Voici le ministre de la Culture, Mathieu Lacombe.
2: Oui, bien sûr, il faut investir massivement dans une plateforme comme celle de Télé-Québec. On va le faire. Mais en même temps, il faut pas non plus se mettre la tête dans le sable. Les jeunes vont continuer d'être sur les plateformes comme Instagram, par exemple. Donc, quand on produit du contenu et que ce contenu-là, il est déposé à Télé-Québec, ben pourquoi on l'offrirait pas aussi sur des plateformes où les jeunes sont déjà? Parce qu'à la fin, je le rappelle, ce qu'on souhaite, c'est les rejoindre.
7: La première ministre doit rencontrer ce matin des acteurs du milieu de l'audiovisuel. Et puis au sport, en terminant, l'ancien gardien du Canadien de Montréal, Carey Price, et l'ancien centre des Bruins de Boston, Patrice Bergeron, vont faire leur entrée au temple de la renommée du hockey cet automne. Carey Price est le gardien qui a inscrit le plus de victoires en saison régulière dans l'histoire du tricolore. Patrice Bergeron sera intronisé, quant à lui, entre autres pour ses 2 médailles d'or olympiques, ses 6 trophées en tant que meilleur attaquant défensif et sa Coupe Stanley remportée en 2011. Voilà, c'était le Radio Journal. Bonne journée.

tout un matin, mardi 23 juin, Maxime Coutier au microphone en compagnie de toute l'équipe. Bon réveil, bon début de journée. Bien sûr, on va revenir sur cette fusillade à Montréal, vous l'avez entendu au Radio-Journal. Drapeau du Québec en berne, la communauté policière en deuil. Et puis une attaque qui rappelle celle de Polytechnique. On va faire le point tout au long de l'émission. Aussi au programme, livre bleu du Parti québécois, la marche à suivre vers l'indépendance. Paul Saint-Pierre Plamondon sera notre invité vers 8h10. Aussi, la France suffoque deuxième canicule en quelques semaines à peine. On va y aller vers 6h20. Et puis, fête nationale, ben oui, c'est parti un petit peu partout. On ira à Laval. Xavier Watsou sera notre invité.

0: Bérou, ben, ça tombe bien parce que pour la fête nationale, il va faire beau.
1: Oui, quand même, là. On est beaucoup plus chanceux que l'an dernier. On avait dû annuler le grand spectacle à Québec. Aujourd'hui, bon, c'est sûr qu'on aurait pris une journée soleil, passage nuageux sans aucun risque d'averse. C'est pas le cas, mais c'est quand même une situation dont on sera en mesure de se sortir assez bonnement. Un ciel qui sera en mélange soleil-nuage. Oui, il y aura des averses dans la région de Québec aujourd'hui, mais plus on avance dans la soirée, moins il y en aura. Donc, ça devrait bien aller là, pour les festivités de ce soir. Partout ailleurs, ciel variable, 30 % possibilité d'une averse en après-midi, c'est de l'instabilité. Alors, c'est certain que si vous regardez les radars présentement, vous ne voyez pas grand-chose. Ça se forme au fur et à mesure qu'on avance dans la journée. Un vent d'ouest, une vingtaine de kilomètres à l'heure et des températures de 23-25 degrés. Ça se prend très bien. 14 à 16 la nuit prochaine. Probabilité de précipitation tôt ce soir, 30 % seulement. Il fera beau demain, 24 juin. On écarte les possibilités d'averse là, pour l'ensemble des secteurs. Il y aura peut-être un risque d'orage en après-midi, l'Estrie, Laurentides, Québec, demain le 24, mais à Montréal, on s'en sort bien. Les températures seront autour de 23-25 aussi, puis on parlait d'arriver d'un système un peu plus structuré jeudi soir seulement. Mmh. Alors d'ici là, on compose avec de l'instabilité et pour l'instant, des conditions qui semblent favorables et pour les festivités de ce soir et pour les festivités de demain, autant du côté de Montréal. Même qu'à Québec, c'est mieux que ça se passe aujourd'hui que demain. Alors quand même, on fait bien les choses cette année. 18 degrés en ce moment, c'est ce qui vous attend au centre-ville. Ça varie entre 13 et 17 un peu partout ce matin. Rien à signaler pour les transports en commun. C'est une heure de pointe quand même assez facile dans l'ensemble. On a quelques points chauds. Le pont Papineau, entre autres, c'est déjà depuis le boulevard Lévesque. On a des travaux dans le secteur Henri Bourassa à la sortie qui nous enlève une voie. Alors, ça paraît, c'est déjà congestionné. La 13 en direction sud, on hésite pour le pont Vachon. Ensuite, la 440 à Notre-Dame, c'est assez lourd. Par la suite, ça va bien jusqu'à Montréal. Un petit peu plus de monde sur l'autoroute des Laurentides aussi, là, en raison de ses travaux sur la 13. Secteur de la voie ferrée jusqu'à Grande-Côte, c'est assez occupé. Et ensuite, à Montréal, on va ralentir à l'approche de la métropolitaine. Métropolitaine qui... beaucoup de monde par intermittence depuis la Cordère. Il n'y a pas grand répit dans ça. Les traversées de la rive sud, dans l'ensemble, ça va bien. Le pont Mercier s'est libéré pour ce qui est de la traversée. On a 5 à 7 minutes d'attente, là, autant par la 138 que par la 132 pour accéder au pont.
0: Merci, Véronique.
2: Sport.
0: Jean-François, Coupe du monde, quelques résultats hier soir.
3: Oui, donc hier, on a de nouvelles formations qui se sont ajoutées au 16e de finale, donc de façon, qui se sont qualifiées de façon officielle. Donc la France, l'Argentine, la Norvège se sont ajoutées au Mexique, aux États-Unis et à l'Allemagne. Ça a été, encore une fois, une journée où on a pu voir les grands joueurs s'illustrer, y aller avec leur talent, des doublés pour Kylian Mbappé avec la France, Lionel Messi avec l'Argentine et Erling Haaland avec la Norvège. Donc, les grands joueurs font vraiment leur travail dans ce tournoi. Remarquez qu'il y en a beaucoup de grands joueurs, entre autres, au sein de la France. Ça a été une drôle de rencontre pour les Français parce que ça a été interrompu.
0: Avec la pluie.
3: Avec la pluie.
0: C'était long parce qu'il ne pleuvait plus.
3: C'est
0: les spectateurs s'impatientaient un peu.
3: Écoutez, ça se passait à Philadelphie. On jouait contre l'Irak. C'était un match qui avait commencé. C'était pas la première demi la plus emballante. Ça arrive parfois aux Français, même s'ils menaient 1-0. Ça arrive parfois aux Français de contrôler le jeu et de ne pas présenter de jeu éclatant. Et bon, étant donné qu'ils ont tellement de talent, savent marquer les bons buts au bon moment. Une victoire de 3-0 contre l'Irak, mais une interruption en raison de la météo de presque 2 heures. Ça se passe à Philadelphie. C'est une règle américaine comme telle, une règle locale. Quand il y a des éclairs dans un certain périmètre, danger d'orage électrique en tant que tel, là, de tempête, ben on interrompt les activités comme telles. Ce qu'on ne fait pas nécessairement au foot, on est habitué à jouer.
0: En Angleterre, plus tout le temps.
3: C'est ça, on est habitué à jouer sous la pluie, même sous la neige. Alors effectivement, c'était très long. Quand ça finit par reprendre presque 2 heures de pause, finalement, là, c'était plus long que la pause hydratation, je vous dirais.
0: finalement, longue pause.
3: Oui, le match a repris un petit peu de vie. Ça a été un petit peu plus emballant en fin de partie. Il y a Kylian Mbappé qui a marqué 2 buts, dont son deuxième but qui a été carrément un cadeau de l'Irak, là, une erreur de remise de ballon au gardien de but irakien. Il n'a eu qu'à pousser le but dans le filet, Kylian Mbappé. Ça lui fait maintenant 16 buts en Coupe du Monde, Kylian Mbappé. Lionel Messi a marqué 2 buts aussi hier.
0: Spectaculaire. Hein,
3: spectaculaire. Ouais, ouais. Et quel effort en plus de Lionel Messi. Ça lui fait 18 buts. On sait que c'est le meilleur marqueur de l'histoire. Il a dépassé Klose maintenant en Coupe du Monde. monde, mais Kylian Mbappé à 27 ans en a 16 en Coupe du Monde.
0: Oui, il y a quelque chose là-bas. Oui.
3: Donc,
0: il devrait le dépasser. Là.
3: Il devrait le dépasser. On sent qu'il y a ça aussi en arrière de ces matchs. Il y a également Ousmane Dembélé qui a marqué son premier but du tournoi. On l'attendait un peu, finalement, il l'a marqué hier. Et d'ailleurs, Didier Deschamps, l'entraîneur français, le sélectionneur français, a dit si vous lui lâchez les baskets aux journalistes, Dembélé, il va faire son travail de toute façon. Là, c'est juste une question de d'être bien placé au bon moment. Il dit il y a eu quelques bons arrêts des gardiens de but contre lui. À noter également dans cette équipe française, Michael Olise, qui prépare de très, très beaux buts. C'est un grand joueur qui joue avec le Bayern de Munich. C'est un peu un cas un peu particulier parce que c'est un Anglais qui est né en Angleterre.
0: Ouais. Il parle très peu français.
3: Très peu, avec un accent. En fait, né au Nigeria, je pense, grandi en Angleterre, qui a joué dans le championnat anglais, qui joue pour le Bayern de Munich, mais qui finalement s'est joint à l'équipe française. Lui aussi, il est très important au sein des succès de cette formation. On va écouter Didier Deschamps, justement, commenter cet arrêt, un arrêt de jeu auquel on n'est pas habitué dans le foot. On écoute Didier Deschamps, le sélectionneur français.
2: C'est la première fois que ça m'arrive. J'espère que c'est la dernière pour les joueurs aussi. Mais bon, on sait que ce risque-là ici est présent. Donc, c'est long entre le début et la fin du match, forcément. D'autant plus qu'on enchaîne dans 4 jours. Mais l'essentiel est fait avec ces 6 points et la qualification pour la suite.
3: Ce qu'il disait, Didier Deschamps, en fait, l'important, je critique pas le système, c'est comme ça, là, ici, on y va avec la sécurité locale, mais en autant qu'on puisse se réchauffer quand on reprend le jeu pour éviter des blessures ou de perdre le rythme. La Norvège a l'emporté 3-2 contre le Sénégal. Erling Haaland, autre grand joueur qu'on surveille dans cette Coupe du Monde, il y est allé de 2 buts, un grand marqueur au sein de cette formation. Écoutez, Erling Haaland, ça lui fait 59 buts en 52 sélections nationales.
0: Quand même.
3: Pas tout en Coupe du Monde, mais nationales. Il a marqué 24 buts à ses 12 derniers matchs internationaux. Évidemment, s'il marque 2 buts à chaque fois, comme dans cette Coupe du Monde, ça va assez vite.
0: Oui, oui. Le problème, c'est que peut-être pas l'équipe. La Norvège, ça reste une petite équipe c'est quand ça. Même. Lui, il est spectaculaire. Il est grand, il est gros, il est fort.
3: Ah oui, c'est un géant. Et il participe effectivement plus rarement aux Coupes du Monde ou aux phases de Coupe du Monde en Norvège. Donc, il a peut-être plus de difficultés à accumuler les buts en Coupe du Monde comme tel. L'Argentine, on vous le disait, 2-0 contre l'Autriche. Lionel Messi encore brillant hier avec un tir magnifique pour son premier but et un effort pour le deuxième but avec une reprise de tir. On l'a vu, on voyait ça au ralenti, l'effort qu'il y met aussi. Le talent, oui, toujours placé à la bonne place. Surgit de nulle part, surprend les défensives. On dirait que les joueurs fichent quand ils le voient arriver et réussit toujours à tirer de la bonne façon. Donc encore épatant, Lionel Messi hier. Et puis l'Algérie qui maintient ses chances de participer au 16e de finale avec une victoire de 2-1 contre la Jordanie. Voilà, donc aujourd'hui, ce sera Portugal, Ouzbékistan, Angleterre, Ghana, Panama, Croatie, Colombie, République démocratique du Congo, Portugal à 13h avec Cristiano Ronaldo qui, lui, fait pas
0: figure.
3: Il
0: y a 41
3: ans plus vieux aussi.
0: Oui, c'est sûr. Merci.
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0: 6h20 minutes en une, c'est partout dans les labs, bien sûr. On parle de la fusillade à Montréal dans tous les quotidiens.
7: Un cauchemar, c'est la citation de Fadi Daguerre qui est reprise dans pratiquement toutes les unes des journaux ce matin, francophones et anglophones. On en a parlé aussi dans plusieurs journaux internationaux, notamment Le Monde, CNN, BBC et le Jérusalem Post, parce que la victime civile est membre de la communauté juive. Dans la presse, on se demande, dans le brouillard du drame, s'il n'y a pas un motif qui semble se dessiner. L'assaillant serait-il venu d'Alberta pour cibler la société mère de Pornhub, donc le tireur qui aurait fait ce chemin pour viser Pornhub, MindGeek, la société mère, dont les bureaux sont à Montréal. L'hôtel où était le tireur, l'assaillant, il était juste en face des bureaux de Pornhub. Il a tiré. Il y a plusieurs fenêtres de l'immeuble en face qui ont volé en éclats. La police qui étudie l'hypothèse selon laquelle l'homme aurait délibérément ciblé cette entreprise C'est ce que confirment trois sources policières proches de l'enquête à la presse. L'assaillant qui a publié un manifeste là, de 105 pages qui appelait à attaquer une longue liste de cibles qu'il accuse de profiter de l'ordre social actuel, notamment les sièges sociaux des entreprises de pornographie, d'où cette hypothèse. Il dénonce ce qu'il dit, que la porno occupe une place importante dans le réquisitoire de l'assaillant, qui semble bien sûr inspiré de l'idéologie incel, c'est célibataire involontaire, une rhétorique antiféministe misogyne qui est à l'origine de plusieurs attentats à travers le monde. On apprend aussi dans la presse que le tireur a utilisé une arme non prohibée, un Simonov SKS qui est très répandu au Canada. Le gouvernement fédéral qui hésite à prohiber cette arme, même si c'est conçu pour les champs de bataille. Et on a parlé aussi à des membres de la communauté juive qui vit beaucoup de peine et de douleur. L'un de ses membres qui est la victime civile dans cette tragédie. En une du Journal de Montréal, on titre « Venu de l'Ouest pour tuer », le tireur avait écrit un manifeste s'attaquant aux femmes et ça crée une onde de choc partout au Québec. Et on ajoute qu'hier, la menace contre les policiers était assez crédible pour que des mesures de sécurité supplémentaires soient implantées dans plusieurs postes de la province, notamment à la Sûreté du Québec. On évoque aussi ça dans le Globe and Mail et le Toronto Star, comme quoi la GRC a envoyé un bulletin à plusieurs corps policiers pour les mettre en garde contre de possibles imitateurs dans d'autres villes, en raison de ce manifeste de 105 pages qui encouragerait les citoyens à abattre des policiers. C'est ce que dit l'alerte qui a été consultée par des journalistes du Globe and Mail. On dit aux policiers d'être prudents, de rester vigilants. Et dans le Toronto Star aussi, là, on parle de postes de police de la Colombie-Britannique qui ont émis une alerte similaire. Mais ça reste que ce qui retient l'attention, c'est vraiment là, ces propos misogynes contre les femmes. Très violents d'ailleurs, qui sont dans ce manifeste. Du côté de Radio-Canada, on a décidé de ne pas publier d'extrait de ce manifeste-là pour éviter de le glorifier. Maintenant, dans les autres nouvelles, je vous parle un petit peu de ce qui se passe dans la presse internationale, notamment en Angleterre, au Royaume-Uni. C'est vraiment les contre-coups de la démission de Keir Starmer hier. Ça fait encore couler beaucoup nombre d'encre du côté du Royaume-Uni. Et maintenant, c'est la course à sa succession qui va commencer. Il y a Andy Burnham, de qui on a beaucoup parlé, là, cet ancien maire de Manchester, qui a été élu dans une élection partielle comme député. Maintenant, du côté du Labour, on se demande est-ce qu'on n'oppose pas peut-être quelqu'un d'autre, une opposition, pour que ça soit pas simplement un couronnement. Ça retient beaucoup l'attention de ce côté-là. Aux États-Unis, dans le New York Times, on parle des négociations entre l'Iran et les États-Unis. J.D. Vance, qui se trouve dans une position assez précaire, parce que c'est lui qui est envoyé au front pour défendre la vision de Donald Trump. Et Donald Trump met un petit peu des bâtons dans les roues dans tout ça. Il avait d'ailleurs dit, je pense, la semaine dernière, que si ça venait à ne pas fonctionner, il allait blâmer son vice-président. Donc, pour lui,
0: ça le fragilise
7: pas mal. Et finalement, en France, bien sûr, c'est la canicule qui retient l'attention dans toutes les unes des journaux. J'attire votre attention sur la une de Libération, les corps à cran, tandis que les températures battent des records presque partout en France et font leurs premières victimes. Libé détaille les effets de la chaleur sur les organismes. On a ce traumatisme-là de la canicule de 2003. France, où il y avait eu 15 000 morts, si le compte est bon. Donc, avec cette deuxième canicule assez chaude, assez violente, disons, il y a des craintes.
0: Oui, et deuxième canicule en quelques semaines, alors que l'été vient à peine de commencer. On va y aller sur place, justement, parce que Véronique le dit un petit peu plus tôt, la France a connu sa nuit la plus chaude depuis 1947. Et pour en parler, Louis Baudin, il est météorologiste, journaliste sur TF1 et RTL. Il est à Paris. Bonjour.
8: Bonjour.
0: Dites-moi, ça ressemble à quoi chez vous?
8: Chez nous, ça ressemble, j'allais dire au Sahara, pas tout à fait, parce que le paysage reste pas du tout celui du Sahara. Il y a encore de la verdure, il y a encore tout ce qui va avec le climat tempéré d'un pays comme la France. Mais en revanche, là, nous avons des températures sahariennes. Oui, là, déjà, à l'heure où je vous parle, on est autour de 34-35 degrés en région parisienne et on attend jusqu'à 38 ou 39 degrés cet après-midi. Et ça va être sur tout le territoire. C'est ça qui est impressionnant sur cette vague, c'est que à la fois l'intensité est importante, 35 à 40 degrés dans quasiment toutes les villes, et puis l'extension géographique, quand on regarde la carte de ce qu'on appelle la vigilance, ça recouvre quasiment tout avant, sauf, et ça peut paraître paradoxal, le pourtour méditerranéen, là, ça sera peut-être un peu plus respirable.
0: Ah oui, étonnant quand même, parce que normalement, c'est dans le sud qui fait plus chaud. Mais ce qui est particulier, c'est aussi, puis j'évoquais la nuit la plus chaude, c'est que non seulement il fait chaud le jour, mais il y a peu de répit durant la nuit.
8: Exactement. Hein. En fait, c'est ce qui caractérise ces périodes de canicule. D'ailleurs, on parle de canicule quand il fait chaud à la fois dans la journée, mais surtout également pendant la nuit, puisque évidemment, les organismes n'arrivent pas à récupérer. Par exemple, on n'est pas descendu sous les 25 degrés cette nuit à Paris, 27 degrés à Angoulême, dans le centre. Donc, on reste dans des températures qui pourraient être les maximales tout à fait habituelles à cette époque de l'année. Ben non, ce sont à peine les minimales, donc ça montre bien l'ampleur. Et puis, l'autre caractéristique, c'est que ça va durer encore. Hein. On pense qu'il n'y aura pas d'atténuation avant le week-end prochain. Donc, ça veut dire encore 2-3 journées très, très chaudes, à la fois la nuit et le jour.
0: Et c'est la deuxième, je veux dire, en quelques semaines à peine, là.
8: Exactement. Hein. C'est vraiment, on peut le dire, enfin, à chaque fois, on reste prudent. Les climatologues restent prudents, mais on peut en voir là, quand même, les effets d'un réchauffement climatique, avec effectivement une première vague qui a duré une petite semaine à la fin du mois de mai. Fin mai. Donc on voit que ça commence de plus en plus tôt. Et puis là, on a une deuxième dans la foulée, alors que l'été vient à peine de commencer. Et là aussi, elle devrait durer à peu près 8 ou 9 jours. On va voir quand ça se finira durant le week-end prochain. Mais donc, ça veut dire deux vagues de chaleur tout à fait exceptionnelles en quasiment un mois. Donc oui, là, on est bien probablement dans l'expression du réchauffement climatique.
0: Oui. Bon, ce qui frappe pour nous, Nord-Américains, quand on va en Europe, hein, c'est la rareté de la climatisation.
8: Hein?
0: Comment on s'adapte en même temps, bon, c'est pas la première fois, des canicules, il y en a eu d'autres en Europe, il y en a chaque été, mais comment s'adapte la population?
8: Ben c'est ça qui est compliqué, c'est-à-dire que très longtemps en France, on essaye d'être plus blanc que blanc, on a toujours un peu cette idée, il faut qu'on soit parfait, j'en sais rien, avec un sens très critique, donc jusqu'à très très longtemps, la climatisation c'était mal, ça polluait, ça rejetait dans l'atmosphère, ça consommait de l'énergie, donc on a essayé de faire sans pendant des années. Alors c'est vrai qu'on avait des canicules, c'est déjà arrivé, 47, on a eu 76, et puis on a eu 2003, mais bon, voilà, c'était exceptionnel, ça a duré quelques jours dans l'année, donc on pouvait traverser ça facilement. Donc c'est vrai qu'aujourd'hui, on se dit, mince, ça revient très souvent, donc il va falloir qu'on s'adapte. Eh bien, on va mettre beaucoup de temps, parce qu'on s'aperçoit que des endroits publics comme les écoles, on est obligé de fermer les écoles parce qu'on ne les a pas climatisées, ce que l'on aurait dû déjà faire depuis longtemps. Mais voilà, entre cette culture de « non, on va essayer de ne pas trop climatiser, c'est pas bon pour la planète », et aujourd'hui, on se dit « si, il va falloir le faire », parce que finalement, le bon côté de la climatisation, c'est qu'on protège toutes les personnes les plus fragiles, qu'on peut continuer à travailler dans de bonnes conditions, alors que dès qu'on travaille sous 35 ou 40 degrés, évidemment, on est beaucoup moins productif et on n'est pas du tout dans le confort.
0: Oui. Bon, j'imagine qu'on a appris, puis c'est le cas en France, hein, de cette canicule meurtrière des années 2000. Qu'est-ce qui a été mis en place, justement, pour éviter un tel drame?
8: Ah oui. Alors, je croise les doigts, mais là, j'espère qu'au moins, on l'a abordé et on a anticipé. Je pense aux personnes les plus fragiles, les personnes âgées, les EHPAD, tous ces centres-là. Alors là, pour le coup, vous l'avez dit tout à l'heure, il y a eu 15 000 morts en 2003. Ça avait été un vrai traumatisme, cette canicule. Donc là, je pense que, et heureusement, bon, je vais peut-être un peu vite dans mes conclusions, mais on n'aura pas autant de victimes. Je dis pas qu'il n'y en aura pas du tout, mais on aura beaucoup moins parce que on a prévu des salles de fraîcheur dans les EHPAD, parce que dans les hôpitaux, on a aussi des zones où petit à petit, on peut mettre les personnes abritées en fonction des priorités. C'est pas encore parfait. Bon, on a anticipé. Et puis, je dirais que moi aussi, de manière un peu plus intelligente que quand je présentais la météo en 2003, où bêtement, je disais, oh, c'est génial, il va faire beau, il va faire chaud, on est en vacances. Oui. Non, là, je dis beaucoup plus prudemment, attention, il va faire chaud, ça va durer une semaine, donc on s'adapte, on n'a pas le même comportement, on ne va pas à la même vitesse, on fait peut-être un peu moins de sport, et on pense aux autres, on est un peu plus altruiste. Donc là, sur ce plan-là, la société a largement évolué, oui, j'espère,
0: oui,
8: et je le pense.
0: Oui, effectivement. Alors, en terminant, bon, il n'y a pas que la France qui est touchée, il y a bon, l'Espagne, le Portugal, ça c'est pas nouveau, mais le Royaume-Uni, l'Allemagne également, là aussi il fait chaud là.
8: Là, exactement. Alors, en fait, cette langue d'air très chaud remonte là du Maghreb vers le Portugal, l'Espagne, traverse la France et concerne le sud de l'Angleterre. Hein, dans le nord, l'Écosse et autres, ils ont encore de l'air relativement frais. Puis c'est vrai que ça vient un petit peu sur l'ouest de l'Allemagne, où là aussi on a des températures très élevées. Mais ce qui caractérise cette poussée chaude, c'est que si on fait 1000 km à l'est ou 1000 km à l'ouest, là, on retrouve des températures beaucoup plus raisonnables et même parfois, quand on va assez loin vers l'Europe de l'Est, à peine de saison. Donc, on voit que c'est très localisé, si je puis dire, entre l'ouest de l'Europe et l'Espagne, le sud de l'Angleterre.
0: Ouais. Ben, bon courage, il y en a pour quelques jours certainement. Pis,
8: ah non, merci.
0: Hein, probablement okay. D'autres aussi durant l'été, on aura peut-être l'occasion de se reparler. Mon invité, Louis Baudin, les météorologistes, journalistes sur TF1 et RTL, il nous parlait depuis la banlieue parisienne. Merci beaucoup d'avoir été là ce matin.
8: Merci à vous, merci pour l'invitation.
0: Merci, au revoir. Au plaisir, au revoir. 6h30 minutes maintenant, les nouvelles chez nous avec Marie-Michel Borduard. Bonjour Marie-Michel.
9: Bonjour Maxime.
0: Un calme relatif est revenu après la fusillade hier dans le quartier Côte-des-Neiges à Montréal.
9: Ouais, un policier, un citoyen sont morts. Mohamed Lamine Ben Redouane, 34 ans. Il était au SPVM depuis 2021. La deuxième victime, Michael Mizrahi, une policière blessée maintenant dans un état stable. Un autre citoyen a subi des blessures légères. Le suspect, lui, a été abattu. Il y a ce résident du quartier, Brandon Elkem, qui raconte avoir entendu une trentaine de coups hier.
10: La première chose que j'ai vue, c'est dans le parc qui est situé à l'intérieur de notre complexe Westbury. C'est des parents qui ont pris leurs enfants par la main et se sont partis en courir. Et c'est là où j'ai vraiment compris qu'il y avait quelque chose de grave qui se produisait. Et 5 minutes après cette scène, il y avait encore des coups de feu qu'on a entendus. Et après ça, la présence policière, ça s'est tellement intensifié. Et c'était vraiment une scène que j'ai jamais vue dans ma vie.
9: Alors, communauté qui est encore ébranlée, la scène toujours protégée ce matin. C'est le Bureau des enquêtes indépendantes qui devra faire la lumière sur les événements. Le spécialiste des politiques liées aux armes à feu, Francis Langlois, souligne le travail des policiers qui sont intervenus.
11: C'est extrêmement difficile, surtout si la personne est préparée, si elle est habituée. L'entraînement des policiers sert justement à les préparer à ces choses-là, mais une fois sur place, évidemment, ça reste qu'il faut improviser avec les lieux. On peut pas se préparer à tous les lieux, hein, donc. Oui, c'est extrêmement difficile et je lève mon chapeau aux agents qui sont intervenus aussi rapidement puis aussi efficacement.
9: Alors, enquête en cours, mais parmi les informations déjà confirmées, on sait que le tireur a diffusé un manifeste violent à l'encontre des femmes.
0: Ouais. Bon, maintenant, de nombreux résidents du Grand Montréal s'affairent toujours à nettoyer leur résidence.
9: Après les inondations de la fin de semaine, en fait, plus de 150 mm de pluie sont tombés en l'espace de 2 heures dans l'ouest de l'île. Des centaines de résidences qui ont été inondées. Donc, voici là-dessus le reportage de Marc-Antoine Leblanc.
12: J'avais 150 sacs que j'ai fait vider des livres. Puis
13: Wendy Bushlister est résidente de Pierrefonds. Elle fait partie des centaines de personnes dont la maison a été inondée en raison d'un déluge éclair, à tel point que les infrastructures traditionnelles ne pouvaient pas absorber des volumes d'eau aussi importants, indique la mairesse de Montréal, Soraya Martinez-Ferrada.
14: C'est exceptionnel. Je veux dire, en très peu de temps, il n'y a aucune municipalité avec toute la bonne volonté, même en infrastructure, serait capable de pallier à ça.
13: Elle mise donc sur d'autres mesures pour faire face à ce genre de situation, comme l'aménagement de parcs éponges, par exemple.
14: Il faut que la ville devienne une éponge pour capter chaque goutte puis diminuer les gouttes et l'eau qui va dans les réseaux traditionnels, parce qu'actuellement, c'est les deux qu'il faut faire.
13: Car ce type de phénomène météorologique semble être devenu une nouvelle réalité à laquelle il faudra s'habituer, affirme le professeur en géographie de l'UQAM, Yannick Aymon. Il faut donc s'y préparer dès maintenant pour y faire face.
15: Ce que ça va demander, en fait, c'est beaucoup plus d'éducation du public. On appelle ça en sécurité civile la communication des risques. Donc, ça va prendre des séances avec la population pour leur expliquer, ben voici ce qui se produit, voici ce qui peut se produire, voici ce que la ville peut faire. Mais
13: pour l'instant, les citoyens, eux, vont devoir terminer de nettoyer les dégâts causés par l'inondation. Ici Marc-Antoine Leblanc, Radio-Canada, Montréal.
0: Et puis, parlons en terminant du TGV. Ottawa dit avoir entendu les inquiétudes des agriculteurs de Mirabel.
9: Ouais, TGV qui doit traverser leur région, et la société d'Alto va étudier attentivement la proposition de la ville de Mirabel d'utiliser un corridor plus au nord qui passerait sur des terres déjà expropriées pour la construction de l'aéroport dans les années 70. Il y a aussi une gare qui pourrait être ajoutée à Kingston en Ontario. On parle de plus de 300 000 personnes qui ont participé à la première ronde de consultation publique sur le projet.
0: Merci, Mme Michel.
9: À plus tard.
0: Véronique, à la météo.
1: Quelques nuages dans le ciel ce matin. 5h06, levée du soleil. 20h47, le coucher ce soir. Profitez-en, c'est le coucher le plus tardif. Là, on était autour de ça hier aussi, 20h47. Bon, ensuite, ça va perdre en intensité, en longévité ces journées-là, mais question de quelques secondes à la fois. Là, on ne voit pas vraiment de différence avant la fin du mois d'août.
0: Merci de nous rassurer.
1: Alors, on se calme sur à partir d'aujourd'hui, les jours commencent à raccourcir.
16: Ça commence quand même à raccourcir.
1: Oui, dans les faits, dans les fait, allons-y comme ça. Donc, belle et longue journée encore. Ciel qui va devenir variable, donc assez bien. 30% c'est la possibilité d'une averse cet après-midi. Il y en a des averses, quelques-unes là, en cours de journée du côté de Québec, mais en soirée, on a une petite probabilité, tôt seulement 30%, ce qui est quand même de bon augure pour les festivités de ce soir. 23-25 degrés au thermomètre aujourd'hui et demain. Et demain, il fera beau. C'est peut-être la journée où il y aura le plus de soleil, là, avec un risque d'orage vers l'Estrie, les Laurentides demain après-midi. Montréal, on écarte la possibilité. Alors, un 24 juin qui sera tout à fait acceptable. Pour ce qui est des températures, actuellement, ça bouge pas. 18 à Montréal, ça varie entre 13 et 17 un peu partout. Tout va bien du côté du métro, du REM et d'Exo. Heure de pointe quand même relativement facile. Ça, c'est compliqué du côté du pont Champlain, Samuel de Champlain, avec un ralentissement dans le secteur Milan. Mais les autres traversées, ça va. Le pont Jacques-Cartier, on ralentit seulement à la toute fin. Dans les travaux sur Delorimier-Sud, le tunnel vers Montréal, 5 à 7 minutes, une demi-heure vers la rive sud. La 13 en direction sud, c'est le secteur Grande-Côte jusqu'à Notre-Dame. Par la suite, ça va bien. L'autoroute des Laurentides, de l'intermittence là, depuis Blainville jusqu'à Montréal. Mais c'est pas de la congestion, c'est seulement du volume. Et c'est ce qu'on a aussi sur la 25 sud, du volume entre la montée Masson et l'île Saint-Jean. Mais beaucoup moins de monde qu'à l'habitude sur le réseau. C'est la fin des classes, hein? Dernière journée pour plusieurs élèves.

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1: Un jour, mon tour va venir, mais je sais que tu vas me dire t'es trop dramatique.
2: Julie, fête nationale, on a l'embarras du choix. Il y a des fêtes un petit peu partout, sur la rive sud, sur la rive nord. Mais grand spectacle ce soir à Laval.
3: Oui, ça se passe, Maxime, au Centre de la nature. Soirée gratuite et rassembleuse. On attend quelques milliers de personnes pour célébrer la culture québécoise avec une super affiche, là, il faut le dire. Richard Séguin, Véronique Diquerre, Lisa Leblanc, Ingrid Saint-Pierre, Ariane Roy, La Bronze, Blink, Chose Sauvage, Irdens, Exentus. Et on retrouvera aussi sur scène celui que l'on vient d'entendre, jeune auteur, compositeur, interprète bien talentueux qui est en lice pour les révélations Radio-Canada, c'est Alphonse Bisaillon, qui trippe pas mal sur la musique expérimentale, qui aime jouer avec le trad, le jazz, la poésie. C'est vraiment un artiste à découvrir. Il a fait un passage remarqué au Franco samedi dernier, sa plus grosse foule à vie. Et là, il s'apprête à vivre quelque chose quand même, deux grandes soirées de Saint-Jean, ce soir à Laval, demain à Mascouche avec Clopelgag. Je lui ai donné un petit coup de fil, le voici précisément sur ses participations au spectacle de la fête nationale.
4: Moi, c'est tout le temps des spectacles que j'ai adorés quand j'étais jeune, parce que c'est des spectacles, tu peux aller voir ça, puis aller voir des artistes que t'aimes, genre même en n'ayant pas l'âge d'aller dans des bars. C'est sûr que là, à Laval, ça va être quand même quelque chose. Je veux dire, j'ai fait la pratique hier, puis c'est comme, le stage est gigantesque, il y a tellement de mise en scène, il y a tellement de techniques, de personnes qui travaillent sur ce spectacle-là. Genre, je trouve ça vraiment cool. J'ai l'impression que je suis genre sur le tournage de Transformers 7. Il y a tellement de trucs. Puis pour la Saint-Jean de Mascouche, ben, je vais jouer avec Clopelgag, ce qui est un peu mon rêve. C'est un de mes rêves.
3: Oui, c'est bien quand même, concrétisation d'un rêve.
2: Clopelgag, les Transformers.
3: Oui, il va se promener. Il va se promener par la suite avec son premier album et un spectacle aussi empreint d'une grande liberté parce qu'il est allé chercher une metteuse en scène de Québec, Nathalie Séguin. Il a été conseillé par plusieurs personnes pour son choix de chanson aussi. Il a vraiment peaufiné le tout. On l'écoute une fois de plus là-dessus sur le spectacle.
4: Puis avec Nathalie, on a fait une mise en scène qui fonctionne aussi un peu par scène, donc les musiciens et les musiciennes, on change d'instrument, on change de station, mm-hmm. On s'installe à des endroits. Je voulais qu'on sorte de nos zones de confort. Fait que tout le monde, on fait des trucs qu'on n'a jamais fait. Genre, mes choristes viennent jouer du piano. Moi, je fais de la podorythmie sur le show. On voulait que ça bouge puis qu'il y ait des moments. Mm-hmm. Il y a des moments où on est tous ensemble, des moments où on est séparés, des moments où je suis seul. Puis, je trouve ça tellement formidable de travailler avec quelqu'un du théâtre parce que justement, il y a comme une autre vision de comment tu peux habiter la scène.
3: Oui, voilà. Alors, il sait comment l'occuper, la scène. C'est au Centre de la nature à Laval ce soir, à Mascouche demain. Plusieurs spectacles aussi pendant l'été. Et toujours, Maxime, en ce qui concerne cette fête nationale, il y a plusieurs rendez-vous gratuits. Je vous en ai préparé un petit aperçu. Là. À Saint-Jérôme, on va accueillir la fête nationale régionale des Laurentides avec en vedette ce soir Andréane Amalette et Bleu Jeans Bleu. À Boisbriand ce soir, prestation du groupe traditionnel Les Fils du Diable. À Repentigny, bien, ça va se passer demain avec Roxane Bruno et Annie Villeneuve au parc de l'île Lebel. On va aussi célébrer sur la rive sud quand même quelques propositions pour Longueuil, pour l'arrondissement du Vieux-Longueuil ce soir, un spectacle de Louis-Jean Cormier. Dans l'arrondissement Saint-Hubert demain, des prestations d'Andréane Amalette et du groupe Caïn. À Brossard, ça se passe ce soir au parc Sorbonne avec le chanteur Albert Asselin et la chanteuse Guylaine Tanguay. À Sainte-Julie, ben, c'est Sarah Dufour qui sera au rendez-vous pour enflammer la scène dans le stationnement de l'Arena, c'est demain, le 24 juin. Alors, plusieurs propositions, et il y en a d'autres. Consultez le calendrier.
2: Les arrondissements, les fêtes de quartier, puis tout ça. Hein, ça se poursuit jusqu'à demain. Merci, Julie. 6h42, pardon. Oui, des historiens montréalais, Naïla, qui veulent rapatrier une statue de Champlain déboulonnée en Ontario.
5: Oui, c'est un texte de Dave Noël dans Le Devoir. Samuel de Champlain, bien sûr, ce gouverneur de la Nouvelle-France, fondateur de la ville de Québec. Il y avait une immense statue de bronze dans la petite ville de Orillia, en Ontario. Ça, c'est à 130 km de Toronto, qui a été déboulonné il y a quelques semaines. Et c'est une statue, en fait, c'est un monument qui suscite la controverse depuis quelques années là-bas, jugé offensant, qui avait été inauguré en 1925, un monument du sculpteur Vernon March. L'artiste britannique qui avait sculpté un Champlain

0: surdimensionné, envergure, rehaussé par sa cape flottant au vent. Et ce qui dérangeait beaucoup, c'est que le monument comprenait deux groupes de trois statues secondaires en contrebas du piédestal où était installé Samuel du Champlain. Bon, le premier illustrait l'évangélisation du pays et le second, le commerce des castors. Et c'est là que les Autochtones y apparaissent dans une position de soumission, comme des âmes à convertir ou des pourvoyeurs de fourrure. Bien sûr, c'est pas la représentation des Autochtones qu'on aimerait voir aujourd'hui selon des spécialistes, selon des historiens. Le monument, il avait été démonté par les employés de Parc Canada en 2017, hein, parce qu'il appartenait à Parc Canada. Mm-hmm. D'abord pour être restauré, et c'est là qu'il y a eu toute cette controverse. C'était dans la même foulée où il y avait la statue de John A. MacDonald, notamment à Montréal. On en a profité pour ranger le piédestal, les statues secondaires, et on a ramené la statue de Samuel de Champlain au ras du sol en 2026. Mais ça n'a pas suffi là, à certaines personnes qui ont vandalisé l'œuvre. Et cette dernière, elle a été remisée pour de bon le 10 juin dernier. Alors, la Société historique de Montréal invite la ville à acquérir l'œuvre. On a envoyé une lettre à la mairesse Soraya Martinez-Ferrada. On dit qu'elle pourrait être installée au bord du pont Samuel de Champlain. C'est ce qu'on suggère. Parce que ça permettrait de combler l'absence de monument qui rend hommage au fondateur de la Nouvelle-France ici à Montréal. C'est ce que disent les promoteurs. Dans la lettre de la Société historique de Montréal, on met de l'avant le passage peut-être méconnu de Samuel de Champlain, notamment à Pointe-à-Calière en 1611. Il avait fait abattre des arbres d'un terrain. Il avait aménagé des petits jardins en attente de ses alliés autochtones. Et c'est là que les colons de Maisonneuve ont fondé Ville-Marie en 1642, Ville-Marie qui est maintenant Montréal. Donc, le site de Montréal, c'est un peu Samuel de Champlain qui l'avait défriché. Donc, il y a quand même quelque chose qui lie Montréal à Samuel de Champlain. Et ce qu'on dit aussi du côté de la Société historique de Montréal, c'est que la virulence des critiques envers Champlain peut étonner parce qu'il avait une alliance avec les Hurons, les Wendat, qui habitaient autrefois dans la région d'Orillia. Et selon des historiens, ça a été effacé aujourd'hui. On voit le personnage de Champlain sur l'idée coloniale en général. Mais on rappelle que les Autochtones, ils étaient présents en 1925 lors de l'inauguration du monument. Donc, ce qu'on dit du côté de la Société historique de Montréal, c'est que le transfert à Montréal de cette œuvre destinée à l'Ontario serait un recyclage intéressant. Et c'est pour ça qu'on lance dans l'univers cette idée de rapatrier la statue de Champlain et d'avoir un monument là, à l'effigie de Samuel de Champlain à Montréal.
1: Intéressant. Merci, Naïla. 6h45, minute sport. Jean-François, LNH, Price et Bergeron, tous les deux au Temple de la Renommée.
2: Oui, ça a été donc officialisé hier. On s'en doutait un petit peu hier. Donc, Carey Price, l'ancien gardien des Canadiens de Montréal, a reçu cet appel du Temple de la Renommée du hockey. Il y fera son entrée cette année, accompagné entre autres de Patrice Bergeron. Outre Price et Bergeron, Pekka Rinne, autre grand gardien de but, Keith Kachuk, Cindy Curley et Brian Burke, chez les bâtisseurs, vont aussi les portes du temple s'ouvrir devant eux. Price en est à sa deuxième année d'admissibilité. La cérémonie d'intronisation se tiendra le 9 novembre. On se souviendra qu'à sa première année d'admissibilité pour cet honneur en 2025, Price n'avait pas été retenu. Évidemment, il a marqué l'histoire du Canadien de Montréal. Il a laissé sa marque durant sa carrière de 15 saisons, 712 matchs dans l'uniforme des Canadiens de Montréal, malgré le fait, et ça c'est souvent mis de l'avant, là, le fait qu'il n'ait jamais remporté la Coupe Stanley, mais il a remporté plusieurs choses quand même, Carey Price. Il avait été repêché au cinquième rang du repêchage de 2005, a maintenu un dossier de 361 victoires avec la formation du Canadien de Montréal, moyenne de buts alloués de 2,51 et un taux d'efficacité de 917. Et maintenant, quand on sait que les gardiens de but de la Ligue nationale, les meilleurs, ont de la difficulté à maintenir une moyenne de 900 même comme tel, 917 en carrière, c'est vraiment très fort. Au sommet de l'histoire des Canadiens, donc pour les victoires avec 361 victoires, les victoires en une saison 44 et au troisième rang pour les Jeux blancs. Il a connu sa meilleure carrière en 2014-2015, un dossier de 44 victoires, une moyenne de buts alloués de 1,96 et un taux d'efficacité de 933. Ça avait été une saison remarquable pour Carey Price qui était vraiment là en pleine forme et hyper concentré sur son travail cette année-là. Il avait mis la main sur le trophée Hart, le trophée Vezina, le trophée Ted Lindsay, le trophée Jennings, donc c'était vraiment la grande saison. Et quand on pointe le fait fait qu'il n'ait pas remporté de Coupe Stanley. Il y a Kevin Breton, de Radio-Canada, qui s'est entretenu avec Éric Zweig, qui est un historien du sport, et il dit le fait d'avoir remporté le trophée Hart, qui est remis au meilleur joueur, au joueur le plus utile à son équipe dans la Ligue nationale de hockey, ça, c'est vraiment comme la clé pour rentrer au temple de la renommée du hockey pour un gardien de but, parce que c'est très, très rare que ça arrive pour les gardiens de but. Le dernier qui avait remporté le trophée Hart, c'est Hellebuck avec Winnipeg, mais c'est très rare que ça arrive, donc ça compense un peu, si on veut, l'absence de Coupe Stanley. Et ce qu'il rajoutait également, Zweig, c'est que si on compare, évidemment, on compare souvent Carey Price à Patrick Roy, à Ken Dryden, Jacques Plante, mais ces grands gardiens ont remporté la Coupe Stanley, bien entendu, mais ont joué à des époques, surtout pour Dryden et Plante, où c'était il y avait moins de formation, évidemment, pour remporter la Coupe Stanley et avec de bien meilleures équipes.
3: Ben, c'est ce que j'allais dire, oui. Ceux qui étaient en avant étaient bien meilleurs.
2: Ben oui, c'est ça, tout à fait. Peut-être juste Patrick Roy, 86-93. Bon, c'était pas les plus grandes équipes, mais je pense que quand même meilleures. Par exemple, que l'équipe de 2021, où le Canadien s'était rendu en finale de la Coupe Stanley avant de s'incliner en 5 matchs contre le Lightning de Tampa Bay. Price avait été époustouflant dans cette série. Une moyenne de buts alloués de 0,59 et une efficacité de 962. C'est vraiment remarquable. En fait, ça, c'est pas pendant les séries éliminatoires, c'est plutôt lors de sa carrière internationale, entre autres aux Jeux olympiques, parce qu'il a brillé à l'international, ça, c'est à noter aussi. Mm-hmm. Patrice Bergeron aussi, qui y sera, lui qui avait brillé avec les Bruins de Boston, qui a remporté la Coupe Stanley en 2010-2011 avec la formation des Bruins. C'était un abonné aux saisons de 60 points, marqueur de 30 buts, grand centre défensif, qui a remporté le trophée Selke du meilleur attaquant défensif en 6 occasions au cours de sa carrière. C'est un record. Il avait subi une grave commotion cérébrale en 2007 et ça avait failli mettre fin à sa carrière, mais il est revenu de façon brillante par la suite. On écoute justement Patrice Bergeron.
4: C'est sûr qu'il y a des hauts, il y a des bas dans une carrière. C'est certainement 2007, c'est certainement un bas, mais qui m'a permis d'apprécier chaque moment sur la patinoire, d'apprécier chaque moment avec mes coéquipiers. Puis c'est ça, je pense que d'être reconnaissant à chaque fois que tu puisses aller sur la patinoire et jouer ton match.
2: Donc voilà, c'était Patrice Bergeron et l'intronisation aura lieu un peu plus tard en novembre.
3: Merci, Jean-François.
5: Entrevue.
6: Je ne peux pas vous confirmer, vous infirmer si c'est un guet-apens. Mais pour l'instant, l'enquête est vraiment, vraiment dans le chaos. On suit les événements.
7: Mais c'est terrible, qu'est-ce qui est survenu aujourd'hui?
6: Ouais, c'est plus que terrible. C'était un drame et c'était un cauchemar.
3: Un cauchemar, les propos du chef de police du SPVM, Fally Daguerre, sur cette fusillade qui est survenue hier dans le quartier Côte-des-Neiges. Alors, le bilan ce matin, le tireur a abattu un civil et un policier tué. Une autre policière a été blessée, mais on ne craint plus pour sa vie. Alors, pour revenir sur cette scène complètement surréaliste qui s'est déroulée hier à Montréal, on joint Marcel Savard, ex-directeur général adjoint de la Sûreté du Québec. Bonjour, merci beaucoup d'être là.
8: Ça me fait plaisir, bonjour.
3: Alors, vous avez eu le temps de décanter un petit peu les événements, ça fait près de 24 heures maintenant. Quels sont les éléments les plus importants que vous avez retenus de tout ça?
8: Ben, il faut d'abord se rappeler que l'individu semblait avoir un plan très précis. Hein, et c'était frappant parce que suite à l'appel 911, on a des policiers en première réponse qui se déplacent et qui font immédiatement face à un individu qui tire en leur direction. Donc, c'est un peu surréel. On s'attend pas à ça, évidemment, à Montréal, au Québec. Mais ce sont des situations qu'on voit se produire régulièrement chez nos voisins du Sud. Donc, déjà là, ça frappe un peu l'imaginaire. Et par la suite, ben évidemment, c'est tout le déploiement qui va se faire parce qu'on n'est jamais sûr et certain que l'individu agit seul. Et même à un certain moment, on croyait qu'il y avait un complice et qu'il y avait une autre personne qui était prête à faire les mêmes actions. Donc déjà là, de se retrouver avec un individu qui volontairement fait feu sur les policiers et des citoyens, et aussi de pouvoir, de devoir imaginer qu'un deuxième tireur est peut-être dans le secteur. C'est vraiment surréaliste pour la région et le territoire du Québec.
3: Ouais. Et d'où l'intervention des policiers dans cette épicerie, hein, quand vous dites, bon, ils ne savaient pas s'il y avait un complice ou un autre tireur, mais concrètement, comment ça fonctionne, une opération comme celle-là? Parce que, bon, quand le groupe tactique arrive, c'est autre chose, mais dans les premiers moments, qui prend les commandes? Comment agissent les patrouilleurs qui sont les premiers à débarquer, là?
8: Ouais. Tout ça est initié par un ou plusieurs appels. Dans le cas présent, c'est plusieurs appels au 911. Et dans les appels, on fait référence au fait qu'il y a des coups de feu qui sont tirés. Et les appels, les informations, qui sont multiples, sont transmises immédiatement aux policiers qui sont sur la route. Donc, ce sont des policiers patrouilleurs avec leur équipement normal. Et ils se dirigent très, très rapidement. Il ne faut pas imaginer qu'on va se ramasser tout d'un coup avec 50 policiers dans la seconde où l'événement se produit. Ça va être progressif, graduel. Il va rentrer 2, 4, 6, et ça va être avec une séquence que les policiers vont arriver et ils vont s'organiser ensemble pour faire face. Et le premier objectif pour les policiers, c'est de localiser l'individu et d'entrer en contact. Et quand je dis entrer en contact, ça peut être un contact verbal, c'est-à-dire. Mm-hmm. Et ça peut être un contact aussi carrément physique, c'est-à-dire qu'il y a une confrontation, il y a une réponse des policiers. Donc, l'objectif, c'est localiser très rapidement et après d'être en contact avec l'individu pour empêcher la menace de se déplacer. Ça, c'est une chose. Mais aussi neutraliser la menace. Et quand je dis neutraliser, souvent les gens disent, bon, c'est un terme un peu adouci. Mais ça reste quand même exactement le terme que les policiers emploient, c'est-à-dire vont neutraliser. Si la menace, si l'individu se rend, se couche à terre, ben la menace sera considérée comme neutralisée. Mais si l'individu confronte les policiers, tire vers les policiers, ben la neutralisation de la menace peut être tout simplement d'abattre l'individu avec leur arme de service.
1: Oui,
8: et
1: oui.
8: Déjà là, ce que je peux vous dire, c'est que les policiers qui arrivent sur les lieux très rapidement, ils sont un peu dépassés par la capacité de feu de l'individu. L'individu a une arme longue qui semble être semi-automatique avec des projectiles extrêmement puissants et les policiers se présentent sur les lieux avec leur arme de poing. Quoique, les policiers dans les automobiles maintenant ont tous la formation et ont maintenant une arme longue beaucoup plus puissante disponible, mais souvent dans l'événement, dans l'excitation de l'événement, est-ce qu'on débarque l'arme longue immédiatement? Mmh. Pas toujours.
1: Et c'est ce qui s'est passé hier, malheureusement. En tout cas, visiblement, on n'a pas les résultats de l'enquête. Mais il y a ce policier, un des premiers arrivés sur les lieux, ce patrouilleur, malheureusement, qui a été abattu par le tireur et cette policière qui a été gravement blessée. Là, bon, on dit, puis c'est confirmé, ça a été envoyé dans les médias un petit peu partout, que c'est motivé par, bon, il y a tout un discours masculiniste, il y a un manifeste qui a été laissé et envoyé même par le tireur. Document représentatif du mouvement INCEL là, qui appelle à une révolution violente. Mm-hmm. Dans ce cas-ci, dans le cas de l'enquête, on imagine que ça fait partie, tout l'ordinateur sera passé au crible là, par les enquêteurs.
8: Ouais, il y a vraiment deux aspects puis deux chronologies différentes en matière d'enquête. Il y a lorsque l'événement vraiment n'est pas sous contrôle, il y a la réponse policière et l'investigation, l'enquête d'urgence. Donc, c'est vraiment de où viennent les appels, où sont les individus. Parallèlement à ça, quelques temps plus tard, il y a vraiment l'enquête de fond qui va se réaliser. Et l'enquête de fond, c'est vraiment d'établir d'abord le profil de l'individu, quels sont ses amis, ses contacts, ses lieux de travail, sa résidence, sa famille. Est-ce qu'il est très actif sur les médias sociaux? Quels sont les écrits qu'il laisse sur les médias sociaux? Est-ce qu'on peut y voir ses intentions et ainsi de suite? Et c'est là que le fameux manifeste va prendre toute la place. C'est qu'on va découvrir le manifeste de l'individu et dans l'enquête de fond, il va y avoir des profileurs, des psychologues qui vont se pencher sur les écrits. Et les écrits sont vraiment vont vraiment faire foi de qui était l'individu ainsi que les témoignages de ses proches. Donc, on va essayer de déterminer quelle était la motivation, le mobile en arrière de tout ça. Les gens pourraient penser que est-ce que une fois l'individu abattu, l'événement terminé, est-ce que ça demeure important? Oui, parce que le futur dans notre société, on peut mieux comprendre les agissements. Est-ce qu'on peut mieux cerner ces individus qui pourraient être violents ou avoir une propension à la violence. On va vraiment analyser tout ça. Et le dossier d'enquête de fond est monté d'une façon, de la même façon que si on présentait un dossier à la cour pour judiciariser le dossier. Donc, à présent, ça sera pas le cas. Mais on va le faire exactement la même chose parce qu'il y a évidemment des victimes. Et que ce soit une victime civile ou une victime policier et une policière de blessé, les gens veulent comprendre pourquoi. Est-ce que la victime était nécessairement visée? Est-ce qu'on visait les policiers? Est-ce que ce n'est qu'une pour la victime civile, est-ce que ce n'est que d'être à la mauvaise place au mauvais moment, tout simplement? Ou bien il y avait d'autres raisons. Et on va monter un dossier complet d'enquête pour être capable de tout comprendre, même si le dossier ne sera probablement jamais présenté dans une cour, à moins d'une cour civile et autre, une cour criminelle, pas du tout. Donc, on ne peut pas se permettre de négliger.
1: Oui, bien sûr, parce qu'il y a eu d'abord un civil qui a été tué. On ne sait pas encore, certains disent par un tir policier, mais ça reste ça à confirmer. Mais il y a certainement une volonté de prévenir ce genre de crime, d'où l'appel hier à d'autres corps policiers un petit peu partout au pays, en disant soyez vigilants, parce que cette communauté, ce mouvement INCEL, il est lié un peu partout sur le web et il pourrait y avoir tentation de refaire la même chose ailleurs. Mon invité, Marcel Savard, ex-DG adjoint de la Sûreté du Québec, merci beaucoup de nous avoir parlé ce matin, fort apprécié.
8: Un plaisir, bonne journée.
1: Merci, bonne journée à vous. Restez là, dans un instant, les informations au Radio-Journal. À tout de suite.
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14: Toujours le choc au lendemain d'une fusillade mortelle à Montréal.
15: De tout mon corps, c'est avec le policier.
16: C'est malheureux, vraiment.
14: La mort d'un policier et d'un civil dénoncé par la classe politique.
17: Je tiens à souligner le professionnalisme des policiers et policières du SPVM.
18: Ces gestes sont condamnables et n'ont absolument pas leur place dans notre société.
14: Québec investit 610 millions de dollars en audiovisuel et mis sur le contenu destiné au jeune public. Et inquiétude pour l'avenir du français à Terre-Neuve et Labrador.
19: Si t'as pas la chance de travailler dans la langue française, après que tu quittes l'école, c'est quoi la motivation pour garder la langue?
14: Bonjour, ici Marie-Michèle Bordua. Bienvenue à ce Radio-Journal. Les résidents du quartier Côte-des-Neiges à Montréal sont encore ébranlés ce matin au lendemain de la fusillade qui a fait 2 morts, un policier et un citoyen. Une policière et un autre citoyen ont aussi été blessés. Le suspect a quant à lui été abattu. Nous joignons sur place Hugo Métro. Hugo, vous avez rencontré des personnes qui habitent près du lieu de la tragédie. Quel est leur état d'esprit ce matin?
20: Il y a beaucoup d'émotions, Marie-Michèle. Plusieurs résidents rencontrés ce matin disent avoir encore de la difficulté à comprendre ce qui s'est passé dans leur quartier. Certains ont été confinés pendant plusieurs heures hier après-midi. D'autres ont entendu les coups de feu ou vu l'importante intervention policière. Et je voulais justement écouter des résidents et des travailleurs que j'ai pu rencontrer il y a quelques minutes.
21: On voit les images, ce qui s'est passé hier. C'est comme si vous étiez dans un pays en guerre. Parce que ça tire de partout.
22: C'est vraiment triste. Ouais, c'est bizarre que ça arrive tout proche d'ici, là.
15: De tout mon corps, c'est avec les policiers.
16: C'est malheureux, vraiment. De vivre de nos jours avec quelqu'un qui a de la haine envers des femmes ou envers une catégorie spécifique, c'est vraiment malheureux.
14: Et Hugo, concernant l'enquête, est-ce qu'on a plus de détails ce matin sur le profil ou les motivations du suspect?
20: les enquêteurs poursuivent leur travail. Il y a toujours une importante présence policière ici dans le quartier Côte des Neiges. J'ai pu voir au moins une vingtaine de véhicules du service de police de la ville de Montréal encore aujourd'hui. Et plusieurs rues demeurent fermées. Alors, certains éléments ont émergé au cours de la soirée d'hier. Selon nos informations, le suspect aurait diffusé un manifeste inspiré de l'idéologie incel, un mouvement haineux qui cible les femmes. Le SPVM demeure toutefois prudent. Ils n'ont pas encore confirmé publiquement le mobile de l'attaque. Et on sait également que le Bureau des enquêtes indépendantes mène son enquête sur les circonstances de l'intervention policière.
14: Merci Hugo.
20: Au revoir.
14: Et cette fusillade, elle a soulevé l'indignation de la classe politique. Le premier ministre du Canada, Mark Carney, s'est dit consterné. Il a offert ses pensées aux proches des victimes. La première ministre du Québec, Christine Fréchette, et la mairesse de Montréal, Soraya Martinez-Ferrada, ont dénoncé le geste.
0: Je suis moi-même, en fait, profondément choquée, puis attristée de ce qui s'est produit. Ces gestes sont condamnables et n'ont absolument pas leur place dans notre société.
17: Je tiens à souligner le courage, le professionnalisme et le sang-froid des policiers et policières du SPVM qui ont intervenu dans des circonstances d'une extrême dangerosité afin de protéger la population.
14: Elles ont tenu à rassurer la population sur le fait que Montréal demeure malgré tout une ville sécuritaire. L'Iran contredit les États-Unis, nie qu'il permettra à l'Agence internationale de l'énergie atomique de venir inspecter ses sites nucléaires. L'ambassadeur iranien auprès des Nations unies a précisé que cette question relève de la prochaine étape des négociations, comme le prévoit le protocole d'accord conclu la semaine dernière entre les deux pays. L'Iran insiste d'ailleurs pour qu'Israël se retire du Liban. Des représentants libanais et israéliens doivent à nouveau se rencontrer aujourd'hui à Washington. La vague de chaleur qui s'abat sur l'Europe s'intensifie. Météo France affirme que la nuit dernière a été la plus chaude jamais enregistrée depuis 1947 en France. La température pourrait atteindre 44 degrés dans le sud-ouest du pays aujourd'hui. Presque toute la France est désormais exposée à cette canicule. Depuis samedi, il y a une vingtaine de personnes qui sont mortes noyées en cherchant à se rafraîchir dans des zones non surveillées. Les autorités ont aussi déclenché des alertes liées à la chaleur en Italie, en Espagne et au Royaume-Uni. Le Parti québécois fait un pas de plus vers un éventuel référendum. Son chef, Paul Saint-Pierre Plamondon, va présenter ce matin son livre bleu, un document de plus de 500 pages qui dresse un portrait détaillé d'un éventuel Québec indépendant. Il s'est adressé hier soir à ses militants.
2: C'est pour l'ensemble des Québécoises et Québécois donc que le Parti québécois a préparé ce livre bleu. Le parti lui-même n'avait jamais produit de document là, aussi complet qui explore l'indépendance du Québec dans un tel niveau de détail. Certains diront que le livre bleu est un risque, mais en fait, il y aura toujours des critiques dans le processus.
14: Le livre bleu stipule qu'un Québec indépendant aurait sa propre armée et permettrait la libre circulation des personnes au Canada. Le gouvernement Fréchette a dévoilé sa stratégie pour l'avenir de l'audiovisuel québécois. Le milieu pourra bénéficier de 610 millions de dollars sur 5 ans afin de stimuler la production de contenu. Télé-Québec voit son mandat modifié et mettra dorénavant l'accent sur le jeune public. Catherine Zib.
4: Les séries québécoises, ayant marqué les générations, ont inspiré le gouvernement Fréchette pour sa stratégie.
23: Dans les années 90 et 2000, là, c'était Les Filles de Caleb, Ouattatatao, Radio Enfer, Caillou.
4: La première ministre fait donc le pari de rajeunir le public cible de Télé-Québec en misant sur les 0 à 17 ans.
23: On a transmis notre mémoire, notre imaginaire à travers ces séries-là. Mais aujourd'hui, là, cette capacité de raconter le Québec, eh bien, elle est mise à rude épreuve. En fait, on va accélérer la transformation numérique de Télé-Québec pour assurer...
4: Un défi nécessaire, selon Hugues Sweeney, président chez Télé-Québec.
24: Aujourd'hui, ça serait probablement irresponsable de ne pas consolider notre effort sur la jeunesse. C'est le plus beau risque à prendre, parce que si on réussit notre pari, bon, on va créer une page d'histoire.
4: Attendu depuis 30 ans, la mise à jour est accueillie avec un soupir de soulagement dans un milieu essoufflé.
25: Ah non, c'est dramatique.
4: Le cinéaste Alexis Durand-Brault.
25: En ce moment, le milieu est en train de s'effondrer. Les jeunes quittent leurs emplois.
4: Mais il faudra rester vigilant, selon Tania Contoyani de l'Union des artistes.
26: On va assurément demander au prochain gouvernement, si le gouvernement change, que ces rapports-là, cette stratégie-là, ne peuvent pas disparaître.
4: La première ministre assure aussi que certains éléments de la stratégie, tels que les avances financières, seront mis en œuvre dès les prochaines semaines, donc avant les élections provinciales prévues cet automne. Ici Catherine Dib, Radio-Canada, Montréal.
14: Ottawa fait marche arrière et revient sur sa décision de retirer la citoyenneté à certains Canadiens qui l'ont obtenue par filiation. Ces citoyens ont reçu l'ordre la semaine dernière de rendre leur certificat en attendant un examen détaillé de la validité de leur dossier. Plusieurs d'entre eux ont finalement depuis reçu un avis les informant que leur citoyenneté est à nouveau valide. Le ministère de l'Immigration n'a pas précisé ce qui a conduit à ces réexamens. La loi sur la citoyenneté permet depuis décembre de demander la citoyenneté en prouvant un lien avec un ancêtre canadien à chaque génération. Les classes prennent fin aujourd'hui pour les élèves des écoles francophones de Terre-Neuve et Labrador. Dans la péninsule de Port-au-Port, où l'économie stagne et la population vieillit, les finissants du secondaire sont bien souvent poussés à quitter leur région pour continuer en français. Patrick Butler a préparé ce qui suit.
1: La graduation était comme one in a lifetime.
3: Jesse Bungie garde de très beaux souvenirs de son bal des finissants. Comme Chandler Marsh.
5: Ma mère était vraiment fière à moi et tout ça.
3: Et Tristan Benoit.
6: Je sentais comme j'ai accompli quelque chose.
3: Fiers de leur patrimoine francophone, ces trois élèves, qui composent à eux seuls la moitié des finissants de l'école Sainte-Anne, parlent néanmoins l'anglais entre eux et à la maison.
7: Beaucoup de monde parle français. Comme je dis, mon père parle français, mais on parle pas comme ensemble. Mais c'est comme...
3: Georgia Laney est en 11e année. Elle est fière d'avoir appris le français.
7: Comme je dis, à propos de ma famille, c'était comme presque effacé. Alors, c'est un grand privilège de...
3: Mais elle explique que sa mère est anglophone, alors chez elle, l'anglais prend le dessus. Une réalité qu'elle partage avec presque tous les autres élèves de son école.
6: Je ne suis pas trop sûr si je vais revenir ou non.
3: Tristan, comme Chandler et Jesse, doit quitter sa péninsule rurale pour des études postsecondaires en anglais.
8: Ça vous fait de la peine?
19: Absolument, absolument.
3: L'ancien directeur d'école, Robert Cormier, est un militant francophone de longue date.
19: Si tu n'entends pas la langue parlée à la maison, si tu n'as pas la chance de travailler dans la langue française, après tu quittes l'école, c'est quoi la motivation pour garder la langue puis continuer?
3: Il observe que trop de jeunes délaissent le français après l'école et que les grands-parents qui perpétuent la langue s'effacent.
19: On est pris entre dans un coin, là, qu'on sait pas comment sortir.
3: Ici Patrick Butler, Radio-Canada, à la Grande-Terre.
14: Et en terminant, Tennis Canada annonce la construction d'un nouveau stade à Montréal qui sera doté d'un toit rétractable. Le projet s'inscrit dans le cadre de la rénovation du stade IGA. Tennis Canada n'a pas encore donné de détails sur l'échéancier ni sur les coûts des travaux. Voilà, c'était le Radio-Journal. Excellente journée à notre antenne.

0: Tout le matin, bon début de journée, Maxime Coutier au microphone en compagnie de toute l'équipe. Au cours de la prochaine heure, on va faire le point sur cette fusillade à Montréal. Vous l'avez entendu au Radio-Journal, les drapeaux du Québec en berne, la communauté policière en deuil et puis une attaque qui rappelle celle de Polytechnique. On va tenter de comprendre d'une part ce fameux mouvement, une selle, et puis vers 7h45, la fraternité des policiers et des policières de Montréal. Et plus tard, vers 8h10, Paul Saint-Pierre Plamondon, le chef du Parti québécois, au sujet du livre bleu du Parti québécois, la marche à suivre vers l'indépendance du Québec. Mais d'abord, un petit coup d'œil à la météo. Alors, pour l'instant, c'est pas si mal.
1: Pas si mal, certainement. Ça va être le mot de la journée. Pas si mal dans l'ensemble. On s'en sortira quand même relativement bien pour les festivités de ce soir. Bon, pour l'instant, il y a des averses à Québec. Donc, vous vous réveillez de ce côté-là, il pleut. Ça va passer. Puis, en cours de soirée, début de soirée, c'est 30% seulement la probabilité d'une averse. Alors, moi, je dis, ça devrait bien aller pour le grand spectacle de ce soir. Et ça ira bien demain pour le spectacle à Montréal. Donc aujourd'hui, un ciel qui devient variable, 30% de possibilité d'une averse, 23-25 degrés, pas trop de vent, 13 à 16 la nuit prochaine, demain plutôt beau temps, 24-25 encore une fois. Il y aura même pas mal de soleil demain, là. C'est peut-être la journée la plus ensoleillée de la semaine. Puis on a un système plus structuré à venir jeudi en soirée. Donc jeudi soir, vendredi, précipitation un peu mieux organisée. D'ici là, on parle d'instabilité seulement. Mm-hmm. Alors rien de trop problématique dans l'ensemble côté météo. 18 degrés au centre-ville, ça bouge pas. Ça varie toujours entre 13 et 17 un petit peu partout. Du côté du métro, du REM, tout va bien. Exo également. Des travaux à la sortie du pont Victoria qui viennent compliquer le scénario ce matin. Là, le pont Victoria déborde à partir de la mi-pont parce que Bridge en direction nord est complètement fermé à la hauteur de Mills. Donc, entre Mills et Wellington, beaucoup de monde dans le secteur et on vous envoie sur Mills. Le secteur des Irlandais aussi est très occupé. Donc, tout le Vieux-Montréal là, aux abords du pont Victoria s'est occupé ce matin. Ça amène beaucoup plus de monde sur Jacques-Cartier également. Donc, sur toute la longueur, la traversée se fait tranquillement. On est aujourd'hui dans le secteur Milan pour le pont Samuel de Champlain. Vous allez ralentir sur la 15 Nord à partir de la Vérendrye pour l'échangeur Turcot. Descaries Nord commence à être compliqué à cette heure-ci là, depuis le chemin de la côte Saint-Luc. Le pont Mercier, dans l'ensemble, on accède au pont assez facilement. Ça se complique à la fin de la traversée. Sur la rive nord, ça va pour la 13. C'est surtout à partir de Grande-Côte jusqu'à Notre-Dame. Par la suite, on accède quand même facilement à la 20. L'autoroute des Laurentides, on fait de l'intermittence de Sainte-Thérèse à Montréal, mais c'est du volume plus que de la congestion. Il y a beaucoup de monde sur Notre-Dame aussi, direction est-ouest. Là, il y a un secteur de travaux assez compliqué ce matin. Papineau sud également, entre Rosemont et Saint-Grégoire. Un chantier qui dérange aussi.
0: Merci, Véronique.
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0: Politique provinciale avec Sébastien Desrosiers, qui est correspondant parlementaire à Québec pour Radio-Canada. Bonjour Sébastien.
3: Salut Maxime.
0: Bon, parlons d'abord de cette fusillade qui est survenue à Montréal. Ça a bousculé bien sûr la journée de la première ministre Christine Fréchette. Et elle a voulu envoyer, puis hier elle a été assez claire à ce sujet-là, que la métropole Montréal est toujours sécuritaire.
3: Ouais, ben écoutez, personne veut faire de la politique là-dessus, là, Maxime, ça c'est clair. Mais vous avez vu hier, les chefs de tous les partis, par exemple, ont évoqué la tragédie en offrant leurs condoléances aux proches de ceux qui ont perdu la vie ou en soulignant le courage des policiers qui sont intervenus. Dans le cas de Christine Fréchette, effectivement, elle a été forcée d'annuler une conférence de presse à Saint-Constant dans sa circonscription de Saguenay. Il devait être question d'un projet de réfection de la route 132 là, qui est attendu depuis longtemps. Alors bon, ce que ça nous montre, c'est que l'événement a le potentiel de bousculer en fait les activités de toutes les formations politiques qui sont, comme vous le savez, en période préélectorale. C'est le cas en tout cas du Parti québécois qui, on va en parler dans un instant, tenait hier soir un conseil national pour entériner juste avant les vacances ce qu'on appelle le livre bleu sur l'indépendance du Québec et qui a réfléchi un instant à annuler ou à reporter l'exercice dans les circonstances. Mais bon, ce que je note aussi, c'est que cette volonté de renforcer le sentiment de sécurité des Québécois et plus particulièrement des Montréalais pourrait s'imposer à nouveau dans le discours. C'est clair que c'est le message qu'a voulu envoyer le gouvernement hier, que Montréal demeure sécuritaire. Et quand on écoutait Yann Lafrenière, le ministre de la Sécurité intérieure, durant la conférence de presse tenue en soirée avec la première ministre, un des éléments sur lesquels il a insisté, c'est que c'était une priorité pour lui au moment d'entrer en poste l'automne dernier. Depuis, si on regarde ce qui a été fait, entre autres, Québec a ajouté des ressources en prévention, 140 millions de dollars sur 5 ans pour contrer le recrutement des jeunes par le crime organisé. Il y a un projet de loi aussi, Maxime, qui a été adopté à l'Assemblée nationale, justement, pour favoriser la sécurité et le sentiment de sécurité dans la population, dans lequel on retrouvait des mesures pour interdire, par exemple, vous savez, les patchs là, ou les symboles d'appartenance à un groupe criminel. Oui, oui. Un volet aussi pour mieux encadrer les manifestations ou les outils pyrotechniques ou les objets qui peuvent causer des blessures peuvent être saisis désormais. ce qui fait dire à certains au gouvernement, bref, et ils le diront pas comme ça, mais qu'ils étaient à la bonne place à ce moment-là en faisant valoir le thème de la loi et l'ordre. Maintenant, est-ce qu'on est prisonnier du moment d'une certaine façon? Peut-être. Après tout, ça ne veut pas dire que les mesures mises en place permettent d'éviter les drames comme celui qui s'est produit hier. On aura une meilleure idée à l'issue de l'enquête de ce qui a fait défaut. Mais c'est sûr que c'est l'une des conséquences immédiates. En tout cas, c'est que ça suscite déjà la réflexion à savoir ce que Québec peut faire pour mieux soutenir la communauté et les corps policiers. D'ailleurs, je souligne que le Parti québécois et le Parti libéral ont présenté au cours des derniers jours les candidatures, je dirais, vedettes de deux anciens policiers, oui. Guy Lapointe et Charles Hudon, ce qui démontre déjà l'attention qu'on accorde à la question de la sécurité publique là, à l'aube de la campagne électorale.
0: Mmh, oui, et Huguenne Lafrenière, puis hier, bon, qui a mentionné, ça serait bien aussi d'avoir d'autres moyens, hein, des moyens plus adaptés. La mairesse de Montréal l'a mentionné également pour lutter contre la criminalité ou la nouvelle criminalité. Bon, oui. Par ailleurs, vous avez évoqué le Parti québécois qui fait un pas de plus vers un éventuel référendum. On aura Paul Saint-Pierre Plamondon, nous, vers 8h10 en entrevue. Hier, ces militants étaient réunis en Conseil national hier soir pour entériner le fameux livre bleu sur l'indépendance du Québec, la marche à suivre.
3: Oui, alors Paul Saint-Pierre Plamondon nous avait déjà présenté des chapitres hein, de ce oui. livre bleu qui est un peu le pays 101, si vous voulez. Hein. Donc, un document qui traite d'une foule de questions concernant l'accession à l'indépendance du Québec qui doit fournir des réponses aux électeurs qui se demandent, par exemple, ce qui adviendra de nos frontières, de notre économie, de leur emploi. En fait, on le présente comme l'ouvrage le plus complet jamais produit par le PQ sur la question de l'indépendance. Pour ceux qui veulent le consulter, là, je vous avertis, Maxime, ça fait 524 pages si oui. on inclut les annexes.
0: C'est une brique.
3: Alors, c'est quand même une bonne brique, oui, mm-hmm. si vous avez quelques après-midi de vacances devant vous.
0: oui.
3: Mais on y apprend des choses franchement intéressantes sur ce à quoi ressembleraient les premières années suivant une victoire du oui à un référendum. Ce serait impossible pour moi de résumer les 22 chapitres en quelques minutes, mais je vous donne quelques exemples qui, historiquement, ont provoqué, disons, de vifs débats. Le premier, c'est celui des fonctionnaires fédéraux. Monsieur Saint-Pierre Plamondon avait déjà dit dans les derniers mois que certains d'entre eux perdraient leur emploi dans un Québec indépendant, ce qu'on réaffirme ici. En fait, dans le chapitre 5, intitulé « La transition vers la fin d'un gouvernement de trop », le Parti québécois promet le plus grand exercice de réduction de la bureaucratie jamais menée qui mènerait à des économies de l'ordre de 13 à 16 milliards de dollars en éliminant, au fond, les chevauchements entre les ministères du gouvernement du Canada et du Québec. Bref, on écrit, je cite, « Nous faisons le choix d'affirmer qu'un Québec indépendant ne pourra pas réembaucher intégralement l'ensemble des fonctionnaires fédéraux résidant au Québec. Néanmoins, la transition peut se réaliser dans l'ordre et l'équité en minimisant les effets de la transition. » Fin de la citation. Donc, par exemple, on dit que ceux qui sont pas réembauchés dans la fonction publique québécoise dans les deux ans suivant l'indépendance pourraient toucher des indemnités équivalent à 6 à 8 mois de salaire selon leur ancienneté, puis qu'il y aurait de l'aide au déménagement, par exemple, pour ceux qui veulent s'installer dans la nouvelle capitale nationale à Québec. Alors, c'est quand même tout un exercice de transparence et c'est comme ça que c'est présenté. Bon, dans un autre chapitre, on traite des relations avec le Canada. Vous savez qu'en 1995, les indépendantistes, inspirés du principe de souveraineté association, avaient proposé une forme de partenariat économique et politique avec le Canada, avec la création d'institutions communes comme une assemblée parlementaire. Bon, aujourd'hui, le PQ croit que c'est pas nécessaire, qu'il faut seulement trouver ce qu'il appelle des voies de collaboration. Donc, une fois indépendant, le Québec proposerait concrètement plutôt au Canada la négociation d'un nouveau traité de libre-échange et de libre circulation des personnes. Ce qui veut dire notamment qu'il n'y aurait pas de poste douanier aux frontières avec l'Ontario et le Nouveau-Brunswick dans cette vision des choses. Et puis, dernier exemple, c'est le chapitre consacré aux frontières, à la défense et à la sécurité nationale. Bon, la question de la création d'une armée québécoise, ça a parfois été décrédibilisée, mm-hmm. mais c'est bel et bien ce qui est évoqué. Il semble qu'en 2021, environ 20 % des militaires canadiens se trouvaient au Québec, soit environ 20 000 personnes, qui seraient invités à joindre les rangs des forces armées québécoises. Qui récupérait aussi les actifs militaires du Canada sur le territoire, comme les bases de Valcartier et de Bagotville. Donc, évidemment, comme dans d'autres domaines, ça impliquerait des négociations, tout comme il y en aurait pour intégrer l'OTAN, ce qu'envisage le Parti québécois. Mais ça donne une idée assez précise quand même de ce qui pourrait advenir dans les prochaines années, parce que, bon, si on prend un pas de recul, Paul Saint-Pierre Plamondon promet toujours de tenir un référendum dans un premier mandat. Et c'est un peu pour ça qu'il tenait à présenter le livre bleu à ce moment-ci, pour éviter que la prochaine campagne ne le force à dessiner les contours d'un Québec indépendant à tous les jours. Il pourra dire que c'est déjà fait, ce qui n'empêchera pas, bien sûr, ses adversaires de critiquer son projet. D'ailleurs, soyez certains qu'ils vont commencer à éplucher le document dès maintenant pour identifier des failles. Le chef du PQ avertit déjà, ceci dit, que certains des éléments qui s'y retrouvent pourront évoluer, que c'est une base de dialogue avec les Québécois et qu'une version finale va être publiée à la veille d'une éventuelle consultation populaire.
0: Ouais. Bon, tout ça, bien sûr, c'est advenant l'élection du Parti québécois, une marche vers un référendum. En tout cas, on va lui poser la question plus tard, bien des questions à ce sujet-là. Sébastien Desrosiers, correspondant parlementaire à Québec. Merci, Sébastien.
3: Avec grand plaisir.
0: Au plaisir.
3: À plus tard. Bye-bye.
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0: 7h20, ben revenons sur cette fusillade hier à Montréal, motivée, semble-t-il, par une idéologie violente et misogyne. Hein? Le tireur avait écrit un manifeste s'attaquant aux femmes, se réclamant donc un manifeste incel ou célibataire involontaire, comme on dit en français, dans lequel il appelle à une révolution contre le système pour des raisons notamment masculinistes. Alors, pour nous en parler ce matin, Mélissa Blais, elle est sociologue, autrice et professeure au département des sciences sociales à l'Université du Québec en Outaouais. Bonjour.
4: Bonjour.
0: Comment vous avez réagi quand vous avez appris que le tireur avait laissé un manifeste du genre?
4: Ben, en fait, rien d'étonnant, hein, c'est de plus en plus commun là, de laisser des traces après ce type d'attentat, parce que souvenons-nous que c'est pas le premier attentat au Canada là, motivé par des idéologies initiales. Bien que dans ce cas-ci, c'est assez particulier puisque le manifeste en soi est construit comme un mémoire universitaire. Alors, on cherche à convaincre, on cherche à persuader. Et il y a même, justement, dans un des chapitres, là, tout un manuel d'opération là, qui invite les hommes, en fait, à se munir d'armes contre les femmes et les féministes.
0: Mais rappelez-nous ce que c'est ce mouvement, ce qu'on appelle les incels ou célibataires involontaires.
4: En fait, ce sont des communautés en ligne. Là, c'est une communauté, mais qui a différents forums qui, en fait, ont en commun de prétendre que la société, en fait, les comportements sociaux sont programmés par une soi-disant nature, là, une nature qui, en fait, est par définition hiérarchique. Elle place les humains dans des catégories, donc il y aurait les plus forts et les plus faibles. Les incels se considèrent eux-mêmes désavantagés par cette nature, donc ils ne correspondent pas au modèle de ce qu'on appelle en ligne le mâle alpha. Et par conséquent, en fait, cette hiérarchie que l'on prétend naturelle, conditionnerait également les femmes à être attirées uniquement à l'endroit de certains hommes, hein, ce qu'ils appellent le 20% ou l'hypergamie. Et il faudrait donc dresser les femmes de manière à ce qu'elles puissent en fait s'accoupler non seulement qu'avec ces 20% d'hommes, mais aussi avec les incels, donc les moins jolis, les plus désavantagés.
0: Oui. On imagine souvent bon, cette communauté composée presque unanimement de jeunes hommes. Est-ce qu'il y a un profil de ces personnes-là?
4: En fait, je suis frileuse quant à l'élaboration d'un profil parce que, justement, ils naviguent sous l'anonymat. Ils disent des choses, mais alors qu'on n'en sait rien. Il y a certains chercheurs là, qui ont élaboré des profils, justement, vous en parliez, là, ce sont généralement des jeunes hommes. Les plus vieux ou ceux qui se disent vieux ont à peine 30 ans. Donc ça, c'est déjà quelque chose en commun. En plus, ensuite, comme je le disais, d'autres études vont également démontrer, ça c'est plus récent en fait, ça date de l'an dernier, qu'avant même de naviguer dans les forums incel, ils sont misogynes. C'est-à-dire qu'ils adhèrent, les contenus consultés en ligne sont des contenus misogynes. Donc, c'est pas comme si la communauté en soi allait les transformer, bien que c'est pas pour tout le monde. Là, j'imagine bien là, celui qui est curieux et qui va consulter ces contenus. Mais pour la plupart des jeunes hommes qui sont curieux, justement, c'est pas par les incels qu'on passe en premier. Et donc, voilà une idéologie misogyne qui sert en fait de fond, de carburant à leur théorie pseudo-scientifique.
0: Mais en même temps, puis on ne fera pas l'apologie de ce manifeste, mais ce qu'on en sait, c'est qu'en même temps, c'est aussi une espèce de charabia qui mélange un peu tout, qui appelle à une révolution marxiste, un discours anticapitaliste, à la fois incel, misogyne. Comment l'interpréter tout ça?
4: Ah oui, ça c'est très intéressant. Ils sont peu nombreux en fait à adhérer à une vision plus marxiste du capitalisme là. Et c'est là où justement, lorsqu'on a trop tendance à vouloir placer les incels dans une catégorie comme l'extrême droite, eh bien on se perd et on perd de vue que certains d'entre eux vont justement emprunter à la gauche une analyse anticapitaliste et à l'extrême droite une vision très hiérarchisée de la société. C'est comme une Macédoine tout ça. Et puis ici, ce qui est justement assez particulier, donc minoritaire parmi les incels, c'est c'est qu'on appelle à une révolution anticapitaliste parce que les hommes situés en haut de la hiérarchie, ce sont non seulement des mâles-alpha, mais ce sont également des possédants, ceux qui possèdent l'industrie. Et donc, c'est une des cibles premières, en fait, du manifeste, c'est aussi de s'en prendre à ces élites économiques, ces banquiers, politiciens, etc., etc.
0: Qui possède tout, là, c'est un peu dans cette mouvance-là. Mais bon, ce qu'on en sait, puis encore une fois, on n'a pas les résultats, puis l'enquête sera longue, mais selon la presse, ce matin, on dit que le tireur s'est installé devant les bureaux de Pornhub pour commettre son attentat. Pornhub, faut-il le rappeler, un géant du web de la pornographie. Comment les incels voient la pornographie, justement? Quel est leur rapport entre incels et porno?
4: En fait, je peux davantage parler du manifeste dans ce cas-ci, là, c'est que lui, c'est aussi un peu particulier dans ce manifeste là que d'associer le problème à la pornographie, mais le fil se fait à partir du moment où les féministes et le capitaliste, selon lui, ont libéré les femmes. Donc, une libération sexuelle qui est problématique, qui pour lui, en fait, très problématique, une catastrophe civilisationnelle. Et en ce sens, cette libération sexuelle conduit à la pornographie, conduit justement à des contenus qu'il estime en fait problématiques parce que sa solution serait de forcer les femmes à la monogamie pour les dresser, les amener à ne plus justement pouvoir décider de leur corps, décider des gens avec qui elles ont des relations sexuelles. Et ça rejoint les incels. Hein. Les incels, certains d'entre eux, parmi les plus radicaux, ont proposé également des camps où on dresserait les femmes, on les forcerait à avoir des relations sexuelles avec les incels. Donc, ça rejoint en fait cette proposition politique.
0: Ouais. Est-ce que le suspect, puis on l'a vu, les corps policiers hier, ont lancé, c'est la GRC, je pense, qui a lancé un appel à tous, à tous les corps policiers en disant soyez prudents, soyez vigilants. Est-ce que le suspect pourrait inspirer d'autres membres de cette communauté incel puis devenir une espèce de martyr?
4: Malheureusement, mes prédictions sont pas très bonnes à cet effet-là. Justement parce qu'au Canada, c'est pas le premier attentat. Depuis 1989, c'est le premier à Montréal. Mais si on regarde en Ontario, on a justement en 2023 à l'Université de Waterloo, on a en 2018, on le connaît bien celui-là, là, l'attentat au camion Bélier au centre-ville de Toronto. 2020, un salon de massage et c'est un phénomène mondial. Tout récemment, il y a à peine un mois, c'est en Turquie, l'an dernier en France. Donc, il y a vraiment en fait un phénomène mondial là, d'attentats incels. Et malheureusement, eh bien, dans les forums, ce qu'ils vont faire souvent, c'est qu'ils vont commenter, ils vont célébrer ces attentats et ils vont créer également un panthéon des héros, selon eux, ceux qui ont réussi justement à avancer la cause des hommes en crise d'identité, des jeunes incels. Et oui, j'ai documenté bien avant même le développement des médias sociaux numériques, là, une forme d'héroïsation du tueur de Polytechnique. Et malheureusement, eh bien, avec l'effet d'amplification du web, là, je constate que ce procédé d'héroïsation là, est beaucoup plus répandu qu'avant.
0: Mmh. Est-ce que pour vous, c'est une attaque qui rappelle Polytechnique, justement?
4: Certes, oui, ça a été un peu mon premier réflexe, là, puisque j'ai quand même travaillé sur cet attentat. Ben, d'une part, par la désignation du féministe comme l'ennemi principal, avec ces hommes, justement, bourgeois, dit-il. Et là, ça ici, l'accès des femmes à l'éducation, au travail, à la libération sexuelle, ce sont tous des torts, ce sont des problèmes pour les hommes. Les femmes doivent rester à leur place. Et c'est ce que disait également le manifeste du tueur de Polytechnique. Ensuite, on a aussi ce qu'on peut appeler la rhétorique du dépossédé, hein, celui qui est en crise d'identité. Mmh. Dans le cas du tueur de Polytechnique, c'était moins explicite dans son manifeste. En fait, c'était sous-entendu, alors que là, dans le manifeste, ici, on a vraiment là, un plaidoyer qui avance que les hommes sont en crise à cause des féministes. Et puis, bien évidemment, le passage à l'acte comme un acte politique, hein, ce n'est pas un geste isolé. Pour eux, la solution, ce n'est pas de l'ordre de la thérapie là, pour les hommes d'identité. Non, c'est vraiment justement de passer à l'action, de commettre des attentats, de reproduire en fait leurs propres actions.
0: Oui, avec malheureusement le résultat qu'on connaît. Mélissa Blais, sociologue, autrice, professeure de sociologie des sciences sociales à l'Université du Québec en Outaouais. Merci de nous avoir parlé ce matin.
4: Merci, M. Cloutier.
0: Merci, au plaisir. Là-dessus, 7h30, les nouvelles locales avec Marie-Michel Bordua. Ben oui, on poursuit sur le même thème, Marie-Michel. Hein, c'est toujours le choc dans le quartier Côte-des-Neiges au lendemain de cette fusillade.
5: Oui, qui a coûté la vie à un policier, à un citoyen, qui a blessé également une policière et un autre citoyen. Le suspect, lui, a été abattu. Et ce matin, ben, Hugo Métro est sur les lieux. Hugo, le secteur est d'ailleurs encore fermé là, à la circulation.
6: Oui, c'est ça, Marie-Michel. Le périmètre de sécurité est toujours en place ce matin. La zone comprise entre le boulevard des Caries et l'avenue Victoria demeure fermée à la circulation, même si, attention, hein, ces deux artères-là, elles sont accessibles. J'ai pu rencontrer plusieurs résidents ce matin. Il y a beaucoup d'émotions. Hein. Ils tentent vraiment de comprendre ce qui s'est produit à quelques pas de chez eux. Je vous laisse écouter certains résidents du secteur.
7: Là, on voit les images, ce qui s'est passé hier. C'est comme si vous étiez dans un pays en guerre. Parce que ça tire de partout.
8: C'est vraiment triste. Ouais, c'est bizarre que ça arrive tout proche d'ici, là.
9: C'est malheureux, vraiment, de vivre de nos jours avec quelqu'un qui a de la haine envers des femmes ou envers une catégorie spécifique. C'est vraiment malheureux.
10: Personnellement, les policiers, je pense qu'ils ont fait leur travail et que, honnêtement, qu'il y en a un qui soit mort, c'est très dommage.
5: Et l'enquête, Hugo, se poursuit. Qu'est-ce qu'on en sait jusqu'à maintenant?
6: Eh bien, alors là, il y a une importante présence policière là où je me trouve. Les autorités demeurent prudentes, mais plusieurs éléments ont émergé depuis hier. Selon nos informations, le suspect a diffusé un manifeste associé à l'idéologie Incel, un mouvement misogyne qui tient les femmes responsables de ces difficultés. Les enquêteurs n'ont toutefois pas confirmé de mobile pour le moment. Le Bureau des enquêtes indépendantes, quant à lui, poursuit son travail pour établir le déroulement exact des événements. Et puis, la mairesse de Montréal, Soraya Martinez-Ferrada, doit également se rendre sur place aujourd'hui.
5: Et vous, y serez donc sur place, Hugo. Merci.
6: Au revoir.
0: Maintenant, Marie-Michel, Ottawa dit avoir entendu les inquiétudes des agriculteurs de Mirabel au sujet du projet de TGV là, qui doit traverser leur région.
5: Ouais, Ottawa qui a demandé à la société Alto d'étudier attentivement la proposition de la ville de Mirabel d'utiliser un corridor plus au nord qui passerait en fait sur des terres déjà expropriées dans le cadre de la construction de l'aéroport dans les années 70. Une gare pourrait aussi être ajoutée à Kingston en Ontario. La mairesse de Mirabel, Roxane Thérien, souhaite aussi qu'une gare soit ajoutée dans sa ville. Elle voit d'un bon œil cette possibilité.
11: On parle de 173 000 habitants, je pense, à Kingston, tandis que nous, on a un rabattement possible de 1 million de personnes. Quand on élargit le Laurentides, la Naudière et la grande région métropolitaine Nord, donc ça vient juste pousser un peu notre candidature. Je pense pas qu'au niveau de l'acceptabilité sociale, ça va être mieux. On le dit depuis le début, on n'en veut pas de TGV. Mais dans la mesure où il s'impose à nous, je crois que notre devoir, c'est de minimiser l'impact dans notre ville sur nos terres agricoles.
5: Plus de 300 000 personnes ont participé à la première ronde de consultation publique.
0: Et puis, Tennis Canada qui veut construire un nouveau stade muni d'un toit rétractable.
5: Ça s'inscrit, ça, dans le cadre d'une importante modernisation de ses installations au parc Jarry à Montréal. Et l'organisme juge que le projet est essentiel pour répondre aux exigences des circuits professionnels, d'assurer aussi l'avenir de l'Omnium Banque Nationale. La capacité du stade serait augmentée, des terrains seraient ajoutés. Par contre, les coûts, l'échéancier de tout ça, le mode de financement aussi, ça reste à déterminer. Assurément que Jean-François aura plus de détails.
0: Oui, en tout cas, on va poser des questions à Valérie Tétrault, plus tard de Tennis Canada vers 8h25. Merci, Marie-Michel.
5: À plus tard.
0: Véronique, du soleil.
1: Ben oui, il se pointe, le voici. Donc, à travers les nuages, c'est comme ça qu'on le verra aujourd'hui. On parle d'un ciel variable, donc ça varie dans l'ensemble, mais la probabilité d'averse, elle est seulement de 30%. Et je vous le répète, du côté de Québec, on en a présentement des précipitations, mais plus on avance dans la journée, moins il y en aura. Mmh. Alors ça, c'est une bonne nouvelle. Les températures, on avoisine les normales. La normale, c'est 25 le jour, 14 la nuit. Alors 23, 25 aujourd'hui, 13 à 16 la nuit prochaine. Beau temps demain pour le 24 juin. Soleil assez dominant avec des températures de 23 à 25 degrés. Alors, les nouvelles sont quand même clémentes côté météo. Côté circulation, on parle d'une heure de pointe moins intense qu'à l'habitude, mais les traversées de la rive sud sont quand même pas mal toutes occupées. C'est en moyenne une quinzaine de minutes là, pour l'ensemble des traversées. On a beaucoup de monde à la sortie du pont Victoria aussi. C'est en raison de nouveaux travaux. Secteur Mills, là, on a une seule voie vers le sud entre Wellington et Mills. Donc, c'est pas de changement là, autant le matin que l'après-midi. Direction nord de Bridge qui est fermée à partir de Mills et qui vous oblige à faire un détour via le Vieux-Montréal. C'est un plan qui sera en place jusqu'à la mi-août et ça complique le scénario ce matin.
0: Merci, Véronique.

0: Julie, un autre artiste en spectacle ce soir à Laval.
1: Oui, dès 18h30, Maxime, c'est lui qui va réchauffer la foule. Wally, rappeur montréalais d'origine haïtienne, cofondateur du collectif Nomadic Massive. Il a fait partie de la cuvée des révélations Radio-Canada en 2023-2024. Artiste doué qui chante en créole haïtien, en français et en anglais. La chanson qu'on écoute en ce moment s'intitule « Te revoir ». Il a un calendrier de tournée estivale assez bien garni. Il va en faire de la route cet été avec des spectacles en France, en Belgique, en Colombie-Britannique et en Ontario. Il sera aussi du festival Folk on the Rocks de Yellowknife en juillet et à Gaspé en août au festival Musique du bout du monde. Alors, bon spectacle à lui ce soir. Puis un petit mot en terminant, en complément sur la Rive-Sud. La grande fête régionale se déroule à Saint-Jean-sur-Richelieu dès 17h30 sur la place publique du Vieux-Saint-Jean. Prestation de la LNI, la Ligue nationale d'improvisation. Et Marie-Annick Lépine et son superbe album Le cœur est un rêveur sera aussi en prestation, suivi de Jérôme 50.

0: Et puis sur la musique de Wally, sport, j'ai l'impression que Coupe du monde de soccer, une course pour le soulier d'or qui est déjà assez captivante.
1: Oui, oui, tout à fait. Le soulier d'or récompense le meilleur buteur du tournoi. Et franchement, ce sera à ballant à suivre durant toute la compétition. Et ça a commencé sur les chapeaux de roue. Je vous rappelle les victoires hier de la France, de la Norvège, de l'Argentine et de l'Algérie. Et déjà, on peut voir les grands joueurs, les ténors du foot s'exprimer de belle façon. Il faut savoir que la moyenne des lauréats du soulier d'or, là, qui récompense le meilleur buteur des 6 dernières Coupes du monde, est de 6.3 buts marqués durant le tournoi. Donc, autour de 6 à 7 buts. Et déjà, si on regarde ça, bien écoutez, Lionel Messi, avec 2 matchs de jouer, il est allé

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3: Portugal, Ouzbékistan à 13h, Angleterre, Ghana à 16h avec Harry Kane entre autres, Panama, Croatie à 19h, Colombie, République démocratique du Congo à 22h. Et vous savez que la marque pour le plus de buts dans un tournoi de la Coupe du monde de soccer, vous savez c'est quoi? C'est légendaire. En 1958, le Français Justice Fontaine. Il avait marqué 13 buts en 1958. Oui. 13 buts, imaginez-vous, dans une Coupe du Monde. Oui. Et par la suite, par contre, il n'a pas été aussi brillant. Donc, il s'était vraiment illustré dans cette Coupe du Monde. Les 13 buts sont difficiles à atteindre. Les 10 buts, ça a été atteint la dernière fois en 1970 en Coupe du Monde par l'Allemand Gerd Müller. Mais ça pourrait peut-être se faire de nouveau cette année. Et puis, un petit mot concernant le stade de tennis potentiel. Enfin, le projet de stade de tennis. Je sais que vous allez en parler avec Valérie Tétrault un petit peu plus tard. Mais on a reçu le communiqué hier détaillé. Et on parle en fait d'un projet pour l'instant de stade. Évidemment, on a fait une étude pour voir si c'était possible. On parle de bâtir un nouveau court central avec de nouveaux courts tout aux alentours. On veut refaire, en fait, on veut revoir le site de tennis comme tel pour l'Omnium Banque Nationale et aussi faciliter les accès au parc Jean-Ry. Qui est quand même assez grand, là, évidemment. Le stade de tennis ne prend pas tant de place que ça dans le stade Jarry. Oui. Ça a toujours été un tournoi aussi où on était proche du public. Il y a la piscine qui est juste à côté. L'accès est facile par le métro. Je pense qu'on va aller dans cette voie aussi.
4: Avec un toit rétractable. Ça fait des années qu'on en parle.
3: C'est ça.
4: Parce que souvent, il pleut. Puis bon, on doit interrompre les matchs. Mais ça veut dire que le vieux stade serait détruit en partie, probablement.
3: On n'a pas tous les détails, mais vous allez en parler avec Valérie Tétrault.
4: On va lui poser la question.
3: Et j'ai l'impression que c'est le projet. Oui. Par le passé, on n'a jamais évoqué la construction d'un nouveau stade. On évoquait la possibilité d'un nouveau toit, mais on disait qu'est-ce que le vieux stade va tenir le coup. Alors là, on y va avec carrément une conception nouvelle. Donc, vous en parlerez avec Valérie.
4: C'est peut-être plus simple de détruire le coup puis faire du neuf. On verra. On va lui poser la question. Merci. 7h40, chronique édito ce matin, Naila.
5: Bien évidemment, des chroniques sur la tragédie d'hier à Montréal, dans le Journal de Montréal, Richard Martineau, qui écrit « Le monde est malade ». On ne compte plus le nombre de tragédies qui ont fait couler le sang chez nous, sans oublier les féminicides. Il y en a tellement que j'en ai perdu le compte. C'est ce qu'il écrit. La vérité est que le monde est malade, psychologiquement, moralement et socialement. On a perdu le Nord. Notre boussole morale est complètement déréglée. Dans la presse, Patrick Lagacé se demande pourquoi. Il dit avoir lu le manifeste du tireur et il résume, si l'auteur de ce texte est bel et bien le tueur, il n'avait pas de succès avec les femmes. Il l'a construit sur une centaine de pages d'une densité vertigineuse, une théorie politique inspirée de la lutte des classes de Marx pour justifier ses revers amoureux. Vous en avez parlé il y a quelques instants avec votre invité. Un incel, donc, comme on appelle ces célibataires involontaires, qui blâment violemment les femmes pour leur misère amoureuse et sexuelle. Il mentionne aussi que la pornographie faisait partie des cibles de l'assaillant. Est-ce un hasard si de sa chambre, le tueur de l'hôtel Hilton avait une vue sur l'édifice de la maison mère de Pornhub? C'est ce que se demande Patrick Lagacé. Et il parle aussi de l'intervention qui sera analysée, décortiquée, seconde par seconde, image par image, qui a été filmée sous différents angles. On se demande si le civil qui est mort, l'une des victimes, aurait été atteinte plutôt par un tir de la policière.
4: C'est
5: ce qu'on se demande en voyant ces images. Il dit, lui, qu'il retient une chose au terme de cette journée noire pour Montréal, pour le Québec, pour la condition humaine. Les premiers policiers qui ont affronté le tireur l'ont fait avec un courage exceptionnel. Oui, l'entraînement, oui, les réflexes, mais il en faut du courage pour ne pas se sauver quand on vous tire dessus. C'est Patrick Lagacé dans la presse. Dans les autres sujets de chronique ce matin, le livre bleu du Parti québécois, Paul Saint-Pierre Plamondon fait le pari de la transparence, selon Paul Journet, des écueils que Paul Saint-Pierre Plamondon veut éviter en dévoilant son livre bleu, parce que contrairement à Madame Pauline Marois, il affirme clairement son intention de déclencher un référendum et il dévoile un document costaud de 524 pages pour son projet de pays. Le travail est détaillé, il développe l'argumentaire derrière le projet et esquisse les contours de ce que serait un pays. Et quand une imprécision demeure, le document le reconnaît, souligne Paul Journet. Sur le plan stratégique, le PQ se débarrasse avant la campagne des questions techniques sur l'indépendance. Quand on va lui parler, par exemple, du défi de constituer une armée ou d'assumer ses nouvelles responsabilités auprès des fonctionnaires et des retraités du fédéral, on va renvoyer à ce document. Paul Journet, il dit, on entend souvent dire qu'aucun politicien ne présente de véritable projet de société. Qu'on l'aime ou non, le livre bleu constitue un tel projet et il a le mérite d'être transparent. Et je termine dans Le Devoir avec une lettre ouverte d'un citoyen de Verdun, Olivier.

0: Et Zouida, il écrit « Une ombre plane sur la plage de Verdun. Je vous rappelle qu'il y a eu 4 décès par noyade dans les 2 dernières années, 3 l'an passé, 1 cette année. Il dit « Un bilan s'impose, celui d'un projet dont les fondements doivent être remis en question. Le problème n'est pas tant l'objectif, c'est-à-dire offrir un lieu de baignade en milieu urbain, un espace public gratuit, mais le problème, c'est les moyens choisis pour l'atteindre. La question fondamentale demeure, fallait-il vraiment construire une plage précisément à cet endroit? » Tout indique que la proximité du métro, du réseau cyclable a lourdement pesé dans la balance, mais l'accessibilité d'un lieu ne devrait jamais constituer le critère principal parce que c'est un site de baignade dans un fleuve très puissant, le Saint-Laurent. À Verdun, il a fallu modifier le site afin de créer artificiellement les conditions pour permettre la baignade. Mais quand on s'éloigne un peu de la plage, mais là, ça devient dangereux avec les courants et c'est une plage très petite. Très, très occupé. Alors, pourquoi est-ce qu'on a créé cette attraction destinée à des milliers de personnes dans un espace aussi limité? Il conclut en disant une plage devrait idéalement être installée là où les conditions naturelles favorisent la sécurité. C'est une lettre ouverte dans le Devoir.
1: Merci, Naila.
2: Entrevue.
1: Malheureusement, c'est une première en 24 ans. On y revient. Les policiers du SPVM pleurent la mort d'un de leurs collègues, Mohamed Lamine Benredouane, 34 ans seulement, qui s'était joint, qui avait joint les rangs du SPVM depuis 5 ans. Il y a également une autre policière qui a été gravement blessée lors des événements. Pour en parler ce matin, Yves Francoeur, il est le président de la Fraternité des policiers et policières de Montréal. Bonjour, Monsieur Francoeur.
3: Bonjour, Monsieur Coutier.
1: Quel est le moral des troupes ce matin?
3: Honnêtement, je vous dirais à plat, là, c'est certain que c'est nous, les policiers et policières de Montréal, on n'avait pas vécu ça depuis 2002. Et de plus, on a beaucoup de sympathie autant pour la famille de notre policier, M. Benredouane, ses collègues, ses consoeurs, sa famille, que pour la victime civile, M. Miraïs. Je pense que c'est un événement très choquant, très marquant, non seulement des policiers et policières, mais pour la société montréalaise. Là, je pense que tout le monde est affecté aujourd'hui, peu importe son statut, intervenant de première ligne, tous les gens qui étaient dans le secteur hier, touchés. Je pense que tout le monde est sous choc aujourd'hui, là, malheureusement. C'est pas facile.
1: Ouais. C'est une journée qui a été particulièrement intense pour le SPVM, qui a été en opération spéciale pendant plusieurs heures. Qu'est-ce que ça représente pour les policiers, une opération de la sorte, pour les patrouilleurs, là, qui sont les premiers à se présenter sur place sans trop savoir ce qui se passe?
3: Mais, honnêtement, vous le dites, là, ça sort de l'ordinaire. Là. Nos gens sont formés, naturellement. On l'a vu, ça a même coûté la vie à un de nos policiers, blessé grièvement une de nos policières. Là. Mais nos gens sont formés à foncer sur la menace pour tenter de la circonscrire dans l'intérêt d'assurer la sécurité, dans notre cas des Montréalais, Montréalaises, des citoyens et citoyennes. Malheureusement, on vit dans une société où on constate une montée de la violence pour toutes sortes de raisons, mais je pense que les autorités auraient intérêt justement à se pencher là sur les raisons de cette montée de violence-là un petit peu partout, cette montée de l'extrémisme à plusieurs niveaux. Là, dans le manifeste que j'ai reçu, mais que je n'ai pas lu encore, comme beaucoup de gens l'ont reçu, mais on fait état de misogynie, même si l'individu semblait dérangé et en avoir un peu contre tout le monde et contre tout, là, mais je pense qu'il faudrait se pencher sur la question. Là. Tout le monde veut vivre dans une société en liberté et se sentir en sécurité.
1: Oui, bien sûr. Le BEI a ouvert une enquête, puis bon, on n'a pas toutes les réponses, ça commence à peine. Par contre, il y a plusieurs images qui ont déjà commencé à circuler sur le web. Qu'est-ce que vous avez pensé de ces images que vous avez vues jusqu'à présent en termes d'opérations policières et de façon de faire des patrouilleurs?
3: Écoutez, il y a une enquête en cours, je ne commenterai pas de façon pointue, là, compte tenu de l'enquête en cours. Mais moi, ce que je peux vous dire, c'est que nos policiers, policières, malheureusement, vivent des situations comme celle-là trop souvent. Et tout le monde qui a participé à l'opération, les images, je pense, en sont éloquentes, étaient là de bonne foi, au meilleur de leur connaissance, faisant preuve de courage pour justement tenter de circonscrire la menace et protéger les citoyens et citoyennes, ce pourquoi on existe. Malheureusement, j'ai toujours dit que j'ai toujours rêvé de vivre dans une société qui n'aura pas besoin de policiers et policières. Malheureusement, l'humain étant ce qu'il est, ça n'arrivera pas. Mais c'est notre objectif est quand même là, que tout le monde puisse vivre et circuler en sécurité à Montréal.
1: Ouais. Là encore, bon, vous dites qu'il y a une enquête, on n'a pas toutes les réponses, mais certaines informations laissent croire que le civil qui a été tué serait tombé sous les balles d'une une policière, balle perdue ou au mauvais endroit, au mauvais moment. Est-ce que vous êtes en mesure de confirmer cette information-là?
3: Non, j'ai la même information que vous, mais effectivement, l'enquête permettra de le confirmer. Mais peu importe ce qui est arrivé, je le répète, on a beaucoup de sympathie pour tous les gens qui vivent un deuil présentement. C'était une situation extraordinaire et je suis convaincu que tous les gens qui y ont participé, y ont participé de bonne foi, et je le répète, dans l'intérêt d'assurer la sécurité des Montréalais et Montréalaises. Malheureusement, c'est toujours plus facile de faire des évaluations, de porter jugement après, mais nos policiers n'ont pas des heures ou des minutes pour prendre des décisions. Les policiers et policières terrain doivent prendre des décisions importantes et graves à l'intérieur de fractions de secondes. Je le répète, tout le monde est de bonne foi et on verra à la lumière de l'enquête ce qui en découlera.
1: Oui. Hier, Christine Fréchette, la première ministre, mais de même que la mairesse de Montréal, tous les deux ont dit bon qu'il fallait peut-être adapter les modes d'intervention puis donner des outils, de nouveaux outils au corps policier devant, justement, vous l'avez dit, cette montée de l'extrémisme, ces nouveaux moyens, cette nouvelle criminalité. Quelles sont vos attentes par rapport à ça?
3: Ben, c'est certain que, puis je tiens à mentionner aussi, on a une très bonne collaboration avec la direction actuelle du service de police. Mais après tous les événements de ce type-là, il y a toujours une rétroaction qui est faite et autant d'un point de vue formation, qu'est-ce que l'on peut améliorer, que d'un point de vue équipement. Et je vous cache pas qu'on a déjà des choses en tête. Nous, on a rencontré mon conseil de direction était sur le terrain hier. On a rencontré beaucoup de policiers et policières. On est en support. Veiller à leur santé mentale. On a déjà des idées en tête, mais je pense qu'il est trop tôt là, pour les élaborer. Là, mais on en discutera avec la direction du SPVM.
1: Oui. Yves Francoeur, président de la Fraternité des policiers et policières de Montréal, merci d'avoir pris le temps de nous parler ce matin. Fort apprécié.
3: Merci à vous, bonne journée.
1: Merci, au plaisir. Là-dessus, ces images, puis on l'évoquait à l'instant, les images de cette intervention policière, ça tourne en boucle sur nos réseaux sociaux, sur les télés, puis il y a de nombreux citoyens de Côte-des-Neiges qui ont été, eux, des témoins directs de ce qui s'est produit en bordure de l'autoroute des Caries. Pour en parler, Stéphane Guay, il est psychologue, directeur du Centre d'études sur le trauma. Bonjour.
2: Bonjour.
1: Ah, pour tous ces gens-là qui ont été témoins de cet échange de tirs entre la police et le tireur. Je pense notamment à ses clients qui étaient dans l'épicerie, qui ont dû attendre, voire même quelques heures dans certains cas. Est-ce qu'on peut développer un espèce de stress post-traumatique?
2: Oui, absolument. Ouais. En fait, c'est un événement hors de l'ordinaire et absolument imprévisible dans la situation. Alors, c'est vraiment des caractéristiques d'un événement où est-ce qu'également, donc, ils ont pu être menacés dans leur intégrité physique et pour leur vie, donc associé évidemment au fait qu'il y a eu des tirs importants. Alors clairement, tout ce qui s'est passé durant l'événement, donc les tirs, l'arrivée des forces policières, en fait tout l'état de détresse générale et de crise générale qui s'en est suivi, là, sont tous des stimuli qui peuvent être associés à un événement qui pour lequel ils ont eu très peur là, pour leur vie.
1: Oui. Et comment ça se manifeste, ça, justement?
2: Ah ben, de différentes manières, en fait, dépendant de la proximité dont ils étaient là, de l'événement. Donc, tous ceux qui étaient, par exemple, à l'hôtel et qui ont pu, par exemple, entendre les coups de feu, voir la scène Être présent ou avoir dû se barricader également. Donc, c'est des gens qui ont été particulièrement exposés à l'événement et qui sont susceptibles de vivre en fait des réactions qui vont être quand même assez normales de ce qu'on appelle de stress aigu. C'est-à-dire qu'ils vont avoir des flashbacks de l'événement, ils vont y repenser, ils vont peut-être avoir également des réactions d'hypervigilance, de sursaut exagéré, etc. Et donc, possiblement que ces gens-là donc, vont avoir besoin d'échanger beaucoup au cours des prochains jours et c'est ce qu'on leur propose de faire également. On leur suggère vraiment de pouvoir échanger sur ce qui s'est passé avec leurs proches.
1: Et on imagine que le plus tôt sera le mieux, non? Parce que ça peut arriver a posteriori.
2: Ça peut arriver a posteriori, bien sûr, mais ce qui est normal, c'est que dans les prochains jours, prochaines semaines, ces choses-là vont être assez présentes. Quelques-unes d'entre elles seront présentes en termes de manifestations ou de réactions post-traumatiques. Puis, dans la très grande majorité des cas, tout ça va s'estomper au fil des jours et des semaines. Oui. Et donc, ces personnes-là devraient s'en remettre. Bien sûr, ils vont garder quand même un souvenir assez concret de l'événement. Donc, ils vont avoir des traces de ça au niveau de la mémoire qui vont rester pendant longtemps, dans le sens où quand ils vont en reparler, ça va être très clair à leur esprit, donc ces images-là. Cependant, donc leur fonctionnement n'en sera pas autant affecté que pour les gens qui vont développer un stress post-traumatique par la suite.
1: Parce que effectivement, ils ont été dans certains cas exposés de près avec le bruit, les coups de feu et autres. Pour les policiers, parce qu'on répète toujours, les policiers sont formés, mais les policiers, ça reste quand même des humains. Est-ce que la mort d'un collègue pourrait créer comme ça une commotion auprès des agents, des patrouilleurs qui étaient là?
2: Ah, absolument. En fait, le décès d'un collègue, c'est reconnu comme l'un des stresseurs les plus importants là, chez les policiers. Alors donc, bien sûr, ça va créer beaucoup d'émotions. Ça pourrait être, dans les premiers jours, par exemple, évidemment, un état de choc, de la tristesse, de la colère, de l'insomnie également. Et par la suite, par ailleurs, donc, il va y avoir... Généralement, ce qui se passe, c'est qu'il y a aussi un soutien mutuel important qui se déploie entre eux. Puis éventuellement, donc, il va y avoir des périodes d'émotions différentes qui vont être déclenchées aussi au niveau de, par exemple, des prochains jours, durant les échanges qu'ils vont avoir. Alors, encore une fois, ça peut aller dans la colère tout autant que dans la culpabilité également. Et éventuellement, bien sûr, donc, il y aura toutes les émotions associées donc aux hommages et aux funérailles là, qui viendront dans quelques temps. Pour la majorité, encore une fois, tout ça va prendre la forme d'un retour progressif au fonctionnement habituel. Il va très certainement y avoir des réactions et des actions qui vont être prises également donc de la part de l'employeur. Mais donc, si jamais par ailleurs, donc les symptômes ou les manifestations donc émotionnelles, comportementales et cognitives, donc chez les policiers, donc suivant l'événement se poursuivent, ils ont aussi accès donc à des services psychologiques et on les encourage à les utiliser.
1: Ouais, parce que bon, il fut une époque on imagine, on disait prends sur toi puis ça va disparaître, mais on n'en est plus là chez les corps policiers, fraternités de policiers, syndicats et autres, il y a des services de soutien.
2: Ah oui, tout à fait. Donc, entre autres au SPVM, c'est le cas, mais dans plusieurs autres corps policiers également. Puis la stigmatisation en lien avec des problèmes de santé mentale de cette nature-là, donc qui découle notamment d'événements très très bien connus et donc vécus de manière commune par tout le groupe, là, donc sont absolument reconnus, donc de moins en moins stigmatisés, donc les gens hésitent de moins en moins à les consulter.
1: Oui. Bon, ces services, ils sont offerts. Ces services sont offerts également à la population, ceux et celles qui ont été témoins de cet événement. Mon invité, Stéphane Guy, il est psychologue, directeur du Centre d'études sur le trauma. Merci beaucoup de nous avoir parlé ce matin.
2: Ça fait plaisir.
1: Merci. Là-dessus, des bonnes nouvelles au moins, il fait soleil. Puis,
0: quand même
1: il fera
0: pas
1: beau
0: mal.
1: Aujourd'hui, quand même, pour le spectacle.
0: C'est un petit hésitant. C'est parce que quand on a de l'air instable, c'est certain qu'il peut se former une petite cellule d'averse là, à un moment ou à un autre, mais la probabilité est de 30 %. Donc, dans l'ensemble, ça devrait bien aller. Des températures qui sont au rendez-vous aussi, rien de trop chaud, rien de trop froid, 23, 25 degrés, pas trop de vent. Alors, journée tout à fait convenable. Ce soir, tôt, 30 % la probabilité d'averse aussi, 13 à 16 la nuit prochaine, et plutôt beau temps pour demain. Jour
4: jour du 24 juin, là, ce sera la journée la plus ensoleillée de la semaine, 23-25 degrés. Il y a toujours un petit peu d'instabilité qui pourrait générer un orage en après-midi vers l'Estrie, les Laurentides surtout. Mais dans l'ensemble, les conditions sont assez clémentes. C'est jeudi après-midi qu'il y a un système plus organisé qui fera son entrée. Donc, jeudi soir, vendredi matin, là, on a des précipitations à coup un petit peu plus sûr. Mais d'ici là, 18 degrés au centre-ville, ça se prend très bien. Ça varie toujours entre 13 et 17 un peu partout. On n'a rien à signaler du côté des transports en commun. Tout va bien. Beaucoup de monde sur Papineau-Sud. On a peu de répit à partir du secteur Rosemont. Les ponts de Laval sont occupés aussi. Je pense au pont Papineau-Pinneuf, là, bien avant Concorde. Le pont Viau s'est déjà bien installé aussi depuis le boulevard des Prairies. On a beaucoup de monde sur la métropolitaine à partir de la Cordère jusqu'à Descaries. Descaries Nord, c'est complet à cette heure-ci. Et la 20, en direction ouest, on ralentit à partir de la 13. L'autoroute 13, qui n'est pas recommandée hein, avec ces nouveaux travaux qui se sont installés dans le secteur Sainte-Rose, c'est encore compliqué depuis Grande-Comte et ça amène beaucoup plus de monde sur l'autoroute des Laurentides. On n'est pas en congestion, on est en mouvement, mais disons vitesse réduite à partir de Sainte-Thérèse. C'est comme ça jusqu'à Montréal.
1: Merci Véronique. Restez là dans un instant, le grand radiojournal de 8 heures. Et puis au retour, on parle du livre bleu vers l'indépendance du Parti québécois. Le chef Paul Saint-Pierre Plamondon sera notre invité. À tout de suite.
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10: Une fusillade mortelle à Montréal, des résidents toujours ébranlés.
11: Je pense qu'il faut du temps, faire le deuil et apprendre aussi de cet événement-là pour faire en sorte qu'il ne se reproduise plus.
10: La classe politique consternée.
12: Ces gestes sont condamnables et n'ont absolument pas leur place dans notre société.
10: Nouveau cycle de discussions entre Israël et le Liban à Washington pendant que l'Iran refuse l'inspection de ses sites nucléaires. Et Toronto accueille son quatrième match de la Coupe du monde de soccer au grand bonheur des commerçants. Bonjour, ici Marie-Michèle Bordua. Bienvenue à ce Radio-Journal. L'émotion est encore vive dans le quartier Côte-des-Neiges de Montréal ce matin, au lendemain de la fusillade qui a fait 2 morts, un policier et un citoyen. Une policière et un autre citoyen ont aussi été blessés. Le suspect, quant à lui, a été abattu. Nous joignons sur place Hugo Métro. Hugo, vous avez échangé avec des résidents qui habitent près du lieu du drame. Quel est leur état d'esprit?
13: Bien, les personnes que j'ai rencontrées ce matin, elles se disent vraiment bouleversées, mais aussi dans l'incompréhension. Voilà, l'émotion est vraiment encore très vive. Certains aussi que j'ai rencontrés, eh bien, ils travaillent tout proche des lieux. Et puis, ils m'ont dit qu'ils ont eu du mal à se rendre sur leur lieu de travail ce matin. Je vous laisse écouter quelques personnes que j'ai rencontrées sur place.
14: Après l'école polytechnique, c'était la même chose qui arrive dans notre région ici.
15: C'est malheureux vraiment de vivre de nos jours avec quelqu'un qui a de la haine envers des femmes ou envers une catégorie spécifique. C'est vraiment malheureux.
11: Je pense qu'il faut du temps, faire le deuil et apprendre aussi de cet événement-là pour faire en sorte qu'il ne se reproduise plus.
10: Et Hugo, que sait-on jusqu'ici sur les motivations du tireur?
13: Eh bien, les autorités n'ont toujours pas dévoilé son identité ni confirmé officiellement son mobile. Mais selon nos informations, le suspect aurait diffusé un manifeste associé à l'idéologie incel. C'est un mouvement haineux qui cible les femmes et qui a déjà été lié à plusieurs attaques violentes ici au pays. Le Bureau des enquêtes indépendantes poursuit aussi pour sa part eh bien, son travail pour faire la lumière sur le déroulement exact des événements. On a aussi appris hier soir que le policier tué est Mohamed Lamine Ben Redouane, il est âgé de 34 ans, tandis que le citoyen décédé a été identifié comme Michael Mizrahi. Et enfin, Marie-Michel, la mairesse de Montréal, Soraya Martinez-Ferrada, doit se rendre sur les lieux au cours de l'avant-midi.
10: Merci Hugo.
13: Au revoir.
10: Et cette fusillade, elle a soulevé l'indignation de la classe politique. Le premier ministre du Canada, Mark Carney, s'est dit consterné. Il a offert ses pensées aux proches des victimes. La première ministre du Québec, Christine Fréchette, et la mairesse de Montréal, Soraya Martinez-Ferrada, ont dénoncé le geste.
12: Je suis moi-même, en fait, profondément choquée, puis attristée de ce qui s'est produit. Ces gestes sont condamnables et n'ont absolument pas leur place dans notre société.
16: Je tiens à souligner le courage, le professionnalisme et le sang-froid des policiers et policières du SPVM qui ont intervenu dans des circonstances d'une extrême dangerosité afin de protéger la population.
10: Elles affirment que Montréal demeure une ville sécuritaire. Nouveau rebondissement dans les négociations entre l'Iran et les États-Unis. Téhéran contredit Washington et nie avoir permis à l'Agence internationale de l'énergie atomique de venir inspecter ses sites nucléaires. Selon l'Iran, cette question relève de la prochaine étape des négociations, comme le prévoit le protocole d'accord conclu la semaine dernière entre les deux pays. Rania Massoud est avec nous pour en parler. Rania, où en sont les négociations entre les deux parties?
17: Oui, hier, Américains et Iraniens affichaient de l'optimisme après les pourparlers de haut niveau qui ont eu lieu en Suisse. Aujourd'hui, on constate donc qu'il y a des divergences de points de vue. Donc, vous l'avez mentionné, l'Iran qui a dit ne pas avoir l'intention de permettre aux inspecteurs de l'AIEA d'avoir accès à ces installations nucléaires qui ont été lourdement bombardées par les États-Unis et Israël entre février et mars dernier. Un peu plus tard ce matin, le président Donald Trump, lui, a démenti le démenti iranien, dit que Téhéran, en fait, a, et je le cite, pleinement, totalement accepté des inspections nucléaires du plus haut niveau pour une longue durée, pour l'éternité même, dit Donald Trump sur sa plateforme Truth Social. Sur le détroit d'Ormuz aussi, il y a des divergences. L'Iran dit vouloir garder le contrôle total sur cette voie maritime qui est très stratégique, par laquelle transitait avant la guerre plus de tiers du brut mondial.
10: Et en parallèle, Rania, Israël poursuit ses frappes au Liban malgré les pressions américaines.
17: Oui, tout à fait. Donc après une accalmie dimanche, les frappes ont repris aujourd'hui sur le sud du Liban. Il y a deux Libanais qui ont été tués, notamment dans la région de Nabatieh. Le Hezbollah a vivement dénoncé une violation flagrante du cessez-le-feu et dit qu'il a maintenant le droit de riposter. Israël, de son côté, dit avoir visé, identifié une cellule de terroristes qui opère près de ses troupes, qui sont toujours aussi d'ailleurs stationnées dans le sud du Liban. D'ailleurs, aujourd'hui, à Washington, doivent reprendre les négociations entre responsables libanais et israéliens pour une trêve plus longue, plus durable.
10: Rania Massoud, vous continuez de suivre ce dossier sur nos différentes plateformes. Merci.
17: Merci à vous.
10: Et en Europe, la Fédération internationale de la Croix-Rouge déploie des effectifs sur le terrain pour appuyer les populations vulnérables afin de faire face à la vague de chaleur. La nuit dernière a été la plus chaude jamais enregistrée en France depuis 1947. La température pourrait grimper jusqu'à 44 degrés par endroit dans le sud-ouest du pays. Les autorités ont aussi déclenché des alertes en Italie, en Espagne et au Royaume-Uni. Le livre bleu sur l'indépendance du Québec du Parti québécois sera officiellement présenté ce matin. Les militants l'ont entériné hier soir lors d'un conseil national virtuel. Sébastien Desrosiers nous en dit davantage.
18: C'était une promesse du Parti québécois de rédiger un livre bleu sur l'indépendance à l'aube des élections, un document de plus de 500 pages qui doit fournir des réponses aux électeurs qui se demandent à quoi ressemblerait une éventuelle République du Québec. Par exemple, l'accession à la souveraineté mènerait, selon le Parti québécois, au plus grand exercice de réduction de la bureaucratie jamais menée. En éliminant les chevauchements entre les ministères du gouvernement du Canada et du Québec, il envisage des économies de l'ordre de 13 à 16 milliards de dollars, ce qui mènerait toutefois des pertes d'emplois parmi les fonctionnaires fédéraux. Aussi, un Québec indépendant, d'après le Livre bleu, aurait sa propre armée. Il proposerait également un traité de libre-échange et de libre circulation des personnes au Canada, de sorte qu'il n'y aurait pas de poste douanier aux frontières avec l'Ontario et le Nouveau-Brunswick. On peut écouter Paul Saint-Pierre Plamondon qui s'est adressé ainsi à ses militants lundi soir.
19: C'est pour l'ensemble des Québécoises et Québécois donc que le Parti québécois a préparé ce Livre bleu. Le Parti lui-même n'avait jamais produit de document là, aussi complet qui explore l'indépendance du Québec dans un tel niveau de détail. Certains diront que le Livre bleu est un risque, mais en fait, c'est que il y aura toujours des critiques dans le processus.
18: C'est une première version, dit-il, qui pourra évoluer jusqu'à un éventuel référendum sur l'indépendance qu'il promet toujours de tenir dans un premier mandat au pouvoir. Ici Sébastien Desrosiers, Radio-Canada, Québec.
10: Ottawa fait marche arrière, revient sur sa décision de retirer la citoyenneté à certains Canadiens qui l'ont obtenue par filiation. Ces citoyens ont reçu la semaine dernière l'ordre de rendre leur certificat en attendant un examen détaillé de la validité de leur dossier. Plusieurs d'entre eux ont depuis reçu un avis les informant que leur citoyenneté est à nouveau valide. Le ministère de l'Immigration n'a pas précisé ce qui a conduit à ces réexamens. Au sport, la Croatie et le Panama vont s'affronter ce soir lors du quatrième match de la Coupe du monde de la FIFA disputée à Toronto. Et l'afflux de spectateurs entraîne d'importantes retombées économiques près des installations, comme le raconte Jérémy Bélanger.
20: Dans le quartier Liberty Village, tout près du stade où se jouent les matchs de la Coupe du monde à Toronto, l'arrivée du tournoi était source d'excitation, mais aussi d'anxiété. Plusieurs résidents craignaient son impact sur la gestion des foules et de la circulation. Depuis, 3 des 6 matchs dans la ville reine ont déjà été disputés et pour certains, la congestion est bien moins pire que prévu.
21: Transit is working really great.
20: Les transports en commun fonctionnent très bien et je peux facilement me rendre à mes 2 boulots, affirme Natasha.
21: Blockage because we can't get cars inside.
20: D'autres, comme cette mère de famille, soutient que les bouchons de circulation sont tout de même importants, ce qui complique les déplacements en voiture. Toutefois, pour de nombreux restaurateurs, le tournoi leur a permis de renflouer leurs coffres.
21: On Saturday, we poured 3,500 beers.
20: La cofondatrice de la brasserie Left Field, Mandy Murphy, explique avoir vendu plus de 3,500 bières lors du match entre l'Allemagne et la Côte d'Ivoire. C'est l'équivalent de 4 bières vendues chaque minute pendant les 14 heures que le commerce c'était ouvert, dit-elle.
21: That would be about 4 beers a minute for the entire 14 hours that were open.
20: Selon elle, la Coupe du monde et les événements qui y sont rattachés ont d'ailleurs permis à de nombreuses entreprises d'éviter la faillite. Ici Jérémy Bélanger, Radio-Canada, Toronto.
10: Et sur la scène culturelle, en terminant, les festivités de la Fête nationale du Québec se mettent en marche dès ce soir. Le grand spectacle de la capitale aura lieu sur les plaines d'Abraham à Québec. Il va réunir des artistes comme À la Claire Ensemble, Marie-Pierre Arthur, Marie-Mé ou encore Marie-Denise Pelletier. Voilà, c'était le Radio Journal. Merci d'avoir été à l'écoute. Bonne journée.

0: Tout un matin, c'est la dernière heure sous le soleil et puis ça s'annonce plutôt bien, Véronique, pour les spectacles un petit peu partout, ce soir et demain.
1: Oui, une journée clémente sous un ciel variable avec une probabilité d'averse de 30 %, encore un peu d'instabilité, pas trop de vent, 23 à 25 degrés au thermomètre, 13 à 16 la nuit prochaine et plutôt beau demain, 24 juin, pas mal de soleil avec des températures similaires. Donc, du temps d'été quand même, un petit peu d'instabilité ici et là, c'est certain qu'on n'est pas à l'abri d'une averse, mais dans l'ensemble, ça devrait bien se dérouler. 19 degrés au centre-ville, donc ça grimpe lentement. Côté circulation, on n'a rien à signaler du côté du métro, du REM et d'EXO. Beaucoup de monde pour le pont Papineau, des travaux qui se sont installés. Là, on perd la voie de droite à la fin du pont, secteur Henri Bourassa, ça paraît. Ça déborde depuis avant Concorde et les travaux sur la 13 Sud dérangent beaucoup aussi. Beaucoup de monde sur l'autoroute des Laurentides, secteur de la 640 et principalement occupé de la 440 jusqu'à la métropolitaine. Sinon, vous avez métropolitaine ouest, des carrés nord, la 20 en direction est et ouest à cette heure-ci. Ce sont les axes les plus achalandés. Sans oublier la fameuse rue Notre-Dame dans les deux directions ce matin. Ça roule pas vite.
0: La belle rue Notre-Dame, devrait vous dire, dans l'est.
1: La tumultueuse rue Notre-Dame. Allons-y comme
2: pour
1: ça.
2: Pour le moins tumultueuse.
0: Oui. Pour le moins. Sport, Jean-François, Coupe du monde. Il y a des matchs intéressants aujourd'hui.
3: Oui, encore une fois, des matchs intéressants. On aura droit à Portugal-Ouzbékistan à 13h. On verra si Cristiano Ronaldo peut retrouver un peu de sa superbe, de ses belles années. Il a quand même 41 ans, le grand Cristiano. Angleterre-Ghana à 16h. Deux très bonnes formations. Les Anglais avec Harry Kane qui ont très bien commencé leur tournoi.
0: Ils sont impressionnants.
3: Oui, impressionnants. Autre équipe impressionnante avec la France, avec l'Argentine, avec les États-Unis aussi qui sont très forts. Donc ça, c'est à 16h, donc Angleterre-Ghana. Panama-Croatie à 19h. Moi, j'aime bien la Croatie. Là, une équipe peut-être un petit peu déclinante, mais quand même qui a encore de bons talents. Et Colombie-République démocratique du Congo à 22h. Pour ceux qui se demandent quand est-ce que le Canada revient sur les pelouses, c'est demain à 15h contre la Suisse. Ça va être pour la tête de leur groupe, pour la tête du groupe B. Donc ça risque d'être un match vraiment intéressant. Et puis, il y en aura d'autres comme ça, des matchs très intéressants à venir en Coupe du Monde.
0: Ben, il y en a quelques-uns. Et on va les suivre avec grand intérêt. Merci. 8h12 maintenant, Livre bleu du Parti québécois. On en parle depuis ce matin. C'est la marche à suivre vers l'indépendance. Gros document de plus de 500 pages. Et pour en parler, le chef du Parti québécois, Paul Saint-Pierre Plamondon, au bout du fil. Bonjour.
4: Bonjour.
0: Tout d'abord, peut-être une réaction à ce qui s'est passé hier à Montréal, hein, cette fusillade dans le quartier Côte-des-Neiges, motivée par l'idéologie masculiniste, le tireur qui a laissé un manifeste complètement délirant. Est-ce que ça vous inquiète?
4: Oui, c'est inquiétant. Évidemment, mes pensées puis toutes mes sympathies vont aux familles des deux victimes, là, le policier et le citoyen qui est décédé. Il y a aussi une policière qui lutte pour sa vie. Donc, mes pensées sont avec eux. Il y a une enquête à faire pour vraiment décortiquer et comprendre comment un geste aussi insensé peut avoir lieu. Faut le mettre en perspective historique. C'est déjà arrivé que des idéologies contre les femmes mènent à des drames comme la Polytechnique. On doit se poser la question, est-ce que en 2026, l'émergence des médias sociaux et les bulles, les espèces de chambres d'écho et la désinformation que ça peut amener, est-ce que c'est pas un risque supplémentaire de gens qui ont des problèmes de santé mentale? Là-dessus, le Parti québécois est intervenu quand même souvent sur la détérioration de la santé mentale dans notre société, qui coïncide en large partie avec les médias sociaux, mais qui peut être lié aussi avec l'émergence d'une toxicomanie ou d'autres facteurs. Mais en termes de santé publique, je vais laisser l'enquête avoir lieu parce que des fois, on se prononce trop tôt, puis il faut vraiment s'assurer de comprendre comment l'impensable a pu avoir lieu. Mais une fois que les conclusions seront claires, le gouvernement du Parti québécois va se pencher sur la prévention en ligne ou en termes de santé mentale, de manière à ce qu'on demeure dans une société qui est sécuritaire et qu'on ait ce sentiment-là d'être en sécurité.
0: Ouais. Ça fait partie de vos engagements, puis vous dévoilez donc aujourd'hui le chapitre final de votre livre bleu, hein, qui trace les contours d'un Québec souverain, c'est une espèce de Québec indépendance 101, c'est 500 pages, gros document. En quoi c'est pertinent, sachant que, ben, d'une part, vous n'êtes pas au pouvoir, puis sachant que la tenue d'un troisième référendum, ça demeure hautement hypothétique?
4: Ben, simplement, dans le programme du Parti québécois, il y a le fait que le Québec va devenir un pays, qu'il est appelé à faire ça et que c'est la seule conclusion logique. Au terme de plusieurs décennies à essayer de défendre nos intérêts dans le Canada, c'était la doctrine de François Legault, là, obtenir des gros gains dans le Canada avec un mandat fort de la CAQ, ça a été un échec sur toute la ligne. Et si on est sérieux dans cette démarche-là, bien, on va détailler par écrit des réponses à plusieurs questions légitimes que des gens très politisés ou peu politisés peuvent se poser sur le fait de devenir un pays. Ça donne une première version de 500 pages inédite dans l'histoire du Parti québécois et dans l'histoire du Québec. Jamais une organisation aura déposé un document aussi fouillé et détaillé sur c'est quoi l'indépendance du Québec. Donc, on en est très fiers parce qu'on avait seulement 3 députés au terme de la dernière élection, des moyens très limités, mais ça démontre qu'on a des militants très dédiés et très sérieux. Mmh. Et ça s'inscrit dans une foulée de documents très fouillés qu'on a fait sur l'immigration. On a fait un plan d'une centaine de pages. Sur les finances d'un Québec indépendant, on a fait un autre document très fouillé. Donc, on est le seul parti au Québec qui fait pas juste promettre, mais qui est capable de préparer et démontrer la rigueur de sa préparation sur les sujets importants. Et évidemment que ça prenait ça pour l'indépendance. Nous, on pense que cette préparation-là, cette rigueur-là, nous distingue de la CAQ qui, pendant 8 ans, a promis toutes sortes de choses. Puis en rétrospective, on s'est rendu compte que ça tenait à aucun travail sérieux et à donc des résultats assez décevants parce que c'était trop brouillon. Nous, on travaille méthodiquement avec sérieux, donc sur cette question-là, donc ça donne 500 pages.
0: 500 pages avec, bon, plusieurs engagements, puis on n'aura pas le temps de passer au travers, malheureusement, mais contrairement à 95, là, c'est terminé, l'association avec le Canada?
4: Bien, c'est-à-dire que l'association avec le Canada, elle va se faire, à mon avis, avec les autres provinces. Donc, la démarche du Parti québécois est celle pour une indépendance du Québec, c'est-à-dire qu'on soit un pays en bonne et due forme. Une fois que le Québec va devenir un pays, ou advenant que l'Alberta devienne un pays avant le Québec, moi je suis convaincu, mais on ne peut pas le promettre parce qu'évidemment ça dépend de la volonté des autres provinces, mais c'est très prévisible que les provinces du Canada vont décider de collaborer entre elles, mais sans le fédéral, c'est-à-dire sans l'abus de pouvoir qui découle d'un gouvernement à Ottawa qui pige dans nos poches, va chercher des impôts et ensuite exerce son pouvoir dans des compétences qui ne sont pas les siennes. Mais l'idée que chaque province canadienne va cesser de collaborer une fois que les indépendances auront été déclarées de part et d'autre me semble absolument invraisemblable. Il va y avoir une collaboration, mais le mode de financement de ces collaborations-là, ça pourrait être sur plein de sujets, mais ça va être par habitant ou ça va être par utilisation, mais ce ne sera pas à la discrétion d'un gouvernement de trop qui vient piger l'argent dans nos poches. Ça va être aux provinces de consentir librement. Donc, moi, ce que je prévois, en tout cas, un scénario probable, c'est des collaborations entre les provinces sur plein de sujets, mais basées sur la volonté libre et le respect de chaque parlement, dans le cas du Québec, le respect de l'Assemblée nationale, ce qui est impossible avec le gouvernement fédéral qui fait souvent l'inverse de la volonté des Québécois et de notre parlement.
0: Mais l'armée, notamment, la monnaie, la citoyenneté, tout ça, ça relève pas des provinces, ça relève pas du Nouveau-Brunswick ou de l'île du Prince-Édouard, ça relève du gouvernement à Ottawa. Qu'est-ce qui adviendrait de ça?
4: Mais comme on le prévoit dans le livre bleu, on finance déjà l'armée canadienne. Donc, faut se rappeler, hein, tout ce qui est financé par le fédéral, c'est en fait financé par nos propres poches. Donc, quand on ramène la part de financement qu'on envoie à l'armée à travers le gouvernement fédéral, mais ça donne le budget pour une armée parfaitement convenable, parfaitement solide. En fait, similaire à celle du Danemark, à celle de la Suède. On a vu le Danemark qui a dû défendre son territoire là, par rapport au Groenland. Mais plusieurs pays dans le monde ont des armées de cette taille-là. C'est souvent des armées de type qu'on pourrait parler de spécialité. Mm-hmm. Et rappelons que dans le contexte nord-américain, un Québec indépendant... Évidemment, jamais que les États-Unis ou le Canada, le reste du Canada, va vouloir qu'un Québec indépendant soit à découvert avec une Russie qui est juste de l'autre côté de l'Arctique. Oui. Donc, évidemment que les traités puis l'intérêt de chacun sera de maintenir une défense étanche sur toute la région de l'Amérique du Nord. Et c'est pour ça qu'on prévoit se joindre à l'OTAN, on prévoit collaborer avec nos voisins. Et à ce moment-là, bon, on prendra le rôle, avec la taille de notre armée, on prendra le rôle de spécialité qui convient à nos partenaires.
0: Avec une armée québécoise. Il manque un chapitre important. Ouais, il manque un chapitre important, celui sur les Premières Nations et les Inuits. Or, oui. Vous le savez, vous êtes vous-même avocat, vous avez l'obligation de les consulter. Pourquoi ils sont absents?
4: Parce que justement, on leur a envoyé ce chapitre qui existe, mais on juge qu'on gagne à donner du temps. Et donc, il y a plusieurs nations peuvent avoir des postures différentes par rapport à ce chapitre-là. Certaines d'entre elles pourront ne pas répondre, donc ne pas participer, mais certaines d'entre elles pourront donner leurs commentaires sur la démarche qu'on a en tête. Et pour s'assurer qu'il y a eu le temps nécessaire là, pour se pencher sur ce chapitre-là, on a décidé de le suspendre, mais il faut comprendre aussi que ça s'inscrit dans ce qui a été dit à quelques reprises. Le livre bleu que vous avez devant vous ce matin, il est volumineux, mais il n'est pas final. Il y a un certain nombre de sujets qui n'auront pas été traités. Il y a des précisions qui devront être faites. Donc, il y aura une deuxième mouture plus complète, peut-être une troisième, mais l'objectif, c'est qu'avant une consultation de la population sur notre avenir politique, que la version finale ait pu envisager porter sur tous les sujets là, que la population juge pertinente. Donc, il y a du temps devant nous et on préfère laisser, pour les questions des nations autochtones, on préfère laisser du temps que de publier rapidement. Et voilà, il y aura éventuellement la publication de ce chapitre-là qui existe.
0: Oui. Mais cela dit, pour se rendre là, il faut d'abord que vous soyez élu, que vous remportiez la prochaine élection. Qu'est-ce que vous allez dire aux Québécois? Puis on le sait, ils sont nombreux selon les sondages, environ 70 % qui ne veulent pas de référendum.
4: Ben, c'est-à-dire que la question a été utilement présentée aux Québécoises et aux Québécois sur l'idée d'avoir un référendum ou non, dans un ton aussi pour créer la peur d'être consulté. Je reviens d'un voyage en France, là, puis en France ou dans d'autres pays comme les pays scandinaves, ou la Suisse encore, consulter la population par référendum ne génère aucune peur. Vous noterez également que l'Alberta va avoir un référendum au cours des prochains mois, des référendums. Il n'y a personne qui a peur. Mais dans l'environnement du Québec, on tente de nous faire croire que le but, c'est de faire un référendum et qu'il faudrait avoir peur de ça. Le but, c'est de décider par nous-mêmes et de solutionner ce que la CAQ a encore vécu comme problème et qui a été récurrent dans notre histoire. À savoir que même avec un mandat fort, lorsqu'on prétend obtenir des gains pour le Québec et prendre des décisions en fonction des intérêts du Québec, le régime canadien, le régime fédéral, va prendre des décisions qui sont contre nos intérêts. Ça peut être en culture, en français, en économie, en termes de quel investissement est fait. Ça peut être en diplomatie, ça peut être en immigration. Donc, sur la question, est-ce qu'on devrait décider par nous-mêmes? On a environ entre 35 et 40 quelques pourcents, dépendamment des sondages, qui pensent qu'on devrait être un pays et décider par nous-mêmes. Et on pense que quand on sonde spécifiquement, est-ce qu'on devrait avoir nos propres traités? Est-ce qu'on devrait décider nous-mêmes au Québec de comment on dépense nos impôts? Est-ce qu'on devrait décider par nous-mêmes sur les sujets qui sont importants pour nous? Là, les proportions d'appui à notre idée de décider par nous-mêmes sont de 60-70 % en notre faveur.
0: Ouais. Ben, on verra lors d'un prochain référendum.
4: Oui. Pardon?
0: Oui, j'ai dit, on verra la réponse lors d'un prochain référendum. Le temps nous manque malheureusement, mais j'ai envie de vous entendre, en terminant, parce qu'on est quand même le 23 juin, sur la fête nationale. Grand spectacle ce soir à Québec, puis des fêtes de quartier un petit peu partout, à Laval entre autres, puis demain à Montréal. Qu'est-ce que ça représente pour vous, puis pour la culture québécoise?
4: Ben, pour la culture québécoise, c'est le moment où on ressort toutes nos grandes chansons, puis on fredonne ensemble des airs. Pour moi, comme élu, c'est de me promener dans plusieurs endroits où les gens sont contents de me voir, puis les gens parlent du Québec. L'objectif d'un gouvernement du Parti québécois va être que la culture québécoise ne soit pas de plus en plus contrainte à certains moments, comme la fête nationale. Rétablir la consommation culturelle faite au Québec, la consommation culturelle en français qui a reculé substantiellement au cours des dernières décennies à travers une standardisation de la culture en anglais qui a lieu en cause des médias sociaux, mais en cause aussi de géants corporatifs américains qui écrasent tout sur leur passage. Donc, il y aura un retour du balancier dans la valorisation de la culture québécoise. On en profite pour la Saint-Jean, pour la fête nationale, on en profite pour la revaloriser, la chanter. Mais un gouvernement du Parti québécois va se pencher sur comment on revient à une référence naturelle envers notre culture et non pas la culture anglo-américaine. Et pour revenir sur le sujet de tantôt, bien nous, on a un projet de société. Souvent, on entend qu'en politique, les gens gouvernent par sondage, il n'y a pas de projet de société. Les 500 pages qu'on vient de publier démontrent que c'est indéniable que le Parti québécois a tout un projet de société. Faire naître un pays, c'est valoriser sa culture, la faire rayonner partout dans le monde, mais c'est bâtir ensemble quelque chose qui va rassembler les gens. Donc, c'est la fête nationale, on dépose un livre bleu, puis ce que j'ai à dire à la population, c'est on a un véritable projet de société. Il faut simplement se faire confiance, puis ne pas s'arrêter à des messages de peur qui ne tiennent pas la route. Quand on regarde le cheminement de plusieurs peuples dans le dernier siècle, il y a plein de pays qui se sont créés et on est tout aussi capables. Puis il y aura d'autres peuples après nous qui vont créer des pays.
0: Mmh. En tout cas, il y a là une volonté ferme de votre part avec ce document-là. Plus de 500 pages, je le rappelle, puis on aura l'occasion de se reparler. Paul-Saint-Pierre Plamondon, chef du Parti québécois, merci de nous avoir parlé ce matin.
4: Ça m'a fait plaisir.
0: Et puis bonne fête nationale. Au plaisir. Au revoir.
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0: Et puis à 8h26, sport, on l'évoquait plus tôt avec Jean-François. Tennis Canada veut un nouveau stade au Parc Jarry avec un toit rétractable. C'est pas la première fois qu'on parle du toit rétractable, mais à ma connaissance, en tout cas il me semble, c'est la première fois qu'on évoque la construction d'un nouveau stade. Pour en parler, Valérie Tétrault, vice-présidente de communication et tournoi professionnel chez Tennis Canada, directrice de l'Omnium Banque Nationale. Bonjour.
5: Bonjour.
0: Donc cette fois-ci, ce que vous souhaitez, ce que vous exprimez, c'est un nouveau stade. On sait quoi? On fait table rase du vieux stade actuel?
5: Effectivement, on verrait la déconstruction du cours central actuel. Ce qu'il faut comprendre, c'est que c'est là, en fait, la conclusion de l'étude de faisabilité qu'on a fait, une étude rigoureuse dans la dernière année pour évaluer, finalement, différents scénarios. Et ce que la conclusion nous donne, c'est qu'effectivement, la solution la plus durable pour assurer la pérennité de notre tournoi sur le long terme, ça passe par la construction d'un nouveau stade qui serait doté d'un toit rétractable.
0: Au même endroit?
5: Le scénario en ce moment qu'on explore, en fait, c'est cette possibilité de construire le nouveau stade là où actuellement il y a un terrain de baseball tout juste à côté des terrains d'entraînement là qui sont déjà existants. Tout ça avec un engagement, je tiens à le mentionner, de Tennis Canada de venir financer la construction d'un nouveau terrain de baseball le plus près possible, évidemment, du Parc Jarry. On y travaille là, avec la ville et l'arrondissement pour identifier le lieu idéal. Ce qui nous permettrait aussi, évidemment, de pouvoir continuer de tenir les différentes éditions de l'Omnium Banque Nationale pendant la construction du nouveau stade avant de venir effectivement déconstruire le cours central actuel et pouvoir ainsi ouvrir cet espace-là aussi et le réaménager là, pour les usagers du parc.
0: Donc, ce que vous dites, c'est un plus grand stade dans le parc Jarry. Là, vous savez qu'il y aura de l'opposition.
5: Ben c'est clair, dans le sens où on est dans un parc public et on en est bien conscient. Notre but ultimement à nous, c'est de travailler un projet qui est le plus porteur possible, je dirais, pour Montréal, pour le Québec. Et donc, à travers là, le travail qui est sur le point de s'amorcer, c'est-à-dire une nouvelle phase d'étude, celle du dossier d'opportunité, ce sera très, très important pour nous d'ouvrir le dialogue avec les différentes parties prenantes, mais ça comprend évidemment les partenaires, les usagers du parc, afin de voir comment déjà ce nouveau stade-là pourrait davantage aussi venir répondre peut-être à certains besoins et venir finalement ajouter à la vie qu'on a au Parc Jarry. Vous savez, je pense que le Parc Jarry a toujours eu une vocation sportive assez importante. Avant le tennis, c'était le baseball avec la présence des expos. Assurément, l'espèce de plan directeur de notre site sur lequel on veut travailler amènerait quand même là un respect, je dirais, de l'équilibre qu'on veut maintenir entre les installations sportives dans le Parc Jarry et les espaces de plaisance.
0: Donc, un nouveau stade de 15 000 places avec un toit rétractable. Bon, ce qui permettrait de pas interrompre les matchs comme ça se fait souvent lors de l'Omnium Banque Nationale. On imagine que oui, la clientèle serait au rendez-vous, mais est-ce que l'argent sera au rendez-vous? Combien ça va coûter, ça, selon vos estimations?
5: Le projet actuellement est toujours à l'étape là, de planification, de développement. Je vous ai parlé un petit peu du dossier d'opportunité. On a un appel d'offres qui est en cours et donc on espère pouvoir commencer cette prochaine phase d'études dans les prochaines semaines. C'est dans celle-ci là où on va être capable d'avoir une bien meilleure idée, évidemment, des coûts. Mais bon, ça va de soi là, lorsqu'on parle de la construction d'un stade de 15 000 places avec un toit rétractable, qu'on parle d'un projet d'envergure. Autant, je pense qu'on a un modèle qui est un peu unique en ce sens où l'Omnium Banque Nationale, c'est un événement qui est autosuffisant. Donc, on n'a pas besoin de subventions annuelles d'aucun des paliers de gouvernement pour être capable de maintenir nos opérations et même pour être capable, lorsque je parle de modèle qui est un peu unique, d'utiliser finalement cet événement-là pour financer le développement de notre sport à travers le pays. Mais c'est le cas évidemment particulièrement ici, alors qu'il y a beaucoup d'activités à Montréal et au Québec.
0: Mais quand vous dites un montant substantiel, ça veut dire, j'imagine que vous avez quand même une idée, vous avez une estimation.
5: Je pense que ce serait prématuré, évidemment, de donner un montant actuellement avant de compléter la prochaine phase d'études, parce que c'est là où on va vraiment être capable de confirmer beaucoup plus les paramètres du projet. C'est là où on va faire différentes études techniques, des études d'ingénierie, architecturale aussi. Donc, pour l'instant, je pense que ce serait prématuré là, de parler d'un montant.
0: Ouais. En terminant, il serait prêt quand? Dans le meilleur des cas, là, pour vous, le scénario idéal? Il serait prêt quand ce nouveau stade?
5: C'est un travail de longue haleine. Hein. On fait toutes les choses de la bonne manière, dans le bon ordre. On franchit les étapes une à la fois, mais assurément, c'est un projet de plusieurs années. On va travailler évidemment les différentes phases pour mieux les comprendre là, dans la prochaine phase d'études. Mais c'est pas demain là, qu'on verrait une première pelletée de terre. Ça demandera donc toujours évidemment de la persévérance et de la patience. Mais c'est de là, je pense, le point que il y a cette urgence d'agir parce qu'on comprend bien évidemment qu'un projet comme celui-là ne se réalise pas du jour au lendemain.
0: Oui, bien sûr. Valérie Tétrault de Tennis Canada, directrice de l'Omnium Banque Nationale, merci de nous avoir parlé ce matin.
5: Merci à vous, bonne journée.
0: Merci, au plaisir. 8h32 maintenant, mais juste après nous, c'est Rosemée Autonne-Témorin. Bonjour.
6: Et salut Maxime. De notre côté, avec Rosemarie Charret et Christian Vézina, on va essayer d'apprendre à mieux aimer les personnes individualistes et celles qui ont de la misère à écouter les autres. C'est une demande d'une auditrice. Hein? Nous, on est là pour notre public et on ne recule devant aucun défi.
0: C'est bien ça.
6: Je vais aussi recevoir Gabriel Bouliane-Tremblay et Louis Morissette pour parler du film Françoise. Et on va commencer l'émission avec une table ronde pour comprendre pourquoi tout vire tout le temps en compétition, même le sport récréatif chez les enfants. Y a-t-il encore moyen de bouger, tu sais, juste pour jouer, sans chercher de médaille? On dirait que c'est de plus en plus dur dans le système scolaire et on va se demander comment on s'est rendu là.
0: Oui, mais on donne des médailles à tout le monde maintenant. Donc,
6: c'est pas vrai. Il y a plein d'enfants qui peuvent même pas pratiquer le sport qui leur tente parce qu'on leur dit qu'ils sont pas assez bons à genre 9 ans.
0: Okay,
6: comment ça?
0: On va vous écouter. À la 6.
6: Merci.
0: Merci, bonne émission. À 8h33 maintenant, les nouvelles locales avec Marie-Michel Bordua. Marie-Michel, c'est le retour au calme dans le quartier Côte-des-Neiges au lendemain de cette fusillade qui a coûté la vie notamment un policier du SPVM.
7: Mohamed Lamine Ben-Erouan, 34 ans. La fusillade a aussi fait une victime civile, Michael Mizrahi, une policière demeure hospitalisée dans un état stable. Un autre citoyen a été légèrement blessé. Et selon l'ancien directeur général adjoint de la Sûreté du Québec, Marcel Savard, tout porte à croire que le tireur qui a été abattu par les policiers avait planifié son attaque. Il était à l'émission un peu plus tôt.
8: Ce sont des policiers patrouilleurs avec leur équipement normal. Ils se dirigent très, très rapidement. Il faut pas imaginer qu'on va se ramasser tout d'un coup avec 50 policiers dans la seconde où l'événement se produit. Ça va être progressif. Les policiers vont arriver et ils vont s'organiser ensemble. Ce que je peux vous dire, c'est que les policiers qui arrivent sur les lieux très rapidement sont un peu dépassés par la capacité de feu de l'individu. L'individu a une arme longue qui semble être semi-automatique avec des projectiles extrêmement puissants et les policiers se présentent sur les lieux avec leur arme de poing.
7: Une vaste enquête est en cours pour comprendre les motivations du tireur dans le but, entre autres, de mieux prévenir ce genre de drame.
0: Et cette enquête s'intéresse aussi à ce fameux manifeste laissé par le tireur.
7: Qui se réclamait du mouvement Incel. Selon la sociologue et professeure à l'Université du Québec en Outaouais, Mélissa Blais, les Incel forment des communautés en ligne composées principalement de jeunes hommes qui se disent exclus des relations amoureuses et qui adhèrent aussi à une vision profondément misogyne des rapports entre les sexes. En entrevue à l'émission, Mélissa Blais est revenue sur un passage du manifeste écrit par le suspect dans lequel il s'en prend notamment à la pornographie.
9: Le fil se fait à partir du moment où les féministes et le capitaliste, selon lui, ont libéré les femmes. Et en ce sens, cette libération sexuelle conduit à la pornographie, conduit justement à des contenus qu'il estime en fait problématiques parce que sa solution serait de forcer les femmes à la monogamie. Les incels, certains d'entre eux, parmi les plus radicaux, ont proposé également des camps où on dresserait les femmes, on les forcerait à avoir des relations sexuelles avec les incels.
7: Il a souligné que plusieurs attentats au Canada et ailleurs dans le monde ont déjà été associés à cette idéologie.
0: Qu'est-ce qu'on surveille aujourd'hui, en terminant?
7: Notamment, on va continuer de suivre ce dossier avec la mairesse Soraya Martinez-Ferrada qui doit se rendre dans le Côte-des-Neiges cet avant-midi. Elle va notamment tenir un point de presse. Et puis, il y a le chef du PQ, Paul-Saint-Pierre Plamondon, qui va présenter ce matin le livre bleu du PQ qui jette en fait les bases d'un Québec indépendant.
0: Merci, Marie-Michel.
7: Bonne journée.
0: Bonne journée. Là-dessus, Véro Météo.
1: On y va avec un soleil qui domine quand même à Montréal ce matin, en alternance avec quelques nuages aujourd'hui pour la plupart des secteurs. 30%, c'est la possibilité d'une averse, donc autrement dit, pas grand-chose. 23, 25 degrés, plutôt beau temps pour demain, 24 juin, des températures similaires. Donc, du temps estival, oui, un petit peu instable aujourd'hui, mais quand même rien de trop problématique. La vingtaine de degrés, c'est ce que nous avons au centre-ville. Côté circulation, coup d'œil sur l'autoroute Bonaventure vers le centre-ville. On va ralentir surtout en provenance de la bretelle du pont Champlain. Par la suite, ça va assez bien. Et Ville-Marie, en direction est, secteur Atwater, c'est un petit peu plus occupé.
0: Merci. Véronique, 8h36, minutes chronique politique maintenant avec Alain Raïez, que vous connaissez bien. Bonjour Alain.
10: Bonjour Maxime.
0: Revenons sur cette fusillade hier, parce que vous voulez nous parler du rôle des élus lors d'une crise comme celle-là. L'importance d'être sur place, puis à quel moment on intervient aussi, parce que c'est toujours délicat. Hein?
10: Oui, tout à fait, puis tu parles d'être sur place, mais est-ce que c'est d'être sur place sur les lieux? Parce qu'on voit souvent, lorsqu'il arrive des événements malheureux de tout genre, les politiciens vont aller rencontrer les gens. Dans ce cas-ci, les politiciens ont jugé que c'est pas le temps d'aller à Côte-des-Neiges, là, puis je pense qu'on peut très bien comprendre la situation, c'est une scène de crime actuellement. Puis c'était spécial hier parce que moi, tout au long des événements, j'avais des gens qui m'écrivaient pour dire on n'a pas encore entendu la mairesse de Montréal, on n'a pas entendu encore la première ministre. Bon, on a vu Yann Lafrenière parce qu'il y avait une conférence de presse qui était prévue, qui a été annulée, on le comprend, et qui devait se déplacer vers Montréal, rejoindre la première ministre. Mais dans ce cas-ci, ben c'est justement ça. Puis moi, je l'ai vécu à plus petite échelle, je tiens à le souligner, là, quand il y a eu la pire émeute après le sommet des Amériques, c'était les émeutes avec les étudiants. J'étais à Victoriaville, maire à ce moment-là.
0: Ah oui, avec la SQ, là.
10: Exactement. C'était un autre niveau.
0: La manifestation et l'émeute la plus importante du printemps étudiant.
10: Exactement.
0: Là.
10: Et je me rappelle comment je devais me comporter. Puis c'est pas évident, là, parce que les politiciens, là, c'était souligné par plusieurs intervenants, ça reste des êtres humains. Mm-hmm. Et dans ce cas-ci, faut rester calme, faut essayer de contrôler nos émotions. Puis en général, on s'entoure d'une équipe à ce moment-là. On crée une cellule de gestion de crise, ce qui a sûrement été fait, j'en suis certain, autour de la première ministre, autour de la mairesse de Montréal. Et ce que l'on cherche, c'est de donner le maximum d'informations aux politiciens pour que les propos qu'ils vont adresser à la population soient les plus

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4: Défi, donc ils s'entourent de beaucoup de gens. Ils ont l'obligation de mettre leurs activités en pause, mais en même temps, tout continue. Puis il faut supporter nos policiers, les premiers répondants. Bon, là, on le voit là, dans tous les témoignages de tout le monde. Puis je me joins à eux. Là, bon, les policiers vont souhaiter leur sympathie aux personnes qui sont touchées, aux familles. Vous avez remarqué qu'on nomme le policier, mais on nomme aussi toujours la victime. Parce qu'il ne faut pas l'oublier, hein, le policier, il y a comme une image, mais il y a une victime, il y a ses familles autour d'eux, et bon, les personnes qui sont blessées. Mais en même temps, il faut donner tout notre support à ces corps policiers qui, des fois, ont une image très dure dans la population. On le voit là, par tous les témoignages, ils ont beau se préparer tant qu'ils veulent, il y a personne là, qui a fait une mise en situation dans cet endroit-là.
5: Quand quelqu'un vous tire dessus avec des balles réelles, ça devient autre chose. Mais en quoi c'est important, parce que hier aussi, je voyais la conférence de presse, puis c'est assez frappant, en quoi c'est important de montrer cette espèce d'image unifiée, hein, c'est-à-dire peu importe le parti politique, puis là, ben, dans l'ordre aussi, hein, comment on détermine l'ordre, la première ministre, ça va de soi, mais par la suite, la mairesse de Montréal, le ministre de la Sécurité intérieure, tout ça, c'est important, projeter cette image-là d'unité. Là. Il se passe tout quelque chose, on fait front.
4: Bon, premièrement, il y a des protocoles, là, naturellement, par ordre chronologique d'hiérarchie. Là, les gens vont prendre la parole. Mais oui, justement, dans cette préparation de la conférence de presse, puis tantôt, je vous disais, les gens m'interpellaient. Comment ça, on n'a pas entendu ces intervenants-là déjà parler? Moi, j'ai trouvé très sage cette décision. Ils ont envoyé une note en disant, une heure avant, à 17h15, la première ministre, la mairesse de Montréal vont s'adresser à la population via les médias. Donc, tout le monde était prêt parce que qu'est-ce que font les journalistes, les chroniqueurs, les gens? Ben, on appelle tous au poste de police. Pendant ce temps-là, ces gens-là ont un travail à faire. Donc, à la limite, on devrait les laisser faire leur travail. Donc, en demain une heure, tout le monde était en attente. Donc là, ces gens-là vont coordonner leurs informations, vont s'assurer de ne pas partir de fausses rumeurs. Puis moi, je prends les propos de Yann Lafrenière hier, quand il se faisait poser la question, bon, y avait-il un deuxième tireur? Est-ce que c'est une embuscade? Est-ce qu'il y avait un mémoire qui avait été déposé par l'assaillant qui était là? Ben, il était très clair. On pourrait même être surpris. C'est comme s'il y avait déjà, lui, des informations des corps policiers, parce qu'ils travaillent en temps réel, là.
5: Oui.
4: Donc, pour essayer d'aller. Puis, je veux juste rajouter quelque chose, c'est que les politiciens, eux autres aussi, avec leur stratège, pensent déjà à l'après. Donc, ils sont déjà à se dire, OK, le dossier des armes à feu, est-ce que ça va revenir dans l'actualité? Les politiciens qui font partie de des partis politiques qui défendent le fait qu'on ne devrait pas avoir de registre, de contrôle des armes à feu, aussi doivent surveiller leurs propos. Moi, j'ai vu la sortie de Pierre Poilievre, justement, qui fait partie du Parti conservateur, qui a dénoncé. Mais on voit qu'il marche sur une ligne mince parce que ça nous rappelle les anciennes tueries, ça nous rappelle l'importance. On nomme l'arme à feu qui est utilisée. Donc, les politiciens sont déjà préparés. Puis j'ai écouté Paul Saint-Pierre Plamondon tantôt qui disait qu'il va falloir se questionner. Corps policiers, j'entendais le chef de la fraternité des policiers qui disait tout ce qui se passe sur les réseaux sociaux, est-ce qu'on a accès à toute cette information, ces types d'individus-là? Donc, il y a beaucoup d'apprentissages qui vont devoir être faits. Et ça, les politiciens, dans un deuxième temps, on va s'attendre de leur part qu'il y ait quelque chose qui ressorte de cela pour qu'au moins que cet événement, cet autre événement malheureux qui est arrivé ne soit pas vain puis qu'on ait peut-être amélioré la situation parce que, comme tout le monde le sait, on souhaite vivre à Montréal. Qui aurait pensé dernièrement?
5: Oui, dans la sécurité, bien sûr. Mais d'où l'importance, vous l'avez dit, hein, de l'équipe, d'être bien entouré aussi en tant qu'élu lors d'une situation de crise comme celle-là. Alain Raïes, ben merci beaucoup. Puis on se reparle bientôt.
4: Bonne journée.
5: Au plaisir. 8h43 sur la scène culturelle Julie, le cinéma d'animation à l'honneur ce matin.
6: Oui, on se dirige, Maxime, à Annecy ce matin pour parler cinéma d'animation. Il fait chaud comme partout
5: en France. Mais bon, il y a beau lac là-bas.
6: Oui, c'était le vernissage hier de l'exposition permanente du tout nouveau musée du cinéma d'animation. C'est la première institution qui se consacre à l'histoire, aux techniques, aux différentes formes du cinéma d'animation. On propose vraiment une immersion dans l'évolution de cet art dans le monde. Et la raison pour laquelle je vous en parle ce matin, c'est qu'une délégation de l'Office national du film était présente lors de ce dévoilement. L'ONF, qui occupe une place de choix dans cette exposition, avec une sélection d'objets de collection.

0: questions qui proviennent des archives. Il y a une place centrale aussi qui est accordée à Norman McLaren. D'autres figures marquantes aussi de l'ONF sont célébrées, les Michel Cournoyer, Jacques Drouin, Michel Lemieux. Et cette reconnaissance, cette entrée au musée vient aussi marquer l'importance de l'ONF dans l'histoire du cinéma d'animation. On n'a qu'à penser aux nombreuses nominations dans la catégorie de l'Oscar du meilleur court-métrage d'animation. Il y a eu cette année cette statuette pour La jeune fille à la perle, magnifique création de Chris Lavis et Maciek Cherbovski. On est bien aussi lié au Festival international du film d'animation d'Annecy parce que depuis la création du festival en 1960, il y a eu plus de 350 films de l'ONF qui ont été sélectionnés, 66 distinctions, dont 9 grands prix du festival. Et j'ai joint sur place Suzanne Guévremont, qui est présidente de l'ONF. De quelle façon est-ce qu'on accueille cette nomination? On l'écoute.
1: Bien humblement, je vous dirais que l'ONF est un précurseur dans le cinéma d'animation. Ça fait 87 ans que l'ONF existe et vraiment pour nous, une rétrospective, une possibilité pour l'ONF de continuer d'affirmer son rôle dans le cinéma d'animation, son rôle dans l'innovation en cinéma d'animation, la capacité de travailler avec des artistes, des artisans formidables dans un contexte de cinéma d'auteur et de faire rayonner les talents du Canada à l'international. Donc, c'est vraiment une vitrine, c'est une vitrine formidable.
0: Oui, ce qui est formidable aussi, Maxime, c'est le site onf.ca, une mine d'or de découvertes.
2: On peut perdre des heures, on peut s'amuser pendant des heures.
0: Oui, il y a eu récemment la création d'une chaîne de films primés à Annecy. C'est l'occasion peut-être d'y plonger une fois de plus, Suzanne Guévremont.
1: Les gens, ils peuvent pas tous se déplacer à Annecy, mais sur la plateforme de l'ONF, on a également une chaîne qu'on a mis en place spécifiquement pendant le festival, qui s'appelle la chaîne Annecy. Et donc, notre conservateur, Marc Saint-Pierre, a vraiment voulu mettre en lumière la participation de l'ONF au Festival d'Annecy depuis toutes ces années. Et donc, j'invite évidemment le public là, à aller visiter la plateforme de l'ONF pour essayer de participer un petit peu avec nous à ce festival.
0: Oui, voilà, l'invitation est lancée, onf.ca, peut-être pour cette section et pour tout ce qu'elle contient aussi. Je pense que ça peut servir en période estivale aussi, en famille, avec les plus petits aussi. Il y a une tonne de découvertes à faire.
2: Merci Julie. Palmarès de l'Eftar, ce qu'il faut savoir ce matin à 8h47, Naila.
3: Bien sûr, suivi sur cette fusillade mortelle à Montréal hier. L'enquête se poursuit. Il y aura point de presse de la ville avec la mairesse Soraya Martinez-Ferrada. C'est à 11h30 dans Côte-des-Neiges. Beaucoup de questions encore ce matin sur les motivations du tireur qui a laissé derrière lui un manifeste qui reprend beaucoup d'idées du mouvement incel, mouvement misogyne et antiféministe. La fusillade qui a fait une victime civile, Michael Mizrahi. Est-ce qu'il aurait été tué par un tir policier dans toute la confusion? Ben, c'est la question qu'on se pose ce matin, mais c'est l'enquête qui va le déterminer. Et une victime policière, l'agent Mohamed Lamine Benredouane, 34 ans. Vous avez reçu un peu plus tôt le président de la Fraternité des policiers et policières de Montréal, Yves Francoeur.
4: Je pense que c'est un événement très choquant, très marquant, non seulement pour les policiers policières, mais pour la société montréalaise. Là, je pense que tout le monde est affecté aujourd'hui, peu importe son statut, intervenant de première ligne, tous les gens qui étaient dans le secteur hier touchés. Je pense que tout le monde est sous choc aujourd'hui.
3: Alors, l'entrevue à réécouter à 7h45 sur audio et à 7h20, vous avez aussi parlé à Mélissa Blais, sociologue et professeure au département des sciences sociales à l'Université du Québec en Outaouais pour comprendre un peu mieux le mouvement incel, ce qui peut se cacher derrière les motivations du tireur. Et à 7h50, c'était une entrevue avec Stéphane Gay, qui est psychologue, directeur du Centre d'études sur le trauma, pour comprendre comment gérer le stress post-traumatique après un événement comme celui-ci. Ce qu'on surveille également ce matin, c'est la présentation du livre bleu sur l'indépendance, les représentants des médias qui seront convoqués à 10h ce matin. Paul Saint-Pierre Plamondon qui va tenir un point de presse. Hier, c'est les membres du parti qui ont entériné ce fameux livre bleu. Petit livre de quelques 500 pages là, pour vraiment détailler le projet d'indépendance. Le ministre fédéral, François-Philippe Champagne, est en Ontario pour faire une annonce sur la centrale nucléaire Darlington en Ontario. On sait que le fédéral lorgne un peu plus l'énergie nucléaire là, pour avoir un peu plus d'indépendance là, des États-Unis. En France, bien sûr, c'est cette canicule qui se poursuit encore. Du côté des États-Unis, il risque d'avoir plusieurs décisions de la Cour suprême dans les deux prochaines semaines. C'est le dernier droit avant la pause estivale, des décisions majeures à venir qui pourraient mettre à l'épreuve les politiques de Donald Trump. Les juges qui vont devoir rendre plus d'une douzaine d'avis finaux, des décisions sur le droit du sol, donc sur la citoyenneté, sur la réserve fédérale et sur les athlètes transgenres. Donc ça sera à surveiller du côté des États-Unis. Et sinon, si on revient ici, on est le 23 juin, donc plusieurs spectacles de la fête nationale. Oui, bien sûr, le grand spectacle, c'est sur les plaines. Mais il y a au Parc La Fontaine à Montréal, le spectacle des jeunes indépendantistes, des performances musicales de Thierry Larose, Bon Enfant, Brown Family. Et à Laval aussi, un grand spectacle qui réunit notamment Richard Séguin, Véronique Duquerre, Lisa Leblanc. C'est à Laval et d'autres spectacles, bien entendu, dans différentes villes.
2: Rive-Nord, Rive-Sud, ailleurs également dans les quartiers. Puis vous évoquiez Laval, parlons-en de Laval, parce que c'est certainement, en tout cas dans le Grand Montréal, le plus gros spectacle. Ça se déroule au Centre de la Nature, avec, vous l'avez dit, de nombreux artistes, notamment Richard Séguin, Lisa Leblanc et autres. Et pour en parler, Xavier Watteau, il est animateur comédien. C'est lui qui sera l'animateur de la soirée. Bonjour.
5: Quoi?
2: Pourquoi avoir accepté ce rôle-là? Qu'est-ce que ça représentait pour vous?
5: C'est intéressant parce que j'aime répondre à cette question-là en deux temps. T'sais, premièrement, évidemment, je suis autochtone. Hein, fait que souvent, je parle des réalités autochtones. Puis, je pense qu'il y a quelque chose d'intrinsèquement lié entre les Premières Nations puis justement le peuple québécois. On a juste à penser à, mettons, Rimouski, Magog, Abitibi, tout des noms de lieux qui viennent des langues autochtones. Fait que, il y a vraiment quelque chose de... Moi, je trouve ça vraiment le fun qu'on ramène ça aussi pour qu'on fasse de quoi ensemble. Fait que, évidemment, mon côté autochtone est bien content. Mais on m'appelle Xavier Watteau, mais mon vrai nom, c'est Xavier Watteau, très union, Cournoyer. Donc, mon père, qui est un Cournoyer, c'est avec lui que je fêtais la Saint-Jean, c'est avec lui que j'allais partout faire des grosses fêtes. Donc, je suis vraiment content de pouvoir enfin remettre de l'avant mon autre nom de famille qui est plus effacé. Et ailleurs qu'au Canadien de Montréal, mettons, en parlant d'Yvan Cournoyer, maintenant, enfin, à la Saint-Jean, je vais pouvoir shout-out à mon père.
2: Bon, Watteau Cournoyer, justement, c'est intéressant parce que est-ce que vous avez l'impression que depuis quelques années, les artistes issus des communautés autochtones ont davantage de visibilité durant les journées de la fête nationale?
5: Oui, absolument. Déjà, nous, on vient tout juste de fêter notre fête nationale le 21 juin, c'est le solstice, exact. Mais je sens puis je le vois là dans ma vie de tous les jours que l'intérêt des allochtones pour les autochtones est grandissant de façon exponentielle. On est enfin rendu où est-ce qu'on cherche à aller à la rencontre de l'autre, puis on nous invite dans des événements comme la Saint-Jean pour performer. Fait que moi je pense qu'il y a vraiment cet intérêt là qui est grandissant, puis c'est vraiment le fun qu'enfin on puisse être sur la scène ensemble. Tu sais, puis que ce soit pas juste des affaires d'autochtones puis des autochtones, des affaires d'allochtones, des affaires c'est un beau mélange maintenant.
2: Oui, parce que c'est la question que j'avais envie de vous poser. Comment s'assurer que c'est pas justement une case à cocher? Non, parce que il peut y avoir cette impression-là, c'est clair, là.
5: Absolument. Je pense que, tu sais, il y a toujours ça parfois. Il y a toujours cette espèce de peur là d'être tokenisé, c'est-à-dire, comme vous avez dit, d'être une case à cocher. Mais je pense qu'on est en train de passer au-dessus de ça. Je pense que, mettons, début des années 20, donc 2020, il y avait... Je pense qu'on peut le dire de même. Au début des années 20, il y avait cette espèce de « Ah, ben là, faut qu'on parle des Autochtones, donc on va aller en chercher un, puis ça va être notre case à cocher. » Mais je pense que maintenant, rendu en 2026, on a passé par-dessus ça. Il y a encore beaucoup de travail à faire, là. Sauf que je pense qu'on est rendu à un moment où est-ce que c'est plus juste la case à cocher, puis c'est vraiment l'intérêt qui est là.
2: Oui. En tout cas, on le sent de plus en plus. J'en reviens à votre Watteau Cournoyer. Votre meilleur souvenir de la fête nationale, parce que vous en avez connu quelques-unes quand même, là.
5: Oh mon Dieu, oui, absolument. Mais il y en a tellement. Moi, je me souviens quand j'étais ado, là, passé mes 18 ans, j'allais sur les plaines avec mes amis. C'était un road trip. On se trouvait dans ce temps-là, il n'y avait pas ça des Airbnb, fait qu'on trouvait un sofa à coucher quelque part avec mon père quand on allait justement à Magog. Puis on a des photos de ça. Je m'en souviens plus très parce que j'avais 5-6 ans, mais on était maquillés de la tête aux pieds. Puis c'est quelque chose que j'ai recréé avec mes propres enfants. Je veux dire, j'ai une photo de ma fille avec une fleur de lys sur la face. parce qu'on on est tellement fiers aussi de cette partie-là de nous-mêmes. Fait que il y en a plein, puis ça continue. Tu sais, c'est justement, on continue de créer des beaux souvenirs. Puis je pense que c'est justement ce soir à Laval, ça va être un moment à ne pas manquer.
2: Ben, ça vous ressemble à quoi, justement? Parce que là, j'imagine qu'il y a eu quelques répétitions.
5: Oui, en fait, là, moi, j'ai tout juste après vous avoir parlé, je m'en vais là-bas faire la générale. Mais ce qui est incroyable, c'est de voir aussi l'éventail de gens qui vont être là. Vous en avez nommé quelques-uns, là, Richard Séguin, Véronique Ducal, Lisa Leblanc, mais il y a aussi la Bronze, Blink, Ariane Roy, Green Saint-Pierre, Chose Sauvage, Alphonse Bisaillon, Erden Zigzantis. Il y a plein de gens qui touchent un peu toutes les sphères de qu'est-ce que peut être la musique québécoise. Alors, moi, je pense que c'est ça qui est beau et rassemblant. T'sais, des gens comme mon père qui vont venir pour Richard Séguin, mais après, tu vas avoir des gens de d'autres générations qui vont venir pour d'autres artistes. Alors, c'est ça, c'est comme... C'est c'est ça, la beauté de cet événement-là. Il y a quelque chose pour tout le monde, puis tout le monde va s'amuser.
2: Comment vous expliquez, dites-moi, puis dans le monde de la musique, ça se dit beaucoup, puis là, bon, il y en a peut-être qui ne seront pas contents, mais de plus en plus, on dit le meilleur spectacle, en tout cas dans le Grand Montréal, un des meilleurs spectacles, je ne dirais pas le meilleur spectacle, mais un des meilleurs spectacles, c'est à Laval.
5: Oui.
2: C'est vrai qu'il y a une programmation toujours intéressante, originale et contemporaine.
5: Oui. Ben, je pense qu'il y a quelque chose à voir aussi avec l'organisation qui s'assure en fait de vouloir avoir cette représentativité-là, autant sur scène que dans les artistes, que mettons moi qui anime, tu sais, que pour qu'il y ait une diversité aussi dans la foule. Tu sais, je veux dire, moi c'est Nastalbi qui m'a invité à faire ce travail-là. Puis je pense qu'il y a quelque chose derrière sa vision aussi qui mène à un spectacle de ce genre-là. Puis je pense que c'est ça aussi. C'est plus l'homogénéité qu'on recherche, cette espèce de diversité là qui va chercher tellement de monde puis qui en fait un spectacle aussi grandiose, t'sais. Alors moi, en tout cas, c'est comme ça que je le vois, puis c'est sûr qu'on aime bien se faire dire que ça c'est dans les plus grands spectacles, mais j'espère juste que ça on va continuer puis qu'on va encore pouvoir moi je pense qu'on va pouvoir dire que c'est encore ça ce soir.
2: Ben, profitez-en bien, mais en plus, bon, selon Véronique, il devrait faire beau, en tout cas pas de pluie en vue, hein, c'est ce qu'on dit.
5: On touche du bois.
2: On touche du bois, voilà. Bon, ben, c'est ce soir à Laval, au centre de la nature, puis pour les Montréalais ou ceux d'ailleurs, rive nord, rive sud, on le rappelle, il y a du transport en commun, c'est facile de s'y rendre, et voilà, c'est avec une programmation intéressante. Xavier Watsou, animateur et comédien, merci beaucoup d'avoir été là. Bonne Saint-Jean.
5: Merci beaucoup à vous.
2: Bonne fête nationale. Au plaisir.
5: Merci.
2: Véronique, ben justement, là pour l'instant, il fait soleil.
6: Oui, ben c'est des conditions qui seront variables aujourd'hui, mais quand on regarde les différents modèles, c'est certain que c'est un peu instable. La probabilité d'averse, elle est vraiment très, très faible. Alors, on peut y aller dans l'ensemble pour dire qu'on aura une belle soirée. Si vous voulez être extrêmement certain d'être au sec, apportez un imperméable. On n'est pas à l'abri d'une petite averse. Mais quand même, ça devrait être comme ça du côté de Montréal, du côté de Québec également ce soir et demain pour le grand spectacle à Montréal aussi. Une belle soirée en perspective. On a des températures d'été qui sont au rendez-vous, 23, 25 degrés, pas trop de vent, 13 à 16 la nuit prochaine. Et la probabilité d'averse, c'est jusqu'à tôt ce soir. Souvent, à partir de 19 heures, là, tout ça s'efface, le soleil se couche tranquillement. Et d'ailleurs, c'est aujourd'hui la journée où le soleil se couchera le plus tard, 20h47 à Montréal. Ouais. Alors, profitez de cette belle et longue journée. Aujourd'hui, demain, ça va. Puis jeudi après-midi, ça va se recompliquer à nouveau. Je regardais un coup d'œil du côté de la France en ce moment. Et ce qu'on dit, c'est qu'aujourd'hui, les températures seront parfois jusqu'à 20 degrés au-dessus des moyennes de saison dans le nord-ouest de la France.
2: 20
6: Donc, 20 degrés. Normalement, là, quand on est 10 degrés au-dessus de la moyenne, on commence à vérifier les records. Mais là, 20 degrés au-dessus de la moyenne, ce sont vraiment des anomalies qui sont historiques. Alors, ça se poursuit du côté de la France. Ça devrait commencer à décrocher un petit peu à partir de jeudi. Mais jusqu'en début de semaine prochaine, on sera encore dans des températures élevées comme ça.
2: Oui, bon, on va en profiter chez nous. Et puis, on peut profiter de la Coupe du Monde. Il y a des beaux matchs aujourd'hui, des bons matchs.
7: Oui, bien sûr. 4 matchs aujourd'hui à voir. Donc, Portugal, Ouzbékistan, 13h. Angleterre, Ghana, à 16h avec bon, Harry Kane. Oui, ouais. Ça sera bon. Deux bonnes équipes, les Anglais qui ont bien impressionné à leur première sortie. Le Ghana aussi qui avait bien joué. Panama, Croatie, à 19h. Colombie, République démocratique du Congo, à 22h. Le Canada joue demain contre la Suisse à 15h. Et puis, il y a Leilani Fernandez qui vient d'être éliminée à Badenburg en Allemagne. Elle a perdu contre Wang Jingyu au tennis.
2: Bon, très bien. Puis pour les amateurs de basket, il y a aussi
7: le repêchage de l'NBA
2: ce soir.
7: Wow. Les Wizards de Washington qui sélectionnent au premier rang.
2: Voilà, ben, il se passe plein de choses. Là-dessus, on vous souhaite une bonne journée au nom de toute l'équipe. Merci beaucoup d'avoir été là. Et puis nous, on sera de retour demain matin, comme à l'habitude, dès 5h30. Au revoir.

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3: Bonjour, ici Marie-Michèle Bordua. L'émotion est encore vive ce matin dans le quartier Côte-des-Neiges à Montréal au lendemain de la fusillade qui a fait 2 morts, un policier et un citoyen. Une policière et un autre citoyen ont aussi été blessés. Le suspect, quant à lui, a été abattu. Hugo Métro est sur place.
4: L'émotion est encore très vive ici dans le quartier Côte-des-Neiges à Montréal. Les personnes que j'ai rencontrées ce matin se disent bouleversées, dans l'incompréhension. Certains qui travaillent tout proche des lieux disent avoir eu du mal à se rendre au travail ce matin. Voici quelques témoignages.
5: Après l'école polytechnique, c'était la même chose qui arrive dans la région ici.
6: C'est malheureux vraiment de vivre de nos jours avec quelqu'un qui a de la haine envers des femmes ou envers une catégorie spécifique, c'est vraiment malheureux.
7: Je pense qu'il faut du temps, faire le deuil et apprendre aussi de cet événement-là pour faire en sorte qu'il ne se reproduise plus.
4: L'enquête policière se poursuit maintenant. Le Bureau des enquêtes indépendantes continue son travail pour faire la lumière sur le déroulement exact des événements. Concernant le tireur présumé, les autorités n'ont toujours pas dévoilé son identité ni confirmé officiellement son mobile. Mais selon nos informations, le suspect aurait diffusé un manifeste associé à l'idéologie incel. C'est un mouvement haineux qui cible les femmes et qui a déjà été lié à plusieurs attaques violentes ici au pays. Le SPVM nous a appris hier soir que le policier tué est Mohamed Lamid Ben Redouane, âgé de 34 ans, tandis que le citoyen décédé a été identifié comme Michael Mizrahi. Au cours de l'avant-midi, la mairesse de Montréal, Soraya Martinez-Ferrada, doit se rendre sur les lieux et prendre la parole. Ici Hugo Métro, Radio-Canada, Montréal.
3: L'Iran contredit les États-Unis et nie qu'il permettra à l'Agence internationale de l'énergie atomique de venir inspecter ses sites nucléaires. L'ambassadeur iranien auprès des Nations unies précise que cette question relève de la prochaine étape des négociations, comme le prévoit le protocole d'accord conclu la semaine dernière entre les deux pays. L'Iran insiste pour qu'Israël se retire du Liban. Des représentants libanais et israéliens doivent d'ailleurs à nouveau se rencontrer aujourd'hui à Washington. Et pendant ce temps, sur le terrain, des tirs israéliens ont fait au moins 2 morts ce matin dans le sud du Liban, malgré l'accalmie observée dans les hostilités depuis samedi soir. Des milliers d'automobilistes ont pris d'assaut l'autoroute qui mène vers le sud du pays hier, signe que même si le cessez-le-feu reste fragile et même si l'armée libanaise déconseille de retourner dans les zones touchées, les déplacés, eux, ont un sentiment de sécurité. Marc Bertrand est allé à leur rencontre.
8: Dans la fumée des pots d'échappement, les voitures à touche-touche sont chargées de matelas accrochés sur le toit par des ficelles. Le coffre de sa Toyota rempli à ras-bord, Hassan et sa famille nous font un grand sourire.
9: On va à Tyr.
8: La grande ville chiite du sud, leur ville, n'a plus subi de frappe depuis une semaine.
9: Les gens avaient peur jusqu'ici. Tout le monde attendait le résultat des négociations, que les choses soient plus claires, pour retourner chez eux.
10: Cette semaine, les gens ont fait des allers-retours. Nous, on a décidé de revenir pour de bon. Toute la famille est là. Dieu merci, sans les efforts de l'Iran, on n'aurait pas pu rentrer chez nous.
9: Que tout le monde revienne, il ne faut pas s'inquiéter.
8: Sa tante Joumana, à l'arrière, agite le drapeau du Hezbollah par la fenêtre.
9: L'Iran nous soutient beaucoup plus maintenant. Ils ont une grande influence parce qu'ils contrôlent le détroit d'Hormuz.
8: Dans la voiture, il y a les habits, les ustensiles de cuisine, tout ce qu'ils avaient emmené en fuyant Tyr il y a 3 mois.
9: Notre maison a été frappée, mais on peut y vivre. Et même si elle était inhabitable, on reviendrait.
8: Hassan sait que le retour ne durera peut-être que quelques jours si la guerre reprend. En attendant, il lance une chanson chiite sur l'autoradio. Pour aujourd'hui au moins, rien ne gâchera son optimisme.
3: C'était Marc Bertrand. Après avoir boudé les États-Unis depuis le début de la guerre commerciale, les Canadiens vont recommencer à effectuer plus de voyages au sud de la frontière. Statistique Canada révèle que le nombre de retours par automobile des États-Unis a augmenté de près de 2 % en avril, comparativement à la même période l'an dernier. Il s'agit de la première croissance enregistrée depuis janvier 2025. Les voyages effectués par voie aérienne ont quant à eux reculé de plus de 7 % en avril. Le Parti québécois va présenter ce matin son livre bleu sur l'indépendance du Québec. Le document de 500 pages détaille à quoi ressemblerait un éventuel Québec souverain, notamment sur les questions de citoyenneté et de frontières. Le chef Paul Saint-Pierre Plamondon soutient aussi qu'un Québec indépendant aurait sa propre armée.
11: On finance déjà l'armée canadienne. Donc, quand on ramène la part de financement qu'on envoie à l'armée à travers le gouvernement fédéral, bien, ça donne le budget pour une armée parfaitement convenable, parfaitement solide, en fait, similaire à celle du Danemark, à celle de la Suède.
3: Le chef péquiste ajoute qu'un chapitre sur les Premières Nations et les Inuits sera publié lors d'une deuxième mouture du Livre bleu. Et puis au sport en terminant, Tennis Canada veut construire un nouveau stade muni d'un toit rétractable dans le cadre d'une importante modernisation de ses installations au Parc Jarry à Montréal. L'organisme juge ce projet essentiel pour répondre aux exigences des circuits professionnels et assurer l'avenir de l'Omnium Banque Nationale. Le stade passerait d'environ 12 000 à 15 000 places et jusqu'à 4 terrains d'entraînement seraient ajoutés, tout comme un nouveau court central. Les coûts, l'échéancier et le mode de financement restent à déterminer. Voilà, c'était les informations, l'émission Point de repère suit à l'instant.

0: Salut, vous écoutez Point de repère. Mon nom est Rosemy Autain-Témorin et mes collègues et moi, on a prévu de bien belles choses pour vous aujourd'hui. Par bien belles choses, j'entends une table ronde pour essayer de comprendre pourquoi tout vire tout le temps en compétition, même le sport chez les enfants, une exploration historique de la poutine et du mililo, 30 minutes pour apprendre à mieux aimer les personnes individualistes, oui, avec Rosemarie Charret et Christian Vézina, une rencontre avec Gabrielle Bouliane-Tremblay et Louis Morissette pour le film Françoise, et pour terminer l'émission, une discussion sur les effets de l'intelligence artificielle sur la façon dont on parle notre langue. Un petit mot pour commencer, puisque je cherche les miens. Je me questionne beaucoup sur notre relation, parce que je considère qu'on est en relation pour l'été. Puis bon, je me demande souvent, est-ce que je dois être plus neutre? Est-ce que je dois cacher des émotions? Est-ce qu'au contraire, je dois les révéler? Puis là, je me dis, je sais pas comment vous, vous vous sentez. Donc, est-ce que c'est légitime de vous dire comment moi, je me sens? Pas certaine, mais je pense qu'il y a des journées où c'est nécessaire de le faire, que ce soit par souci d'honnêteté ou pour montrer que c'est pas parce que j'ai un micro que je ne suis pas vulnérable. Aussi parce qu'il y a des personnes qui défilent en studio au cours d'une émission, puis que ces personnes-là ont probablement, elles aussi, des émotions coincées dans la gorge. Probablement parce que vous en avez, vous aussi. Puis aujourd'hui, je pense que je devine lesquelles. L'attaque d'hier qui a été perpétrée à Montréal peut laisser place qu'à une poignée de réactions. Donc, je voulais juste ce matin prendre quelques secondes pour vous dire que moi aussi, je suis en colère. En fait, je suis terriblement en colère. Mais ce qui me rassure, c'est de me rappeler qu'on est nombreuses, puis qu'on est nombreux à être fâchés, puis qu'on est tout autant à savoir que c'est pas banal ce qui se passe dans le monde, que le masculinisme, c'est plus qu'un simple courant de pensée ou le revers d'une médaille. Donc, je vais laisser mes collègues de l'info couvrir ce qui s'est passé, puis les mouvances incelles qui ont inspiré le tireur hier. Moi, ma mission à l'émission, elle est différente, mais les discussions qu'on va avoir seront quand même toutes nourries par mon indignation. En fait, elles le sont chaque jour, d'une certaine façon. Donc, vous n'êtes pas seul, c'est ça que je voulais vous dire. C'était long, mais c'était ça l'essence du message. Voilà pour la météo intérieure du jour. Maintenant, on démarre officiellement l'émission avec une question qui devrait vous interpeller. Pourquoi tout vire à la compétition? L'idée nous est venue après avoir lu dans la presse le témoignage d'un père qui a eu le cœur brisé quand sa fille n'a pas été retenue dans l'équipe de flag football de son école. Est-ce que les enfants devraient pas pouvoir jouer, bouger sans que ce soit au nom de la compétition? Est-ce qu'on est encore capable de voir les sports autrement? C'est ce qu'on se demande ce matin. Très curieuse de vous entendre à ce sujet. La bulle de conversation sur l'application Radio-Canada Audio est là pour ça. Il y a notre courriel aussi, pointderepere@radio-canada.ca. Entre-temps, nous, on va y réfléchir avec le père, auteur d'une lettre d'opinion à qui on doit toute cette discussion, Jean-Philippe Bradette. Bonjour.
1: Bon matin.
0: Se joignent à nous Kim Marois, directrice générale de l'organisme Filles Actives qui œuvre à contrer l'abandon sportif chez les filles, et Tegwen Gadet, professeure titulaire au département des sciences de l'activité physique à l'Université du Québec à Montréal. Bonjour à vous deux.
2: Bonjour.
1: Bonjour.
0: Jean-Philippe Bradette, est-ce que vous pouvez nous expliquer ce qui s'est passé dans le cas de votre fille?
1: Oui, simplement, dans le fond, c'est que en avril dernier, c'est la période de
0: Je pense qu'on ne vous entend pas, puis on va vous demander de changer de micro, Jean-Philippe. Puis il n'y a pas de problème, on va vous réexpliquer ça. On va prendre le temps de réexpliquer dans un instant. De toute façon, je sais que beaucoup de gens ont lu votre lettre ouverte. Je pense qu'elle était la deuxième plus populaire dans toute la section dialogue.
1: Est-ce qu'on entend?
0: Ah oui, là, ça fonctionne.
1: Merci beaucoup, j'adore.
0: Alors, est-ce que vous pouvez nous expliquer ce qui s'est passé?
1: Oui, tout simplement, au mois d'avril, c'est les nouveaux camps hein, qui se mettent en branle dans les écoles. Ouais. Donc, une nouvelle partie de sport. Et donc, ma fille qui voulait faire du sport, évidemment, s'est lancée. Mais malheureusement, elle n'avait pas été prise au volleyball à l'automne. Donc, ouais. Un peu amère de cette non-sélection-là. À l'automne, on avait bien compris parce qu'elle n'avait pas fait déjà les camps de sélection primaire hein, qui sont nécessaires pour faire le sport.
0: Rappelez-nous l'âge de votre fille.
1: Si elle a 12 ans.
0: C'est... Ouais. Okay. Elle est
1: okay. Jeune. Donc, ouais. Secondaire 1. Et donc, on l'a un petit peu poussé de notre côté. Bon, ben écoute, camp de flag football, mais c'est grâce à une de ses amies. Son amie qui voulait, dans le fond, être avec elle, jouer, s'amuser. musée. Et là, elle dit, OK, let's go, j'y vais. Donc, elle fait le camp tout simplement. Et elle revient, nous, on est surpris aussi, elle revient comme avec les étoiles dans les yeux. Puis elle dit,
0: elle
1: OK, j'aime
0: piqûre.
1: Ça, la piqûre, let's go, flag, on va s'amuser, on va jouer. Un point tel que pédagogique, le lendemain ou quelques jours après, elle est allée s'acheter un ballon de flag football, la bonne dimension. Et ils se sont fait un mini-camp, les deux, s'entraîner des passes. Fait que, c'était génial. Et là, arrive dans le fond cette fameuse coupure-là où c'est une liste sur un tableau. Elle n'en fait pas partie.
0: Elle n'a pas été sélectionnée.
1: Elle n'a pas été sélectionnée. Elle revient à la maison et on voit le changement d'attitude tout de suite. En tire en boule sur le téléphone, évidemment, qui est comme la courroie, la bouée, texte avec ses amis. Et là, on sent qu'il se passe quelque chose. Et là, moi, de lui proposer... Un peu dans l'incompréhension, on dirait, flag football, il y en a des terrains, il y a plein de choses, on peut peut-être trouver une autre façon de faire. Et c'est là qu'elle me dit, dans le fond, j'ai dit, hey, on va faire une équipe. Et malheureusement, ben, papa, je veux pas faire une équipe de poche. Donc, c'est ce qu'elle me dit. Et après, c'était vraiment, dans le fond, de dire, c'est quoi mes options? Qu'est-ce que je peux faire? Je veux jouer, je veux m'amuser. Donc, c'est de là que la lettre, le témoignage est parti.
0: Et elle a eu vraiment un écho impressionnant auprès du public. Elle a été lue abondamment. Vous avez compilé plus de 600 000 interactions sur les réseaux sociaux. Il y a Anne-Marie Wittenshaw, l'animatrice, qui a fait un cri du cœur aussi. Donc, clairement, c'est une histoire qui se répète dans plusieurs foyers. Kim Marois, c'est un témoignage qui vous a interpellé aussi?
2: Oui, bien sûr. Ben, dans mon rôle de DG de Filles Actives, évidemment, lorsque j'ai lu ce témoignage-là, évidemment que je suis encore plus à l'affût de tous les textes qui concernent le sport et l'activité physique, mais là, encore plus, ce qui se cachait derrière ça, dans le fond, c'est l'absence d'offres pour cette jeune-là, puis d'autres jeunes qui se retrouveraient pas dans ces équipes sportives traditionnelles. Puis aussi, il faut dire qu'il était question de la parentalité de jumelles pour Jean-Philippe, alors que je suis moi-même maman de jumeaux. Alors tout de suite, j'ai eu cette impulsion de lui écrire, puis est née de là de belles discussions qu'on a eues depuis.
0: Mais ce qui est intéressant, c'est que vos enfants, Kim, font du sport compétitif. Donc, vous n'êtes pas contre la compétition dans le sport.
2: Non, je suis assez contente que vous en parliez, puisque je dois le dire, moi-même, la compétition, ça m'a bien convenu toute ma jeunesse. Alors, un n'exclut pas l'autre. C'est formidable, le sport compétitif, quand ça nous convient. Mm-hmm. Mais quand ça ne nous convient pas, et ça, c'est un large pourcentage de la population, qu'est-ce qui est mis à notre disposition?
0: Voilà.
2: Parce que mettre notre corps en mouvement, ce n'est pas une option. Notre corps est né pour bouger. Alors, qu'est-ce que les écoles, les familles, les milieux communautaires, les clubs sportifs nous offrent comme autre option que les équipes compétitives?
0: Gwen Gadet, vous, comment vous avez réagi au témoignage de Jean-Philippe, des cris du cœur comme ça, vous en avez entendu beaucoup?
3: En fait, je suis vraiment triste de ça. Puis en fait, ça devrait pas exister dans une société du Québec qui se donne des bonnes conditions, qui dit on veut avoir une qualité de vie pour nos enfants, on croit dans le futur de nos enfants. Ça ne devrait pas exister. Malheureusement, c'est un petit peu les conversations qu'on avait aussi, c'est de dire ben on est face à un système qui met de côté certaines personnes parce qu'on copie en fait un système anglais, qui est le sport d'équipe, le sport compétitif, tout ce que vous voyez avec le sport universitaire aux États-Unis, au Canada, etc. Et de l'autre côté, on a cette éducation physique, qui est le sport pour tous, qui est le minimum d'éducation qu'on peut donner physiquement pour le corps, pour le mettre en mouvement, comme le disait Kim. Et malheureusement, malheureusement, on donne pas assez d'heures à cette éducation physique, pas assez de crédibilité à cette éducation physique. Donc, en fait, on se retrouve dans un système à deux, puis j'en suis terriblement désolé pour votre fille, là, mais ça devrait pas arriver, ce genre de choses-là. Soit on dit, on met le paquet sur l'éducation physique, soit on donne des alternatives, comme le disait Kim, à ce sport d'équipe compétitive. C'est-à-dire, il y en a qui font de la compétition, mais qu'est-ce que font les autres? Parce que, comme le disait Kim, et c'est ça le plus important, on met trop l'accent à l'école sur le cerveau, sur l'esprit. La seule discipline qui travaille sur le foutu corps, pardon du terme, là, c'est l'éducation physique. On devrait avoir au moins 50-50 là-dessus, ce qui n'est pas le cas. Donc, un petit message pour nos amis, la politique. Là.
0: Wow, voilà. C'est beaucoup de travail, est-ce que vous demandez l'un 50-50?
3: Non, il y a déjà des choses qui ont été faites au travers des années.
0: Oui, il y en a qui doivent faire le saut. Je voudrais en savoir plus sur l'impact de ce genre de refus-là en contexte scolaire sur les enfants. Jean-Philippe, il y en a eu là, des commentaires à la suite de la publication de votre lettre. Qu'est-ce que vous avez pu observer au cœur des familles qui ont témoigné après que vous l'ayez fait?
1: La première chose qui est venue, c'est que c'est comme si j'étais devenu la voix un peu de plein de gens, autant pour leurs enfants, garçons et filles, ouais. Mais aussi pour beaucoup de gens. J'ai des gens de 60, 50 ans qui m'ont écrit, qui ont dit, hey, je l'ai vécu moi aussi, puis ça me touche encore. Fait qu'après autant d'années, ce refus-là a été un peu perçu comme, hein, ça vient toucher mon être, ça m'a touché moi, ça laisse des marques. Et il y a eu vraiment toutes sortes de commentaires qui étaient, soit dit en passant, beaucoup positifs, mm-hmm. Vraiment dans la comment qu'on peut faire changer les choses. Puis peut-être un 5% de dissidents qui étaient corrects, qui faisaient partie de, c'est pas partie de la game aussi. Mais vraiment, c'était des cris du cœur.
0: Des dissidents qui apprécient donc cette communauté de compétition. Ouais. OK, je comprends. Voilà, ouais. Kim Marois, vous en croisez beaucoup, des jeunes filles avec Filles Actives. Il y en a de nombreuses qui ont vécu ça, cette espèce d'échec dans le milieu scolaire, le rejet.
2: Oui, ben en ce sens qu'en fait, Filles Actives agit sur deux fronts. Donc, j'aurais bien pris de l'eau.
0: Gwen qui partage son verre d'eau, c'est vraiment généreux.
2: C'est trop aimable. Quel esprit d'équipe, formidable. alors, il y a des programmes scolaires, hein, tu sais, donc, puis aussi, on va accompagner d'autres milieux qui cherchent, dans le fond, merci, à bonifier leur offre en activité physique puis à répondre aux particularités des filles. Alors, ouais. Nécessairement, qu'on s'adresse comme ça aux filles, soit qui ont décroché ou qui sont initialement peu ou pas sportives, là, tu sais... Donc, bien sûr qu'à travers le lot, il y en a qui ont vécu des refus. Mais ce qui est important de dire, c'est que ce ne sont pas elles le problème, en
0: exact.
2: Fait. C'est donc important de prendre la balle au bon, comme Jean-Philippe l'a fait, et d'en parler pour faire évoluer les cultures. Puis, faire changer la perception par rapport au sport et à l'activité physique, c'est quoi vraiment un succès? Est-ce seulement une victoire de nos équipes sportives, ou c'est de voir des jeunes, des filles qui avant n'étaient pas en action se rassembler, porter le t-shirt, faire partie d'une équipe, peut-être pas se présenter une couple de semaines, mais revenir après, puis être fiers de leur évolution. Puis ça, ce sont de sacrés gros succès aussi. C'est de changer notre perspective par rapport à ça.
0: Mais c'est difficile à faire dans un système qui ne donne pas accès à tant d'activités organisées pour les enfants hors du spectre compétitif. D'ailleurs, il y a des données là-dessus. Selon l'Institut canadien de la recherche sur la condition physique et le mode de vie, en 2022, ce sont les chiffres les plus récents, 61% des enfants et des adolescents ont fait du sport, principalement dans un environnement structuré. Or, il y en a juste 30% qui l'ont fait à des fins de compétition. Donc ça m'a étonnée. Ça veut dire que tout n'est pas compétitif. Par contre, même quand ce n'est pas compétitif, il y a des barrières à l'entrée pour qu'un jeune puisse pratiquer un sport parascolaire. Donc le problème, c'est peut-être plus l'accès que la compétition. Si un enfant veut apprendre le badminton, on ne peut pas l'envoyer dans une soirée de jeu libre. Il faut qu'il y ait un cadre. Donc, Tegwen, par où on part? Par où on commence une révolution du système?
3: Il faut. Ben, je pense que Kim a nommé en fait, les éléments qui sont le plus essentiels. En psychologie, généralement, on parle de trois besoins essentiels qui permettent à un être humain de se développer. On parle de l'appartenance, donc porter le t-shirt de Filles Actives, ce qu'elle a nommé, faire partie d'une équipe, comme le disait Monsieur
2: Bradet.
3: Merci. On parle aussi de l'autonomie, donc avoir des choix. Votre fille voulait faire le choix de faire partie de cette équipe. C'est une manière de s'affirmer. Elle n'a pas eu le choix. On lui a imposé quelque chose. Et puis la dernière chose, c'est le sentiment de compétence. Je me sens bonne là-dedans. Je me sens reconnu. Exactement ce que vous décriviez au tout début. Et ce qui est très triste là-dedans, c'est qu'en fait, on a un potentiel de développement d'une jeune fille qui est en train de se casser. Mm-hmm. Elle est retournée devant des écrans, elle est retournée devant un téléphone, alors qu'en fait, on aurait dû la pousser là-dedans. Et c'est ça qui est beau que fait Filles Actives, c'est de dire, nous, on t'offre un espace dans lequel tu vas pouvoir pousser là-dessus. Je vous fais une petite anecdote. On est en train de faire un projet en ce moment qui n'est pas financé par le gouvernement. C'est bien triste. Mais il y a 50 ans, on avait commencé les Jeux Olympiques de Montréal.
0: Oui.
3: Vous savez, 1976, ça vous dit quelque chose?
0: Absolument.
3: À ce moment-là, le Québec a transformé complètement sa manière de voir le système sportif. Et c'est ça qu'on a aujourd'hui, encore 50 ans après. Et malheureusement, il y a des trous, il y a des barrières, il y a des limites qui sont encore là. Et c'est pour ça que Filles Actives existe. C'est justement de dire, mais il y a plein d'autres organismes pour Trois Points, l'Institut des Équilibres, etc., qui remplissent cette espèce de trou entre les deux, de dire, ces jeunes filles, ces jeunes garçons n'ont pas la chance de faire. Le pourcentage, je le connais pas parce qu'il change à chaque fois, mais il tourne autour de 20%, 30% de jeunes qui atteignent les recommandations d'activité physique et de bonnes habitudes de vie dans la ville.
0: Je les ai, moi, ici.
3: C'est triste.
0: 52 % des 5 à 11 ans, mais que 21 % des 12 à 17 ans qui font donc 60 minutes par jour d'activité physique d'intensité modérée à soutenue trois fois par semaine.
3: Alors, qu'est-ce qui se passe entre les deux? Eh bien, il se passe qu'on ne leur offre pas la chance à ces jeunes-là d'aller jouer au badminton librement, voilà. D'aller dans un parc pour jouer librement, de mettre à disposition des infrastructures qui permettent d'être libre, d'être actif, etc. Il y a eu des révolutions qui sont en cours quand même. Je vais nommer quelques trucs. Les pistes cyclables à Montréal, on est trois et devenus, minimum trois et devenus en vélo ce matin, mais c'est déjà énorme.
0: J'ai pris le transport en commun, je m'excuse, mais oui, donc
2: c'est quand même une chance, notamment, c'est formidable.
0: 75% des gens en studio sont venus à vélo.
3: Il y a d'autres révolutions qui sont en cours. Il y a des parcs qui sont en train de se renouveler, on met de plus en plus d'infrastructures. Mais maintenant, il faut aller plus loin. Il y a un autre débat qu'on a autour de l'éducation physique, c'est les piscines. On a un pays avec plein de rivières, plein de lacs. Savez-vous, c'est quoi le pourcentage de jeunes qui savent nager? Je ne le connais pas, mais je peux vous garantir qu'il n'y en a pas assez.
0: Ouais.
3: Et les noyades qu'on a à chaque été, qu'on a à chaque épisode, bah, c'est à cause de ça. Il n'y a aucune obligation. Il y a des pays qui disent, nous, on oblige nos jeunes à savoir nager à partir de 10 ans. Au Québec, ce n'est pas le cas. Donc, en fait, c'est encore une fois des choix qu'on peut faire. Puis, c'est malheureux, mais on a des beaux organismes comme FIActive. Merci, Kim, d'être là. Et puis, merci à tous ces clubs-là et puis à tous ces organismes qui appuient puis qui patchent. C'est vraiment ça, le terme, là, qui patchent. Et j'en suis vraiment désolé pour tous ces jeunes, parce que si on avait vraiment une vraie vision de société, on dirait, nos jeunes, c'est le plus important. Donc, on met le paquet là-dessus.
0: Il y a des pays qui ont plus de vision. Jean-Philippe Bradette, dans votre lettre ouverte, vous parlez, par exemple, du modèle norvégien. Donc, en 1987, le pays a adopté une loi sur le sport chez les jeunes. Pourquoi ça vous inspire?
1: Mais ça m'a inspiré parce qu'il y avait toute la question des premières années, secondaire 1-ish, que c'était pas obligatoire, tu découvrais. Donc, le fun reste au cœur, dans le fond, de ce que je veux faire.
0: Ouais, aucun classement ne peut être utilisé pour les enfants de moins de 11 ans. Puis, avant 13 ans, s'il y a un tournoi, il n'y a pas de classement général ni de médaille.
1: Exactement.
0: C'est drôle parce que... C'est pour le plaisir.
1: Je parlais avec Valérie Maltais, notre porte-drapeau, et c'est exactement...
0: Athlète olympique.
1: Exactement, qu'elle s'est spécialisée beaucoup plus tard aussi. Donc, on a des cas au Québec aussi de spécialisation plus tard où elle a trouvé son chemin, elle s'est amusée, et après, donc de là, je me dis, bon, pourquoi faut classer tout de suite? Donc, c'est un peu ça, j'ai bien aimé le modèle norvégien. Bon, emprunter peut-être certains aspects parce qu'on est très différents ici, mais je pense qu'il y a des belles choses qui se font.
0: Ben absolument, puis quand vous parlez de spécialisation en Norvège, avant l'âge de 13 ans, ben, ça doit absolument être évité. Donc, un enfant ne peut pas jouer au hockey ou au soccer toute l'année, par exemple. Puis, si on fait une comparaison des deux populations, aujourd'hui, chez les 5 à 11 ans, 93 % des enfants sont inscrits dans une équipe sportive en Norvège. Ici, chez les 9 à 11 ans, c'est 58 % des filles, 68 % des garçons. Donc, on voit quand même une grande différence. Il y a des témoignages qui entrent sur la bulle de conversation de l'application Radio-Canada Audio qui amènent un aspect intéressant à cette discussion. On cite le cas d'un garçon de 12 ans qui joue au baseball depuis qu'il a 6 ans. Et ce qu'on reproche, c'est que, ben oui, il peut jouer. Par contre, ben, on ne lui donne pas des positions intéressantes parce que ce n'est pas le meilleur de son équipe. Donc, même lorsque les enfants ont accès à une activité, il reste que cette idée de compétition et de talent est ancrée dans nos pratiques sportives dès notre jeune âge. Quelles pratiques on peut mettre en place pour éviter ce genre de situation-là, Kim?
2: Bien, encore une fois, c'est une question de petit à petit changer cette culture. Le modèle norvégien, c'en est un bon, en fait, sur lequel se baser. Il y en a d'autres directives qui ont été mises en place là, dans le début des années 2000 en Norvège qui nous inspirent beaucoup, notamment celle de se concentrer sur les événements locaux avant l'âge de 10 ans, hein, entre autres. Puis ça, ben, qu'est-ce qui se cache derrière ça? Ben, c'est ça, c'est de mettre l'emphase sur la participation, sur le plaisir. Et l'histoire nous a bien montré, avec les Olympiques, que se trouvent des succès et des victoires quand même au bout de ça. Alors, il y a quelque chose à déconstruire, puis il faut faire confiance, je pense, à nos organisations sportives lorsqu'ils arrivent avec avec des innovations qui nous bousculent un petit peu comme parents, ben être ouvert, tu sais, être à l'écoute, se demander qu'est-ce qui se cache derrière ça, puis oui, tu sais, faire changer les jeunes de position, les faire changer de niveau même, c'est quelque chose qui est basé sur sur la science, vous pourrez nous le dire davantage, tu sais, Monsieur Gadet. Alors, il faut s'ouvrir à ces nouvelles manières d'accompagner les jeunes dans le sport et l'activité physique. Puis quand on a un doute, ben allez s'informer puis pas hésiter à prendre la parole non plus.
0: D'ailleurs, est-ce qu'il faudrait pas aussi sensibiliser les entraîneurs, entraîneuses, professeurs? Tegwen Gadet, il y a un témoignage que je viens de recevoir où on explique que même dans les cours d'éducation physique, lorsqu'on dit aux enfants de faire les équipes, mais on met de côté certains jeunes. Là, dans ce cas-ci, on cite des filles qu'on estime moins bonnes. Donc, leur sentiment de compétence est affecté avant même que le jeu se déploie. Est-ce que les professeurs n'ont pas un rôle à jouer là-dedans?
3: La réponse est oui. Et puis, en fait, ce que permet l'éducation physique, ce que permet FI Active, etc., c'est de la diversité, de la variété. Si on repasse au niveau des recommandations internationales, on dit il faut une personne qui soit qualifiée, qui soit décemment formée pour mettre en place ces activités physiques. C'est pas n'importe quel Joe Blow qui va venir pousser un ballon puis lancer un ballon au milieu. C'est quelqu'un qui va être capable de comprendre, tiens, je vais leur faire faire du golf parce que je vais utiliser le golf pour faire des équipes différentes dans lesquelles je vais leur faire travailler un conflit, dans lesquelles je vais faire travailler telle chose. C'est une personne qui va dire, tiens, je vais utiliser le plein air parce que là, il n'y a pas de référent pour les jeunes filles, pour les jeunes garçons. Donc, tout le monde va devoir travailler ensemble pour planifier un exercice, pour planifier une randonnée, pour aller monter un campement, etc. C'est quelqu'un qui va dire, tiens, je vais utiliser l'acro-gym parce que les filles et les garçons vont amener chacun leur petite couleur là-dedans.
2: Ouais.
3: Certains vont amener le côté peut-être plus compétitif, la force, la performance, l'acrobatie. Et puis d'autres vont amener plutôt la chorégraphie, le tempo. J'ai été prof d'éducation physique pendant quelques années. C'était fascinant de voir comment les garçons n'avaient jamais le rythme dans la peau.
0: On leur apprend pas. Hein?
3: On leur apprend
0: pas. On les socialise pas de cette façon.
3: Les filles, on mettait une musique. Et puis là, je suis dans la super caricature, mais c'était impressionnant comment elles suivaient le tempo. Elles étaient toutes sur le rythme.
0: On les inscrit à un cours de danse quand elles ont 4 ans.
3: Mais qu'est-ce que ça veut dire ça? Ouais. C'est peut-être qu'elles ont des intérêts différents. Alors, proposons des choses avec des intérêts différents. Puis, c'est ça que l'éducation physique devrait faire. Parce qu'on sait que l'éducation physique ne fait pas toujours ça. Merci pour le commentaire d'ailleurs. Mais dans l'idéal, c'est ça qu'il faudrait faire. Dans l'idéal, il y a une variété. Ça, c'est pareil. C'est un combat qu'on a de dire, on offre une variété. Il y a des profs d'éducation physique qui ne font que du basketball du début septembre jusqu'à la fin juin. Quelle est la variété là-dedans? Rien. On est juste en train de préparer nos équipes sportives et faire notre sélection. C'est tout ce qu'on fait.
2: Ouais.
3: Ça, c'est pas un prof d'éducation physique. C'est un prof qui est mis dans une école puis qui fait son basket parce qu'il tripe sur le basket. Mais s'il était formé à la natation, s'il était formé au golf, s'il était formé au plein air, peut-être qu'il aurait une ouverture d'esprit à dire, tiens, il y a des choses intéressantes là-dedans. Mmh. Ce que fait exactement FI Active, ce que fait Pour Trois Points, ce que fait plein d'autres organismes. Puis il y en a encore beaucoup d'autres là, qui remplacent encore une fois cet espace qui est pas fait. Donc, j'en suis vraiment désolé que ça soit comme ça. J'en suis vraiment désolé.
0: J'ai l'impression que vous venez comme porte-parole du système.
2: Mais pour voir le verre d'eau à moitié plein, je trouve toujours ça quand même important de rappeler qu'on est quand même privilégié au Québec d'avoir des enseignants et enseignantes en éducation physique et à la santé formés en ce sens.
0: Absolument.
2: Croyez-le ou non, ce n'est pas le cas partout. Mm-hmm. On est quand même choyé à cet égard.
0: Et Jean-Philippe Bradette, vous avez rencontré l'administration de l'école de votre fille. Qu'est-ce que vous avez demandé concrètement?
1: La première chose, ça a été très ouvert. C'est le premier point. Donc, on est déjà rendu à notre troisième rencontre. Donc, je voulais pas que la lettre ne soit qu'un message dans les airs. Donc, j'ai voulu prendre action. On est déjà rendu, comme je le disais, à 3 rencontres. Et je pense que c'est un partage aussi de comprendre les contraintes parce que j'ai cité plein de choses, mais il y a des contraintes de plateau.
0: Un manque de ressources,
1: exactement.
0: Un manque de terrain, un manque de
1: exactement.
0: Temps, on comprend tout ça.
1: Puis il y avait plein de petites choses à mettre en place, des fois des prises de conscience et de l'attaquer un peu du point de vue un peu start-up, là, de dire OK, comment qu'on pourrait trouver des solutions au lieu d'avoir des problèmes, c'est un peu comment qu'on l'a approché. On est en train de discuter pour faire entrer FI Active à l'intérieur de l'école, structurer l'offre parascolaire de façon différente. Fait qu'on arrive avec des solutions qu'on risque de mettre en place prochainement. Mais je pense que c'est juste une prise de conscience. Puis un point qui était pour moi hyper important, c'est la fameuse communication. Parce que dans tout ça, c'est vraiment le point central de dire à quelqu'un, t'es pas pris, puis c'est sur ta valeur. Je pense qu'il y a une prise de conscience des coachs, de tout l'environnement. En fait, il y a quelque chose de simple à faire ici là, pour vraiment mettre en valeur nos petits gars, mais nos petites filles aussi. Là,
0: oui,
1: donc,
0: puis est-ce qu'on peut pas justement profiter de cet intérêt qui s'est développé chez votre fille? Très bien, on comprend que tout le monde ne peut pas faire partie d'une équipe. Mais est-ce qu'on peut s'entraîner ensemble? Est-ce qu'on peut donner des opportunités de jeu? Je comprends.
1: Exactement. Je vous rassure, elle va très bien, soit dit en passant.
0: Ah, ben oui, j'aurais dû prendre des nouvelles. on parle d'elle, puis on ne s'informe pas. Je suis quand même curieuse de savoir, en terminant, si cette culture sportive-là à laquelle on adhère veut pas dès l'école teinte notre façon de bouger en vieillissant. est-ce qu'on traîne cette idée de mérite, de je suis pas bonne, je peux pas le faire, je suis moins bonne que les autres, j'essaierai même pas? Ou au contraire, est-ce qu'on impose notre manière de voir la productivité et le talent aux enfants?
2: Bien, c'est une excellente question. Mais je pense que oui, évidemment, ce qu'on vit dans notre jeunesse teinte notre futur, mais tout cela n'est pas...
0: immuable.
2: Ça peut se renverser, là, tout ça. Ce que je trouve important de dire dans ce cas-ci, c'est qu'on a la fâcheuse habitude de catégoriser les individus. Toi, t'es pas sportif, toi, t'es pas intellectuel, toi, t'es pas artistique. Pourquoi est-ce que tout cela ne serait pas faisable? Pourquoi est-ce qu'on ne pourrait pas être toutes ces choses? Puis moi, je rêve du jour, en fait, où dans un party de famille, on va demander « Ah, toi, t'es-tu une sportive? » Puis elle pourrait répondre « Non, mais je suis active, par exemple. » Puis que comme société, on va comprendre ce que ça veut dire, puis on va être de bonne humeur. On va être de bonne humeur pour ce jeune-là. Parce qu'être active, ça peut vouloir dire de prendre son vélo pour se rendre à l'école, de partir avec ses amis, faire de la course ou de la marche pendant l'heure du midi. Puis une couple de fois par semaine, mais peut-être qu'on va demander à l'école d'avoir un local. Peut-être pas nécessairement le local spécifiquement fait pour la danse ou un plateau sportif, mais on va faire de la danse hip-hop dedans là, une couple de fois semaine. Puis ben cette personne-là est active, puis c'est formidable. C'est ça qu'on voudrait viser.
0: Tegwen Gadet, est-ce qu'on impose notre pression de performance aux enfants?
3: C'est vraiment une bonne question. En fait, il y a du bon là-dedans aussi. Parce qu'on a une société, lorsqu'on sort de l'école, on est face à la société. La société, c'est que de la pression, c'est que de la performance. Puis si vous êtes pas
0: on
3: assez
0: espère
3: bon,
0: un brin de solidarité aussi.
3: Mais vous êtes out si vous faites pas la job là. Puis c'est triste, mais c'est ça. Donc il y a quelque chose de positif quand même dans cette performance. Donner ce goût de l'effort, ce goût de s'améliorer, se travailler pour accomplir quelque chose. Mais après, effectivement, on se pose des questions. Tout à l'heure, on nommait le modèle scandinave. J'ai beaucoup d'amis finlandais. Ils me disent qu'est-ce que vous faites à l'école avec vos enfants? Ben jusqu'à 7 ans, ils jouent. Ah bon? Ben oui, en jouant, ils apprennent des langues, en jouant, ils apprennent à négocier, en jouant, ils apprennent à communiquer, en jouant, ils apprennent à dire ça c'est à moi, ça c'est à toi, je régule mes émotions, etc., etc. Donc c'est ça qu'ils font finalement. Et les Norvégiens ont compris depuis très longtemps de dire nous, on va rendre notre société, nos enfants heureux, avec du plaisir, puis tranquillement, certains vont aller s'épanouir en disant je fais de la compétition, je fais des Jeux Olympiques, tandis que d'autres seront devenus des artistes. Puis juste pour peut-être pour terminer, parce qu'on est dans l'heure de la Coupe du Monde là, donc tout le monde suit la Coupe du Monde. Vous savez, il y a un professeur de Harvard, Monsieur Hogwarts, qui avait sorti une théorie, la théorie des intelligences multiples. Vous pouvez être intelligent mathématiquement. Et c'est celle qu'on valorise beaucoup à l'école. Mais vous pouvez être aussi intelligent en termes de musique. On a eu des artistes, Mozart, Beethoven, etc. Ils étaient intelligents de musique. Ils comprenaient la musique plus que d'autres. Et puis pour terminer ça sur la Coupe du Monde, ben vous avez des gens comme Lionel Messi. C'est un super joueur, incroyablement, presque autiste. Parce qu'il est incapable de parler devant un micro ou très peu. Mais ce gars-là a une vision du jeu que personne d'autre voit. Et il est magique. Il joue incroyablement bien, puis il y en a d'autres exemples là. Mais c'est ça, ils sont intelligents avec un ballon au pied, avec des chaussures et puis sur un terrain de foot. Mais par contre, en dehors, c'est pas nécessairement leur grand potentiel. Ils sont pas capables de communiquer.
0: Oui, c'est ça, c'est pas la forme d'intelligence à laquelle on donne un A+ à l'école, bien qu'il puisse y avoir une intelligence phénoménale derrière un problème de langage, par exemple. Voilà. Donc, il faudrait qu'on apprenne à voir les enfants dans l'entièreté de ce qu'ils et elles sont et qu'on apprenne aussi à les laisser jouer. Pour terminer, Jean-Philippe Bradette, qu'est-ce que vous souhaitez à votre fille?
1: Qu'elle continue, donc là, sa passion, c'est le snowboard. Donc, elle souhaite de la neige à tous les jours, même s'il fait 30 degrés. On va l'encourager à cette place-là. Et moi, ce que je souhaite, c'est poursuivre un peu, implication avec Filles Actives. Je pense que là, le micro est ouvert et on a besoin, dans le fond, de toute la communauté pour dire on veut faire changer les choses. Une forme de mouvement. On se met en place, là.
0: J'adore cet élan. Merci beaucoup à vous trois. Tegwen Gadet, professeur titulaire au département des sciences de l'activité physique, vous animez le balado ProfTeg, dans lequel vous vulgarisez les sciences de l'activité physique. C'est disponible sur YouTube.
3: Il y a un épisode d'ailleurs sur les Jeux olympiques de Montréal, 50 ans après, je vous le recommande, c'est sympa.
0: Ben, on va vous réinviter parce qu'on n'aura pas le choix de parler de ça, nous, cet été, là, les 50. J'en prends bonne note. Kim Marois, vous êtes directrice générale de l'organisme Filles Actives et Jean-Philippe Bradette, merci pour l'importante lettre d'opinion que vous avez publiée dans la presse. Je rappelle que vous êtes père.
2: Merci.
3: Merci beaucoup. Je vois des flèches.

On poursuit notre quête quotidienne de repères en s'intéressant à ce qu'on mange. Et aujourd'hui, on sort l'artillerie lourde. Il sera question de poutine avec Geneviève Sicotte, professeure émérite à l'Université Concordia.

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3: En apprenant votre sujet de ce matin, c'est parce qu'en toute transparence, je sais pas c'est quoi.
4: vous représentez la majorité des gens, dirais. Oui, parce que le Mililo...
3: Mililo?
4: Oui. C'est, en fait, c'est celle qu'on appelle la vanille boréale. C'est un aromate, je dis tout de suite le punch, là. C'est un aromate qu'on utilise dans la cuisine en remplacement de la vanille dans des préparations, dans des desserts notamment. C'est parfumé, c'est délicat et ça pousse au Canada. Donc, mais on la connaît pas de nom, sauf que cette plante-là, il y a des très bonnes chances que vous l'ayez déjà vue sans savoir que c'était ça.
3: Mais là, on arrête de les teasers. Comment on dit ça en français? On arrête de nous exciter en laissant planer le mystère. Lançons-nous, Stéphanie. Mm-hmm. Ça vient d'où, le Mililo?
4: Le Mililo, c'est une plante qui nous vient d'Europe. Elle a été introduite au Canada au 18e siècle par les colons, mais elle a vraiment fait du Canada sa terre d'accueil. Là. Elle pousse très, très bien. En fait, même à l'état sauvage, là, on la retrouve dans les champs, dans les talus, sur les bords de route. Les agriculteurs vont même trouver qu'elle pousse trop bien. Elle devient presque une mauvaise herbe.
3: Ah oui? Donc, ça ressemble à quoi?
4: C'est une plante qui peut faire jusqu'à 1,5 m, 2 mètres de hauteur. Ce sont des fleurs, des toutes petites fleurs, plus petites qu'un pois, qui sont sur la tige en forme de grappe allongée. Les fleurs peuvent être blanches, peuvent être jaunes. Et sa particularité, et le pourquoi on l'aime en cuisine, c'est qu'elle dégage des arômes parfumés, légèrement sucrés, qui augmente encore plus quand la fleur est séchée. Donc, c'est surtout la fleur séchée là, qu'on va utiliser en cuisine. Donc, je reviendrai un petit peu plus tard sur les usages. Mais c'est une fleur, c'est une plante de la famille des fabacées, donc de la grande famille des légumineuses. Là. C'est dans ses petits cousins, ses petites cousines, elle a les pois, les haricots, le trèfle, fait qu'une grande, grande, grande famille. Et c'est une plante donc qui pousse très facilement dans des sols qui sont secs, même graveleux, là, de la gravelle carrément. Ah. Fait que c'est pour ça qu'elle se fait très, très bien là au système canadien-québécois.
3: Puis pourquoi on l'a utilisé au fil du temps?
4: De plusieurs manières. Là, si on remonte à l'époque, à l'Antiquité, même au Moyen Âge, c'était utilisé surtout en médecine traditionnelle. Donc, elle avait soi-disant là, des vertus thérapeutiques apaisantes pour les troubles de la digestion, pour des troubles veineux aussi. Et ces usages-là médicinaux se sont transférés même aux Premières Nations aussi du Canada. Là. Fait que ça a vraiment perduré au fil du temps. Fait que ça, c'est une petite tranche de sa vie au Mililo, mais on l'a utilisé de plusieurs manières, notamment aussi comme fourrage, donc comme nourriture pour les animaux, parce que ça pousse vraiment très, très bien. Donc, ça avait la propriété de pouvoir nourrir les bêtes. Cela dit, et ça, je vais y revenir un petit peu plus tard, on l'a rapidement remplacé par des herbes comme le trèfle aussi parce que on va voir qu'il y a peut-être des problèmes qui deviennent des gros problèmes avec le mililo s'il n'est pas bien séché. Fait que ça, j'y reviens, c'est un petit teaser.
3: Bon, vous laissez encore planer un mystère.
4: Oh oui, mais c'est tellement intéressant, rester jusqu'à la fin. Et le mililo, du fait qu'elle dégage, cette plante-là dégage des odeurs qui sont sucrées, qui sont attirantes, notamment pour les abeilles, le mot mililo vient entre autres du mot grec mélie qui signifie miel. Donc, c'était aussi une plante mellifère, donc que les abeilles aimaient particulièrement pour fabriquer le miel. Donc, plein d'usages. Puis même le parfum de cette plante-là a même été utilisé plus tard en parfumerie. Donc, vraiment, quand on a compris que cette plante-là, avec toutes ses propriétés, puis qu'on était capable, au 18e, 19e siècle notamment, d'isoler les molécules principales dans le mililo pour l'utiliser en parfumerie, mais là, ça a vraiment été grandement... Ça a changé la parfumerie moderne.
3: Wow! Visiblement, c'est une plante qui est utilisée de mille et une façons. Je me sens encore plus mal de ne pas la connaître. Si on s'intéresse maintenant au mililo en cuisine, vous nous amenez où, Stéphanie?
4: En cuisine, on va la retrouver, là, on va retrouver la plante surtout avec les fleurs. C'est des petites fleurs séchées qu'on va retrouver, qu'on peut retrouver sous forme de fleurs ou même de poudre et d'essence de mililo. C'est un peu comme l'extrait de vanille, mais ça va être de l'extrait de mililo dans des petites bouteilles. Généralement, moi, celle que j'achète, là, c'est avec une petite pipette, puis on met ça dans nos préparations, dans les desserts, un peu comme on le ferait avec la vanille. C'est super bon dans des desserts qui sont délicats. Les desserts laitiers, entre autres, comme la panna cotta, les desserts aux fruits, les gâteaux blancs, ça se marie super bien avec les desserts au chocolat, avec le sirop d'érable aussi. On peut l'utiliser dans des

0: cocktail, dans des eaux pétillantes. Donc, c'est hyper versatile comme saveur, comme odeur, comme aromate. Ça peut même se mélanger, se marier aux fruits de mer, entre autres. Il paraît qu'avec le homard, j'ai jamais goûté, mais il paraît qu'avec le homard, c'est vraiment un pur délice.
1: Il y a Geneviève qui s'anime.
2: Ah, ben, oui. Cette idée du homard, c'est tout à fait intéressant parce que le homard à la vanille, c'est un classique. Hein? Mais
1: oui,
2: ça existe. Ça existe. Une sauce montée au beurre, beurre monté, en fait, avec de la vanille dedans. Mais en fait, c'est sur cette association qu'on fait toujours entre le mélilot et la vanille que je voulais dire deux mots. Oui. Je comprends l'idée parce qu'il y a quelque chose qui évoque la rondeur, le caractère aromatique un peu sucré, puis ça s'apparente à la vanille. En même temps, je trouve que ça dessert le mélilot que de toujours, puis même l'appellation vanille boréale, parce que c'est comme si on l'évalue alors par rapport à la saveur de la vanille, puis c'est autre chose. Ça nous rapproche peut-être plus du foin, d'une saveur plus végétale que celle de la vanille et qui a vraiment son caractère propre. Donc, moi, j'encourage l'utilisation, là, vraiment, oui, comme un produit de substitution, peut-être de la vanille, mais pour
1: explorer
2: ce que le mélilot est vraiment, pour comprendre cette saveur-là.
1: Il y a Laurie qui nous écrit pour nous proposer d'en mettre dans des galettes d'avoine. Elle nous dit que c'est excellent.
0: Donc, je crois.
1: Si on veut valoriser le mélilot, voilà une option.
0: Absolument. Puis oui, Geneviève, vous avez raison. Il y a des petites notes d'amande aussi. Tu sais, un petit quelque chose, là, noiseté aussi avec le mélilot. On s'y méprend pas, là. Effectivement, on confond pas le mélilot avec la vanille. Mais étant donné que c'est tellement méconnu, c'est comme un repère pour dire, OK, c'est comme ça qu'on peut l'utiliser. Mais elle a son identité propre, là. Ça, il n'y a pas à dire.
1: Là, tout ça m'enchante. Ça me donne envie d'y goûter. Mais je retiens que vous avez parlé de danger, Stéphanie. Oui. Est-ce qu'on peut dire maintenant qu'est-ce qui est dangereux, s'il vous plaît?
0: Oui, mais il n'y aura pas de danger avec le mélilot qu'on va retrouver à l'épicerie ou qu'on va acheter là, pour notre consommation. Premièrement, parce qu'on consomme des toutes petites quantités. Mais deuxièmement, ce qui est dangereux, ce n'est pas le mélilot en tant que tel. C'est quand la plante qui est donnée, par exemple, aux animaux sous forme de foin n'aura pas bien séché. Le mélilot moisi va, en fait, la coumarine qui donne cette odeur, cette saveur particulière au mélilot, quand ça devient moisi, ça va se transformer en dicoumarol qui devient une substance anticoagulante. Donc, les agriculteurs, au début des années 1900, au Canada, aux États-Unis, notamment dans les prairies, se sont rendus compte qu'il y avait des cheptels complets qui mouraient, des bêtes qui avaient des hémorragies, qui mouraient au bout de leur sang. Ils essayaient de comprendre qu'est-ce qui se passait. Et quand ils consultaient des vétérinaires, il n'y a personne qui comprenait. Ça a pris au moins une vingtaine d'années avant que des chercheurs se mettent sur le dossier et qu'ils réussissent à isoler cette substance qui était produite dans le mélilot moisi, qui était dans le fond un anticoagulant qui a servi avec le fil des années à fabriquer le médicament, le Coumadin notamment, ou la warfarine, qui est un anticoagulant qu'on utilise maintenant en médecine. Mais ça a pris des animaux qui en sont morts malheureusement là, au fil du temps. Au bout de leur sang. Et ça, ben, c'est pour ça qu'après un certain temps, on a compris que c'était trop délicat à utiliser. Du foin qui ne sèche pas bien, ben, c'est le lot de bien des agriculteurs. Donc, si ça devient un danger pour les bêtes, on est aussi bien d'utiliser autre chose.
1: Merci, Stéphanie Côté, avec de plaisir. Faire de moi une femme plus informée à chaque semaine.
0: J'apprends toutes les semaines aussi, donc quel plaisir.
1: Quelle chance.
3: Moi, j'aime beaucoup la poutine parce que quand il y a beaucoup de sauce, ben, ça mélange le goût avec les patates. Plus le fromage, ça donne un autre goût. Puis en plus, ben, je suis chanceux parce que mon oncle travaille dans les patates.
1: On rêve tous et toutes d'avoir un oncle qui travaille dans les patates.
2: Surtout mon oncle.
1: Hey, j'aimerais donc bien ça. C'était un extrait de l'émission Au jour le jour, diffusée à la télé de Radio-Canada en 1986. Plus précisément, un vox pop dont la question était vraiment très facile. C'était « Aimez-vous la poutine? » Franchement, bien sûr. Geneviève Sicotte, on passe donc à ce fameux « mais », plus précisément à la manière dont un peuple choisit un plat national. S'il le choisit, je suis pas certaine.
2: Il y a toutes sortes de raisons hein, pour lesquelles on peut choisir un plat emblématique. Bien sûr, on peut aller vers l'histoire. On sait que la poutine est un plat récent qui est né dans les années 50 dans le centre du Québec, qui a pris son essor dans les années 80,
1: il y avait
2: vraiment.
1: Pas, là, sur le lieu de naissance, mais bon, ça a été couvert.
2: Oui, oui. Puis c'est peut-être une sorte d'invention collective. Moi, je pense qu'il y a ça. Mais en tout cas, c'est seulement depuis une vingtaine d'années qu'on peut dire qu'il s'est imposé, ce plat, comme un nouveau classique.
1: Juste une vingtaine d'années?
2: Ah oui.
1: Vous
2: me
1: surprenez.
2: Au tournant des années 2000, bon, mettons 26 ans, comme un nouveau classique où les gens vont dire, oui, c'est un référent de notre identité. Puis bon, alors, quand même la question des origines, la question de pourquoi ça s'appelle comme ça, ça continue d'alimenter les débats. Mais moi, je trouve que ça, c'est intéressant parce qu'au fond, ça veut dire que le plat est vivant dans notre imaginaire. Mmh. Puis que, alors, il n'est pas seulement comme une sorte de buzz médiatique lié aux réseaux sociaux, à l'engouement pour la nourriture réconfort ou à l'industrialisation de la nourriture. Il y a vraiment quelque chose dans la poutine qui est, comme le disait Claude Lévi-Strauss, bon à penser. Hein, la nourriture ne doit pas être juste bonne à penser, bonne à manger, mais bonne à penser. Il faut qu'on y trouve du sens.
1: Ah! Puis pourquoi la poutine est bonne à penser?
2: Bien, moi, je pense qu'une première piste, c'est dans ses ingrédients. Les trois ingrédients que le jeune homme dans l'archive mentionnait.
1: Pas très bien nommé, oui.
2: Ben oui, on peut dire que chacun raconte une histoire, puis c'est une histoire qui réorganise la tradition, parce que chacun porte un héritage culinaire spécifique. Avec les patates, d'abord. Ben, la patate, c'est un aliment qui est depuis longtemps dans la tradition québécoise, depuis le régime britannique, donc fin du 18e siècle. Mais à cette époque-là, c'est vraiment la patate bouillie qui est un aliment de subsistance, parfois associé à la pauvreté. Là, ici, on a des frites qui arrivent en Amérique à la fin du 19e siècle, mais qui vont vraiment se répandre, surtout dans l'entre-deux-guerres. Les soldats reviennent d'Europe et là, ils vont demander de retrouver cet aliment festif, mais qui est souvent fait dans des baraques à frites, pas à la maison, associé à la célébration, au plaisir, puis éventuellement à l'essor de la restauration rapide. Ouais. Donc là, on a quelque chose qui est vraiment, qui déplace la patate vers une forme d'américanité festive qui est tout à fait nouvelle. Le fromage en grains. Ça, on sait que c'est comme l'apport irremplaçable, unique, local de la poutine.
1: C'est nous autres, ça.
2: C'est nous autres. C'est souvent ce qu'on dit, hein. Puis vous savez qu'il y a un processus en cours pour une indication géographique protégée.
1: Oui.
2: Qui serait attribuée au fromage en grains. Il semble que c'est sur le bord d'arrivée.
1: Donc, du Québec.
2: Oui. Puis ça, c'est un fromage qui va vraiment se répandre dans les années 50 avec la modernisation de l'industrie laitière, où là, on peut le produire à grande échelle. Donc, il y a quelque chose qui parle non pas de la vieille agriculture traditionnelle du Québec, mais d'une période beaucoup plus récente, moderne. La sauce, ben ça, c'est un héritage britannique. Comment on l'appelle, cette sauce-là? Le gravy.
1: Oui.
2: Hein, c'est... Puis un gravy, dans l'héritage britannique, quand on met une bonne louchée de sauce sur un plat, mais d'une certaine manière, on vient de le compléter. On vient de faire un repas complet avec.
1: Point final.
2: Ben oui, pensez à chicken aussi, pensez à hamburger steak, hein, il y a toute cette tradition. Et l'héritage britannique, dans le contexte québécois, de la cuisine québécoise, il a souvent été minorisé, comme on ne voulait pas trop le reconnaître, on est moins à l'aise avec ça. Là, ici, la poutine avec cette sauce-là, elle remet l'héritage britannique au premier plan. Puis, en fin de compte, ben, on a des fois des accompagnements avec la poutine. Hein?
1: Les petits pois.
2: Ah oui, les petits pois, mais aussi, vous pouvez avoir une poutine italienne,
1: ah,
2: mexicaine,
1: oui,
2: indienne. La semaine dernière, j'ai eu une poutine thaï. Bon, on s'entend, c'est des cuisines du monde qui sont représentées d'une manière assez caricaturale. C'est pas l'ouverture à la grande diversité, mais il y a quelque chose comme le recalibrage des influences qui serait celle de la cuisine québécoise.
1: Mais on fait pas tous ces choix-là consciemment. Je reviens à l'idée de comment un plat devient emblématique pour une nation. Je suis certaine qu'il y a personne qui s'est dit « Ah, voici notre américanité et notre héritage britannique et ce fromage, ben c'est nous, alors cette poutine, ben oui. C'est encore plus nous. »
2: Vous avez raison. Mais
1: comment
2: au fond, c'est comme ça avec toutes les...
1: Fait?
2: Ben, c'est comme ça avec toutes les pratiques culturelles. Hein. On les vit. Puis en plus, avec la cuisine, non seulement on les vit dans des événements comme plus symboliques, mais on l'ingère, on la met en nous. Et d'une certaine façon, c'est comme ça par le quotidien, par
4: c'est
2: l'imprégnation.
4: Avec un recul. J'imagine que c'est un peu avec un recul qu'on constate ce que cet aliment-là est devenu.
1: Exact.
2: Oui. Puis quand vous dites, Rosemée, le fromage en grains, c'est nous, je pense que ça, c'est un discours qui s'est vraiment développé, où on est en train de réaliser... C'est un référent identitaire.
1: Oui, vous avez raison. Il y a Tom qui nous a écrit, Geneviève, pour dire que depuis que son fils a des dents, peut-être même avant, il a un amour passionnel pour la poutine. Et Tom, donc, énonce l'hypothèse que dans notre province, il y a un amour viscéral dès la naissance. Est-ce qu'on peut être programmé pour aimer la poutine?
2: Écoutez, ce que ça dit, en tout cas, c'est que c'est un aliment facile à aimer.
1: Oui.
2: Facile à manger parce que c'est mou, hein? Ou en tout cas si ça reste assez longtemps dans le plat, oui. Et c'est un autre point qui me semble intéressant, outre les ingrédients, c'est que la poutine innove dans le style de cuisine. Mm-hmm. qu'est-ce qu'on a comme tradition culinaire qui domine au Québec? Souvent, c'était une cuisine domestique, économique, copieuse, axée sur la famille, préparée par les femmes. En ethnologie, on appelle ça de l'endo-cuisine, endo de l'intérieur, qui s'opposerait à l'exo-cuisine, qui est celle qu'on fait pour les invités et tout ça. Pensée bouillie, soupe au pois, giblotte, fricassée. Mais la poutine, elle est abondante, copieuse, molle, économique, réconfortante. Donc, on peut dire qu'elle reprend les codes de cette cuisine domestique. Par contre...
1: On la mange pas à la maison?
2: On la mange pas à la maison. Dedans, il y a des frites. On la mange pour célébrer, souvent en dehors des heures des repas.
1: Oui, à 3 heures du matin.
2: C'est ça. Puis ceux qui l'ont inventé, ben c'est des hommes, c'est des cooks entrepreneurs qui avaient des petits snacks puis qui ont fait fortune pour plusieurs avec ça. Donc, on peut dire que là, la poutine, de ce point de vue-là, elle va venir rééquilibrer comme... la maison et le resto, la famille, la société, la subsistance, puis le plaisir. Tu sais, comme des choses qui étaient avant davantage dans le passé, bien là, on les met sur un terrain plus moderne.
1: C'est super intéressant, mais là, on comprend donc l'histoire, plutôt récente, beaucoup plus récente que ce que je le croyais de la poutine. Aujourd'hui, qu'est-ce qu'elle incarne pour la nation québécoise?
2: Ben oui, moi je pense, avez-vous déjà mangé une poutine à 3 heures du matin avec vos amis?
1: Ben quelle question, évidemment.
2: Évidemment. Puis là, ça, quand on le fait, on a un gros plat énorme, puis là, on pige dedans tout le monde ensemble, on mélange nos fluides corporels, on se bat pour les pépites de fromage en grains. Dans le contexte occidental, je ne connais pas de plat qui se mange de cette façon.
1: On est vraiment
2: spéciaux.
1: On ne mange pas de fondue à 3 heures du matin.
2: Et puis si on échappe,
1: un plat qui se partage.
2: Mais pour la fondue, il faut changer de fourchette. Il ne faut pas que le morceau de pain tombe. Puis sinon, il y a une punition. Alors qu'ici, on joue cette idée de la convivialité, la proximité quasi familiale, l'intimité, une convivialité vraiment égalitaire, informelle. Puis ça, je pense que c'est une manière de se représenter la collectivité. Comment on mange ensemble? Ben, c'est comme une manière de dire, ben, voilà, c'est nous, ça nous ressemble.
1: Ça résonne avec un message qu'on vient de recevoir, Geneviève. Une personne nous écrit qu'elle a eu la mauvaise idée de s'abonner à la page Facebook Les vrais amis de la poutine. Il y a des groupes de gens qui se réunissent parce qu'ils sont amis de la poutine. Donc, ça témoigne de cet attachement collectif puis de cette envie de partager des réflexions autour d'un même mets.
2: Oui, le plat, il est vivant en un sens. Et ça, c'est pour moi une des magnifiques qualités de la poutine. Il y a des festivals, on la mange quand on part en vacances, quand les classes se terminent, quand il est 3 heures du matin, pour célébrer la victoire au hockey dans la Coupe Stanley. Donc, elle a vraiment cette idée qu'elle peut vibrer à ce que nous sommes et nous vibrons avec la poutine. Mais, moi, il me semble qu'il y aurait aussi, avec la poutine, tellement de beaux plats qu'on pourrait célébrer, dont on peut être fier. Donc, je me dis, soyons fiers de la poutine, mais soyons aussi fiers de toute notre tradition culinaire ancienne, présente, en évolution, en réinvention. Et voilà comment on peut...
1: C'est un bel appel à la fierté, Geneviève, mais en toute honnêteté, il n'y a pas un autre mets qui me frustre quand je le vois sur un menu à l'étranger.
2: Ben oui.
1: Il n'y a que la poutine, là. Si je suis à l'extérieur du Québec, si je le vois sur le menu, je suis comme non, ça c'est inacceptable, c'est à nous, puis ça ne sera pas bon.
2: Pas besoin d'essayer.
1: Non.
2: On sait qu'elle va être meilleure quand on est chez nous.
1: Merci beaucoup, Geneviève Scott. On vous retrouve la semaine prochaine avec Catherine Lefebvre parce que Stéphanie va prendre des vacances bien méritées. Profitez-en, Stéphanie Côté.
2: Merci.
1: On a déjà hâte de vous retrouver.
2: On se retrouve très bientôt.
1: Alors, après le bulletin de nouvelles de notre côté, on va recevoir Gabrielle Bouliane-Tremblay et Louis Morissette pour parler du film Françoise. On va aussi apprendre à mieux aimer les gens individualistes avec la psychologue Rose-Marie Charret et l'artiste Christian Vézina à la demande d'une auditrice. Et j'aimerais profiter des quelques secondes qu'il me reste avant le bulletin de nouvelles pour vous dire que demain, on fait notre chaire de recherche Point de repère en travail et réorientation de carrière avec Louis Cournoyer. Donc, c'est le bon moment pour nous envoyer toutes vos questions. 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Peut-être que vous avez un enfant qui se questionne sur son avenir. Peut-être que vous vous demandez si vous aurez encore un poste avec l'intelligence artificielle dans 10 ans. Peut-être que vous vous demandez si vos compétences seraient mieux mises à profit ailleurs. Toutes les questions sont bonnes. 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
9: Bonjour, ici Marie-Michèle Bordua. Les résidents du quartier Côte-des-Neiges à Montréal sont encore ébranlés au lendemain de la fusillade qui a fait 2 morts, un policier et un citoyen. Hugo Métro a rencontré d'ailleurs des personnes qui habitent près du lieu de la tragédie ce matin. Hugo, quel est leur état d'esprit?
10: Bien, les personnes que j'ai rencontrées ce matin, elles se disent vraiment bouleversées, mais aussi dans l'incompréhension. Voilà, l'émotion est vraiment encore très vive. Certains aussi que j'ai rencontrés, eh bien, ils travaillent tout proche des lieux. Et puis, ils m'ont dit qu'ils ont eu du mal à se rendre sur leur lieu de travail ce matin. Je vous laisse écouter quelques personnes que j'ai rencontrées sur place.
11: Après l'école polytechnique, c'était la même chose qui arrive dans la région ici.
12: C'est malheureux vraiment de vivre de nos jours avec quelqu'un qui a de la haine envers des femmes ou envers une catégorie spécifique. C'est vraiment malheureux.
13: Je pense qu'il faut du temps, faire le deuil et apprendre aussi de cet événement-là pour faire en sorte qu'il ne se reproduise plus.
9: Et Hugo, que sait-on jusqu'ici sur les motivations du tireur?
10: Eh bien, les autorités n'ont toujours pas dévoilé son identité ni confirmé officiellement son mobile. Mais selon nos informations, le suspect aurait diffusé un manifeste associé à l'idéologie incel. C'est un mouvement haineux qui cible les femmes et qui a déjà été lié à plusieurs attaques violentes ici au pays. Le Bureau des enquêtes indépendantes poursuit aussi pour sa part eh bien, son travail pour faire la lumière sur le déroulement exact des événements. Et enfin, Marie-Michel, la mairesse de Montréal, Soraya Martinez-Ferrada, doit se rendre sur les lieux au cours de l'avant-midi.
9: Merci Hugo.
10: Au revoir.
9: Le Parti québécois présente en ce moment son livre bleu sur l'indépendance du Québec. Le document de 500 pages a été entériné par les militants hier soir. Sébastien Desrosiers.
14: C'était une promesse du Parti québécois de rédiger un livre bleu sur l'indépendance à l'aube des élections, un document de plus de 500 pages qui doit fournir des réponses aux électeurs qui se demandent à quoi ressemblerait une éventuelle République du Québec. Par exemple, l'accession à la souveraineté mènerait, selon le Parti québécois, au plus grand exercice de réduction de la bureaucratie jamais menée. En éliminant les chevauchements entre les ministères du gouvernement du Canada et du Québec, il envisage des économies de l'ordre de 13 à 16 milliards de dollars, ce qui mènerait toutefois des pertes d'emplois parmi les fonctionnaires fédéraux. Aussi, un Québec indépendant, d'après le Livre bleu, aurait sa propre armée. Il proposerait également un traité de libre-échange et de libre circulation des personnes au Canada, de sorte qu'il n'y aurait pas de poste douanier aux frontières avec l'Ontario et le Nouveau-Brunswick. On peut écouter Paul Saint-Pierre Plamondon qui s'est adressé ainsi à ses militants lundi soir.
15: C'est pour l'ensemble des Québécoises et Québécois donc que le Parti québécois a préparé ce Livre bleu. Le parti lui-même n'avait jamais produit de document là, aussi complet qui explore l'indépendance du Québec dans un tel niveau de détail. Certains diront que le livre bleu est un risque, mais en fait, c'est que il y aura toujours des critiques dans le processus.
14: C'est une première version, dit-il, qui pourra évoluer jusqu'à un éventuel référendum sur l'indépendance qu'il promet toujours de tenir dans un premier mandat au pouvoir. Ici Sébastien Desrosiers, Radio-Canada, Québec.
9: Les négociations entre l'Iran et les États-Unis se poursuivent désormais dans plusieurs groupes de travail. Pour l'heure, l'Iran semble rester sur ses positions, notamment sur le détroit d'Ormuz. Les précisions de Marie-Pierre Véraud.
16: Le chef de la délégation iranienne, Mohamed Ghalibaf, n'a pas perdu de temps pour répéter le mantra de Téhéran. Le détroit est et restera dans le giron de son pays. C'était dans l'avion qui le ramenait de Suisse.
17: Je l'ai écrit très clairement sur X. Chacun doit savoir que la situation dans le détroit d'Ormuz ne reviendra jamais à ce qu'elle était avant-guerre. Il sera administré par l'Iran. Bien sûr, nous respecterons pleinement le droit international.
16: Plusieurs formules sont en réflexion. Pas de péage, c'est illégal dans les détroits naturels, mais un paiement pour service rendu. Ce pourrait être afin d'assurer la sécurité de la navigation ou préserver l'environnement. Mohamed Khalibaf est en ce moment à Oman, l'autre état riverain du détroit, pour en discuter et mettre sur pied les règles qui encadreront la navigation dans le détroit à l'issue de ces 60 jours où il n'en démord pas. Elle ne sera plus, comme c'était le cas avant-guerre, libre et gratuite. Depuis ce week-end et le début de ces négociations, le trafic dans le détroit d'Ormuz retrouve en tout cas des couleurs, avec un record depuis le début de la guerre. Selon la plateforme Kapler, au moins 36 bâtiments l'ont franchi hier. C'est presque un tiers du trafic habituel.
9: C'était Marie-Pierre Verroux. Des millions de personnes à travers la France ont connu une nouvelle nuit de chaleur intense. En fait, c'est la nuit la plus chaude enregistrée par Météo France depuis 1947. Le météorologue et journaliste sur TF1 et RTL, Louis Bodin, fait le point.
18: On est autour de 34-35 degrés en région parisienne et on attend jusqu'à 38 ou 39 degrés cet après-midi. Et ça va être sur tout le territoire. C'est ça qui est impressionnant sur cette vague, c'est que à la fois l'intensité est importante, hein, 35 à 40 degrés dans quasiment toutes les villes. Et puis l'extension géographique, quand on regarde la carte de ce qu'on appelle la vigilance, ça recouvre quasiment tout avant.
9: Le Royaume-Uni, l'Espagne et l'Italie sont aussi sous le coup d'alerte de chaleur. Voici maintenant les prévisions de la météo ici avec Véronique Mérand.
19: Une journée sous un ciel variable, encore un peu d'instabilité. 30% seulement de possibilité d'une averse cet après-midi. Secteur de Québec, c'est un peu le même scénario. Alors, tout devrait bien aller pour les festivités qui ont lieu aujourd'hui. 23-25 degrés au thermomètre, 13 à 16 la nuit prochaine et plutôt beau temps pour demain, 24 juin. Soleil assez dominant. Température d'été, maximum prévu jusqu'à 25.
1: Bonjour, vous écoutez Point de repère. Je m'appelle Rosemie Autonne-Témorin et dans quelques minutes, on va parler de la comédie Françoise avec Gabrielle Bouliane-Tremblay et Louis Morissette. Mais d'ici là, on va s'offrir un peu de douceur.

0: C'est un segment qui semble vous faire beaucoup de bien chaque semaine si je me fie à vos rétroactions. C'est « Comment mieux aimer ». Et aujourd'hui, on va réunir le philosophe, poète et metteur en scène Christian Vézina et la psychologue et conférencière Rosemarie Charest.
1: Bonjour.
0: Notre duo de Noël réuni à nouveau. Bonjour. Rosemarie, en début d'émission, j'ai fait une météo intérieure pour prévenir l'auditoire de la colère qui m'habite depuis l'attaque d'hier à Montréal. J'ose présumer qu'on est nombreuses puis nombreux aussi à être bouleversés par les gestes commis puis le masculinisme qui a inspiré le tireur. Donc, j'aimerais profiter de la présence d'une psy en studio pour avoir quelques trucs. Comment on fait pour composer avec notre indignation ou notre découragement aujourd'hui?
2: Ben, c'est un traumatisme, hein, ce qu'on a vécu. La première chose qu'il faut réaliser, c'est ce que vous avez fait, là. Le savoir, l'émotion que ça crée en nous.
0: Ouais.
2: Que ce soit de la colère ou de la peur, parce que ça a pas les mêmes répercussions chez tout le monde. Ensuite, être composé avec ça, ça veut dire avoir l'information, la traiter, mais ne pas obsédé. Vous n'êtes pas obligé d'écouter toutes les nouvelles, de regarder toutes les choses. En parler pour chercher un sens et pour chercher aussi qu'est-ce qu'on fait. Il faut passer à l'action. Moi, ce matin, que vous me donniez l'occasion d'en parler, ça me fait du bien. Parce que qu'est-ce qu'on peut faire? Quelle peut être notre contribution à chacun de nous pour calmer d'abord, un mouvement qui est une agression, parce qu'il y a eu l'agression d'hier,
0: et la fusillade,
2: qui est terrible. Et il y a tout le sens qui lui a été donné et qui va lui être donné.
0: Avec un manifeste contre les femmes, notamment.
2: Absolument. Donc, comment on va faire contrepoids? Et comment on va faire contrepoids sans nourrir la haine? Parce que c'est ça qu'il faut éviter. Si on entre dans un clivage où par le clivage lui-même, on nourrit la haine, on n'est pas en train d'aller vers une solution du problème. Donc, par quels moyens, en éducation, dans les messages qu'on transmet? Moi, je pense qu'il faut ajouter du beau, il faut ajouter aller chercher les personnes concernées, et les femmes, bien sûr, les jeunes filles aussi, mais les jeunes garçons, il y a plein d'hommes et de jeunes garçons qui sont prêts à s'investir contre le masculinisme. Mmh. Et c'est là qu'il faut aller chercher des appuis.
0: Vous savez ce que je me suis dit ce matin, Rosemarie? Je me suis dit, je suis fâchée, je choisis la colère comme moteur. Aujourd'hui, j'en ai ras-le-bol, je vais le dire, je vais le vivre, je vais l'assumer. Mais dans le métro, je vais prendre le temps de regarder chaque femme que je croise avec tendresse et empathie. Puis je l'ai fait. Puis ça m'a fait du bien. Donc, je suis allée chercher un peu de beau dans les yeux des femmes que je croisais.
3: Une des solutions vient peut-être aussi du récit, puis c'est un peu ce que tu fais. Parce que l'émotion, en soi, c'est pas mauvais, malgré ce qu'en disent certains. La colère, c'est pas mauvais. Ce qui est mauvais, c'est la haine. Et c'est quoi la haine? C'est un récit. De la colère.
2: Tu sais, l'émotion, c'est aussi, bref. C'est le manque de sens. Ouais, un récit, il y a du sens.
3: Ben mais le récit peut être dangereux, justement, beaucoup plus que l'émotion. La colère, c'est bref. La haine, c'est long. Pourquoi? Parce que la haine, c'est un récit qu'on choisit pour garder l'émotion vivante, même si elle est négative, et qu'on nourrit. Et on nourrit de très mauvais récits.
0: Mm-hmm.
3: Le masculinisme en est un.
0: On va revenir à ce sujet dans les prochains jours, c'est certain, mais pour aujourd'hui, parlons d'amour. On en a bien besoin. On va répondre à une auditrice qui cherche à mieux aimer un certain type de personne. C'est encore compliqué cette semaine. Mes excuses pour ça. On va écouter Ariane.
4: Ah, les gens qui se pensent, tu sais, toutes seules sur la terre et qui conduisent à gauche à 100 km/h ou à 80. Ceux qui prennent l'espace de 8 paniers dans l'allée d'épicerie. Les gens qui sont très, très, très individualistes, j'ai beaucoup de difficultés avec ça. Donc, j'aimerais ça apprendre à peut-être les comprendre ou peut-être mieux les apprécier, voir les aimer.
0: Très noble, encore une fois. Je suis toujours épatée par l'empathie de nos auditrices et nos auditeurs. Christian, pour s'attaquer à ce sujet-là, on pourrait commencer par définir l'individualisme?
3: Peut-être un peu, oui, parce que la première réaction qui m'est venue, c'est, ben voyons, comment aimer des individus, J'ai dit, il y a peut-être quelque chose à creuser de ce côté-là. Je vais partir de très loin, si vous me permettez, bien plus loin que l'étymologie. C'est quoi ça, un système nerveux? On va laisser de côté la locomotion, la gestion des organes et du métabolisme pour arriver à cet appareil muni de senseurs qui nous informent sur ce qui est à l'extérieur de nous. Hein, le tympan vibre, l'œil est impressionné par les photons. Et là, on recompose à l'intérieur une analogie de ce qui est à l'extérieur. C'est du gros boulot. Pourquoi on fait ça? On fait ça pour s'assommer sur les arbres, pour tomber dans les trous, pour trouver de la nourriture, pour éviter d'en être, et éventuellement, les bons jours, trouver un partenaire de reproduction. Donc, un système nerveux, c'est toujours le nombril du monde. Un système nerveux, autour de lui, il y a deux choses, des ressources puis des menaces. Et ça pèse assez lourd dans l'équation. Et ça vient avec un problème quand on est une espèce sociable, c'est qu'on est présentement trois nombris assis sur trois chaises différentes.
0: Oui.
3: Ça peut créer des conflits, on s'entend. Et c'est pour ça que c'est bien, parce qu'on a remarqué tout le monde que la conscience s'est développée, la conscience de l'autre, de soi-même, du monde, et qu'il y a eu des belles constructions de l'esprit, comme la philosophie et le code civil, toutes choses aidant à gérer les nombris. Mais n'empêche que la structure antérieure, elle a duré beaucoup, beaucoup, beaucoup plus longtemps.
0: Ouais, notre système nerveux, là, le code de la route, là, par exemple, rouler à gauche à 80, il s'en fout un peu.
3: Elle a plus de poids, effectivement. Donc, et surtout que vous remarquez qui dirige le monde présentement. Ce sont des systèmes nerveux qui voient tout comme des menaces ou des ressources, là. C'est ça, l'affaire va pas super bien. Et dans notre société, on se rend compte que il y a une inversion de valeur, à mon sens, parce que les ethnologues ont découvert que ce qui a fait avancer l'humanité au départ, c'est essentiellement la collaboration. Mm-hmm. La compétition a une importance, mais elle doit être au service de la collaboration. Et là, on a fait l'inverse, mais totalement. Alors, si tu te retrouves dans une course, l'existence est devenue une course pour joindre les deux bouts, une course pour gagner, une course pour pas être largué par le peloton, ben t'es tout occupé de toi-même et t'as peut-être moins la ressource pour t'intéresser à l'autre.
0: Exercice d'empathie.
3: Et je pense que le problème naît à peu près de là. On remarquera toutefois qu'étant donné la conscience dont on est doté, certains résistent mieux que d'autres à ce problème. Et ce sera probablement le sujet de ma deuxième intervention après que j'ai été éclairé par Rosemary.
0: On va vous donner le temps de vous faire une tête. Rosemary, par où on commence pour mieux aimer les personnes individualistes?
2: Vous savez, en médecine, la première règle, c'est ne pas nuire. À cette question-là, je répondrai, la première règle, c'est ne pas haïr. Pourquoi? Parce que si vous vous mettez vous-même dans un état de haine, vous êtes la prochaine personne à avoir ce type de comportement.
0: Comment
2: Parce
0: ça?
2: Parce que c'est pas que les autres existent pas pour les personnes qui se comportent de cette manière-là. C'est que les autres sont de trop dans leur vie. Fait qu'ils font pas ça, comme Christian vient de l'expliquer, là, à l'intérieur de leur cerveau, les autres existent aussi, mais ils en veulent pas des autres. Ils veulent pas être obligés d'en tenir compte. Maintenant, la question qui se pose...
0: Ça les rend pas faciles à aimer.
2: Non. Puis qu'est-ce qui fait que certaines personnes sont comme ça? Première chose, c'est que certaines personnes sont comme ça à un moment donné, ne sont pas comme ça tout le temps, nécessairement. Deuxièmement, il faut savoir que en général, puis là, je vais pas être moraliste, puis tu sais, je vais pas être moralisatrice ni psy, mais c'est ça.
0: Vous êtes quand même ici à titre de psy, Rosemary Charest.
2: Mais c'est la douleur qui s'exprime de cette manière-là. Quand on n'est plus capable de tolérer les autres, quand on veut prendre toute la place, c'est qu'on n'a pas confiance que les autres vont pouvoir nous apporter quelque chose de bon. Parce que, dites-vous une chose, la journée où vous-même vous conduisez, puis l'autre en avant de vous, vous tape sur les nerfs, puis vous le klaxonnez, c'est une moins bonne journée pour vous que la journée où vous vous dites, hey, je vais le laisser passer, je ne suis pas si pressé que
0: c'est
2: ça.
0: Vrai.
2: Donc, il y a quelque chose de la même personne dans des états différents qui va entraîner ça. Fait que ça nous aide plus à les comprendre.
0: On peut se dire que c'est circonstanciel. Après, il y a des personnes
2: que
0: qui
2: c'est
0: font...
2: plus souvent.
0: Oui.
2: Ouais. Maintenant, on ne doit pas tout tolérer. Parce qu'il y a des personnes sur lesquelles on n'a aucun contrôle, mais il y a des personnes avec qui on est en interaction, qui sont plus proches dans notre intimité, que ce soit dans notre milieu de travail ou autre. Là, on n'est plus dans la phase « je l'aime, je l'accepte, puis j'endure ». Tu sais,
0: non.
2: Je suis... Bon. Et là, il faut aller demander un changement. Se plaindre ne donne rien. Allez pas vous plaindre à votre collègue que lui est effrayant, vous allez être deux pour l'haïr, lui changera pas. Mais spécifier, qu'est-ce qui pourrait changer dans son comportement? Qu'est-ce qui m'affecte directement? Ne pas lui dire tu es tel type de personne. Ça, les personnalités, ça n'a jamais aidé. Là. Tu sais, les diagnostics de personnalité n'aident pas les autres à changer.
0: Non,
2: c'est pas de même, ça marche.
0: T'es un narcissique, c'est pas un argument valable.
2: Non, tu sais, t'es un pervers narcissique, ça n'a jamais aidé quelqu'un à devenir généreux, ça. Tu sais. Mais tu poses tel geste et moi, j'accepte pas ce geste-là. Je te demande de changer ce geste-là. Plus c'est spécifique, plus vous avez des chances que ça change.
0: Ah, on dirait que ça m'aiderait à vivre ma colère de la journée. C'est dommage que mes collègues soient
2: tous
0: corrects.
2: Ils sont tous gentils.
0: Mais oui. On dirait que ça m'aurait fait du bien d'aller dire ça à quelqu'un.
2: D'ici la fin de la journée,
0: hey, je vais trouver, je vais chercher. Il y a des gens qui lèvent la main en régie, prêts à recevoir ma colère pour m'aider. C'est très généreux.
2: C'est ça. Mais en fait, oui, il y a ça aussi, de sentir qu'on n'est pas impuissant. Mm-hmm. Et l'autre chose, c'est que il faut choisir. Il y a des environnements dans lesquels on est juste pas bien. Moi, il y a des environnements sportifs dans lesquels, puis vous parlez du sport en début d'émission, où je me dis, moi, je changerai rien, c'est comme ça, je vois pas.
0: Ouais.
2: C'est pas ma place d'aller là. Donc, choisir son environnement et choisir d'en parler. Je trouve que faire une chronique là-dessus, c'est vraiment une bonne idée.
0: C'est une très bonne idée. Christian, est-ce que vous avez des ressources pour nous maintenant?
3: Ah ben là, j'ai beaucoup appris déjà. Je suis très d'accord avec l'histoire de la détestation parce que s'il y a une chose qui nous manque pas présentement, c'est la détestation. Là, ça amène, mais vraiment absolument rien. Une chose qui peut aider à aimer l'autre, je rejoins un peu ce que vous disiez, c'est que il n'a peut-être pas toujours été individualiste à ce point. Mm-hmm. Il ne le sera peut-être pas toujours. Il y a effectivement un contexte qui est à prendre en compte, là. Et peut-être se dire que nous-mêmes, on a eu peut-être des périodes hautement individualistes alors qu'on était en train de se séparer ou d'avoir une difficulté d'en faire avec notre ado ou je ne sais quoi. Et donc, tu sais, quand on s'implique un peu dans la réflexion en général, ça permet de produire un peu d'indulgence. Donc, il y a le contexte. Il y a peut-être aussi, j'ose en parler, le potentiel. Tu sais, on parlait de sport. On va aller au gym, une dizaine de personnes, là, et après 3 mois, on ne sera pas arrivé au même résultat. On n'a pas tous le même potentiel. Ben, émotionnellement, je ne veux pas vous briser le cœur,
2: bon,
3: mais émotionnellement, c'est la même chose. Des fois, pour des raisons d'environnement familial, des fois, pour des raisons même plus structurelles, on est moins doué, doté émotionnellement.
0: Limité.
3: On peut être handicapé un peu émotionnellement. Oui, effectivement. Et puis, quand tu portes ce regard-là, tu dis, bon, OK, il est pas en train de m'agresser, là. Il est en train de faire ce qu'il peut. Or, c'est peut-être pas tout à fait ce qu'il faudrait.
0: On dirait que si je prenais ce conseil-là au pied de la lettre, j'aurais des risques de dérapage condescendant.
3: Absolument, absolument.
0: J'aurais tendance à me dire, bon, cette personne-là n'est pas assez mature émotionnellement pour comprendre mon trouble, non?
3: Oui et non, dans le sens où, comme je l'ai dit, la beauté de l'affaire, c'est comme pour l'exercice physique, il y a toujours possibilité d'améliorer, de développer.
0: Okay.
3: Dans les pays nordiques, ils donnent des cours, il y a des formations en empathie au primaire, là. Je veux dire, ça se peut, cette affaire-là.
2: Ah, ils font ça ici aussi, au CPE.
3: Ben, c'est formidable. Et puis, ça m'amène à un point peut-être plus délicat encore, il y a un vieux proverbe un peu excessif qui disait « Qui aime bien, châtie bien. » Laissons le châtiment de côté, c'est un peu excessif. Mais est-ce que c'est vraiment, comment aimer, mais est-ce que c'est vraiment aimer mieux de laisser quelqu'un se diminuer dans une attitude qui ne lui donne rien et qui donne... Ton frère est en train de mettre son couple par terre par une attitude individualiste. Tu le diras pas pour éviter le conflit. Est-ce que c'est vraiment aimer que de faire ça?
0: Aimer, ça peut être éveiller des consciences.
2: Très bon point. C'est pas vrai que c'est pas de nos affaires tout le temps.
0: Intéressant. Là, c'est sûr que je me demande quand savoir quand est-ce que c'est de mes affaires, mais ce sera peut-être pour une prochaine discussion.
3: Des fois, on le sent.
1: Pour nous écrire, pointderepere@radio-canada.ca.
0: Cette question d'une auditrice au sujet des personnes tournées vers elles-mêmes nous a inspiré une autre question, soit comment mieux aimer les gens qui n'écoutent pas les autres? Il y en a beaucoup, là. Puis des fois, on sent que c'est pas qu'ils veulent pas écouter, mais sont peut-être limités.
3: Je dirais plutôt occupés.
0: Oui, peut-être. Mais donc, comment faire pour mieux interagir avec les personnes qui manquent d'écoute? Rosemarie Charret, psychologue, des conseils pour nous?
2: Premièrement, écoutez. Qu'est-ce qu'ils sont en train de dire ou de pas dire et de quoi ils ont peur? Quand quelqu'un vous parle, moi, je trouve que... Ben, premièrement, moi, je vais vous dire que écouter, c'est fascinant et tous ceux qui nous écoutent, qui veulent apprendre à écouter, je vous donne une règle. Soyez curieux parce qu'il n'y en a pas deux pareils. Mmh. Moi, pendant 42 ans, j'ai reçu du monde dans mon bureau. Quand les gens me disaient ça doit être ennuyant d'écouter du monde parler de leurs problèmes, je disais non, jamais, parce qu'il n'y en a pas deux pareils. Donc, écoutez même celui qui écoute pas, parce que vous allez décoder de quoi il a besoin. Est-ce qu'il est en train de se valoriser? En général, c'est ça. Est-ce qu'il est en train d'occuper tout l'espace parce qu'il a tellement peur de votre intervention? Mmh. Est-ce que vous l'intimidez tellement qu'il peut pas supporter que vous portiez un jugement, donc il attire sur le contenu pour ne pas que vous portiez attention à la personne? Ça, c'est la première chose à faire. L'autre chose, c'est dès que vous avez une petite entrée dans la conversation, posez une question. Les gens nous aiment quand on leur pose des questions. Ils nous trouvent intéressants quand on leur pose des questions. On n'a rien dit. Là.
0: C'est fascinant. Là. En tant qu'animatrice, c'est mon rôle de poser des questions. Puis, on a tellement besoin de se sentir vu. Et c'est, je pense que c'est parfaitement humain.
2: Oui. Fait que si on pose une question, déjà la personne, elle est rassurée dans le fait qu'on est en interaction avec elle. Et si vous pouvez lui parler de lui ou d'elle, dans ce que vous avez décodé, si vous faites juste dire quelque chose comme, en tout cas, j'ai noté que vous êtes très intéressé par telle chose, qu'est-ce que vous avez l'intention de faire à partir de là?
0: Mais là, vous, votre plan, c'est de faire parler davantage la personne qui ne nous écoute pas, Rosemarie.
2: Oui.
0: Mais ça va nous amener où?
2: À un moment donné, il va venir un moment où je vais pouvoir parler, où je vais pouvoir échanger. Parce que le but de la rencontre, c'est vraiment l'échange. Mais il va arriver des fois où c'est pas avec cette personne-là que je vais échanger. C'est pas à cette personne-là que je vais arriver à me confier. Donc, pour aimer ceux à qui on peut pas se confier, il faut s'assurer d'en avoir du monde dans notre vie, à qui on peut. Il faut varier les relations qu'on a avec les gens, parce que c'est pas avec tout le monde qu'on va pouvoir échanger.
0: Donc, si je comprends bien, avec la personne avec qui de toute façon, il n'y aura pas de rétroaction. Une bonne manière de développer une forme d'empathie, voire de tendresse, c'est d'essayer de comprendre ce qui bloque cette personne-là et son écoute en posant des questions, en s'intéressant à elle. Puis après ça, on peut se dire, ben coudonc, elle était vraiment très intimidée finalement.
2: Puis c'est quelqu'un, c'est pas la personne avec qui je vais échanger. Peut-être un jour, parce que peut-être la prochaine fois, elle va être rassurée. Puis avant, on va échanger davantage. Mais il faut que j'en aie moins, par exemple, du monde qui me confie.
0: Très intéressant. Christian, qu'est-ce qu'on fait avec une personne qui a de la difficulté à nous écouter?
3: Ben, moi, je vais m'adresser aux grandes oreilles qui sont à l'écoute. Parfois, des gens comme ça, on en a dans notre vie et ils vont y rester. Ils ont des fois une place importante. C'est drôle de parler de l'écoute à la radio, hein. C'est la base
0: c'est
3: de l'affaire.
0: Approprié.
3: Puis l'écoute, c'est vrai que c'est une grande chose. Puis on le sait, hein, les grandes oreilles, vous le savez, écouter, c'est pas attendre son tour pour parler. Hein? Écouter, c'est faire une place à l'autre à l'intérieur de soi. Là, moi, je vais prendre la méthode un peu, vous m'excuserez, Rosemarie, tough love. Je parle donc aux grandes oreilles qui se retrouvent en face de cette personne qui soliloque déjà depuis plusieurs minutes, comme d'habitude. Et là, je veux juste vous rappeler une chose. Cette personne a des faiblesses physiologiques que vous pouvez utiliser. À un moment donné, dans sa logorée, elle va respirer. C'est bref, mais c'est une occasion. Elle peut aussi avoir besoin de s'hydrater, ce qui est déjà un petit peu plus long. Avec un peu de chance, dans un endroit public, il va arriver une assiette. Elle va mastiquer. Là, c'est vraiment votre chance. Vous mettez votre pied dans la porte et vous le laissez là. Mais vous le laissez là. Et c'est là où je vais diverger, parce qu'il y a différentes méthode avec Rosemarie, et là, vous parlez de vous. Parce que moi, j'ai passé ma vie à gagner ma vie en disant des poèmes. Et tout le monde me disait, ben, ça pourra pas marcher, ça intéresse pas les gens. Je dis, ça les intéresse pas, parce qu'ils connaissent pas ça. Mmh. Présentez-vous. Vous êtes intéressant. Alors là, vous pouvez y aller subtilement. Ah, oh, excuse-moi, j'ai oublié de te parler, de me donner, de donner des nouvelles de mon fils. Tu sais, je t'avais dit qu'il avait perdu son emploi. Mmh. Et là, vous rentrez. C'est sûr qu'à un moment donné, il va vous arriver ce qui est arrivé, vous allez prendre une gorgée.
0: Mais vous n'aurez pas le choix de respirer. Ça va être,
3: justement, ma fille a eu son diplôme, et là, vous allez faire ce truc que vous faites jamais, vous allez le couper. T'as un peu, j'ai pas fini, c'est pas le meilleur. Et là, vous allez continuer. Et puis, à un moment donné, vous allez constater qu'il commence à être un peu mou sur sa chaise, il y a peut-être une baisse de pression, il est pas habitué, là. Il fatigue, là. Ça fait 4 minutes qu'il vous écoute. C'est là qu'il va dire, c'est là qu'il va dire, en général, là, faut que j'y aille. Et c'est là que vous allez donner le premier coup de grâce, vous allez dire, t'es un peu gêné pour 2 minutes, et vous allez finir votre affaire.
0: Je te raccompagne pour terminer.
3: Vous allez faire pire que ça. Au moment où, après cette finale, il va se lever pour partir, oui. Vous allez lui dire, hey, mais ta fille, elle l'a donc bien eu jeune, son diplôme, elle est très douée. Et là, il va se rasseoir, il va trouver du temps. Et moi, je pense qu'à la prochaine rencontre, il y a des chances que l'échange s'installe et qu'il vous trouve peut-être un peu intéressant. Vous savez, parce que je vous le dis personnellement, à vous qui m'écoutez, là, vous êtes intéressant. Vous l'avez déjà entendu, la petite phrase, vous l'avez déjà dite, on l'a tout dit. Moi, c'est pas pareil. Moi, c'est pas pareil. Ben, toi, c'est pas pareil. Moi, c'est pas pareil. Lui, c'est pas pareil. Puis l'autre, c'est pas pareil. On pourrait mettre ça sur nos épitaphes. Nous autres, c'était pas pareil. Et c'est précisément notre point commun le plus important. Ce qui fait que, ben, écoutons-nous. Ça vaut toujours la peine.
0: C'est magnifique, ça. En terminant, Rosemary, est-ce qu'on devrait se questionner si on réalise en ce moment qu'on a tendance à s'entourer de gens qui ont peu d'écoute?
2: Oui.
0: Ça ne dit pas quelque chose
2: oui,
0: sur nous?
2: Absolument. Okay, oui. Parce que si ça nous arrive trop souvent, là, il faut aussi regarder en soi qu'est-ce qui fait que moi, je suis souvent avec des personnes comme ça. Est-ce que ma tolérance est trop grande? Mm-hmm. Est-ce que moi, j'évite de parler de moi de cette manière-là parce que ça me cache et tout ça? Et là, peut-être que c'est pas à l'autre qu'il faut demander de changer, mais soi-même. Puis, Christian nous a donné des bonnes idées.
0: Mais oui, mais une marche à suivre, c'est clair.
3: La version tough, là.
0: Mais je vous trouve compatif cette saison-ci, Christian Vézina. Vous passez de grand sage à entraîneur d'arts martiaux.
3: Mais c'est parce que cette affaire-là d'amour, c'est bien beau l'amour, mais ce n'est pas l'amour qu'une émotion, un sentiment, un regard sur l'autre, c'est une relation.
0: Absolument.
3: Ce sont des choix, des gestes, des paroles, des silences. Et à un moment donné, ben, quand on aime, ben, faut y aller.
0: Et c'est parfois une question d'amour propre. C'est
3: aussi,
0: ce que je réalise en vous entendant. Ben. Merci beaucoup, Rosemary Charest et Christian Vézina. Rosemary, votre dernier livre, Ce que j'ai appris de vous, est disponible en librairie. Quand vous disiez que chaque rencontre était importante, c'en est bien la preuve.
2: Et en audio à Radio-Canada.
0: C'est vrai, sur l'application audio. Christian, la tournée du spectacle Lettres d'amour que vous faites en duo avec Maude Guérin se poursuit. Puis on vous retrouve la semaine prochaine, tous les deux. Merci encore.
3: J'ai un livre qui sort à l'automne et qui s'intitule « Repenser le nous ».
0: Ça donne. Je pensais en parler plus tard, mais j'avoue que là, c'est dadon.
3: On est dans la thématique.

0: Là, je dois vous prévenir tout de suite, il y a conflit d'intérêts. Un de mes patrons vient d'entrer en studio, Louis Morissette, cofondateur associé du groupe Chaos qui m'emploie à titre de productrice au contenu de documentaire. Salut Louis.
1: Bonjour Rosemée, autant de témoins, vous allez bien?
0: Je vais bien, merci. Cela dit, le véritable conflit d'intérêts, c'est que Louis est accompagné par une autrice que j'aime tellement que je suis probablement pas objective devant ce qu'elle produit. C'est Gabrielle Bouliane Tremblay.
2: Mon Dieu, merci.
0: Beaucoup plus à l'aise de vous dire, Louis, que j'aime pas votre travail, que je le serais... Bon, Gabriel, ça me gênerait pas du tout.
1: Non, tu l'as déjà fait.
0: Oui, c'est
1: vous,
0: ça.
1: Vous l'avez déjà fait.
0: Ouais.
1: Ça, vous voyez, hein?
0: Moi, la fin du mirage. En tout cas, on n'y reviendra pas. Le problème, de toute façon, avec ce grand conflit d'intérêts, c'est que j'ai aimé Françoise, le film dont vous venez nous parler aujourd'hui, donc il ne devrait pas y avoir grande tension. On va écouter un extrait de la bande-annonce avant de parler de l'œuvre.
3: C'est ça, ta comédie, là. C'est vraiment l'histoire d'une gang de gars de 50 ans.
4: Oui, dans cinquantaine, mais qui sont un petit peu perdus dans
3: ça. OK, je t'arrête tout de suite. Ça marchera pas.
4: T'aimes pas ça?
5: Regarde autour de toi, qu'est-ce que tu vois, là?
3: C'est des séries d'hommes blancs, jouées par des hommes blancs, puis souvent réalisées par des hommes blancs.
6: On est séduit par la proposition. Ça fait des années qu'on veut avoir le point de vue d'un scénariste trans.
0: Françoise, donc, vous l'aurez compris, c'est l'histoire de François, un scénariste qui décide de se faire passer pour une femme trans. Question que sa nouvelle série soit financée. Gabrielle, vous avez co-scénarisé la comédie avec Jean-François Léger. Le film est réalisé par Jean-François Asselin. Vous y tenez le rôle de François, Louis. À l'origine du projet, là, qu'est-ce que vous vouliez faire? Parce que si on m'avait demandé « Hey, Rosemée, qu'est-ce que t'en penses? » On dirait que j'aurais répondu « Vous voulez vraiment aller là? »
1: Ben, tout le monde, c'était la réaction de même moi, là, quand Jean-François Léger, qui a eu cette idée, m'a appelé pour dire, tu sais, nous, on est, Jean-François Léger, c'est un scénariste avec qui je travaille depuis une vingtaine d'années, puis il me dit, on a 50 ans, et il arrive quoi, mettons, là, quand on remplit le questionnaire de téléphone?
0: Pour les personnes qui nous écoutent, c'est un questionnaire pour les personnes qui travaillent en télévision, cinéma, et on doit répondre à certaines questions, notamment sur les origines culturelles, l'orientation, l'identité de genre.
1: Exactement. Donc, on doit jouer patte blanche. Alors là, il dit, moi, je suis pas connu, j'écris dans les Laurentides. Mettons, si je disais que je suis une personne trans, comment pourra-t-il vérifier que c'est vrai ou pas vrai? Et ça m'aiderait beaucoup à être financé. J'ai écouté d'écrire quelque chose là-dessus, une comédie un peu satirique là-dessus. Et ma réaction a été, OK, t'es fou, parce que j'ai aussi fait le Bye Bye 2008 avec Jean-François Léger.
0: Oui, c'est ça.
1: Fait que j'ai fait comme, OK, tu veux qu'on retourne là?
0: Grosse équipe.
1: Oui. Okay. Et il a fait comme, non, laisse-moi aller. Et là, il a comme fait un synopsis. Et à la suite de ça, ben, je dis, c'est pas con. Il y a de quoi là, mais on peut pas écrire ça seul. Et c'est là que Gabrielle entre dans l'équation.
0: Mais ça, c'était il y a 3 ans et demi. C'était une autre époque. Aujourd'hui, les personnes trans se font de plus en plus dépossédées de leur dignité, voire de leurs droits aux États-Unis. On voit un ressac au Canada. Est-ce que votre comédie prend un nouveau sens au moment de sa sortie, Gabrielle?
2: Je pense sincèrement qu'on ne pouvait pas mieux tomber, entre guillemets, sur l'époque dans laquelle on vit. À l'époque où on a écrit ça, Jean-François et moi, on savait qu'on faisait quelque chose. On avait la conviction de faire quelque chose d'important dans le cinéma québécois, mais aussi, je pense, dans la société. Il y a quelque chose de très fédérateur, ce film. À l'heure où est-ce qu'on est dans des divisions, on est nourri par des algorithmes qui nous envoient tout le temps des choses très négatives aussi. Je pense que ça fait rempart face à la haine qui se passe partout. Ça montre aussi qu'au Québec, qu'est-ce qu'on fait? C'est comme de dire, regarde, nous, on veut rester unis.
0: C'est beau. Puis cette union passe notamment par la comédie, la joie dans le film. François, c'est important pour vous, Gabrielle?
2: Mon Dieu, oui. Je pense que ma mission personnelle, c'était vraiment de faire honneur à ma communauté, de rendre grâce à tout ce que j'ai vécu de beau et de lumineux et ce que ma communauté aussi a vécu. Parce que oui, on a des moments très difficiles, mais on a aussi des moments de joie. Mm-hmm. En anglais, ça s'appelle queer joy ou trans joy.
0: La joie queer.
2: Oui, c'est ça. Ma mission, c'était de représenter des femmes trans dans des situations de pouvoir décisionnel. C'est-à-dire, on a une femme trans propriétaire d'une quincaillerie, on a une femme trans propriétaire d'un restaurant qui est jouée par Kate Lessard. On a Sarah, la merveilleuse Pascale Trevillon, qui joue magnifiquement bien ce rôle principal aux côtés de Louis. Mm-hmm. Et elle est écrivaine, donc elle est connue. Et elle n'est pas définie que par sa transidentité non plus et toutes les autres personnes non plus. C'est, pour moi, c'était important.
0: Absolument. Louis, vous êtes quand même dans une drôle de position dans ce projet-là. Donc, coproducteur, vous êtes aussi un des personnages principaux. Il y a déjà eu des voix qui se sont élevées juste quand la bande-annonce est sortie. Tout ça est délicat. Est-ce que votre définition du rôle d'allié a évolué depuis ce moment où un collègue vous a appelé en disant « Ici, on imaginait un projet à ce sujet-là? »
1: Je sais pas si ça... En fait, j'ai l'impression d'être un allié comme je l'étais à ce moment-là. À la base, je le suis. Par contre, ma compréhension du milieu est beaucoup plus grande. Les nuances, j'ai appris beaucoup. Ce qui fait pas de moi nécessairement quelqu'un de plus ou moins allié. Je veux dire, en fait, moi, je pars juste du principe où... je pense que je ne le sais pas. Je pense que je sais peu de choses. Donc, si quelqu'un me dit, ben que moi, mon identité sexuelle ou de genre, pardon, je la questionne ou je me sens pas dans le bon corps, qui suis-je moi pour dire que ça ne se peut pas? Moi, les gens qui font comme c'est impossible. C'est une position que je ne comprends pas. Je fais comme, OK, ben, si toi tu le sais, tu dois avoir des études là-dedans. Moi, je ne le sais pas. Fait que, comme pour de plus en plus de sujets en vieillissant, je me dis juste, j'ai eu une éducation qui m'a amené à un endroit, j'ai mes des perceptions, j'ai des biais de par d'où je viens, mais fondamentalement, qui suis-je pour juger? Qu'est-ce que j'en sais réellement? Donc, je suis pas sûr que cette position-là a réellement évolué. Par contre, juste en travaillant le scénario, comme je

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2: Après le film, tu sais, j'ai comme réalisé à quel point quand t'es une femme trans, t'es souvent la seule femme trans dans la place. Mm-hmm. T'es souvent la seule femme trans à devoir faire valoir tes points, te faire entendre. Déjà d'être une femme, puis en plus trans, c'est déjà d'autres choses. Mais j'ai senti vraiment un accueil incroyable avec K.O., avec Entrac, toute l'équipe, en fait. Je trouve que c'est vraiment un rêve ce qu'on vit parce que on dirait que tout le monde est vraiment heureux de participer à ce film-là, événement. Tout le monde est comme dans de la beauté, de la bonté, de l'amour. Puis moi, j'ai rêvé à ça longtemps quand j'étais petite.
3: C'est vrai?
2: Ben, hier, quand on avait la première, tu sais, j'étais comme, hey, petite Gabi, we made it. Tu sais, puis j'étais comme, on l'a fait, on a réussi. Puis la petite Gabi de Charlevoix, de Saint-Simion, tu sais, elle rêvait. Je me rappelle, je regardais le ciel bleu, puis j'étais comme, puis il y avait plein de montagnes chez moi, tu sais, fait que je voyais pas l'horizon tant que ça, puis j'étais comme, je veux voir qu'est-ce qu'il y a de l'autre côté des montagnes. Puis là, je me suis dit, oh, un jour, on va le voir. Puis, tu sais, quand j'étais jeune, sérieux, je faisais semblant d'être sur des tapis rouges. C'était des tapis verts, là, c'était le gazon, là. Mais tu sais, je faisais semblant d'avoir fait un film. Je faisais plein de cascades. Puis là, de vivre ça ensemble, moi, je suis vraiment, vraiment émue. Puis avec Jean-François, ça a été une collaboration tellement spéciale, Jean-François Léger, parce qu'on s'envoyait la balle par courriel ou en café. Mais c'était toujours dans le respect. Puis Jean-François m'assurait toujours que, hey, prends ta place, Gabriel. Mmh. On veut que ça, tu te sentes à l'aise dans toutes les décisions qu'on prend. J'ai senti aussi que, ben lui aussi, tu sais, t'étais comme, t'étais là aussi dans les choix qu'on faisait. Puis c'était vraiment intéressant parce que c'est ça la force de l'unité, je pense, puis de la collaboration avec des réalités qui sont pas les nôtres, c'est de vraiment s'enrichir. Puis hier, il y a une madame qui, après le tapis rouge, me serrait la main, puis tellement fort, puis elle me dit, oh, merci, j'ai évolué.
3: Oh wow!
4: Et le film est drôle, hein?
3: Film est super drôle.
4: Je veux dire, le film, c'est une comédie grand public. C'est ça, la beauté, c'est d'aller en faire un film grand public, une comédie, parce qu'une comédie, c'est un véhicule pour faire entrer les gens dans une réflexion.
3: Absolument.
4: Alors,
3: c'est une comédie qui amène des scènes drôles, mais aussi des scènes que j'imaginais vous plonger dans une certaine vulnérabilité, Louis. Moi, je vous l'ai déjà dit, mais voir mon patron dans des scènes de nudité, ça me met vraiment mal à l'aise. Ouais. Il y a des moments où je cachais mes yeux. Puis je me disais, wow, jouer ça quand même. Hein,
4: ouais, puis la
3: transformation.
4: La logique était, c'est un gars qui se laisse aller depuis plusieurs années. Donc, OK, t'arrêtes de t'entraîner, tu manges ce que tu veux. All right, c'est super.
3: Je parlais pas de votre corps, évidemment.
4: Ah, moi, j'en parlais. Nu, mon corps arrive à quelque part dans l'équation, madame. non, mais je veux dire... Fait que moi, quand je me suis vu, j'ai fait comme, ah ouais, c'était ça. Hein. Ah ouais, c'est super.
3: Mais c'est ça, c'est très graphique là. D'ailleurs, le film s'ouvre sur une scène qui m'a fait dire oh quelque chose comme ça. Non, je me doutais bien que c'était pas des vrais appareils. Ben, ce sont des vrais appareils masculins, mais je me doutais bien que c'était pas le vôtre et celui de Robin Aubert là.
4: Non.
3: Mais ma question par rapport à la nudité, mais aussi par rapport à la peine, à des scènes de séduction, c'est qu'est-ce qui a été le plus difficile à tourner pour Louis Morissette?
4: Ben, tourner la séduction, c'est la même chose que dans n'importe quel autre film ou série. En fait, ce qui était le plus difficile, là, c'est très, très, très premier degré, ma réponse, et pas recherché intellectuellement.
3: On passera vite.
4: mais pour rentrer dans la mécanique d'un tournage, lorsque Louis Morissette joue un rôle ou quand je joue François, si je commence à tourner à 7 heures, je vais généralement arriver à 6h, 6h15, je mets mon linge en 2 secondes, une poudre, une pâte dans les cheveux et je me prends un café.
3: Fini
4: puis je suis parti.
3: Là.
4: Et là, quand j'étais en Françoise, c'est comme, mets ton cadran à 4h15, arrive à 4h45, sois sûr que t'es rasé, t'as fait ton skincare, que t'es toute coquette pour... et là, va aux cheveux, va au maquillage, mets ta gaine, tape ton pénis et les cheveux et là pour être prêt à 7 heures. Donc, être une femme...
3: Compliqué, hein?
4: C'est compliqué.
3: Oui, tout à fait. D'ailleurs, je le disais, je suis en conflit d'intérêt, mais ça peut avoir ses avantages. Par exemple, on peut écrire à sa collègue, la productrice Marie-Claude Beaulieu, pour avoir des secrets de tournage. Et je ne sais pas si vous

0: avez vraiment envie d'aller là, mais on m'a expliqué que vous n'avez pas tellement aimé la portion « Le poil repousse » après votre rasage quasi intégral pour les besoins d'une scène avec Robin Aubert.
1: Non, en fait, c'est que... En bon gars, qui vient avec toute la nonchalance masculine, tu te lèves à 4h15, t'es dans la douche, tu regardes tes jambes,
0: ouais.
1: Tu dis, ils sont corrects. J'ai pas besoin d'y refaire, là. Et de toute façon,
0: ça vient plus vite qu'on pense, hein?
1: Ah, je mets des bas de nylon, ben, là, mais mes jambes vont être correctes. Ça me tente pas, un matin. Fait que je pars, et là, ben, passer l'heure du lunch, on était à l'extérieur, et là, ben, je marche sur la rue, et il y a un plan qui part de mes pieds, qui monte, cop, Jean-François Asselin fait Louis, c'était pas rasant, matin.
0: C'est difficile, finalement, hein?
1: Ah oui, mais là, il a fallu que je me baisse les bonnes nylons, ça, juste, c'est pas loin d'ici, sur la rue Sainte-Catherine, et avec le maquilleur, coiffeur, ouais. Avec une pioche, à me faire les mollets, puis les tibias, parce que j'avais été nonchalant le matin.
0: Mais je suis contente que vous ayez pu explorer un peu la réalité de plusieurs de vos collègues sur des plateaux de cinéma. Mm-hmm. On m'a aussi parlé de vous, Gabriel, oui. Dans ses secrets de coulisses. On m'a dit que vous aviez été particulièrement ému par une journée de tournage, celle lors de laquelle on a réuni plusieurs personnes trans dans une scène de groupe de soutien. Pourquoi ça, c'est venu vous chercher en particulier?
2: Oh, parce que, ben, à plusieurs niveaux. Premier niveau, ben, c'est sûr que de voir ces mots portés à l'écran dans le véhicule de ces artistes-là qui sont fabuleuses ou des nouvelles actrices ou des personnes qui ont pour la première fois fait une expérience de tournage. Mais de ma communauté, de notre communauté trans, c'est vraiment précieux. Je me souviens de cette journée-là, comment j'étais fébrile. J'avais vraiment le cœur qui battait tellement fort. Puis je me disais, c'est une journée importante. Puis, on le voit aussi dans le film, ça transparaît cette bonhomie-là, cet entrain d'être heureux, d'être ensemble. Puis c'est ce que je voulais faire comme scène. Puis c'est vraiment beau parce que je voyais des gens aussi que je connais depuis 10-15 ans être à l'écran puis vivre leur rêve. C'est rare au Québec. Je pense que c'est la première fois que ça arrivait au Québec. Qu'on soit autant de personnes trans sur un plateau qui ont du temps d'écran, c'est très précieux. Puis c'est des gens qui se sont donnés à fond la caisse.
1: Hein? On a même réécrit le texte.
0: C'est vrai?
1: Parce que quand on est arrivé, c'est juste sur les lieux, juste pour faire la mécanique. Puis moi, dans cette scène-là, je parle pas, je suis en observation et parce que j'enregistre et copie tout ce qu'ils disent. Et juste quand il et elle se parlaient, wow, il sortait des affaires, il sortait des bijoux là que Jean-François Asselin puis moi on est allé comme à l'écart, mais on a fait comme ok, ça c'est meilleur que ce qui était
2: spontané.
1: On est comme ok, cette chose-là tu gardes, on va couper ça puis on a gardé des moments importants qui font avancer l'histoire, mais tout ce qu'il y avait autour provient d'une forme d'improvisation de juste quand ils se sont retrouvés autour de la table.
0: Donc il y a des scènes touchantes de confidence qui nous permettent de mieux comprendre la réalité de plein de personnes. Il y a des scènes de comédie, il y a un pastiche vraiment délicieux d'un grand film culte qui nous ramène à la comédie romantique, parce qu'il y a des scènes aussi de romance, c'est pas un divulgacheur, je pense, de dire.
1: Donc, tous les codes de comédie romantique sont employés.
0: C'est ça, tout à fait, c'est très clair. C'est important pour vous, Gabrielle, de présenter ce genre d'idylle-là?
2: Ben oui, parce que c'est une représentation que moi, j'ai jamais vue au cinéma, d'une façon... qui est pas tourné dans la dérision, qui est pas tourné dans le ridicule. On n'est pas dans, tu sais, le personnage de Louis, il est pas comme en train de se demander, je suis en amour avec une femme trans. Non, il est comme, hey, j'ai des sentiments, je pensais pas en tout avoir ça. Qu'est-ce que je fais avec ça?
0: Puis
2: ça donne une scène incroyable aussi avec Robin Aubert, qui c'est une de mes préférées aussi là. Puis, mais
1: c'est magnifique. Robin et Geneviève Schmidt sont très très drôles.
0: Mais tout le monde. Quand le film s'est terminé, et là encore, c'est pas un divulgateur, mais spontanément, j'ai dit à mon amoureux, ben voyons, c'est pas pantoute ce que je pensais que ce serait. C'est un film sur un gars de 50 ans qui découvre qu'il est queer. Et là, j'ai dit, je suis tellement fière que Louis ait joué ça.
1: Oui, mais je suis content. D'emblée, j'allais le jouer. Là, c'était pas mal assez clair. Puis je suis très fier de ce qu'on a fait en tant qu'équipe de la performance que j'ai pu faire. Mais il est pas queer, par contre.
0: Ben, c'est queer.
2: Ben, il est ouvert.
0: Ben oui, c'est une forme de pansexualité que d'être en relation sexuelle avec une femme trans.
1: Peut-être, mais pour moi, c'est juste que c'est important.
0: C'est pas la première fois qu'on s'obstine, Louis et moi, sur le sens des œuvres auxquelles il collabore, en passant.
1: Oui, voilà.
0: Je suis rarement d'accord avec sa lecture de son propre travail.
1: Que j'ai écrit.
0: Oui, absolument.
1: Mais en fait, c'est que je veux pas ouvrir là-dessus, c'est-à-dire que je veux pas qu'on commence à revisiter le film en se disant est-ce que, finalement, son mal de vivre était relié...
0: Ah, je suis même pas dans le mal de vivre. Je suis dans « Il embrasse une nouvelle relation amoureuse qui est hors de son spectre. »
1: Oui, je pense que... Bon, oui, OK, d'accord. À ce niveau-là, je dis les sentiments, on les contrôle pas toujours.
0: Voilà.
1: À un moment donné, c'est comme ça, puis ils arrivent, puis on est nous-mêmes surpris.
0: Oui, mais c'est ça que j'ai trouvé magnifique. C'est comme, mais c'est Louis Morissette qui joue ça quand même.
1: Oui,
0: c'est une forme, ça peut avoir une importance dans notre paysage culturel, à mon avis. Fait que j'avais un sentiment de fierté.
1: Ben c'est gentil, cool, mais je suis très fier de ce qu'on a pu faire. Au départ, je pensais qu'on allait faire quelque chose d'un petit peu plus niché. Je me disais, OK, à cause du thème, on risque de faire quelque chose qui va être un peu plus près du cinéma d'auteur que ce que j'ai fait dans ma carrière. Et au final, non, c'est peut-être une des choses les plus drôles auxquelles j'ai participé.
0: Gabriel, est-ce que la réaction du public là, à l'approche de la sortie en salle le 8 juillet commence à...
1: 1er juillet, pardon.
0: C'est vrai, ça a changé.
1: Oui, on l'a devancé parce que quelqu'un d'autre allait mettre un film une semaine après, puis je suis pas content.
0: OK, parfait. Alors, le 1er juillet, ce sera en salle. Est-ce que vous commencez à réfléchir à la réaction du public?
2: Bien, moi, sincèrement, avec le pouls d'hier, c'est...
0: Qui était soir de première.
2: Oui, ben moi j'ai confiance que ce qu'on a fait, écoute, c'est vraiment précieux. Je pense que tout le monde a donné son 120%. Puis je pense sincèrement qu'il y a beaucoup d'amour, d'humour. Mm-hmm. Il y a beaucoup de choses dans ce film-là. Vraiment, les performances d'acteurs et d'actrices là-dedans, je pense tout le monde... C'est un privilège d'avoir autant d'acteurs et d'actrices qui jouent à merveille et avec tant de justesse et d'agilité des personnages complexes aussi. Mm-hmm. Mais
1: moi, j'ai plus de réserve que Gabriel. Là. C'est-à-dire que hier, c'était extraordinaire. C'était une soirée de rêve. Et on avait quand même un public qui était plus sensible à la cause, qui était plus sensible, qui était... On avait disons que tout le monde avait ce sentiment de faire quelque chose
0: d'utile. Ouais.
1: Merci. Ce soir, on est à Sherbrooke. Après la semaine prochaine,
2: Gatineau,
1: Québec.
2: Ouais.
1: Alors, j'ai très hâte de vivre le film en région, puis je le précise parce que, puis région n'est pas employé ici péjorativement, je suis moi-même un homme de la région, mais je me demande comment, j'espère juste que les gens vont venir. C'est pour ça que je précise que c'est drôle, je précise que c'est grand public. C'est un film sur l'ouverture.
0: C'est une comédie romantique.
1: Et fondamentalement, à la fin, c'est un film sur, quand tu comprends la position de l'autre, généralement, ta pensée évolue et il y a des ponts qui se créent. C'est sûr qu'on s'en reste tous dans nos chambres d'écho, on va avoir de la difficulté à se rejoindre. Fait que maintenant, c'est pour ça que quand on va aller à Québec, j'ai demandé aux relationnistes d'aller faire tout type de radio.
0: Mm-hmm.
1: Je veux créer le débat. J'ai pas peur de débattre du film et je veux qu'on en parle.
0: Elle est où la source de débat pour le film, selon vous?
1: Ben, on a commencé en parlant d'un virage à droite de la société, qu'elle soit américaine, européenne ou même canadienne maintenant. Donc, il y a comme une espèce de ressac sur les droits fondamentaux. Et j'en parlais un petit peu plus tôt où on parle aussi de... Il y a des gens qui, pour une raison que je ne comprends pas, se campent dans une position de... C'est n'importe quoi.
0: Donc, on ne devrait pas représenter des personnages trans.
1: Ah, puis on donne un mauvais exemple. C'est terrible pour nos enfants.
0: Je vois.
1: Puis on fait des amalgames épouvantables entre transidentité, homosexualité, pédophilie, puis 5 antipatentes. Bizarrement, quand j'ouvre ma presse le matin, c'est pas mal plus des coachs de ski, puis de hockey, puis de karaté, là, qui ont les mains baladeuses. C'est tout ça que je trouve qu'on mélange 5 antipatentes dans une espèce de crainte, de peur et d'inconnu par rapport à l'autre. Fait que si le film peut ouvrir des gens, venez voir, c'est drôle. C'est
2: divertissant. Sûr,
1: c'est divertissant, puis il vous reste de quoi à la fin, vous faites comme, ouais. Effectivement. Que
0: c'est pas le moins le plus vendeur que vous auriez pu faire, mais je comprends.
1: Ouais, moi, s'il y a des gens qui partent de complètement à droite puis qui finissent à ouin,
0: vous allez être content.
1: Vous allez être content, c'est mission accomplie.
0: C'est très bien. Entre-temps, ben, il y a le magazine Elle Québec qu'on peut consulter avant de voir le film. On vous voit tous les deux en couverture. Gabrielle Bouliane-Tremblay a été une première femme trans sur la couverture d'un prestigieux magazine féminin. Ça vous fait quoi?
2: Ben, écoute, c'est vraiment un rêve. Encore, je ressors la petite Gabi, mais quand je voyais les revues dans mon dépanneur chez nous, dans mon petit village, j'étais comme, ah, un jour, je vais être là-dessus. Puis, c'était vraiment comme un rêve, mais une conviction. Un jour, ça allait arriver. Puis, c'est drôle, je souhaitais ça avant ma transition même. Fait que, tu sais, je me voyais déjà en fille sur le cover, sur la couverture. Mais ce que j'aime là-dedans, c'est que ça montre aussi une belle ouverture. Puis j'espère que l'industrie de la mode va encore plus aller de l'avant dans l'inclusion de la diversité. Puis moi, je trouve qu'on a vraiment fait une belle entrevue avec Laurie Dupont, qui a vraiment su retransmettre la joie qui s'est passée cette journée-là. Le shooting, on a essayé plein d'affaires, 8 kits. Louis, des fois, sa face était comme vraiment comme, mais qu'est-ce qui se passe? Mais j'étais comme, mais c'est beau, Louis, c'est mode.
0: C'est mode. Dans cette entrevue accordée à Laurie Dupont, Louis, vous dites que la couverture envoie un message fort, puis que vous espérez que ça en dit long sur le Québec. Qu'est-ce que ça dit sur le Québec pour terminer?
1: Ben, l'ouverture du Québec, je persiste à penser que le Québec est une société distincte, même dans ses principes fondamentaux d'égalité et d'ouverture à l'autre. Je connais pas toutes les sociétés du monde, mais si je la compare à ce que je vis dans mes voisins près, ben j'aime penser que le Québec, avec tous ses défauts, a quand même le fonds socialiste québécois. J'espère qu'il reste, j'espère qu'il est solide, puis que la main tendue, on est peu à parler français, on est des Canadiens français, on n'est pas beaucoup. Si on peut se tenir, si on peut s'écouter, puis si on peut se respecter, j'espère que ça dit ça sur notre Québec.
0: Ben bravo pour tout ça. Moi, en tout cas, j'ai été très divertie par votre film. Je suis contente qu'il existe. Merci. Puis j'étais ravie de parler avec vous deux ce matin. Je vous souhaite un bon succès. Le film François sera à l'affiche dès le 1er juillet parce qu'il y a un autre film qui va l'être le 7, je le rappelle.
1: Mais non. Non, un autre, non. On n'en parle pas, les autres. 1er juillet, 1er juillet.
2: Cinéma québécois, c'est important parce qu'il y a des gros bugs. Blockbuster américain aussi.
1: Oui.
2: En même temps, fait que encourager le cinéma québécois, c'est vraiment apprécié.
0: C'est un bel appel à tous et toutes. Gabrielle Bouliane-Tremblay et Louis Morissette, merci encore.
1: Merci.
2: Merci.
0: Tout de suite après notre émission, c'est l'équipe de Midi Info et Mathieu Bellemeur qui va prendre l'antenne. Salut Mathieu.
3: Bonjour.
0: De quoi vous allez parler ce midi?
3: On va évidemment revenir sur ces événements dramatiques hier à Montréal. On a un peu plus de recul et puis évidemment que ce sont des événements qui ont bouleversé bien des gens, qu'on pense aux témoins, aux gens du quartier, aux policiers, bien sûr. On va y revenir avec une spécialiste justement en prévention, en santé psychologique au travail, en sécurité publique. On va analyser également ce qui pourrait se cacher derrière les motivations du tireur. C'est aussi journée de lancement du grand livre bleu du Parti québécois, le livre bleu du PQ, qui sera analysé donc en grand angle avec Joël Denis Bellavance et Mylène Moisan. Et il y a quand même un côté un peu plus festif à l'émission. On va aller parler avec Pierre-Luc Funk, porte-parole de la fête nationale, festivité de la fête nationale. C'est le grand spectacle ce soir sur les plaines. Donc, on va prendre des nouvelles de lui et de l'équipe qui prépare ce spectacle-là.
0: Très bien, on vous écoute. Merci.
3: Merci.
0: Après le bulletin de nouvelles, on retrouve Alexandre Mercier pour parler de langue française. Il sera question de l'influence de l'intelligence artificielle sur notre façon de parler. Le chercheur Richard Coury sera là aussi, donc on vous revient dans 6 minutes.

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4: Bonjour, ici Jean-Sébastien Bernatché. Le calme revient dans le quartier Côte-des-Neiges au lendemain de la fusillade qui a coûté la vie à un policier du SPVM, Mohamed Lamine Benredouane, ainsi qu'à un citoyen, Michel Mizrahi. Une policière demeure hospitalisée dans un état stable. Selon l'ancien directeur général adjoint de la Sûreté du Québec, Marcel Savard, tout indique que le tireur qui a été abattu avait planifié son attaque et visait délibérément les policiers.
5: Ce sont des policiers patrouilleurs avec leur équipement normal. Ils se dirigent très, très rapidement. Il ne faut pas imaginer qu'on va se ramasser tout d'un coup avec 50 policiers dans la seconde où l'événement se produit. Ça va être progressif. Les policiers vont arriver et ils vont s'organiser ensemble. Ce que je peux vous dire, c'est que les policiers qui arrivent sur les lieux très rapidement sont un peu dépassés par la capacité de feu de l'individu. L'individu a une arme longue qui semble être semi-automatique avec des projectiles extrêmement puissants et les policiers se présentent sur les lieux avec leur arme de poing.
4: Marcel Savard, ancien directeur général adjoint de la Sûreté du Québec. Le président de la Fraternité des policiers de Montréal affirme, lui, que les équipes demeurent profondément ébranlées ce matin. Yves Francoeur rappelle que les policiers n'avaient pas perdu l'un des leurs en service depuis 24 ans et que des mesures de soutien psychologique sont offertes aux collègues, aux proches ainsi qu'aux témoins du drame.
6: Nous, les policiers et policières de Montréal, on n'avait pas vécu ça depuis 2002. On a beaucoup de sympathie autant pour la famille de notre policier, M. Benredouane, ses collègues, ses consoeurs, sa famille, que pour la victime civile, M. Miraïs. C'est un événement très choquant, très marquant, non seulement pour les policiers et policières, mais pour la société montréalaise. Là, je pense que tout le monde est affecté aujourd'hui. Peu importe son statut, intervenant de première ligne, tous les gens qui étaient dans le secteur hier, touchés, je pense que tout le monde est sous le choc aujourd'hui. Là.
4: Et Francoeur ajoute que cette tragédie rappelle l'importance de mieux comprendre la montée de la violence et de l'extrémisme. L'enquête sur ces événements tragiques est en cours et s'intéressera notamment à un manifeste laissé par le tireur. Le chef du Parti québécois vient de présenter son Livre bleu pour la République du Québec, un document de quelques 500 pages qui dresse un portrait détaillé d'un éventuel Québec souverain. Il y est notamment question d'identité, de citoyenneté, d'économie, de relations internationales et de défense. Paul Saint-Pierre Plamondon dénonce des ingérences d'Ottawa dans les champs de compétences des provinces, ce qui pousserait, dit-il, d'autres provinces à entamer une réflexion sur leur avenir.
7: Le fédéral respecte tellement pas sa propre constitution en utilisant le pouvoir de dépenser pour se mêler de tout ce qui appartient aux provinces comme responsabilité, que même des provinces anglophones qui ne se posent pas la question de leur survie linguistique et culturelle à moyen et long terme sont dans la réflexion de sortir de cet abus de pouvoir et de créer leur propre pays.
4: Selon Paul Saint-Pierre Plamondon, le document dévoilé aujourd'hui est le plus complet sur la question de l'indépendance jamais publié par le Parti québécois depuis sa création en 1968. Les ingénieurs du gouvernement du Québec durcissent leurs moyens de pression. La grève, qui a lieu tous les jeudis, ainsi que les soirs et les fins de semaine, deviendra générale et illimitée à compter du 6 juillet. Les ingénieurs, qui œuvrent principalement au sein du ministère des Transports, estiment qu'ils devraient être considérés comme étant une catégorie de travailleurs prioritaires. Ils pourraient ainsi bénéficier d'une enveloppe qui permettrait de financer des avantages spécifiques. La convention collective de ces ingénieurs est échue depuis 2023. Ottawa fait marche arrière et revient sur sa décision de retirer la citoyenneté à certains Canadiens qui l'ont obtenue par filiation. Ces citoyens ont reçu l'ordre la semaine dernière de rendre leur certificat en attendant un examen détaillé de la validité de leur dossier. Plusieurs d'entre eux ont depuis reçu un avis les informant que leur citoyenneté était à nouveau valide. Le ministère de l'Immigration n'a pas précisé ce qui a conduit à ces réexamens. La loi sur la citoyenneté permet depuis décembre de demander la citoyenneté en prouvant un lien avec un ancêtre canadien à chaque génération. Tennis Canada veut construire un nouveau stade muni d'un toit rétractable dans le cadre d'une importante modernisation de ses installations au Parc Jarry à Montréal. L'organisme juge que ce projet est essentiel pour répondre aux exigences des circuits professionnels et assurer l'avenir de l'Omnium Banque Nationale. Le stade passerait d'environ 12 000 à 15 000 places avec l'ajout de 4 terrains d'entraînement et d'un nouveau court central. Les coûts, l'échéancier et le mode de financement restent toutefois à déterminer. Et puis les festivités de la Fête nationale du Québec se mettent en branle dès ce soir. À Québec, le grand spectacle sur les plaines d'Abraham réunira des artistes comme À la Claire Ensemble, Marie-Pierre Arthur, Marie-Mé, Marie-Denise Pelletier. À Laval, le public aura droit à des prestations de Véronique Diquaire, Lisa Leblanc, Ariane Roy et La Bronze, entre autres lors d'une soirée animée par Xavier Watteau. Voici maintenant les prévisions de la météo avec Véronique Méran.
8: Un ciel variable aujourd'hui, 30 % de possibilité d'une averse cet après-midi. C'est le scénario pour le Grand Montréal, mais c'est comme ça partout sur le sud et le centre de la province. Les vents sont relativement calmes. Les températures vont grimper entre 23 et 25 degrés. 13 à 16 comme minimum la nuit prochaine. Plutôt beau temps demain, 24 juin. Soleil dominant. Maximum prévu, 23-25.
4: Il fait 23 degrés présentement au centre-ville de Montréal. 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J'espère vous retrouver au Radio-Journal de midi.

0: écoutez Point de repère. Merci d'être là. Je suis très heureuse de retrouver cette année encore Alexandre Mercier, professeur de francisation pour le ministère de l'Immigration, de la francisation et de l'intégration. On a parlé de langue française chaque semaine l'été dernier, surtout de la manière dont vous l'enseignez à plein de gens. Il y a d'ailleurs 7 élèves en studio avec nous au moment où on se parle. Beaucoup de cellulaires sortis, je me sens là observée. Salut!
1: Salut, Rosemée. Super heureux d'être avec vous encore ce 23 juin.
0: Oui, et là, cet été, on va se revoir quelques fois, surtout pour réfléchir à la façon dont la langue se transforme de nos jours. Comme on cherche des repères, on se dit que ce sera pratique. Puis aujourd'hui, on va s'intéresser à l'influence de l'intelligence artificielle sur la façon dont on emploie notre langue avec Richard Coury, professeur titulaire au département d'informatique et de génie logiciel de la Faculté des sciences et de génie de l'Université Laval. Bonjour, Monsieur Coury.
2: Bonjour.
0: Vous travaillez sur un modèle d'intelligence artificielle 100% québécois pour préserver le français d'ici. On va en parler dans les prochaines minutes, mais d'abord, dites-moi, est-ce que les robots conversationnels, donc ChatGPT, Claude, autres Gemini, changent vraiment déjà la façon dont on s'exprime?
2: Oui, absolument. Les effets sont même mesurés dans certaines études scientifiques. Vous savez, nous autres humains, on apprend à parler en imitant les personnes avec qui on communique. C'est comme ça qu'on apprend à parler depuis qu'on est enfant et on n'arrête pas de le faire en tant qu'adulte. On prend les manières de parler de nos collègues, de nos amis, même de personnages à la télévision qu'on aime bien.
0: J'ai des amis qui, quand ils partent en voyage, ils reviennent avec l'accent du coin. J'ai jamais compris, mais bon, vous dites que scientifiquement, ça s'explique.
2: Et plus les IA génératives font partie de nos communications, qui répondent à nos questions, qui génèrent nos courriels, les sites web qu'on consulte, ben plus on a tendance à imiter leur façon de s'exprimer.
0: Et, incroyable! Donc, ça veut dire que je dis à tout le monde qu'ils ont parfaitement raison et qu'ils sont complètement géniaux? Ou ce sont des mots davantage qu'on emprunte?
2: C'est plus des mots. Les effets qui ont été observés, c'est certains adjectifs qu'on avait moins tendance à utiliser, mais qui sont très populaires pour les IA génératives, comme « crucial », par exemple. Ensuite, dans des entrevues en direct, improvisées, on voit que la fréquence que ces mots sont utilisés augmente de manière dramatique après 2022.
0: Incroyable! Donc, on emprunte le vocabulaire de nos robots conversationnels. Alexandre, est-ce que les outils d'intelligence artificielle sont utilisés par vos étudiants et étudiantes en classe de francisation? Est-ce que ça va teinter leur rapport à la langue?
1: Ben oui, tout à fait. En fait, c'est utilisé. Puis encore une fois, il faut y aller dans le spectre de est-ce que ce sont des étudiants débutants ou des étudiants avancés. Présentement, quand j'ai préparé la chronique d'aujourd'hui, en fait, là, j'ai demandé à ma classe, en fait, certains des étudiants sont déjà avec nous aujourd'hui, et justement, je leur ai demandé comment vous utilisez l'intelligence artificielle et est-ce que vous l'utilisez en classe? Et j'ai adoré les réponses que j'ai reçues de mes étudiants, parce que oui, la plupart l'utilisent, et surtout la plupart refusent de l'utiliser en classe parce qu'ils prétextent qu'on doit apprendre avec sa tête. Et que parfois, l'intelligence artificielle nous donne trop de réponses directes, même une trop grosse gamme de réponses possibles. Et que si on ne fait pas l'effort mnémotechnique de prendre des notes, de réécrire, de réutiliser, ben ça ne sert à rien. Donc oui, l'intelligence artificielle est là, mais en salle de classe, mes étudiants avancés l'utilisent avec parcimonie, notamment pour traduire, comme je vais dire Google Traduction, utilise moins le contexte que l'intelligence artificielle qui va donner un peu plus d'enrobage, un peu plus d'informations autour.
0: Et vous voyez ça de quel œil en tant que prof?
1: Ben, tu sais, c'est ça. À un moment donné, on ne peut pas se battre contre le progrès.
0: Exact. Même si vous disiez à vos étudiants et étudiantes d'utiliser pas l'intelligence artificielle, je veux dire, je ne suis pas sûre qu'ils et elles vous écouteraient. Je regarde leur réaction.
1: Oui, c'est ça. Oui, c'est une bonne question. Ils sont très poker face.
0: Il y a quand même des sourires qui m'indiquent que j'ai raison.
1: Oui, c'est ça. Puis en fait, l'important, ce sera de ne pas l'utiliser pour produire des textes. En fait, ça dépend toujours. Un peu comme nos étudiants de cégep, qui ont des dissertations de philosophie à écrire. Si c'est l'intelligence artificielle qui le fait, ben on n'a pas tout l'exercice de discours qui est là. Et la même chose, tu sais, moi, si c'est juste écrire un courriel de demande de congé dans le domaine du travail, c'est pas la même chose. Qu'est-ce que tu penses de l'émission Révolution?
0: Oui. Wow, est-ce que c'est un devoir que vous donnez?
1: Oh my God, oui, c'est leur examen final, wow. En fait. Okay. On en reparlera.
0: Intéressant, parce que, évidemment, bon, on peut se questionner sur l'utilisation de l'intelligence artificielle par n'importe quel étudiant ou étudiante, mais dans votre contexte, il s'agit d'apprendre la langue. Et là, on comprend que les outils d'intelligence artificielle teintent notre utilisation de la langue. Alors, c'est important de comprendre comment ça fonctionne. Richard, est-ce que la grande majorité des langues du monde sont représentées par les outils d'intelligence artificielle?
2: Non, au contraire. Il y a quelques 7000 langues différentes dans le monde aujourd'hui. Et les plus gros modèles multilingues ont un peu plus qu'une centaine de langues qu'ils connaissent.
0: Oh, c'est très peu!
2: Très peu comparé à la variété linguistique. Et plus encore, chacune de ces langues existe en plusieurs dialectes, plusieurs variations différentes. Et les modèles de langage sont entraînés sur le dialecte, qu'on dit le dialecte de prestige, le dialecte majoritaire de la langue et pas sur les dialectes minoritaires.
0: Donc ça, c'est très intéressant parce qu'il y a de gros modèles qui comprennent le français, l'utilisent, quoique je ne suis pas certaine qu'ils soient entraînés avec le français.
2: Oui, ils sont entraînés avec des données francophones.
0: Donc ça va, mais c'est un français standard.
2: Oui, le français métropolitain qui est très populaire à Paris et en France, c'est surtout ce français-là qui est présent dans les données francophones utilisées pour l'entraînement, et c'est ce français-là que les modèles de langage comprennent.
0: Donc, ils ne font pas place, par exemple, à un français utilisé, employé au Québec?
2: Non. Non, ils ne le font pas. Lorsqu'on leur demande explicitement, parce que par défaut, ils vont utiliser le français métropolitain, mais lorsqu'on leur demande explicitement d'utiliser un français québécois, ils vont souvent générer un texte qui est beaucoup plus stéréotypé. Mmh.
0: Ah oui, ouais. Soigne la bacasse. Là. Oui, c'est ouais, ça. Est-ce que les modèles...
2: Il fait
0: fret. Oui, c'est ça. Est-ce que les modèles, donc, comprennent les expressions québécoises? Parce que ça, c'est un des nerfs de la guerre de l'apprentissage de la langue française.
2: Pas très bien. C'est une expérience qu'on a faite d'ailleurs dans mon laboratoire. On a donné des listes d'expressions québécoises, des listes d'expressions françaises de France. Et on observe que la compréhension des expressions de France est de loin supérieure à la compréhension des expressions québécoises. Et dans peut-être un tiers des cas, un tiers des modèles qu'on a testés, on a testé plus qu'une centaine, la compréhension était au niveau aléatoire.
0: Au hasard.
2: Au hasard.
0: On invente un sens. Parce qu'on n'a jamais... On peut pas dire « je ne sais pas » quand on est un agent conversationnel, il semblerait. Intéressant, mais ça, c'est quand même important à savoir parce que les expressions, les dialectes ont une importance en francisation, Alexandre Mercier.
1: Tout à fait. Puis souvent, les étudiants qui sont au Québec, en fait, ceux qui ont accepté vont mordre dans le français québécois. Puis même ma classe, dernièrement, me demandait, « Bon, Alexandre, là, on est rendu à la semaine 7, tu peux parler québécois avec nous. » Ce qui m'a complètement choqué.
0: Il y a des pouces en l'air en studio.
1: Ouais, exactement. Là, je leur ai dit, « Ben là, comment vous voulez que je vous parle? T'sais, je peux pas vous parler différemment de comment je m'adresse à vous maintenant. » Vous voulez que je vous parle de même? Puis là, justement, là, j'ai juste nasalisé un peu mon discours. Puis on fait oui, comme ça, je veux que tu parles comme les gens dans la rue. Je fais comme, ben désolé, là, je vais parler comme je parle et ce sera mon français québécois, tu sais. Puis là, j'aurais dit aussi, ça dépend du niveau de langage. Tu sais, là, je suis standard familier avec vous parce qu'on a quand même des conversations à avoir. Il faut quand même que je vous parle. Puis si j'étais avec mes amis dans un bar ou au Francouverte, au Franco, ben probablement que vous me comprendriez pas, tu sais.
0: Implique, c'est donc que si des étudiants et étudiantes interagissent avec un agent conversationnel hors classe, ben peut-être qu'ils et elles seront moins exposés à des expressions très utiles au quotidien.
1: Tout à fait. Puis moi, j'aime, pour avoir lu le reportage de Radio-Canada à l'écrit, et je suis très heureux que Richard Coury soit avec nous aujourd'hui, d'alimenter cette IA québécoise-là va aider mes étudiants à pas utiliser nécessairement le vocabulaire de du français métropolitain de Paris.
0: Aider les étudiants et étudiantes, mais aussi nous éloigner du risque d'une langue homogénéisée. Qu'est-ce qui arrive quand une langue est parlée de la même manière partout, Richard Coury?
2: Qu'est-ce qui arrive? C'est la culture locale qui disparaît essentiellement, parce que notre langue, c'est notre culture. Ça reflète notre culture, c'est influencé par notre culture, nos expériences, notre histoire, notre environnement. Et lorsqu'on la perd quand on parle la langue ou le dialecte local, on parle la culture.
1: Mm-hmm. Moi, une chose que j'aime vraiment beaucoup, notamment avec mes étudiants hispanophones, c'est le respect de la culture et du vocabulaire des autres. Souvent, c'est drôle parce que quand je parle ma langue cubaine, je fais beaucoup d'élisions. Ça va super vite. Moi, en Colombie, c'est autre chose. Puis je trouve que ça, malgré que ce soit un espagnol, il y a un respect que je trouve chez mes étudiants hispanophones, puis même une curiosité des autres de « Ah oui, toi, c'est ça que tu dis, moi, c'est ça que je dis. » Et c'est ça, la langue n'est pas du tout homogène. Et elle est vivante.
3: Ça amène à la rencontre.
1: Oui, c'est ça.
3: Mais en vous écoutant, je me demande, est-ce que l'intelligence artificielle pourrait accélérer la disparition de certaines langues ou de certains dialectes? Richard Coury?
2: Oui. L'intelligence artificielle crée une pression pour utiliser l'anglais et utiliser les dialectes majoritaires, les dialectes de prestige, simplement parce qu'ils fonctionnent mieux dans ces langues-là. Les IA génératives ou autres, d'ailleurs, fonctionnent mieux sur les cas pour lesquels ils ont été bien entraînés, pour lesquels il y a plus de données. La majorité des données des IA génératives, et même les IA génératives francophones, c'est de l'anglais américain. Donc, si vous voulez la meilleure réponse possible, généralement, vous posez votre question en IA en anglais américain. Ensuite, en français métropolitain, et la pire réponse sera en français québécois.
3: C'est très décourageant. Ce qui nous amène au projet de modèle de langage québécois. Parlez-nous de ce que vous espérez faire, Richard Coury.
2: On espère créer une IA souveraine, locale, québécoise, donc entraînée avec des données québécoises, qui comprend la culture québécoise, qui comprend le contexte québécois. Et on espère que ce qu'on va développer, la méthodologie, soit assez générale aussi pour s'exporter à d'autres dialectes et d'autres langues à faibles ressources qui sont dans la même situation que nous.
3: Donc, pour que je comprenne bien, moi qui ne comprends rien à la technologie, est-ce que ce serait un agent conversationnel du même type que les grands connus, le ChatGPT, Claude?
2: Là, vous mettez la barre un peu haute.
3: Oui, évidemment. Là, ici, on parle de création de multimilliardaires technocrates.
2: Mon rêve le plus fou, ça pourrait, mais disons qu'on va prendre un pas à la fois. Là.
3: OK,
2: on
3: mais est-ce que ce serait quand même un robot avec lequel je pourrais avoir des interactions?
2: Oui, c'est notre objectif.
3: OK. Puis où est-ce qu'on trouve les données en québécois pour entraîner un nouveau modèle d'IA?
2: On les trouve au Québec.
1: Heureusement.
3: Oui.
1: C'est ça.
2: Mais il faut aller à la rencontre des producteurs de données locaux, donc les médias locaux, les systèmes d'éducation, les auteurs, les artistes, les monsieur, madame, tout le monde qui rédigent et obtenir leurs données et le faire évidemment dans le plus grand respect. On veut pas siphonner une culture au complet, donc obtenir la permission des propriétaires des droits d'auteur d'utiliser leurs données pour ce type d'entraînement.
3: Alors ça, ce serait très intéressant et différent. Je fais partie du groupe d'auteurs et autrices dont les œuvres ont été prises sans qu'on le sache pour entraîner ChatGPT. Oui, bien sûr. Donc moi, mes créations ont servi à entraîner une forme de Québécois auprès de ChatGPT. Mais bon, évidemment, je n'ai pas consenti à ça. Donc dans votre cas, là, il y aurait vraiment collaboration. Si je comprends bien, pour créer une IA québécoise.
2: Okay. On veut le faire de manière responsable, donc avec toutes les permissions nécessaires, les ententes signées. Et c'est d'autant plus important si on veut étendre nos travaux à d'autres communautés, par exemple les Premières Nations québécoises et canadiennes, où est-ce que la propriété culturelle est extrêmement sensible, extrêmement importante. On veut simplement pas, moralement, siphonner ces cultures-là pour entraîner de l'IA.
3: Est-ce que tout ça est réaliste? Moi, j'ai très envie d'y croire, mais ça m'apparaît être un chantier, le Richard Coury.
2: C'est un chantier, c'est un gros chantier, et on en est encore dans nos premiers pas, mais je pense que c'est possible.
3: Puis, si on veut créer de l'IA québécoise, est-ce que ça veut dire que chaque communauté culturelle a présentement la responsabilité d'imaginer des robots à son image?
2: J'aime pas dire la responsabilité parce que ça met un poids démesuré sur les épaules de communautés qui sont parfois très petite et très peu nantie en ressources informatiques, même dans certains cas, en individus qui utilisent le dialecte en question. Certaines langues, certains dialectes sont parlés par une douzaine de personnes, parfois moins. Moi, je trouve que ça met plus une responsabilité sur nous au Québec, parce qu'en termes de dialecte à faible ressource, on est l'Acadillac, on est parmi les mieux nantis, on a des gouvernements, des institutions, des artistes qui protègent et promouvoient notre langue, on a des ressources informatiques, des compagnies informatiques, on a un réseau universitaire, des chercheurs en intelligence artificielle de qualité, de calibre mondial. Je pense que s'il y a un endroit où on est capable de développer une manière de créer une IA régionale souveraine, c'est ici au Québec. Et ensuite, on est capable d'aider les autres communautés à le réaliser une fois qu'on aura trouvé comment le réaliser.
3: Hey, c'est un beau projet de société. Si on revient à l'intelligence artificielle et l'apprentissage du français maintenant, Alexandre, de quoi vos étudiants et étudiantes ont vraiment besoin, à votre avis?
1: Si c'est en lien avec l'intelligence artificielle, en fait, moi, ce que j'ai recensé, il y avait ce besoin de conversation-là ou le besoin de travailler à la maison. Et là, ce qui est intéressant, c'est souvent mes étudiants me disent, ben, l'IA devient mon prof.
3: Oh!
1: À la maison. Parce que, à défaut d'avoir un professeur 24 heures sur 24, ben, c'est le professeur pour aider à corriger en écriture, aider à corriger la prononciation. Puis là, effectivement, c'est là que l'intelligence artificielle québécoise est peut-être intéressante, versus une qui serait beaucoup plus française européenne, de corriger la prononciation de mes étudiants hispanophones, par exemple. Ici, ça sera peut-être pas les mêmes sonorités.
3: Mm-hmm.
1: Alors, donc, je pense que pour travailler à la maison, ils l'utilisent. Puis justement, pour avoir un agent conversationnel aussi, un de mes étudiants m'a dit que pour des domaines un peu plus techniques, ou notamment pour pratiquer des entrevues de travail en français.
3: Intéressant.
1: Ouais, ça, c'est super intéressant. Puis les questions sont quand même assez standards, les questions sont quand même assez répétitives. Puis, justement, ce que j'ai aimé de cet étudiant-là, c'est qu'il m'a dit, je peux parler très longtemps avec l'intelligence artificielle et elle ne se tanne pas. Versus, tu sais, t'es avec des amis, tu parles 15 minutes et on en a assez là, de la pratique d'entrevue. Donc, cet étudiant-là a fait une fois, deux fois, trois fois, puis je suis sûr qu'il s'est amélioré et au niveau de la confiance et au niveau du vocabulaire technique de son travail. Puis moi, quelqu'un qui me parle justement, peut-être comme Richard, d'informatique, je serais comme toi, Rosémie, je comprendrais rien ou de façon limitée. Tandis que là, l'intelligence artificielle peut avoir le bagage pour répondre et te questionner sur des mises en situation. Donc, juste ça, ça dépasse un peu ma compétence.
3: Mais en même temps, c'est super intéressant comme utilisation de l'intelligence artificielle pour mieux comprendre et parler le français. Sauf qu'on sait bien aujourd'hui que les agents conversationnels ne sont pas neutres. Mm-hmm. Donc, les conseils, les mots qu'ils utilisent, les notions qu'ils mettent de l'avant sont quand même teintées par les personnes qui les ont programmées. Alors, Richard Coury, est-ce qu'une intelligence artificielle propre à une identité culturelle aurait moins de biais?
2: Elle aurait des biais favorables envers la culture pour laquelle elle a été entraînée. Tu as tout à fait raison de dire que les IA
3: sont pas neutres.
2: Sont biaisées. Non, ne sont pas neutres du tout. Et c'est un, disons, un préjudice contre lequel on doit se battre, que c'est de la logique, des mathématiques, donc c'est neutre. Non, ça reflète les biais. Pas ceux qui ont été programmés, mais ceux qui font partie des données d'entraînement qui ont été utilisées.
3: Tout à fait.
2: Et c'est, pour revenir à notre discussion sur les dialectes, c'est un phénomène qu'on observe beaucoup également. Comme ils sont entraînés sur le dialecte de prestige, le français métropolitain, mais pour eux, ça devient la manière, entre guillemets, normale d'utiliser le français.
3: Donc, on pourrait, par exemple, corriger un étudiant ou étudiante qui pratique une entrevue en lui proposant d'utiliser des mots qui seraient plus standards, alors que ce ne serait pas le cas dans la réalité.
2: S'il y a ça, mais pire encore, lorsque l'IA rencontre un utilisateur qui utilise un dialecte, comme le québécois, mais il le perçoit comme un utilisateur moins intelligent, moins compétent.
3: Non!
2: On a eu plusieurs expériences qui montrent que l'IA se comporte dans ce sens. Par exemple, donner deux CV équivalent pour un emploi, puis deux lettres de présentation équivalentes, mais une écrite dans le dialecte standard et une dans un dialecte minoritaire, il va systématiquement préférer la lettre et le CV dans le dialecte standard.
3: Mais c'est épouvantable. Je ne le savais pas. Je tombe des nues. C'est super, l'idée d'une souveraineté nationale en matière d'IA. C'est merveilleux de vouloir protéger la culture francophone à l'ère numérique. Je suis contente de savoir qu'il y a des initiatives comme la vôtre qui se déploient. Après, tout ça, des coûts environnementaux. Je pense que c'est important de le mentionner,
2: oui.
3: Richard.
2: C'est très vrai. C'est tout à fait correct et c'est quelque chose qu'on doit garder en tête. Ce serait un rêve fantastique d'avoir une IA spécialisée pour chaque dialecte de chacun des 7000 langages qui existent sur Terre. Mais chacune de ces IA vient avec des besoins énergétiques, des besoins en eau potable pour les systèmes de refroidissement, des centres de données qui génèrent un bruit féroce dans les communautés autour, qui fait monter les factures d'eau et d'électricité pour les personnes qui vivent autour. Et l'électricité, évidemment, est produite dans beaucoup de pays avec du charbon, des gaz naturels, bref, des gaz à effet de serre qui sont produits. Tout cela a un effet environnemental et social très négatif. Donc, il n'y a pas de solution.
3: Exactement. Puis c'est comme s'il n'y avait pas tellement de discussion autour de ces enjeux-là. Puis là, j'ai de la misère à voir comment on peut les réconcilier, mais j'ai l'intuition qu'il n'y a pas d'espace où on prend le temps d'y penser puis d'en parler de tout le monde ensemble, alors que c'est un enjeu éminemment collectif.
2: Les personnes dans les communautés qui reçoivent des centres de données en parlent, en tout cas.
3: Oui, absolument. Oui.
2: Mais effectivement, il y a pas de solution parfaite. Il y a une sorte d'équilibre, de compromis qu'on doit trouver en tant que société. J'ai pas la solution à vous donner aujourd'hui, tristement. Mais il faudra trouver une sorte de
3: compromis,
2: de balance,
3: j'imagine. Oui, c'est ça. Alexandre, merci. Est-ce que vous êtes rassuré par la discussion qu'on vient d'avoir ou vous avez encore plus de questions pour
1: ben
3: vos
1: là,
3: élèves?
1: On finit avec quelque chose de plus ou moins négatif. Moi, j'avais le beau rêve de, ça se peut, allez, nourrissons ça.
3: Ça va aider, ma
1: gueule. Et là, finalement, chacun, ouais, c'est
3: on
1: ça.
3: On le sait plus, hein?
1: Là, moi, je me disais plutôt peut-être un modèle coopératif, tu sais, de tendre la main à d'autres compagnies qui sont déjà là-dedans puis de.
3: Est-ce qu'on les intéresse? C'est une grande question à laquelle on n'a pas de réponse claire non plus.
1: Non.
3: Mais tout ça m'a beaucoup fait réfléchir. Merci beaucoup, Richard Coury, professeur titulaire au département d'informatique et de génie logiciel de la Faculté des sciences et de génie de l'Université Laval. Merci, Alexandre Mercier, professeur de francisation pour le ministère de l'Immigration, de la francisation et de l'intégration. On peut visiter votre chaîne YouTube, l'effet balle de neige, pour continuer à réfléchir à l'apprentissage du français. Merci à votre gang qui s'est déplacée en studio. Vous pouvez faire du bruit maintenant, comme de vous signaler votre présence, dire bonjour si vous voulez.
1: Ils sont si bien nés.
3: Voilà. On leur avait bien dit de rester en Merci à vous, évidemment, chers auditeurs, d'avoir été avec nous ce matin. Je vous souhaite une journée douce malgré tout. Demain, on découvre un outil pour se faire des amis, un nouveau. On lance la chaire de recherche Point de repère en travail avec l'orienteur Louis Cournoyer. Envoyez-nous vos questions. Puis Culture Peuplant, oh mon doux, Yvon Deschamps pour parler du concert une fois 5. Ben oui, voyons,
1: je
3: ne sais pas comment. Non.
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0: Bonjour, bon mardi, bienvenue à Midi Info, c'est Mathieu Bellumeur au microphone. Merci d'être avec nous ce midi. Évidemment, aujourd'hui, on va revenir ensemble sur ces événements dramatiques d'hier à Montréal. Un cauchemar, si je reprends le mot du chef de police de la ville de Montréal, Fadi Daguerre, alors qu'il était interrogé hier en mêlée de presse avec les médias. On va essayer de comprendre pourquoi cet homme a agi de la sorte? Quel est le motif? Parce que ça reste, je pense, ce midi, la grande question. Pourquoi? Il y a des éléments de réponse. Évidemment, c'est une enquête qui débute, qui est toujours en cours. Ça va prendre un certain temps parce qu'il y a un travail de corroboration, un travail d'enquête minutieux qui doit être fait par les corps policiers. Mais il y a quand même certains éléments d'information qui, au cours des dernières heures, nous offrent des pistes de réponse. On va en parler avec David Morin, titulaire de la chaire UNESCO en prévention de la radicalisation et de l'extrémisme violent de l'Université de Sherbrooke. Ce sera après le radio-journal de midi. Ça reste un événement traumatisant pour bien du monde. Évidemment, on pense bien sûr aux policiers de la ville de Montréal, aux collègues de ce policier qui a perdu la vie. Pour les témoins, les citoyens du secteur qui ont vu certains éléments de la scène policière se dérouler devant eux, des gens à qui on a demandé justement de rester à la maison, de se confiner parce qu'on pensait qu'il y avait un danger pour leur sécurité. On va, dans les prochaines minutes, parler avec une spécialiste en prévention et en santé psychologique au travail, en sécurité publique. Je vous rappelle le bilan ce midi. Deux victimes, un policier, Mohamed Lamine Benroudouane, et un civil, Michel Mizrahi. Une policière donc a également été blessée. Sa vie n'est pas en danger ce midi et le tireur a été abattu. Donc évidemment que ça va nous occuper pas mal pendant cette émission. Sur le plan politique, on va parler du livre bleu du Parti québécois. Plus de 500 pages, c'est publié aujourd'hui. On va analyser ça en grand angle avec Joël Denis Bellavance et Mylène Moisan qui seront avec nous. Puis on va finir l'émission avec quelque chose d'un peu plus léger. C'est soir de festivités dans bien des villes, des municipalités un peu partout au Québec. Grand spectacle sur les plaines d'Abraham pour évidemment la fête nationale. On va en parler avec le porte-parole de ces fêtes nationales à la fin de l'émission, Pierre-Luc Fanck. Mais d'abord, oui, on va commencer par faire le point sur les événements survenus hier à Montréal. Mon collègue Marc Véraud est avec moi en studio. Bonjour Marc.
1: Bonjour.
0: Alors, un large périmètre de sécurité est toujours en place là où s'est déroulée la fusillade hier après-midi.
1: Oui, toujours un périmètre autour de l'hôtel, là, entre les rues Westbury et le boulevard des Carrés. L'enquête commence à peine, vous l'avez dit. La mairesse de Montréal, Soraya Martinez-Ferrada, s'y est rendue un peu plus tôt ce matin et elle rencontre en ce moment même là, les médias pour parler justement de ce drame qui est survenu hier. Rappelons donc un peu le fil des événements. Mm-hmm. Là, vers un appel a été placé au 911 là, vers 11h35, signalant des coups de feu. Il y a un individu qui tirait là, à partir d'une chambre d'hôtel, l'hôtel Hilton, sur un édifice là, qui était situé tout près de l'hôtel, donc avec un fusil et une arme longue. Les deux premiers policiers qui sont arrivés sur place ont fait face au tireur près du lobby de l'hôtel. Un policier, vous l'avez dit, c'est Mohamed Lamine Benroudane, 34 ans, qui était policier au SPVM là, depuis 2021, qui était atteint mortellement par une balle. Sa collègue a été blessée sérieusement, mais ça, on l'a appris lorsque le chef de police est venu nous rencontrer hier soir, là, hier après-midi, vers 15h, que sa vie n'était plus en danger. On a craint pour sa vie à un certain moment donné, mais là, ça va. Elle est sortie de... Donc, elle n'est plus en danger. Toujours à l'hôpital, évidemment, mais sérieusement blessée. Des centaines de policiers, on s'en doute, mm-hmm. se sont rendus sur les lieux. L'atmosphère était vraiment très tendue. Là. Il y avait un hélicoptère là, qui tournait autour de la scène à la recherche, peut-être, d'un deuxième suspect qui s'est avéré, finalement, qu'il y avait pas de deuxième suspect. Donc, c'était un vrai cauchemar là, pour le chef de police, Fadi Daguerre, qui s'est rendu sur les lieux, là, qui nous a parlé vers 15h exactement. Là.
0: La dernière fois qu'un policier montréalais a perdu la vie, Marc, dans l'exercice de ses fonctions, ça remonte à 2022, donc il y a 24 ans. Vous le disiez, c'est un choc à encaisser, évidemment, pour le service de police.
1: Oui, c'est ça. Fadi Daguerre était très perturbé lorsqu'il s'est présenté devant les médias hier, parler d'un cauchemar, du pire cauchemar qu'un policier ou qu'un chef de police peut vivre. Il y a aussi le président de la fraternité des policiers, Yves Francaire, là, qui s'est adressé aux médias ce matin. On va écouter les deux.
2: C'est plus que terrible. C'est un drame et c'est un cauchemar. C'est l'un des pires cauchemars que tu veux pas avoir. Vous avez toute mon admiration pour votre courage, votre ténacité et de faire la bonne chose, de protéger et servir. Je suis extrêmement fier d'eux autres Ils le font au risque de leur vie.
3: Mon conseil de direction était sur le terrain hier. On a rencontré beaucoup de policiers et policières. On est en support. Veiller à leur santé mentale.
0: Qu'est-ce qu'on sait maintenant, Marc, sur le tireur?
1: On sait que l'assaillant est originaire de l'Alberta, qu'il était relié au courant incel là, et qu'il avait publié un manifeste qui est évidemment défavorable aux droits des femmes avant de passer à l'acte. Il visait l'édifice en face de sa chambre là, où se trouvaient les bureaux de la société propriétaire du site Pornhub. Ça, on sait ça. Plusieurs fenêtres de l'immeuble en question avaient volé en éclats. Et en ce moment, que le Bureau des enquêtes indépendantes a repris l'enquête en main pour le déroulement de l'opération policière comme telle. La Sûreté du Québec, elle va s'occuper de ce qu'on dit de l'enquête criminelle par la suite. Donc, c'est plus le SPVM qui est en charge de tout ça. Il y a plusieurs citoyens qui ont filmé l'événement, soit de l'édifice en face, mais il y a des images, énormément d'images qui circulent sur le web. Donc, ça va sûrement aider les enquêteurs à un peu refaire le fil des événements.
0: Marc Véraud, merci beaucoup.
1: Au revoir.
0: On va poursuivre sur le même sujet avec Andréane Deschaines, co-titulaire de la chaire de recherche de l'Université du Québec à Trois-Rivières et de l'École nationale de police du Québec sur la prévention en santé psychologique au travail en sécurité publique. Madame Deschaines, bonjour.
4: Bonjour, Monsieur Bellumeur.
0: Alors, évidemment, hier, c'est difficile de trouver, j'imagine, un événement plus traumatisant pour des policiers. Et je pense, et Marc nous le racontait, à ces policiers qui sont arrivés les premiers sur les lieux avec une information, on l'imagine, très parcellaire. Comment ces gens-là, quel impact ça peut avoir après une intervention comme ça chez des policiers qui étaient en première ligne?
4: Oui, bien, d'emblée, je vais me permettre de partager mes pensées à la famille, bien aux sûr. Proches du policier qui a perdu la vie dans l'exercice de ses fonctions. J'ai également une pensée particulière pour les collègues, mais aussi l'ensemble des premiers répondants qui ont été témoins touchés par cette tragédie. Au-delà de l'uniforme, ce sont des femmes, des hommes, des parents, des conjoints, des amis qui sont aujourd'hui éprouvés. Donc, de reconnaître le sacrifice immense que représente leur métier vient de soi. Donc, pour répondre à votre question, effectivement, c'est assurément un événement à haute teneur traumatique. Les données de recherche, nous l'indiquent. Il y a deux types d'événements. Il y a au-delà de deux types d'événements, mais il y a deux types d'événements particuliers qui ont une grande charge émotionnelle. Ce sont, entre autres, les événements à teneur potentiellement traumatique qui impliquent des enfants 0-16 ans ou encore quand la vie du policier lui-même ou d'un collègue est en danger, qui vont susciter davantage de soutien psychosocial par la suite.
0: Comment se manifestent les premiers signes, disons, pour les policiers, pour les collègues? Des fois, on peut avoir l'impression que ça va, mais il y a certains éléments qui commencent à ressortir plus tard.
4: Effectivement. Donc, on va appeler ça les symptômes ou les réactions péritraumatiques, si on veut, on va dire qu'elles sont normales à un événement qui est anormal. Donc, dans les heures qui vont suivre l'événement, souvent, on va avoir la fuite. On va s'isoler ou encore on va avoir des distorsions visuelles ou auditives. On va entendre un bruit ou on va avoir eu l'impression d'avoir entendu un bruit ou des sons particuliers. On pourrait être aussi confus. Et subséquemment, d'autres symptômes peuvent arriver, comme des maux de tête, la diminution de la concentration, un sentiment de culpabilité, l'hypervigilance ou encore des pensées intrusives. Ce qui est important de savoir ici, c'est quand ces symptômes persistent au-delà de 30 jours et qu'ils atteignent le fonctionnement social du policier, c'est là où on doit s'inquiéter. Donc, aller consulter sur le plan médical ou encore psychosocial. Quand on dit impact le fonctionnement social, on pourrait penser à une augmentation accrue d'une consommation d'alcool ou encore quelqu'un qui n'arrive plus à participer aux activités familiales alors que c'était quelque chose qui était très important pour lui avant.
0: Maintenant, j'imagine qu'un corps de police comme le SPVM, et j'imagine que c'est la chose dans les grands corps policiers, je ne sais pas dans les plus petits, mais il doit y avoir des cellules pour de l'aide pour ces policiers, ces policières-là qui étaient hier vraiment en première ligne, qui ont été les premiers appelés sur les lieux de l'événement.
4: Effectivement, c'est primordial. En 2026, c'est un incontournable. En fait, la charte de recherche, les travaux qu'on mène à la charte de recherche avec ma collègue Annie Gendron, qui est professeure à l'UQTR, nous indique clairement la nécessité d'offrir du soutien diversifié pour les policiers. Donc, ce qui est plus complexe à comprendre, c'est que chaque policier a des besoins différents. Donc, on doit avoir une trajectoire complète et plusieurs organisations policières soit offrent du soutien à l'intérieur.

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4: Est-ce que j'ai fait la bonne chose? Est-ce que les choses seraient arrivées différemment si j'avais fait? Donc, il y a beaucoup de remises en question et c'est ce qui est difficile aussi où là, on doit rassurer le policier que ce sont des réactions normales à l'événement qui est anormal, qui est tragique.
5: Il y a évidemment des policiers qui ont vécu ça en première ligne, mais je voyais différentes photos. Il y a des images aussi qui ont beaucoup circulé sur les réseaux sociaux où on voit des gens qui ont été ou témoins de la scène des échanges de tirs ou qui ont dû être escortés par les policiers ou à qui on a demandé de se coucher au sol ou de se barricader chez eux. Des alertes aussi qui sont apparues sur des téléphones. Ces gens-là aussi pourraient avoir besoin d'aide parce que ça aussi, c'est un événement qui peut être traumatisant, surtout quand on n'est pas habitué, évidemment, de voir ça autour de soi ou qu'on n'est pas formé pour ça.
4: Absolument, absolument. Donc, on pense aux citoyens ou à l'entourage, présent ou non, hein, c'est toute une communauté qui est touchée. Donc, ça sera certainement un besoin pour un espace de parler sans jugement pour normaliser les réactions encore une fois, puis surtout les diriger vers les ressources. Les psychologues, les policiers, on souhaite qu'ils aient des ressources là, plus particulières, qui connaissent leur réalité, mais il existe aussi des ressources pour les citoyens à laquelle ils doivent être référés si jamais on sent qu'il y a une anormalité.
5: Ouais, comment ça peut se manifester chez un témoin ou chez quelqu'un de la population ou même un proche de victime, quelqu'un qui connaissait quelqu'un qui a perdu la vie dans l'événement tragique d'hier, comment ça peut se manifester?
4: La symptomatologie va être la même chose que pour le policier. C'est simplement que ce sont des expositions qui sont beaucoup moins fréquentes hein, que ce que les premiers répondants vont vivre. Donc, le critère va toujours être de dire bien, si les symptômes entravent ou impactent mon fonctionnement social et persistent dans le temps, c'est là où je dois aller consulter sur le plan médical et psychosocial.
5: Et je voyais en ce moment la mairesse de Montréal qui fait un point de presse et qui invitait les gens si le besoin ça fait sentir, vous pouvez toujours aussi appeler le 811 pour demander de l'aide. Andréanne Deschaines, co-titulaire de la chaire de recherche de l'Université du Québec à Trois-Rivières et de l'École nationale de police du Québec sur la prévention en santé psychologique au travail en sécurité publique. Merci beaucoup d'avoir été avec nous.
4: Merci à vous. Au revoir.
5: Au revoir.
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5: Politique québécoise, d'abord avec Pierre-Alexandre Bolduc, que je retrouve à l'Assemblée nationale ce midi. Bonjour Pierre-Alexandre.
7: Bonjour Mathieu.
5: Oui, le Parti québécois qui a présenté son livre bleu pour la République du Québec ce matin, le chef Paul Saint-Pierre Plamondon, qui a dévoilé les composantes d'un document qui fait plus de 500 pages, 524 si je me trompe pas, et qui dresse un portrait assez détaillé d'un éventuel Québec souverain, 22 chapitres, un document, je le disais, touffu. Quelles sont, disons, les grandes lignes?
7: Ben, d'abord, Mathieu, c'est un document que le Parti québécois qualifie de première version. Donc, le Parti tente de répondre à, effectivement, toutes les questions d'un Québec indépendant. On parle de la monnaie, de la défense, des frontières, par exemple. Vous l'avez dit, 524 pages, une vingtaine de chapitres. Et il pourrait y en avoir plus dans d'autres versions de ce livre bleu, éventuellement. Évidemment, Mathieu, qu'il est question de l'écriture de la question référendaire. Le PQ dit qu'un comité va se pencher sur la question, promet qu'elle sera claire, cette question-là. Sinon, quelques chapitres qui retiennent effectivement notre attention. D'abord, sur l'armée d'un Québec souverain. C'est un aspect du projet d'indépendance qui a beaucoup été utilisé, Mathieu, par les adversaires des souverainistes pour décrédibiliser le projet de souveraineté. Les auteurs du Livre bleu détaillent leur plan dans le document présenté ce matin. Ils écrivent qu'environ 20% des forces armées canadiennes sont actuellement en sol québécois. Ça représente 20 000 soldats. Et on dit que dans un Québec indépendant, ces militaires-là, ces soldats serait invité à joindre les forces armées québécoises. Le gouvernement du Québec tenterait aussi de négocier avec Ottawa pour récupérer les actifs militaires d'Ottawa en sol québécois. On parle par exemple de la base militaire de Valcartier, Bagotville, du collège militaire de Saint-Jean. On va écouter là-dessus le chef du Parti québécois, Paul Saint-Pierre Plamondon.
8: Avec ces infrastructures-là, il y a des soldats québécois qui auront l'occasion de joindre naturellement aux forces armées de leur pays. Mais évidemment, on ne contraindra pas personne, d'où cette notion-là d'allégeance ou d'adhésion. C'est-à-dire qu'il n'y aura pas d'obligation, mais on s'attend à ce que naturellement, la grande majorité

0: du personnel, transfert vers la constitution de cette nouvelle armée.
1: Il y a aussi été question des relations, évidemment, avec le Canada. Le PQ, Pierre-Alexandre, qui dit vouloir collaborer avec le reste du Canada.
2: Oui, il y aura dans un Québec indépendant un traité de libre-échange avec le reste du Canada, les autres provinces, un traité aussi de libre circulation des personnes. Mathieu, pensez à la zone euro pour permettre la libre circulation des biens des personnes sans poste frontalier. Alors, le Parti québécois dit qu'il n'y a pas d'intérêt à bloquer le commerce avec les autres provinces canadiennes. Mathieu, il est aussi question de l'avenir des fonctionnaires fédéraux qui habitent au Québec. Le chef Paul Saint-Pierre Plamondon l'avait déjà évoqué, mais il promet de mener, et là je cite, la plus grande opération de réduction de bureaucratie. Le plan, c'est donc de réduire de beaucoup le nombre de fonctionnaires. À quelle hauteur, Paul Saint-Pierre Plamondon ne s'avance pas avec des chiffres précis, mais il dit que certains fonctionnaires vont perdre leur emploi, c'est inévitable, sauf qu'il y aura une transition de 2 ans. Et si ces fonctionnaires-là ne trouvent pas de poste, ils recevront une allocation de départ. Encore une fois, le chef du Parti québécois, Paul Saint-Pierre Plamondon.
0: Le ministère du patrimoine canadien, il va être aboli, là. On est capable d'expliquer nos orientations, mais dans la mesure où est-ce qu'il y a plusieurs retraites, dans la mesure où le gouvernement Carney a annoncé aussi la suppression de certains emplois à Ottawa et dans la mesure où on devra estimer les besoins de la fonction publique québécoise en date du rendez-vous et non pas plusieurs années à l'avance, ces calculs-là seront rendus publics avant la consultation des Québécois sur l'indépendance du Québec.
2: Vous mentionnez, Mathieu, qu'il manque un chapitre, celui sur la relation d'un Québec indépendant avec les Premières Nations. On nous explique que ce chapitre-là a été présenté aux leaders des Premières Nations, mais dans un esprit de collaboration, le Parti québécois veut se laisser du temps pour recevoir des commentaires, justement, des Premières Nations, et puis par la suite ajuster le tout. À noter aussi que ce livre bleu met en lumière que le Québec deviendrait une république et aurait donc un président avec des pouvoirs forts ou substantiels. Les détails restent à préciser. Alors, Paul Saint-Pierre Plamondon, en terminant, reconnaît que ce livre bleu pourrait servir de munition pendant la campagne électorale, entre autres au Parti libéral du Québec et à la CAQ. Il les a nommés, mais il préfère, dit-il, être complètement transparent.
1: On verra effectivement si ça joue en sa faveur ou en sa défaveur et quelle lecture en font Joël Denis Bellavance et Mylène Moisan au Grand Angle un peu plus tard. Pour l'instant, Pierre-Alexandre Bolduc, oui, nous parlons en direct de Québec. Merci Pierre-Alexandre.
2: Merci Mathieu.
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1: C'est toujours difficile ces négociations entre les États-Unis et l'Iran et on s'y attendait, surtout en ce qui concerne évidemment tout le dossier nucléaire. Rania Massoud est avec nous. Bonjour Rania.
4: Bonjour Mathieu.
1: Oui, Téhéran nie avoir autorisé l'Agence internationale de l'énergie atomique à venir inspecter ces sites nucléaires qui ont été bombardés par Israël et les États-Unis, ce qui a d'ailleurs fait réagir Donald Trump ce matin. Il y avait un certain optimisme à l'issue de la journée d'hier en Suisse, mais là on constate qu'il y a vraiment des divergences d'opinion, Rania, entre Washington et Téhéran sur toute la question du nucléaire.
4: Oui, absolument. Hier, on pensait qu'il y avait une certaine entente entre les deux à la suite des négociations en Suisse. Et aujourd'hui, chacun dit la chose et son contraire. Donc, en moins de 24 heures, hier, le vice-président J.D. Vance qui avait dit « Oui, l'Iran allait accepter les inspecteurs de l'AIEA, cette agence onusienne qui est spécialisée dans le nucléaire. » Aujourd'hui, l'Iran dit « Non, non, pas du tout. On n'a pas l'intention de les laisser rentrer sur notre territoire. » D'ailleurs, ils sont bannis du territoire depuis juin 2025, lors de la première guerre, la guerre de 12 jours entre les États-Unis et l'Iran. Et donc aujourd'hui, le président américain Donald Trump en rajoute une couche en disant sur sa plateforme Truth Social que si l'Iran en fait a accepté pleinement, totalement, de laisser entrer les inspecteurs de l'AIEA au plus haut niveau pour une longue durée, il a même dit pour l'éternité. Donc ça, ce sont ses mots. Évidemment, c'est le sujet le plus contentieux entre l'Iran et les États-Unis, cette question du nucléaire, ce qui a été d'ailleurs l'argument essentiel pour justifier la guerre américaine et israélienne contre l'Iran. Alors pourquoi est-ce que c'est important, en fait, cette question de visite des inspecteurs de l'AIEA ? D'abord, pour évaluer l'étendue des dégâts sur les sites nucléaires iraniens qui ont été très fortement bombardé par Israël et les États-Unis. Il y en a une dizaine. Ensuite, c'est pour évaluer aussi le stock d'uranium enrichi dont dispose l'Iran. Parce que l'Iran, c'est le seul pays qui n'a pas la bombe nucléaire, mais qui enrichit l'uranium à 60%. Donc ça, il faut 90% d'uranium enrichi pour fabriquer la bombe nucléaire, mais le plafond qui est autorisé par l'ONU, c'est 3,67. Donc c'est bien en dessus de ça.
1: Il y a évidemment toute la question du nucléaire, mais il y a encore des divergences sur la question du détroit d'Ormuz.
4: Oui, absolument. Donc là aussi, les États-Unis veulent revenir à l'état d'avant-guerre, c'est-à-dire une libre circulation sur cette voie maritime stratégique, d'où transite le tiers de la production du pétrole dans le monde. Et l'Iran, quant à lui, dit non, pas du tout, ça ne sera pas le cas. Les conditions d'opération dans le détroit ne reviendraient jamais à ce qu'elles étaient avant. L'Iran veut garder le contrôle sur ce détroit-là. Aujourd'hui, il y a quand même eu un plus grand trafic de navires dans le détroit. Il y en a eu 36 qui sont passés, qui ont franchi le détroit aujourd'hui. En temps normal, ce sont 120 navires qui franchissent tous les jours.
1: On doit parler du Liban parce qu'évidemment, tout ça est interrelié parce que les violences ont repris aujourd'hui dans le sud du pays. Après une journée d'accalmie, il y a deux personnes qui ont été tuées.
4: Oui, ça s'est passé dans le village de Nabati El Fawa, dans le sud du Liban. Donc, des tirs de mitrailleuses israéliens ont visé des personnes qui tentaient de récupérer des dépouilles qui sont enfouies sous les décombres d'un bâtiment détruit par la guerre. Il y a eu deux morts, dont un membre de la municipalité de Nabati El Fawa. Israël dit avoir ciblé des éléments terroristes, donc qui tentaient de s'approcher de ses troupes, parce qu'il faut le rappeler, les troupes israéliennes se trouvent toujours dans le sud du Liban, sur un territoire qui s'étend sur 10 kilomètres environ de la frontière. Le Hezbollah, quant à lui, dément et dit que c'est une violation flagrante du cessez-le-feu et qu'il se garde le droit de riposter. Il y a eu aussi d'autres incidents aujourd'hui, des tirs qui ont visé aussi des funérailles qui ont dû être reportées alors que ces funérailles étaient organisées avec l'aide de la Croix-Rouge. Ensuite, une frappe aussi qui a visé une voiture, mais il n'y a pas eu de victimes qui ont été déclarées pour le moment. Mais c'est pour dire à quel point ce cessez-le-feu qui, théoriquement, est en vigueur depuis le 17 avril, mais il n'a jamais été respecté, ni par Israël, ni par le Hezbollah, et aujourd'hui quasi inexistant, en fait.
1: Et entre-temps, il y a quand même des efforts diplomatiques qui continuent en ce sens-là. Il y a un nouveau cycle de négociations directes entre, justement, le Liban et Israël qui commence aujourd'hui à Washington.
4: C'est le cinquième des négociations directes, et c'est assez exceptionnel comme discussion, parce que le Liban ne reconnaît pas, en fait, Israël depuis la création de l'État hébreu en 1948, et donc les négociations directes se font rares. Mais là encore, chacun cherche des conclusions différentes, des aboutissements différents à ces négociations-là. Les États-Unis, c'est eux qui organisent ces discussions-là. Ils veulent une paix durable entre les deux pays. Israël plutôt, veut le désarmement total du Hezbollah à l'issue de ces négociations directes. Quant au Liban, le président libanais Joseph Ron a annoncé aujourd'hui que lui, ce qu'il cherchait avant tout, c'est un retrait des troupes israéliennes du Liban Sud, et donc il cherchait à regagner une souveraineté pour le pays à travers ces négociations.
1: Voilà pour les derniers développements. Il y a fort à parier qu'on va s'en reparler. Rania Massoud, merci beaucoup.
4: Merci Mathieu. Bonne journée.
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1: Bonjour Marie-Claude.
5: Bonjour Mathieu.
1: Oui, les marchés boursiers qui sont en recul, surtout en fait les titres technologiques en ce moment sur les marchés.
5: Exactement. Beaucoup de volatilité sur les marchés boursiers, surtout le secteur technologique, vous le dites, c'est lié aux semi-conducteurs, entre autres. Il y a toujours cette crainte d'une bulle dans le secteur de l'intelligence artificielle. Est-ce qu'il y a véritablement une telle demande pour des semi-conducteurs, entre autres, liés à l'intelligence artificielle? Donc, on voit les indices américains en recul ce matin. Le S&P 500, 1%, mais le Nasdaq, 3%. Et il était en baisse hier aussi. Donc, différents titres technologiques qui reculent. Le Dow Jones, qui est quand même plus des valeurs stables, je vous dirais, est justement stable en bourse ce matin. Et des reculs aussi pour la bourse de Toronto. Alors, on va suivre ça aujourd'hui, voir de quelle façon les marchés vont évoluer. Ça a été un peu pénible en Asie, un peu moins en Europe. On verra comment la journée se déroulera du côté nord-américain aujourd'hui.
1: On a beaucoup parlé de SpaceX quand l'entreprise est entrée en bourse. Comment ça se passe justement depuis l'arrivée de SpaceX?
5: Avec un peu de volatilité là aussi, sans surprise.
1: Oui.
5: Cela dit, parce qu'on s'attendait à ce que ça bouge beaucoup quand une entreprise suscite autant d'intérêt. Évidemment, il y a des gens qui achètent le titre, d'autres qui essaient de miser sur une baisse, sur une hausse. Donc, on a vu une hausse aujourd'hui de 2% et c'était remarqué parce que le titre a reculé sous les 150 $ américains. Vous savez, c'était le montant pour lequel les actions ont commencé à s'échanger il y a un peu plus d'une semaine maintenant. Donc, on est revenu au-dessus des 150 $ dollars américains l'action, mais quand même faiblement. Et on risque de voir encore beaucoup de volatilité au cours des prochaines semaines.
1: Ça va bien, par contre, pour Couche-Tard, qui fait plus de profit là, avec le prix de l'essence.
5: Exactement. La chaîne de dépanneurs a agréablement surpris le marché avec ses résultats financiers qui ont été présentés hier soir. En fait, Couche-Tard a carrément doublé ses profits au quatrième trimestre, celui qui se termine à la fin avril. Des bénéfices nets de 863 millions de dollars américains. Ça, en dollars canadiens, c'est 1 milliard 220 millions. Donc, beaucoup, beaucoup de sous. Des revenus en hausse de 20 % autour de 20 milliards de dollars américains. Mais vraiment, ce qui retient l'attention, ce sont les marges de profit qui sont en forte croissance. Elles ont touché, en fait, un sommet du côté des marges sur l'essence avec la hausse des prix. Le PDG a expliqué que l'entreprise a réussi à se ravitailler à de meilleurs prix que ses concurrents parce qu'elle a investi dans sa chaîne d'approvisionnement. Ses marges sont pratiquement 50 % plus élevées que la moyenne de l'industrie. Donc, dans un contexte comme on voit en ce moment, ça paraît de façon assez marquée. On voit aussi une croissance des ventes de marchandises dans les magasins. Ça, c'est une bonne nouvelle parce qu'on craignait que les gens soient un petit peu plus prudents dans leurs achats en magasin. Mais finalement, ça se maintient autour de 2 % de croissance. Résultat, l'action est en forte hausse ce matin, 12 % Pour une entreprise comme Couche-Tard, qui a quand même une très grande valeur en bourse, c'est majeur et 23 % depuis le début de l'année quand même pour Couche-Tard.
1: De bons résultats, des résultats intéressants. Parlant de résultats, donc pour la première moitié de l'année, le Fonds de solidarité FTQ a présenté ses résultats. Alors, comment ça s'est passé?
5: Un rendement de 3,1 % pour les 6 derniers mois, 8,6 % pour l'ensemble de l'exercice terminé le 31 mai. Il y a peut-être des gens à la maison qui sont curieux de entendre parce qu'ils sont très nombreux à détenir des actions du Fonds de solidarité. En fait, on compte presque un peu plus de 800 000 en fait, actionnaires épargnants. Un actif net quand même de presque 24 milliards de dollars. Et on a investi 2 milliards durant les 12 derniers mois. Beaucoup en investissement technologique, des entreprises qui fournissent des solutions techno, entre autres pour l'intelligence artificielle. Beaucoup de transferts d'entreprises également. On soutient des entreprises comme Normandin ou celle dans leur transfert.
1: C'est une question intéressante. Quelle ville est la plus abordable au Canada? Il y a un palmarès qui a été publié. Il y a deux de ces villes qui se trouvent au Québec, Marie-Claude.
5: Trois-Rivières en 8e position et Sherbrooke en 13e position. En fait, l'abordabilité s'est améliorée dans toutes les 62 régions urbaines sondées, sauf une, la ville de Québec, qui a connu vraiment un boom des prix de l'immobilier. Ce sondage de Royal Lepage regarde le prix de l'immobilier, mais aussi le revenu médian des ménages. Donc, où peut-on acheter de façon plus raisonnable qu'ailleurs? Donc, il y a des villes comme ça qui ressortent. On a aussi demandé aux résidents de Montréal, Toronto et Vancouver s'ils seraient prêts à déménager pour avoir un coût de la vie un peu moins élevé. Il y a la moitié des Montréalais qui ont dit oui, mais ils resteraient au Québec, avec comme premier choix Sherbrooke, suivi par Trois-Rivières. Toronto, Vancouver, on est enclin à déménager beaucoup plus loin pour essayer d'avoir des prix immobiliers un peu moins élevés.
1: La plus abordable, la numéro un, c'est...
5: C'est Lethbridge, en Alberta.
1: OK, parfait. Marie-Claude, merci beaucoup.
5: Bonne journée.
1: Bonne journée. Voilà, on va s'arrêter pour le Radio-Journal. On va revenir évidemment sur cette fusillade d'hier à Montréal. On va en discuter avec David Morin, spécialiste de l'extrémisme violent. Et grand angle politique avec Joël-Denis Bellavance et Mylène Moisan, le livre bleu du PQ.
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10: Ce midi au Radio-Journal, lendemain de fusillade à Montréal, la mairesse affirme que la ville est sécuritaire.
11: On doit s'assurer qu'elle le demeure, puis que les gens y sentent qu'ils peuvent avoir confiance dans cette ville.
10: Et le Parti québécois présente son livre bleu sur l'indépendance du Québec.
0: C'est surtout un point de départ pour un dialogue avec la population sur c'est quoi être dans son propre pays.
12: Bonjour, ici Jean-Sébastien Bernatché. Dur lendemain de fusillade à Montréal, la mairesse Soraya Martinez-Ferrada s'est rendue dans le quartier Côte-des-Neiges pour offrir son soutien aux résidents. Un membre de la communauté ainsi qu'un policier ont été tués durant l'attaque. Le tireur, lui, a été abattu. Marc-Antoine Leblanc est sur place. Marc-Antoine, la mairesse vient de s'adresser aux médias.
13: Oui, la conférence vient tout juste de se terminer. Elle était accompagnée de conseillers de la mairesse de l'arrondissement Côte-des-Neiges, Notre-Dame-de-Grâce. Les députés fédéraux de Mont-Royal, Anthony Housepowder, étaient là aussi. Il y avait beaucoup d'émotions, je vous dirais. Du côté de la mairesse de Montréal, eh bien, elle tenait à venir sur les lieux, rencontrer les gens, les résidents, comprendre ce qui est arrivé, apporter son soutien. Elle a rencontré des policiers aussi du secteur qui doivent continuer leur travail aujourd'hui malgré tout. On écoute Soraya Martinez-Ferrada.
11: Aujourd'hui, ce qui est important, c'est d'adresser le après-coup. L'adrénaline d'hier, les gens qui étaient en mode de survie, ne sachant pas ce qui se passait, aujourd'hui, ils vont être en mode de « je peux pas aller travailler, j'ai peur de sortir dans la rue ». Et il faut leur dire « l'aide est là ».
12: Et Marc-Antoine, le moral des policiers est aussi touché par cet événement tragique.
13: Oui, on le devine, hein, dans les circonstances, ils ont perdu un collègue. Et ce matin, Yves Francoeur, qui est président de la Fraternité des policiers et policières de Montréal, est revenu sur les allégations voulant que la victime civile s'est retrouvée dans la ligne de tir entre le suspect et les policiers. Je vous laisse écouter.
14: Les policiers et policières terrain doivent prendre des décisions importantes et graves à l'intérieur de fractions de seconde. Je le répète, tout le monde est de bonne foi et on verra à la lumière de l'enquête ce qui en découlera.
13: Et l'enquête continue, c'est entre les mains du Bureau d'enquête des enquêtes indépendantes et de la Sûreté du Québec, le BEI qui enquête sur les circonstances entourant l'intervention et la SQ qui mène une enquête criminelle. Les motifs du suspect, je vous le rappelle, on n'en sait toujours pas beaucoup, mais on sait qu'il a diffusé un manifeste incel violent à l'encontre des femmes. Alors, du côté du BEI et de la SQ, eh bien, on est avare de commentaires.
12: Merci, Marc-Antoine.
13: Je vous en prie.
12: Sur la scène politique, le chef du Parti québécois, Paul Saint-Pierre Plamondon, a présenté ce matin son livre bleu sur l'indépendance du Québec. Pierre-Alexandre Bolduc est à l'Assemblée nationale. Pierre-Alexandre, qu'est-ce qui retient l'attention dans le document?
2: Jean-Sébastien, le parti tente de répondre à toutes les questions d'un Québec indépendant. On parle de monnaie, de frontières et les questions de l'armée d'un Québec souverain également. Environ 20 % des forces armées canadiennes sont actuellement en sol québécois. Ça représente 20 000 militaires et dans un Québec indépendant, ces soldats seraient invités à joindre les forces armées québécoises. Le gouvernement du Québec tenterait aussi de négocier pour récupérer les actifs militaires d'Ottawa en sol québécois. Pensez à la base militaire de Valcartier, de Bagotville, par exemple. On va écouter Paul Saint-Pierre.
0: Il y a des soldats québécois qui auront l'occasion de joindre naturellement aux forces armées de leur pays. Mais évidemment, on ne contraindra pas personne.
2: Jean-Sébastien, il est aussi question des relations avec le Canada dans le Livre bleu. Dans un Québec indépendant, un traité de libre-échange, de libre circulation des personnes serait fait avec les autres provinces. Pensez à quelque chose de semblable à la zone euro. Au sujet de l'avenir des fonctionnaires fédéraux qui habitent au Québec, le plan est de réduire de beaucoup le nombre de fonctionnaires. À quelle hauteur Paul Saint-Pierre Plamondon ne s'avance pas? Le chef du Parti québécois reconnaît que le Livre bleu pourrait servir de munition pendant la campagne électorale, mais il préfère, dit-il, être complètement transparent.
12: Merci, Pierre-Alexandre.
2: Au revoir.
7: Ailleurs dans le monde.
12: La vague de chaleur qui frappe de plein fouet l'Europe se poursuit avec de nouveaux records de température. Frédéric Arnould est en Andalousie. Frédéric, comme bien des pays sur le continent européen, l'Espagne est éprouvée par cette canicule.
15: Oui, aujourd'hui, en fait, c'est la journée la plus difficile de la première vague de chaleur de l'été avec la quasi-totalité du territoire espagnol en alerte rouge avec des températures maximales qui frôlent les 42 degrés. Ici, en Andalousie, on signale un danger exceptionnel avec 40 degrés à l'ombre. Et à la veille de la Saint-Jean, eh bien, il y a une cascade d'annulations de cette fête populaire ici avec des interdictions de faire des feux de joie comme le veut la tradition. À surveiller aussi les incendies et menaces d'incendies qui maintiennent la Catalogne sous pression et qui placent en alerte extrême des communautés comme Castille-la-Manche, la communauté valencienne ou la Galice.
12: Frédéric, l'Italie, la Suisse, la Belgique, le Portugal, le Luxembourg, le Royaume-Uni sont confrontés à des températures records dépassant les 40 degrés. Et la France y goûte particulièrement?
15: Oui, c'est d'ailleurs aujourd'hui la journée la plus chaude jamais enregistrée depuis le début de mesure en 1947. Il a fait aujourd'hui 41 à Paris, 42 à Rennes, 43 à Bordeaux, 44 à Nantes. Il y a en fait 44 millions de Français qui sont en vigilance rouge canicule. C'est un niveau jamais atteint et dans la nuit de jeudi à vendredi, le thermomètre pourrait encore afficher bien plus de 30 degrés à 3 heures du matin en Île-de-France. Dans la capitale aujourd'hui, la Tour Eiffel a fermé son accès en après-midi, mais les parcs et les jardins resteront ouverts 24 heures sur 24 afin que la population puisse se rafraîchir. Il faut noter aussi que depuis le début de la canicule historique qui sévit en France, il y a eu 40 morts par noyade depuis 5 jours. Enfin, il y a eu plus de 1350 écoles et collèges qui ont dû fermer depuis hier en raison des températures insoutenables.
12: Merci Frédéric.
15: Au plaisir.
12: Chez nous au pays, une imposante statue de Samuel de Champlain a été déboulonnée et mise à l'abri des regards dans la petite ville ontarienne d'Orillia, à une centaine de kilomètres au nord de Toronto. Le monument à l'effigie de l'explorateur français, père de la Nouvelle-France, fondateur de Québec, suscite de vifs débats. Valérie Gamache est à Orillia. Valérie, la municipalité pourrait même décider de se débarrasser de la statue dans les prochains jours?
16: Oui, parce que cette statue, elle divise. Elle a été vandalisée par une militante autochtone qui considère Champlain comme une figure colonialiste et en réponse par la suite par des groupes qui se définissent, eux, comme des loyalistes. Des menaces ont même été proférées à l'endroit de conseillers municipaux. Donc, le 10 juin, la statue a été transportée dans un endroit tenu secret, mais où le maire d'Aurélie a accepté de nous conduire. On a découvert l'immense monument au fond d'un terrain vague enveloppé de bâches, à l'abri des regards, en attendant que le conseil municipal décide de son sort. Le maire dit qu'actuellement, toutes les options sont sur la table. Écoutons Don McIsaac.
17: One, we could keep it in storage. Two, we could bring it back as it was. Some people have asked for that. Three, we could bring it back as reimagined.
16: Alors, nous pouvons la laisser entreposer, la ramener sur son socle tel quel, repenser le monument ou encore s'en débarrasser en la faisant fondre ou accepter de la laisser partir ailleurs, dit-il.
12: Et des voix s'élèvent au Québec pour y amener la statue.
16: Oui, le maire a reçu en tout une vingtaine de propositions d'organismes de municipalités au Québec et en Ontario qui voudraient l'accueillir. Le ministère de la Culture du Québec n'a pas de discussion, dit-on, formelle pour l'instant avec la municipalité d'Aurélia à ce sujet.
12: Merci Valérie.
16: Au revoir.
12: Voilà, c'était le volet national et international du Radio-Journal.

0: Aux actualités régionales, le parc Jarry à Montréal pourrait bientôt être doté d'un nouveau stade de tennis muni d'un toit rétractable. Tennis Canada vient de terminer une étude de faisabilité à ce propos. Étienne Perrault est au parc Jarry. Étienne, que sait-on de cet éventuel nouveau stade?
1: On sait qu'il pourra accueillir jusqu'à 15 000 personnes. Ça, c'est environ 3 000 de plus que le stade IGA du parc Jarry, stade où est organisé le plus gros tournoi de tennis au Québec, l'Omnium Banque Nationale de Montréal. Le stade IGA, donc, lui, serait démoli. Et vous l'avez dit, Jean-Sébastien, la nouvelle structure serait dotée d'un toit rétractable, ce qui est très pratique lors des jours de pluie, mais qui répond aussi mieux aux exigences des circuits professionnels. Mais le projet est encore à ses débuts, le financement n'est pas bouclé, on ne sait pas encore l'échéancier des travaux non plus. Cependant, comme l'explique la directrice de l'Omnium Banque Nationale de Montréal, Valérie Détrault, la population de Villeray devra être consultée.
2: Ce sera très, très important pour nous d'ouvrir le dialogue avec les partenaires, les usagers du parc, afin de voir comment déjà ce nouveau stade-là pourrait davantage aussi venir répondre peut-être à certains besoins.
0: Et justement, Étienne, qu'en pensent les gens du quartier?
1: Pour ceux à qui j'ai parlé, les avis sont quand même assez partagés. Certains ont quelques réserves, des questions aussi. Est-ce que ça va coûter cher? Est-ce que les travaux vont être trop dérangeants? Puis comment est-ce que ça va changer le visage du parc aussi? On peut écouter quelques citoyens rencontrés.
3: Pour les gens ici, pour le parc, tu sais, mais c'est pas, c'est une perte, là, tu sais, dans le sens qu'on perd des espaces verts. Puis...
4: Qu'est-ce que ça coûte? Qu'est-ce que ça va donner? Combien de temps ça va prendre? Mais je suis pas contre l'idée.
5: Je suis allé quelques fois quand même à l'Omnium, puis tu sais, oui, il pleut des fois, mais je veux dire, t'es capable de finir ça quand même dans un temps raisonnable. Là. Ça sert pas tant que ça pendant l'année. Là.
1: À noter aussi, Jean-Sébastien, que Tennis Canada n'a pas encore dévoilé combien coûterait le projet.
0: Merci, Étienne.
1: Je vous en prie.
0: Voilà, c'était le Radio-Journal.
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7: Rebienvenue à l'émission. Merci d'être avec nous. Au cours de la prochaine heure, on va entre autres se rendre à Paris où il fait très chaud. On va en parler avec le journaliste indépendant Vincent Touraine qui est sur place. Le mardi, comme ça, on va vous présenter cet été une chronique nutrition. Sandrine Geoffrion sera avec nous. Aujourd'hui, on va parler de l'épicerie qui est plus chère pour les Canadiens qui vivent seuls que ceux qui sont en couple. Elle nous dira pourquoi. Et puis, on va finir l'émission, évidemment, avec cette fête nationale. Les festivités vont commencer en fin de journée, en soirée, dans plusieurs villes et municipalités du Québec. C'est le grand spectacle de la fête nationale sur les plaines d'Abraham. Pierre-Luc Funk, le porte-parole de la fête nationale, sera avec nous. Puis on va s'intéresser en grand angle, dans une dizaine, quinzaine de minutes, au livre bleu qu'a présenté le Parti québécois plus tôt ce matin. Joël Denis Bellavance et Mylène Moisan vont venir nous dire ce qu'ils en pensent, ce qu'ils en retiennent. Mais pour tout de suite, évidemment, on va revenir sur les événements, cette fusillade d'hier à Montréal. Vous savez que donc un civil a perdu la vie, un policier également qui était en service, une policière qui a été blessée et le tireur qui a été abattu. C'est un choc, entre autres, dans Côte-des-Neiges, le quartier où ça s'est passé. Et ce matin, la mairesse de Côte-des-Neiges était accompagnée de la mairesse de Montréal, Soraya Martinez-Ferrada, en conférence de presse. On a retenu un extrait pour vous. Voici donc la mairesse de Montréal.
8: Bien que notre ville elle est sécuritaire, il faut qu'on soit conscient qu'il y a quelque chose qui se passe dans les médias sociaux, qu'il y a quelque chose qui se passe dans un monde qui est beaucoup plus difficile à contrôler et d'avoir une vigie aussi sur ce qui se passe, sur une montée aussi d'une haine qui est en fait des fois non rationnelle et qui touche non seulement certaines personnes plus âgées, mais aussi beaucoup nos jeunes actuellement.
7: C'est clair que ce qui se passe sur les réseaux sociaux, ça a un rôle à jouer dans certains événements violents, dans certaines attaques. Est-ce que ce sera le cas? Qu'est-ce que l'enquête va nous démontrer? Évidemment, il va falloir attendre. Il y a certains éléments qui commencent à nous être communiqués, mais c'est une enquête quand même qui débute. On tente de savoir quelles sont les réelles motivations du tireur. Ça va prendre du temps, mais quand même certaines pistes de réflexion en ce moment. On va partager ça avec vous. On reçoit David Morin, co-directeur de l'Observatoire sur la radicalisation et l'extrémisme violent, qui est professeur à l'École de politique appliquée de l'Université de Sherbrooke. Monsieur Morin, bonjour.
9: Bonjour Mathieu.
7: D'abord, on a parlé beaucoup dans les dernières heures et c'est un peu ce qu'on a appris en fin de journée, début de soirée hier, qu'il y avait un manifeste donc envoyé, semble-t-il, par le tireur dans certains médias. C'est pas la première fois après une attaque du genre où on entend parler d'un manifeste, d'un document qui a été soit déposé sur Internet ou envoyé à différents médias. Pourquoi les gens qui vont perpétrer ce genre de gestes violents laissent comme ça, veulent laisser des traces ou un manifeste en publier?
9: Oui, alors effectivement, vous avez raison. Il y a eu plusieurs manifestes dans un certain nombre de tueries depuis, je vous dirais, une quinzaine d'années. D'ailleurs, on en avait parlé, je pense, il n'y a pas très très longtemps pour la tuerie de San Diego, où là aussi, chacun des deux tueurs avait laissé un manifeste. Donc c'est évidemment un outil de propagande très important pour un extrémiste violent. Donc il laisse ici, dans une certaine mesure, une partie de sa pensée politique. Donc c'est comme ça qu'il faut le voir, comme un outil de propagande dans le contexte d'une attaque extrémiste violente. C'est aussi évidemment un outil qui est parfois récupéré par d'autres, et donc il y a un fort aspect mémétique à cette question des manifestes. C'est d'ailleurs une des raisons pour lesquelles on recommande de ne surtout pas diffuser le manifeste, les passages, les extraits sur les réseaux sociaux numériques, évidemment pas dans les médias, pour éviter évidemment que d'autres ne se servent de ces manifestes-là pour eux-mêmes s'inspirer des idées des extrémistes. Et le dernier point, je dirais, il faut toujours être prudent parce qu'un manifeste, c'est une partie de l'histoire. C'est l'environnement ou la vision du monde que l'extrémiste décide de nous faire connaître. Mais après, il y a beaucoup d'éléments, parfois des trajectoires plus personnelles, etc., qui vont être révélés plus tard dans l'enquête. Or ici, en l'occurrence, certains manifestes sont plutôt clairs. Dans celui-ci, il y a des éléments qui sont clairs, mais l'ensemble n'est pas toujours simple, si vous voulez, attaché à une idéologie particulière.
7: Ouais, on va y revenir, et puis je veux préciser tout de suite à nos auditeurs, nos auditrices, qu'à Radio-Canada, évidemment, on a pris la décision de ne pas diffuser d'extraits du manifeste. Vous avez bien expliqué ce qui motive la politique éditoriale de Radio-Canada, c'est-à-dire qu'évidemment, on ne veut pas que des gens puissent lire ça et agissent par mimétisme. Mais aujourd'hui, la réalité étant ce qu'elle est, M. Morin, ça peut circuler sur certaines plateformes par Internet, par le web, par les réseaux sociaux. Donc, c'est une consigne ou un conseil qui s'est étant à beaucoup plus large que je dirais les médias traditionnels. C'est important que les gens soient sensibilisés au fait qu'il y a un danger, entre guillemets, à propager ce genre de documents-là.
9: Oui, absolument. Pour les raisons en fait que j'évoquais, il faut effectivement limiter le plus possible la diffusion de ce type de documents sur les réseaux sociaux. Vous souhaiteriez pas que je, par exemple, diffuse des magazines de propagande de l'État islamique sur les plateformes. On souhaiterait pas la même chose pour l'extrême droite, etc. Donc effectivement, il faut être vigilant. Là.
7: Vous avez pris quand même connaissance de certains éléments et on comprend que à la lumière des gestes et des écrits, le tireur adhérait à une mouvance antiféministe ou misogyne. On a aussi parlé depuis hier là, du mouvement incel, c'est célibataire involontaire. Qu'est-ce que vous pouvez nous dire sur cet aspect-là, disons, du tireur?
9: Oui, alors effectivement, moi j'ai lu le manifeste dans son intégralité. Je dirais qu'il y a deux grandes idées qui ressortent du manifeste, si je voulais le résumer. Le premier, c'est une idéologie anticapitaliste, anti-système, assez forte, qui inclut d'ailleurs aussi toute l'industrie pornographique. On en reparlera probablement un petit peu plus tard. Et puis effectivement, une deuxième idéologie qu'on peut associer au masculinisme, à la misogynie, à l'antiféminisme. Alors effectivement, il y a eu beaucoup de références à la question incel. Ici, j'établirai une nuance. Dans le discours de l'individu, donc plus masculiniste, etc., effectivement, il y a certains éléments qui sont assez proches de l'idéologie incel. Alors peut-être pour les auditrices et les auditeurs, l'idéologie incel, c'est un mouvement qui se dit lui-même de célibataire involontaire, né vraiment sur le web, donc c'est une sous-culture du web, où au départ d'ailleurs, c'était plutôt un forum d'entraide, où on voulait discuter de nos défis à rentrer en relation, en intimité avec du monde. Et puis petit à petit, une partie de ces mouvements incel se sont radicalisés et ont développé vraiment un extrémisme motivé par la haine des femmes, incluant des tendances et une apologie de la violence envers les femmes. Donc, dans le manifeste, il y a, si vous voulez, les éléments de les femmes sont responsables des maux des hommes, il faut lutter contre l'hypergamie, c'est-à-dire on est dans une société d'hypergamie, là où les femmes peuvent choisir leur partenaire sexuel juste pour leur plaisir, etc. Donc, tout ce discours-là, effectivement, incel est là. En revanche, les codes de la culture incel sont pas vraiment présents dans le sens où il y a des mots très clairs dans la culture incel comme les tchads, etc. Donc où on décrit les hommes, les femmes d'une certaine manière, où on parle de pilules rouges et compagnie. Ça, c'est moins présent. Donc ce que va peut-être nous révéler l'enquête, c'est est-ce que cet individu-là allait sur les forums incel ou pas. En tout cas, en l'état, dans le manifeste tel qu'il est, je dirais pas qu'il appartient au mouvement incel, autant que le fait que effectivement son idéologie rejoint dans une certaine mesure l'idéologie incel. C'est une nuance, mais je pense que elle est vraiment importante.
7: OK, nuance importante à apporter effectivement. Vous avez parlé donc de ce manifeste où on le voit donc qu'il adhère à une mouvance antiféministe, misogyne, anti-système également, anti-policier. Il y a eu ce matin des reportages dans la presse qui disaient que bon, il voulait peut-être s'en prendre au siège social de la compagnie Pornhub à Montréal. Qu'est-ce que vous pouvez nous dire là-dessus à la lumière des informations que vous avez?
9: Alors, c'est vrai que le choix de l'hôtel à quelques mètres finalement du siège de Pornhub à Montréal est quand même un indice important, ou en tout cas d'intérêt, je vous dirais, parce que si l'individu part de l'Alberta pour arriver jusqu'à Montréal, pourquoi est-ce qu'il est à cet endroit-là? Le deuxième élément intéressant, évidemment, c'est que dans le manifeste lui-même, il explique parmi les cibles évidemment que l'industrie de la pornographie et les quartiers généraux ou les sièges de l'industrie pornographique doivent être des cibles. Donc là, vous faites 1+1. Alors évidemment, les enquêtes policières le détermineront, mais c'est vrai que c'est une hypothèse qui est extrêmement solide à l'heure actuelle, en tout cas de mon point de vue à moi. Mais là, encore une fois, il faut que je reste prudent puisque moi, j'ai pas tous les éléments qu'ont la police. Un dernier point peut-être que je voulais ajouter juste sur la question, vous me posiez la question incel juste avant, que j'ai omis de rappeler, c'est qu'au Canada, on a déjà évidemment eu affaire avec évidemment le mouvement incel. Vous vous rappelez probablement en 2018, l'attentat à la voiture Bélier à Toronto, qui avait fait une dizaine de morts, où là, l'individu, lui, se réclamait directement de la culture incel en disant « je suis membre d'eux ». Et 2 ans plus tard, toujours à Toronto, il y avait eu là aussi une attaque extrémiste. Et pour la première fois, la GRC avait déposé des accusations de terrorisme en lien avec l'idéologie incel. Donc ça, à l'époque, on établissait clairement le lien entre l'individu et le mouvement incel lui-même, la sous-culture incel en ligne. Ce qui, comme je le disais, là, dans le cas du manifeste, à mon avis, pour l'instant, ne me semble, en l'état des informations dont moi je dispose, moins clair.
7: Oui, donc c'est peut-être moins évident, effectivement. D'ailleurs, le ministre de la Sécurité intérieure, Yann Lafrenière, disait hier que la thèse de l'acte terroriste a été écartée. Évidemment, l'enquête, et il faut toujours faire preuve de prudence, vous l'avez bien souligné, est à ses débuts, mais avec les événements ou avec les éléments dont on dispose, est-ce que vous considérez qu'on pourrait parler d'un acte de terrorisme intérieur?
9: Alors oui, ça c'est une question complexe. Alors évidemment, le ministre Lafrenière, quand il va dire ça, il se réfère au code criminel. Mmh. Donc évidemment, il y a une définition légale de ce qu'est un acte terroriste. Et là, probablement quand l'État peut-être des informations dont la police dispose, ils ne sont pas encore confortables avec ce chef d'accusation-là. Du point de vue de l'analyse en sécurité, de la science politique, etc., il y a quand même beaucoup d'éléments qui penchent du côté d'effectivement du terrorisme domestique. Un élément pour moi fondamental, c'est que dans le manifeste, l'individu réfère beaucoup à l'utilisation de la terreur. Il parle notamment de la terreur révolutionnaire, il parle de l'importance finalement de recourir à la violence comme un moyen de terreur. Donc il y a derrière, selon moi, son objectif, une intention d'exercer la violence à des fins de terreur. Ça, c'est le premier élément. Le deuxième élément, c'est qu'il laisse un manifeste. Donc, il y a tout un élément de préméditation. Le dernier élément, c'est, et ça, la police le déterminera, est-ce qu'on donne une cible particulière, un objectif particulier, ici, par exemple, le siège de Pornhub, pour finalement instiller la terreur dans une certaine mesure et faire passer un message politique. Donc, moi, du point de vue d'une analyse plutôt de politologue, je vous dirais que, et puis là c'est préliminaire ce que je vous dis, mais effectivement, en tout cas, ça serait une piste d'analyse que je privilégierais, à la différence évidemment de la définition légale qui est autre chose, effectivement.
7: Intéressante analyse, David de Morin, co-directeur de l'Observatoire sur la radicalisation et l'extrémisme violent, professeur à l'École de politique appliquée de l'Université de Sherbrooke. Merci d'avoir été avec nous.
9: Ça m'a fait plaisir. Je vous souhaite une bonne journée.
7: Au revoir.
9: Au revoir.
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7: On va parler avec Mylène Moisan et Joël Denis. Belle avance. Bonjour à vous deux.
10: Bonjour Mathieu.
7: Oui, on va délaisser donc les événements d'hier pour se concentrer sur le terrain plus politique, parce que je pense que l'événement politique au Québec aujourd'hui, c'est la publication de cette première version du livre bleu du Parti québécois qui a été dévoilé ce matin. D'abord, une première réflexion de vous deux sur le sujet. Mylène, qu'est-ce que vous avez retenu en gros? C'est volumineux, là, 524 pages. Je ne vous demanderai pas de le résumer en 30 secondes, mais en gros,
10: l'entièreté du document. Ben d'abord, ce que je retiens, c'est qu'il y a tout un contraste entre le lancement des trois premiers chapitres qui avaient été faits dans des conférences de presse officielles, en présentiel, et la publication hier soir en virtuel devant des membres du Parti québécois. Donc, il y a vraiment un contraste, comme si on avait voulu tout sortir, mais que ça fasse pas trop de bruit. Donc, c'est la première chose que je retiens. La deuxième chose que je retiens, je pense que c'est ce qui saute aux yeux de plusieurs personnes aussi. C'est quand même un document qui est solide, qui est complet, qui va très, très, très loin dans la définition d'un futur ou éventuel Québec-pays. Monsieur Saint-Pierre Plamondon est conscient que ça va peut-être soulever des critiques, mais il l'assume, puis je pense qu'il va se servir, en tout cas, il dit vouloir se servir de ces critiques-là pour faire évoluer le document, dont il répète que c'est une première version et que la rétroaction fera en sorte qu'il y aura des changements à porter au fil du temps.
7: On va revenir sur l'impact politique que ça pourrait avoir, effectivement, dans le cadre, évidemment, du lancement d'une campagne électorale au Québec. Mais Joël Denis, curieux de savoir ce que vous retenez de ce que vous avez pu constater dans ce volumineux document.
11: Ben, d'abord et avant tout, je vous dirais, Mathieu, que je trouve que M. Paul Saint-Pierre Plamondon, il est audacieux comme chef du Parti québécois, parce que dans ce document, on parle de bien des choses qu'un pays, un Québec indépendant aurait à sa disposition. On parle de monnaie québécoise, on parle d'une armée québécoise, on parle aussi de faire en sorte que le Québec fasse partie de l'OTAN, s'il devient un pays indépendant, de garder le libre-échange avec le reste du Canada. Bref, il met toutes les cartes sur la table, et qu'il le fasse à ce moment-ci, à 2 mois ou quelques jours du déclenchement de la campagne électorale, je trouve aussi la stratégie assez brillante. Pour la raison suivante, c'est que il va passer les prochaines semaines, prochains mois, à discuter, dialoguer avec les Québécois sur ce qu'ils proposent. Et donc, il va pouvoir peut-être apporter les correctifs nécessaires aux besoins, ajuster le tir et engager ce dialogue et faire en sorte que la campagne électorale ne porte pas exactement, exclusivement sur ce document de 500 pages, mais sur la proposition de changement de gouvernement. Parce que c'est un peu, vous savez qu'en campagne électorale, les gouvernements se font battre. C'est pas un parti qui remporte la victoire. Donc, je pense qu'il est quand même assez, très justifié de présenter le document maintenant à la veille de la Saint-Jean-Baptiste, au moment où la fierté québécoise est au maximum, pour parler peut-être d'un Québec souverain. Donc, je trouve que la stratégie est quand même très, très audacieuse et bien ajustée.
7: Mylène, est-ce que ça risque d'être un atout? Joël Denis semble dire, en tout cas, que ça peut peut-être aider le Québécois, le Parti québécois en campagne électorale. Est-ce que ça peut être un atout ou c'est pas quelque chose qui va venir qu'à prendre une place très, très, très importante, centrale, et que le PQ risque d'être, disons, plus facilement attaquable?
10: Ben moi, je pense que l'objectif premier là, de ce document-là, c'est de réveiller un peu les rêveurs résignés, ceux qui ont rêvé du pays, mais qui finalement se sont fait l'idée que ça n'arriverait pas. Donc, avec ce document-là, M. Saint-Pierre, par exemple, imagine vraiment le pays de façon très précise. On parle même d'une cellule tactique avec la SQ pour l'ingérence étrangère. Donc, ça va vraiment très loin, plus tous les éléments que Joël Denis avançait. Moi, au contraire, je pense qu'en mettant carte sur table, en disant voici ce que je vous promets, ce que je pense que le Québec devrait être, ben, en campagne électorale, il pourra pas trébucher sur des questions. Moi, j'ai couvert quelques campagnes électorales et c'était toujours ça. Autant les chefs des autres partis, autant les journalistes, on essayait de faire trébucher les chefs péquistes sur justement la monnaie, sur la défense, sur qu'est-ce que sera un pays. Et souvent, les chefs, ce qu'ils faisaient, c'est qu'ils essayaient de minimiser les impacts du futur pays en disant « ça sera pas si pire ». Mme Marois avait parlé de turbulence, elle s'était faite taper sur les doigts. Donc, M. Saint-Pierre Plamondon dit « voici ce que je vous promets, ce que je vous présente, ce que je pense qui serait bien, et à ce moment-ci, vous en ferez ce que vous voulez ». Et moi, je pense qu'au contraire, ça vient un peu couper l'herbe sous le pied des autres chefs de parti.
7: Joël Denis?
11: Oui, moi je vous dirais qu'il y a quelques éléments quand même qui peuvent prêter le flanc à la critique. On parle de l'adhésion à l'OTAN, ça ne se ferait pas de façon automatique parce que vous savez, Mathieu, tous les pays de l'Alliance doivent approuver l'arrivée d'un nouveau membre. Ça a été le cas lorsque la Suède a fait sa demande. Le Canada a été l'un des premiers à approuver cette demande. Donc, il faudrait que le Canada, le reste du Canada, dise oui à l'adhésion du Québec à l'OTAN. Même chose pour le NORAD. Je pense que les Américains auraient un gros mot à dire. L'autre élément que je trouve super intéressant, c'est l'option de créer une armée québécoise. Et le PQ s'engagerait à dépenser 2 % maintenant et 5 % éventuellement. Je fais des petits calculs, Mathieu, et ça donne beaucoup d'argent quand même pour le Québec. 2 %, ça voudrait dire aujourd'hui, pour le Québec, autour de 13 milliards de dollars en dépenses pour la sécurité et le militaire. Et 5 %, ça voudrait dire autour de 31 milliards de dollars par année à partir de 2035 en tenant compte du PIB d'aujourd'hui qui est 625 milliards. Au fédéral, il y a eu cette décision d'augmenter les dépenses militaires pour atteindre le fameux 2 %. Ça s'est traduit par une hausse des dépenses de 10 milliards pour une année. Et si on veut arriver à tripler, à atteindre le 5 % d'ici 2035, ça voudrait dire des dépenses de 160 milliards au minimum par année. Est-ce que le Québec veut s'engager dans la même voie que le gouvernement fédéral? Si le Québec devient indépendant, ça voudrait dire oui, parce que si on veut faire partie de l'OTAN, il faudra respecter ce critère. Mais ça va nécessiter des dépenses incroyables. Est-ce que le Québec aurait les moyens, un Québec indépendant aurait le moyen de se payer une armée en dépensant autant d'argent? Le débat, il est là. Et ça peut prêter, je pense, le flanc aux critiques. Pourquoi? Parce qu'il y a d'autres besoins en matière de santé, d'autres besoins en matière de sécurité, d'autres besoins en matière d'éducation. Et on parle des infrastructures qui tombent en ruine au Québec. Eh bien, est-ce que c'est mieux d'investir dans l'armée ou réparer nos infrastructures qui sont un peu déglindées? Voilà le débat qui va sûrement avoir lieu durant la campagne électorale au Québec.
7: Oui, et Mylène, c'est sûr qu'il y a quand même quelque chose d'audacieux à dire à quelques semaines du déclenchement officiel d'une campagne électorale. Ben voici, il va y avoir des mises à pied chez les fonctionnaires fédéraux. On ne sait pas trop combien, mais en même temps, il y aura des pertes d'emplois. Je veux dire, ce n'est pas un message exactement rassurant, particulièrement par les temps qui courent.
10: Non, effectivement, le chef du PQ là, ne s'en cache pas. Il y aura évidemment des pertes d'emplois. Le Québec ne peut pas tout reprendre les fonctionnaires fédéraux. Il dit aussi là, qu'il y aura beaucoup de négociations à venir. Donc, on comprend aussi que dans cette démarche-là, M. Saint-Pierre-Plamondon reconnaît qu'il y a beaucoup de zones d'ombre. On parle de la frontière avec le Labrador. On parle avec. Il y a quand même beaucoup d'éléments dans ce document-là qui mettent la table à différentes négociations. Donc, c'est pas quelque chose de clé en main non plus. Donc ça, c'est sûr qu'il devra en tenir compte. Mais moi, ce que je vois, c'est que le chef du Parti québécois, finalement, il joue son va-tout. Je pense que le Parti québécois joue son va-tout là. Ça fait 40 quelques années qu'on n'a pas eu de référendum. Moi, j'ai couvert la campagne de 2003 où on était vraiment dans un creux de vague. Et avec ce document-là, je pense qu'il met la prochaine campagne sera vraiment axée sur le futur pays, l'éventuel pays, parce que les oppositions vont s'en servir. Ça va être un débat binaire. Donc, pendant quelques années, quand la DQ était là, ils ont essayé de sortir le Québec de cette espèce de polarisation sur la question nationale. Aujourd'hui, avec le livre bleu, Paul Saint-Pierre-Plamondon dit « Je veux un pays ». Si vous voulez un pays, vous votez pour nous. Bon, bien sûr, il parle d'un horizon, temporel favorable qui pourrait nous faire penser aux conditions gagnantes d'une certaine époque. Mais n'empêche, je pense qu'il commence un processus où ça va être un moment très, très difficile de faire marche arrière et je pense pas du tout que ce soit son intention.
7: Ouais, et Joël Denis, oui. Il garde aussi une porte ouverte en disant que c'est une première version du document qu'on comprend, donc un document qui est appelé à se peaufiner.
11: Oui, c'est un dialogue qu'il veut lancer avec les Québécois pendant l'été surtout, et je ne crois pas qu'il veut que ce soit le principal thème durant la prochaine campagne électorale, parce que faudra aussi si l'exercice va permettre de faire bouger les l'aiguille des sondages. À l'heure actuelle, il y a quand même une importante portion des Québécois qui sont opposés à la tenue d'un référendum sur la souveraineté, souhaitent se concentrer sur autre chose. Et est-ce que le document, le livre bleu, et ces quelques 500 pages qu'il compte, va permettre de faire bouger cette aiguille, convaincre les Québécois que c'est le temps de se prononcer à nouveau sur la participation du Canada, du Québec à la Fédération canadienne, ça reste à voir. Donc, c'est un peu l'exercice, le pari que fait Paul Saint-Pierre-Plamondon en lançant ce document, faire bouger l'aiguille en faveur du PQ, oui, pour les élections, mais aussi faire bouger l'aiguille en faveur de la souveraineté. Est-ce que ça va faire rêver encore les Québécois? Ça reste à voir, le temps va nous le dire.
7: Oui, et Mylène, semaine, surtout dans un moment où peut-être qu'au cours de la campagne électorale, et puis on va parler du prix de l'épicerie justement dans quelques minutes, il y a peut-être d'autres éléments de la vie quotidienne qui vont rattraper le parti pendant cette campagne électorale, donc.
10: Absolument. C'est certain que ces préoccupations-là vont être très, très importantes. On le voit, Mme Fréchette gagne beaucoup de plumes, se remplume beaucoup justement en s'attaquant à ces choses-là présentement. Donc, je trouve qu'elle incarne justement cette espèce de préoccupation-là par rapport aux gens, par rapport au coût de la vie. Donc, oui, M. Saint-Pierre-Parmentier de retrouver sa place là-dedans parce que Charles Milliard aussi, ce sont deux partis qui n'ont pas apporté un projet qui va au-delà de leur parti. Donc, M. Saint-Pierre-Parmentier de retrouver l'équilibre entre promettre un pays, mais en même temps promettre une vie au quotidien plus facile.
7: Mylène Moisan, chroniqueuse au quotidien Le Soleil, Joël Denis Bellavance, chef du bureau d'Ottawa au quotidien La Presse. Gros merci à vous deux, à demain.
10: Merci, à demain.
11: Merci, à demain.
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7: On va aller en Europe maintenant où la canicule s'étend et s'intensifie. On va se rendre plus particulièrement en France, à Paris. Les autorités ont même devancé la fermeture de certains monuments. Je pense à la Tour Eiffel, tellement il fait chaud. En fait, selon Météo France, la nuit dernière a été la plus chaude jamais enregistrée depuis le début des mesures. Donc, on remonte à 1947 et pas de baisse de température de prévu avant la fin de semaine. Je joins le journaliste, notre collaborateur à Paris, Vincent Touraine. Bonjour Vincent.
12: Bonjour Mathieu.
7: Alors, à quel point il fait chaud? Quels sont les records qui ont été fracassés? Quelles températures ont été atteintes à Paris et ailleurs en France?
12: Alors, pour l'instant, à Paris, il fait 38-39 degrés, mais le plus chaud, c'est dans le sud-ouest et même la façade de centre-ouest de la France où on a des 42-43 degrés. On a plus d'une centaine de records de température absolue, c'est-à-dire quelle que soit la saison qui sont déjà tombés. Donc, ça se compte par centaines. On a 58 départements français qui sont désormais en vigilance rouge. Ça représente 75% de la population française qui vit donc en vigilance rouge. Et vous l'avez dit, le symbole, c'est cette Tour Eiffel qui ferme plus tôt que prévu, ce Louvre aussi qui ferme plus tôt que prévu. On a aussi un autre monument emblématique comme le Mont Saint-Michel qui dit aux touristes de reporter leur visite. Ben voilà, les autorités appellent non seulement les Français, mais aussi les visiteurs, les touristes à se protéger contre cet épisode de chaleur exceptionnelle. Vous disiez tout à l'heure, nuit la plus chaude depuis le début des relevés météorologiques 1947, mais aujourd'hui, officiellement, on est dans la journée la plus chaude depuis 1947. Donc, véritablement, les records tombent les uns après les autres et apparemment, ce n'est pas fini, puisque ça va durer jusqu'à vendredi.
7: Comment, dans un pays où la climatisation est assez peu répandue, les Français luttent contre cette chaleur? Est-ce qu'il y a des moyens, par exemple, mis en place par les autorités pour aider les gens à se rafraîchir?
12: Bah, les autorités, quand on a des canicules, alors bien entendu, les précédentes n'étaient pas aussi importantes que ça. En tout cas, faut remonter à 2003 pour revoir une situation pareille. Mais les autorités disent, voilà, allez dans votre mairie la plus proche et il y aura forcément une salle qui sera climatisée où vous pourrez vous reposer un petit peu. Pour les plus faibles, les personnes les plus âgées, des mesures ont déjà été prises il y a un certain nombre d'années pour qu'il y ait au moins une salle climatisée où les personnes, les résidents de ces maisons de retraite peuvent se réfugier. Et puis, il y a les écoles qui ferment. Je crois que sur tout le territoire, on est à 1800 établissements scolaires qui ont fermé leurs portes et 8000 autres ont dû aménager les horaires. Mais à partir du moment où les établissements scolaires ferment, que se passe-t-il? Les parents sont obligés de garder leurs enfants, leurs adolescents, et ça ne fait que déplacer le problème. Alors comment on se protège chez soi? Quand on est dans une maison, un pavillon, on peut faire de l'air et tout, mais quand on est dans un immeuble, dans une copropriété, dans des tout petits volumes, sous les toits, là c'est très difficile. On se rafraîchit comme on peut. Vous le disiez, il y a très peu de climatiseurs en France. Les particuliers n'en ont pratiquement pas. Donc qu'est-ce qu'ils font? Ils achètent des ventilateurs, ils achètent ce qu'ils trouvent. C'est en rupture totale de stock, les ventilateurs. Il y a des mini-climatiseurs portables aussi qui se vendent pas mal, mais ça fait longtemps qu'on n'en trouve plus dans les magasins. Donc voilà, on trouve des solutions de substitution pour tenir le coup en ces temps très difficiles.
7: Ouais, et malheureusement, et vous parliez de 2003, on avait parlé de 15 000 décès à ce moment-là, beaucoup parmi les personnes âgées. On aura certainement des bilans au fur et à mesure des jours, mais déjà, on sait qu'il y a eu plusieurs morts à déplorer par noyade.
12: Voilà, absolument. Alors, comme tous les étés, il y a des morts par noyade, mais là, le rythme est très important. Enfin, le nombre de victimes, on est tôt dans la saison. Hein. L'été ne fait que commencer. Il a commencé dimanche, l'été. On est déjà à 40 morts par noyade à travers le France. Ça, c'est le bilan à hier soir. Et certainement, malheureusement, ce bilan va encore progresser. Ben voilà, ce sont déjà bien souvent des jeunes qui se baignent dans des cours d'eau où il est pourtant interdit de se baigner et qui ne réalisent pas la dangerosité de ces cours d'eau, des courants qui peuvent se trouver à certains endroits. Et c'est comme ça qu'effectivement, on a des noyés. Alors, on a aussi des personnes qui sont retrouvées inanimées chez elles, qui sont retrouvées mortes chez elles. Mais pour l'instant, c'est très sporadique. Et puis, on a des cas dramatiques, comme le cas de ces deux enfants qui ont été oubliés par leurs parents dans leur voiture. Et ces deux enfants sont morts. Ça s'est passé dans le sud de la France, à Carpentras. Ce sont des cas assez rares. Mais pour ce qui est des bilans, vous parliez de celui de 2003, eh bien on l'aura dans les jours et dans les semaines qui viennent. Hein. C'est souvent longtemps après de tels épisodes caniculaires que l'on a le véritable bilan à l'échelle nationale.
7: Vous le disiez, l'été vient à peine de commencer. Est-ce que les météorologues en France prévoient déjà un été qui sera à l'image de ce mois de juin, donc très chaud tout au long des vacances estivales, par exemple?
12: Pour l'instant, ils ne s'aventurent pas trop à dire de quoi le reste de l'été sera fait. On est suffisamment en difficulté en ce moment. Ce que veulent savoir les gens, c'est quand cet épisode va s'arrêter. En principe, à partir de samedi, ça devrait aller mieux. Il y a une chaîne de télévision, TF1, la première chaîne française, qui s'était amusée en 2014 à faire des prévisions météo à horizon 2050. Alors, bien entendu, c'était des projections. Et quand on regarde cette météo de 2014 à horizon 2050, on se rend compte qu'aujourd'hui, on a déjà dépassé toutes les températures les plus extrêmes de ce scénario et l'été ne fait que commencer. Donc, on est déjà malheureusement très en avance et on n'est même pas en 2050. Donc, ça veut dire que quel que soit notre sort durant cet été 2026, va certainement y avoir des étés encore plus extrêmes dans les années qui viennent. Ça, c'est une certitude. Donc voilà, d'une certaine façon, il faut s'habituer à cette situation. Faut se protéger, faut trouver un moyen de climatiser les habitations, du moins les bâtiments publics. Ça devient un enjeu politique, la climatisation. La droite et la gauche est en train de s'écharper en France sur cette question de la climatisation. Il y a les pro-climatisation, les anti-climatisation, mais on devra bien y venir, au moins pour une bonne partie des bâtiments publics dans les années qui viennent. Ça devient une nécessité.
7: Oui, et clairement, ces épisodes, on en parle presque été après été, même plusieurs fois par été, de ces épisodes caniculaires. Un petit mot

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4: Général. Il y a une espèce de système anticyclonique là qui est au large du Portugal, dans l'océan Atlantique, et qui bloque cet air chaud, cet air bouillant qui nous vient du Maghreb et en particulier du Maroc, et ça commence à concerner effectivement une bonne partie de l'Europe.
5: Vincent Touraine, notre collaborateur, nous parlait depuis Paris. Merci Vincent et bonne chance pour vous rafraîchir.
4: Je vous en prie Mathieu.
5: Au revoir.
4: Merci beaucoup, au revoir.
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5: Le coût du panier d'épicerie. On en parle beaucoup dans l'actualité. On le vit tous et chacun lorsqu'on se présente à la caisse et qu'on va faire son supermarché. On a décidé tout au long de l'été de vous proposer une chronique alimentation, justement avec en tête le coût de la vie, le coût du panier d'épicerie. On va en parler avec Sandrine Geoffrion. Elle est nutritionniste. On va la recevoir comme ça aux deux semaines. Vous l'entendez comme chroniqueuse si vous êtes à l'écoute de l'émission Moteur de recherche. Bonjour Sandrine.
7: Bonjour Mathieu.
5: Alors comme première chronique cet été, on va se parler de ce sondage qui a été publié par Interac il y a une semaine, l'état du panier. On s'est penché sur les dépenses d'épicerie qui révèle que les Canadiens et les Canadiennes qui vivent seuls dépensent davantage à l'épicerie que les personnes qui vivent en couple.
7: Oui, et c'est pas négligeable comme résultat. Si on regarde les données du recensement de 2022, ça nous indiquait qu'environ on a 30 % des ménages canadiens là, qui sont constitués de personnes qui habitent seules. Ça nous fait 4,4 millions de personnes. Là, donc, on a beaucoup de personnes qui sont affectées. Puis, les résultats du sondage qui ont été publiés sont pas particulièrement réjouissants. Là, on se sent surprise. Donc, quoi qu'ils sont pas surprenants, justement, en fonction du contexte socio-économique actuel. J'ai pas eu accès au rapport complet, là, mais je vous explique un peu le contexte. En fait, Interac a chargé Burson, une agence de relations publiques et de communication, de sonder 1500 résidents, résidentes adultes à travers le Canada en mai 2026. Puis, l'échantillon a été tiré aléatoirement là, du panel web de Léger et pondéré là, pour refléter la population canadienne. Et le constat principal, c'est que même si tous les Canadiens et Canadiennes sont confrontés là, à la hausse actuelle du prix des aliments, les personnes qui habitent seules, ils ressentent vraiment plus fortement que les personnes qui sont en couple. Donc, oui, c'est ça. Les données rapportées par le sondage, là, ça nous dit que le ménage moyen d'une personne seule dépense environ 102 $ par semaine en épicerie, comparativement à 80 $ par semaine dans un ménage partagé. Donc, sur le mois et sur l'année, là, c'est sûr que ça finit par faire une différence sur le budget. Puis, on peut se demander, est-ce que c'est seulement les achats Interac qui ont été pris en compte dans les données de ce sondage-là? Mais avec les données qu'on a d'une autre enquête de l'Université Dalhousie à Halifax, qui est sortie en mai dernier, ça nous apprenait qu'en 2026, là, on a 34 % des répondants qui ont déclaré devoir puiser dans leurs économies ou emprunter pour payer leur nourriture. Donc, probablement que si on ajoute là, les achats faits avec la carte de crédit, l'écart pourrait être encore plus grand. Donc, c'est assez inquiétant comme constat, là, surtout quand on le met en contexte avec les données de 2022 de l'Institut de la statistique du Québec sur les personnes qui sont à faible revenu. Les personnes seules constituent 43 % des personnes à faible revenu, des personnes... même s'ils représentent juste 19 % de l'ensemble de la population de 16 ans et plus.
5: OK. Donc, c'est vraiment un impact important. La différence, elle est importante. Et vous le disiez, si on ajoute probablement les chiffres de carte de crédit, c'est encore plus important. Qu'est-ce qui peut expliquer, donc, Sandrine, les coûts plus élevés reliés à l'alimentation des personnes qui vivent seules?
7: Mais c'est sûr que les gens qui vivent seuls mangent pas nécessairement de la même façon là, que les personnes qui vivent en couple, en colocation ou en famille. Souvent, ils vont plus manger sur le pouce ou des repas déjà préparés parce qu'ils cuisinent généralement moins. Puis, les aliments qui sont déjà préparés sont plus pratiques pour leur contexte de vie, mais peuvent être reliés à des coûts supplémentaires là, comparativement à si on se cuisine des aliments à la maison. Donc, pourquoi les personnes seules cuisinent moins? C'est qu'il y a plusieurs facteurs, bien évidemment, qui peuvent l'expliquer, là, mais le manque de motivation, puis la charge mentale supplémentaire, c'est deux facteurs qui sont importants. Si vous conviendrez avec moi, là, cuisiner pendant plusieurs heures puis devoir manger tout seul en quelques minutes,
5: c'est un peu plate.
7: c'est un peu démotivant. Donc, puis il y a aussi le fait qu'une personne qui habite seule, elle doit tout faire. Donc, elle doit planifier, elle doit aller faire ses achats, elle doit préparer, elle doit faire la vaisselle aussi. Donc, plutôt que de pouvoir séparer les tâches à travers son ménage, là, ça, c'est sûr que c'est des barrières qui sont supplémentaires. Mais il n'y a pas juste ça aussi. Il y a l'offre alimentaire en épicerie qui n'est pas adaptée à la réalité.

0: des personnes qui vivent seules. Donc, dans le résultat du sondage Interact, là, les participants puis les participantes mentionnaient que c'était plus difficile de trouver des ingrédients en portions individuelles. Donc, c'est sûr, parce que c'est plus rentable pour les distributeurs d'offrir des plus gros formats. Puis, tous les conseils qu'on donne normalement en alimentation pour économiser, que vous avez sûrement dû entendre, sont plus difficiles à suivre pour les personnes qui vivent seules. Donc, on pense premièrement, par exemple, aux gros formats. Tu sais, les soldes de la semaine sont souvent appliqués sur les formats familiaux ou même, de façon générale, les formats familiaux sont plus avantageux au niveau du prix, mais il y a un risque de gaspillage alimentaire plus grand pour les personnes qui habitent seules. Donc, ça aussi, c'est un coût qui est associé. Puis, les personnes qui habitent seules choisissent souvent de payer plus cher pour avoir des portions qui sont plus petites pour pas les perdre. Un autre conseil qu'on donne souvent, c'est de dire ben, acheter en grande quantité, portionner puis congeler. Mm-hmm. Mais c'est pas nécessairement faisable pour les personnes qui habitent seules parce que leur cuisine n'est peut-être pas adaptée en conséquence. Il y en a qui ont des réfrigérateurs vraiment plus petits là, que ceux qu'on est habitué d'avoir. Des fois, il y en a qui ont juste pas de congélateur. Puis il y a des espaces de rangement aussi qui sont limités, là, qui ne donnent pas la possibilité de stocker en gros pour faire des économies. Mais tu sais, le coût n'est pas juste au niveau du prix. Selon moi, là, il y a aussi un coût important là, au niveau des enjeux sociaux, tu sais, cuisiner puis manger en bonne compagnie. Je pense que c'est important de le rappeler, ça fait partie des recommandations du Guide alimentaire canadien de 2019. Donc, c'est bon pour la santé physique et mentale. C'est un aspect qui est malheureusement souvent mis de côté quand on habite seul.
1: Oui, et souvent, il y a ce qu'il y a dans l'assiette, mais qui est autour de la table aussi, ça change effectivement. Il y a quand même un avantage, pas de compromis à faire quand on mange seul.
0: Oui, effectivement. Je trouve que c'est intéressant de le souligner parce que c'est sorti dans les réponses du sondage. Donc, c'est vrai que c'est un avantage quand on habite seul, ben, on peut manger ce qu'on veut quand on veut. Il y avait un avantage souligné qui disait qu'il y avait moins de friction. Si, par exemple, une personne du couple a tendance à respecter la liste d'épicerie tandis que l'autre est plus prompte aux achats impulsifs. Puis, parmi les personnes qui ont répondu, qui vivaient maintenant seules après avoir vécu avec un partenaire, on parle de 70 % qui étaient soulagés de pouvoir prendre enfin leur propre décision. Oui. Donc, un avantage ici.
1: OK. Ceci dit, évidemment, puis je pense que tout le monde va se reconnaître dans le dernier élément, l'impact de l'inflation alimentaire, qu'on soit seul, en couple ou en famille, évidemment, ça touche tout le monde.
0: Tout à fait. Et effectivement, Marie-Claude Morin, on en a parlé justement hier à l'émission, là, l'inflation des prix des aliments, on parle de 4,3 %, là, c'est pas rien. Donc, comme je l'ai mentionné tout à l'heure, on a d'autres données là, qui ont été publiées par l'Université Dalhousie à Halifax en mai dernier. C'est l'indice de consommation alimentaire qui est un rapport biannuel qui mesure les perceptions puis les opinions des Canadiens sur des questions qui sont liées à l'alimentation. On parle de plus de 3 000 répondants, un échantillon représentatif de la population canadienne générale. Puis sans surprise, là, l'impact de l'inflation alimentaire, ça se fait sentir de façon générale, vous l'avez dit Mathieu, donc les factures d'épicerie augmentent de façon constante pour beaucoup de Canadiens et Canadiennes. On parle d'une proportion croissante de ménages qui déclarent des dépenses mensuelles à l'épicerie supérieure à 600 $, ce qui n'est pas rien. Mmh. Puis près de la moitié des personnes interrogées mentionnaient avoir modifié leurs habitudes d'achat en raison de la hausse des prix. Donc par exemple, les gens vont chercher des soldes, des rabais en épicerie, vont utiliser des coupons, rechercher des rabais en ligne, vont faire des achats dans les magasins à bas prix, là, comme des magasins à dollars. Puis, ils vont diminuer leur achat qui coûte plus cher, donc des produits non essentiels haut de gamme pour prioriser les marques qui sont moins chères ou générées. Il y a une petite proportion aussi des répondants qui disent mentionner l'utilisation d'applications de récupération ou de surplus alimentaire là, dans les épiceries. Puis aussi une augmentation de l'adoption du régime flexitarien, là, probablement en lien avec le coût augmenté rattaché à la viande. Donc, c'est sûr que c'est un constat un peu décourageant. Là. Ça nous dit que malgré le fait que les Canadiens et Canadiennes adoptent des comportements pour réduire les coûts en épicerie, ben, on s'en sort pas. Donc, soit on doit augmenter notre budget alimentaire pour absorber cette hausse des prix-là, ou bien, il y en a des ménages qui coupent carrément dans le poste budgétaire de l'alimentation, ce qui met à risque d'insécurité alimentaire. Mais oui.
1: Non, c'est ça. Effectivement, c'est pas simple. Puis, c'est souvent, si on veut appliquer certains trucs, ben il faut faire plusieurs supermarchés. Ou ça prend du temps que tout le monde n'a pas nécessairement. Donc, c'est vrai que le constat est un peu dur quand même.
0: Oui, c'est tout à fait. Ça rajoute des charges mentales, je pense, des gens qui travaillent déjà beaucoup. Mmh. Mais pour finir sur une petite note positive, oui. C'est sûr que le contexte socio-économique est vraiment difficile, mais j'encourage vraiment la population là, à cuisiner davantage avec toute la communauté, donc avec leurs amis, avec leur famille, avec leurs voisins. Il faut aller visiter des cuisines communautaires. C'est un bon prétexte, entre guillemets, là, pour sortir de l'isolement, comme on a parlé tout à l'heure, ou pour aider à sauver un peu d'argent en même temps. Là. Donc, il existe des solutions à explorer.
1: Sandrine Geoffrion, elle est nutritionniste. Elle sera avec nous comme ça aux 2 semaines cet été. Merci, Sandrine.
0: Merci, Mathieu. Bonne journée.
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1: Je ne sais pas si vous avez de quoi de prévu ce soir, une fête de quartier dans votre ville. En tout cas, il y a bien des gens, certainement des milliers de personnes qui seront sur les plaines d'Abraham à Québec. Ce sera le grand spectacle, bien sûr, sur les plaines du 23 juin pour lancer donc les festivités de cette fête nationale. Demain aussi, il y aura toute une journée de festivités. Et puis, on termine l'émission avec le porte-parole, justement, de cette fête nationale, Pierre-Luc Funk. Bonjour, Pierre-Luc.
2: Salut, ça va?
1: Oui, ça va très bien. J'avais envie de dire, vous, est-ce que ça s'est bien passé, les répétitions, à quelques heures du spectacle?
2: Ah, tu peux me dire dessus, okay. mais vous, nous, la gang.
1: Oui, c'est
2: la
1: ça,
2: gang
1: le vous, nous inclusif, là.
2: Le vous de toute la belle bande du spectacle. Oui, pour vrai, sincèrement, on dirait que moi, je me sens tellement choyé d'être ici parmi ces grands de la musique avec qui je partage la scène. Sérieusement, hier pendant la répétition, à plein de moments, j'ai des gros frissons sur les bras. On dirait que malgré le fait que j'ai déjà entendu toutes les chansons en répétition, ça continue de me happer autant. Donc oui, ça s'est très bien passé. Je pense que tout le monde est très, très hâte à asseoir.
1: Oui, puis imagine avec la foule aussi, évidemment, ça risque d'être assez impressionnant. Il y a aussi, évidemment, et ça va être ton rôle ce soir, discours patriotique. Comment on se prépare pour ça?
2: Ben écoute, on se prépare, on le fait beaucoup seul dans notre chambre, dans notre voiture. Là, il reste juste à le faire devant 70 000 personnes, tu sais. Ça va rajouter un petit oomph, j'ai l'impression, là. C'est sûr que ça va rajouter un petit quelque chose, mais c'est ce que j'aime le plus, je pense. C'est cette, autant que tu peux l'avoir écrit, l'avoir réfléchi, l'avoir pensé, refait dans ta tête. Il y a juste comme ce soir que je vais être capable de le faire comme ce soir parce que c'est là où les gens vont être présents puis c'est là où je vais livrer mon message aux gens directement. Fait que même si on essaie de prévoir le plus possible, ce qui m'excite le plus, je pense, c'est l'imprévu de ce qui va arriver ce soir.
1: Ouais, en plein spectacle. Qu'est-ce qui d'où part l'inspiration pour l'écriture de ce discours-là?
2: À part de plusieurs places, j'ai comme voulu savoir ce qui avait été fait avant. Tu sais, je suis comme allé re-regarder tous les discours qui avaient été faits dans le passé, ce que les gens avaient dit, quel angle ils avaient pris, c'était quoi qui trouvait important de véhiculer avec ce titre-là de porte-parole. Puis on dirait qu'une fois que j'ai fait mon coffre à outils avec tout ça, j'ai essayé de tout oublier puis de me dire qu'est-ce que moi j'avais envie de dire puis qu'est-ce que moi j'aurais eu envie qu'on me dise peut-être si j'avais été dans cette foule-là. Fait que c'est juste c'est parti de mes prédécesseurs puis de ce qui se passait dans ma tête à ce moment-là.
1: Et est-ce que la fête nationale chez vous, en famille, avec les amis, ça a toujours été fêté de façon importante au fil des années?
2: Ça a toujours été important. Je pense que c'est vraiment grâce à mes parents. Je pense que au début, c'était une fête familiale où on allait voir des spectacles en famille avec mes sœurs, avec mon père, avec ma mère, pour se transformer en... J'arrive à 14, 16 ans, puis qu'on me laisse aller voir des spectacles avec mes propres amis, puis qu'on prend notre petite indépendance, puis qu'on va voir des shows entre nous autres. Puis, fait que j'en ai pas raté une. Je me rappelle d'une Saint-Jean. Je pense qu'un 23, j'ai monté un meuble Ikea avec un ami. Ça, je m'en rappelle le moins possible, mais à part ça, je les ai toutes faites en rien.
1: OK, ça c'est peut-être la moins réussie, là.
2: C'est la moins réussie.
1: L'histoire du meuble Ikea. Ouais. La plus réussie, est-ce qu'il y a un souvenir d'une soirée en particulier?
2: Je me rappelle d'une soirée avec un moment assez magique là où j'étais avec ma sœur, avec mes deux sœurs, avec ma mère, on écoutait les Cowboys fringants. Mm. Puis là, il pleuvait, puis on était tous sous la pluie, puis il avait annulé le show. Puis tout le monde était en train de retourner en marchant. Puis finalement, il avait arrêté de pleuvoir, puis on avait entendu les Cowboys dire « Hey, c'est pas fini! Revenez! » Puis on était revenus, puis on avait tous chanté « Les étoiles filantes » ensemble. Fait que ce moment-là de presque fin est assez mémorable pour moi.
1: Oui, puis la bonne nouvelle ce soir, c'est que je pense pas qu'il annonce des orages comme l'an passé. Donc, le spectacle va être sain et sauf. Donnez-nous peut-être une idée, justement, qui va être sur scène ce soir, à quoi on va avoir droit comme spectacle. Puis c'est toujours un peu entremêlé entre les artistes. C'est un peu le même concept, j'imagine, qui est répété cette année.
2: Oui, effectivement. Tu sais, je veux dire, il y en a pour tous les goûts. Je pense que c'est ça qui est important dans un show aussi rassembleur. Mais, mon Dieu, je peux te donner plus qu'une idée. Là, je peux te nommer plein de noms. Claude Dubois, Marie-Denise Pelletier, il y a Lou-Adrienne Cassidy, il y a Sarah May, il y a Gabriel Bouchard, il y a Daniel Boucher, il y a même un funambule, il y a Joseph Staranès, Mia Tiner. Je pourrais continuer encore pendant une minute, là, mais il reste même des noms à dire. Là.
1: Puis est-ce qu'il y a un fil conducteur dans le spectacle? Est-ce qu'il y a un thème qui est mis de l'avant qu'on risque de voir ressortir en regardant les artistes sur scène ce soir?
2: Ben, je pense que, évidemment, le multigénération est très présent dans le spectacle. Tu sais, je pense que c'est même moi l'angle que je voulais prendre avec mon discours où je me dis que c'est le moment pendant l'année que peu importe ton âge, peu importe ta façon de penser, si t'es Québécois, ben la personne à côté de toi qui pense peut-être pas comme toi puis qui a peut-être pas le même âge que toi est Québécoise aussi. Puis on est ensemble là-dedans, puis on peut célébrer ensemble malgré le fait qu'on pense pas tout pareil. Donc, je pense que c'est un peu le thème. Puis aussi le thème de Guy Lafleur, à qui on rend hommage parce qu'il aurait eu 75 ans cette année. C'est sûr qu'il y a aussi Serge Fiori qui nous a quittés l'année passée. Mm-hmm. Donc, on y rend un bel hommage aussi. Fait que plein de petits moments magiques pour tout le monde.
1: Oui, puis le côté rassembleur, c'est ce qui est important dans cette fête nationale-là, c'est de dire à tout le monde, vous êtes les bienvenus.
2: Exact. Puis c'est ça, c'est vous êtes les bienvenus. On est tous ensemble dans le Québec. On porte tout le jersey de la même équipe. Puis on va célébrer en équipe ce soir.
1: En tout cas, on va souhaiter à tout le monde un bon spectacle ce soir sur les plaines d'Abraham. Si vous ne pouvez pas vous déplacer, d'ailleurs, ça va être entre autres diffusé sur les plateformes de Télé-Québec à compter de 21h30. Pierre-Luc, merci d'avoir été avec nous. Et puis, bon spectacle à tout le monde ce soir.
2: Ben merci, c'est bien gentil.
1: Salut, bye-bye. Voilà donc pour ce spectacle de la fête nationale à Québec, dans plusieurs municipalités aussi un peu partout. Et puis demain, c'est le grand spectacle à Montréal qui aura lieu. Alors on va certainement y revenir demain, 24 juin, jour de la fête nationale. Je retrouve Julien Poirier-Malo qui est dans son studio et qui vous attend tout de suite après pour l'heure d'été. Salut Julien.
3: Bonjour Mathieu.
1: À l'émission aujourd'hui.
3: Bien, on reste dans le thème parce qu'on soit l'auteur, compositeur, interprète Thierry Larose, visage de cette espèce de nouvelle garde musicale souverainiste très en demande sur les scènes de la fête nationale. Lui sera au Parc La Fontaine, justement, à Montréal, ce soir, pour une Saint-Jean indépendantiste. Et pour rester dans le thème encore là, on va aller faire un tour à Sept-Îles où, après plusieurs années de pause, le spectacle de la fête nationale fait son grand retour ce soir. On en parle, Mathieu, parce que c'est un bel exemple d'initiative citoyenne. Et là, je pense qu'ils sont déjà en train de se préparer sous la grande tente jaune là, à Sept-Îles, sur le bord de l'eau. Fait que je pense que ça va être très intéressant d'aller voir comment ça se passe là-bas. Jessica Barker va nous parler de comment détacher les enfants des écrans, aussi défi d'à peu près tout le monde.
1: Oui.
3: Mike Clay aussi, la voix de Clay and Friends, un groupe qu'on adore, vient nous présenter ses coups de cœur de l'été. Alors, très, très belle émission aujourd'hui. On est très contents d'être là.
1: Julien, merci. On te retrouve tantôt.
3: Merci, Mathieu.
1: Au revoir. Voilà donc pour cette édition de Midi Info. Je vous le disais, nous, demain, 24 juin, on va fêter ça avec vous, en onde. On va vous préparer une émission, justement, aux accents de cette fête nationale de la Saint-Jean-Baptiste. Bon après-midi. À demain.
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10: Bonjour mesdames, messieurs, ici Philippe-Antoine Saunier. L'émotion demeure très vive dans le quartier Côte-des-Neiges à Montréal au lendemain de la fusillade qui a fait deux morts. La mairesse Soraya Martinez-Ferrada s'est rendue sur place pour offrir son soutien aux résidents. Malgré la tragédie, les commerces ont rouvert leurs portes et les résidents tentent peu à peu de reprendre leurs habitudes. Hugo Métro a préparé ce reportage.
11: Dans le quartier Côte-des-Neiges, l'émotion est encore grande.
12: On voit les images, c'est comme si vous étiez dans un pays en guerre.
13: De tout mon cœur, c'est avec les policiers.
14: C'est vraiment choquant. Wow!
11: Selon nos informations, le suspect aurait diffusé un manifeste associé à l'idéologie Incel, un mouvement haineux qui cible les femmes. Pour plusieurs citoyens, cette dimension du drame est particulièrement troublante.
13: Après l'école polytechnique, c'était la même chose qui arrive dans la région ici.
14: Je pense qu'il faut du temps, faire le deuil et apprendre aussi de cet événement-là pour faire en sorte qu'il ne se reproduise plus.
11: Entre-temps, le quartier reprend peu à peu ses activités. Cet employé d'un restaurant a eu peur de se rendre au travail ce matin.
15: J'ai pris le Uber pour venir parce que je ne voulais pas prendre le métro ce matin. Je pense que c'est à cause de ça que c'est très calme ce matin. Les gens ont un peu peur.
16: sorti de chez eux.
11: Un peu plus loin, dans un garage, la fusillade domine encore les conversations.
17: Ça, oui, je pense toujours à ça. Toute la semaine, peut-être, ça va rester.
18: J'y pensais depuis hier. Tout le monde est touché, puis tout le monde est choqué un peu là, de ce qui arrive. On n'a pas de l'habitude ici.
11: Au-delà de l'enquête, c'est tout un quartier qui tente maintenant de retrouver une vie normale. Ici Hugo Métro, Radio-Canada, Montréal.
10: Tennis Canada prévoit la construction d'un nouveau stade doté d'un toit rétractable au parc Jarry. L'organisme affirme que ce projet est essentiel pour répondre aux exigences croissantes des circuits professionnels. Cette annonce fait suite à une étude de faisabilité d'un an portant sur les différentes options pour l'avenir à long terme de l'Omnium Banque Nationale. Le projet proposé prévoit d'augmenter la capacité du stade IGA actuel pour accueillir jusqu'à 15 000 personnes et d'ajouter jusqu'à 4 terrains d'entraînement et un court central. La directrice du tournoi, Valérie Tétrault, explique que les besoins de la population seront pris en considération.
19: Ce sera très, très important pour nous d'ouvrir le dialogue avec les partenaires, les usagers du parc, afin de voir comment déjà ce nouveau stade-là pourrait davantage aussi venir répondre peut-être à certains besoins.
10: Selon Tennis Canada, les prochaines étapes consistent à déterminer l'échéancier des travaux, les coûts estimés et le mode de financement du projet. La soixantaine d'agents de sécurité de la Banque du Canada sont en conflit de travail. Certains sont en lock-out et d'autres en grève générale illimitée. Leur convention collective est échue depuis décembre 2024. Les précisions d'Estelle Côté-Sroca.
20: Depuis minuit, les 6 agents de sécurité de la Banque du Canada qui travaillent à Montréal sont en lock-out. Les autres, qui travaillent à Ottawa, ont déclenché une grève générale illimitée. Le vice-président exécutif national de l'Alliance de la fonction publique du Canada, Alex Silas, accuse l'employeur d'utiliser des moyens de pression agressifs et inutiles. Selon le syndicat, la Banque du Canada tente de diviser ses employés. Alex Silas estime que peu de choses achoppent dans les négociations. Il s'agit de questions non salariales. On parle notamment des descriptions d'emploi, de la gestion des horaires et des dispositions du congé de maternité. Alex Silas invite les autres employés de la Banque du Canada qui ne sont pas syndiqués à faire preuve de solidarité.
21: Ils montrent leur solidarité n'importe comment qu'ils peuvent. Les agents de sécurité à la Banque du Canada, c'est le seul groupe syndiqué à la Banque du Canada. Donc, ça a toujours été une lutte David contre Goliath un peu ici à la Banque. Mais on sait que plusieurs autres employés dans d'autres sections à la Banque du Canada nous soutiennent. Donc, venez nous voir sur la ligne de piquetage, montez votre solidarité autant que vous pouvez, puis dites au boss de se déniaiser.
20: Selon la FPC, aucune séance de négociation n'est prévue entre les deux parties. Ici Estelle Côté-Sroka, Radio-Canada, Ottawa.
10: Le secrétaire d'État américain Marco Rubio vient d'arriver aux Émirats arabes unis, première étape d'une tournée au Moyen-Orient destinée à rassurer les alliés de Washington dans la région. Certains dirigeants craignent que le protocole d'accord signé par l'Iran et les États-Unis la semaine dernière renforce l'influence régionale de Téhéran. Ce protocole prévoit notamment un fonds de reconstruction de 300 milliards de dollars pour l'Iran et n'impose aucune limite à son programme de missiles balistiques. La Russie estime que les États-Unis se sont éloignés de leur rôle de médiateur impartial dans les négociations visant à mettre fin à plus de 4 ans de guerre en Ukraine. Donald Trump a estimé la semaine dernière, lors du G7 en France, que Moscou devrait conclure un accord avec Kiev en menaçant de réimposer des sanctions qui ont déjà été levées. Le président américain s'est également entretenu lors de ce sommet avec son homologue ukrainien et il a signé un document qui promet la fermeté face à Moscou. Pour sa part, le président Vladimir Poutine accuse les pays de l'OTAN de se préparer à une guerre contre la Russie. Passons maintenant aux prévisions de la météo avec Véronique Mérand.
22: Un ciel variable, 30% de possibilité d'averse cet après-midi jusqu'à tôt ce soir, maximum prévu entre 23 et 25 degrés. 13 à 16 pour la nuit prochaine, plutôt beau demain, 24 juin. Ce sera le cas pour la région de Montréal, les Laurentides, la Naudière, l'Outaouais. Secteur de l'Estrie aussi, un peu d'instabilité, risque d'orage demain après-midi, mais dans l'ensemble, ça ira assez bien. 23 à 25 degrés au thermomètre et on atteint un système plus organisé pour la fin de la journée jeudi.
10: Il fait 24 degrés au centre-ville de Montréal. C'était nos informations.

Aujourd'hui à l'émission, Thierry Larose passe nous voir à quelques heures de son spectacle à la Saint-Jean des Oui Québec et avec un nouvel album qui s'en vient dans les cartons, on joint un prof de cégep de Sept-Îles qui a décidé de relancer le spectacle de la fête nationale là-bas après plusieurs années de pause. Ça s'active déjà en dessous de la tente jaune sur le bord de l'eau. Les coups de cœur musicaux de Mike Clay, la voix du groupe québécois Clay and Friends qu'on adore et qui nous inspire. Et puis Jessica Barker nous donne ses conseils pour faire décrocher les enfants des écrans cet été. Je m'appelle Julien Poirier-Malo. Bienvenue à l'heure d'été.

0: Eh oui, saison 2, jour 2. Bienvenue à tous ceux qui se joignent à nous pour la première fois cette année en ce, j'ai envie de dire, ce premier vrai jour de célébration de la fête nationale, notamment ce grand spectacle sur les plaines d'Abraham à Québec. J'entendais Pierre-Luc Fong, justement, qui était avec Mathieu il y a quelques instants, qui prépare son grand discours patriotique. Je le sentais un brin plus nerveux qu'hier, mais bon, que voulez-vous, quand même, devant une foule pareille, ça doit être quand même un peu stressant, une flopée d'artistes qui sera sur scène avec lui aussi. Puis je me disais, il faut surtout leur souhaiter une météo exceptionnelle après le coup dur de l'an dernier, l'annulation à cause des orages. Là, je vois que ça augure très, très bien à Québec. 22 degrés, du soleil ce soir. Et j'espère que ce sera comme ça un peu partout au Québec. Pour ceux qui prévoient fêter, fêtez tard. Ça, c'est ceux qui auront congé demain. Ceux qui ont la chance d'avoir congé demain, je leur souhaite de pouvoir fêter tard. Et donc, nous aussi, on va marquer le coup à notre façon aujourd'hui. Je devine que nos invités vont le faire ce soir, eux aussi. Je les présentais il y a un instant. Jessica Barker, Mike Clay. Salut à vous deux.
1: Salut.
2: Bonjour.
0: Très content de vous avoir autour de la table. Jessica, donc, fête nationale ce soir, ça se fait en famille, dans le quartier?
1: Assurément en famille, mais c'est drôle, j'ai discuté avec mes filles avant de m'en venir, si on allait au Parc La Fontaine, voir Thierry, entre autres. Parce que c'est comme un spectacle qu'on connaît moins, qu'on a moins l'habitude. En tout cas, pour ma part, j'avoue que je suis jamais allée, mais là, c'est très intriguant. Alors, c'est à l'agenda.
0: Parce qu'évidemment, dans la métropole, il y a plusieurs fêtes nationales, des spectacles de la fête nationale dans les différents quartiers. Le grand spectacle de la fête nationale, c'est au Parc Maison.
1: Oui,
0: comme
1: ça, c'est un petit peu too much pour moi. C'est comme un traumatisme d'être allé à 13 ans, trop en avant. Puis là, la foule s'est levée quand ça a commencé, puis je me suis fait écraser sur la clôture.
0: Ah oui, c'est sûr qu'on a tous des traumatismes.
1: Je suis partie avec mon papa, puis j'ai dit, je veux plus vraiment jamais revenir ici. Donc non, je ne serai pas au Parc Maisonneuve.
0: Je parlais à un ami dernièrement qui disait, j'aimerais ça pouvoir me téléporter comme dans le milieu de la foule, puis après ça, retourner chez nous. C'est sûr que l'aller le retour, mais bon, que voulez-vous, ça fait partie de l'expérience aussi. C'est juste que certaines années, on se dit c'est peut-être un peu beaucoup. Donc, ce sera demain et oui, aujourd'hui, entre autres, au Parc La Fontaine. Mike Clay, de ton côté, Saint-Jean, ce soir?
2: Moi, c'est en deux parties. Après des grandes recherches sur Marketplace, j'ai trouvé les chaises de patio les plus incroyables au monde. Je vais aller les chercher à une heure de Montréal quand même. Ça fait un aller-retour, mais ça vaut la peine. Ensuite, partie 2, ça va être de venir vous rejoindre au Parc Laf.
1: On se croise là-bas.
0: OK, eh bien, mon Dieu, ça va être un gros party de gang, ma foi. Et effectivement, donc, premier, j'allais dire premier. Spectacle, cinquième édition de la Saint-Jean, citoyenne et indépendantiste des Oui Québec, pour reprendre le titre officiel, donc au Parc La Fontaine. Sur scène, entre autres, plusieurs artistes, Thalia, Razora, Brown Family, Bon Enfant, et à partir de 21h30, donc Thierry Larose qui a accepté de venir nous voir, je comprends, entre deux tests de son, lui qui a lancé il y a quelques jours à peine en plus le deuxième extrait de son nouvel album apparaître. Salut Thierry Larose.
3: Salut.
0: Là, je comprends que tu étais sur place, tu me corrigeras, tu étais sur place comme spectateur l'an passé pour la quatrième édition. Tu dis que tu as été touché par cette espèce de ferveur des gens qui étaient sur place. Raconte-nous qu'est-ce qu'il y avait de spécial à ce moment-là, puis pourquoi tu es content de monter sur scène ce soir pour cette Saint-Jean-là indépendantiste?
3: Ben, c'était très spécial l'an dernier parce que c'était vraiment un public de tous les âges, mais il y avait beaucoup de jeunes. Puis cette fierté-là, ce renouveau-là de l'élan indépendantiste était très manifeste ce soir-là. Puis je sais pas, on dirait que depuis que je fais de la musique, il y a un intérêt grandissant pour la musique qui se fait au Québec. Puis je trouvais ça très touchant de voir ça. Puis les gens étaient très très enjoués. Puis les bands étaient tellement bons. Puis c'était juste le plus bel événement. Tu sais, genre, j'ai vu des shows de la Saint-Jean là, dans ma vie. Je me souviens d'avoir vu Dumas à Marieville quand j'avais 12 ans. Puis ça
0: tu viens de Marieville d'ailleurs.
3: Ouais. Mais c'est ça, là, le public m'a vraiment, vraiment touché. Puis... je sais pas, ça marchait pas sur des œufs par rapport à leur
0: conviction,
3: puis leur valeur. Ouais.
0: Parce qu'évidemment, on connaît ton parcours, on connaît tes positions. J'ai l'impression que pour toi, peut-être une célébration de la Saint-Jean, c'est bien. Une célébration de la Saint-Jean indépendantiste, c'est comme une coche de plus.
3: Ouais, un petit peu.
0: Ben justement, d'ailleurs, il y a une de tes devises qui revient toujours sur scène. T'es rendu un peu connu pour ça. À chaque fois que t'es en spectacle, vive la musique québécoise, c'est quelque chose que t'aimes lancer. Ça doit être donc un moment quand même émotif de
3: le
0: produire sur scène.
3: Je le fais plus, c'est le public qui le fait. ça me dépasse maintenant, tu sais.
0: Ce qui rend la chose encore plus spéciale.
3: Vraiment, ben oui.
0: Ça a été approprié.
3: Vraiment. Puis tu sais, je l'ai dit en 2024, je pense, pendant un spectacle avec le roi Larose Leloup, puis j'ai juste improvisé ça. Mais j'ai rien inventé. Je pense que j'ai juste dit ce que les gens pensaient tous dans la salle ce soir-là, puis ça a vraiment explosé après ce moment-là, puis c'est comme devenu un peu une devise, ouais, un genre de slogan.
2: Un mantra, ouais.
3: Mmh. Ouais, genre.
0: T'as rien inventé, mais c'est comme si t'étais venu cristalliser quelque chose pour, en tout cas, une génération qui a pas connu une autre époque où cette ferveur-là se faisait plus sentir. Puis tu parlais de l'édition, oui, ça fait plusieurs années, mais tu parlais de l'édition 2025, ça a été décrit, on l'a senti, cette ferveur-là souverainiste, surtout chez les jeunes. Mmh. On en a en masse parlé avec Lou Adriane, une de tes bonnes amies, avec Kinji aussi, un discours indépendantiste pas mal plus affirmé chez plusieurs artistes. Tu le sens encore, ça, cette année, ou t'as l'impression que c'est comme retombé un peu, toi, de ton œil à toi?
3: Oh, on va voir à soir.
1: Surprise!
3: J'ai pas l'impression que c'est retombé. Peut-être, je pense pas.
0: En tout cas, ça t'inspire parce que tu t'inspires de ce que tu vois chez la génération actuelle, puis tu retournes dans des... Quand même, je comprends que tu retournes dans des grands moments de l'histoire. Bon, une fois cinq en 76, Robert Charlebois, Gilles Vigneault, Claude Déveillé, Yvon Deschamps, Jean-Pierre Ferland qui étaient sur scène sur le Mont-Royal. C'est une Saint-Jean qui est resté gravé dans l'histoire. On dit qu'il y avait à peu près 300 000 personnes sur le Mont-Royal à ce moment-là. J'imagine que c'est le genre de Saint-Jean qui te ferait rêver aujourd'hui, que tu voudrais revivre.
3: Vraiment, ben oui. Puis tu sais, juste le roi, la rose, le loup, c'est tellement référentiel comme nom, tu sais. Mais le défi à l'époque, puis je pense à ce jour aussi dans ma pratique, c'est de pas rester bogué à cette grande époque de la chanson.
0: Ah, pourquoi? C'est intéressant, ça.
3: Je manque pas de révérence, tu sais, pour ce qui s'est fait par le passé, mais j'ai l'impression que faut pas le répéter non plus. Je pense que de le répéter, ça aurait pour ça l'effet de le dénaturer, dans le fond. Fait que... On y va avec du nouveau, on y va avec des...
0: Créer des nouvelles références.
3: Exact.
2: Là, ce qui a été fait, a été fait. Là.
3: Ça a été fait.
0: Là, je veux pas trop parler de politique, mais dernière affaire là-dessus, as-tu l'intention que toi, prochaines élections québécoises, que tu vas comme porter une voix particulière sur ce plan-là? As-tu l'intention de te positionner implicitement, explicitement?
1: J'aime le
3: Ben, c'est que j'ai pas vraiment songé. Ces temps-ci, je travaille beaucoup sur mon disque puis sur les shows, fait que je suis tellement débordé, j'ai pas prévu de ligne de com, là. J'ai pas prévu de positionnement public, mais
0: je pense que c'est une ligne de com en soi.
3: Ouais, c'est juste que ça ressort naturellement à chaque entrevue que je donne ou tu sais genre sur les réseaux sociaux, j'ai l'impression que je suis comme assez transparent, fait que ça finit tout le temps par sortir. Tu sais.
0: On va parler de ton nouvel album dans un instant parce que ça s'en vient. Ce soir, un élément intéressant quand même, tu vas être seul sur scène. J'ai l'impression que tu me corrigeras, mais ça fait un bout qu'on t'a moins vu seul sur scène. Bon, tu as fait partie de l'hommage à Jean Leloup au Franco dernièrement. Il y a eu, bon, évidemment, toute l'aventure, le roi, la rose et le loup aussi. C'est comment de monter seul ce soir sur scène? C'est excitant? Est-ce que t'es nerveux? T'es rouillé?
3: Je suis un peu nerveux. Habituellement, je suis pas nerveux pantoute avant les shows. Je pense que je le suis un peu après parce que je le repasse dans ma tête puis je me dis est-ce que ça a bien été. Mais en temps normal, j'ai aucun stress. Puis là, ce soir, j'ai un petit stress pareil. Mais j'ai confiance que ça va bien se passer. Puis c'est pas comme si j'avais pas fait de scène depuis des années. Je suis musicien dans le band à Lou. J'ai fait toutes sortes de shows cet été, des shows collectifs. Fait que techniquement, ça va, tu sais. C'est de fronter. Fronter un stage.
0: Clé, je te vois acheter de la tête.
2: Acheter de la tête, en fait. Moi, je vis mon premier été de festival en solo cette année. Fait que t'as tout le respect du monde venant de moi d'aller affronter une foule en solo.
3: Ouais, t'es habitué de fronter un stage en même temps, avec ton band.
2: Le faire tout seul, c'est quelque chose d'incroyable. Moi, en tout cas, je le vis pleinement, puis je te le souhaite ce soir.
0: Donc, t'as lancé Thierry Larose il y a 4 jours, le deuxième extrait de ton 3e album. On va en écouter un extrait, Conversation dans le noir.

0: Une des chansons dont tu te dis le plus fier, Thierry Larose, pourquoi?
1: Mais pour plusieurs raisons. Je pense qu'elle a un son, celle-là, que je recherche depuis des années, que j'aurais vraiment aimé être capable de faire dès mon premier disque, mais que je savais pas comment.
0: C'est quoi ce son-là? Décris-le-nous.
1: Les genres de refrains qui grandissent à chaque fois. C'est très évolutif, puis c'est tout le temps de plus en plus... je veux pas dire chaotique, mais c'est des émotions qui débordent. Je pense que ça c'est reflété dans le texte aussi. Puis c'est un texte dont je suis fier aussi parce que je suis enfin arrivé à comme rendre quelque chose d'infiniment petit, infiniment grand. Je trouve que en tout cas, les paroles, j'ai l'impression qu'elles sont comme présentées dans une manière un peu grandiloquente, puis très émotive. Puis ça, c'est quelque chose que j'aime vraiment faire en musique.
0: En tout cas, tu as réussi à créer un arc à la fois mélodique et dramatique dans cette chanson-là, qui est très fort.
1: Merci.
0: Conversation dans le noir, donc deuxième extrait, qui connaît déjà un beau succès. Ça a été lancé il y a quatre jours à peine. Est-ce qu'on va l'entendre ce soir?
1: Ah!
0: À voir. Okay, bon, fallait bien que je le demande, Thierry, tu me pardonneras.
1: Je ne peux confirmer ou infirmer.
0: Est-ce que ça donne le ton de ton prochain album aussi? Parce que ça sent bien cet automne.
1: Celle-là, puis l'autre qui est sorti, si j'avais un clou.
0: Qu'on va entendre dans un instant.
1: Ah oui, bon, ben, c'est deux. Je pense que ça donne une bonne idée de où est-ce que je suis allé avec celle-là. C'est de la musique plus précise, je pense. Je pense que les albums que j'ai faits avant étaient moins précis. Puis c'était ça l'idée, le sprint, le deuxième. Tu sais, on était tous dans une pièce, puis on faisait la tune tout le monde en même temps. Puis je montrais les arrangements au band le matin même. Tu sais, c'était plus spontané. Là, je pense que on est ailleurs.
0: C'est une démarche artistique différente pour mener à ce résultat-là.
1: Ouais. Puis je pense que les thèmes aussi sont vraiment plus... C'est comme le proverbial album personnel.
0: Ouais. Je voulais pas te mettre les mots dans la bouche, mais
1: c'est que c'est tellement un cliché. T'sais, on dirait que je me dis qu'il fallait que je le fasse. T'sais, c'est le troisième. Je pense dans la vie, le but, c'est pas de s'en sortir indemne, sans égratignure. Il faut comme se montrer.
0: Ouais.
1: Pour montrer qui on est vraiment, je pense, un moment donné, puis arrêter de se cacher. Fait que ça, c'était comme un peu ça le défi avec cette tune-là.
0: Qu'est-ce que tu veux montrer?
1: Qui je suis? Qu'est-ce que je pense? Qu'est-ce que je ressens? Je pense que ça s'entend, là. En tout cas, j'espère que ça s'entend dans les nouvelles tunes.
0: On va avoir un portrait plus précis avec cet album complet qui est attendu donc dans les prochains mois?
1: Ouais, à l'automne.
0: À l'automne, ouais. OK. On se laisse là-dessus, donc je le disais, on va t'entendre ce soir sur scène au Parc La Fontaine à Montréal pour la Saint-Jean, citoyenne et indépendantiste des Oui Québec. Là, on se laisse donc sur ce premier extrait de cet album à venir. Si j'avais un clou, que tu nous présenterais comment?
1: Celle-là, elle a tout un concept, en fait. Je sais pas si c'est comme nécessaire pour la comprendre, mais j'aime ça le dire aux gens pareil. Là. C'est parti de « If I Had a Hammer ». Qui est une chanson contestataire là, américaine. Puis dans les années 60, elle a été traduite par Claude François, puis c'est devenu « Si j'avais un marteau ». Puis soudainement, tout l'aspect social, révolutionnaire de la toune était comme complètement perdu. Puis c'est devenu comme une chanson qui vantait un peu les bonheurs individuels, puis plus conservateurs. Fait que je me disais que ça serait le fun de faire comme la partie 3 de cette saga, puis de lâcher le marteau, puis tu sais, un marteau, ça peut servir à détruire, là. Fait que je me disais, un clou, ça aide à réparer, tu sais. Je voulais, c'est parti de là, en tout cas. Je sais que c'est...
2: Ça, il faut que tu mettes ça. Faut que tu mettes
3: c'est
2: ça
3: merveilleux.
2: Sur tes t-shirts.
0: C'est une machine à devises, ouais. Thierry Larose. Hey, merci beaucoup d'être passé nous voir aujourd'hui.
1: Merci pour l'invitation, c'était le fun.
0: À l'heure d'été, on se laisse là-dessus. Si j'avais un clou, merci beaucoup d'être venu.

0: Et c'est déjà un très gros succès sur les plateformes d'écoute, l'excellent Thierry Larose avec « Si j'avais un clou » de son nouvel album à venir cet automne. Il nous avouait qu'il était, il s'était terminé hier, cet album-là, donc il est tout frais et on a hâte de pouvoir mettre la main dessus, donc en spectacle ce soir au Parc La Fontaine. Là où on risque d'ailleurs de croiser pas mal de parents avec, espérons-le, leurs enfants et ados qui auront accepté le temps d'une soirée de se plonger dans le monde réel, d'aller toucher du gazon, comme on dit sur Internet, et de décrocher des écrans, parce que cette année encore, je le sais, puis j'en ai tellement autour de moi des parents qui se battent avec ça. Donc, la gestion des écrans, c'est encore plus vrai d'ailleurs avec la Coupe du Monde qui commande encore plus d'écrans que d'habitude. Jessica Barker, bonjour.
1: Salut.
0: Défi qui t'atteint aussi.
1: Ben absolument. Puis en ouverture d'émission, on t'a dit que j'allais donner des conseils. Sincèrement, c'est pas des conseils, c'est une thérapie de groupe qu'on va faire. Parce que c'est pas comme si j'avais les réponses. Au contraire, je suis une maman de deux filles, 9 ans et 14 ans. Et c'est une réalité au quotidien qu'on essaye de se réinventer puis de trouver des solutions. Parce qu'il n'y a pas une façon de faire.
0: Non, sinon on la connaîtrait puis ça fait longtemps qu'on l'appliquerait. Mais
1: puis on en parlerait pas tout le temps, les parents, parce que je sais qu'on est gossant, c'est un des sujets qui est le plus mis de l'avant, depuis vendredi d'ailleurs, sur mes réseaux sociaux. C'est sûr que moi, il y a bien des parents qui sont sur mon fil. C'est le sujet. Qu'est-ce que je vais faire? C'est le temps des vacances. Stéphanie Deschamps a dit, j'ai jeté les de sac à lunch, puis je tente de contrôler de temps d'écran du On se comprend? Ouais. Ça part de même. Claudia Larochelle, qui est à ICI Première, qui parle de littérature. Son gars de lui dire, j'ai tellement ri, j'ai tout lu mes super chiens, mais je préfère ma Switch. Bon.
0: Ah bon, mais mon Dieu.
1: On dirait Calimero.
0: Ça veut tout dire.
1: Oui, il est fâché, il préfère sa Switch. Bon. Alors, on a vu tous ces parents-là qui sont dans le désarroi, qui savent pas quoi faire. Puis moi, je vais commencer par dire une phrase que les gens sont pas toujours d'accord avec moi.
0: OK.
1: La réalité que je trouve que les vacances scolaires, c'est vraiment trop long.
0: OK.
1: Je suis désolée, là.
0: Carrément.
1: Hey, c'est 10 semaines.
2: Ça, c'est un hot take.
1: Non, mais qui a 10 semaines de vacances? As-tu 10 semaines de vacances?
2: Moi, je suis un artiste.
1: Je sais, t'es un troubadour. Mais toi, Julien, as-tu 10 semaines?
0: Non, c'est pas 10 semaines.
1: Il y a peu de parents qui ont 10 semaines, ce qui fait qu'on se retrouve à devoir jongler avec les enfants un petit bout de 40 jours, un petit bout de grands-parents.
0: Quand on réussit à traverser l'inscription, déjà, première des choses.
1: Ça, c'est un autre sujet. Un petit bout de grande-sœur. Fait qu'on est toujours en train de patcher en travaillant et éventuellement, on gère, en plus de ça, les écrans. C'est ça qui crée le chaos puis c'est ça qui met vraiment du stress. Puis j'ai l'impression que tout le monde est à la même place. Il y avait une lettre ouverte lundi dans la presse qui parlait, entre autres, des éléments les plus toxiques qu'il y a sur les réseaux sociaux en particulier. Dans l'État de New York, aux Pays-Bas, l'Union européenne, eux autres, ils se battent contre le défilement infini, les notifications et la lecture automatique des contenus. Ça, c'est
0: l'affaire. C'est quand les vidéos partent toutes seules, finalement.
1: C'est qui part sans cesse. Fait qu'à un moment donné, on ne sait plus on est rendu où, on est quel jour, qu'est-ce qui se passe. Puis c'est ça qui est super épeurant pour nous, les parents. Et ce week-end, Ariane Brunet, qui anime la Saint-Jean au Parc La Fontaine ce soir, elle était à l'admission générale. Et Eugénie Lépine-Blondeau l'a challengée sur la loi C-34. Mm-hmm. Parce que là, c'est quand même l'interdiction des réseaux sociaux pour les moins de 16 ans. Puis Ariane Brunet, j'ai bien vérifié chez nous, ils savent très bien c'est qui, là.
0: Ouais.
1: Ils ont moins de 16 ans, mes enfants. Et donc, ils la connaissent. Puis sa réponse était surprenante.
3: Puis la dernière question, mais non la moindre, qu'est-ce que tu penses de l'interdiction des réseaux sociaux aux moins de 16 ans?
1: Mais c'est
3: parce que c'est une grosse question quand même, mais c'est un projet de loi à l'étude présentement, projet de loi C-34 sur la sécurité numérique ici au fédéral. Qu'est-ce que tu en penses?
4: Il faut protéger nos jeunes, c'est vraiment important. C'est vrai qu'en ligne, c'est sincèrement dangereux. C'est dangereux pour les jeunes filles aussi. C'est eux à eux, moi, à qui je pense le plus. Je pense que c'est ceux qui sont le plus à risque sur les réseaux pour la violence psychologique en ligne, mais aussi pour l'utilisation de leur visage, des données, le deepfake, etc. C'est super triste qu'est-ce qui peut se passer. Mm-hmm. Les petits gars sont moins à risque de ça. Les petites filles sont ceux qu'on devrait protéger. Fait que si on peut mettre des balises plus strictes pour tout le monde, pourquoi pas?
3: Puis même si tu perds potentiellement une clientèle.
4: C'est pour le mieux, c'est le cas. Pour vrai, protégeons nos enfants, c'est la chose la plus précieuse qu'on a.
0: C'est pour ça que ça t'a surpris? Parce qu'elle-même, ça la touche?
1: Ben c'est ça, j'étais en voiture, puis je me suis dit, oh my God, même elle... elle a cette conscience-là, puis ça veut dire que c'est vraiment problématique, puis que peut-être qu'on est tous un peu naïfs, les parents. Donc, je l'ai trouvé courageuse de nommer ça, de le mettre de l'avant.
0: Et si je peux me permettre, c'est intéressant parce que j'ai entendu d'autres créateurs de contenu très populaires chez les jeunes qui, eux, sont contre cette loi-là en disant, ben voyons donc, ça va être la mort de tout un segment de création de contenu, puis on peut pas aller là, il faut... en ce moment, les risques du statu quo sont quand même assez bien documentés. Là.
1: Effectivement. Ouais. La vie est bien faite. Il y a un livre qui est sorti qui s'appelle « Écran, la boîte à outils ». C'est Ariane Hébert, une psychologue. Elle a sorti ça vendredi dernier. Tu sais, hein? Le timing dans la vie, des fois, hein? Pour les vacances. Et j'ai adoré une des phrases en ouverture du livre. Elle dit, puis ça, c'est intéressant pour nous parce qu'il faut se rappeler ça, que la présence constante d'écran, c'est une norme pour nos enfants et non une nouveauté. Eux autres, c'est tout ce qu'ils ont connu, c'est tout ce qu'ils ont comme réalité. Donc, quand nous, on est toujours en train de le challenger puis de le remettre en question, c'est comme si on disait, hey, on est contre les voitures. Dans le sens, pour eux...
0: Ou on enlève l'Internet.
1: Oui,
0: tu sais, c'est,
1: ouais. Ça n'a comme pas de sens. Fait qu'on est dans cette espèce de dualité-là. L'autre affaire aussi que j'ai mis dans le livre, elle dit, vous ne trouverez pas de recette miracle vous permettant de limiter le temps d'écran de votre enfant sans qu'il rechigne. Ça, je suis d'accord.
0: On s'entend.
1: Ou d'arguments qui le convaincra de ne plus jamais regarder du contenu insipide sur YouTube. Parce que c'est ça aussi, c'est qu'on est beaucoup dans le jugement, les parents. Puis je pense qu'un des éléments qu'il faudrait qu'on fasse, c'est plutôt s'intéresser à ce qu'il regarde. Même si des fois, on est... Puis finalement, coudonc, c'est intéressant. Puis coudonc, je peux découvrir des choses. Puis essayer de trouver une paix. En fait, c'est l'idée que j'essaie de créer dans ma maison. Mais en toute transparence, ça va déjà pas bien. Hier soir, ma petite fille de 9 ans, qui avait pas droit d'écran parce qu'elle avait pété son temps d'écran le matin, avait rien à faire dans sa chambre, fait qu'elle s'est coupée les cheveux.
0: Oh!
1: Tu sais, quand on n'a rien à faire, qu'on est créatif.
0: Quand on a 9 ans,
1: fait que tu dis, hey, ça part bien, on est jour 1, puis déjà le chaos est installé.
0: Ben, c'est là-dessus que je voulais te lancer à la fin, parce que là, tu as très bien mis la table. C'est un thème qui va donc te suivre tout au long de l'été. Tu vas être avec nous toutes les semaines, comme ça, avec des suggestions de choses à faire avec
1: culturel.
0: Les enfants pour éviter les écrans. Là, je veux savoir, tu dis, tu as deux filles de 9 et 14 ans, ça se passe comment? Parce que dans certaines familles, on dit, ouais, le temps d'écran, mais c'est pas si pire que ça, alors que dans d'autres, c'est une bataille quotidienne. Est-ce que toi, c'est une grosse bataille quotidienne avec tes filles?
1: En fait, c'est deux vies. Ma grande est plus indépendante, je trouve, par rapport à ça, parce qu'elle a la liberté. Tu sais, elle, à part à la ronde demain que ça gagne, c'est une autre vie à 14 ans.
0: Quand tu as le droit de sortir tout seul, sans parents, c'est plus tentant.
1: Et là, alors, c'est plus ma 9 ans avec laquelle je dois me battre, je te dirais. J'ai déjà changé le code sur l'iPad.
0: Ah, OK.
1: On est jour 1. Ça veut dire que je suis déjà en mode, je dois limiter les éléments.
0: Et est-ce que tout écran est un écran à proscrire ou est-ce qu'un écran qu'on partage, admettons, en regardant un film, c'est pas comme un écran solo, tout seul dans sa chambre?
1: Tout ce qui implique le fait de communiquer, d'être en groupe, regarder un film en famille, vivre même. Moi-même, mes filles jouent à la Switch avec leur père. On dirait que ça me dérange pas.
0: Il y a un moment d'échange.
1: Oui, il y a quand même quelque chose qui se passe. C'est l'élément solitude, la porte fermée et surtout aucune idée on est quelle heure, c'est quelle heure, quel jour. Ça me fait un peu capoter. J'espère que les auditeurs pourront m'écrire, me donner des suggestions. Si vous avez des stratégies, si vous avez des façons de faire, puis si vous avez surtout des suggestions culturelles, parce que je vais aller au théâtre, je vais essayer aussi de faire des activités à la maison parce qu'on n'a pas toujours de l'argent pour sortir tout le temps puis essayer de faire que nos jeunes lâchent les écrans un peu.
0: On s'est dit que c'était une trousse essentielle cet été de t'avoir avec nous, Jessica Barker. Donc oui, vous pouvez nous écrire, lui écrire via l'application audio. Vous pouvez nous texter, c'est très facile. On adore vous lire. Merci beaucoup, Jessica.
1: Merci.
0: Tu restes avec nous dans un instant. On s'en va à Sept-Îles pour un spectacle de la Fête nationale qui revient après plusieurs années de pause. Mais en musique, ils seront au Festivois de Trois-Rivières dimanche prochain. Voici le duo Grand Eugène avec Cimetière à ICI Première. Bon mardi!

0: s'appellent Mélissa Lemieux et Jérémy Lachance et ils forment le duo Grand Eugène. C'était Cimetière sur les ondes d'ici première. Julien Poirier-Malo, toujours avec vous à l'heure d'été. Alors oui, 23 juin, on a eu envie d'aller faire un petit tour à Sept-Îles aujourd'hui parce qu'il se prépare là-bas une célébration de la fête nationale qu'on trouve un peu spéciale puis qui, à notre avis, valait le détour. On joint au bout du fil Tommy Arsenault, qui est professeur de cégep, de même que membre organisateur, président et coordonnateur de la fête nationale à Sept-Îles. Salut Tommy!
1: Oui, bonjour.
0: Tommy, bon, je comprends que ça faisait quelques années qu'il n'y avait plus de fête nationale à Sept-Îles. Pourquoi? Qu'est-ce qui s'est passé?
1: En fait, je pense que c'est un petit peu quelques circonstances, dont la pandémie qui est arrivée, qui a mis un frein un peu à tout ça. Donc, il n'y a pas eu de comité vraiment organisateur qui s'est formé. Puis, on a eu des éditions, ce qui a fait très très mauvais au niveau température, du côté météo. Donc, là, cette année, on a voulu remettre sur pied là la fête pour cette année, puis les prochaines années à venir aussi, on espère.
0: Parce que là, je comprends que en plus, vous ne travaillez pas là-dessus depuis le mois de juillet passé. Là, ça fait quelques mois que vous vous êtes dit « OK, on repart ça, on repart une fête nationale » et là, les célébrations reviennent donc aujourd'hui.
1: Oui, exactement. À partir du mois de janvier, on a commencé, même fin janvier, on a débuté nos rencontres là, du comité. Puis il y a des gens qui se sont greffés à nous, des gens de plein de milieux différents. Donc, il y avait un certain dynamisme qui a mené à ce qu'on réussisse là, ce fait d'armes-là de faire une fête là, qui est ouverte à toute la population. Donc, on essaie de toucher tous les âges, tous les goûts. Puis, c'est sur deux journées. Je vous mentirai pas que c'est pas très beau aujourd'hui à Sept-Îles. Donc, on espère que les nuages se tassent un peu ou qu'ils cessent de pleuvoir.
0: Ben oui, je regardais ça, là, je voyais qu'il annonçait un petit peu de pluie, mais effectivement, on va se croiser les doigts pour que ça se tasse. On va allumer nos lampions, Tommy. Là, donc, c'est ça. Organiser une fête comme ça, c'est quand même pas rien. Il faut mobiliser des commanditaires, il faut mobiliser des artistes, il faut mobiliser le public. Il faut s'assurer que, bon, j'ai envie de dire ça, à Sept-Îles, il y a déjà quand même une ferveur nationaliste. Là, c'est un ingrédient que vous aviez, mais vous avez réussi à mobiliser tout ce monde-là pour faire une fête nationale ce soir?
1: Oui, absolument. Puis tous ceux qu'on a approchés étaient très enthousiastes, là, nos partenaires, nos commanditaires. Même que des fois, j'étais surpris de la réponse qui est tellement que les gens étaient enthousiastes. Nous, on s'attendait à des portes closes vu qu'on n'était pas très connus, vu que ça faisait plusieurs années qu'il n'y avait pas eu de festivités, qu'il y a eu des éditions un peu décevantes par le passé. Donc, non, on était très, très agréablement surpris par l'ouverture des gens. Puis, à chaque fois, à chaque semaine, des gens nous appelaient « Avez-vous besoin d'aide? Est-ce qu'on peut être sur votre comité? » Donc, c'était très surprenant. Puis même des gens de d'autres festivals qui ont lieu dans notre région qui nous approchaient, dont l'Africa Fest, qui fait sa première édition cette année sur la Côte-Nord. Donc, des organisateurs de l'Africa Fest voulaient qu'on fasse une fête nationale en collaboration avec eux. Là. Donc, on sautait de joie, là.
0: Ben, en tout cas, c'est le fun. Effectivement, c'est comme un effet domino qui est en train de se créer, on dirait. Puis là, ça se passe, je comprends que ça se passe sous la tente jaune. Donc, on est sur le bord de l'eau. C'est un endroit assez emblématique. Je pense que c'est pas très loin de la Caisse populaire, le parc du Vieux-Quai. Est-ce que je comprends que tu es là en ce moment?
1: Oui, je suis juste à côté. Là. On n'entend rien parce que je suis dans mon auto, mais on a notre sonorisateur là, qui fait jouer de la musique très forte.
0: Puis, ben, c'est bon signe.
1: On s'est fait arroser amplement ce matin, mais là, ça va. Là. Donc, nos bénévoles sont en train d'installer le site sur notre, justement, comme vous dites, le lieu emblématique qui est la tente jaune. Donc, c'est ce qui nous fait... C'est comment on reconnaît cette île... à travers le Québec, c'est sa fameuse tente jaune. C'est comme un chapiteau qui peut accueillir 200-300 personnes à peu près pour des spectacles.
0: Et donc là, parlons de la programmation. Il y a des groupes de musique bon, plus traditionnels, Tam Didlam, de la musique de l'artiste Inou Ulrich Rivrain aussi. Je comprends, bon, entre autres, là, je sais qu'il y en a d'autres, mais l'idée, c'est de ramener un peu tout le monde ensemble pour cette fête nationale-là.
1: Exactement. On a appris

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3: Les activités protocolaires, puis on va sûrement centraliser toutes les activités familiales dans un endroit ce qui va être à l'abri, là, près de notre fameuse tente jaune.
4: Bon, ben Tommy Arsenault, tu disais qu'il y a plu beaucoup ce matin. Ce qui est tombé ce matin, il tombera pas ce soir. Fait que c'est déjà un bon signe. On imagine que la météo va être de votre côté. Un bon coton ouaté, puis la tente jaune va faire le reste du travail. Bravo pour ce retour de la fête nationale à Sept-Îles, puis bonne célébration ce soir.
3: Ben, merci beaucoup. Bonne Saint-Jean à tout le monde et bonne fête nationale aussi.
4: Hey, merci beaucoup. Dans un instant, on accueille Mike Clay, donc la voix du groupe québécois Clay and Friends, qui va nous présenter tout l'été ses coups de cœur musicaux. Pourquoi Mike Clay? Ben, parce qu'on l'aime, puis parce qu'on trouve que le son de Clay and Friends représente très, très bien l'esprit de l'émission. On va vous le prouver. Voici Clay and Friends et Bouge ton tang sur Ici Première. Bon mardi.
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0: Mike Clay sur ICI Première. Première des choses, rappelle-nous, ça veut dire quoi bouger son tingle?
1: Ah, bouger son tingle, remuer le popotin, oublier les grands problèmes de la vie et être dans le moment présent.
0: Et là, si on a besoin d'un exemple, Didier Lucien dans le vidéoclip.
1: Mais oui!
0: Quel vidéoclip!
1: Je tiens à souligner que la danse qu'il fait, la chorégraphie qu'il fait dans ce clip-là, c'est la première prise, sans instruction. C'est vraiment un génie.
2: Mais Didier, c'est un génie, c'est mais ça que oui, j'allais dire. Oui.
0: C'est un chef-d'œuvre, ce vidéoclip, c'est magnifique. Bon, Mike, si t'es ici, je le disais, c'est parce qu'on t'a invité tout l'été à venir nous présenter tes coups de cœur musicaux à toi, parce qu'on aime ça quand les musiciens qu'on aime nous disent ce qui, eux, les fait vibrer. D'abord, merci d'avoir accepté.
1: Mais ça fait très cool. Ça fait plaisir.
0: Et là, je comprends que pour toi, c'est une espèce de baptême radiophonique aussi.
1: OK, oui, mesdames et messieurs, vous écoutez présentement un baptême sur les ondes de Radio-Can. C'est pas un baptême religieux, là, tout le monde peut se calmer. De toute façon, moi, je crois pas en grand-chose autre que les dieux de la musique et l'océan. C'est ma première chronique officielle. Et en tant que grand amoureux des premières fois, je vous lance un grand, grand merci pour

0: invitation. Je pense, Julien, Jessica, je pense qu'on va bien s'entendre.
1: Ah oui, je pense que oui.
0: On plonge, on y va. Splash! Il y a quelques jours, j'ai fait 12 heures de route pour mon aller-retour au Festival de la chanson de Tadoussac. Je suis arrivé en short puis en gougoune, en bon champion de Verdun. Il faisait pas la même météo à Tadoussac qu'à Verdun. Il faisait frette en titi dans le coin. Ils m'ont habillé comme il faut. Ils ont dansé la samba, ils ont bougé leur tingue et je suis reparti avec le sourire. C'était un de mes premiers shows solo en festival. Quel beau moment. Bienvenue dans le nord du Québec.
2: Wow.
0: Je vous parle de tout ça pour vous dire que moi, c'est souvent pendant mes longs trajet que je concocte ma sélection pour mes prochains DJ sets. Pour ce faire, je vous livre un de mes plus grands secrets. À l'instant, j'écoute depuis toujours énormément de radios londoniennes. Au UK, ils sont souvent quelques mois à l'avance sur le reste de la planète en termes de découverte musicale. Ça me fait penser à un genre de Nicolas Ouellet, mais tu sais, avec un petit accent British. You know
2: OK,
0: what I mean?
2: Bon, le meilleur des deux mondes.
0: Mais oui, ça fait que moi, pendant que je traverse le Québec, j'ai le droit à des heures et des heures de musique sélectionnée à la main, par des humains où il n'est pas hâte de sauter du high life du Ghana au disco italien en passant par l'afro beat. C'est d'ailleurs grâce à la compilation We Out Here du mythique sélecteur britannique Giles Peterson que je découvre le groupe dont on va parler aujourd'hui, Coco Rocco. Ils vont être à Montréal le 26 juin pour le Festival de jazz. Et si le nom vous dit quelque chose, c'est peut-être parce que vous avez passé assez de temps sur les internets pour vous retrouver dans un coin particulier de YouTube où presque 70 millions d'auditeurs ont trouvé refuge dans ce titre.

0: Alors, ce qu'on entend, c'est Abusey Junction de Coco Rocco. Je le rappelle, en spectacle demain soir à Ottawa, jeudi à Toronto, vendredi à Montréal, dans le cadre du Festival de jazz. C'est quelque chose. Pour reprendre mes mots exacts, j'ai pas nié de quoi en me lançant là-dedans tantôt.
1: Ben oui, t'es pas le seul. Puis moi, je parle de refuge en pensant à cet extrait-là, parce que quand je lis les commentaires sur la vidéo YouTube, je réalise qu'un morceau de jazz de 7 minutes fait autant danser un tonton dans son salon au Maroc avec son thé à la menthe à la main qu'une jeune hipster de Brooklyn qui sirote un matcha à 17 $ US dans sa coloc pendant sa méditation du dimanche matin. Moi, les petits moments comme ça, là, ça me donne l'espoir.
0: Quelque chose de rassembleur, quoi. Ouais.
1: From London to the world, de Londres à la planète entière. C'est ce qui est écrit dans la bio de ce septet de Londres. Une dose d'afrobeat, une pincée de jazz et de soul sur une trame de fond de percussion ouest-africaine. Vraiment une recette à la Ricardo, là. C'est incroyable. C'est ce que nous présente Coco Rocco. Ce nom signifie « Sois fort », puis ça colle bien avec le titre de leur plus récent album qui s'appelle « Tough Times Never Last ». Les temps durs ne durent jamais. Moi, vous devez le savoir, un peu comme Thierry Larose, je suis un grand fan des mantras simples, mais surtout du fait que le titre de l'album provient d'un meme. « Tough Times Never Last, Only Tough People Last ». Ceux qui savent de quoi je parle. C'est dans l'air du temps et en plus, selon moi, il n'y a rien de plus vrai parce que c'est souvent face à l'adversité qu'on découvre nos vraies couleurs. Pour ceux qui ne pensent pas avoir besoin d'afrobeat dans leur vie, détrompez-vous tout de suite. C'est comme trouver de l'ombre d'un grand arbre pendant une journée de canicule, mais pas pouvoir s'empêcher de danser malgré la chaleur. D'ailleurs, elle s'en vient la canicule, le fait que préparez-vous. C'est la pile de souliers dans l'entrée qui nous rappelle qu'on est chanceux d'avoir nos amis sur la terrasse. C'est les discussions de cadre de porte qui finissent jamais. C'est l'été qui s'étire comme s'il avait fait du yoga tout l'hiver. Pour Coco Rocco, cet album, c'est le net d'amour aux courts étés londoniens.
0: Et là, on écoute Sweetie.
1: OK, oui.

0: Une voix douce, une voix enivrante, chaude comme la canicule, comme tu dis. Là.
1: Oui, vraiment. Puis Jessica, tu nous parlais d'essayer de détacher les jeunes de leurs écrans. Cette musique-là, pour moi, c'est comme un baume pour la fast life. Ça m'amène à vouloir ralentir, prendre un petit moment pour profiter du matin, dire merci la vie et surtout pas oublier de respirer. C'est important de respirer, d'arroser vos plantes, d'appeler votre mère, des petites choses comme ça. Cela étant dit, il y a définitivement quelque chose dans leur musique, surtout dans la chanson qu'on écoute en ce moment, qui te serre doucement la main pour te sortir de ta siesta de l'après-midi puis t'amener à la piste de danse la plus proche. Le responsable des grooves dans Cocoroco nous explique que le son vient du fait qu'il partage deux identités. Moi, j'adore les mélanges dans la vie, dans la life. Ça doit être mes gènes de DJ qui m'amènent dans cette direction-là. Dans son cas, les échos de son enfance au Nigeria se mêlent à la trame sonore qu'il a découvert à Londres. On s'imagine Fela Kuti qui rencontre Earth, Wind & Fire ou Herbie Hancock qui se mélange à du Ebo Taylor. Ayant déjà fait partie d'un groupe avec quatre de mes friends, je me demande comment ça fonctionnait écrire de la musique dans un septet. Honnêtement, j'ai les mêmes moites en ce moment à juste y penser. Vous connaissez
0: un gros défi, là,
1: ben oui,
0: ouais.
1: L'expression « trop de cuisiniers gâte la sauce ». Sept cuisiniers! Oh, chiche! La trompettiste du groupe explique que pour les refrains chantés comme celui qu'on écoute en arrière-plan en ce moment, ce qu'on entend sur le disque, c'est ce qui sortait spontanément, c'est ce qui collait le plus. Tout à l'heure, dans l'émission, après l'émission, quand vous montez le volume dans votre casque, voyez comment ça détonne avec la musique populaire où d'habitude, les voix sont à l'avant, ils se détachent complètement, tandis qu'avec Cocoroco, on a une espèce de symbiose magique, comme les Français aiment bien dire. Pour moi, c'est du miel.
0: Et ça, c'est le résultat donc de quelque chose qui s'est fait assez organiquement, qu'on n'a pas surtravaillé comme on fait très souvent en studio pour
1: exactement,
0: une production.
1: Exactement. Puis pas pour dire qu'une chose est meilleure qu'une autre, mais je pense à ce que Thierry nous disait par rapport à comment il écrivait. Il semble avoir énormément de pensées, d'intellectualisation avant de mettre son propos en musique. J'ai l'impression qu'avec Cocoroco, c'est presque le contraire. C'est qu'est-ce qui sort spontanément. Pas pour dire que c'est pas senti ce que Thierry fait,
0: mais c'est deux approches.
1: Approches complètement différentes qui donnent des résultats, ma foi, magnifiques dans les deux cas.
0: Donc là, je comprends que tu as parlé de Cocoroco à beaucoup, beaucoup de monde.
1: Ok, oui. Parce que moi, quand je mixe, quand je DJ, je vois des gens shazam des chansons, puis je sens que c'est mon devoir en tant que DJ du dimanche d'aller les informer sur ce qu'ils écoutent, puis aussi créer une espèce de connexion humaine. Et j'ai souvent introduit le groupe comme s'appelant Cocoroco. Je rajoutais un co à la fin. Je sais pas pourquoi. Je sais pas c'est quoi la raison. Je tiens sincèrement à m'excuser. J'espère qu'ils ont quand même su trouver le groupe. On les voit, comme on se disait tout à l'heure, le 26 juin au Festival de Jazz de Montréal. Ils vont être au Festival de Jazz d'Ottawa le 24, à Toronto le 25. C'est rare, les groupes du UK qui viennent jusqu'à ici, qui font une tournée en Amérique du Nord. D'ici là, venez me dire allô sur les réseaux si vous voulez d'autres suggestions du genre ou si vous avez de la musique à me faire découvrir. Pour l'instant, on va écouter.
0: On se laisse sur un dernier extrait, ouais.
1: Ben oui.

0: Coco Rocco, super belle suggestion. Mike Lee, merci beaucoup.
1: Ben merci à vous. Je vous laisse avec un petit moment que j'aime appeler, je le baptise. On est dans l'ère des baptêmes
0: baptisons,
1: aujourd'hui.
0: Baptisons.
1: C'est le moment clé en main. Si comme moi, vous êtes en tournée solo cet été ou que vous avez beaucoup de routes à faire et vous êtes soucieux de ce qui se retrouve dans vos oreilles, laissez-moi vous conseiller le balado Fela Fear No Man de Jad Abumrad. C'est l'histoire de vie de Fela Kuti. C'est lui qui a inventé l'afrobeat. Ça, c'est le style de musique duquel pige Coco Rocco. C'est quelqu'un qui avait un passe-temps de combattre l'oppression de la classe politique au Nigeria en même temps d'être la plus grande star du pays à une époque, quand même, faut le faire. Lui, il avait définitivement pas le nez dans son écran. C'est un des meilleurs balados que j'ai écouté de ma vie au complet. J'ai dû m'arrêter quelques fois sur la barre de la 138. Je suis désolé pour le retard au test de son. On se reparle la semaine prochaine. Hey, oubliez pas d'aller dehors.
0: Ah. Magnifique, Mike, clé en main. Ben, on va reprendre
2: clé
0: ça.
2: Clé en main, c'est bon, là.
0: Je vois que t'as charmé Jessica, en plus, parce que je te voyais groover tout le long de la chronique.
2: Oui, mais il fallait quand même que je raconte que j'ai fait écouter ton ban hier à Joséphine Neban.
0: Ah, c'est vrai?
2: Et Joséphine a fait, ah non, c'est pas mon genre. Ah.
0: Elle a peut-être l'oreille un peu trop jeune encore.
1: Et tu sais quoi? Je respecte ça.
2: Mais j'adore parce que je vais faire découvrir plein de trucs à mes enfants.
1: Ça,
2: parce
1: va,
2: que...
1: peut-être, ça va peut-être changer quand elle va apprendre qu'on avait une chanson qui s'appelait Joséphine.
2: Ah! Oh. Ça va l'intéresser, mais tu vois, je lui fais découvrir quand même ton groupe, fait que je trouvais ça le fun.
0: Ben écoute, peut-être que tu pourras lui faire écouter celui qu'on va recevoir demain à l'émission. Je suis super excité de le recevoir, le Père Tobin, alias Xavier Saint-Aubin, créateur de contenu, chansonnier extrêmement populaire sur TikTok et Instagram. Ça fait un bout que je le suis, je vois des gens écrire sous ses vidéos en anglais. Tu viens d'où, t'es dans quel pays, tu chantes en quelle langue, c'est donc ben bon ce que tu fais. C'est un gars de Lanaudière fait la chanson à répondre, un phénomène sur le web, très content qu'il vienne nous voir demain. Eugénie Lépine-Blondeau sera là aussi. Amine Labi, qu'on a connu au Chef il y a 4 ans, qu'on adore, qui sera là aussi avec nous. Bref, super émission demain pour la fête nationale, officiellement 24 juin. Mike Lee, Jessica Barker, merci beaucoup d'avoir été avec nous.
2: À la semaine prochaine.
0: Dans un instant, Passion politique avec Marie-Louise Arsenault qui reçoit aujourd'hui Pauline Marois. C'était Julien Poirier-Malo. Bon mardi, bonne fête nationale et à demain.

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4: Bonjour mesdames, messieurs, ici Philippe-Antoine Saunier. La mairesse de Montréal, Soraya Martinez-Ferrada, affirme que la ville est sécuritaire au lendemain de la fusillade survenue dans le quartier Côte-des-Neiges. Un membre de la communauté ainsi qu'un policier ont été tués durant l'attaque. Le tireur a été abattu. Son identité vient d'être confirmée. Il s'agit de Seth Scott Hatfield, un homme âgé de 25 ans, originaire de Lethbridge en Alberta. Marc-Antoine Leblanc s'est rendu sur les lieux de la fusillade.
5: Il y avait beaucoup d'émotions et la mairesse de Montréal tenait à venir sur les lieux, rencontrer les gens, les résidents, comprendre ce qui est arrivé, apporter son soutien aussi. Elle a rencontré les policiers du secteur qui doivent continuer leur travail aujourd'hui. On écoute Soraya Martinez-Ferrada.
6: Aujourd'hui, ce qui est important, c'est d'adresser le après-coup. L'adrénaline d'hier, les gens qui étaient en mode de survie, ne sachant pas ce qui se passait, aujourd'hui, ils vont être en mode de « je peux pas aller travailler ». J'ai peur de sortir dans la rue. Il faut leur dire, l'aide est là.
5: Et selon le président de la Fraternité des policiers et policières de Montréal, Yves Francoeur, eh bien, le moral des agents est à plat. Ils ont perdu un de leurs collègues. Et ce matin, il est revenu sur les allégations voulant que la victime civile s'y retrouvait dans la ligne de tir entre le suspect et les policiers.
7: Les policiers et policières terrain doivent prendre des décisions importantes et graves à l'intérieur de fractions de secondes. Je le répète, tout le monde est de bonne foi et on verra à la lumière de l'enquête ce qui en découlera.
5: L'enquête continue. C'est entre les mains du Bureau des enquêtes indépendantes et de la Sûreté du Québec. Le BEI enquête sur les circonstances entourant l'intervention et la SQ, elle, mène une enquête criminelle. Les motifs du suspect, on n'en sait toujours pas beaucoup, mais on sait qu'il a diffusé un manifeste incel violent à l'encontre des femmes. Et du côté du BEI et de la SQ, eh bien, on est avare de commentaires puisque les enquêtes suivent leur cours. Ici Marc-Antoine Leblanc, Radio-Canada, Montréal.
4: Le chef du Parti québécois, Paul Saint-Pierre Plamondon, a présenté ce matin son livre bleu sur l'indépendance du Québec. Pierre-Alexandre Bolduc est à l'Assemblée nationale.
8: Le Parti québécois tente de répondre à toutes les questions d'un Québec indépendant. Dans son livre bleu, on parle de la monnaie, de frontières. Il est question aussi de l'armée d'un Québec souverain. Environ 20 % des forces armées canadiennes sont actuellement en sol québécois. Ça représente 20 000 militaires. Et dans un Québec indépendant, ces soldats seraient invités à joindre les forces armées québécoises. Et le gouvernement du Québec tenterait aussi de négocier pour récupérer les actifs militaires d'Ottawa en sol québécois. Pensez à la base militaire de Valcartier ou de Bagotville. On va écouter Paul Saint-Pierre Plamondon.
9: Il y a des soldats québécois qui auront l'occasion de joindre naturellement aux forces armées de leur pays. Mais évidemment, on ne contraindra pas personne.
8: Il est aussi question des relations avec le Canada dans le Livre bleu. Il y aura dans un Québec indépendant un traité de libre-échange et de libre circulation des personnes avec les autres provinces. Pensez à quelque chose de semblable à la zone euro. Au sujet de l'avenir des fonctionnaires fédéraux qui habitent au Québec, le plan est de réduire de beaucoup le nombre de fonctionnaires. À quelle hauteur, Paul Saint-Pierre Plamondon ne s'avance pas. Le chef du Parti québécois reconnaît que le Livre bleu pourrait servir de munition pendant la campagne électorale. Mais il préfère, dit-il, être complètement transparent. Ici Pierre-Alexandre Bolduc, Radio-Canada, à Québec.
4: En Ontario, des Premières Nations célèbrent une journée historique. 7 d'entre elles sont désormais copropriétaires d'un nouveau réacteur nucléaire dans le cadre d'un partenariat avec les gouvernements provincial et fédéral. Ces Premières Nations ont obtenu des garanties de prêt de 700 millions de dollars, une somme qui leur permettra de participer au financement de la nouvelle centrale nucléaire en construction présentement à Bowmanville, une municipalité située à l'est de Toronto. Il s'agit du premier partenariat du genre au Canada. Ottawa veut construire jusqu'à 10 nouveaux réacteurs nucléaires d'ici 2050. Plusieurs pays d'Europe sont frappés par la canicule avec des records de température qui ne cessent d'être brisés. D'ailleurs, cette nuit a été la plus chaude enregistrée en France depuis 1947. Des millions d'Européens se sont réveillés en sueur ce matin et les autorités préviennent des risques de noyade tout en invitant la population à prendre les mesures nécessaires pour éviter l'hyperthermie. Catherine Dib propose un tour d'horizon.
10: À la place de la Concorde, ce ne sont pas les fontaines monumentales qui attirent le plus de flâneurs, mais plutôt les secteurs ombragés.
11: À Paris, au-delà de 25, c'est juste l'enfer sur Terre. Les transports.
10: Touristes comme Parisiens tentent d'échapper à la chaleur écrasante.
12: Ça, c'est insupportable,
13: c'est
12: en fait.
13: On marche à l'ombre.
10: La vigilance est donc de mise pour les plus vulnérables, alors que deux enfants ont été retrouvés morts dans la voiture de leur famille dans le sud du pays. Et 40 personnes ont péri par noyade ces derniers jours en quête de fraîcheur. La Tour Eiffel et le Louvre vont fermer temporairement leurs portes en raison de la canicule. À Rome, le Panthéon reste ouvert. Mais le ministère de la Santé italien a décrété une alerte rouge dans 15 villes du pays. L'Espagne n'échappe pas non plus aux températures suffocantes, ce qui n'empêche pas ses artistes de performer. La chaleur me pèse beaucoup. La climatisation est le pire ennemi pour ma voix. Les célébrations de la Saint-Jean prévues mercredi seront privées de feux de joie dans de nombreux villages espagnols.
14: H-O-T, hot.
10: Cette Londonienne subit aussi les affres du mercure qui grimpe. La place de Trafalgar est vidée de ses touristes, alors que les piscines publiques sont, elles, prises d'assaut. Ce nageur reconnaît que tous ne sont pas égaux devant cette chaleur, avec certains qui peuvent y laisser leur vie. Ici Catherine Dib, Radio-Canada, Montréal.
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22: Ici Marie-Louise Arsenault, bienvenue à Passion politique, notre série d'entretiens avec des femmes, avec des hommes qui ont consacré leur vie à la politique. Aujourd'hui, on vous propose une rencontre avec Pauline Marois, première femme élue première ministre du Québec en 2012, première femme ministre des Finances en 1995, première femme chef de parti au Parti québécois en 2007, première femme chancelière de l'UQAM en 2024, première femme en Occident à avoir accouché pendant qu'elle occupait une fonction ministérielle. Pauline Marois est aussi et de loin la personne, le personnage politique qui a occupé le plus de fonctions ministérielles dans toute l'histoire du Québec. Bienvenue parmi nous, Pauline Marois.
23: Ça me fait plaisir d'être avec vous, Marie-Louise.
22: Ça me fait vraiment plaisir aussi, Pauline. Pauline, vous êtes une vraie baby boomer. Je vous ramène à votre génération. Vous êtes née en 1949.
23: Oui.
22: C'était une époque où les femmes ont enfin, dans les années 60, dans votre vingtaine, accès à l'éducation supérieure.
23: Absolument.
22: En grand nombre.
23: Oui.
22: Elles ont plus de chances de réussir en accédant donc à des postes de pouvoir éventuellement. Est-ce que le fait que vous ayez défoncé autant de plafonds de verre, je viens de le dire, là, première femme ministre des Finances, entre autres. Là.
23: Ça m'étonne chaque fois quand je l'entends.
22: C'est fou quand même. Ça donne des frissons un peu.
23: Oui. Je me dis, c'est vrai, dans le fond. Ça m'est arrivé.
22: Oui. Est-ce que c'est le contexte historique ou est-ce que c'est aussi le caractère que vous aviez qui vous a permis de faire ça, Pauline?
23: Je me suis souvent posé la question et je pense qu'il y a les deux raisons. Le contexte a fait en sorte qu'il y a eu des moments où ça a été facilité pour que de c'est-à-dire ça m'a permis de défoncer des plafonds de verre et ça a été plus facile pour moi parce que j'étais une femme. Par exemple, Monsieur l'évêque souhaitait avoir des femmes à son conseil des ministres.
22: Oui.
23: Donc je vais entrer au conseil des ministres sans beaucoup d'expérience, en fait aucune expérience.
22: 32 ans,
23: oui. Aucune expérience politique sauf celle d'avoir travaillé avec Madame Payette qui était quand même une femme de plus grande envergure. Oui. Et M. Parizeau, oui. On n'en parle même pas, c'est sûr. Hein, c'était comme ça. Alors, ça a facilité, effectivement. Et d'autre part, ça a facilité mon accession à des fonctions de si haute importance. Et en même temps, je dirais que c'était la nouveauté aussi pour les gens. Une femme qui arrive comme femme première ministre du Québec, ça suscitait de l'intérêt d'entrée de jeu. Mais en même temps, je crois que s'il n'y avait pas eu ma détermination, je ne pense pas que ça aurait été pas si facile. Ça n'a jamais été facile, mais je ne pense pas que nécessairement j'aurais vécu tout ce que j'ai vécu à cet égard-là.
0: Oui. Revenons en 1970, au moment où de vos études universitaires, vous avez fait un stage à Hull. On est pendant la crise d'octobre.
23: Oui.
0: Vous l'avez raconté. Vous aviez vu votre maman, Jacques Parizeau. Lui dit, je vais prendre le train, je vais partir de Montréal.
23: Oui.
0: Je suis Canadien, puis j'arrive dans l'Ouest du Canada, puis je deviens souverainiste.
23: C'est
0: vous,
23: ça.
0: Vous avez raconté que ce passage en Outaouais pendant la crise d'octobre va faire de vous une Canadienne française qui devient une Québécoise.
23: Une Québécoise.
0: Qu'est-ce qui s'est passé, Pauline?
23: Essentiellement, de rencontrer l'assimilation. À Hull, j'ai rencontré des gens qui avaient un mot anglais, un mot français, dont les structures de phrases étaient complètement aberrantes. Et je me disais, c'est pas vrai, on est en train de s'assimiler complètement. Puis on était considérés, par rapport à Ottawa, comme des citoyens de seconde zone. Ottawa avait décidé qu'il expropriait le vieux Hull pour installer la commission de la capitale nationale, des édifices fédéraux, etc. C'est assez méprisant pour la classe ouvrière qui était là, pour les gens qui étaient là. Et arrive en plus la crise d'octobre où de mes amis vont être emprisonnés simplement parce que ils sont des indépendantistes, des souverainistes, sont des gens qui sont loin d'être violents, sont des gens aidants, sont des gens qui vont à la rencontre de la population. Mmh. Alors, donc, la question du français, la question du citoyen de seconde zone et du fait qu'on était dominé, finalement, ça a été quelques semaines à peine où j'ai choisi le Québec. Et j'ai choisi et je suis devenue souverainiste. Je le suis toujours, d'ailleurs.
0: Oui, ça, on le sait. René Lévesque fonde le PQ en 1968. Hein. Très vite, il va recruter des gens très intéressants qui vont militer pour le PQ. Oui. Louise Beaudoin, Jacques Parizeau, Bernard Landry. Vous-même, vous prenez votre carte en 1972.
23: Oui.
0: Qu'est-ce qui le rend si attirant, M. Lévesque?
23: Ça...
0: Qu'est-ce qui fait qu'il rallie tous ces gens-là, des gens de grande qualité?
23: C'est,
0: là, qui sont jeunes.
23: Son respect du peuple, son amour de son peuple.
0: C'est ça qui vous attire vers lui?
23: Ça m'a attiré vers lui. Mmh. Sa simplicité, même si on sait que c'était un intellectuel, finalement, qui avait des grandes capacités à cet égard-là, mais la capacité d'être près des gens, de les entendre et de porter leurs attentes, leurs besoins, puis en même temps de les tirer vers le haut.
0: Vous allez faire une maîtrise en administration des affaires au HEC. Vous obtenez votre diplôme en 1976. Jacques Parizeau enseigne au HEC. Vous allez l'avoir comme prof.
23: Oui.
0: Est-ce que c'est comme ça qu'il vous remarque? Parce que très rapidement, en 78, vous entrez à son service comme attaché de presse.
23: Il m'a probablement remarqué parce que j'étais dans un comité de grève. D'accord. Je suis devenue présidente, d'ailleurs, de l'association des MBA, c'est-à-dire des étudiants MBA ou HEC l'année suivante.
0: Oui.
23: Mais il y avait un tout petit groupe, puis j'étais la secrétaire du comité de grève. D'accord. Et je me suis retrouvée dans son bureau à manifester. Et lui, là, il était tellement heurté, choqué par le fait que des étudiants de MBA puissent faire la grève au HEC, ça ne s'était jamais passé.
0: Bon.
23: Je pense que ça ne s'est jamais refait non plus. Peut-être qu'il m'a remarqué à ce moment-là. Et puis, j'étais une bonne élève. J'avais de bons résultats. J'étais contente parce que j'avais eu des A, puis des A+, puis avec Parizeau, c'était assez rare. Hein? Puis,
0: très étonnant.
23: C'était très stressant.
0: Oui, c'est un bon prof.
23: C'était un excellent prof, un pédagogue remarquable. Mais Parizeau recrutait effectivement ses anciens élèves. On était presque tous de ses anciens élèves dans son cabinet.
0: Mais voilà, vous entrez au service de la politique. Hein, pour la première fois, comme attaché de presse de M. Parizeau, c'est le sort de beaucoup de jeunes. C'est une porte d'entrée dans les coulisses du pouvoir, bien sûr. Vous l'avez raconté dans vos mémoires, vous avez détesté ça, être attaché de presse. Je vous cite là, dans la biographie de Pierre Duchesne, consacrée à Monsieur Parizeau. Vous dites la disponibilité constante. Je trouvais ça tellement exécrable. Je me sentais personnellement en dessous de tout puisqu'on ne m'utilisait pas à la hauteur de mon talent. Voilà. Alors, vous aviez
23: quelle prétence!
0: Bon.
23: Mais je vais vous dire pourquoi.
0: En plus, vous le trouviez sexiste. Ça, vous le racontez dans vos mémoires.
23: Oui, je le raconte.
0: Il forçait les femmes à porter la jupe.
23: Ah ben, bon. Absolument. Il forçait les femmes à porter la jupe. Oui. Puis les gars ne pouvaient pas porter de veston de cuir. Des beaux vestons chics, là, pas des oui. Bon. Alors, le vendredi, comme il n'était pas long, moi, je mettais une jupe, puis les gars mettaient leur veston de cuir. Alors, en fait, pourquoi
0: Six mois, ça va durer, hein? C'est pas long.
23: Non, ça n'a pas été long. Le temps d'une grossesse, hein, parce que j'étais enceinte, puis je l'ai su après que je sois rentrée au cabinet. Et puis, évidemment, ça a accéléré mon départ, oui. Bon, etc. En fait, pourquoi je disais ça? Je venais des services sociaux. J'étais responsable de l'ensemble des services à l'enfance au Centre des services sociaux du Montréal métropolitain.
0: Quand même.
23: J'avais 130 employés sous ma responsabilité. J'avais 7 ou 8 directeurs de services. Alors, j'étais une patronne avec beaucoup de responsabilités. J'arrive au cabinet, je suis une conseillère politique d'un ministre qui n'a pas besoin de conseiller. Il est assez bon pour se conseiller lui-même en tout. Alors, j'avais l'impression d'être complètement sous-utilisée. Je me disais, qu'est-ce que je fais là? Gérer un agenda, évidemment, tous les jours. Là, j'arrive là, mon agenda est géré par l'agenda du ministre.
0: Alors, ça allait pas, là.
23: J'ai trouvé ça très, très... Là, je vous raconte en riant, mais je vais vous dire que je riais pas. Je trouvais ça très dur. Puis je me trouvais pas bonne, en plus. En fait, je voulais entrer au cabinet parce que j'étais tellement malheureuse de pas être là suite à l'élection de 76. Je me disais, l'indépendance va se faire, puis je serai pas là. Je serai pas aux premières loges pour travailler, pour aider, etc. Fait que quand je rentre là, je suis tout feu, tout flamme. Je suis heureuse d'être là.
0: Bon, vous allez passer rapidement dans le cabinet de Mme Payette. Vous allez devenir sa chef de cabinet.
23: Absolument.
0: Ça, vous vous épanouissez complètement. C'est quand même un boys club, la politique. Mme Payette, à l'époque, c'est la seule ministre. Il va y avoir Jocelyne Ouellet aussi. Je veux dire, il y a très peu de femmes. C'est un gouvernement qui accomplit beaucoup de choses.
23: Oui,
0: énormément. Le premier mandat de René Lévesque, c'est remarquable. La loi 101, la loi sur le financement des partis politiques.
23: Protection du territoire agricole.
0: La loi sur l'assurance automobile.
23: Absolument.
0: La loi sur la protection du consommateur. Comment vous expliquez que tout semble permis à l'époque? Que tout se fait rapidement, bon. Que les priorités sont bien en place.
23: N'oubliez jamais que le Parti québécois, c'est un parti qui a beaucoup réfléchi, qui a beaucoup discuté, échangé, qui a adopté des programmes très élaborés. Au début, c'était des 300 pages. Ça n'avait pas de bon sens, mais c'était des gens qui avaient réfléchi. D'abord, il y avait beaucoup de personnalités qui avaient des formations de très haut niveau. C'était des intellectuels, des gens qui avaient vécu dans toutes sortes d'univers, psychiatres, en droit, en constitutionnaliste. Il y avait des gens de très haut niveau. Alors, on avait une vision, une pensée, on avait un projet politique, un projet progressiste, social-démocrate, donc, qui avait été bâti, conçu, imaginé. Alors, on arrive avec une idée précise de ce qu'on veut faire pour le Québec, dans la perspective aussi de l'indépendance. Alors, il y a comme un enthousiasme absolument exceptionnel qui fait que ce qu'on a proposé, on va le mettre en œuvre.
0: Ouais, on
23: va le
0: réaliser. Pas de temps, hein?
23: On perdra pas de temps.
0: C'est René Lévesque qui vous demande de vous présenter à l'élection de 1981. Oui. Il insiste un peu, d'ailleurs. Hein? Il dit « j'ai besoin de vous ».
23: Oui.
0: Oui. Puis c'est votre mari qui vous dit « bon, là, Pauline, faut y aller ».
23: C'est en plein ça, parce que moi, je voulais plus y aller. Je vais vous dire pourquoi. Je venais de travailler avec M. Parizeau, j'avais travaillé avec Mme Payette. Mme Payette quittait. Puis je savais ce que ça exigeait de sacrifice, disons-le comme ça, d'accord? Bon, je pense que tout le monde va comprendre ce que ça veut dire.
0: Oui.
23: Ce que ça exigeait. Comment on n'avait plus de vie à nous. Puis moi, j'avais un enfant, j'étais enceinte de 7 mois.
0: Vous avez fait campagne enceinte.
23: Oui, j'ai fait campagne enceinte. Oui. Je montais les escaliers, descendais les escaliers. Très, très bon, par ailleurs. L'accouchement était beaucoup plus facile. J'étais en forme.
0: Bon, c'est un conseil, ça, pour les femmes qui nous écoutent.
23: Un très bon conseil.
0: D'accord.
23: Bon. Mais effectivement, mais c'est que Monsieur Lévesque voulait avoir des femmes dans son cabinet. Il m'avait vu un peu travailler avec Mme Payette. J'avais déjà écrit un papier pour lui à l'occasion d'une rencontre avec la présidente du Conseil du statut de la femme, qui n'était pas très facile. C'était Claire Bonenfant. Et puis, il m'avait vu travailler. Puis, je pense que je l'avais un peu impressionné. Bon, sans plus, là, hein, je sais pas. Et un de mes amis qui était l'organisateur de la région de Québec, je pense, lui avait dit, écoutez, là, elle est là, elle est bonne, elle peut faire ci, elle peut faire ça, elle a quand même de l'expérience dans les cabinets. C'est comme ça qu'il m'avait, il avait souhaité que je vienne.
0: Il a fallu par vous convaincre.
23: Il m'a convaincu, mais on a eu une convention pareille où on était trois, puis il a fallu que je me batte pour gagner la convention dans, parce que dans ce temps-là, hein, comme maintenant d'ailleurs, c'est toujours un peu compliqué. Quand on se présente dans un comté.
0: Oui.
23: Si le chemin est libre et qu'il n'y a pas d'objection, c'est bien, on est élu, choisi par acclamation. Mais là, il s'est présenté deux autres personnes. Alors, j'ai dû gagner mon comté. Ça peut être facile.
0: À l'investiture.
23: À l'investiture.
0: Bon, voilà. Vous êtes élu pour la première fois comme députée de l'Appelletrie, alors que vous êtes enceinte de votre deuxième enfant et que vous allez accoucher 11 jours après les élections. Quel genre de relation?
23: À la maison, en plus.
0: Oui, okay, vous avez accouché à la maison.
23: Oui, j'ai accouché à la maison.
0: Quel genre de relation vous avez avec M. Lévesque? Parce que Martine Tremblay, qui a été sa légendaire chef de cabinet dans un autre épisode de Passion politique, elle nous a dit qu'il préférait la compagnie des femmes, M. Lévesque.
23: Oui.
0: Quand il y avait à choisir.
23: Oui.
0: Il aimait mieux être avec les femmes.
23: Oui.
0: On sait qu'il a été séducteur
23: peut-être
0: aussi.
23: Peut-être qu'il y avait un petit côté séducteur qui faisait qu'il était dans son élément.
0: Oui. Comment ça se passait avec vous? Vous êtes jeune, là, vous avez 32 ans.
23: J'ai jamais senti qu'il voulait me séduire. Bon. Honnêtement, c'est pas peut-être que je n'étais pas assez séduisante à l'époque, je ne sais pas. Non, mais j'ai senti du respect. Puis, j'ai senti qu'il y avait peut-être un petit côté protecteur. Avec moi, parce que j'étais jeune quand même, 32 ans, j'arrive au Conseil des ministres. J'avais de l'expérience d'un cabinet, mais j'avais pas vraiment d'expérience politique comme en avaient mes collègues autour de la table.
0: Alors, vous êtes nommée aussi assez rapidement ministre d'État à la condition féminine. Oui. Dès 1982, vous assumez la vice-présidence du Conseil du Trésor, vous êtes nommée à la main-d'œuvre, à la sécurité du revenu, tout en étant ministre responsable de l'Outaouais.
23: Oui.
0: Bon, je le rappelle, vous avez quand même 32 ans. Dans la biographie que Pierre Duchesne consacre à Jacques Parizeau, on peut lire « La jeune ministre Pauline Marois, qui découvre que René Lévesque a des problèmes d'alcool, reçoit beaucoup de signaux en provenance du bureau du secrétaire général. »
23: Oui.
0: Qu'est-ce qui se passe, Pauline?
23: Je dirais au moment où il y a eu la crise économique majeure, autour des années 82.
0: Oui. C'est une dure année, là. C'est la nuit des longs couteaux, c'est le rapatriement de la Constitution.
23: Oui.
0: Quand le beau risque va venir.
23: Quand il revient d'Ottawa, il est tellement en colère. Tellement blessé qu'il va susciter une grogne dans le parti qui va amener à ce qu'il y ait un vote sur le fait qu'on allait changer la façon d'aller vers l'indépendance
0: et
23: qu'on allait passer à travers une élection plutôt qu'un référendum. C'est là qu'il y a eu le René-rendum, finalement. Alors, je pense qu'il a vécu une forme de dépression à ce moment-là. Et moi, j'allais travailler avec mon équipe et d'autres avec lui sur certains projets qu'on avait, dont entre autres sur l'aide sociale et les jeunes, parce qu'on a fait un projet majeur pour retourner les jeunes à l'école et puis faire des stages en milieu de travail. Puis je voyais bien qu'il avait un verre dans le nez, comme on dit, à la fin de la journée. Puis moi, j'avais jamais connu M. Lévesque comme ça. Jamais de ma vie. Et puis, il y en avait eu une fête, à un moment donné, de fin d'année. Puis son discours était plus ou moins cohérent. Ça me faisait tellement de peine. Ça me choquait pas au sens de dire pourquoi il fait ça. Ça me faisait de la peine parce que j'avais l'impression de comprendre pourquoi il vivait.
0: C'est triste. Il était brisé. Hein?
23: Oui, absolument. Ouais.
0: Puis ça va se passer. Bon, c'est difficile pour lui les années subséquentes. Vous signez le 9 novembre 1984 la lettre des 12, dans laquelle la moitié des ministres du gouvernement Lévesque s'opposent à sa fameuse stratégie du beau risque.
23: Là
0: où il crée une alliance symbolique avec Brian Mulroney.
23: Absolument.
0: Là, il change d'avis sur l'urgence de proposer la souveraineté aux prochaines élections. Là. Vous essayez de convaincre M. Parizeau de rester. Parce que vous choisissez de rester malgré le fait que vous la signer.
23: Oui.
0: Pourquoi vous restez, Pauline, à ce moment-là?
23: Je reste parce que pour moi, c'est de respecter mon engagement à l'égard de la population. Ils m'ont élu, m'ont choisi comme députée pour être membre d'un gouvernement. Oui. Je crois que le chef ne prend pas la bonne direction, mais je ne veux pas trahir les gens qui m'ont élu et qui m'ont choisi. Donc, c'est par respect de la population et par le sens des responsabilités aussi. Parce qu'on a été élus pour diriger le Québec, pour adopter les politiques les plus intéressantes, les plus adéquates possibles dans tous les domaines. Et oui, j'ai essayé de convaincre M. Parizeau de dire, bon, écoutez, on a fait le message, il sait qu'on est en désaccord, et puis ça va l'amener sans doute à être plus prudent, mais pour M. Parizeau, son lit était fait. Il n'était pas question qu'il continue, comme c'était le cas de Camille Lorrain aussi, hein, et d'autres qui ont quitté. C'était très, très tiraillant, déchirant, finalement, parce que des compagnons de route, des camarades quittaient sur une question fondamentale. On avait l'impression de trahir aussi en même temps un peu. Puis en même temps, je voulais pas, moi, trahir le fait que j'avais un engagement à l'égard de la population, pas à l'égard de M. Lévesque aussi, disons-le bien.
0: Pauline Marois, merci beaucoup d'être avec nous.
23: Ça me fait plaisir.
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0: On passe 7 heures avec Pauline Marois. Pauline, en 1985, vous vous présentez pour la première fois comme chef de parti. Ça y est, vous faites campagne en faisant la promotion du plein emploi, de la souveraineté, mais vous perdez.
23: Oui. Oui,
0: face à Pierre-Marc Johnson.
23: C'est ça.
0: Comment vous expliquez ça? Oui. Comment vous expliquez?
23: Bon, d'abord, cette défaite. Quand je me présente, je suis jeune encore.
0: Oui,
23: très jeune.
0: 35 ans.
23: C'est ça.
0: Mais pas 35, 36 ans.
23: Oui. Pierre-Marc Johnson a à peine un an et demi de plus que moi, hein. Donc, oui.
0: Tout le monde est jeune, hein.
23: Oui,
0: quand même.
23: Tout le monde est jeune. C'est bien.
0: Fou.
23: Alors, quand je réfléchis à ça, ma directrice de cabinet et grande amie, par ailleurs, me dit, t'es sûr que tu veux y aller là? Hein? Ben, je dis, écoute, j'ai des choses à apporter. Puis moi, j'étais vraiment sur la question de l'emploi. Là, j'avais une très, très grande préoccupation sur ça. Il y avait eu un document de fonds produit par deux femmes économistes, dont malheureusement, le nom m'échappe maintenant. C'était Vers le plein emploi.
0: Oui.
23: Je me disais, c'est possible. Puis j'avais regardé ce qui se passait dans les pays d'Europe du Nord, en Scandinavie. Puis il y avait toutes sortes de politiques de formation en emploi, de concertation, etc. Je me disais, on est capable. Puis ça allait pas nécessairement très bien au plan économique à ce moment-là. Mais ma directrice de cabinet m'a dit, écoute, t'es consciente là que t'as pas beaucoup d'expérience, tu es pas très connue. Je comprends que tu peux avoir des rêves, mais tu risques de perdre. Elle dit, si tu perds à 3 ou 4 %, est-ce que tu y vas pareil? J'ai dit, oui, j'y vais pareil. Pourquoi? Parce que je vais faire valoir mes idées. Je vais faire valoir mon point de vue. Puis, j'avais un certain nombre de différends avec Pierre-Marc sur les orientations. Lui était plus sur l'affirmation nationale.
0: Oui.
23: Moi, je continuais de croire qu'on devait aller plus vers la souveraineté, vers l'indépendance. Alors, je me suis dit, je suis capable de porter mes idées puis de faire avancer le parti dans ce sens-là. Alors, je vais me présenter. Mais en cours de route, je reçois des appuis. Je vois que les sondages sont assez bons pour moi, d'ailleurs, tellement assez bons que Bernard Landry, qui espérait évidemment être élu, va laisser la course de côté, va abandonner la course, voyant qu'il y en avait d'autres qui avaient de meilleurs appuis que lui au plan populaire.
0: Oui, oui.
23: Les sondages étaient bons.
0: Oui.
23: Jean Garon m'en a toujours voulu d'être arrivé la deuxième et de pas avoir été lui le deuxième. C'est un ministre très connu, populaire.
0: Spectaculaire.
23: Spectaculaire. Puis il avait fait des choses remarquables.
0: Absolument.
23: Bon, alors, on s'entend. Oui. Alors, mais finalement, oui, je vais perdre, mais je vais perdre en deux. Je vais arriver la deuxième avec autour de 20 % des voix, ce qui était au-delà de tout ce que je pouvais avoir espéré. Mais pendant la course, autant au début, je pensais que j'allais pas gagner du tout. Mais pendant la course, comme on voit les appuis apparaître, puis une certaine popularité se manifester, bon, on finit par y croire. Alors, j'y croyais à la fin.
0: Vous avez été déçu.
23: J'ai été profondément déçu.
0: Vous avez été défaite, en plus, dans la pelleterie lors des élections de 85. Ça amorce pour vous une période de transition.
23: Oui.
0: Vous allez enseigner, notamment, puis vous allez être de retour à l'Assemblée nationale en 89, alors que vous êtes élue députée de la circonscription de Taillon, laissée vacante par le départ de M. Lévesque.
23: Oui.
0: Là, vous avez 40 ans, vous avez quatre enfants. On se demande comment vous faites, mais vous y arrivez.
23: Oui. J'ai un mari formidable.
0: Ouais, hein?
23: Oui. C'est, je le dis là, vous savez, vous m'avez entendu dire ça, je ne sais pas combien de fois.
0: Vous avez été soutenu, en fait.
23: Très soutenu, accompagné, aidé, motivé aussi. Les jours où j'allais moins bien, il était aussi un facteur qui m'aidait à me replacer un peu, puis à me dire, OK, là, tu sais pourquoi tu fais ça, t'as telle possibilité, t'as des talents, bon, etc. Ouais. Fait que non, si j'avais pas été dans ma vie, là, je n'aurais pas fait ce que j'ai fait.
0: Vous êtes réélu dans Taillon le 12 septembre 1994 dans le gouvernement de Jacques Parizeau qui est pressé de faire l'indépendance. Vous serez ministre de la Famille, ministre délégué à l'administration et à la fonction publique et président du Conseil du Trésor. On écoute M. Parizeau annoncer les nominations de son cabinet.
1: Lorsqu'une femme tient les cordons de la bourse, lorsqu'elle a le pouvoir du chéquier, une étape importante a été franchie.
23: Ça m'émeut.
1: Mon prédécesseur avait fait ce pas plus tôt cette année et je suis heureux de le suivre dans cette voie. La députée de Taillon, Pauline Marois, qui fut naguère présidente, vice-présidente du Conseil, a le talent, la détermination et, dirais-je, le cran pour occuper n'importe lequel des sièges du gouvernement. Au Conseil du Trésor, Mme Marois, vous devrez...
0: Ça, il a parfaitement raison, parce que vous allez tous les occuper, ou à peu près.
23: Mais c'est très émouvant d'entendre ça. Je me souviens exactement de ce moment-là,
0: beau, hein?
23: Nomination au Conseil des ministres. Oui, puis il m'avait dit, d'ailleurs, Mme Marois, il faut introduire un petit peu d'humanité au Conseil du Trésor. C'est très froid, c'est les chiffres, etc. Puis on s'en va dans les négociations. Puis on n'a pas de moyens de donner des grosses augmentations. Fait qu'il faut que vous soyez consciente de la responsabilité que vous avez, mais en même temps, je sais que vous pouvez le faire. Et il m'avait fait énormément confiance. Il m'a nommé ministre des Finances avant de partir.
0: Oui.
23: Avant de quitter, lorsqu'il a décidé, après le référendum, de quitter, il m'a donné confiance en moi aussi, de par ses propos, de par ses appuis que j'ai eus pendant qu'il était là.
0: Faut le trouver à droite, par exemple. Vous l'avez confié à Monsieur Duchesne dans sa fameuse biographie là. Faut le trouver trop à droite lorsqu'il s'agit d'élaborer des politiques sociales. Mais vous vous sentiez proche de lui dans son stratégie, ses plans stratégiques au point de vue constitutionnel.
23: Oui, absolument. Bon. Mais je vais vous dire
0: comment vous conciliez ça avec Monsieur Parizeau. Puis vous allez avoir Monsieur Lucien Bouchard aussi comme premier ministre après, qui va faire un virage, dans les soins de santé, faire des coupes importantes là. Vous deviez le trouver à droite, Monsieur Bouchard. Aussi, là.
23: Des fois, oui. Mais je réussissais à le convaincre d'aller ailleurs, parfois. Et puis, mais M. Parizeau, quand moi j'ai été à son cabinet, puis qu'il a été la première phase, si on veut, de la vie politique de M. Parizeau, je pense qu'il était assez conservateur. Droite, c'est peut-être exagéré un peu, mais il était assez conservateur. Quand il est revenu à la tête du parti, je crois qu'il avait changé. Honnêtement, il était plus ouvert aux idées progressistes, aux idées social-démocrates.
0: Il se définit comme un progressiste,
23: oui,
0: M. Parizeau, à l'époque.
23: Et quant à moi, je le définis aussi comme ça. La deuxième, je dirais, la deuxième partie de sa vie et de son engagement politique. Oubliez pas que c'est sous sa gouverne, entre autres, que les lois sur l'équité salariale ont été mises en avant, les lois sur la formation de la main-d'œuvre. Il y a eu des choses fortes, intéressantes et pertinentes qui ont été faites sous sa responsabilité.
0: Il a une obsession, dès qu'il arrive au pouvoir, c'est de faire le référendum le plus rapidement possible. Le 30 octobre 1995, le camp du « oui » perd le deuxième référendum sur la souveraineté du Québec. Le soir même, évidemment, tout le monde se souvient de ça.
23: Oui.
0: Jacques Parizeau va prononcer son fameux discours où il impute la perte du référendum à l'argent et à des votes ethniques. Il va écrire sa lettre de démission le soir même. Il va annoncer aux médias et à son cabinet qu'il va quitter le lendemain. Vous pensez que M. Parizeau a fait une erreur? Il n'aurait pas dû faire ça.
23: Oui.
0: Pourquoi?
23: Je l'ai écrit, je le redis aujourd'hui.
0: Oui.
23: Nous avions un rapport de force exceptionnel. Il y avait 30 000 voix qui nous séparaient d'un vote positif. Alors, on pouvait se positionner vis-à-vis Ottawa. Et celui qui nous y avait menés, bien sûr avec Lucien Bouchard, qui a joué un rôle important, sinon majeur, puis peut-être qu'on ne se serait pas rendu là. Mais M. Parizeau avait entre les mains des cartes importantes pour nous permettre d'acquérir plus de pouvoir, de faire reculer Ottawa sur des dossiers sur lesquels nous voulions être capables d'assumer pleinement nos responsabilités. On n'avait pas gagné. On ne serait pas un pays indépendant maintenant. Mais ça ne nous empêchait pas de continuer d'être une nation différente, avec des besoins, avec des projets, et d'être capable d'aller chercher des outils qui allait nous permettre de bâtir des politiques au plan économique, au plan environnemental, au plan culturel. Il y avait une force énorme qu'il avait entre les mains. Et c'est pour ça, moi, que j'aurais voulu qu'il reste. Puis que je trouvais que c'était une occasion ratée. Mais en même temps, M. Parizeau, vous le savez, avait donné une entrevue en après-midi, avant les résultats de la soirée, à Stéphane Bureau.
0: Oui.
23: Puis lui avait dit, si nous perdons ce référendum, c'est l'œuvre de ma vie, il n'avait pas dit comme ça, mais je quitterai. Alors, ça me choque encore quand j'entends ça, parce que je me dis, on ne fait pas de déclaration comme celle-là sur une base hypothétique. Parce qu'on prend trop grand risque, et le risque était très grand. Puis évidemment, comment on l'aurait perçu s'il n'avait pas quitté à ce moment-là? Mais il reste que pour moi, c'était une mauvaise décision.
0: En 1996, Lucien Bouchard vous nomme ministre de l'Éducation, et c'est comme ministre de l'Éducation que vous allez créer le 23 janvier 1997 les CPE, les centres de la petite enfance, des garderies à 5 $ par jour. On vous a posé la question en amont. De quoi vous êtes le plus fier de tout votre passage en politique? Et vous répondez ça.
23: Absolument.
0: Les CPE.
23: Absolument.
0: Pourquoi?
23: Parce qu'on a fait reculer la pauvreté chez les femmes, chez les enfants, dans les familles. Parce qu'on a donné plus d'autonomie aux femmes, donc plus d'égalité aussi. Alors, on a atteint plusieurs objectifs. Faire en sorte que les femmes aient une plus grande opportunité de pouvoir aller sur le marché du travail, même si elles gagnaient de petits salaires. Elles pouvaient occuper des métiers, des professions à la hauteur de leurs espoirs et de leur volonté d'autonomie. Mais en plus, on offrait des services de qualité aux enfants, des services de garde de qualité, services éducatifs. Alors, on était gagnant sur tous les plans. Puis c'était une politique de solidarité sociale exceptionnelle. Parce que les personnes avec des revenus plus élevés, leurs enfants y avaient droit aussi, au même montant. Puis je me disais, ben c'est pas juste, parce que non, ils payent pas mal plus d'impôts que quelqu'un qui a un très bas revenu. Et puis ça crée de la solidarité entre les gens, parce que ça crée de la mixité.
0: Ah oui. Lorsque Bernard Landry prend le pouvoir après le départ de Lucien Bouchard, on est en 2001, il vous nomme de nouveau ministre des Finances, vice-première ministre du Québec. Le Parti québécois va perdre aux élections générales de 2003. Vous aurez occupé à ce moment-là 14 charge ministérielle.
23: Oui.
0: Qu'est-ce qui vous a rendu aussi polyvalente,
23: Pauline? Ma capacité de m'adapter et d'écouter. À chaque fois que je prenais une nouvelle responsabilité, je faisais une chose. J'ai toujours fait ça. Même comme chancelière de l'UQAM, j'ai fait ça en arrivant à l'UQAM. Je vais voir les gens. Puis je leur demande, si vous étiez ministre à ma place, ce serait quoi vos priorités? Alors, j'écoute les gens. Évidemment, je pars avec un cahier de charges aussi, parce qu'on a des engagements, on a des orientations. Mais ceci étant dit, ça me met dans le bain. Puis je sais après de quoi je parle. On me confie une responsabilité. Ou je dis non, ou je dis oui. Mais quand je dis oui, je l'assume. Jamais à moitié. Ouais. D'accord?
0: Bon. En 2005, vous allez perdre... vous demandez la démission de Bernard Landry.
23: Oui.
0: Vous n'êtes pas la seule. François Legault le souhaite aussi. Bernard Landry et vous, ça n'a jamais été, je crois, facile.
23: Ça n'a pas été facile. Ouais. Bon, parce qu'on avait des comportements, des attitudes, des façons de faire qui étaient différentes les uns des autres. Et en même temps, j'avais beaucoup d'admiration pour lui. Honnêtement, là, les gens qui pensent que je ne l'aimais pas, non. Mais parfois, on se heurtait sur des projets, des mesures avec lesquelles je partageais pas son point de vue. Bon. Mais moi, j'étais d'une admiration sans limite. Bernard Landry était un discoureur exceptionnel.
0: Oui. Bon, il citait le latin, là.
23: Oui, il citait du latin, mais il racontait l'histoire.
0: Oui, oui.
23: Puis en même temps, il mobilisait. Oui. Il a fait des propositions. Bâtir le Québec, là, au plan économique, c'est un projet qui a mobilisé toutes les actions qu'on a menées au gouvernement, d'abord sous l'évêque, le deuxième mandat, puis par la suite.
0: Oui.
23: Écoutez, c'est imagination débordante en plus.
0: Clairement, mais c'est un sport, comment dire, féroce, la politique, parce que vous êtes obligé d'aller là.
23: Oui.
0: Je pense que vous devriez démissionner. Puis après ça, vous vous présentez comme chef. De nouveau, on est en 2005, puis vous perdez pour la deuxième fois face à André Boisclair, qui a beaucoup moins d'expérience que vous.
23: Oui.
0: Qu'est-ce qui se passe? On préfère voter pour un homme à l'époque encore, que de mettre une femme en place? Ma question est dirigée, là.
23: Il y a un peu ça.
0: Oui, est-ce qu'il y a de ça?
23: Il y a de ça, mais il y a aussi la jeunesse. André Boisclair était très flamboyant. Hein? un homme intelligent, avec beaucoup de capacité de discourir, un certain panache. Et c'est la jeunesse, la nouveauté qui a joué. Et effectivement, une femme, bon, elle est là depuis longtemps. C'est vrai qu'elle a de l'expérience, mais il a réussi, entre autres, à aller chercher des appuis chez les jeunes, beaucoup. Il a vendu beaucoup de cartes de membres. Alors, je pense qu'il y a eu quelque part, quand même, il y a beaucoup de membres qui étaient là depuis un moment, qui ont voté pour moi, mais lui a réussi à accueillir de nouveaux membres qui lui ont donné une majorité, si on veut.
0: Peu de temps après, le 20 mars 2006, vous annoncez que vous quittez la vie politique. On écoute un extrait du discours que vous prononcez ce jour-là.
2: Les gens de Taillon savent que j'ai mis tout mon cœur dans cette fonction de député depuis 15 ans, depuis 4 mandats. Et pour être à la hauteur de notre responsabilité, il faut l'écoute, l'énergie, il faut la passion. Je me sentirais déloyale de continuer maintenant dans ce qui ressemble non pas à un passage à vide, mais bien à un tournant de ma vie. Le cœur n'y est plus, si j'ose dire.
0: Voilà, vous êtes émue,
23: beaucoup
0: là.
23: D'émotions.
0: Mais
23: beaucoup.
0: Oui.
23: J'en ai encore quand je m'écoute.
0: Oui.
23: J'en avais énormément, parce que c'est quand même un rêve qui se brisait, hein? Bon, ça faisait pas si longtemps que je rêvais de ça, mais j'y avais rêvé. Et puis je savais que j'avais un peu de talent pour faire ça, un peu de compétence pour faire ça. Et puis, je me disais, bon, écoute, ça sert à rien. C'était vrai, hein? C'était vraiment l'argument fondamental. Le cœur n'y est plus. Puis je me voyais pas en train de souffler dans le cou d'André Boisclair, tu sais, parce que j'aurais pas été d'accord avec certaines choses ou quoi que ce soit. C'était très dur, cette décision-là. En même temps, c'est la seule que je pouvais prendre. Parce que votre émission, c'est Passion politique.
0: Oui.
23: J'ai toujours pensé que ça prenait de la passion pour s'engager en politique. La passion n'était plus là.
0: Ça n'a pas duré longtemps quand même, ça.
23: Ben non, parce que le fond était là.
0: Ça allait revenir un an plus tard, Pauline. Hein, le 8 mai 2007, André Boisclair va perdre les élections. Le parti se retrouve au troisième rang. Le cœur revient très vite parce que vous êtes de retour. Vous vous présentez à la course à la chefferie en 2007. Et là, vous allez gagner.
23: Oui, absolument. Bon. J'ai des collègues députés qui m'ont appelé pour m'inviter, entre autres, sans révéler de secret, Bernard Drinville. m'avait appelé à l'époque Alexis Wawanoloat, qui a été député avec nous,
0: absolument.
23: Puis, d'origine autochtone, qui est un bonhomme formidable. Alors, puis un certain nombre d'autres personnes qui m'ont appelé, m'ont dit, écoute, tu devrais te présenter. Oh, je me disais, non, c'est pas vrai, je suis dans mon jardin, je suis bien, j'avais commencé à voyager, faire des choses que j'aimais beaucoup et tout. Puis à un moment donné, cet appel-là, et puis des échanges avec des amis, je me suis... Alors oui, puis mon chum, il me dit... comme toujours, hein, il est toujours là.
0: Oui.
23: Et il me dit, écoute, t'es jamais allé au bout de ton rêve, finalement. T'as peut-être une chance de le faire, d'y arriver. C'est peut-être le bon moment. Puis il y avait en même temps le conflit avec Gilles Duceppe qui devait peut-être...
0: Oui, qui devait se présenter, puis qui se désiste à la dernière minute.
23: C'est ça.
0: Ce qui fait que vous êtes nommé par acclamation.
23: Oui, absolument, je suis nommé par acclamation. Et ça n'a pas été facile, ce petit bout-là non plus, hein, évidemment. Mais ce que j'ai beaucoup aimé de ce moment-là, c'est que j'ai dit clairement ce que je voulais faire, là où je voulais aller. Oui. Puis qu'en m'élisant, je choisissais la corbeille de la mariée aussi.
0: Bon, à cette époque, vous êtes entouré. Louise Arel va nous le confier à Passion politique.
23: Oui.
0: Commence un contentieux avec Louise Arel. Elle va partir un an plus tard. Elle dit que vous êtes entouré de gens comme Jacques Beauchemin. Bon, qui est devenu célèbre parce qu'il a dirigé la thèse de doctorat de Mathieu Bock-Côté. Là. Et puis là, ça passe.
23: Mais ça ne veut pas dire qu'il causerait comme Mathieu Bock-Côté. Ça, c'est autre chose.
0: Non, mais elle dit, bon, il n'est pas élu. Il devient important dans l'entourage. Il y a des gens, des analystes qui disent que là, va s'opérer le début de ce qu'on appelle le virage identitaire au PQ. D'ailleurs, après les élections, il y a la fameuse charte des valeurs.

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2: Personnes qui représentent l'État ont des responsabilités. Le sujet principal à ce moment-là, c'était évidemment les signes religieux ostentatoires, mais ça voulait dire aussi changer un peu les façons d'aborder les accommodements raisonnables, etc. Mais fondamentalement, c'était ça, c'était la laïcité. Alors, et donc, on aurait dû l'appeler comme ça. Mais effectivement, on va avoir la Charte des valeurs. Quant à M. Beauchemin, c'est drôle qu'on lui ait donné autant d'importance. C'est vrai qu'il a joué un certain rôle dans ma vie, mais on a amplifié beaucoup. Jean-François Lisée écrivait aussi des papiers pour moi. Hein? Mais, moi, je m'alimentais de différentes façons, mais Pauline, de différents points de vue.
3: Puis je vous appelle Pauline depuis le début de cet entretien. On a déjà réglé ça tous les deux.
2: On a réglé ça depuis longtemps. Oui. Et moi, j'aime ça beaucoup.
3: Oui. Mais il reste que, pourquoi on dit alors que le PQ, à partir de 2007, plus tard avec la charte, va opérer un virage identitaire, Pauline? Pourquoi les analystes sont nombreux à l'écrire? Encore Michel Séaugé, là,
2: au mois de mai,
3: dans une chronique qu'il publie dans la presse, mais fait cette analyse-là.
2: J'ai de la difficulté à me rendre là, puis à accepter ça. Honnêtement, puis quand on blâme, entre autres, Paul Saint-Pierre Plamondon à cet égard-là, quand je relis ce qu'il dit, ce qu'il a écrit, c'est tout à fait raisonnable et même ça ne blâme pas, entre autres, par exemple, les nouveaux Québécois.
3: Oui, mais vous nous avez confié en novembre dernier, à tout peut arriver, que vous l'avez appelé, Paul Saint-Pierre Plamondon, pour lui dire quoi, Pauline? Pour lui dire que le discours sur l'immigration, vous le trouviez un peu dur.
2: Oui, ouais. Et puis je crois qu'il a, enfin, dans ce que moi je lis et j'entends, je pense qu'il a compris ce message-là. Bon, alors... Et moi, j'ai de la difficulté quand vous me dites « on a pris un virage identitaire ».
3: C'est pas moi qui le dis, je sais, la liste est longue.
2: Oui, je sais. Mais c'est quoi prendre le virage identitaire? Dans le fond, ce qu'on dit, c'est qu'on est, une nation de parlant français en Amérique, avec une histoire, avec une institution, avec une façon de se comporter, d'occuper notre territoire, avec des ententes qu'on a signées avec les communautés autochtones, les Premières Nations, les peuples autochtones, comme peu d'autres États dans le monde l'ont fait. Hein, il y a des accords et nombreux pour reconnaître, M. Lévesque a été le premier à le faire, avec un accueil des nouveaux Québécois qui, à mon point de vue, est ouvert, est généreux et devrait continuer à l'être et doit continuer à l'être, mais et que on fasse la promotion de notre langue française et du fait qu'on veuille vivre ici en français, il me semble que ça fait partie intrinsèquement de ce qu'on est comme nation puis de ce qu'on veut pouvoir préserver. Et quant à moi, les nouveaux Québécois qui arrivent ont une place significatives, importantes et doivent être reconnues, soutenues, aidées, accompagnées, avoir accès à tous les services auxquels les citoyens ont accès dans la mesure où on les définit tout ça.
3: Mais c'est plus vous qui êtes chef du parti, Pauline, là.
2: Oui,
3: là, vous parlez de comment vous voyez les choses.
2: Mais moi, je les gens que j'entends de mon parti, parce que j'en suis, même si je milite pas à cause de mes nouvelles fonctions, à mon point de vue, on se regarde toujours aussi généreux et ouvert, qu'on ait une discussion sur les plafonds en termes d'immigration, je pense que c'est normal, c'est raisonnable qu'on le fasse, dans le respect, on le fasse. Bon, moi, il y a quelque chose qui m'a choqué beaucoup, là, le PEC, là, où on n'a pas respecté sa
3: l'abolition
2: parole.
3: L'abolition
2: du... Bon, moi, je me dis, écoutez, là, si c'est, on met à 50 000 la barre, si ce seront les gens du PEC qui en profiteront d'abord, point, puis on va respecter notre engagement. Bon, mais donc, j'ai de la difficulté à comprendre. Qu'est-ce qui nous dit? Qu'est-ce qui est mauvais dans la défense de ce qu'on...
3: Madame Harrell parlait d'un repli, un recul. C'est ce qui l'a dérangée. Je la cite parce qu'elle l'a dit dans un épisode de Passion politique. C'est très assumé. Puis elle dit qu'elle va quitter à cause de ça.
2: Oui. Bon. Mais moi, je le perçois pas comme ça, puis je le vis pas comme ça, puis je le pense pas comme ça. Puis, j'écoutais justement Paul Saint-Pierre Plamondon qui racontait, par exemple, l'histoire des membres actuels de la députation du Parti québécois. Ce sont tous des gens qui ont des expériences à l'international, qui ont été dans des milieux d'entraide, qui ont une ouverture sur le monde extraordinaire. C'est pour ça que j'ai de la difficulté à vivre ça.
3: Mais la politique, vous le savez, c'est une question de perception. La perception est si forte...
2: Ça, je suis d'accord. Bon. Je suis d'accord. On en est peut-être à ce niveau-là. Hein? Mais je suis désolée pour...

0: Louise, mais moi, j'ai jamais été quelqu'un qui a souhaité un repli sur moi-même. Et le fait qu'on avance le « nous », c'était un « nous » inclusif, ne l'oubliez pas. Hein? Moi, je disais souvent, peu importe la station où on rentre dans le train, on rentre dans le train, on fait partie du « nous ».
1: Le 4 septembre 2012, vous êtes élue première ministre du Québec à la tête d'un gouvernement minoritaire, après avoir battu le premier ministre sortant, Jean Charest.
0: J'ai eu beaucoup de peine parce que l'ancien gouvernement avait été, évidemment, avait été critiqué, puis aussi il y avait des poursuites contre lui sur toutes les questions de corruption, etc., de contrats.
1: Il y a la commission Charbonneau, il y a la grève étudiante.
0: La grève étudiante. Ouais. Alors, ça m'a un peu déçu et fait mal parce que je me dis, on avait une super belle équipe. On avait une équipe exceptionnelle de candidats et de candidates, un bon équilibre d'hommes-femmes. Et puis, on parce qu'on avait un beau programme. On a un bon programme. J'étais assez contente de notre programme. Bon, on va être choisi minoritaire. Puis, je crois qu'essentiellement, ce qui a fait la différence, c'est la question du référendum. Parce que j'ai jamais voulu dire qu'il n'y aurait pas de référendum. J'ai toujours maintenu le cap en disant s'il y a une possibilité de tenir un référendum et qu'on a fait tout le travail qu'il faut ensemble, on le fera. Et donc, j'ai toujours voulu garder la porte ouverte. Mais je me suis fait rentrer dedans, littéralement, par toutes les formations politiques qui
1: il y a M. Pelladeau qui lève le poing aussi, de sa mise en candidature. Lui, il y va, là. Oui, est-ce que ça nuit, à votre avis, ça, pendant la campagne?
0: Ça a probablement eu un impact, effectivement. Mais en même temps, moi, je vais vous dire, ce jour-là, je me disais, le fait qu'un homme de son envergure, avec le fait qu'il a une entreprise d'aussi grande importance, qu'il n'y a pas peur au plan économique, parce que la grande peur des Québécois, ça reste encore souvent les questions économiques. Est-ce qu'on est capable d'être indépendant, de diriger nos affaires? Est-ce qu'on va être aussi riche après qu'avant, etc.? C'est un signal très, très fort. Oui. C'est sûr que ça a bousculé.
1: Mais M. Pelladeau, c'est lors des élections de 2014.
0: Oui, je suis consciente de ça.
1: Non, mais c'est moi qui ai parlé de lui. Mais c'est 2012 où vous êtes minoritaire, 2012, puis ça vous déçoit. Et vous pensez que c'est l'indépendance qui fait peur, cette promesse?
0: Je crois, en 2014, à mon point de vue, c'est ça.
1: C'est ce qui va faire perdre les élections. Mais en 2012, ce qui va vous rendre minoritaire, c'est encore la peur de l'indépendance.
0: Oui.
1: Bon, on est obligé d'y revenir, Pauline, à cet événement absolument tragique le soir de cette élection-là. Il y a un attentat, là.
0: Oui.
1: Oui, de Richard-Henri Bain. Un attentat qui est perpétré au Métropolis le soir de votre élection. Pour la première fois dans l'histoire du Québec, une femme est élue première ministre. Oui. Et il va y avoir un attentat politique.
0: Oui.
1: Est-ce qu'on a balayé ça? Pensez-vous?
0: Oui.
1: C'est grave quand même dans l'histoire politique d'un pays.
0: Moi, je l'ai un peu mis de côté aussi. Et de façon générale, on l'a balayé. Pendant des semaines, quand il y a eu le procès, c'était des petits entrefilets un peu partout dans les journaux, mais jamais on est revenu, sauf quand il y a eu le jugement qui a été énoncé sur le fait que c'était un attentat politique, c'était un attentat contre la démocratie. Mais effectivement, on l'a beaucoup, beaucoup minimisé. Il y a des gens qui m'ont dit, si tu avais utilisé ça comme d'autres l'auraient fait, probablement que tu aurais gagné la prochaine élection. Parce que, évidemment, il reste qu'attaquer des institutions à travers les attaques contre un parti politique, contre une femme politique souverainiste, ça a un sens dans nos institutions démocratiques. Mais moi, j'ai jamais voulu jouer cette carte-là. En plus, c'était un anglophone. C'était déjà, c'est pas toujours facile nos relations avec les souverainistes et la communauté anglophone. Même si j'ai toujours eu beaucoup de respect, on a toujours bien travaillé ensemble dans les commissions scolaires anglophones, les gens du milieu de la santé. J'ai toujours eu d'excellents contacts avec les anglo-québécois qui sont québécois, n'est-ce pas? Ne l'oublions jamais. Alors donc, je voulais pas jouer sur ce tableau-là, je ne l'ai pas fait. Mais je ne le regrette pas non plus.
1: Vous allez déclencher des élections en 2014, 18 mois après votre arrivée au pouvoir, là, alors que les sondages sont favorables. Hein, le déclenchement se fait le 5 mars 2014. Est-ce qu'avec le recul, c'était une bonne idée de déclencher des élections aussi rapidement après avoir été entré au pouvoir en 2012?
0: C'était la meilleure idée à ce moment-là. C'est facile de dire après coup. Ouais. Tu sais, on rentre pas la pâte à dents dans le tube. Hein? On se comprend. Bon, on réécrit pas l'histoire. À ce moment-là, on était bloqué. On était bloqué sur le front, entre autres, de la laïcité. La loi 101, on s'en souvient pas, mais nous avions déposé un projet qui corrigeait beaucoup la loi 101. À chaque fois qu'on avançait un amendement qui plaisait à la CAQ, ils nous en demandaient un autre. Alors, on était un peu bloqué sur différents fronts. Et il y avait une fenêtre d'opportunité. M. Charest avait fait exactement la même chose en 2008, oui. Hein, aussitôt qu'il y a eu un éclairci. Oui. Et puis, c'était difficile. Au plan des finances publiques aussi, alors je me disais, on va avoir un mandat qui va nous permettre d'aborder toutes ces questions-là avec un peu plus de marge de manœuvre, un peu plus de possibilités. Alors, je l'ai encore là, je ne l'ai pas regretté parce que dans les circonstances, à ce moment-là, avec les données que nous avions, c'était la meilleure décision qu'on pouvait prendre.
1: En avril 2014, vous allez perdre les élections, 25,4% des voix. C'est le Parti libéral qui est de nouveau au pouvoir,
0: revient
1: 18
0: au pouvoir.
1: Mois. Ouais, après avoir perdu le pouvoir avec 41,5% des voix. C'est M. Couillard qui va être élu. Est-ce que la défaite, ça vous a fait de la peine, Pauline?
0: Oui,
1: ça a été dur. Hein?
0: Oui, ça m'a fait mal, ça a été dur. Puis, pour toutes sortes de raisons. Une de celles-là, c'est que j'avais l'impression de décevoir les femmes. C'est drôle, hein? De décevoir les femmes qui m'avaient appuyée. Parce que j'ai eu un vote assez important du côté des femmes.
1: Ouais.
0: On l'a mesuré après et tout. Puis je le mesure des fois encore, parce que les gens viennent me le dire. Mais c'est comme si je les avais déçues. Ils avaient des attentes à mon égard. J'étais la première femme première ministre. Et puis, je faisais avancer des causes comme celle de l'égalité entre les hommes et les femmes. Et c'était comme si je les décevais, que je n'avais pas réussi à relever le défi, le mandat qu'on m'avait confié. Alors ça m'a atteint plus que tout le reste, je dirais. Puis le deuxième élément, ben, on avait mis en œuvre tous les engagements qu'on avait pris pendant la campagne. Tout était engagé, pas fini, pas atteint comme objectif. La question de l'immigration. On avait une loi sur l'immigration qu'on avait déposée, c'était Diane de Courcy. La loi 101, c'était Diane de Courcy aussi. On avait un programme d'électrification des transports qui mobilisait tout le secteur de l'énergie. On essayait de sortir des énergies fossiles. On avait une politique de recherche et de développement. D'ailleurs, que Pierre Duchesne, justement, que vous citez tout à l'heure, avait mis de l'avant. On avait réglé le problème des frais de scolarité avec un sommet sur cette question-là, incluant les étudiants, qui avaient eu... J'avais brassé un peu, mais il y avait eu un consensus à la fin. Puis depuis ce temps-là, on n'a jamais eu de problèmes comparables à ceux-là, parce qu'on l'a réglé, je crois, correctement. Fait qu'on avait mis de l'avant. La politique pour les personnes âgées de Régent Hébert, c'était un pilier de ce qu'on voulait faire au niveau des politiques sociales, des politiques publiques. Il y en avait comme ça à boire et à manger, la politique industrielle, la politique de commerce extérieur. C'est juste 18 mois. Alors, tout ça aussi, évidemment, pour moi, c'est une immense déception parce que j'avais le sentiment qu'on pouvait amener le Québec plus loin puis qu'on avait posé les bons gestes. Il y a une chose que j'ai pas fait correct, par exemple, puis ça, je m'en veux un peu. J'ai agi comme si j'avais été à la tête d'un gouvernement majoritaire, alors que j'aurais dû agir comme si j'étais. Je n'étais pas comme, parce que j'étais à la tête d'un gouvernement minoritaire, aller chercher davantage des points de vue de d'autres formations politiques, sortir de certaines oppositions.
1: Travailler dans la conciliation.
0: Voilà. Alors qu'en plus, j'ai du talent pour ça. puis j'aime ça. C'est vrai. J'aime ça. C'est mon côté travailleur social. Hein?
1: Oui.
0: C'est vrai. Puis je le fais avec plaisir et bonheur. Bon, malheureusement, je ne l'ai pas fait parce que notre programme était tellement prêt. Ça faisait 9 ans qu'on était dans l'opposition.
1: Oui.
0: On savait ce qu'on voulait faire, on savait où on voulait aller. Puis ça déboulait, on présentait les lois, etc. Bon, mais quand qui trop embrasse mal étreint, peut-être était-ce le cas.
1: Qu'est-ce que vous auriez aimé changer lors de votre passage en politique? On parle de 36 ans, Pauline, des fonctions hyper importantes. Ouais. Là. Une chose que vous auriez aimé faire différemment?
0: Peut-être d'être plus ouverte à du travail non partisan.
1: Justement.
0: Oui, justement. Justement. Puis, bon, je viens de travailler sur un projet là, autour de l'itinérance.
1: Oui.
0: Puis, je suis allée chercher l'appui de gens qui viennent de différentes formations politiques. Puis, je propose qu'on travaille ensemble autour d'un sommet de façon non-partisane. Je pense qu'on a intérêt à le faire, pas tout le temps, bien sûr. Puis, il y a des orientations qui sont tellement opposées. Tu sais, des fédéralistes, des souverainistes. On pense pas pareil, puis on n'a pas le même objectif, la même perspective. Puis, si on est très de droite, puis plus de gauche, ou socialiste, ou progressiste, ben on n'a pas non plus. Mais quand on se retrouve devant une problématique, reprenons celle dont je viens de vous parler, oui, sur l'itinérance, qui devrait mobiliser toutes nos énergies, jamais je croirais qu'on n'est pas capable, ensemble, de mettre nos intelligences, nos talents, nos compétences, nos ressources, et qu'on fasse fi de nos choix, de nos orientations politiques les uns des autres, pour tous ensemble travailler dans la même direction. Ça, j'aurais aimé ça. Pouvoir changer ça. Mais je le dis maintenant, mais pendant que j'y étais, on est tellement pris dans le quotidien. Puis c'est un combat, vous le disiez, hein, c'est un sport extrême, la politique. Et parfois, on se fait bouffer par le combat.
1: Pauline Marois, merci beaucoup d'avoir été avec nous aujourd'hui.
0: Ça m'a fait
1: plaisir. Ça a été un grand plaisir, vraiment.
0: Merci, vous avez travaillé fort.
1: Et vous aussi.
0: Un peu.
1: Merci beaucoup.
0: Merci.

0: neige, le SPVM en deuil.
1: Je pense que c'est un événement très choquant, très marquant, non seulement du policier policière, mais pour la société montréalaise. Là, je pense que tout le monde est affecté.
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5: Bonjour, mesdames, messieurs, ici Philippe-Antoine Saunier. Difficile retour à la normale dans le quartier Côte-des-Neiges au lendemain d'une fusillade qui a fait 3 morts. Un périmètre de sécurité est toujours en place près de l'hôtel où un tireur a fait feu sur un édifice à bureaux. La mairesse de Montréal, Soraya Martinez-Ferrada, et la mairesse de l'arrondissement, Stéphanie Valenzuela, se sont rendues sur place.
6: C'est terrible ce qui s'est passé hier. J'ai reçu des messages de deuil, de condoléances de partout. Bien que notre ville elle est sécuritaire, il faut qu'on soit conscient qu'il y a quelque chose qui se passe dans les médias sociaux.
7: Pour notre communauté, un tel drame représente le pire des cauchemars.
5: Les élus ont voulu rétablir le sentiment de sécurité alors que les résidents du secteur sont toujours sous le choc.
8: Ça ébranle un peu, là, j'avoue. Là, moi, j'ai vu comme on l'a vu comme faux. Il y a du monde qui l'a bien filmé en haut. Là, ils l'ont donné ça à la police.
9: On s'attend pas à ça. On s'attend juste pas à des choses comme ça. Donc, c'est choquant.
10: We live in a crazy world.
5: Le Bureau des enquêtes indépendantes et la Sûreté du Québec ont pris la relève du SPVM pour faire la lumière sur cet événement tragique. Une imposante statue de Samuel de Champlain a été déboulonnée et mise à l'abri des regards dans la petite ville ontarienne d'Orillia, au nord de Toronto. Le monument à l'effigie de l'explorateur français, père de la Nouvelle-France et fondateur de Québec, suscite de vifs débats. Valérie Gamache est à Orillia.
11: La statue divise la communauté de 35 000 habitants. Elle a été vandalisée par une militante autochtone qui considère Champlain comme une figure colonialiste et en réponse par la suite par des groupes qui se définissent, eux, comme des loyalistes. Des menaces ont même été proférées à l'endroit de conseillers municipaux. Alors, le 10 juin, la statue a été transportée dans un endroit tenu secret, mais où le maire d'Orillia a accepté de nous conduire. On a découvert l'immense monument au fond d'un terrain vague, enveloppé dans une bâche, à l'abri des regards en attendant que le conseil municipal décide de son sort. Et à ce moment-ci, toutes les options sont sur la table. Écoutons le maire, Don MacIsaac. La laisser entreposer, la ramener sur son socle tel quel, repenser le monument ou encore s'en débarrasser en le faisant fondre ou en acceptant de le laisser partir ailleurs, dit-il. Le maire a reçu en tout une vingtaine de propositions d'organismes ou de municipalités, tant au Québec et en Ontario, qui voudraient accueillir la statue. Le Bloc québécois considère que le Québec a le devoir de la rapatrier. Le député bloquiste Alexis Deschamps.
12: C'est vraiment dur à accepter que le fondateur de la ville de Québec, Samuel de Champlain, sa statue soit déboulonnée et même qu'on songe à la fondre. Alors, nous, au Bloc québécois, on pense qu'on doit valoriser nos grands personnages historiques.
11: Le ministère de la Culture du Québec précise ne pas avoir de discussion formelle pour l'instant avec la municipalité. Ici Valérie Gamache, Radio-Canada, Orillia.
5: Les banques et les autres institutions financières envoient régulièrement des offres d'augmentation du plafond des cartes de crédit. Mais est-ce dans votre intérêt de les accepter? Élément de réponse avec Tiffany Roquette.
13: 10, 15, 30 000 $, les offres d'augmenter son plafond de dépenses sur les cartes de crédit peuvent paraître très alléchantes.
14: Est-ce qu'on devrait dire oui pour avoir accès à plus d'argent?
13: Le planificateur financier Fabien Major explique qu'il faut regarder à quel point on utilise sa carte de crédit. Si nos dépenses restent régulièrement en dessous de 30 % de la capacité de notre carte...
14: Ben ça, c'est bien. Mais si, de temps en temps, on va plus haut, alors on peut déceler une forme de comportement qui deviendra peut-être plus tard délinquant. Et c'est là que les banques vont nous étiqueter comme étant un client à plus grand risque que d'autres et notre score de crédit va diminuer.
13: La conseillère budgétaire à Options consommateurs, Joanne Leblanc, ajoute que les agences d'évaluation de crédit regardent aussi notre ratio de dette par rapport à nos revenus. Et les cartes de crédit sont considérées comme des dettes.
15: Si vous dépassez 40 % normalement, là, vous allez commencer à avoir beaucoup de difficultés à pouvoir obtenir du crédit auprès d'une institution financière.
13: Si vous avez donc une demande d'emprunt à venir, il faut faire attention à ce que le plafond ne fasse pas trop augmenter votre ratio de dette. Le plus important, selon les deux conseillers financiers, c'est de ne pas considérer sa limite de crédit comme une nouvelle richesse. Ici Tiffany Roquette, Radio-Canada, Calgary.
5: Il y a 10 ans, jour pour jour, les Britanniques votaient en faveur d'une sortie de l'Union européenne. Depuis, la majorité des experts estiment que le Brexit a plombé l'économie, en plus de plonger le pays dans l'instabilité politique. Comme l'explique Gaëlle Joly, la situation est telle qu'un retour dans l'UE apparaît comme un scénario plausible.
0: Eh bien, c'est tout le paradoxe. Alors que le Brexit semblait irréversible, l'idée d'un retour n'est plus tabou. On a vu des termes comme « Britain » ou « Brunion » émerger dans le débat public. 55% des Britanniques se disent d'ailleurs favorables à un retour dans l'UE, contre 34% contre, selon un sondage YouGov. Juridiquement, un retour est possible. Il suffit de déposer une nouvelle candidature, mais politiquement, c'est une ligne rouge qu'aucun dirigeant n'oserait franchir pour l'instant. Il faudrait revenir sans les avantages dont bénéficiait Londres avant le Brexit, comme son rabais budgétaire ou certaines dérogations. Alors depuis des mois, Londres et Bruxelles avancent plutôt vers un rapprochement et cette dynamique pourrait s'accélérer avec Andy Burnham, figure plus europhile du Labour, le député travailliste et favori pour succéder à Keir Starmer. Burnham assume déjà une idée encore explosive il y a quelques années, revoir un jour le Royaume-Uni dans l'Europe.
5: C'était Gaëlle Joly. Enfin, près de 100 millions d'enfants dans le monde sont désormais privés d'école en raison des conflits ou de chocs climatique, selon l'ONU. Près de 60% de ces enfants dont l'éducation est perturbée vivent dans seulement 9 pays, soit en Afghanistan, au Bangladesh, en République démocratique du Congo, en Éthiopie, en Birmanie, au Nigeria, au Pakistan, au Soudan et au Yémen. Voici maintenant le 15-18 avec Hugo Lavoie.

0: Bonjour, ici Hugo Lavoie. Aujourd'hui, au 15-18, fusillade dans Côte-des-Neiges. On parle à la mairesse de l'arrondissement, Stéphanie Valenzuela. On s'intéresse aussi à l'idéologie du tireur et l'influence de ses idées dans nos écoles, ici au Québec, avec le professeur de l'UQAM, Francis Dupuis-Déry. Et spectacle de la fête nationale, bien entendu, on reçoit le membre d'Harmonium, Louis Valois, et sa fille Julie, qui vont être du grand spectacle à Montréal demain, un an après le décès de Serge Fiori. Bonjour à tous, j'espère que vous allez bien autour de la table également.
1: Oui, très bien, oui, bien sûr, oui. Toujours.
0: Avez-vous acheté votre bière?
1: Non. Pour demain? Ouais. Non, moi, ça, je vais passer cette année.
0: Si vous allez passer, c'est une très bonne idée. Quoi qu'il y a des bières sans alcool, vous allez me dire.
1: Ben oui, c'est vrai.
0: Ça peut se faire, mais je lisais, écoutez, que les Québécois boivent beaucoup de bière autour de la Saint-Jean. Apparemment, c'est la semaine où les Québécois boivent le plus de bière de l'année. Je ne sais pas si vous serez si surpris que ça. Je suis pas sûr, là. Non. Mes souvenirs d'enfance, c'est en gros un mononcle avec un cartoon de cigarettes dans le T-shirt et puis une Labatt 50, probablement.
2: Une Laurentide, sûrement.
0: Donc oui, c'est la semaine où il se vend le plus de bière. C'est Gabriel Ouimet dans le 24 heures qui a écrit un article là-dessus. Les ventes des plus grands brasseurs de la province explosent de 50% en moyenne chaque année pendant cette semaine-là. Et selon le directeur général de l'Association des brasseurs du Québec, Philippe Roy, l'année dernière, pendant la semaine de la fête nationale, il s'est vendu 13 millions de litres de bière. Je suis pas un champion des mathématiques, mais c'est plus qu'un litre par Québécois, incluant les bébés. Donc, c'est beaucoup. Et quelle bière boivent les Québécois? Parce qu'évidemment, aujourd'hui, on a le choix. On a des IPA, on a une panoplie de bières de spécialité, de grande qualité. C'est la lager, évidemment, les bières blondes, qui sont encore les petites bières légères, qui sont les préférées des Québécois. Je sais pas vous si vous en consommez un petit peu, sinon autour de ces dates-là.
3: Moi, je bois pas de bière.
0: Ben voyons donc. On en a deux, là.
3: Je n'aime pas ça. Mais moi, je n'aime pas le goût. C'est fou, hein?
0: Ben, je sais bien. Ma conjointe n'aime pas la bière non plus.
3: Ouais,
0: c'est des choses qui arrivent. C'est tout à fait correct.
3: On a d'autres qualités.
0: Oui, c'est ça. Elle préfère le vin, dans mon cas. Oui. Vous, les boys?
2: Ben, moi... très peu d'alcool.
0: Bon,
2: pour
0: c'est
2: un
0: bien,
2: amateur
0: ça.
2: De sport, c'est étonnant. On traite de plate au bureau, mais très, très peu d'alcool dans ma vie
0: c'est
2: en général.
0: C'est très bien.
2: Je suis pas dans une bière de temps en temps, mais j'en ai pas beaucoup à la maison.
4: Oui, c'est ça. Ben moi, je suis. Puis en plus, moi, j'ai un bébé de 4 mois à la maison, donc ça
1: vous
4: m'empêche pas d'en boire.
1: Vous êtes déjà les facultés affaiblies.
4: Oui, exactement. Donc, je survis sur 5 heures de sommeil par jour. Alors, oui. j'y vais stratégiquement. Mais oui, là, bien sûr. Je pense que c'est important de garder ces traditions-là quand même vivantes.
0: Oui, vivantes, puis quand même d'être raisonnable. Là, un petit verre d'eau une fois de temps en temps, ça rend fait de mal à qui que ce soit. Bon, là, aujourd'hui, journée spéciale, puisque ce sont les célébrations du 24 juin qui commencent déjà, où il y a des spectacles dont va nous parler Rose un petit peu plus tard.
1: Sûr. Dès aujourd'hui. On fera le tour ensemble, oui.
0: Parfait, on fait ça, puis on se demande, évidemment, chaque année, là, c'est Jessica Laventure qui est avec nous aujourd'hui pour la météo.
1: Bonjour.
0: On se demande chaque année, est-ce qu'on va avoir un petit peu de beau temps?
3: Ben en tout cas, pour Montréal, ça s'annonce bien. En tout cas, sur le sud du Québec, en général, là, ce soir, c'est un ciel qui est généralement dégagé. Puis on a des températures autour de 15-16 degrés la nuit prochaine. Donc, en fait, on est dans nos normales de saison. C'est beau, c'est confortable. Je pense, si je ne me trompe pas, c'est le spectacle à Québec ce soir, par contre.
0: Oui, puis Rive-Sud, Rive-Nord de Montréal aussi.
1: Longueuil, Laval, Terrebonne aussi.
3: Oui, c'est vrai. Alors, ce soir, plus on s'en va vers Québec, en fait, plus il y a un petit risque d'averse, mais c'est un 30 à 40 de probabilité. C'est très minime. C'est un petit peu plus frais aussi. Peut-être qu'on va enfiler le coton ouetté pour fêter. Mais à Montréal, en fait, Montréal, ça se passe plutôt demain. Demain aussi, ça s'annonce très beau, en fait. Sur le sud du Québec, ce soir et demain soir, ce sera beau. Alors, on pourra profiter pleinement des festivités.
0: C'est fantastique.
4: Non, j'allais dire, on n'aura donc pas le traditionnel orage cataclysmique en plein complexe.
0: C'est un moment clé, habituellement. Là, hier, ça a été une grosse journée pour vous sur les routes de Montréal. Ça a l'air de quoi, François Joly, aujourd'hui?
4: Écoutez, ça va mieux. Là. C'est sûr qu'on n'a pas fermé pendant 4 heures la deuxième autoroute la plus achalandée du Grand Montréal. Donc ça a quand même un peu aidé là, les choses. Mais c'est occupé, je vous dirais quand même. Ça commence assez tôt. Là. Peut-être les horaires de travail, les gens qui veulent rentrer un petit peu plus tôt à la maison. En tout cas, cas, c'est achalandé déjà à plusieurs endroits. On a déjà des congestions assez complètes là, sur Autoroute du Souvenir depuis Turcot vers l'échangeur Saint-Pierre et le pont Mercier. 15 Sud, direction Pont-Champlain, ça commence déjà aussi à l'échangeur Turcot. Je regarde du côté de la rive sud, la 30, c'est déjà bien occupé là, sur une assez bonne longueur là, de l'autoroute Jean-Lesage jusqu'à Cousineau. Rive Nord, ben, évidemment, toujours ses travaux. Je vous le mentionnais, là, on en a pour plusieurs jours, voire plusieurs semaines là, du côté. En fait, ça va durer, je pense, jusqu'à l'automne, du côté de la 13 Sud. 13 Sud qui est fermé. Il faut faire le détour par la voie de service à la hauteur, donc entre Sainte-Rose et la 440, et avec une congestion finalement d'heure de pointe du matin. Là. C'est la configuration que ça nous force à avoir. Là, ça ralentit depuis la rivière des Mille-Îles. Et ben, on écope aussi dans les transports en commun. Autre perturbation du REM, ça commence à en faire plusieurs au cours des dernières semaines. Là, c'est entre Deux-Montagnes et Sainte-Dorothée. Ce serait une activation des freins d'urgence, donc qui force l'arrêt des trains entre ces deux stations. On devrait rétablir le service d'ici 5 minutes. Là. La dernière alerte que j'avais, c'était retour du service vers 15h15. On espère que ça sera respecté. S'il n'y a pas eu de pépins techniques, on devrait être en mesure de le faire rapidement.
0: Fantastique. Merci beaucoup, François. Et Antoine, le raisonnable, oui. Un des raisonnables du groupe.
2: J'ai une devinette pour vous.
0: Ben, allez-y donc.
2: Hein, pas de bière, mais une devinette. Ça fait pareil. quel est ce bruit?
4: Les fans ça, islandais.
0: Ça sonne en tout cas comme des fans de foot ou de soccer. Là.
2: C'est la Norvège qui a marqué la Coupe du Monde parce qu'ils font une espèce de ramage collectif, donc en hommage aux Vikings.
4: Ah oui, j'ai vu ça.
2: Le stade au complet, les sections entières au rythme du tableau, du tambour hier après la victoire de la Norvège.
0: Wow.
2: C'est une section complète et là, on voit les partisans qui, à l'unisson, rament.
0: Ah oui.
2: Mais pas seulement dans les stades, on les a vus. Ce qu'on entendait, c'était à Times Square à New York avant les matchs. Ils ont fait ça ensemble dans une vague. Wagon de métro également. Donc, on les voit partout faire ça. Donc, c'est rendu le geste un peu symbolique de la Coupe du Monde. Donc,
4: c'est
2: pour
4: sympathique
2: la Norvège,
4: de leur part d'avoir choisi une partie de l'héritage viking un peu moins violente.
2: Oui,
0: c'est un bon point, effectivement.
2: Dans la mesure. Donc, voilà pour les fans norvégiens. Et autre record à la Coupe du Monde, Hugo. Cristiano Ronaldo, premier joueur à marquer dans 6 Coupes du Monde de suite. Il a marqué 2 buts aujourd'hui.
0: Ah bon?
2: Dans une victoire de 5-0 du Portugal contre l'Ouzbékistan. Là, vous allez me dire, Messi, il n'a pas fait ça, lui, hein? Non, Messi a fait 6 Coupes du Monde, mais en 2010, n'a pas marqué en Afrique du Sud. Donc, Ronaldo a donc le record avec des buts marqués dans 6 Coupes du Monde de suite.
0: Donc, la compétition entre les deux légendes se poursuit.
2: Ça n'arrête pas. Et puis demain, bien sûr, pour la Saint-Jean, il y aura un match Canada-Suisse.
0: Ah oui?
2: Qui va nous rappeler 2021, quand les Canadiens de Montréal avaient éliminé Vegas en pleine soirée de la Saint-Jean. Donc, il y a toujours un lien à faire avec le sport à la Saint-Jean, peu importe...
0: Mais ça va être intéressant parce que là, on est en train de se battre pour une meilleure position dans la ronde éliminatoire.
2: Voilà.
0: Grâce aux points qu'on a marqués en grand nombre, on est un petit peu avantagé en ce moment.
2: Donc, non seulement on pourrait se qualifier pour le deuxième tour, mais on pourrait le faire en tant que champion du groupe. J'en reparlerai bien sûr en fin d'émission.
0: Et Rose Saint-Pierre, ben on va parler effectivement de la fête nationale.
1: Oui, parce que c'est vrai que le grand spectacle à Montréal, c'est demain. D'ailleurs, il y a aussi un match Maroc contre Haïti. Deux grandes diasporas montréalaises en même temps ou presque le spectacle de la fête nationale. Ça va être intéressant.
0: Oui.
1: Peut-être qu'ils viendront fêter au Parc Maisonneuve, qui sait. Mais on a déjà des fêtes de quartier à Montréal. Il y en a plusieurs. Il y a 80 fêtes en tout, un petit peu partout sur l'île. Le grand spectacle, aujourd'hui, il est à Laval, au Centre de la nature, parce qu'on a Richard Séguin, Véronique Diquaire, Lisa Leblanc, Ingrid Saint-Pierre, Ariane Roy, notamment Chose Sauvage, La Bronze, entre autres, qui sont en spectacle ce soir. C'est Kim Lévesque-Lisotte qui va livrer le discours patriotique et c'est animé par Xavier Watteau. Donc, ça ouvre à partir de 18h le site au Centre de la nature à Laval. Il y aura même camion de rue et tout ça si vous voulez passer votre soirée. Ça va être très agréable. Et de l'autre côté, sur l'autre rive, dans le Vieux-Longueuil, sur Saint-Charles, à partir de 19h30, c'est le spectacle avec Louis-Jean Cormier et Muoza et sa troupe. Muoza et sa troupe, c'est ceux qui ont gagné les Francouvertes, pas cette année, mais l'année dernière, qu'on avait beaucoup, beaucoup aimé. Ils sont là, le site est ouvert, on ouvre dans une heure à peu près. Et ensuite, le spectacle est à 19h30. Saint-Hubert aussi, Caïn sur place, Andréane Amalette pour le spectacle de 19h30. Ils ont des marionnettes géantes aussi sur le site. Et à Terrebonne, il y a aussi un spectacle à la fête nationale ce soir avec Jay Scott et Rock Voisine. Ça commence vraiment très bien à s'installer.
0: Ouais.
1: Ça se poursuit demain pour les festivités de quartier. On fera le tour là, selon ce que vous voulez voir, qui vous voulez entendre un peu plus tard. Puis je vous présenterai une artiste qui montera sur scène demain. c'est comme l'étoile montante là, de toute la composition des artistes qui vont animer le spectacle de la Fête nationale. Elle s'appelle Rebecca Jean. Elle a commencé dans le domaine il y a quelques années. Elle est née à Montréal de parents haïtiens. Et quand elle a reçu l'appel pour participer au spectacle de la Fête nationale, elle s'est demandé si c'était le bon numéro. Alors, elle est très, très honorée. Elle sait très bien qu'elle est là aussi pour représenter sa communauté. Puis je lui ai demandé un peu comment on vivait avec ça quand on se faisait approcher parce qu'on représentait aussi une communauté, parce qu'on était ambassadrice. Je vous présente ça un petit peu plus tard à l'émission.
0: Merci beaucoup. Et si vous voulez nous dire comment vous passez votre 23 juin dans la grande région de Montréal. Est-ce que vous allez aller voir certains de ces spectacles-là? Est-ce qu'il y a une petite bière qui va se boire peut-être dans la journée ou dans la soirée? Écrivez-nous. Et puis, c'est la bulle de conversation, évidemment, sur l'application audio de Radio-Canada. Merci, Rose.
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0: Depuis 24 heures, le profil de l'homme qui a tué un policier à Côte-des-Neiges hier se clarifie, se précise. Il a 25 ans, il vient de l'Alberta et son manifeste indique qu'il adhère à un discours incel, comme on dit, c'est célibataire involontaire ou masculiniste. C'est important de comprendre cette idéologie-là, évidemment pour s'en prémunir, pour peut-être être mieux outillé, puis aussi voir comment elle percole auprès des jeunes par l'intermédiaire des réseaux sociaux jusque dans nos écoles et devant les enseignants. Pour en parler, Francis Dupuis-Déry, qui est professeur de sciences politiques à l'UQAM, spécialiste des mouvements antiféministes et auteur cet hiver d'un rapport sur la misogynie, l'antiféminisme, l'homophobie et la transphobie dans les écoles du Québec. Bonjour.
6: Bonjour, merci de me recevoir.
0: Alors, vous avez lu pour nous ces 103 pages du manifeste du suspect là, dans cette tuerie d'hier. Quel portrait de la société est brossé par son auteur?
6: Oui, alors c'est vraiment un manifeste, comme vous l'avez mentionné, là, qui est lié au mouvement incel, donc les célibataires involontaires ou les chastes involontaires. Leur principale préoccupation, et c'est ce qui ressort du manifeste, c'est que ces hommes se plaignent, vivent en fait le manque de sexualité hétérosexuelle, donc le refus, comme ils le disent, des femmes de leur accorder de la sexualité comme une injustice existentielle, une injustice globale, une injustice politique, culturelle, sociale, et même une cause nécessitant une révolte. Et c'est comme ça que son manifeste se termine, là. Tuez-les tous, dit-il, et il donne des conseils pour une sorte de guérilla urbaine. Et donc ça, c'est vraiment la logique des incels. Je me permets de mentionner, là, parce qu'on n'a pas beaucoup de temps, évidemment, pour creuser ce sujet. Il y a un livre qui est sorti il y a quelques mois aux éditions Remus Ménage qui s'appelle « Les incels » de Anvar Vestrheim, qui est une Norvégienne, mais qui a vécu au Québec et qui explique vraiment très bien ce phénomène pour les personnes qui nous écoutent, là, qui voudraient en savoir plus.
0: Pour clarifier les choses, là, on a lu dans les médias ce matin qu'il y avait une allusion aux théories marxistes dans son document. D'autres parlent d'extrême droite. Comment vous le classez, si on veut, dans le spectre des idéologies?
6: Alors, c'est une bonne question. C'est une question qui est difficile à répondre en quelques rapidement. Mais disons que l'antiféminisme, la misogynie, le masculinisme, ça se retrouve plutôt à droite et à l'extrême droite du spectre politique, mais c'est aussi transversal et on peut être sexiste et misogyne, et je dirais même agresser des femmes sexuellement à gauche et à l'extrême gauche, ça s'est vu. Et donc, il y a des figures célèbres au 19e et au 20e siècle d'intellectuels, de figures militantes du grand mouvement socialiste, là. Je pense à Proudhon, un anarchiste, par exemple, ou Louis Althusser, un marxiste dans les années 60, qui lui a étranglé sa femme par ailleurs, là, qui était des antiféministes. Donc, c'est possible d'avoir de l'antiféminisme à gauche et à l'extrême gauche aussi. Et dans le cas qui nous préoccupe, donc dans le cas de cet Albertain là, qui vient à Montréal, sa cible plus que probable, c'était l'industrie pornographique, Pornhub, qu'il dénonce fortement dans son manifeste. Donc, il associe, disons, les grandes compagnies internationales, dont l'industrie du sexe, l'industrie de la pornographie, comme un des facteurs aggravants de leur sorte de crise de masculinité, là.
0: OK. Donc, il blâme l'industrie du porno pour sa situation d'une certaine manière. Vous avez été auteur, je le disais, d'un rapport qui a été commandé par la Fédération autonome de l'enseignement sur la misogynie, l'antiféminisme, l'homophobie, la transphobie à l'école. Est-ce que les propos, vous avez vu les propos du tireur présumé que vous avez lu dans le manifeste, font écho à ce que vous avez entendu et constaté dans les écoles du Québec?
6: Oui, mais après ça, je veux pas commencer à partir que tout le monde panique là, que les adolescents sont des terroristes en puissance, mais oui, c'est un discours qui est largement répandu. Lui aussi, d'ailleurs, dans son manifeste, attaque les trans. Il a des passages contre les transitions, transidentité. Mais dans les enquêtes, ce que les enseignants enseignantes sur le terrain dans les écoles publiques francophones, c'est ça la Fédération autonome de l'enseignement, c'est là où sont leurs membres, m'ont rapporté au primaire et au secondaire, il y a des propos outre ouvertement misogynes comme des élèves qui disent devant toute la classe à leur enseignante qu'elle ne devrait pas avoir un emploi parce qu'elles sont des femmes et elles devraient faire des bébés et rester à la maison. Donc ça, c'est vraiment catastrophique. Mais il y en a aussi qui disent simplement en classe, moi je veux que les gays meurent ou je veux que les trans n'existent pas. Et qui disent aussi, il y a rien, c'est leur thèse, là, c'est leur théorie fallacieuse, il y a rien pour les hommes hétéros et un jour on va se fâcher et on prendra notre revanche. Ce qui est exactement ce qu'on entend dans les manifestes, parce que ce manifeste-là, ce n'est pas le premier attentat incel et c'est pas le premier manifeste. Il y en a eu plusieurs depuis une quinzaine d'années, surtout aux États-Unis, à Toronto. La police a intercepté des jeunes adolescents en France dans les derniers mois qui voulaient passer à l'acte en attaquant leur lycée. Donc c'est quelque chose qui est relativement régulier en ce moment, même si ça reste exceptionnel évidemment, et qui a d'ailleurs attiré l'attention des services de renseignement et de police là au niveau international. Depuis plusieurs années, on identifie la communauté incel comme une communauté à risque de produire, disons, si je peux dire ça comme ça, des individus qui passeraient à l'acte. Vous avez ça dans des rapports de Interpol, Europol et d'autres agences de sécurité, là.
0: Mais comme vous l'avez dit, il y en a eu, puis on se rappelle notamment de cette attaque à Toronto en 2018. Maintenant, qu'est-ce qu'on fait? Qu'est-ce qu'on fait avec ça? Particulièrement, je pense aux enfants, aux jeunes, dans nos écoles. Comment est-ce qu'on peut tenter de lutter contre ce genre d'idéologie-là à tout le moins en atténuer les effets?
6: Oui, alors là, j'ai pas de recette magique. Là, si j'en avais une, je serais prix Nobel de sciences politiques.
0: Oui.
6: Ça n'existe pas, mais donc, laissons de côté la question de la police. Là, ils font leur travail comme ils peuvent. C'est quand même, je pense, assez compliqué là, parce que c'est des individus isolés qui agissent pas. C'est pas des attentats organisés de manière collective avec des personnes qui financent, qui offrent des armes, des appartements, des caches, de la logistique, comme on voit dans les grandes opérations terroristes. C'est pas ça qui est question, c'est vraiment des individus isolés. Et donc, par rapport à nos jeunes, parce que je pense que c'est ça la préoccupation, je sais que c'est beaucoup plus facile à dire qu'à faire de parler à des ados, mais je pense qu'il faut parler aux adolescents, il faut essayer de comprendre ce qu'ils voient sur leurs médias sociaux, déjà. Et quand je parle des ados, je parle aussi des adolescentes. Il faut parler aussi aux filles, parce que les filles, elles sont en contact avec ces garçons, en fait, elles sont en contact avec ces adolescents, et elles doivent aussi être... Elles doivent aussi être questionnées, au moins pour les mettre en garde, mais aussi pour savoir ce qu'elles vivent et comment elles réagissent et si elles ont besoin d'écoute et d'aide.
0: Donc, être à l'écoute des jeunes d'une certaine manière, leur parler, mais des fois on ne sait pas quoi dire non plus exactement, mais être à l'écoute aussi de ce qu'ils vivent.
6: Oui, puis en fait, si possible, essayer de savoir un peu plus ce qu'ils regardent sur les médias sociaux, parce qu'en fait, vous savez, avec les algorithmes, aujourd'hui, c'est très facile, hein, vous faites une recherche rapidement, genre conseil en musculation, conseil pour séduire une femme, et en quelques minutes, vous vous retrouvez par la magie des algorithmes sur des sites souvent très, très misogynes, très problématiques, et il y a certaines communautés, moi, je suis pas criminaliste, je suis pas juriste, mais ce que je vois, par exemple, quand je vais dans des sites ouverts, le public d'Incel, il y a des plateformes célèbres qui sont publiques, on voit régulièrement des appels au meurtre, des appels au viol et des appels même au génocide exprimés publiquement. Donc, c'est vraiment troublant. Et là, ça crée ce que les fameuses chambres d'écho. Mais ce qu'on sait en violence conjugale, en violence misogyne, en violence des hommes envers les femmes, c'est qu'en fait, un groupe de pères, P-A-I-R-S, là, pas les pères, nos papas, mais un groupe de semblables qui s'entraînent dans des propos dénigrants, misogynes, d'encouragement à la violence, ben ça favorise le passage à l'acte, et c'est exactement ce que ces forums sont, en fait.
0: Oui, mais là, il y a des propos là que vous donniez en exemple qui mériteraient des accusations criminelles là, dans certains cas.
6: C'est ma compréhension.
0: Ouais, il y a peut-être manière d'agir un peu sur les cas les plus extrêmes.
6: Évidemment, vous aurez compris qu'il s'exprime sous des pseudonymes.
0: Ouais, c'est ça.
6: Des fois, les pseudonymes sur ces sites incel, par exemple, sont aussi problématiques. Leur image de profil, par exemple, c'est Adolf Hitler ou des nazis. ou d'anciens tueurs en série incel ou des acteurs qui sont dans des qui représentent des tueurs en série et puis ils ont des devises ou des maximes ou des sortes de slogans sur leur sous leur photo de profil qui sont souvent des appels aux chambres à gaz ou au génocide. C'est extrêmement
0: troublant et violent.
6: Pour être poli, oui.
0: Ouais, exactement. Ben Francis Dupuis-Déry, professeur de sciences politiques à l'UQAM, merci pour les explications.
6: Merci à vous, bon courage.
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0: Et maintenant, je retrouve notre collègue des décrypteurs, Nicolas de Rosa. Bonjour.
7: Bonjour.
0: On va parler maintenant de la société mère de Facebook et Instagram, Meta, qui lance aujourd'hui un nouveau modèle de ses lunettes connectées qui ont été conçues en collaboration avec l'influenceuse Kylie Jenner. De quoi il s'agit exactement?
7: Bien, on va parler des lunettes en tant que telles à la base parce que ça fait plusieurs années qu'elles existent. Donc, les lunettes sont équipées d'une caméra, de microphones, de haut-parleurs et de fonctionnalités intelligence artificielle. Donc, on peut prendre des photos, des vidéos, faire de la traduction en direct ou encore passer ou recevoir des appels. Puis pour ce qui est de l'IA, c'est vraiment de l'interaction vocale. En général, on ne voit rien dans les lunettes. Ça ne montre pas une image ou de réalité augmentée, mais il existe certains modèles qui font ça, qui ne sont pas encore disponibles au Canada. Mais ces lunettes-là, en tant que telles, là, c'est vraiment le pari de Meta d'introduire un troisième objet dans nos vies après les ordinateurs, après les téléphones intelligents. Et jusqu'à maintenant, ça semble fonctionner.
0: Ça sert à quoi? Est-ce que c'est pour avoir des informations quand on se promène? Est-ce que c'est uniquement pour filmer? Pourquoi les gens achètent ça?
7: Bien, c'est ça. C'est surtout pour filmer. Les gens créent du contenu pour les réseaux sociaux. Mais pour Meta, c'est plus que juste ça. C'est aussi quelque chose de cool. Parce que Meta, on le sait, c'est plus une entreprise cool. Ils ont eu plusieurs scandales de vie privée. Leurs plateformes sont remplies de contenu impertinent ou généré par IA. Et même au sein de la Silicon Valley, il y a plusieurs travailleurs de la tech qui ne veulent pas travailler chez Meta à cause de cette mauvaise réputation. Mais ces lunettes-là, tranquillement, c'est un grand succès. Ils ont vendu plus de 10 millions d'exemplaires en 2025. Ils dominent le marché des lunettes connectées. Donc, ils ont entre 70 et 80 des ventes de ce marché-là. Et le fait maintenant qu'ils s'allient avec Kylie Jenner pour créer une nouvelle paire de lunettes, ça vient asseoir un peu l'impact culturel des lunettes Meta parce qu'on voit beaucoup de contenu sur les réseaux sociaux filmé en première personne grâce aux lunettes. Mais aussi, à côté de ce modèle-là avec Kylie Jenner, ils ont lancé des modèles qui ont été conçus par Meta eux-mêmes parce que ceux jusqu'à maintenant qui étaient sur le marché, ce sont des lunettes de Ray-Ban, ce sont des lunettes d'Oakley, donc des entreprises qui font déjà des lunettes. Et elles ressemblent tout à fait à des lunettes normales. Donc avec ce nouveau lancement, on a vraiment des lunettes fabriquées à l'interne chez Meta pour encore une fois asseoir notre domination de ce marché-là.
0: Là, j'entends des gens qui disent qu'ils sont inquiets de la prolifération de ce genre de lunettes-là. On y vient dans un instant, mais avant, qu'est-ce qu'il y a de différent dans le nouveau modèle qui est lancé aujourd'hui?
7: Il n'y a rien fonctionnellement qui est tant différent que ça. On a ajouté des fonctionnalités de traduction, entre autres, mais sinon, c'est un nouvel étui, disons, un nouveau corps dans lequel on met toutes ces fonctionnalités-là. C'est assez semblable aux anciens.
0: OK. Alors, c'est des lunettes qui ont l'air assez normales. J'en ai vu, d'ailleurs. Il y a une fois où une connaissance a dû le dire qu'elle avait ces lunettes-là pour me demander la permission, finalement, de discuter avec moi. C'était quand même un peu particulier comme situation. Mais donc, c'est des lunettes qui ont l'air de rien, qu'on voit pas, qu'on remarque pas nécessairement. Puis c'est ça, un peu, qui inquiète les gens de pas savoir si on est filmé à tout moment.
7: Bien, c'est ça, parce que le fait qu'elles ressemblent à des lunettes normales, c'est ça qui fait leur succès. En quelque sorte, on a vu des entreprises comme Snapchat en sortir qui sont immenses, on dirait quasiment un jouet. Donc, c'est subtil, mais ça fait aussi en sorte qu'il y a bien des gens qui se font filmer à leur insu, que ce contenu-là se retrouve par la suite sur les réseaux sociaux. Il y a une lumière sur les lunettes qui indique si elles sont en train de filmer, mais c'est très facile de la modifier pour qu'elle soit désactivée. Il faut aller physiquement modifier les lunettes pour ce faire. Et on voit toutes sortes de contenus problématiques sur les réseaux sociaux en raison de ces lunettes-là. Notamment, il y a une tendance qui s'appelle POV Riz. Il y avait un article très intéressant dans le 24 heures là-dessus il y a quelques semaines où des hommes se filment en train de draguer des femmes en public à leur insu. Des gens qui filment leurs mauvais coups en public également. Ou même des gens qui filment des sans-abri. J'ai vu ça au Québec, du contenu qui cumule quand même des milliers de visionnements à même les plateformes de Meta. Donc, on donne l'outil aux gens pour créer ce contenu-là. Et on le sait, les réseaux sociaux, ben ça peut souvent faire sortir le pire de l'être humain au nom de l'engagement, au nom des vues, au nom des mentions j'aime. Et ces lunettes-là, ben continuent de permettre aux gens de créer du contenu problématique et cumulent des millions de visionnements.
0: Est-ce qu'il y a d'autres controverses associées à ces lunettes-là?
7: C'est pas les seules. En février, il y avait une enquête de deux médias suédois qui a recueilli de nombreux témoignages de travailleurs en Afrique qui faisaient de l'annotation de données. Donc, ils identifient du contenu qui est capté par les lunettes dans le but d'entraîner l'IA de Meta. Souvent, à l'insu des gens qui les utilisent, c'est écrit dans les conditions d'utilisation, mais on le sait, les gens lisent pas ça, les gens sont pas au courant, étaient très surpris d'apprendre ça. Puis les travailleurs eux-mêmes vivent des traumatismes. On parle d'images très intimes des gens qui portent lunettes, que ce soit de la nudité, que ce soit de la sexualité, des gens qui vont aux toilettes, des choses comme ça, ou d'autres interactions de tous les jours, mais aussi des informations sensibles comme des numéros de carte de crédit, notamment. Il y a aussi le magazine Wired, tout récemment, qui a découvert que l'application à laquelle se connectent les lunettes, parce qu'ils doivent être connectés à Internet pour fonctionner, avait des fonctionnalités de reconnaissance faciale dedans, qui n'étaient pas encore activées, mais qui existaient. Donc ça aussi, ça a suscité un peu la controverse. Faut mentionner que le code a été désactivé de l'application après l'apparition du reportage de Wired. Mais bref, les enjeux de vie privée qui guettent Meta depuis de nombreuses années sont aussi présents avec ces lunettes-là. Et jusqu'à maintenant, ça semble pas trop affecter leur viabilité commerciale, alors que, comme on le disait, là, d'autres entreprises techno sont dans une course pour introduire un nouvel objet dans la vie des gens. Restera à voir si les lunettes demeureront cool maintenant.
0: C'est très peu encadré?
7: Ben, il y a des gens qui appellent à plus de réglementation là-dessus. C'est encadré comme toute autre chose. Et comme c'est dans les conditions d'utilisation, des choses comme le fait qu'on va annoter les données, en théorie, les gens les achètent en pleine connaissance de cause. Mais le reportage du média suédois sont allés dans plusieurs magasins et ont posé des questions sur qu'est-ce qui se passe avec les images et même les vendeurs n'avaient pas trop l'air de savoir. Donc, c'est aussi que les gens sont très mal informés lorsqu'ils les achètent.
0: Nicolas De Rosa, journaliste pour Les Décrypteurs, merci pour les informations. Et maintenant, je me tourne vers Philippe-Antoine Saunier pour le bulletin régional. Bonjour Philippe-Antoine. Est-il là?
8: Il est là. Bonjour.
0: Il est là. Bonjour. Alors, la mairesse de Montréal a affirmé ce matin que la ville est sécuritaire au lendemain de la fusillade dans Côte-des-Neiges.
8: Soraya Martinez-Ferreta s'est rendue ce matin sur les lieux de la fusillade qui a fait deux morts hier dans le quartier Côte-des-Neiges. Un policier, Mohamed Lamine Ben Redouane, ainsi qu'un membre de la communauté, Michel Mizrahi, ont été tués durant l'attaque. Michel Abergel, un ami de la victime civile, et le rabbin Mendel Raskin l'ont décrit comme un homme généreux.
9: Vraiment très sympathique, il était toujours là prêt à aider tout le monde, il demandait est-ce que ça va, est-ce que t'as besoin de quoi que ce soit. Justement, il allait souvent au Starbucks, il allait prendre un café, il invitait tout le monde, il dit viens, t'assois prendre un café avec nous, c'est moi qui te l'offre aujourd'hui.
10: Très très grand cœur, très large, toujours là pour les autres. Il vendait des costumes, quand il y avait des gens qui n'avaient pas les moyens, il leur donnait gratuitement. Il allait avec des amis au restaurant. Il y avait toujours... Il s'est disputé avec tout le monde, c'est lui qui doit payer pour tout le monde.
8: L'identité du tireur qui a été abattu a été confirmée. Il s'agit de Seth Scott Hadfield, un homme âgé de 25 ans, originaire de Lethbridge en Alberta.
0: Tennis Canada envisage de construire un nouveau stade au Parc Jarry afin de remplacer le stade IGA.
8: Oui, mais dans le quartier, il y en a certains qui s'inquiètent des impacts de sa construction sur le parc et sur les environs. Étienne Perrault a préparé ce qui suit.
11: Les amateurs de tennis pourraient bientôt assister à l'Omnium Banque Nationale dans un nouveau stade, plus grand et doté d'un toit rétractable. Tennis Canada annonce avoir terminé une étude de projet sur les différentes options à long terme pour assurer la pérennité de l'Omnium. La directrice du tournoi, Valérie Tétrault.
12: Ce que la conclusion nous donne, c'est qu'effectivement, la solution la plus durable pour assurer la pérennité de notre tournoi sur le long terme, ça passe par la construction d'un nouveau stade qui serait doté d'un toit rétractable.
11: Le nouveau stade pourrait donc accueillir 15 000 personnes, soit 3 000 de plus que le stade actuel. Mais dans le quartier de Villeray, les avis sont partagés. Certains voient ce nouveau stade d'un bon œil, d'autres comme une dépense inutile.
13: On perd des espaces verts. Puis...
14: Qu'est-ce que ça coûte? Qu'est-ce que ça va donner? Combien de temps ça va prendre? Mais je suis pas contre l'idée.
15: Parce que ça sert pas tant que ça pendant l'année. Là.
11: La Coalition des Amis du Parc Jarry, un organisme sans but lucratif qui a pour objectif de le mettre en valeur, est aussi inquiète. Son président, Michel Lafleur.
16: Tennis Canada occupe déjà le cinquième du parc. Donc, c'est beaucoup. Il faut penser à quel parc Jarry on veut dans 20 ans aussi. Quel quartier on veut dans 20 ans.
11: Le projet est toutefois encore à ses débuts. Le financement n'est pas bouclé et on ne connaît pas l'échéancier des travaux. Valérie Tétrault assure cependant que les citoyens du quartier seront consultés. Ici Étienne Perrault, Radio-Canada, Montréal.
0: Et les festivités de la Fête nationale du Québec se mettent en marche dès ce soir.
8: Oui, à Québec, le grand spectacle sur les plaines d'Abraham réunira les artistes dont À la Claire Ensemble, Marie-Pierre Arthur, Marie-Mée, Marie-Denise Pelletier. Louis-Jean Cormier jouera à Longueuil ce soir et à Laval, le public aura droit à des prestations de Véronique Dicaire, Lisa Leblanc, Ariane Roy et La Bronze, entre autres lors d'une soirée animée par Xavier Watsou.
0: Merci beaucoup, Philippe-Antoine. À tout à l'heure. Notez que dans Côte-des-Neiges, on a décidé d'annuler le spectacle de la fête nationale, les festivités de la fête nationale. C'est la Société de développement commercial de Côte-des-Neiges qui devait les organiser. Puis on estime qu'on n'a pas le cœur à la fête après ce qui s'est passé hier. Bien entendu, on comprend. Alors voilà, annulé pour demain. Sinon, Jessica Laventure, ça s'annonce assez bien ce soir.
3: Oui, ça se passe bien là, ce soir. Sur le sud du Québec, on a un ciel qui est... Bon, on a quelques passages nuageux, oui. C'est pas impossible d'avoir quelques petites gouttelettes. On en a eu dans la dernière heure. On appelle même pas ça de la pluie, là, mais il y a eu quelques gouttes ici et là. Donc ça, c'est pas impossible de voir ça encore dans les prochaines heures. Mais généralement, on s'en va vers un ciel qui est de plus en plus dégagé. Et la nuit prochaine, on aura un minimum de 16 degrés. Donc on est dans les normales de saison. Demain, c'est une autre belle journée, 24 degrés comme maximum du soleil. Et jeudi aussi, ce sera beau dans le jour avec un maximum de 24 partout. Par contre, on atteint un système dans la nuit de jeudi à vendredi qui va nous apporter de la pluie. Donc, vendredi, ça s'annonce un petit peu plus pluvieux avec température autour de 22 degrés. Et pour ceux et celles qui se déplacent vers Québec ce soir, sachez que là, il y a à peu près 30-40% de probabilité d'averse ce soir. Ce sera un petit peu plus frais, la température autour de 18-19 degrés. Mais c'est quand même pas si mal. On aura des percées là, dans ces nuages au cours de la soirée.
0: Merci, Jessica. François, vous êtes où?
17: Je suis dans le bouchon direction Pont-Victoria, Hugo, pour vous dire de ne pas imiter mon exemple. C'est vraiment, j'y reviens, là, c'est vraiment le stationnement, mais les traversées de la Rive-Sud, en général, c'est assez compliqué. Donc, évidemment, Pont-Tunnel, toujours une importante congestion. Ça, on passe rapidement là-dessus. Jacques Cartier, je pense qu'on a un incident en direction Montréal, en tout cas, peut-être les travaux en plus de ça, qui font que c'est assez achalandé. Une fois que vous êtes sur le pont direction Rive-Sud, ça va bien, mais évidemment, les approches qui sont très achalandées. Du côté de Champlain, je vous le disais, ça commence à Turcot. Bonaventure est très achalandé. Le pont Mercier aussi. On avait un débris fin de la traversée, bretelle de la 132. Peut-être garder un œil là-dessus. Je ne sais pas si ça a été retiré. Il y avait une plaque de métal, donc ça peut potentiellement être un peu dangereux. Et là, c'est ça. Pont Victoria, il y a des travaux depuis cette semaine. On n'a pas de voie direction nord sur Bridge et il y a une seule voie direction sud, donc vers le pont sur Bridge. Et ça, ce sera toute la semaine. En fait, ça va se poursuivre même plus tard dans l'été. Plus tard dans l'été, on va même allonger la fermeture de la direction nord. Et là, tout le monde doit faire le... Ceux qui, donc, le matin, vont vers Montréal doivent faire le détour par mille. Je suis passé par là en vélo. Vraiment, je vous le conseille pas, là. C'est un long bouchon. Ça avance vraiment au compte-gouttes. Et là, direction Rive-Sud, c'est vraiment pas facile non plus. Je viens de voir des gens rebrousser chemin, là, à mi-parcours. Je suis au-dessus du canal. Et on avance, là, vraiment, là, un véhicule à la fois. Probablement que j'en ai pour une trentaine de minutes. Je vous donnerai le chrono un petit peu plus tard dans l'émission.
0: On me dit que c'est la dernière journée d'école sur la Rive-Sud. C'est peut-être une explication du beaucoup de trafic dans le coin.
17: Ça et la Saint-Jean, probablement qu'il y a des gens qui ont décidé de s'offrir un petit congé prolongé là, en partant un peu plus tôt. Donc, c'est lourd sur le réseau en ce moment.
0: C'est certain. Merci.
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0: Là, Rose, je me méfie aujourd'hui des concours et des questions. Vous savez qu'hier, j'ai un ami contrebassiste qui s'appelle Louis-Martin Grimard qui m'a texté fébrilement et qui voulait me donner la réponse à votre question.
1: Ah, oh, quelle gentillesse!
0: Mais je ne l'ai pas vu à temps.
1: Mais non. Vous ne pouvez pas participer, Hugo.
0: De toute façon.
1: Pauvre de vous.
0: Mais je peux avoir l'air fou, par contre.
1: Vous direz à vos amis d'écrire à Cécile via la bulle de conversation audio parce que là, ils pourraient gagner une paire de billets et vous inviter. En tout cas, je dis ça comme ça.
0: C'est une excellente idée.
1: Mais c'est clair que c'est la saison des tirages en ce moment avec les Franco, là, le jazz. Et aujourd'hui, c'est un tirage pour un spectacle qui aura lieu vendredi soir à la Maison Symphonique. Et tiens, je vous dis, c'est un spectacle de qui? C'est un spectacle de Mathieu David Gagnon. Mais c'est pas le nom de son projet musical. Alors, ce qu'on va chercher, c'est le nom de son projet. Et pour vous donner quelques indices, peut-être un aperçu de ce spectacle vendredi, à quoi on peut s'attendre? Beaucoup d'équipements. Deux quatuors, un classique, un quatuor jazz avec synthétiseur. Ça, c'est un indice important. Et exceptionnellement, parce qu'on le fait pas souvent, mais ça apparaissait sur le dernier album, deux harpes seront aussi sur la scène de la Maison Symphonique. Disons qu'on en écoute un petit bout pour nous inspirer, tirer de l'album sorti cette année.

0: Un projet musical qui tient à beaucoup de cordes et à beaucoup de synthétiseurs analogiques aussi. Ce que ça évoque, tout ça, ben, la nature, le territoire québécois. C'est pour ça que le nom du projet est très bien choisi. C'est un clin d'œil à un ouvrage québécois de botanique qui a été écrit par le frère Marie-Victorin, publié en 1935.
1: Bon, là, ça va
0: mieux. Ça s'en vient, qui répertorie, disons, des plantes de la vallée du Saint-Laurent. Je vais m'arrêter là, mais si ça vous vient toujours pas, voici un autre extrait d'un album paru en 2024. C'était le résultat de la création, de la résidence de création de Mathieu-David Gagnon au Musée des beaux-arts de Montréal, où il s'était inspiré des œuvres de Jean-Paul Riopelle.

0: méditatif.
1: Je vous ai vu regarder votre téléphone, Hugo.
0: Je regardais si mon ami
1: attendez-vous
0: que
1: votre ami vous écrive.
0: Non, non, mais là c'est plus dans mes
1: cordes. C'est plus dans
0: les
1: vos
0: cordes. Les références historiques sont plus dans mon répertoire.
1: Ben, c'est un groupe qui est quand même moderne.

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4: C'était sur le nom et...
5: Prénom.
4: Prénom.
5: Ah, parce que parfois, on reçoit une bonne réponse, bon. Mais on ne sait pas à qui offrir les billets. Et on va se laisser, Hugo, sur un extrait d'un concert de ce groupe capté dans l'église de Saint-Pancôme au Kamouraska.

0: Peut-être qu'on pourrait accueillir Samuel de Champlain sur cette musique-là. Samuel de Champlain qui pourrait peut-être être de retour à Montréal. Je ne sais pas si vous avez suivi la controverse. Il y a une statue du fondateur de Québec, de la Nouvelle-France, qui a récemment été déboulonnée, avant d'être déboulonnée, dans un parc d'une municipalité ontarienne, d'Orillia. Et il y a des Montréalais qui craignent qu'on fasse fondre la statue, finalement, de bronze, et voudraient plutôt qu'on la rapatrie à Montréal. Et une des personnes qui porte ce projet-là, c'est Mario Robert, qui est président de la Société d'histoire de Montréal. Bonjour, M. Robert.
1: Bonjour, M. Lavoie.
0: Alors, pourquoi est-ce que Montréal serait un bon endroit pour accueillir Samuel de Champlain?
1: Bien, parce qu'on sait que Champlain est toujours associé à la Fondation de Québec, mais on oublie qu'il y a un rôle quand même majeur dans le site de Montréal, parce que à la fin de 1911, il va s'arrêter sur une pointe de l'île qui est délimitée par le Saint-Laurent et une petite rivière. C'est juste avant de se rendre justement aux rapides qu'on appelle aujourd'hui les rapides de la Chine. Mm-hmm. Ça, il attendait à cet endroit-là avec il attendait un groupe de 200 Anishinaabés, des Algonquins puis des Wendat. Alors, il fait défricher un emplacement, puis il aménage deux jardins, puis il baptise ce lieu-là de Place Royale. Ben, c'est le lieu de fondation de Montréal, donc où se trouve le musée Pointe-à-Calière sur la pointe comme telle aujourd'hui.
0: Donc, il y a vraiment un lien direct entre Samuel de Champlain et Montréal.
1: Oui, absolument, il y a un lien direct. Puis en plus, ben, c'est à cette année-là qu'il va baptiser l'île Sainte-Hélène du nom de sa femme, mm-hmm. Hélène Boulay. Donc, il y a deux... Et Champlain, à cette époque-là, connaît le potentiel stratégique de l'île de Montréal. Il sait que ça se trouve dans la zone d'influence des Haudenosaunis, les Iroquois, puis que ses alliés Anishinaabés les considèrent comme une partie du territoire traditionnel. Mm-hmm. Fait qu'évidemment, ça prendra 30 ans avant que, en 1641, on va venir explorer avant de fonder Montréal l'année suivante, puis on va se dire, ben, où est-ce qu'on devrait installer le futur poste, la future colonie de Ville-Marie. Donc, on va prendre le terrain que Champlain avait défriché en 1611.
0: Est-ce que vous comprenez quand même pourquoi il y a eu une controverse en Ontario? Vous savez que c'est pas la première statue qu'on déboulonne. Il y a beaucoup de controverses autour des personnages historiques. Dans ce cas-ci, ben, c'était évidemment quelqu'un qui a participé à la colonisation ici au Canada. Ouais. Est-ce que vous comprenez cette controverse-là?
1: À Oregon, en Ontario, c'est une situation qui est assez complexe. Parce que en général, Champlain les Autochtones qui vivent dans cette région-là vont devenir des alliés, comme les Ojibwés, les Hurons vont devenir... Champlain va faire partie de cette grande alliance franco-amérindienne-là. Dans le fond, ce que je comprends de ce que j'ai lu, c'est que, dans le fond, Champlain est considéré comme le premier colonisateur. Donc, un peu... tout ce qui a suivi par la suite est un peu sa faute à lui là. Donc, mm-hmm. Et faut aussi voir le monument de Champlain. Hein, qu'est-ce qu'il était à l'origine? Parce qu'il faut voir que ce monument là, qui était inauguré en 1925, il y avait Champlain sur mais il y avait 7 statues sur ce monument là. Il y avait Champlain au sommet, mais il y avait d'autres statues à la base, dont 4 autochtones. Deux autochtones de chaque côté qui sont assis et qui sont soumis, par exemple, à un récollet qui leur monte la croix. Et de l'autre côté, je pense que c'est un jésuite. Donc, tout de suite, en partant, disons que dans les conditions d'aujourd'hui, c'est difficilement acceptable.

0: pour des communautés autochtones de voir ce genre de choses-là. Puis c'est en 2017, dans le fond, qu'on l'a retiré. On a retiré tous les personnages, puis quand on l'a remis, et c'est le maire actuel d'Auriga qui a remis la statue sans consulter personne, mais sans les autres monuments et sans la base du monument.
1: Donc, il reste uniquement Champlain.
0: Quand ils l'ont replacé, il restait uniquement Champlain.
1: Que là. Vous voulez donc ramener à Montréal et on l'installe où? On l'installe où, notre Champlain?
0: Ah, ben ça, c'est une bonne question, mais ça, c'est pas la Société historique de Montréal qui va décider, mais tu sais, on a un pont Champlain. Pourquoi dans l'environnement du pont Samuel de Champlain, on pourrait pas avoir une statue de Champlain, ou ça pourrait peut-être même être sur l'île Sainte-Hélène, qui sait, mais ça, évidemment, il faudrait qu'il y ait, si jamais la ville d'Auriga souhaite s'en... Parce que là, on a parlé de fondre le monument, mais le maire a dit ça parce que c'est le maire qui a proposé, qui a décidé de le ramener. Mais ce qu'il a dit, le maire, c'est pas qu'il voulait faire fondre le monument, c'était de dire ben il pourrait arriver qu'il se fasse fondre le monument. Donc, c'est pour ça qu'évidemment, un monument qui est quand même... un monument qui est très beau aussi, de Champlain, là. Et ça a quand même 12 mètres de haut, cette affaire-là. Là.
1: Et là, comment on pourrait faire pour éviter que la statue soit l'objet de vandalisme ici? Est-ce qu'il y aurait moyen, je sais pas, de la mettre en contexte, d'essayer de d'expliquer les choses peut-être un peu mieux?
0: Absolument, parce que vous savez, toute la statuaire aujourd'hui, c'est assez controversé d'ériger des monuments à des personnages, à des héros. Alors, ça, c'est un monument qui existe déjà. Donc, on peut le transférer, mais il faut qu'on mette en contexte. Il faut montrer Champlain sur tous ses visages aussi. Il faut aussi expliquer pourquoi ce monument-là est rendu à Montréal. Et ça, c'est pas la simple Société historique de Montréal. C'est évidemment, c'est toute la communauté qui devra se pencher là-dessus pour faire en sorte que ce monument-là, on l'explique bien. D'où il vient, pourquoi il est là. Et c'est quoi le rôle de Champlain dans la création de la Nouvelle-France? Puis voir peut-être même aussi ses bons et ses mauvais côtés. Il faut pas oublier que on n'est pas tous des personnages unidimensionnels, puis des personnages qui nous ont gérés aussi sont de cette façon-là. Bon. Ils ont des zones claires et des zones d'ombre, donc faut vivre avec ça, mais c'est l'histoire.
1: Oui,
0: faut dire que c'est l'histoire. Il faut juste la mettre en contexte.
1: Exactement, et la comprendre davantage. Et c'est le travail que vous faites à la Société d'histoire de Montréal. On verra comment votre demande sera accueillie par la Ville de Montréal. En tout cas, merci de nous avoir expliqué votre position. Mario Robert, président de cette Société d'histoire de Montréal. Merci, à bientôt.
0: Merci, monsieur Lavoie. Au revoir.
1: Au revoir. Là, on parle d'une controverse. On va à une autre controverse.
2: Oui, une autre sorte d'histoire.
1: Autre sorte d'histoire. Oui. Antoine, la rumeur planait depuis une semaine, mais là, les Oilers d'Edmonton ont confirmé l'embauche de l'entraîneur Mike Babcock, qui est loin, loin de faire l'unanimité.
2: Ouais, un diplômé de McGill, d'ailleurs, Mike Babcock, même s'il vient de la Saskatchewan. Il a été entraîneur, entre autres, des Red Wings, équipe canadienne à Vancouver et Sochi, donc un entraîneur avec une longue feuille de route. Mais ses deux derniers emplois, ça n'a pas été, disons, optimal comme fin d'emploi à Toronto et à Columbus. À Toronto, entre autres, certains de ses agissements avec les joueurs ont été critiqués dans les médias. Entre autres, il avait demandé à l'époque, c'était Mitch Marner, un joueur recru, de classer ses coéquipiers du plus travaillant au moins travaillant. Oh. Et là, il a pris cette liste-là, est allé voir le moins travaillant en disant, voici ce que la recrue pense de toi. Alors, bonjour l'ambiance dans le vestiaire. Oui. Après ça, il est parti de Toronto. Il a été embauché par les Blue Jackets à Columbus. Et là, ce qu'il a fait, avant même que la saison commence, il a demandé aux joueurs de voir les photos dans leur téléphone. Donc, sous prétexte d'apprendre à les connaître davantage, bien sûr, ça a été mal reçu de la part des joueurs qui voyaient une intrusion dans leur vie privée. Alors, il y a une enquête qui a été lancée par la Ligue à l'époque. Et Mike Babcock a choisi à ce moment-là de démissionner. Et donc, depuis quelques années, on n'avait pas entendu parler de lui jusqu'à ce que les Oilers décide donc de l'embaucher. C'est Stan Bowman qui l'avait côtoyé il y a plusieurs années à Détroit, qui lui a lancé un appel. Babcock était à la retraite, ne pensait pas un jour revenir dans la LNH. Et puis les deux se sont parlé, ça cliquait entre les deux. Et donc, il a été officiellement embauché donc par les Oilers aujourd'hui, présenté aussi à la presse albertaine. Il a dit qu'il a reconnu des erreurs, entre autres de demander aux joueurs de fouiller dans leur téléphone cellulaire pour voir les photos. Il dit à l'époque, c'est pas une erreur que je croyais avoir commise, mais avec le temps, on doit donc se remettre en question. Et lorsque vous mettez les gens à l'aise, bien généralement, c'est vous le problème. Donc, il a dit ça aujourd'hui en point de presse, mais surtout, il a dit, j'ai changé, faites-moi confiance. Voici un extrait de Mike Babcock.
3: The league's changed, the players change, and you have to change and grow as a coach, you just have to.
2: Donc, les joueurs ont changé, la Ligue a changé, les entraîneurs doivent aussi changer. Et nous, au sport, on est un petit peu tordus ici. Lorsqu'on a entendu parler, Babcock, avec cette phrase, phrase-là, ça nous a rappelé cette célèbre scène d'un film très connu.
4: C'est que si moi, j'ai changé.
5: Я думал, что каждый тоже изменился.
4: Et que vous avez changé.
5: Вы можете измениться.
4: Tout le monde peut arriver à changer.
2: Bien sûr, Rocky Balboa.
1: C'est Rocky, qui est traduit en russe.
2: Et en français, qui va battre Ivan Drago en Russie. Alors donc, ça a été un peu notre point de réflexion. Cela dit, l'embauche de Babcock semble être approuvée par les joueurs. En tout cas, les vedettes des Oilers ont été impliquées dans le processus pour lui donner le contrat. Avant même qu'il soit embauché, certains des joueurs principaux, on pense à Connor McDavid, Leon Draisaitl, sont même allés jouer au golf avec lui pour le rencontrer. Notre expert hockey au balado tellement hockey, Alexandre Gascon, nous dit que donc, il a l'approbation du noyau, un peu des meilleurs joueurs de l'équipe. On peut écouter Alexandre.
6: Elliot Friedman de Sportsnet a même dit que McDavid, Draisaitl et compagnie étaient allés jouer au golf avec lui. Apparemment qu'on l'aurait cuisiné un peu. Là. Je ne sais pas si c'était dans la séance sportive ou bien à un autre moment dans une autre rencontre, mais qu'on lui aurait posé des questions très directes à savoir qu'est-ce qui s'était passé à tel et tel endroit. Visiblement, on a été satisfait de la réponse.
1: Bon, mais peut-être qu'il va avoir un petit peu moins le droit à l'erreur, cela dit, quand on arrive comme ça, en s'excusant pour commencer.
2: Oui, les barèmes sont différents, c'est sûr. Ça demeure audacieux de la part des Oilers de le nommer, surtout que les Oilers ont eu un gros roulement d'entraîneurs. On parle d'un quatrième entraîneur en 5 ans. C'est une formation qui a beaucoup de bons joueurs, qui manque toujours de gardiens pour se rendre jusqu'au bout, mais on a l'impression qu'on joue un peu notre va-tout cette saison. Alors, ça passe ou ça casse avec Mike Babcock, c'est du moins l'avis d'Alexandre Gascon.
6: Les joueurs ont senti qu'ils avaient besoin d'un homme avec de la poigne. Est-ce la bonne personne? Darth Vader en a toujours eu. On verra bien, mais c'est ça. On a cette impression-là que est-ce qu'on se rend jusqu'au bout avec McDavid, Draisaitl et Mike Babcock? Ou bien est-ce que tout ça explose? Est-ce que McDavid décide d'aller voir si l'herbe n'est pas plus verte dans le jardin du voisin après la prochaine saison?
1: Donc, on a choisi Darth Vader
2: comme image. Et donc, pour les partisans les plus, disons, optimistes du Canadien de Montréal, je pense que les gens vont souhaiter que ça se passe mal à Edmonton et qu'à la fin de la saison, Connor McDavid demande une transaction, peut-être bien à Montréal. Là, on est un peu dans la fantaisie, bien sûr. Mais reste que ça a été donc confirmé aujourd'hui. Mais il y aura beaucoup de questions qui seront posées d'ici le début du camp d'entraînement et il n'aura pas une grosse marge de manœuvre, j'ai l'impression, dans le vestiaire des Oilers. En terminant, Hugo, autre nouvelle de hockey. Les questions, encore une fois, d'expansion dans la LNH. Ah? On pourrait possiblement ajouter une 33e. Vous êtes très naïf, Hugo. Vous êtes très, très naïf. Mais là, au Texas.
1: Excusez-moi.
2: Patrie du hockey. Donc, on voudrait ajouter une deuxième équipe au Texas. Ce serait donc une 33e équipe pour la LNH. Ce serait donc la ligue avec le plus d'équipes en Amérique du Nord. On dépasserait la NFL qui en a 32. C'est à l'étape de projet pour l'instant, sauf que les gouverneurs de la ligue en auraient parlé aujourd'hui. Donc, on verrait une équipe soit à Houston ou encore à Austin au Texas. Donc, Québec n'est pas encore dans les discussions, mais on pense à ajouter une 33e équipe au hockey dans un État du Sud.
1: Merci beaucoup, Antoine.
2: À plus tard.
1: À plus tard. François Joly, qu'est-ce qui se passe de votre côté?
7: Écoutez, en 20 minutes, Hugo, j'ai fait 200 mètres. Alors, Wellington pour le pont Victoria, allez pas là.
1: On est loin
7: avec
1: des Olympiques.
7: Travaux, là. Oui, c'est ça, c'est exactement. Vous dépassez pas Usain Bolt à ce rythme-là. C'est vraiment, vraiment très, très compliqué, là. La configuration fait que finalement, il y a 4 voies, 5 voies qui veulent converger toutes dans une seule voie de circulation, donc sur Bridge à cause de ces travaux d'Hydro-Québec. Donc, c'est extrêmement compliqué. Sinon, du côté de la 20 Est, on avait un remorquage en cours là, à la hauteur de la 32e. Ça devrait être terminé là, à l'heure où on se parle. Il reste quand même un peu de congestion de ce côté-là. 40 Est vers Repentigny, c'est assez compliqué depuis Roi-René jusqu'au Golfe, puis ça reste lourd. Puis là, on a un genre d'intervention policière. 40 Ouest, secteur Lachenaie, pas très clair. Il y avait un piéton sur la route. La SQ est là, les pompiers. Situation un peu étrange, mais ça cause de la curiosité, donc ça ajoute du ralentissement pour les gens qui vont vers Repentigny.
1: Merci beaucoup, François. Jessica?
8: Mais on a un petit 40% de probabilité d'averse qui vient de s'ajouter là, pour les prochaines heures avec la mise à jour, mais c'est d'ici 19h. Donc, après 19h, on retombe à une alternance soleil-nuage. Là,
1: 40%,
8: donc,
1: là. Ça compte pas.
8: C'est 60% de chance qu'il n'y ait rien du tout.
1: Bon, donc, voilà.
8: Alors, je vous le dis, parce que oui, c'est vrai que c'est un petit peu plus couvert. Ça pourrait générer quelques gouttelettes là, dans les prochaines heures, mais il n'y a pas de gros système qui s'en vient, pas de risque d'orage non plus. Alors, ce sera quand même relativement calme ce soir, avec un minimum de 15 degrés. Donc, on est dans les normales. En ce moment, on a 24 degrés. Demain, ce sera beau, du soleil avec un maximum de 24. Ça reste bien dégagé. Jeudi, ça s'ennuage graduellement. En fin d'après-midi, on aura un risque d'averse et d'orage, possiblement avec des températures autour de 23. Et on attend des averses là, pour vendredi. C'est vendredi où on pourrait avoir un petit peu plus de nuages, une journée un peu plus grise. Mais d'ici là, ça se passe bien pour les festivités de la Saint-Jean.
1: Bien, merci beaucoup, Jessica. On va recevoir dans la prochaine heure Stéphanie Valenzuela, la mairesse de l'arrondissement de Côte-des-Neiges, Notre-Dame-de-Grâce, pour parler de, évidemment, sa visite qu'elle a faite dans le quartier ce matin. C'est un arrondissement qui est sous le choc. D'ailleurs, on annonçait là, un petit peu plus tôt l'annulation des festivités de la Saint-Jean dans ce quartier. Puis on va aussi parler avec Christopher Nardi de l'usage, en fait, de la question des armes à feu et du contrôle des armes à feu à la lumière de ce qui s'est passé hier. Vous écoutez le 15-18, je m'appelle Hugo Lavoie. À tout de suite.
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14: Bonjour mesdames, messieurs, ici Philippe-Antoine Saunier. Les résidents du quartier Côte-des-Neiges tentent de reprendre leurs habitudes au lendemain de la fusillade qui a fait 2 victimes. L'identité du tueur qui a été abattu a été confirmée. Il s'agit de Seth Scott Hatfield, un homme de 25 ans originaire de Lethbridge en Alberta. La mairesse de Montréal, Soraya Martinez-Ferrada, s'est rendue sur place pour offrir son soutien aux résidents. Hugo Métro a préparé ce reportage.
15: Dans le quartier Côte-des-Neiges, l'émotion est encore grande.
16: On voit les images, c'est comme si vous étiez dans un pays en guerre.
17: De tout mon cœur, c'est avec les policiers.
18: C'est vraiment choquant. Wow!
15: Selon nos informations, le suspect aurait diffusé un manifeste associé à l'idéologie Incel, un mouvement haineux qui cible les femmes. Pour plusieurs citoyens, cette dimension du drame est particulièrement troublante.
17: Après l'école polytechnique, c'était le... la même chose qui arrive dans la région ici.
18: Je pense qu'il faut du temps, faire le deuil et apprendre aussi de cet événement-là pour faire en sorte qu'il ne se reproduise plus.
15: Entre-temps, le quartier reprend peu à peu ses activités. Cet employé d'un restaurant a eu peur de se rendre au travail ce matin.
19: J'ai pris le Uber pour venir parce que je ne voulais pas prendre le métro ce matin. Je pense que c'est à cause de ça que c'est très calme ce matin. Les gens ont un peu peur de sortir de chez eux.
15: Un peu plus loin, dans un garage, la fusillade domine encore les conversations.
20: Ça, oui, je pense toujours à ça. Toute la semaine, peut-être, ça va rester.
21: J'y pensais depuis hier. Tout le monde est touché puis tout le monde est choqué un peu là, de ce qui arrive. On n'a pas de l'habitude ici.
15: Au-delà de l'enquête, c'est tout un quartier qui tente maintenant de retrouver une vie normale. Ici Hugo Métro, Radio-Canada, Montréal.
14: À Québec, le Parti libéral estime que la publication par le Parti québécois de son livre bleu sur l'indépendance confirme que la souveraineté demeure la seule priorité de la formation. Le document présenté ce matin par le chef péquiste Paul Saint-Pierre Plamondon prévoit notamment qu'un Québec souverain se doterait d'une armée, d'un ministère de la Défense nationale et serait membre de l'OTAN. Des chapitres sont dédiés notamment à l'identité, à l'économie et aux étapes d'accession à l'indépendance. Une section sur les relations avec les Premières Nations et les Inuits devrait être présentée cet été. Une imposante statue de Samuel de Champlain a été déboulonnée et mise à l'abri des regards dans la petite ville ontarienne d'Orillia, située à plus d'une centaine de kilomètres au nord de Toronto. Le monument à l'effigie de l'explorateur français et fondateur de la Nouvelle-France suscite de vifs débats en raison de sa signification historique. La municipalité pourrait même décider de s'en débarrasser dans les prochains jours. Le maire a reçu une vingtaine de propositions d'organismes et de municipalités, tant au Québec qu'en Ontario, qui voudraient accueillir la statue. Le député bloquiste Alexis Deschênes considère que le Québec a le devoir de la rapatrier.
22: C'est vraiment dur à accepter que le fondateur de la ville de Québec, Samuel de Champlain, sa statue soit déboulonnée et même qu'on songe à la fondre. Alors, nous, au Bloc québécois, on pense qu'on doit valoriser nos grands personnages historiques.
14: Le ministère de la Culture du Québec dit ne pas avoir de discussion formelle pour l'instant avec la municipalité ontarienne. Une grande partie de l'Europe continue de crouler sous une vague de chaleur extrême. En Angleterre, les autorités ont décidé de fermer des écoles en raison de la vétusté des installations et de la mauvaise ventilation. En France, le sort des personnes âgées provoque des inquiétudes. À Châteauroux, dans le centre du pays, une résidence pour aînés équipée de climatisation s'est transformée en îlot de fraîcheur. Jérôme Collin s'y est rendu.
0: Il suffit de franchir une porte pour quitter cette fournaise à 40 degrés et profiter soudainement d'un espace climatisé.
3: Allez vous mettre au frais un petit peu, oui. Il y a des gobelets avec la fontaine.
0: Yvette est exténuée par la chaleur.
5: Ben, c'est dur, oui, heureusement, j'ai un petit ventilateur, mais ça suffit pas. Oui. J'ai trop chaud, j'ai quand même 88 ans, alors c'est dur. J'ai quand même eu un problème cardiaque l'an dernier.
0: L'octogénaire reste quelques minutes au frais, boit un verre d'eau aussi pour se requinquer. Des réflexes que toutes les personnes âgées n'ont pas forcément, constate Laurence Virard. C'est la responsable de l'Office des personnes à la retraite à Châteauroux.
23: Il faut parfois aussi rappeler quelques règles à certains qui peuvent être dans le déni. Étrangement, il y en a qui ressentent pas forcément la chaleur.
0: C'est pour ça que des appels sont régulièrement passés aux 432 foyers de Châteauroux, inscrits sur le fichier des personnes vulnérables.
23: C'est de leur proposer vraiment le lieu rafraîchi, de les inciter s'ils en éprouvaient vraiment le besoin.
0: Anne-Marie fait partie des bénévoles qui multiplient les coups de fil en ce moment pour prendre des nouvelles.
24: Nous, pour venir simplement le des personnes à la retraite, on propose d'aller les chercher et de les raccompagner.
0: Une proposition de transport jusqu'à la maison des seniors qui concerne uniquement celles et ceux inscrits sur le fichier des personnes vulnérables.
14: C'était Jérôme Collin. Le secrétaire d'État américain Marco Rubio compte profiter de son voyage au Moyen-Orient pour rassurer les pays du Golfe concernant le protocole d'entente avec l'Iran. Le chef de la diplomatie des États-Unis est arrivé à Abu Dhabi, aux Émirats arabes unis, dans le cadre d'une tournée dans la région qui doit également le mener à Bahreïn et au Koweït. Certaines monarchies du Golfe s'inquiètent de concessions excessives qui favoriseraient l'influence de Téhéran dans la région. Enfin, les Oilers d'Edmonton ont annoncé l'embauche de Mike Babcock à titre d'entraîneur-chef. L'équipe a cependant dû attendre la conclusion d'une enquête de la Ligue nationale de hockey à son sujet. Il y a 3 ans, Mike Babcock a démissionné de son poste d'entraîneur des Blue Jackets de Columbus avant le début de la saison, après des allégations selon lesquelles il aurait exigé de voir des photos personnelles sur les téléphones de ses joueurs. D'autres athlètes qui l'ont côtoyé l'ont décrit comme un intimidateur. C'était nos informations. De retour au 15-18.

0: Bon 23 juin, je m'appelle Hugo Lavoie, il est 16h06, vous écoutez le 15-18. Et puis là, ben, les gens sont en train de se préparer à faire la fête. On a reçu des commentaires. Michel Melançon de Notre-Dame-de-Grâce dit qu'il travaille jusqu'à 19h. Mais ensuite, petite bière, ce sera bonne Saint-Jean, dit-il. On a reçu d'autres messages,
1: oui,
0: Antoine?
1: Julie Thériault de la Prairie, qui a une petite bière dans le vestiaire avec ses collègues de hockey, des rebelles de la Ligue des Palettes à la Prairie. Donc, ils vont jouer à 22h et on se promène une petite bière après dans le vestiaire. C'est une bière avant, c'est moins intéressant.
0: C'est moins efficace. C'est moins efficace sur le terrain, effectivement. Jessica?
2: En fait, j'ai Claudia qui nous a écrit pour nous dire, pour la Saint-Jean, nous sommes partis d'Alma pour rejoindre des amis à Montréal et voir des spectacles dans les prochains jours. Nous sommes sur la route. Je suis avec mon époux. On est fraîchement mariés.
0: Oh,
2: félicitations.
0: Donc, c'est quasiment une lune de miel à Montréal.
2: Ben, en fait, il fait pas si beau dans l'est de la province. Bon. Fait que, c'est un bon choix que vous avez fait, Claudia, de vous en venir vers Montréal. Il y a du beau temps dans les prochains jours. C'est ça.
0: Exactement. On s'en va dans le sud. Rose.
3: Hey, j'ai trouvé... la personne derrière le bar du VIP demain au Parc Maisonneuve, c'est Isabelle qui nous a écrit. Elle dit « Je vais joindre l'utile à l'agréable. Bonne Saint-Jean. » On espère qu'elle va être bien rémunérée.
0: C'est écrit comme ça?
3: Généreusement. Bonne Saint-Jean, oui. H-E-A-N. C'est accepté, inquiétez-vous pas. Oui, j'ai vérifié. Je vérifie, là. Ah, oui. C'est accepté,
0: c'est parfait. Alors, un petit peu de potentiel de risque.
2: Il y a un potentiel. Il y a un mini potentiel. Ouais. Je dis mini parce que bon, il y a un petit peu plus de nuages. On le voit d'ailleurs au centre-ville. C'est un petit peu plus couvert en ce moment. Puis ces nuages-là pourraient générer quelques gouttelettes. Là. Mais sachez que si ça tombe, ce sera de très, très courte durée. Puis ça s'en va pas en s'empirant, là, en fait. Là. Ça s'en va même en se dégageant. Bon. Donc, dans les prochaines heures, ce sera bien. On parle d'une alternance soleil-nuage. Des températures autour de la vingtaine de degrés. C'est quand même pas si mal. Là, en ce moment, on est à 25. La nuit prochaine, minimum 15 degrés. Et demain, ce sera très beau aussi, 24 degrés, du soleil. Donc, demain soir, pour les festivités aussi, ça se passe très bien. Jeudi, ça s'ennuage graduellement. On aura de la pluie là, qui va rentrer, des orages aussi en fin de journée jeudi. Et ce sera plutôt pluvieux vendredi. Donc, c'est surtout vers la fin de la semaine où on aura du temps plus gris. Mais d'ici là, ça se passe très bien. Même les vents sont faibles. Alors, voyez.
0: Bon, c'est tout parfait. Parfait. Oui. Merci beaucoup. François Joly, quand est-ce que vous nous parlez de vélo?
4: Que je vous parle de vélo, Hugo, ben je pourrais vous parler de ça. C'était mon projet de reportage de demain.
0: C'est pour demain.
4: Quelle était votre question précisément par rapport à ça?
0: Je sais que vous êtes allé faire du vélo aujourd'hui. Puis vous m'avez montré des très belles photos.
4: Voulez-vous que je vous parle de mes courbatures, Hugo?
0: C'est ça. C'était une plus longue, j'allais dire ride. Je sais pas pourquoi j'allais dire ça. Mais c'est un trajet. Un trajet, une randonnée un petit peu plus longue que prévu.
4: Pour un 45 km, je recommande les cuissards avec coussinet. Bon. Je vais me limiter à ça pour aujourd'hui.
0: C'est parfait. Donc, on écoutera ça demain. Et puis, pour l'instant, comment ça se passe sur les routes?
4: Écoutez, le bilan final de la course d'escargot là, pour le pont Victoria, c'est 30 minutes. Donc, Wellington, pour aller prendre le pont Victoria, vous en avez pour une grosse demi-heure. Là. Planifiez ça dans votre itinéraire. Ce sont des travaux. On en a pour plusieurs semaines là, de perturbations. Ça va durer jusqu'à l'automne là, du côté de Bridge. En fait, c'est sur Bridge que les travaux sont, mais évidemment, toutes les approches, là, Saint-Patrick, Wellington, tout ça est cop en ce moment. Autrement, sur le réseau 40 Est, échangeur des carrés, on a un véhicule en panne. 20 ouest, à la hauteur du pont Calipo. Là aussi, véhicule immobilisé. C'est passablement compliqué de ce côté-là. Il y a une assez bonne congestion dans l'ouest de l'île. Et c'est pas facile, le pont-tunnel, c'est une autre grosse heure de pointe là pour y accéder via la 25 Sud. Là. Comptez 1h20, l'accès sous ligny, c'est 53 minutes. Donc, dans les deux cas, c'est très achalanté cet après-midi.
0: Merci beaucoup, François. Rose, on va parler d'un problème dont on parle assez peu. Les problèmes d'acouphènes, les problèmes auditifs des gens qui font de la musique, des professionnels de la musique, 1 sur 5 vit avec des acouphènes.
3: Pensez à toute l'équipe technique et toutes les personnes qui vont entourer la préparation du spectacle, des spectacles de la Saint-Jean-Baptiste. C'est vraiment le profil de ces professionnels qui sont souvent des techniciens, des mixeurs. Bien sûr, il y a les musiciens aussi qui sont compris là-dedans. Mais vous avez raison, Hugo, de dire que c'est un sujet dont on parle peu parce qu'on n'a pas vraiment de bonnes données au Québec. Il y a une étude sur la santé auditive qui a été présentée cette semaine. On a appris qu'à peu près, un professionnel sur 5 vit avec des acouphènes constants. Au Québec, on est à peu près à 8% dans la population générale.
0: Rappelez-nous, c'est quoi des acouphènes?
3: Des acouphènes, c'est un bruit qui vous suit et qui vous accompagne en tout temps. Mais sachez que c'est pas une donnée qui est surprenante si on regarde ce qui s'est fait ailleurs dans le monde comme étude sur le sujet. En France, c'est la moitié des professionnels du secteur de la musique qui vivent avec un trouble auditif. Donc, on parle, pensez aux techniciens, aux agents de sécurité, même parfois aux musiciens aussi. Le problème là-dedans, si on n'est pas surpris par ces chiffres-là, c'est la question de la prévention. Parce qu'on va souvent parler des bouchons d'oreilles, des bouchons en mousse qu'on va utiliser. Sauf que dans l'étude qui a été publiée cette semaine, on est allé chercher des témoignages de ces professionnels de l'industrie qui disent « Moi, je peux pas mixer, je comprends pas la complexité du son. C'est impossible pour moi, par exemple, d'avoir des bouchons d'oreilles qui vont me permettre de communiquer avec mes collègues pendant un spectacle. »
0: C'est un problème, effectivement.
3: Donc, l'employeur qui fournit rarement les bouchons, même s'il le faisait, c'est pas nécessairement une solution adaptée aux emplois dont on parle ici. Je vous dirais que le problème des protections auditives, là, des bouchons, ça revient beaucoup quand on parle aux professionnels de l'industrie. Il existe des protections personnalisées, mais ça coûte très, très cher de se faire faire un bouchon sur mesure, finalement.
0: Encore là, ça fait en sorte qu'on peut pas facilement communiquer quand on est justement responsable d'un spectacle. C'est important. Il y a un dilemme. Puis, bon, la santé,
3: comprendre les fréquences. Bien mixer les sons.
0: Merci beaucoup, Rose.
3: Plaisir.
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6: Je pense qu'aujourd'hui, Montréal doit être uni face à ce deuil, face à cette détresse de notre communauté, puis travailler ensemble pour que les gens reprennent un sentiment de sécurité.
0: Vous avez entendu la mairesse de Montréal, Soraya Martinez-Ferrada, qui est allée dans le secteur où s'est produite la fusillade hier. Elle était accompagnée notamment de la mairesse de l'arrondissement de Côte-des-Neiges, Notre-Dame-de-Grâce, Stéphanie Valenzuela, qui est justement au bout du fil. Bonjour.
7: Oui, bonjour, Monsieur Lavoie.
0: Alors, on a senti beaucoup d'émotions dans la conférence de presse que j'ai pu écouter ce matin. Vous avez rencontré bon nombre de citoyens, des gens d'affaires également dans l'arrondissement depuis hier. Quel est l'état d'esprit des gens de votre quartier?
7: Tout le monde est encore vraiment sous le choc. Il y a des personnes, des membres de la communauté qui sont en deuil en ce moment, notamment bien sûr la famille, les collègues du policier, Monsieur Mohamed Lamine Ben Redouane, que j'offre encore une fois mes plus sincères sympathies, condoléances à ses proches puis à ses collègues, et bien sûr le citoyen Monsieur Michael Mizrahi, qui a aussi tragiquement perdu sa vie hier pendant les incidents dans notre arrondissement. Donc aujourd'hui, il y a plusieurs qui ne voulaient pas sortir de chez eux, qui ne pouvaient pas aller à leur milieu de travail aujourd'hui. Puis ça a été vraiment une journée extrêmement difficile, très lourde pour tout le monde. Puis malheureusement, ça va sûrement continuer pour les prochains jours, pendant les prochaines semaines. Donc, je tiens d'abord et avant tout à dire à tous ceux et celles qui ont besoin d'aide qu'il y a des ressources en ce moment disponibles sur place. 811 est disponible, option 2, bien sûr, puis nous allons aussi le plus possible partager les ressources en arrondissement avec les organismes communautaires sur le terrain.
0: Est-ce que les gens vous parlent d'un choc de ce qu'ils ont vécu ou est-ce qu'il y a aussi un élément d'insécurité, de perte de sentiment de sécurité dans le quartier?
7: Ben, c'est un mélange des deux. Bien sûr, il y a le choc, l'impact, parce qu'il y avait des résidents qui étaient sur les lieux, qui ont vu et qui ont témoigné de tout le drame hier, et ils le revivent dans leur tête, dans la mémoire et tout ça. Mais en même temps, il y a les résidents qui n'étaient probablement pas sur place, mais qui sont pas rassurés, ils ne se sentent pas nécessairement en sécurité. On est carrément 30 heures après les débuts des incidents d'hier. Donc, c'est sûr que c'est très, très frais dans la mémoire des résidents. Et non, tout ce que les gens ont vécu hier depuis ce temps-là. Donc, encore, c'est dans les médias, tout le monde en parle. Donc, c'est très difficile pour les personnes de passer encore à travers tout ça. Mais l'arrondissement de Côte-des-Neiges, Notre-Dame-de-Grâce, la communauté de l'arrondissement est une communauté extrêmement résiliente. Puis ce que je peux vous partager, c'est que ça va être difficile pour nous. Mais on va passer à travers tout ça ensemble, comme on l'a toujours fait dans l'arrondissement de Côte-des-Neiges, Notre-Dame-de-Grâce.
0: Je vous sens très ému, c'est compréhensible avec toutes les conversations que vous avez eues depuis 24 heures. Vous avez aussi évoqué tout à l'heure là le policier décédé Mohamed Lamine Ben Redouane, et c'est un homme en fait qui a fréquenté, si j'ai bien compris là, la même école. Vous aviez un lien indirect avec lui.
7: Ben en fait oui, on n'est pas allé à la même école, mais il allait à l'école de plusieurs personnes que je connais bien, des membres de ma famille. Donc ce matin, je me suis réveillée, même hier, avant de me coucher, les gens que je connais, qui le connaissaient, partageaient des photos avec lui au secondaire, des messages très personnels. Donc, ça nous touche énormément, tout ce qui s'est passé dans les dernières 24 heures et plus. C'est pas juste dans les nouvelles. Pour nous, c'est très réel, c'est très personnel, puis ça fait énormément de peine à beaucoup, beaucoup de personnes ici dans notre arrondissement.
0: Alors là, qu'est-ce qu'on fait après, le jour d'après? Là, je voyais par exemple que la Société de développement commercial de Côte-des-Neiges a décidé d'annuler les festivités de la Saint-Jean. On n'a pas le cœur à la fête ce soir, demain, ça devait avoir lieu demain, c'est annulé. Mm-hmm. Comment on fait pour rétablir, panser les plaies, rétablir un sentiment de sécurité?
7: Oui, ben, ce que je peux partager, c'est par exemple ce matin ou cet après-midi, je suis allée sur les lieux pour visiter le marché PA qui se trouve dans le secteur de Westbury où mm-hmm. il y a eu aussi des résidents qui se sont réfugiés dans l'épicerie. Puis eux, ils ont décidé d'ouvrir aujourd'hui, malgré mm-hmm. que il y avait un sentiment peut-être de peur ou une crainte, mais ils ont décidé par solidarité et pour démontrer que la vie, malheureusement, elle continue, mais on va le continuer ensemble, puis qu'on va vivre cette peine ensemble. Puis si il y a qui que ce soit qui a besoin de quoi, ben l'épicerie est ouverte, puis les résidents peuvent toujours aller parler aux travailleurs ou à toutes les personnes qui fréquentent régulièrement l'épicerie. Donc, je pense qu'il y a un travail à faire pour continuer de communiquer, continuer à appuyer les besoins dans le secteur, que ce soit au niveau de ressources psychosociales. Mais nous, comme arrondissement, comme administration locale, c'est sûr qu'on va être là, on va être présent, puis on va continuer à être présent comme on l'a toujours été. Mm-hmm. Puis on va travailler pour assurer aussi pour s'assurer que les familles endeuillées sont conscients qu'on va être là, puis qu'on est là pour eux aussi, puis tous les membres de la communauté. Donc, il y a énormément de travail à faire sur le court terme, le moyen terme, puis le long terme. Mais j'aimerais que les gens sachent que l'arrondissement de Côte-des-Neiges Notre-Dame-de-Grâce est sécuritaire. Ça a toujours été sécuritaire. Ça va continuer de l'être.
0: La mairesse de Montréal, Soraya Martinez-Ferrada, votre collègue, a appelé à un meilleur contrôle des armes à feu, particulièrement en ville. Elle a dit que le gouvernement fédéral devrait envisager ça, sans donner de détails, évidemment. Qu'est-ce que vous en pensez?
7: Ben, j'appuie l'appel que la mairesse de Montréal a fait aujourd'hui. On comprend qu'au niveau fédéral, il y a eu un énorme travail qui a été fait pour amener une réforme, mais c'est sûr qu'il faut aller plus loin. Puis je pense qu'avec l'incident, puis les drames d'hier, ça amène cette réflexion-là qu'il faut faire plus pour garder nos villes, nos communautés en sécurité.
0: Mm-hmm. Elle a aussi parlé de resserrement des politiques entourant les réseaux sociaux. Il y a déjà là des initiatives en ce sens. Est-ce que là aussi, vous allez dans ce sens-là?
7: Oui, bien sûr. L'arrondissement de Côte-des-Neiges, Notre-Dame-de-Grâce, c'est un arrondissement qui a eu dans les dernières années ou qui a vu dans les dernières années une augmentation par rapport à la violence auprès des jeunes. Et on sait qu'il y a un lien étroit avec les réseaux sociaux, puis l'accessibilité par rapport aux réseaux sociaux pour les jeunes. Donc, il y a beaucoup de travail à faire. Oui, c'est très complexe, mais il faut se pencher là-dessus, puis il faut faire mieux.
0: Vous êtes la mairesse de l'arrondissement de Côte-des-Neiges, Notre-Dame-de-Grâce, Stéphanie Valenzuela. Merci beaucoup.
7: Merci à vous. Merci.
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0: Et on continue de parler du même sujet avec le chroniqueur en politique fédérale, Christopher Nardi, journaliste sur la colline du Parlement à Ottawa pour le National Post. Bonjour.
8: Bonjour Hugo.
0: Il y a un des éléments de ce drame qui a aussi retenu l'attention ce matin dans les médias, c'est la presse là, qui publiait que l'arme utilisée par l'auteur de la fusillade était vraisemblablement un Simonov SKS, qui est une arme de guerre, si on veut, et qui est tout à fait légale au Canada, et ça pourrait causer certains maux de tête au gouvernement fédéral.
8: En fait, Hugo, ce qu'on a fait, c'est qu'on a pris une patate chaude pour le gouvernement, qui est chaude depuis quand même plusieurs années. On l'a remis au micro-ondes deux minutes et on la met maintenant dans les mains du gouvernement fédéral sans gants. Parce que le Simonov SKS, c'est un modèle unique dans les yeux du gouvernement fédéral. Un gouvernement libéral que, on s'entend, n'a pas hésité depuis 2020 à bannir des modèles d'armes à feu de style militaire, disent-ils, parce que ce n'est pas un gouvernement qui est particulièrement pro-gun. Je pense qu'eux-mêmes l'admettraient. Mais le Simonov SKS est un exemple incroyable d'une arme qui les met à l'aise. Alors, cette arme-là, une ancienne arme soviétique qui a été surtout produite dans la première moitié de la 20e, du 20e siècle. Et c'est une arme soviétique, pas particulièrement rapide, elle se chargeait lentement, elle n'était pas particulièrement précise non plus. Mais après la Deuxième Guerre mondiale, les Soviétiques ont réussi à changer un peu le marketing de l'arme pour la transformer en arme de chasse. Et elle est devenue très prisée par les fermiers canadiens et aussi les peuples autochtones canadiens parce qu'elle se vendait extrêmement peu cher et elle était quand même assez efficace pour protéger leur terrain, surtout enlever des prédateurs qui pourraient potentiellement attaquer leur terre ou pour chasser dans le cas des peuples autochtones. Alors, l'arme SKS, il y en a beaucoup, beaucoup, beaucoup au Canada. Et ça fait des années maintenant que le gouvernement fédéral libéral hésite à bannir cette arme justement parce qu'elle est si populaire. L'année passée, il y a un groupe d'experts que le gouvernement de Justin Trudeau à l'époque avait demandé de se pencher justement sur quelle arme, en plus des 2500 qu'ils avaient déjà bannis depuis 2020, quelles autres armes tombaient peut-être entre les cracks des différentes actions qu'ils avaient prises. Et ce comité-là, discrètement, a dit au gouvernement, on hésite à bannir le SKS parce que, justement, il est tellement prisé des fermiers, des peuples autochtones. Donc, mais vous devriez bannir les modèles plus modernes, ceux qui ont une cartouche de recharge amovible, par exemple, ou auxquels on a ajouté un visou pour le rendre plus précis. Ce que le gouvernement n'a jamais fait. Et là, à la place de prendre une décision l'année passée, en janvier 2025, lorsqu'ils ont reçu leur rapport, ben, ils ont décidé de redonner ça à un autre comité pour réétudier la question encore plus. Et donc, on attend toujours la décision, la recommandation de ce comité-là pour décider qu'est-ce qu'on fait avec le SKS. Donc, cette tragédie, surtout si elle est survenue avec un SKS, rajoute la pression sur le gouvernement fédéral qui déjà, visiblement, depuis plusieurs années, ne veut pas décider qu'est-ce qu'il fait avec le SKS.
0: Et là, donc, on imagine que c'est un problème pour le ministre de la Sécurité publique, mais ça risque d'être un problème aussi au caucus libéral. On se rappelle qu'il y a Nathalie Provost, notamment, qui fait partie du caucus libéral.
8: Effectivement, et Mme Provost, qu'on se rappelle, était la tête dirigeante du groupe militant anti-armes Poli se souvient. Ben, depuis qu'elle s'est jointe au caucus libéral aux dernières élections, elle ne s'est pas gênée de dire qu'elle veut absolument voir cette arme-là bannie. Et justement, le débat dont je vous parle, je viens de vous parler sur le débat un peu sociétal sur la SKS, ben évidemment, se traduit au caucus libéral où il y a de grandes divisions sur cette arme-là. Les députés de circonscriptions rurales ou nordiques ne veulent pas que cette arme soit bannie. Ils reçoivent beaucoup de pression. Chaque fois que le gouvernement parle de bannir le SKS, ils reçoivent une pluie de messages de leurs concomitants qui disent, ben écoutez, non, on s'en sert pour des raisons tout à fait légitimes sur nos terrains pour faire la chasse. Ne bannissez pas cette arme-là, il ne nous restera plus rien. Tandis que les députés libéraux de zones plus urbaines, eux, ne veulent rien savoir de cette arme-là. Ils voient justement des événements potentiellement comme celui d'hier où le SKS serait peut-être impliqué, c'est pas confirmé encore. Et ils se disent, ben, on n'a pas d'affaire à avoir des armes comme ça. Si on a banni 2500 autres modèles d'armes à feu de semi-semblables, ben, il faut bannir le SKS pour être, pour tout homogénéiser, essentiellement. Alors, même dans leur caucus, les libéraux ne s'entendent pas sur cette arme-là. Mm. Le ministre de la Sécurité publique, Gary Anandasangri, est visiblement inconfortable qu'on lui parle de cette arme-là. Et j'ai comme l'impression que si, justement, on apprend que dans la fusillade d'hier, on apprend qu'il y a un SKS, ben, ça va être énormément plus de pression. Et peut-être que ça va accélérer la décision du ministre. Mais on n'a toujours pas les recommandations de ce fameux deuxième comité consultatif mis en place pour cette arme-là.
0: Ouf, ben... On verra bien ce qui se passe avec ça. Dans un tout autre ordre d'idées, le premier ministre Mark Carney a annoncé sa toute première nomination à la Cour suprême du Canada. C'est Glenn Joyal, qui est un juge de la Cour supérieure du Manitoba. Qui est-il?
8: Ben, c'est un juge, donc il est juge en chef de la Cour supérieure depuis 2011, donc un juge depuis très longue date, très en vue, en fait, Glenn Joyal, pour les gens qui œuvrent dans le milieu légal et juridique, connaissent très bien ce nom-là. Il parle souvent publiquement, il est un des rares juges en chef d'une cour qu'on dit fédérale, donc qui est nommé par le gouvernement fédéral, qui n'a pas trop peur de se prononcer, en fait, sur des enjeux qui, pour lui, touchent la Cour. Il s'est souvent prononcé sur ce qu'il a appelé la crise de la justice des crimes juvéniles et des soins parentaux et juvéniles au Manitoba. Mais il est aussi francophile. Alors, c'est un franco-manitobain qui s'exprime parfaitement dans les deux langues et qui a beaucoup, beaucoup travaillé dans la province pour améliorer l'accès à la justice pour la population francophone au Manitoba. On s'entend, c'est une province anglophone, mais pour lui, c'est une cause très importante. J'ai vu depuis hier, les réactions qui furent sont très positives. Il était, il faut le dire, un des deux candidats qui avait été porté à l'attention du premier ministre Mark Carney par un comité qui est chargé essentiellement pour recevoir les candidatures. Alors, le comité doit normalement soumettre 3 noms au minimum. Ils n'ont trouvé que 2 personnes qui, selon elles, le comité était exceptionnel. Et Glenn Joyal aura été choisi. Ce n'est pas la première fois qu'il s'essaye pour la Cour suprême, mais cette fois-ci aura été la bonne.
0: C'est quand même moins compliqué qu'aux États-Unis, là, nommer un juge de la Cour suprême. Donc, il devrait entrer en fonction quand, à peu près?
8: Ça devrait être assez imminent. Donc, il reste une rencontre de comité. Il va essentiellement répondre à des questions de parlementaires. Un comité qui devrait être établi ou devrait se rencontrer dans la prochaine semaine, peut-être lundi, me dit-on. Après ça, ben c'est un choix du premier ministre. Alors essentiellement, en le nommant, il l'a un peu de facto mis sur la Cour suprême, mais c'est pas officiel. Alors ça devrait venir, moi je présume, dans d'ici la fin de la semaine prochaine probablement. Il sera en poste. Ce sera important pour lui de rentrer assez tôt pour 2 raisons. La Cour, ils veulent lui donner autant de temps que possible pour s'acclimater à son nouveau milieu de travail avant la reprise des travaux de la Cour en octobre. Et, il faut se rappeler, la Cour suprême, pour la première fois de son existence, déménage. Elle passe dans un immeuble temporaire, le temps de faire des travaux majeurs sur l'immeuble permanent qu'ils ont. Ça va être des travaux estimés à plus $1 milliard pendant au moins 10 ans. Alors, ils veulent qu'il fasse partie du processus de déménagement, qu'il puisse s'installer dans ses nouveaux. Voilà, faire les boîtes et s'installer de façon confortable dans son immeuble temporaire.
0: La peinture, etc., etc.
8: Son œuvre d'art.
0: C'est exactement. Christopher Nardi, journaliste à la colline du Parlement à Ottawa pour le National Post. Merci.
8: Merci, bon après-midi.
0: Bon après-midi. Et je joins Philippe-Antoine Saunier pour les informations régionales. Bonjour.
9: Bonjour, Hugo.
0: Difficile retour à la normale dans le quartier Côte-des-Neiges à Montréal au lendemain d'une fusillade qui a fait 3 morts.
9: Oui, les élus municipaux se sont fait rassurants aujourd'hui alors que les enquêtes qui visent à comprendre ce qui s'est passé ne font que commencer. Marc Véraud nous en dit plus.
10: La mairesse Stéphanie Valenzuela s'est adressée à la population au lendemain du drame qui a secoué son arrondissement.
11: Le 22 juin va marquer à tout jamais la mémoire collective de Montréal, mais surtout des résidents de Côte-des-Neiges, Notre-Dame-de-Grâce. Pour notre communauté, un tel drame représente le pire des cauchemars.
10: Des proches de Michel Mizrahi, une des victimes du tireur, lui ont rendu hommage.
12: Il allait souvent au Starbucks. Il allait prendre un café, il invitait tout le monde. Il dit, viens t'asseoir prendre un café avec nous. C'est moi qui te l'offre aujourd'hui.
13: Très, très grand cœur, très large, toujours là pour les autres. Il vendait des costumes. Quand il y avait des gens qui n'avaient pas les moyens, il leur donnait gratuitement.
10: Des citoyens du secteur ont peur de sortir de chez eux. La mairesse de Montréal, Soraya Martinez-Ferrada, se veut rassurante.
14: Il y a des centres communautaires locaux qui ont ouvert leurs portes hier
6: pour que les gens se réfugient dans leur centre communautaire pendant des heures, les ont rassurés, les ont nourris.
10: Notre ville est sécuritaire, ajoute la mairesse de Montréal, qui s'inquiète tout de même qu'il y a quelque chose qui se passe dans les médias sociaux avec la montée d'une haine non rationnelle. Ici Marc Vérot, Radio-Canada, Montréal.
0: Le parc Jarry pourrait perdre un terrain de baseball si le projet de nouveau stade de tennis voit le jour.
9: Voilà, Tennis Canada prévoit la construction d'un nouveau stade doté d'un toit rétractable. Selon l'organisme, ce projet-là est essentiel pour répondre aux exigences croissantes des circuits professionnels. Le nouveau stade serait construit sur un des terrains de baseball, ce qui permettrait de poursuivre les activités dans le stade IGA actuel pendant les travaux. Par ailleurs, Tennis Canada financerait l'aménagement d'un nouveau terrain de baseball à proximité du parc Jarry, explique la directrice du tournoi, Valérie Tétrault.
14: On est dans un parc public et on en est bien conscient. Notre but ultimement à nous, c'est de travailler un projet qui est le plus porteur possible, je dirais, pour Montréal, pour le Québec. Et donc, à travers là, le travail qui est sur le point de s'amorcer, c'est-à-dire une nouvelle phase d'étude, celle du dossier d'opportunité, eh bien, ce sera très, très important pour nous d'ouvrir le dialogue avec les différentes parties prenantes, mais ça comprend évidemment les partenaires, les usagers du parc.
9: Les prochaines étapes consistent à déterminer l'échéancier des travaux, les coûts estimés et le mode de financement de ce projet-là.
0: Et puis l'autre étape, c'est Antoine Deshaies qui va nous raconter cette histoire dans le détail dans une quinzaine de minutes. Sinon, la Fédération de l'UPA du Centre du Québec lance un cri d'alarme pour protéger les fermes de proximité.
9: Oui, ces entreprises qui vendent directement aux consommateurs et qui représentent près de 45 % des exploitations dans la région du Centre du Québec, la survie des quelques 1400 fermes de proximité est précaire. Selon l'UPA, un sondage indique que la grande majorité des producteurs doit compter sur un revenu externe pour joindre les deux bouts. L'UPA demande que l'accès au financement, notamment, soit simplifié.
0: Merci beaucoup, Philippe-Antoine. On se retrouve à 17h30.
9: À plus tard.
0: À plus tard. Jessica?
2: Oui, il fait 25 degrés en ce moment. Oui, c'est vrai que c'est un petit peu plus couvert par endroit. Ce ne serait pas impossible d'avoir quelques gouttelettes là, dans les prochaines heures, mais sachez que c'est en train de se dégager quand même. S'il y a quelque chose qui tombe, ce sera de très, très courte durée et ce sera vraiment très peu parce que généralement, on parle d'un ciel qui est quand même assez dégagé là, un petit peu plus tard ce soir. Des températures qui vont être autour de 20 degrés. On va descendre à 15 degrés au cours de la nuit, mais vraiment plus tard dans la nuit. Demain, c'est une belle journée, 24 degrés, du soleil. Très beau demain soir aussi. Là, pour l'instant, on prévoit un ciel qui va être assez dégagé demain soir aussi. Et jeudi, c'est là que ça s'ennuage graduellement, mais ce sera après les festivals.
0: N'est-ce pas? Alors,
2: c'est pas si mal. Mais sachez qu'on a un risque d'orage pour la fin de la journée. Jeudi, vendredi, ce sera plus gris, ce sera plus vieux. Mais au moins d'ici là, pour les festivités, ça se passe bien.
0: Je prends ça, c'est parfait.
2: Oui, hein, on le prend bien quand même.
0: François, qu'est-ce qui se passe de votre côté?
4: Alors, Ville-Marie-Est, Hugo, au ralenti dans le tunnel, peut-être un peu de volume des gens qui vont vers le pont Victoria là, à cause de ces travaux qui ralentissent les déplacements. Et évidemment, dans le tunnel aussi, donc cette voie de gauche qui est retranchée, c'est pas la catastrophe, mais vous perdez un peu de temps là-dedans. Autrement, autoroute du souvenir direction ouest sur la 20, là, vous avez deux véhicules immobilisés, un à la hauteur du pont Guy-Lippo, un autre à la hauteur du boulevard des Sources. Ça va déranger légèrement et...
0: Oh!
4: On commence à se gâter passablement.
0: Perdre François. On vous a perdu quelques mots.
4: Oui, m'entendez-vous? Vous êtes toujours là?
0: Ben, je pense que c'est difficile. Je pense qu'on va y revenir un petit peu plus tard, François. Là, on a un mot sur deux, à peu près.
4: Bon.
0: On se reparle tout à l'heure.
4: Ça marche, à tout à l'heure.
15: Ah ouais, si les arbres pouvaient parler. Mais c'est-tu vraiment certain que, hors de tout doute raisonnable, que moi, la forêt, je communique pas avec vous? Tirez-vous une bûche, puis aiguisez vos sens. J'ai invité mes amis les arbres, qui n'ont pas la langue de bois, à vous parler.
0: Là, j'avais très hâte de raconter, en fait, de me faire raconter cette histoire-là par Samir Ibahin, journaliste. Salut.
16: Bonjour.
0: On vient d'entendre là un extrait de la bande-annonce du film « Des arbres et des arts ». C'est un documentaire québécois qui a poussé une municipalité d'ici à écrire l'histoire. C'est Terrasse Vaudreuil. Vous allez nous dire c'est où exactement dans un instant. C'est une petite ville, 2000 habitants à peu près. Et on vient de devenir la première municipalité du Québec et du Canada à reconnaître officiellement les arbres comme des êtres vivants dotés de droits propres. Alors, Samy, qu'est-ce que ça veut dire exactement des arbres qui ont des droits?
16: Ben, c'est la question que tout le monde se pose, Hugo. Alors, il y a exactement 2 semaines, le conseil municipal de Terrasse-Vaudreuil a adopté à l'unanimité une résolution qui stipule que les arbres méritent d'être protégés. Ils ont le droit de vivre, de grandir et de se régénérer. Mais pour bien comprendre cette décision, il faut regarder la carte du Grand Montréal. Terrasse-Vaudreuil, c'est une toute petite municipalité enclavée sur l'île Perrault, complètement saturée de développement entre l'eau et une voie ferrée. Et surtout, c'est une ville qui a subi des inondations majeures au cours des dernières années. Alors, j'ai discuté avec le maire de la ville, Michel Bourdeau, et pour lui, cette résolution, c'est une question de survie, parce que l'arbre n'est plus juste un élément décoratif, c'est devenu un bouclier pour ses citoyens.
17: Nous voulions faire quelque chose pour la nature, pour les arbres. On sait que dans les dernières années, nous avons été affectés par les inondations, par aussi les changements climatiques, les gros orages qu'il y a eu, nous, en 2024. Nous, on a été affectés. Puis, les gens du comité avaient vu la personne qui faisait le film des arbres et des arts. Puis, on l'a rencontré, on a visionné le film, tout ça, puis c'est de là venue l'idée de faire ça.
0: Et quel lien, en fait, on fait entre les inondations puis le désir de reconnaître les droits des arbres?
16: Ben, c'est là qu'entre en jeu la magie du cinéma dont vient de parler le maire. Tout est parti d'une projection il y a 2 ou 3 mois à Terrasse-Vaudreuil du film du cinéaste André Desrochers. Son documentaire « Des arbres et des arts » a agi comme un véritable électrochoc au sein de la communauté. Voici comment le réalisateur m'a résumé la prise de conscience qu'il observe chez les gens lorsqu'il représente son film.
18: La première question qu'on demandait, c'est est-ce que pour vous, est-ce qu'un arbre est un être vivant? Puis, tu sais, en premier, les jeunes disaient, ben non, c'est juste un arbre, c'est debout, c'est droit. C'est... Puis là, on leur faisait, ben est-ce que ça contient des cellules? Est-ce que ça grandit? Est-ce que ça se nourrit? Est-ce que ça communique? Est-ce que ça se reproduit? Fait que là, c'est aussi ça, un arbre. C'est pas juste un 2x4. À couper, c'est pas juste fabriquer des clôtures ou du bois de chauffage, c'est aussi un être vivant qui aide à l'écosystème.
0: Qui aide à l'écosystème. Alors, on peut accepter ça. On peut accepter que ça a un effet sur l'écosystème. Concrètement, est-ce que ça devient très contraignant pour les citoyens légalement d'avoir un règlement qui protège les droits des arbres?
16: Ben, tout ça veut dire la fin du bar ouvert sur les terrains privés. Alors j'en ai parlé avec Yeni Vega Cardenas, vice-présidente de l'Observatoire international des droits de la nature, qui a accompagné la municipalité dans sa démarche légale. Elle m'a donné un exemple très clair. La propriété privée, elle a désormais une responsabilité sociale.
19: Donc, je peux plus demander à mon voisin de couper l'arbre d'une manière radicale, simplement parce que ça me donne de l'ombrage à ma piscine. Donc, il faut vraiment que ce soit une coupe minimale et utile, mais on peut pas demander d'abattre. Donc, ce droit-là vient à établir une sorte de rationalité et aussi, comme le dit la déclaration, de demander à tous les hommes qui sont doués de raison, doués de conscience, d'agir en fraternité et en solidarité avec les arbres. Donc, c'est aussi une manière d'éduquer les autres, d'éduquer la population à dire, écoute, un arbre, ça nous amène tellement de bienfaits, ça nous donne de l'air, ça nous amène de l'ombre, parfois des fruits. Il y a un rôle merveilleux, il faut vraiment apprendre à les aimer et à les protéger, au lieu de penser juste au côté pratique de dire, oh, je vais l'abattre pour avoir plus de soleil.
16: Et Madame Cardenas m'a aussi rappelé que ce qu'on voit à Terrasse-Vaudreuil, c'est pas un cas isolé. Ça fait plutôt partie d'un mouvement mondial pour donner une personnalité juridique à la nature. Par exemple, en 2008, l'Équateur a reconnu des droits à toute la nature, vraiment les arbres, les forêts, les fleuves, les animaux. Donc, ça a initié tout un élan de reconnaissance à travers le monde concernant différentes entités naturelles, comme les arbres.
0: Mais concrètement, je suis pas sûr de comprendre exactement ce que ça veut dire. Est-ce que, par exemple, quelqu'un pourrait faire poursuivre s'il y a un arbre qui est coupé illégalement? C'est pas l'arbre lui-même qui va se défendre, je présume?
16: Eh ben non, c'est pas l'arbre lui-même, mais c'est vous, Hugo. C'est mm-hmm. moi, c'est le voisin, c'est l'essence même de ce règlement. Yeni Vega Cardenas de l'Observatoire international des droits de la nature m'a expliqué que la population se transforme littéralement en gardienne du territoire.
19: C'est ça la beauté des droits de la nature, c'est que n'importe quel citoyen peut demander, peut plaider au nom des arbres. Donc si jamais, par exemple, le maire est plus là, il arrive un autre maire, il veut couper ces fameux arbres au milieu de la ville, mais n'importe quel citoyen peut dire, attention, les arbres ont des droits, et moi, en tant que gardien, membre de cette communauté, je m'oppose. Et puis là, il peut plaider l'action au nom de l'arbre.
16: Bon, pour certains, ça peut paraître bon de la science-fiction, ça peut paraître farfelu d'amener la nature au tribunal, mais pour Karine Pelofi, qui est avocate chez Éco-Justice, eh bien pour elle, notre système de droit occidental, il est simplement en train d'évoluer.
20: Dans un système juridique, on peut être soit objet de droit ou sujet de droit. Les humains sont sujets de droit. Les corporations, qui n'ont aucune existence véritable, sont aussi sujets de droit dans certaines circonstances. Alors, ce qu'on voit avec cette résolution de Terrasse-Vaudreuil, puis avec d'autres résolutions qui ont reconnu le droit des rivières, c'est qu'on commence à voir la nature comme sujet de droit et non plus seulement objet de droit. Donc, on parle de peut-être l'évolution d'un système juridique qui reconnaît soit la dépendance de l'humanité sur la nature pour sa survie, pour son économie, pour tout ça, ou encore mieux, une interdépendance entre la nature et l'humanité. Mais ça, il va falloir voir comment continuera d'évoluer notre système juridique pour pouvoir dire que c'est vraiment là qu'on s'en va, mais ces gestes-là sont indicatifs d'une potentialité, au moins.
0: Très intéressant, très surprenant aussi que ce soit une petite municipalité. Quoique en même temps, peut-être que c'est un petit peu plus simple à gérer qu'une grande municipalité évidemment. Comme Montréal, évidemment. Mais bon, c'est quoi la suite pour Terrasse-Vaudreuil?
16: Ben, la suite, elle s'écrit littéralement à l'ONU en ce moment, Hugo. L'Observatoire international des droits de la nature va inclure l'initiative de Terrasse-Vaudreuil dans un rapport officiel, un rapport qui est destiné au secrétaire général des Nations Unies dans le cadre d'un programme qui s'appelle Harmonie avec la nature. L'objectif, eh bien, c'est de présenter cette réussite québécoise lors du prochain Jour de la Terre, où des extraits du documentaire d'André Desrochers pourraient même être diffusés eh bien, devant l'Assemblée générale.
0: Wow! C'est quand même quelque chose. Ben merci. La preuve, encore une fois, que les documentaires peuvent changer le monde.
16: Eh bien, voilà.
0: Merci beaucoup, Samy. Et à bientôt. On va écouter une chanson, rien que de même, que c'est de Petit Béliveau.

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0: C'est sa plus récente, ça, Rose?
1: Oui, plus récente de Petit Béliveau. Vous savez son vrai nom?
0: Non.
1: Petit Béliveau? Jonah Richard Guimond, un Guimond du comté de Clare en Nouvelle-Écosse.
0: C'est même
1: bien
0: pas un
1: sûr.
0: Béliveau.
1: Non, c'est pas un Béliveau, mais bon, tout est dans tout.
0: Et il joue pas à la Saint-Jean?
1: Non, il n'est pas à la Saint-Jean-Baptiste. Il sera de la Fête du Canada, la fête officielle là, qui se tient à Ottawa le 1er juillet. Le lendemain, il fait un détour par Sherbrooke avant de revenir en Nouvelle-Écosse. Le 2 juillet, il est en spectacle.
0: Merci, aussi. Rose.
2: La solution la plus durable, réaliste, raisonnable pour assurer la pérennité de l'Omnium Banque Nationale à long terme, c'était effectivement la construction d'un nouveau stade.
0: Alors, on y revient à ce nouveau stade de tennis, Antoine Deshaies. C'était Valérie Tétrault qui annonce ce nouveau stade qu'on veut construire puis qui crée peut-être quelques controverses.
3: Ouais, les mots stade et Montréal, généralement, ça mène à des débats passionnés en levant. Donc là, pour l'instant, c'est donc une étude de faisabilité amorcée en 2025. Et là, la conclusion, c'est que non seulement il faudrait rénover le stade actuel, mais il faudrait le déconstruire et en construire un nouveau juste à côté au Parc Jarry sur un terrain de baseball amateur. Donc, un nouveau stade d'environ 15 000 sièges avec un toit rétractable pour le tournoi, mais aussi qui pourrait servir, j'imagine, ailleurs dans la saison. Aussi d'autres terrains intérieurs et extérieurs. Donc, dans le projet Tennis Canada, on veut inclure la communauté, donc il y aurait plus de terrains pour le public au Stade Jarry. Mais donc, grosso modo, c'est un gros chantier qui s'amorcerait. On ne sait pas encore quand. D'ailleurs, on n'a pas beaucoup de détails. On ne sait pas quand on commencerait. On ne sait pas combien ça pourrait coûter, quand il serait prêt. Mais c'est important pour Tennis Canada de communiquer rapidement leur intention pour le public ici, mais aussi pour les circuits professionnels de tennis qui demandent d'améliorer le site depuis quelques années. Mm-hmm. Voici de nouveau Valérie Tétrault.
2: La pression se fait assurément ressentir là, de la part de l'ATP et de la WTA. On nous demande d'avoir un plan d'action, de démontrer finalement qu'on travaille à trouver une solution et qu'à moyen terme, nos installations seront au niveau finalement de ce qu'on voit dans les autres tournois 1000 et dans ce qui est attendu de la part des circuits. C'est là qu'on la ressent l'urgence d'agir en ce moment. C'est ce qui nous a poussé évidemment à faire l'étude de faisabilité.
0: Alors, on comprend ça. Puis là, il y a la question des coûts. Vous disiez qu'on n'a aucune idée des coûts. Ça me semble problématique.
3: Non, mais donc la dernière fois qu'il y a un site de tournoi qui a été rénové de façon importante, c'était à Cincinnati en 2025. Un circuit, donc un tournoi environ de la grosseur de Montréal. Mm-hmm. Et c'était environ 250 millions de dollars américains. Donc là, on veut pas comparer les deux sites parce qu'on sait pas si les travaux seront similaires. Mais on parle d'une facture, évidemment, qui est très salée. Pour l'instant, Tennis Canada s'engage à payer pour le terrain de baseball qu'on va déplacer à côté. Mais il n'y a pas d'engagement ferme en termes de financement. C'est clair qu'il y a des discussions qui vont s'amorcer avec les trois paliers du gouvernement, Montréal, Québec et bien sûr Canada. Mais Valérie Tétrault reconnaît que c'est toujours un peu délicat de demander des fonds publics pour des stades, mais elle dit que Tennis Canada, c'est un peu différent d'autres événements qui demandent aussi des stades. De nouveau, Valérie Tétrault.
2: J'en suis bien consciente. Bon, on est un événement, lorsqu'on regarde l'Omnium Banque Nationale, qui est autosuffisant. Donc, on ne reçoit pas de financement annuel public pour être capable d'opérer l'Omnium Banque Nationale, contrairement, par exemple, à un événement comme le Grand Prix de la Formule 1. Et au-delà des retombées économiques là, qu'on a pu chiffrer à 40 millions lors de la dernière

0: édition, ben, il y a des retombées sportives, sociales qui sont importantes.
1: Oui, là, il y a toujours des débats sur les retombées.
2: Exact, mais la voie de passage qu'elle veut, bien sûr, emprunter, c'est le fait que le complexe servirait aussi, durant le reste de la saison, aux utilisateurs de Montréal du tennis. Donc, il y a un débat à ce niveau-là. Par contre, c'est clair qu'il y aura certaines personnes qui habitent autour du parc qui auront des réticences de voir leur parc être changé. La vocation également du parc, là, c'est pas tout le parc qui est tenu pour le tennis, mais si il y a une expansion qui est prise, bien, il y aura bien sûr des débats à avoir avec les différentes parties prenantes.
1: Est-ce qu'on sait quelle taille, quel bout ou superficie du parc veut retrancher?
2: De ce qu'on comprend, le site actuel resterait le même, mais il y aurait une expansion vers le côté nord-ouest du parc, donc près de la voie ferrée. Mais chose certaine, il faut amorcer un dialogue et Valérie Tétrault en est consciente, de nouveau la directrice du tournoi.
0: Il y a différents partenaires autour de nous qui ont à cœur, tout comme nous, le parc Jarry. Et donc, on veut pouvoir les inclure aussi dans la discussion, dans le travail qu'on va continuer d'accomplir pour faire de ce projet-là, finalement, le projet le plus porteur et structurant possible, pas seulement pour Tennis Canada, mais pour Montréal, pour le Québec.
1: Il existe une coalition des amis du parc Jarry. Qu'est-ce qu'on en pense?
2: Ouais, ben a priori, ils sont pas très ouverts à l'idée avec ce nouveau projet-là. On a parlé entre autres avec Michel Lafleur, qui est le président de la coalition des amis du parc, qui lui dit déjà, ben on veut faire changer l'emplacement de la piscine. Donc il y a déjà pas des tensions, mais disons qu'il y a des intérêts qui sont divergents entre certains résidents du quartier et Tennis Canada. Mais là, ce projet-là qui agrandirait leur place dans le parc, mais lui ne voit pas du tout ça d'un bon œil. Voici dessus Michel Lafleur.
3: Les gens profitent pas de l'espace pendant 48 jours. OK? Donc, Tennis Canada occupe déjà beaucoup le parc. Bon, je pense que les gens se disent, à ce point-ci, c'est raisonnable. Mais là, cette expansion-là, ça amène le projet à un moment où ça devient vraiment déraisonnable, inacceptable, là, à toute fin pratique.
2: Donc, le débat est lancé, les discussions sont lancées. Et donc, je vous rappelle, c'est pas pour demain, ni pour l'an prochain.
1: Non, puis on n'a pas les chiffres, là, ni de l'espace qu'on va prendre, puis ni du prix.
2: Voilà. Donc, on lance l'idée. Maintenant, il faut la réaliser.
1: Merci beaucoup, Antoine.
2: À plus tard.
1: À plus tard. Rose, c'est demain, donc, ce grand spectacle de la Fête nationale du Québec à Montréal. Ça va être au Parc Maisonneuve. Et il y a une étoile montante qui va partager les planches avec Diane Dufresne, Bruno Pelletier, Souldia, Émile Bourgault. C'est qui?
4: C'est Rebecca Jean. Ah. J'ai une jeune artiste, autrice, compositrice, interprète montréalaise qui est née de parents haïtiens, qui est particulièrement connue pour cette chanson.

0: Alors, c'est la chanson Aïbécoise de Rebecca Jean qu'on entendait ici. Et elle fait partie, Hugo, vous savez, de ceux et celles qui sont tombés dedans quand ils étaient petits. Oui. Là. C'est venu instinctivement, suffisait de polir la pierre. La passion pour la musique, c'est 4, 5, 6 ans, vraiment début des années primaires.
1: J'ai commencé à chanter avant de savoir écrire. Mon chat disparaissait, ben j'avais une chanson pour mon chat Katou. J'étais pas contente parce que ma mère m'avait chicanée, m'avait punie. Ben là, je faisais une chanson très très très rythmée et très heavy metal pour ma mère. C'était un peu pour moi ma manière de m'exprimer parce que j'étais extrêmement timide lorsque j'étais petite. Ma grande sœur s'est rendue compte que j'avais un talent pour la musique et j'ai été prendre des cours. Les cours, ça n'a pas duré tellement longtemps là parce que j'étais très autodidacte et je détestais la théorie.
0: Et la chanson qu'on entendait, Hugo, Aïbécoise, c'est la chanson qui a charmé les organisateurs de la fête nationale. Ils ont contacté Rebecca Jean pour lui proposer une place sur la scène il y a plusieurs mois déjà. Ça se décide même, je crois, autour du temps des fêtes. Et pour elle, après des années de travail à se faire connaître, c'était une consécration. C'est un peu la validation qu'elle attendait.
1: J'ai reçu aussi comme une tape sur l'épaule pour me dire bravo de persévérer depuis tellement d'années. Et puis, ça me donne du vent dans les voiles parce que on dirait qu'avec cette bonne nouvelle, ben tout le reste devient plus accessible, devient plus léger.
0: Et c'est certain qu'il y a un message derrière sa participation aux festivités de la Saint-Jean. Une volonté certainement pour les organisateurs d'inclure d'autres communautés, les communautés noires, la communauté haïtienne. Et j'ai demandé à Rebecca si elle était à l'aise de remplir ce rôle qu'on attend d'elle.
1: Moi, je le prends de façon très positive. Ça me dit quelque part qu'on est en train d'avancer. Le fait d'avoir le souci d'inclure, d'être inclusif par rapport aux gens qui vont venir participer. Pour moi, je me dis, il y a quelques années, j'aurais jamais imaginé pouvoir chanter à la Saint-Jean au Parc Maisonneuve.
0: C'est un peu le signe pour elle qu'on avance, que les sensibilités changent aussi. Et Rebecca est fière d'incarner, d'être en fait l'ambassadrice de sa communauté haïtienne.
1: Je le fais pour moi, mais je le fais aussi pour toute une communauté d'Aïbécois, Aïbécoises, de gens afro-descendants qui ont envie de faire partie de la fête, qui ont envie aussi de se reconnaître à travers ce spectacle. Donc, je pense que ce sera un spectacle vraiment rassembleur.
2: Est-ce que c'est une amatrice de foot?
0: Oui.
2: Oui, ça va être problématique. Je regardais, c'est 18h demain, le match Maroc-Haïti. Oui,
0: exactement.
2: À la Coupe du Monde.
0: Oui, en même temps, ben, 1h30 avant le grand spectacle au Parc Maisonneuve. Alors oui, vous avez le Maroc en quête d'une qualification. Vous avez Haïti qui a déjà perdu, qui est déjà éliminé après 2 défaites, mais quand même l'envie là, de quitter la tête haute pour les Grenadiers.
3: En quête d'une première victoire à vie en Coupe du Monde.
0: Et les Haïtiens, Montréalais, ils vont être devant leur télévision. Alors j'ai dit à Rebecca Jean, qu'est-ce qu'on fait? On regarde le match, vous les invitez au Parc Maisonneuve, elle vous a réglé ça, voici sa proposition.
1: Là, je préviens tout de suite, là. OK, mes compatriotes haïtiens et afro-descendants. Et d'ailleurs, tout le monde qui va regarder le match Haïti-Maroc. OK, mes amis marocains aussi. Le match est à 18h, OK? Donc, vous prenez votre téléphone et pour les dernières 30 minutes, là, ils sont comme non. Mais je vous invite vraiment à venir parce que le show est à 19h30. Donc, ça laisse quand même un certain temps pour se déplacer, même si vous n'arrivez pas tout de suite. Mais j'aimerais bien que tout le monde fasse l'effort de venir nous encourager.
0: De venir les encourager.
2: Elle a travaillé les arguments.
0: Donc, oui, mais elle y a bien pensé. Il ne faut pas manquer non plus l'hommage à Harmonium qui aura lieu demain pendant le spectacle qui s'est éteint, Serge Fiori qui s'est éteint le 24 juin dernier.
2: Et d'ailleurs, on reçoit justement dans la prochaine heure Louis Valois, membre d'Harmonium, et sa fille Julie qui vont être donc dans ce spectacle-là.
0: Ça va être un spectacle assez marquant. Donc, Parc Maisonneuve, si vous ne pouvez pas y être, 20h sur les ondes d'ici télé, ici tout.tv, ce sera animé par Guylaine Tremblay cette année.
2: Merci beaucoup, Rose. Circulation, François.
4: Oui, écoutez, Hugo, grosse congestion. Tout le secteur entourant le pont Jacques-Cartier. On a notamment là la rue Notre-Dame. Si vous allez vers l'ouest, là, ça commence à Viau. C'est pas mal ininterrompu. Ville-Marie-Est aussi, ça s'est passablement gâté. Donc, depuis là, pratiquement le début du tunnel, vous êtes dans la congestion. Hugo, je vais vous revenir là aussi. J'espère être rentré dans 10 minutes, mais là, je suis coincé sur René Lévesque. La nouvelle configuration dont je vous parlais, là, ça fonctionne pas du tout. Donc là, il va falloir que j'appelle la Ville de Montréal parce que là, là, c'est absolument dysfonctionnel devant l'ancienne maison de Radio-Canada. Je vous expliquerai les détails tout à l'heure. Des gens qui roulent à l'envers là, dans les voies. Alors ça, c'est problématique là, en ce moment. Alors oui, faut être patient dans ces coins-là.
2: Il y a le collègue David Gentilé qui vient d'écrire d'éviter, si vous êtes automobiliste, l'ouest, Doma, Hochelaga-Maisonneuve et le centre-ville. Paraît que c'est totalement bloqué, là aussi. Donc, il y a quelque chose qui se passe dans cette partie-là de la ville. Merci, François. Dans le ciel, c'est plus dégagé?
5: Oui, en tout cas, c'est pas mal moins congestionné dans le ciel. Ça se passe vraiment bien. Écoutez, oui, il y a un petit peu plus de nuages par endroit. On a eu droit à quelques gouttelettes un petit peu plus tôt. Oui, il y a 40 % de probabilité d'averse là, d'ici 20 heures, là, mais bon, c'est vraiment pas grand-chose s'il y a quoi que ce soit qui tombe. Et par la suite, ça va vraiment en se dégageant. Donc, ça se passe bien. Ce soir, ce sera confortable aussi. Là, en ce moment, on a 25 degrés. On sera autour de la vingtaine de degrés pour plusieurs heures. Et la nuit prochaine, le minimum, donc très tôt demain matin, ça va descendre à 15 degrés. Mais ça va prendre du temps avant de se rendre là. Et demain, c'est un maximum de 24 degrés. Très belle journée aussi avec du soleil. Et jeudi, ennuagement avec un maximum de 23 et des averses en fin d'après-midi.
2: Merci, Jessica. Dans la prochaine heure, on va parler de ce fameux livre bleu présenté par le Parti québécois. Vous savez qu'il y a un article ou un chapitre qui est manquant celui sur les relations avec les Premières Nations. Pourquoi? Ben, le Parti québécois a expliqué qu'on voulait leur présenter le chapitre en question, en discuter, puis après ça, revenir un petit peu plus tard avec ce chapitre qui a déjà été rédigé. Qu'est-ce qu'en pense Lucien Wabanonik, chef de la Nation Anishinaabe de Lac-Simon? On va le savoir à 17h15. Je m'appelle Hugo Lavoie. Vous écoutez le 15-18 d'été. À tout de suite!

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4: Au Radio-Journal. De difficiles lendemains dans le quartier Côte-des-Neiges à Montréal.
5: Le 22 juin va marquer à tout jamais la mémoire collective de Montréal.
4: La mairesse plaide pour un meilleur contrôle des armes à feu. La canicule s'intensifie en Europe.
6: Je pense qu'il fait 45-50, hein? Il fait tellement chaud, on dirait qu'on est dans un four.
4: La France a connu sa journée la plus chaude jamais enregistrée. Et une petite ville ontarienne veut se débarrasser de sa statue de Samuel de Champlain.
7: We've had probably about 20 offers to either buy it or relocate it.
4: Le père de la Nouvelle-France n'est plus le bienvenu à Orillia. Bonjour, ici Jean-Sébastien Bernatché. En ce lendemain de fusillade qui a coûté la vie à un policier et un citoyen à Montréal, le calme revient peu à peu dans le quartier Côte-des-Neiges. La mairesse Soraya Martinez-Ferrada s'est rendue sur place ce matin pour apporter son soutien à la population. La scène de la tragédie reste toutefois sous haute surveillance puisque le Bureau des enquêtes indépendantes et la Sûreté du Québec y mènent leurs enquêtes. Les forces de l'ordre n'ont pas voulu faire de commentaires, mais le coroner a confirmé l'identité du responsable de la fusillade qui a été, lui, abattu, Marc-Antoine Leblanc.
8: Seth Scott Hatfield, 25 ans, est originaire de Lethbridge, en Alberta. La police de la municipalité indique collaborer avec le Bureau des enquêtes indépendantes. Une perquisition a eu lieu dans une résidence de la ville albertaine en lien avec cette affaire, tandis que l'Université de Lethbridge confirme que l'homme a fréquenté son établissement. À Montréal, la mairesse Soraya Martinez-Ferrada a visité les lieux de la fusillade.
9: Au-delà qu'ils viennent d'ici ou d'ailleurs, moi, ce que je veux m'assurer, c'est qu'on s'attaque à le port d'armes, qu'on s'attaque au fait qu'encore une fois aujourd'hui, on se retrouve avec des gens qui ont des armes et qui peuvent se retrouver dans les rues de Montréal et attaquer des gens comme on a vu hier.
8: Selon elle, le contrôle des armes à feu doit être resserré.
9: Il y a encore un travail aussi de culture à faire par rapport à qui peut porter des armes.
8: Le Bureau des enquêtes indépendantes se penche sur les circonstances de l'intervention du SPVM. De son côté, le président de la Fraternité de policiers et policières de Montréal, Yves Francard, est revenu sur les allégations voulant que la victime civile s'est retrouvée dans la ligne de tir entre le suspect et les policiers.
10: Les policiers et policières terrain doivent prendre des décisions importantes et graves à l'intérieur de fractions de secondes. Je le répète, tout le monde est de bonne foi et on verra à la lumière de l'enquête ce qui en découlera.
8: La Sûreté du Québec, elle, poursuit l'enquête criminelle. Ici Marc-Antoine Leblanc, Radio-Canada, Montréal.
4: La canicule gagne en intensité en Europe où plusieurs pays ont adopté des mesures pour réduire l'affluence dans les grands lieux touristiques et protéger les groupes les plus vulnérables. L'Angleterre pourrait demain battre son propre record de température pour un mois de juin et la France vient de connaître sa journée la plus chaude jamais enregistrée. Tamara Alteresco témoigne de la situation à Paris et ailleurs en France.
11: Paris suffoque et les gens souffrent, particulièrement ceux qui doivent travailler, comme les éboueurs, les livreurs, quand il fait 38 degrés à l'ombre.
12: Quand le camion fait 50 degrés, c'est pas évident. On fait comme on peut.
13: Et on voit que même au niveau du cœur, tout ça, on voit que ça fatigue, quoi, vous voyez. Mais là, c'est vraiment trop. Franchement, c'est trop.
11: Les jours à venir seront les quatre plus chauds de l'histoire, a prévenu le premier ministre de la France. Avec plus de 50 départements sous vigilance rouge, c'est 90 % des Français qui vivent dans la chaleur extrême. La grande majorité sans air climatisé, comme ses filles au père, réfugiées en bikini en bord de Seine.
14: Spécialement quand il fait si chaud, c'est incroyable. C'est horrible. On peut rien faire à la maison.
11: Plus de 1800 établissements scolaires ont dû fermer, annuler les fêtes de fin d'année. Les autres demandent aux parents de garder les enfants avec eux pour les préserver des conditions presque dangereuses.
15: On a mesuré des écoles, des salles de classe à 38.
11: Jean-Rémy Girard est avec le syndicat national des lycées, collèges et écoles.
15: parce que le bâti scolaire n'est pas adapté. Voilà, il faudrait aérer la nuit, il faudrait fermer les volets, mais on ne peut pas aérer, on n'a pas de volets. Donc effectivement, finalement, le guide, il se résume à buvez de l'eau.
11: Il faudra attendre mardi pour mieux respirer, demain à Nantes et à Bordeaux, avec 42 degrés, il fera plus chaud que dans le désert du Sahara. Ici Tamara Alteresco, Radio-Canada, Paris.
4: Les opérations pour évacuer plus de 11 000 marins bloqués depuis des mois dans le détroit d'Ormuz en raison du conflit entre l'Iran et les États-Unis ont commencé. Le plan d'évacuation est supervisé par l'Organisation maritime internationale en partenariat avec Washington, Téhéran et Oman. Pendant ce temps, le secrétaire d'État américain Marco Rubio a amorcé une tournée au Moyen-Orient dans le but, entre autres, de rassurer les pays du Golfe sur le protocole d'entente conclu avec l'Iran.
1: Politique québécoise.
4: À l'aube de la campagne électorale au Québec et après 3 ans de travaux, le Parti québécois a présenté son livre bleu ce matin. Le volumineux document explique ce à quoi ressemblerait le Québec au lendemain d'une éventuelle victoire du camp du oui. Il prévoit notamment qu'un Québec souverain se doterait d'une armée, d'un ministère de la Défense nationale et serait membre de l'OTAN. Pierre-Alexandre Bolduc.
16: Le chef du Parti québécois présente une brique de 524 pages. Son objectif, que son livre bleu réponde à toutes les questions à propos d'un Québec indépendant.
17: C'est surtout un point de départ pour un dialogue avec la population sur c'est quoi être dans son propre pays.
16: Il est question notamment de référendum, de monnaie, de frontières et même d'une armée québécoise. Les 20 000 militaires des Forces armées canadiennes en sol québécois seraient invités à joindre les Forces armées québécoises.
17: On s'attend à ce que, naturellement, la grande majorité du personnel transfère vers la constitution de cette nouvelle armée.
16: Paul Saint-Pierre Plamondon admet que les fonctionnaires du fédéral qui habitent le Québec perdraient aussi leur emploi. Mais il ne s'avance pas sur un chiffre précis pour le moment. Sébastien Paquette est vice-président à l'Alliance de la fonction publique du Canada.
18: Si jamais le Québec devient dépendant, je vois pas beaucoup de postes actuels au niveau fédéral qui seraient pas nécessaires au niveau provincial.
16: Autre changement important, un Québec souverain deviendrait une république avec un président qui aurait des pouvoirs substantiels qui restent à déterminer.
17: Certains diront que le livre bleu est un risque parce que on pourra critiquer la page 376 sur 500 quelques.
16: Paul Saint-Pierre Plamondon reconnaît que le livre bleu pourrait servir de munition aux autres partis pendant la campagne électorale cet automne, mais il dit préférer être transparent. Ici Pierre-Alexandre Bolduc, Radio-Canada, à Québec.
4: 7 Premières Nations de l'Ontario ont conclu un accord avec les gouvernements fédéral et provincial pour devenir copropriétaires d'un réacteur nucléaire qui sera construit à l'est de Toronto. Ce partenariat s'inscrit dans un contexte où le gouvernement Carney entend construire 10 nouveaux réacteurs nucléaires au pays d'ici 2050. Le Canada compte pour l'instant 17 réacteurs nucléaires en activité en Ontario et au Nouveau-Brunswick. Maintenant, la petite ville ontarienne d'Orillia, située à plus d'une centaine de kilomètres au nord de Toronto, pourrait décider de se débarrasser d'une statue de Samuel de Champlain. L'imposante sculpture a été vandalisée, déboulonnée et mise à l'abri des regards. Le monument, en hommage au père de la Nouvelle-France, a suscité de vifs débats dans la communauté au cours des dernières semaines. Des voix s'élèvent maintenant pour que l'œuvre d'art soit rapatriée au Québec. Valérie Gamache a préparé ce qui suit.
19: Le 10 juin dernier, le monument en hommage à Champlain a discrètement disparu et il a été transporté dans un endroit tenu secret.
20: Hold on!
19: Et le maire d'Orillia, Don McIsaac, a accepté de nous y conduire.
20: There we go. It's all wrapped up.
19: On découvre la statue enveloppée sous des bâches au fond d'un terrain vague. Le maire attire notre attention sur les traces de peinture encore bien visibles sur les bottes de Champlain, la marque des frictions que la statue a suscité dans la communauté. Je crois que Champlain est une figure coloniale, dit Crystal Brook. Elle fait partie de ceux qui ont vandalisé le monument. Membre de la Première Nation des Chippewas de Rama, elle a par la suite reçu des menaces de mort de groupes se décrivant comme des loyalistes sur les réseaux sociaux. Devant un aussi vif débat, le maire estime avoir 4 options. Laisser la statue entreposée, la ramener sur son socle tel quel, repenser le monument ou encore s'en débarrasser en le faisant fondre ou en acceptant de le laisser partir ailleurs. Le maire dit avoir reçu une vingtaine d'offres, dont plusieurs du Québec, mais pour l'heure, le ministère de la Culture du Québec n'a pas entrepris de discussion formelle avec la municipalité. Ici Valérie Gamache, Radio-Canada, Aurélia.
4: En terminant. Vous entendez un extrait de la répétition du grand spectacle de la fête nationale qui aura lieu ce soir à Québec. Plusieurs artistes se produiront sur la scène des Plaines d'Abraham, dont Daniel Boucher, Lou-Adrienne Cassidy et Claude Dubois. Les festivités se déplaceront demain au Parc Maisonneuve à Montréal. Le traditionnel spectacle du 24 juin dans la métropole rendra notamment hommage au leader du groupe Harmonium, Serge Fiori, qui s'est éteint à pareille date l'an dernier. Nous vous avons présenté le Radio-Journal. Pour d'autres nouvelles, consultez notre application mobile Radio-Canada Info. Bonne soirée de la part de toute l'équipe de la salle des nouvelles.

0: Il est 17h10, je m'appelle Hugo, puis encore Xavier Savard-Fournier qui se trémousse sur le son de ce nouveau thème musical.
1: Ça vient chercher quelque chose au niveau du bassin. On a envie de se trémousser, comme
0: bon,
1: comme
0: ben, profitez-en, gênez-vous pas. Mais les autres se trémoussaient un petit peu quand même. Vous n'étiez pas seul complètement.
2: J'ai
1: pas de problème à être seul à me trémousser.
0: Ben, vous avez bien raison. Profitez-en, c'est fantastique.
1: C'est une bonne chanson.
0: Et là, en parlant de se trémousser, il va y avoir, bon, on en parlait dans le bulletin, le spectacle de la Saint-Jean qui se déroule ce soir à Québec, puis un petit peu dans la couronne de Montréal. On en parlait tout à l'heure, Rose.
2: Oui.
0: Demain,
2: oui,
0: c'est à Montréal.
2: C'est le grand spectacle au Parc Maisonneuve.
0: On reçoit tout à l'heure Louis Valois d'Harmonium et sa fille Julie qui vont nous parler de leur participation à ce spectacle-là. Évidemment, c'est très, il y a beaucoup d'émotions associées à ça parce que c'est il y a un an, jour pour jour, que Serge Fiori décédait, le leader du groupe Harmonium. Alors, on parle un petit peu de tout ça. C'est à 17h37 minutes pour être précis. Ça, c'est un objectif, OK? À peu près dans ces eaux-là. Et il va faire bon en plus, Jessica.
2: Mm-hmm. Oui, ça s'annonce bien. Puis d'ailleurs, je suis en train de regarder. Là. Oui, c'est vrai que c'est un petit peu plus nuageux dans les deux dernières heures. On a eu quelques petites gouttes là, ici et là, mais on dirait que c'est déjà en train de se dégager. Je crois que ce 40% de probabilité d'averse, c'est presque derrière nous. Là. Alors, pour ce soir, ça s'annonce très, très bien. Ce sera confortable. C'est pas trop venteux aussi. Hein? C'est important de le souligner pour les deux prochains jours. Les vents sont plutôt calmes partout au Québec. Donc ça va aider aussi. C'est pas trop froid. Là, on a 24 degrés en ce moment. Ça va descendre autour de 20 degrés là, dans les prochaines heures, 22 heures, 23 heures. Donc, c'est pas si mal non plus. Et demain, c'est du soleil avec un maximum de 24. Très belle journée. Et jeudi, c'est là que ça s'ennuage en après-midi. Mais bon, rendu là, les festivités seront terminées.
0: Dit comme ça, j'ai l'impression qu'on est très délicat. T'sais, pour qu'on soit content, il faut que les conditions soient absolument parfaites.
2: Parfait.
0: 24 degrés ça. Celsius, pas trop de vent.
2: Pas trop chaud, pas trop de vent.
0: Pas trop chaud, pas trop froid, pas trop humide. Mais là, coudonc, si on l'a,
2: j'ai fait ce que j'ai pu.
0: Ben, c'est exceptionnel. Bravo. Une apparition, une journée, puis vous réglez tout ça.
2: Voyez,
0: c'est merveilleux.
2: Vous savez quoi faire.
0: Ben, oui. François, Jolie, ça a l'air un peu compliqué en ce moment.
3: Oui, là, je voudrais m'excuser peut-être aux auditeurs automobilistes écoutent, qui sont sur René Lévesque. Si vous êtes coincé, c'est peut-être un peu de ma faute.
0: Qu'est-ce que vous avez fait?
3: Retour sur les épisodes précédents. Il y a un chantier devant l'ancienne maison de Radio-Canada. Donc, c'est la Commission des services électriques de Montréal donc, qui fait des travaux de ce côté-là. Ça doit se terminer de mémoire là, à la fin du mois de juillet. Et là, on avait fait, finalement, parce qu'il y a une piste cyclable normalement sur René Lévesque, on l'a fermé. Et on avait une espèce de corridor c'était supposé être un corridor piéton seulement, mais qui était aussi emprunté par les cyclistes et qui menait à des situations de face-à-face avec des automobilistes. Là, tout ça était très compliqué. Je dirais généralement mal configuré pour la réalité de comment les gens se déplacent réellement à vélo à Montréal. Et là, sur le coup, moi, j'avais demandé là, à l'arrondissement Ville-Marie, on m'avait dit, ce n'est pas possible de faire un corridor cyclable. Mm-hmm. Et quelques semaines plus tard, ben, j'ai découvert ça cette semaine, en fait, on en a ajouté un. Et la façon dont on a fait ça, c'est qu'on a retranché une deuxième voie sur René Lévesque, direction ouest, si vous allez vers le pont Jacques-Cartier. Et on a ajouté une voie à contresens sur le côté nord de René Lévesque. Donc, normalement, comment ça fonctionne finalement, c'est que vers l'ouest, il y a deux voies, donc voie habituelle, puis on a deux voies donc vers l'est, si vous êtes sur René Lévesque, une voie qui est à son endroit habituel, puis une voie qui est au nord du terre-plein. Là, le problème, c'est que je viens de passer là, et la façon dont la signalisation est faite et la configuration est faite, c'est assez mêlant, et vous le savez, si vous le savez pas, vous passerez pas dans le contresens. Moi, j'ai vu à peu près personne l'utiliser. J'étais le seul. Donc, moi, j'ai contourné tout le trafic. J'étais tout seul dans cette voie à contresens.
0: Donc, c'est comme s'il y avait une seule voie, finalement, dans les faits.
3: Exactement. Et là, ce que j'ai fait, c'est que j'ai contacté la Ville de Montréal, porte-parole Philippe Sabourin. Je lui ai expliqué tout ce que je viens de vous dire là. Et on va regarder ça. Au moins, à court terme, à courte échéance, on va envoyer un policier du SPVM pour un peu faciliter, diriger les gens. Parce que là, c'est vrai que c'est très compliqué. Et ça ajoute de la congestion, évidemment, là, sur René Lévesque. Ça refoule jusqu'à Berry en ce moment.
0: Bien, merci beaucoup, François. Xavier Savard-Fournier, vous allez nous parler d'un sujet assez surprenant qu'on n'aurait pas imaginé il y a quelques années. Il y a une délégation de talibans qui visitent l'Europe.
1: Il y a encore pas mal de gens qui croient pas que ça pouvait être possible parce que théoriquement, l'Union européenne ne reconnaît pas les talibans comme le gouvernement d'Afghanistan. Alors, en principe, dans ce genre de rencontre-là, on n'est pas en personne ni en direct. On est dans des soit capitales séparées, soit dans des chambres séparées, des pièces séparées dans un hôtel, par exemple. Et il y a un intermédiaire, souvent le Qatar, par exemple, mm-hmm. qui passe d'une pièce à l'autre avec les messages. Là, pourtant, on a réussi du côté des talibans à se rendre à Bruxelles. On a eu des visas d'une seule journée pour une rencontre hautement polémique avec de la politique puis des questions d'immigration derrière tout ça. Je vous en parle un peu plus tout à l'heure.
0: Donc, en gros, c'est un petit peu du théâtre. Là, on fait semblant de pas vouloir se parler, mais vouloir se parler en même temps.
1: Parce qu'on cherche à renvoyer des personnes migrantes afghanes vers l'Afghanistan, mais comme on n'a pas de reconnaissance diplomatique avec l'Afghanistan, c'est plus difficile à faire et l'Union européenne, maintenant, joue sur les deux fronts. Même si, je vous rappelle, ne reconnaît pas les talibans comme un gouvernement.
0: On en parle dans une dizaine de minutes. Merci beaucoup, Xavier. Antoine, on parle un petit peu de hockey. Les amateurs de hockey sont sur le qui-vive à quelques jours du repêchage de la LNH vendredi.
4: Oui, c'est vendredi à Buffalo, une destination prisée par les collègues qui couvrent le hockey, donc oui. Pas vraiment. Mais souvent, on en parle parce que les grandes transactions ont plutôt lieu l'été qu'au printemps, avant la date limite des transactions. Donc, cette semaine, entre les partisans canadiens, espèrent qu'il y aura des transactions pour améliorer l'équipe. Et aujourd'hui, première transaction importante, c'est les Devils du New Jersey qui ont échangé le défenseur Simon Nemec aux Flames de Calgary. Pour la petite histoire, c'est le meilleur ami de Juraj Slavkovski. Il avait été repêché deuxième en 2022, juste après lui. Mais depuis, un début de carrière un peu plus difficile que celle de Slavkovski. Mais quand même, c'est une transaction importante avec des choix au repêchage qui ont été échangés. Des Flames jusqu'aux Devils du New Jersey. Et puis, la nouvelle de la journée, bien sûr, dans la LNH, c'est la nomination de Mike Babcock comme entraîneur des Oilers d'Edmonton, malgré son passé sulfureux, que certains qualifient de toxique ou encore d'intimidateur. Bien, il aura une nouvelle chance de faire une bonne impression à 63 ans avec les Oilers d'Edmonton.
0: Merci, Antoine. Rose, on a une gagnante.
2: Et oui, je vous rappelle qu'en première heure, on cherchait le nom de ce projet musical.

0: Alors je note que Xavier se
1: danse toujours
0: sur n'importe quoi.
1: C'est un homme très ouvert à tous les styles musicaux. C'est Flore Laurentienne qu'on cherchait. Projet de Mathieu David Gagnon, qui est par ailleurs le frère de Claude Pelgag. Il sera en spectacle vendredi à la Maison Symphonique pour le Festival international de jazz de Montréal. Et qui y sera? Sylvie Rivard, Don Sick, qui sera sur place. On lui offre une paire de billets pour ce spectacle. Et puis, on continue les tirages comme ça là, au courant de la semaine.
0: Félicitations.
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3: Le chapitre 22 porte sur les relations avec les Premières Nations. Et comme vous le savez, ce chapitre sera déposé ultérieurement lorsqu'on aura jugé que tout le temps requis pour que des consultations puis une réflexion ait eu lieu de la part des nations autochtones qui peuvent choisir ou non de participer.
0: C'est le chef du Parti québécois que vous venez d'entendre, Paul Saint-Pierre Plamondon, qui a présenté son livre bleu, l'intégrale du livre bleu. C'est la vision d'un Québec indépendant, si le oui l'emportait. C'est le plan de match, essentiellement, pour réaliser l'indépendance du Québec. Et vous entendiez justement parler de ce chapitre 22 qui est absent du livre bleu, puisque c'est le chapitre qui porte sur les Premières Nations. Puis il l'a expliqué, on veut consulter, discuter avant de présenter la version définitive de ce chapitre-là. Est-ce que les Premières Nations sont satisfaites? On va en parler en tout cas avec Lucien Wabanonik, qui est chef de la nation Anishinaabe de Lac-Simon. Bonjour.
4: Oui, bonjour.
0: Alors, il a dit qu'il voulait des consultations avec les membres des Premières Nations. Est-ce que, à votre connaissance, il y en a déjà eu ou c'est en train de se faire ou de s'organiser ces consultations, ces discussions avec des membres du Parti québécois?
4: Ben, je vous dirais que il y a eu un premier contact, mais je dirais plutôt timide. Mais de là à dire qu'on va commencer des consultations, je pense qu'il y a plusieurs choses à mettre en place au préalable avant d'aller dans le sens de préparer une consultation. Et on ne réglera pas ça, ce genre de questions-là, dans quelques minutes. Donc, c'est quand même des enjeux qui sont très complexes et qui touchent la souveraineté des Premières Nations aussi. Là.
0: C'est quoi les éléments préalables qu'il faudrait régler ou discuter avant de rédiger ce chapitre 22?
4: Première chose à dire, je pense que c'est important de dire, là, c'est qu'avant même le dépôt du livre bleu, il aurait fallu qu'on en discute au préalable. Là. Donc, oui, il y a un chapitre dans ce livre-là, mais nous, on n'a pas décidé encore si on doit y prendre part, puis sous quelle forme on va prendre part si on décide d'aller de l'avant avec, à tout le moins d'écouter. Mais il y a des éléments importants, je pense qu'il va falloir que M. Plamondon comprenne, dont le Parti québécois, là, comprenne que, comme je le disais tantôt, la souveraineté des Premières Nations est, vous savez, les Premières Nations existent depuis des millénaires dans ce continent-ci. Donc, c'est la préexistence de la Confédération canadienne, même de l'existence québécoise comme province. Là. Donc, des éléments comme ça doivent être précisés. Et ensuite, on verra s'il y a une volonté réelle de toutes les nations. On parle de 11 nations quand même. Donc, ça ajoute à la complexité de cette relation-là. Mais on n'est certainement pas contre de discuter de gouvernement à gouvernement, comme on l'a déjà dit. Si on peut dire de nation en nation, là, il va falloir définir qu'est-ce qu'une nation pour les uns et pour les autres. Donc, ça, c'est des choses comme ça qu'il va falloir aborder avec M. Plamondon et son équipe.
0: Donc, si je comprends bien, on est très, très loin là de vous voir en conférence de presse avec M. Saint-Pierre Plamondon présenter un document final. Il va falloir que vous ayez des discussions même entre les chefs et les nations pour définir certains objectifs, puis après ça, en discuter avec le Parti québécois. On parle d'une démarche de longue haleine.
4: Absolument. C'est quand même complexe. Hein? On ne nie pas les relations que nous avons avec le Québec. Là. C'est pas ça qu'on dit. C'est simplement dire puis préciser les choses. Comment on peut avancer si on décide d'avancer? Puis la question de dire si, hein? C'est le mot est quand même important. Donc, les éléments de cette nature-là doivent absolument faire... on doit prendre le temps, hein, puis prendre ce temps-là pour justement clarifier des éléments, comme je l'expliquais tantôt, les éléments de nature nationale, le territoire, les ressources, le partage de responsabilités, qui est un gouvernement, c'est quoi le statut à l'intérieur du Canada, est-ce qu'on veut rester à l'intérieur du Canada, est-ce que les Premières Nations veulent rester dans un Québec souverain. Ce genre de questions-là, c'est pas des questions qu'on va parler dans un coin de table.
0: Puis est-ce que vous avez certaines des réponses à ces questions-là déjà? Est-ce que vous, votre nation, par exemple, ou vous souhaiteriez continuer de participer ou de faire partie d'un Québec indépendant, ou est-ce que vous voudriez rester dans un Canada dans l'éventualité de la souveraineté québécoise?
4: Ben, je vais vous répondre par une autre question. Par exemple, est-ce que le Québec veut rester dans les territoires de nos Premières Nations? Je vais la question en l'air. Le Canada veut-il rester dans les territoires non cédés des premiers peuples qui existent depuis des millénaires ici? Là? C'est ce genre de réflexion-là ou de réponse-là, ça porte vraiment à réfléchir du sérieux de la démarche. Donc, il va falloir vraiment aller au-delà du narratif qui a été avancé par l'équipe à M. Plamondon, l'équipe PQ, on va dire. Mais vous savez, il faut voir tous les côtés possibles de ce qui nous est présenté. Puis est-ce qu'on a vraiment un intérêt, nous, les Premières Nations, à y prendre part dans ce projet de souveraineté-là?
0: Mais est-ce que vous voulez...
4: C'est vraiment comme ça. Oui.
0: Est-ce que vous voulez participer, cela dit, à une réflexion et à une discussion?
4: Ben écoutez, comme je disais tantôt, on n'est pas contre de parler à l'équipe de M. Plamondon. On n'est certainement pas contre une discussion. Mais pour le moment, on peut pas se prononcer pour dire on est prêt ou on n'est pas prêt. Là. On n'est pas là du tout, là, du moins dans le moment. Là.
0: Est-ce que vous avez été échaudé, disons, par le dossier de la Constitution du Québec, le projet de Simon-Jolin Barrette, qui finalement est mort au feuilleton. Ça n'a pas été adopté à l'Assemblée nationale. Il y a eu toute une controverse, là aussi. Vous n'aviez pas été suffisamment consulté, selon certains. En tout cas, est-ce que ça vous a, disons, échaudé ou été une expérience là qui oriente la suite de vos réflexions?
4: Ben écoutez, effectivement, c'est une façon maladroite de M. Jolin là, de vouloir avancer un tel projet fondateur. Hein. Vous savez, c'est une constitution, c'est quand même quelque chose. Là. C'est un élément fondateur d'un pays en devenir, ou du moins en termes de société. Il va falloir qu'on mette les éléments qu'on veut parler. Mais c'était tellement vague pour nous. La façon d'aborder la question avec nous, les Premières Nations, c'était comme, je vous dirais, archaïque. Là. C'est vraiment pas ça le respect qu'on s'attend à quelque chose d'aussi sérieux. Donc, on s'attend à la même chose d'une éventuelle souveraineté du Québec si jamais ça aboutissait à ce niveau-là. Mais, à tout le moins, il va falloir prendre des leçons de cette situation-là, puis comment les Premières Nations doivent être respectées et considérées dans toute leur souveraineté territoriale. Les Premières Nations n'ont pas été conquis. Oui, il y a eu des guerres dans le passé, mais on apprend de l'histoire quand même que les Premières Nations qui ont participé à ces guerres-là, franco-anglaises, je vais le dire comme ça, les Premières Nations, notamment les Algonquins, dont moi, c'est ma nation, là, on n'a pas été vaincus, on n'a pas signé aucun traité de paix, on n'a pas signé l'entente qui a été faite avec Versailles à une autre époque, bien sûr. Mais ça, c'est quelque chose que les gens ont tendance à oublier ou à croire un narratif et qui est comme devenu fictif avec le temps. Là.
0: Lucien Wabanonik, vous êtes chef de la nation Anishinaabe de Lac-Simon. Merci beaucoup pour les explications.
4: Merci à vous. Bonne journée.
0: Bonne journée.
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0: Et maintenant, Xavier Savard-Fournier, on va en parler de cette visite hors du commun, celle de représentants talibans à l'Union européenne.
5: Bonjour. D'abord, comprendre qu'il y a deux polémiques avec cette situation-là. Il y a une première polémique politique, ne serait-ce que parce qu'il n'y a pas de reconnaissance de l'Union européenne des talibans, mais on n'est pas censé avoir de rencontres, ne serait-ce que de discussions ou techniques. Puis là, depuis quelques jours, on a des pirouettes qui se font dans les équipes de communication de l'Union européenne pour essayer de nous dire que ce n'est pas une reconnaissance d'avoir une discussion avec des membres talibans, notamment parce qu'il y a des hauts responsables qui sont sous sanctions européennes, qu'il y a des sanctions européennes contre l'Afghanistan, qu'on ne reconnaît pas le gouvernement, qu'en plus, il y a à peine quelques jours, quelques semaines, il y a une majorité au Parlement européen qui s'est assuré qu'il y aurait des condamnations par rapport à l'Afghanistan, où on parle justement de persécution systémique, d'apartheid de genre, violation des droits humains, les questions LGBTQ2+, les minorités religieuses, les opposants politiques qui seraient problématiques si on y retournait. Alors, pour l'Union européenne, en ce moment, c'est la première polémique. Puis d'ailleurs,
0: c'est quand même spécial. Et malgré tout, on leur donne des visas, puis on les invite.
5: D'une seule journée, c'est la Belgique. Et là aussi, en Belgique, il y a aussi une polémique. Pourquoi le gouvernement a accepté de suivre la règle de l'Union européenne, si c'est l'Union européenne et pas la Belgique. Bon, bref, vous comprenez déjà le premier enjeu là-dessus. La deuxième polémique, c'est que la discussion qu'on espère avoir, qu'on dit technique ou pas, bon, clairement, on essaie de faire comprendre qu'il n'y a rien qui se décide, mais en même temps, on amène des gens qui sont des décideurs. C'est sur les questions de migration. Et au fond, la discussion qu'espère avoir l'Union européenne, c'est de pouvoir renvoyer de manière plus rapide des personnes qui auront été déboutées, notamment de l'asile en Union européenne et qui seront renvoyés vers l'Afghanistan plus rapidement. Et là aussi, on a polémique parce que pour toutes les raisons que je vous ai énoncées par rapport aux droits de la personne notamment, ben, il y a plusieurs personnes qui peuvent pas être retournées tout simplement du côté de l'Afghanistan parce que leur vie serait mise en danger. Mais on a un contexte politique sur les questions de migratoires qui sont de plus en plus sévères, de plus en plus resserrées de toute façon sur les demandes d'asile. Il y a 19 des 27 pays qui ont demandé à l'Union européenne d'avoir cette entente-là possible avec l'Afghanistan pour les renvoyer, alors que certains ont renvoyé tout de même des gens de manière forcée vers l'Afghanistan. Et ça, ben, ça a fait crier pas juste l'Union européenne, l'ONU également qui s'en est mêlée, qui dit faut arrêter de faire des déplacements forcés de population vers des zones qui pourraient les mettre à risque. C'est contraire à la Convention de Genève et le principe de non-refoulement. Alors, on ne peut pas vous renvoyer dans une situation de conflit.
0: Effectivement, c'est complètement contradictoire avec les politiques même de l'Union européenne, comme vous l'avez dit. On met l'État biliban et l'État sous sanction, puis on renvoie des gens dans cet état-là.
5: Sauf une politique, par contre, de l'Union européenne, et c'est là qu'il faut comprendre le contexte aussi derrière cette rencontre-là. Et c'est pour ça l'espèce d'argumentaire de l'Union européenne qui dit on n'a pas le choix de les rencontrer, ouais, il faut avancer. C'est que les politiques migratoires et le pacte sur la migration qui est entré en vigueur la semaine dernière resserrent drastiquement les accueils sur les demandeurs d'asile. Donc, des gens pourraient être beaucoup plus rapidement déboutés. En plus, dans le contexte de l'Afghanistan, c'est environ 1 million de personnes depuis 2013 qui sont arrivées en Union européenne un peu partout. Les niveaux d'accueil sont pas les mêmes, ou du moins de réception des demandes d'asile sont pas les mêmes. La moyenne, c'est 75%. Il y a des pays, c'est 5%. Il y a des pays, c'est 95. Donc, ça veut dire qu'il y a des gens qui auraient peut-être droit à ce statut de réfugié qui vont être bloqués. Et ce que joue la plupart des pays qui demandent ce renvoi-là, c'est pour ces personnes déboutées de l'asile, d'abord, mais qui ont eu des casiers judiciaires. Et on pense à l'Allemagne, qui est pas mal le pays qui pousse en ce moment l'Union européenne pour pouvoir renvoyer ces gens vers l'Afghanistan. C'est toutes ces histoires d'attentats terroristes qu'il y a eu dans les dernières années, où il y a eu des ressortissants afghans au travers de tout ça. Et c'est eux qu'on dit qu'on veut renvoyer. Par contre, quand on regarde les politiques migratoires, quand on sait que l'Union européenne veut renvoyer des gens le plus rapidement possible, qu'on s'en est donné les moyens, bien, on se rend compte que ça va aller au-delà de ça. Une fois qu'on a contourné le principe de non-refoulement, que l'Afghanistan devient sûr, et qu'est-ce qu'on négociera pour considérer que l'Afghanistan est sûr? C'est là où les ONG embarquent, qui disent le fait de les rencontrer, c'est déjà une normalisation de ce qu'ils sont en train de faire, peu importe comment vous nommez ça. C'est ça qui inquiète en ce moment très, très, très largement.
0: Est-ce que c'est en soi la contrepartie peut-être qui est donnée aux talibans? Le fait de les rencontrer, ça donne une légitimité déjà? Ou est-ce que si on renvoie des gens là-bas, faudrait peut-être carrément payer l'Afghanistan où ça a été fait dans d'autres pays où on se rappelle du cas du Rwanda et du Royaume-Uni ou des États-Unis qui voulaient envoyer des gens ailleurs également?
5: Et c'est là où je vous mentionne la politique migratoire européenne. Parce que dans ce pacte sur la migration qui a été mis en place et qui était entré en vigueur la semaine dernière, il y a ce qu'on appelle les hubs de retour. Il y a ce qu'on appelle ces pays tiers à qui on veut envoyer. Une fois que les demandeurs d'asile sont déboutés, on veut les envoyer là en attendant que la situation se passe mieux dans leur pays. C'est là où on a eu des exemples qui ont été faits en dehors de l'Union européenne avec un Royaume-Uni qui, eux, voulaient faire avant surtout, mais on a vu avec les États-Unis qui sont en train de faire ça avec certaines nations africaines. L'Union européenne veut faire exactement la même chose. Et c'est là où le doublon de ça inquiète particulièrement les ONG qui disent c'est de l'hypocrisie ce que vous êtes en train de faire. Un, parce que pour toutes les raisons énoncées, on peut pas renvoyer, puis il y a des règles internationales et vous êtes signataire de la Convention de Genève, notamment sur les sur le droit d'asile, où vous pouvez pas renvoyer des gens dans des situations qui pourraient les mettre en danger. En plus, hypocrisie au sens où vous parlez à un gouvernement que vous reconnaissez pas, mais hypocrisie aussi au sens où vous instrumentalisez vous aussi des personnes migrantes parce que votre intérêt c'est de détourner le regard sur les questions de droit ici parce que pour des raisons politiques et des gouvernements de droite et d'extrême droite qui sont un peu partout en Europe ont plutôt à cœur de renvoyer ces gens-là que de respecter leurs droits sur le territoire. Et c'est là où on vient jouer en plus dans un pays comme l'Allemagne où on parle beaucoup plus des criminels d'abord, mais à terme, c'est pas juste eux, c'est toute personne déboutée d'asile qu'on tentera de renvoyer. Et c'est ça qui crée vraiment un malaise avec cette rencontre-là, au-delà de l'enjeu politique. Alors, ça s'est fait par le passé. Hein. Je vous mentionnais, l'Allemagne a renvoyé des ressortissants afghans directement en Afghanistan. On passait par le Qatar. Souvent, il y avait des intermédiaires du Qatar. Les Américains, à une certaine époque, ont discuté avec les talibans, pas directement par le Qatar. Il y a des pays qui sont intermédiaires. Mais là, se rejoignent dans tous ces enjeux-là, et c'est pas anodin, ce défi politique, ce défi européen avec 27 États qui ont des visions différentes, là. Portugal, Espagne, France sont pas dans tout ça. Et puis, à cet ajout-là, cette politique migratoire européenne qui se resserre de plus en plus, difficile sur les règles, où on veut aussi renvoyer vers des tiers États.
0: Puis est-ce qu'on va avoir un moyen de connaître quelques détails de ces discussions-là?
5: Mais on aura très rapidement probablement soit des avions qui pourront partir et qui nous confirmeront. On aura probablement une communication assez rapide de ce qui a été discuté, mais selon l'Union européenne, pour le moment, c'est une discussion technique. Ce n'est pas une rencontre de haut niveau. Ce n'est que pour essayer de comprendre comment ce serait peut-être possible un jour, si tout va mieux. Mais même encore ça, ce sera de la négociation. Puis on verra qu'est-ce qui sera échangé. C'est là la crainte, là, notamment des ONG européennes.
0: Très intéressant, Xavier Savard-Fournier. Merci beaucoup.
5: Je vous en prie.
0: Et Philippe-Antoine Saunier, c'est l'heure des informations régionales. Le dernier bulletin d'aujourd'hui, l'Université de Lethbridge en Alberta condamne les opinions et les idéologies attribuées à l'auteur de la fusillade mortelle survenue hier à Montréal.
6: Le tireur Seth Scott Hatfield, 25 ans, était un étudiant de l'institution d'enseignement albertaine. Il a laissé un volumineux manifeste misogyne dans lequel il appelle à une révolution violente contre le système pour des raisons masculinistes. Trois personnes, on le rappelle, sont mortes lors de l'attaque survenue dans le quartier Côte-des-Neiges. Un citoyen, Michel Mizrahi, ainsi qu'un policier, Mohamed Lamine Benredouane, ont perdu la vie. Le tireur a été abattu.
0: Des voix s'élèvent par ailleurs pour demander le rapatriement d'une immense statue de Samuel de Champlain au Québec.
6: Le monument qui a été érigé en 1926 à Orillia, en Ontario, a été déboulonné et mis à l'abri des regards. Et le président de la Société historique de Montréal, Mario Robert, croit que la statue devrait être installé à Montréal, puisque Champlain a exploré l'emplacement de l'actuel musée Pointe-à-Calière dès 1611. Mais il ajoute que le monument devrait être mis en contexte.
7: Toute la statuaire aujourd'hui, c'est assez controversé d'ériger des monuments à des personnages, à des héros. Alors, ça, c'est un monument qui existe déjà. Donc, on peut le transférer, mais il faut qu'on mette en contexte. Il faut montrer Champlain sur tous ses visages aussi. Il faut aussi expliquer pourquoi ce monument-là est rendu à Montréal. Et ça, c'est toute la communauté qui devra se pencher là-dessus pour faire en sorte que ce monument-là, on l'explique bien. D'où il vient, pourquoi il est là, et c'est quoi le rôle de Champlain dans la création de la Nouvelle-France.
6: Le député bloquiste Alexis Deschênes considère lui aussi que le Québec a le devoir de rapatrier la statue de Champlain.
0: Et plusieurs municipalités se préparent en vue de la fête nationale ce soir.
6: Oui, c'est le cas à Laval où se tiendra un spectacle ce soir et je joins Nabi Alexandre Chartier qui est sur place. Nabi Alexandre, quel est le programme de ce spectacle?
8: Un grand spectacle qui débute à 20h30. Le site ouvre à 18h. C'est le calme avant la tempête et tous les artistes sont extrêmement fébriles. Seront sur place Chose Sauvage, Alphonse Bisaillon, La Bronze, Ariane Roy, Lisa Leblanc, Véronique Dicker, Richard Séguin ou encore Ingrid Saint-Pierre, des artistes de plusieurs générations d'horizons divers qui sont tous unis autour de la chanson en français et de l'amour du Québec. Je vous propose d'ailleurs d'écouter Ingrid Saint-Pierre et Richard Séguin.
9: Dans Saint-Jean aussi, les fêtes nationales, c'est une place pour justement pour partager la musique, partager le fait qu'on est heureux, fiers d'être... faire de la chanson francophone, célébrer le français au Québec.
10: Je vais faire une chanson avec Chose Sauvage ou puis je vais faire une chanson avec Richard Séguin. C'est comme, c'est tellement des moments précieux qui arrivent pas dans la vie autrement que dans des spectacles collectifs comme ça. Et ça arrive une fois. Après, c'est fini.
6: Et il y a d'autres festivités ailleurs qu'à Laval ce soir.
8: Absolument, notamment du côté de Québec où il y aura Marie-Mé, Adrienne Cassidy ou encore Claude Dubois qui seront là. C'est à compter de 21h30 si vous ne pouvez pas vous y rendre sur les ondes de Télé-Québec ou à Rouge FM. Il faut visiter le fêtenationale.gouv.qc.ca pour avoir la programmation complète. Ici du côté de Laval, comme je vous disais, ça débute à 20h, c'est les portes ouvertes à 18h et c'est Kim Lévesque-Lizotte qui lira le discours patriotique qu'on nous promet très engagé ce soir.
6: Nabil Alexandre Chartier à Laval, merci beaucoup.
8: Bonne fête nationale.
6: Bonne soirée.
0: Et merci beaucoup, Philippe-Antoine. Nous, on va parler dans quelques minutes à Louis Valois et sa fille Julie. Louis Valois du groupe Harmonium, évidemment, qui va se produire demain, lui, au grand spectacle sur dans le parc Maisonneuve, évidemment, spectacle de la fête nationale. Alors, puis il va faire beau. En plus, on a déterminé ça. C'est réglé.
11: C'est réglé.
0: On discute plus.
11: Il fait très beau. Il va faire très beau autant. Écoutez, sur le sud du Québec, en tout cas, c'est du soleil ce soir. Donc, tous ceux qui ont des festivités ce soir, ça va très bien se passer. Puis, tu sais, j'étais dehors là, il y a quelques minutes, puis je peux vous dire qu'un, il fait chaud. Il fait très chaud.
0: Oui?
11: Au soleil, il fait chaud. On a 25-24 degrés.
0: Hein?
11: Ouais. Mais en plein soleil, ça prend la crème solaire. Alors, c'est très, très beau. Les vents sont calmes aussi. Le ciel s'est dégagé. Donc, c'est un petit peu plus nuageux tantôt. Il y a encore des passages nuageux, là, mais ça s'en va en se dégageant. La nuit prochaine, on aura un minimum de 15 degrés. Mais sachez qu'à minuit, là, on aura encore une vingtaine de degrés. Donc, ça reste confortable. Et demain, maximum 24 degrés. Très belle journée là aussi. Et ce sera beau pour les secteurs plus au centre aussi, là, parce que demain, il y en a peut-être qui vont se déplacer. Non, un instant. Ce soir, c'est à Québec. Demain, c'est à Montréal. C'est tout ça?
0: Oui, merci.
11: Alors, ben, ce soir, à Québec, il y a des petits risques d'averses. C'est très, très minime. Et aussi à Québec, demain après-midi aussi. Là. Mais en général, ça se passe bien pour les deux prochains jours.
0: Bon, ben, c'est réglé pour cette année. Et François, vous, est-ce que c'est réglé
12: ben,
0: sur les routes?
12: Non, c'est pas réglé. Puis je veux juste vous glisser un mot d'abord sur le défilé demain.
0: Donc, c'est vrai, ça.
12: Défilé traditionnel de la Saint-Jean à Montréal. Donc, c'est sûr, Rachel, encore une fois, c'est le même parcours que l'année dernière de Molson jusqu'à Orléans. Tenez en compte, là, si vous avez à vous déplacer dans le secteur.
0: C'est
12: à 14h. Donc, en toute honnêteté, c'est pas trop compliqué, là. Moi, je m'y étais rendu l'année dernière. Puis, ça avait pas été trop problématique. Il y a pas trop de monde sur les routes, généralement, le 24 juin. Donc, si, par exemple, si vous arrivez de l'Ouest, là, vous avez à contourner, ce défilé, là, passer notamment, par exemple, sur Sherbrooke, puis tourner pour monter via Frontenac et Saint-Joseph, ça va se faire assez facilement. Donc, c'est pas un immense défilé non plus à contourner pour la journée de demain. Par ailleurs, pour l'heure de pointe actuelle, ben, c'est encore très, très, très compliqué, notamment 40 Est vers Repentigny, 25 Nord vers Terrebonne. Il y a toujours de bonnes congestions. Tout le secteur du pont Jacques-Cartier, j'y reviens là, mais Notre-Dame, direction ouest, notamment à cause de ces travaux, Sherbrooke, direction ouest aussi pour les gens qui vont vers le pont, là, c'est une heure de congestion facile dans les deux cas. Avec toutes ces fermetures de rue, là, notamment Iberville, de Lorigny, de Maisonneuve, tout ça rend les déplacements, encore une fois, très, très, très compliqués.
0: Bonne Saint-Jean!

0: On l'entend bien, la contrebasse hein, de Louis Valois. Là.
1: C'est gentil, oui, on l'entend bien.
0: C'est
1: c'était
0: magnifique.
1: Assez particulier, si je peux dire, cette chanson-là n'était pas sur le premier album.
0: Ah bon?
1: Il était sur le côté B d'un 45 tours. On n'en a plus maintenant, mais il y a un 45 tours qui était fait au départ. Donc, il y avait une chanson qui s'appelle « Pour un instant » que les gens connaissent. Et cette chanson-là, un peu moins connue, mais je trouve que ça décrit bien nos états d'âme, les 100 000 raisons.
0: Pourquoi est-ce qu'on parle à Louis Valois et qu'on entend cette chanson-là? Ben, c'est parce que c'est le grand spectacle. En fait, ce sont les grands spectacles de la Saint-Jean. Ce soir, sur la rive sud de Montréal, sur la rive nord aussi, à Québec. Et pour demain, pour Montréal, c'est demain que ça va se passer au Parc Maisonneuve. Et parmi les artistes qui seront sur scène, ben, il y aura effectivement des membres d'Harmonium, notamment pour évoquer cette grande histoire de la musique au Québec. Et évidemment, un an après le décès de Serge Fiori,
1: bien sûr,
0: va s'en
1: bien
0: dire.
1: Bien
0: alors, Louis Valois et celle qui a été plus discrète jusqu'à maintenant, sa fille Julie, vont être là sur scène. Ils sont avec nous aujourd'hui. Bonjour.
2: Bonjour.
1: Bonjour.
0: D'abord, pourquoi vous avez choisi cette chanson-là?
1: 100 000 raisons, moi, ça me parle beaucoup. Puis c'est une chanson qui n'est pas très connue d'Harmonium, je pense. Elle n'était pas sur les albums. Donc,
2: c'est surtout une chanson rassembleuse. Hein? Ça dit, il y a longtemps qu'on n'a pas fêté ensemble. Donc, on se dit que pour la Saint-Jean-Baptiste, c'était tout à propos que les gens viennent fêter avec nous.
1: Si je peux me permettre, à la Saint-Jean-Baptiste, il y aura Monique Fauteux aussi, Libère Soubirana, Serge Loca. Et sa fille, Maude.
0: Ah, mon Dieu, ben c'est vraiment...
1: On est dans la transmission.
0: Oui, on est dans la transmission. Puis là, justement, il y a eu le départ de Serge Fiori, on le disait, là, il y a un an.
1: Bien sûr.
0: Comment on se sent, une année plus tard, de monter sur scène dans un événement aussi important, aussi, disons, rassembleur, un an après cet événement-là?
1: Bien, il y a eu une réflexion à faire aussi, parce qu'on voulait pas nécessairement mettre le point sur le fait que Serge soit décédé. Mais Serge est parti, il est encore avec nous. Et Pierre Séguin, le réalisateur du spectacle, nous a appelés et il nous a demandé « Seriez-vous prêt à souligner le fait qu'on pense beaucoup à lui? » Il est important. Il est décédé de façon... il a choisi sa journée, lui, pour partir. Mais c'est ça, le 24. Nous, l'année passée, le 24, on était en spectacle, le 23. Puis c'était dur. Moi, j'avais parlé à Serge quelques jours avant. Serge était comme... Il avait quand même des difficultés de santé, mais pas au point de partir aussi rapidement. Alors, on le souligne par amitié. Puis les gens, on le souligne avec les gens parce que ça appartient au public, tout ça. Là.
0: Comment vous vivez, vous, Julie, avec cet héritage-là? C'est quand même... c'est magnifique, mais en même temps, ça pourrait peut-être être un peu lourd pour certains.
2: Mm-hmm. Bien, c'est certain qu'au départ, c'est un grand, grand privilège de faire partie de cette grande famille d'Harmonium. C'est une gang avec des valeurs exceptionnelles, des valeurs de partage, de beauté, de communion. Donc ça, c'est sûr que c'est un bagage avec lequel je vis au quotidien. J'ai appris aussi mon métier aux côtés de ces gens-là qui ont un parcours extraordinaire, qui ont amené la musique québécoise ailleurs. Donc, c'est certain que c'est très, très, très inspirant. Est-ce qu'il y a des moments où je me dis, je vais quand même être à côté des gens qui ont fait ça pour vrai? Comment on se positionne là-dedans?
1: Ouais.
2: Mais ce que je trouve beau avec Harmonium, en tout cas, les quatre membres qui sont avec nous, c'est qu'ils nous laissent, nous, les deux filles, être nous-mêmes là-dedans. Puis, ils nous demandent pas d'être copie-collée sur ce qu'ils ont fait. Ils nous laissent vraiment être nous-mêmes. T'sais, je parle de Maude et moi, être nous à travers le processus, puis ça se fait dans le grand respect de tout le talent de chacun qui est là autour de la table.
0: Ben, puis vous l'avez dit qu'il y a un élément de transmission, c'est pas par hasard là, si ça se passe bien.
1: Ah, pas du tout, hein. On y tient, puis je me souviens de conversation avec Serge où c'est tellement important de la transmission aussi pour lui, il faut que ça perdure dans le temps, on s'en va tous à la même place quelque part, mais cette musique-là a bercé des gens.

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3: Pendant de voir le public réagir aussi activement, fermement, positivement, là aussi, c'était vraiment... Puis l'heptade, c'est certain que c'est un voyage. Là. On commence le début, puis on part dans un voyage qui dure 7 chansons, avec toutes les portions orchestrales de Neil, et on termine dans une espèce d'apothéose.
4: Il n'y a pas un mot qui se dit, hein, en passant sur, pendant le spectacle. Il n'y a pas personne qui parle. Je veux dire, on monte sur scène, il n'y a que la musique qui parle. On parlera juste à la fin, là.
5: Ouais. Et là, ceux qui veulent en apprendre plus sur la musique, justement, d'harmonium, ben, il va y avoir 2 documentaires radio diffusés à la radio de Radio-Canada. Harmonium, une odyssée collective. Harmonium, une aventure musicale à laquelle vous avez largement participé.
4: Absolument, absolument.
5: C'est quoi, en gros, ça, ce projet-là?
4: En gros, c'est un projet de Diane Maheu, qui est une réalisatrice ici à Radio-Canada, qui nous a appelé, qui voulait faire absolument, elle, c'était important de parler aux membres, aux musiciens qui ont collaboré à toutes ces musiques-là, parce qu'il faut dire que c'est un groupe, c'est comme les musiciens participent. Alors, ils ont invité chacun des membres, ils ont invité des gens de la nouvelle génération aussi, ou de la génération médiane, que j'appelle. Donc, ces gens-là ont comme parler, expliquer ce que c'était Harmonium pour eux. Parce qu'il y a quand même un vent d'influence pour les musiciens qui ont suivi aussi.
5: Bien évidemment. Alors, c'est à écouter le 24 demain, donc 15h sur Ici Musique et 20h sur Ici Première. Il y a deux volets qui seront présentés, donc séparément. Là, ça va être quand même différent, le spectacle de la Saint-Jean, comme on dit. Il y a toute une ambiance là particulière avec plein de musiciens. Ça ne sera pas uniquement des chansons d'harmonium qui vont être présentées. C'est un rassemblement qui est aussi important dans la culture québécoise, le show de la Saint-Jean. Comment vous voyez ça?
4: Ben vas-y, Julie.
3: Ben c'est certain que moi, je me dis que beaucoup de notre culture passe... Notre identité, en fait, passe par la culture, par les arts. Et là, enfin, pendant une soirée complète, on peut mettre la chanson québécoise de l'avant. Puis ça, c'est un gros plus. J'espère que les jeunes accrochent. J'espère que les jeunes écoutent. Il y a plein de belles musiques là, au show de demain. Des trucs plus récents, contemporains, aux choses plus anciennes, plus vieilles. Du harmonium, toutes sortes de Diane Dufresne. Plein de belles chansons magnifiques.
5: Oui, Pierre Lapointe, je lisais. Mm-hmm. Émile mm-hmm. Bourgault également.
4: Oui, mon Dieu.
5: Oui, vous avez réagi fort.
4: Mais j'ai réagi à Émile parce que quand ces gens-là nous rencontrent, puis ils disent, mon Dieu, on est... Comme j'ai dit, j'étais très impressionné. Mais j'ai dit, sois-le pas, c'est comme on... C'est ça, c'est pas plus que ça. Non, mais il dit, c'est un honneur d'être avec vous, de faire ça. Donc, on est sur scène pendant un certain temps, on n'est pas là tout le temps, puis ces moments-là sont très forts, puis j'ai une remarque de Bruno Pelletier, qui est là aussi, qui était très touché, parce que lui avait 14 ans au moment où Harmonium était... Moi, j'en avais peut-être 25, 26, puis il me dit, c'est comme, c'est venu le chercher, là, il y avait une larme à l'œil. Donc, c'est beau tout ça, c'est la collectivité, tu sais.
5: Avez-vous le droit de nous dire ce que vous jouez?
3: Non, mais on a un scoop, on va jouer... Ouais, ben, je pense qu'on peut le dire, on s'est dit ça entre nous. On va jouer au moins une chanson de chaque album d'Harmonium.
5: Oh,
4: ça, c'est un bon cue. Alors, il s'agit de deviner...
3: Lesquelles?
4: Puis, c'est pas 100 000 raisons, parce que ça n'était pas sur les albums.
5: Non. Bon, ben là, on y va par déduction, voilà. Addition, voilà. On prend des notes, on va finir par y arriver. Louis Valois, Julie, merci beaucoup d'avoir été avec nous, puis je vous souhaite un magnifique spectacle.
3: Merci beaucoup.
4: Merci à vous autres.
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5: Et on peut continuer au sujet de la fête nationale pour savoir exactement ce qu'on a à faire, ce qu'on peut faire ce soir et demain.
6: Peut-être que si vous habitez un quartier de Montréal, vous savez déjà qu'il y a une fête dans un parc. Il y a des fêtes de ruelles aussi, les espaces publics.
5: C'est
6: ça
5: la beauté.
6: Se tient aujourd'hui, c'est demain. C'est les fêtes de proximité, c'est toujours agréable, parce qu'à Montréal, le gros rassemblement, c'est demain. Mais pour ce soir, c'est à Laval que ça se passe, au Centre de la nature. Il y aura Véronique Diquaire, Lisa Leblanc, Ingrid Saint-Pierre, La Bronze, Chose Sauvage, Alphonse Bisaillon qui fait du nouveau trad. Et, je vous laisse deviner,

on dirait qu'il y a Hugo qui a deviné. Prêt à chanter. Richard Séguin, 74 ans, en pleine forme. On le voyait tout à l'heure sur le réseau RDI. Ans. C'est fantastique. Il va être là. C'est vraiment une belle distribution à Laval ce soir. C'est un coup de circuit. Je vous disais aussi, il y a Irden Sexentus qui est là, qui était au Francouverte cette année. On est vraiment allé chercher des artistes émergents. Des gros noms aussi, dont une qui a attiré beaucoup de monde au Franco cette année.

0: Ariane Roy, bien sûr.
1: Ariane Roy.
0: Qui a aussi rempli le MTLUS. Donc, une soirée à Laval animée par Xavier Watteau, discours patriotique écrit par Kim Lévesque-Lizotte, celle qu'il porte aussi. Le site ouvre dans quelques minutes. Il y aura un DJ Wally, notamment, sur place, des camions de rue pour manger. Et ensuite, le spectacle commence un peu après 19h. Du côté de la rive sud, à 19h30, sur la rue Saint-Charles, dans le Vieux-Longueuil, Louis-Jean Cormier est là ce soir pour la Saint-Jean et un groupe coup de cœur du 15-18.

0: C'est mieux aux ailes, ça troupe.
1: J'avoue, c'est très bon.
0: C'est vraiment, vraiment bon. Ils ont gagné les Francs ouvertes l'année dernière. On avait eu un coup de cœur pour eux. On espérait les revoir là, assez rapidement. Vous savez, quand on gagne les Francs ouvertes, ça vient avec tout un accompagnement professionnel ensuite et une bourse. Donc, très belle occasion de les voir. Le site est déjà ouvert dans le Vieux-Longueuil. Si vous voulez vous faire maquiller en attendant l'animation et le spectacle, c'est déjà prévu. À Saint-Hubert, pas très loin, Andréanne Mallette est là. Caïn aussi, qui termine là, ses tournées parce que c'est la fin pour le groupe Caïn. Et à Terrebonne, c'est Rock Voisine et Jay Scott avec un grand feu de joie. On est vraiment dans le traditionnel. C'est vrai que les feux de joie ont été remplacés souvent par les feux d'artifice, mais c'est pas la même chose. C'est pas le grand feu de la Saint-Jean.
1: Ben oui.
0: Alors, pour ceux qui voudraient regarder le spectacle de ce soir qui se tient à Québec, parce que le grand spectacle de la fête nationale sur les plaines d'Abraham, c'est ce soir, vous pouvez le regarder parce qu'il est diffusé sur les ondes de Télé-Québec à 21h30 sur l'application Télé-Québec aussi. Et puis, on se reparlera pour la suite. Là. Ben, c'est Magali qui sera avec vous demain,
1: qui vous fera
0: le menu pour vos activités de demain de la Saint-Jean.
1: Donc, demain, c'est au Parc Maisonneuve, évidemment. On sait qu'il va faire beau ce soir, il va faire beau demain. Ou à peu près, on revient dans les détails là-dessus un petit peu plus tard, Jessica. Antoine, parlons soccer, parce que là, ça commence à chauffer. Le Canada, demain, joue contre la Suisse et va gagner.
2: Ah oui? J'ai pas eu de...
1: Mais j'avais oublié mon point d'interrogation.
2: Ah oui, oui. Ben écoutez, depuis le début du tournoi, à chaque match, il y a une page d'histoire qui est écrite. Premier match, c'est un match nul. Donc, premier point, l'histoire du Canada en Coupe du Monde. Deuxième match contre le Qatar, 6-0, première victoire du Canada. Et là, demain, avec une victoire ou un match nul, ça garantirait que le Canada gagne son groupe, le groupe B. Ce serait aussi une première de passer à la phase éliminatoire d'une Coupe du Monde. Et donc, demain, ça se passe contre la Suisse. Alors, une victoire ou un match nul, c'est suffisant pour passer donc au tour suivant en tant que champion du groupe B.
1: Ils sont comment, les Suisses?
2: Ben, ils sont bien. Ils sont à l'heure, généralement, pour commencer. Non, c'est une bonne formation qui a beaucoup d'expérience, qui était la mieux classée sur papier dans ce groupe-là en termes de classement mondial. Mais lors du dernier match contre le Qatar, ça a été une explosion de buts, 6-0 du Canada. 3 buts pour Jonathan David. Et pour lui, ben, on sent qu'il est fier du parcours de l'équipe jusqu'ici, mais ne veut pas s'arrêter là. Mais en tant que jeune Canadien qui a grandi en ne pensant pas la chose possible de remporter son groupe, ben, il a hâte au match de demain. On peut écouter Jonathan David.
3: C'est l'histoire qu'on a parcourue. Même quand j'ai commencé, on regardait pas trop la Coupe du Monde. C'était de gagner nos matchs, essayer d'aller le plus loin possible. Mais avec le temps, on a eu beaucoup de plus de meilleurs joueurs. On a eu des bons coachs aussi qui ont cru en nous, qui ont mis un style de place en jeu pour pouvoir arriver à ces objectifs-là. Et je pense que on devrait être fiers d'être où on est aujourd'hui et encore essayer d'aller chercher plus loin.
2: Il est très calme.
1: Effectivement.
2: Ça prend du sang-froid dans la surface de réparation.
1: Oui, oui.
2: Il a assurément cette qualité-là. Cela dit, depuis le début du tournoi, les ambiances sont très bonnes au Canada, à Toronto et à Vancouver, mais particulièrement à Vancouver, au BC Place.
1: Oui, les fans sont moins calmes.
2: Oui, moins calmes que lui, assurément, dans la surface. Et notre collègue Olivier Tremblay, qui suit le tournoi pour nous, a été impressionné par les partisans présents à Vancouver, mais les joueurs aussi même ont été très impressionnés, entre autres Liam Miller, un joueur du Canada. Voici là-dessus le collègue Olivier Tremblay, qui est à Vancouver.
4: C'est pas une équipe qui va nécessairement être dans ta face en bon français pour récupérer le ballon, vont être plus mesurés, plus posés pour finir par récupérer le ballon. Mais après ça, ils savent s'en servir, peuvent se créer des occasions. Ils vont vouloir le ballon contre le Canada pas mal plus que les deux précédents adversaires qui étaient la Bosnie et le Qatar. Donc, défi quand même assez différent.
2: Alors, vous me demandez comment était la Suisse.
1: Ouais.
2: Olivier a répondu à ma place.
1: Bon.
2: Il est tout fin.
1: Mais
2: Olivier, l'extrait que je voulais vous faire passer, c'est mon erreur, mais c'est que avec le stade qui est fermé là-bas, les 50 000 personnes, le bruit est assourdissant et qu'il y a un joueur qui a dit l'ambiance est vraiment meilleure ici qu'à Toronto. On va dire, mais à Toronto, c'était bien aussi quand même. On veut pas heurter personne. Mais chose certaine, avec une victoire demain ou un match nul, la phase éliminatoire pour le Canada s'amorcerait à Vancouver avec peut-être un ou même deux matchs là-bas. Alors, c'est clair que l'enjeu demain, il est important parce que en rester à la maison pour la Suisse du tournoi avec plus de repos en plus, mais ce serait bien sûr une double victoire pour les Canadiens.
1: Cela dit, si on perd, on est quand même possiblement qualifié, là?
2: Oui, oui.
1: Faudrait perdre...
2: Par beaucoup. Il faudrait que la Bosnie gagne par énormément contre le Qatar. Donc, inquiétez-vous pas.
1: Okay.
2: Dans le pire des cas, j'ai l'impression que ce sera le deuxième rang du groupe et donc ça voudrait dire un match dès dimanche à Los Angeles. Aujourd'hui, sinon, les résultats, il y avait beaucoup de matchs. 5-0, le Portugal contre l'Ouzbékistan avec 2 buts de Ronaldo, Cristiano Ronaldo, qui devient le premier joueur à marquer dans 6 Coupes du Monde de suite. Alors, bonne journée au bureau pour M. Ronaldo. Et le match qu'on suit présentement, Angleterre-Ghana 0-0. 0-0. On est en fin de match. Harry Kane a raté un filet ouvert il y a quelques instants, la vedette anglaise. Et puis demain, Hugo, il y a 6 matchs au programme.
1: 6
2: matchs. Alors, il y aura beaucoup d'action. Et puis la France va jouer vendredi sans son sélectionneur Didier Deschamps. Il est rentré en France. Sa mère est décédée. Oh. Donc, le match France-Norvège, ce sera sans entraîneur. Mais la France a gagné 2 matchs, donc il n'y a pas de danger d'élimination. Donc, il va aller prendre soin de sa famille et revenir pour la phase éliminatoire.
1: Il y a donc le match Haïti-Maroc à 18h demain aussi. À 18h. Puis le match Canada-Suisse, ben ça, c'est à 15h. Donc, le plan de match n'est pas compliqué. Vous mettez la radio, vous allumez la radio.
2: Oui.
1: Puis vous pouvez regarder la télé si vous voulez ou pas. Puis on va suivre ça. On va vous donner le pointage. On va résumer ça. Puis on va participer à l'ambiance le plus possible de ce match en direct demain pendant le 15-18. Merci beaucoup, Antoine.
2: Au revoir, à demain.
1: Au revoir. Et François?
5: Ben, on termine avec une petite nouvelle de dernière heure. Hugo, il y a eu un effondrement d'un immeuble coin René Lévesque et Saint-Denis. Un immeuble qui était en rénovation. Rénovation ou démolition, c'est pas clair. Les indications que j'ai jusqu'à présent, c'est qu'il n'y aurait pas eu de blessés ou de victimes. Donc, pas de
1: mal. Maisonneuve, Saint-Denis.
5: René Lévesque et Saint-Denis.
1: René Lévesque et Saint-Denis,
5: donc à côté du CHUM. Et donc, René Lévesque est fermé en direction ouest à l'heure actuelle. C'est ouvert en direction ouest, mais évidemment, ça va compliquer encore plus les déplacements.
1: Puis on n'a pas d'informations sur des blessés éventuels.
5: Il semblerait que non, mais c'est à confirmé. Les premiers échos que j'ai pour l'instant, c'est qu'il n'y en aurait pas. Évidemment, ça va complexifier les déplacements qui demeurent par ailleurs assez lourds un peu partout sur le réseau. C'est une heure de pointe qui est loin d'être terminée. On a notamment là, du côté de la 15 Nord, secteur Mirabel-Blainville. Tout ça est très, très lourd aussi. La 10 Ouest vers Montréal, la 15 Sud à peu près. On est toujours dans des paramètres qu'on voit normalement vers 16h30 là, en termes d'heure de pointe.
1: Très bien. Merci beaucoup, François et Jessica.
0: Bon, on a des passages nuageux en ce moment sur le sud du Québec. Ce sera comme ça pour les prochaines heures. Là, il y a quand même quelques nuages, mais ça se passe quand même bien. On sera autour de la vingtaine de degrés là, au cours de la soirée. Demain, c'est du soleil. Très, très belle journée pour Montréal avec du soleil et un maximum de 24 degrés. C'est jeudi où ça sent nuage, mais bon, ça, ce sera après les festivités. Donc, du beau temps pour les deux prochains jours.
1: Alors, demain, merci beaucoup, Jessica. On sera en foot, mais surtout Saint-Jean. Je m'appelle Hugo Lavoie. Vous écoutez le 15-18. À demain!

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4: Pendant que l'enquête progresse, la communauté de Côte-des-Neiges est toujours sous le choc.
8: Moi, je suis très nerveux et puis tout le monde autour de moi sont nerveux.
4: Des proches et des témoins se sont confiés à nous. Aussi à l'émission, doit-on continuer d'honorer Samuel de Champlain? La question suscite de grands débats dans une petite municipalité de l'Ontario. Puis, ils ont bouleversé le paysage musical du Québec et inspiré des générations de musiciens. Des décennies plus tard, Serge Fiori et Harmonium n'ont pas fini de livrer leurs secrets. Bon mardi soir à tous. Eh bien, le choc est toujours entier à Montréal, un peu plus de 24 heures après la fusillade, qui a coûté la vie à un policier et à un citoyen. Mohamed Lamine Ben Redouane avait 34 ans. Il était membre du service de la police de Montréal depuis 2021. Michel Mizrahi est la victime civile de cette tragédie, 68 ans, père de famille de 3 enfants et un membre apprécié de la communauté juive de Montréal. Le tireur, lui, a été identifié plus tôt par la police. Il s'agit d'un homme de 25 ans, originaire de Lethbridge, en Alberta. L'enquête, elle, se poursuit et les émotions, on peut bien l'imaginer, se bousculent toujours dans le voisinage où a lieu la fusillade. Un périmètre de sécurité, d'ailleurs, est toujours en place autour de l'hôtel où le drame s'est déroulé. Et Jean-Philippe Robillard, vous êtes allé dans le quartier cet après-midi. Bonsoir.
9: Bonsoir, Étienne.
4: Alors, les citoyens sont encore bouleversés.
9: Oui, j'ai passé une partie de l'après-midi dans le quartier, Étienne, tout près de l'hôtel où s'est déroulé le drame, où le policier et un citoyen, vous l'avez dit, ont été abattus. Le policier, il faut le mentionner, on a eu un peu plus d'informations sur lui aujourd'hui. Il était un père de famille qui laisse dans le deuil sa conjointe qui est enceinte, de même qu'un enfant de 3 ans. Donc, 30 heures plus tard, il y a toujours une forte présence policière dans le quartier. Il y a toujours, vous l'avez dit, un périmètre de sécurité. Et on sent qu'il y a encore beaucoup de nervosité, d'inquiétude chez les résidents du quartier qui sont toujours sous le choc de ce qu'ils ont vu, de ce qu'ils ont vécu. Pendant que j'étais là-bas, cet après-midi, j'ai rencontré Daniel et Yannick qui ont vu tout ce qui s'est passé hier. 2 résidents, vous allez l'entendre, qui trouvent ça encore très difficile aujourd'hui.
8: On est très nerveux. Écoute, moi, même si on essaye de montrer qu'on n'est pas... Moi, je suis très nerveux et puis tout le monde autour de moi sont nerveux. Et puis, écoutez, vous savez, tu sors de la maison, tu sais pas si tu vas retourner, c'est un peu effrayant.
10: Un événement comme ça, ça marque parce que ça affecte psychologiquement. On a peur de rentrer chez soi, on se sent pas en sécurité dans le quartier. Même si c'est un événement isolé, c'est un événement qui arrive pas tous les jours à Montréal, mais...
9: Est-ce que vous sentez que vous allez avoir besoin d'aide psychologique?
10: Oui, c'est sûr que oui, quand même. Hein. C'est pas à moi personnellement, physiquement, qu'il est arrivé quelque chose, mais je pense que d'être dans cet environnement-là, de voir ce qui se passe ici depuis hier, oui, bien sûr, on a besoin de parler, on a besoin de relativiser ça et une aide psychologique serait vraiment requise.
9: Alors, il y a de l'aide psychologique qui est offerte aux citoyens, aux résidents du quartier, tout comme, bien sûr, aux policiers qui ont perdu un collègue hier, il faut le rappeler.
4: Oui, et comme je le disais un peu plus tôt, Jean-Philippe, l'enquête progresse. Là.
9: Oui, et on en sait un peu plus là, sur le tireur. Il s'agit d'un homme de 25 ans qui étudiait à l'Université de Lethbridge en Alberta. Les policiers de cette ville en Alberta qui ont mené d'ailleurs aujourd'hui entendu une perquisition dans ce qu'on croit être, là, Étienne, sa résidence, la résidence du tireur.
4: Et qui va mener l'enquête?
9: C'est le BEI, le Bureau des enquêtes indépendantes, qui mène l'enquête, comme c'est d'ailleurs toujours le cas lorsqu'il y a un décès dans le cadre d'une opération policière. Mais l'enquête, on le sait, ne fait que commencer. Quand j'étais là, d'ailleurs, cet après-midi, il y avait encore des enquêteurs, Étienne, qui étaient sur place pour tenter, bien sûr, de faire la lumière sur ce qui s'est passé, pour tenter de comprendre ce qui a poussé le tireur à pousser, à poser un tel geste. Mais ce qu'on sait jusqu'à présent, c'est que le tireur, semble-t-il, se réclamait de l'idéologie des célibataires involontaires. Dans le fond, il prônait le masculiniste. Il aurait d'ailleurs publié en ligne un manifeste violent contre les femmes avant le drame. Et ça, on peut comprendre, ça préoccupe beaucoup les résidents du quartier que j'ai rencontrés aujourd'hui, comme Lucie, qui habite, là, Étienne, tout près du lieu du drame et dont la mère, Sophie, est venue passer la journée avec elle pour la réconforter.
11: Honnêtement, c'est un peu terrifiant. Je pense qu'hier, quand on n'avait pas beaucoup d'informations, on était dans l'incertitude, fait qu'on comprenait pas vraiment c'était qui la cible, si on se sentait vraiment en danger. Mais aujourd'hui, en sachant qu'est-ce qui est sorti, on dirait qu'on se sent vraiment plus en danger. On se sent vraiment plus comme étant une cible. C'est difficile de mettre les mots sur les émotions qu'on vit en tant que femme. Je pense que c'est vraiment complexe, puis c'est difficile de pas être un peu fâché par rapport à la situation. On n'a pas des pensées très positives face à ce mouvement-là, puis aux actions qu'il a prises.
9: Comme maman, c'est important aujourd'hui de venir ici, de venir
12: avoir. Oui, absolument. C'est important d'être sur les lieux.
11: Oui, je suis vraiment chanceuse.
12: Et c'est quoi qu'on peut faire aussi pour éviter que d'autres drames comme ça se reproduisent, d'éviter que d'autres individus se mettent dans la tête que c'est une chose intelligente?
4: Ouais, des propos très touchants. Vous étiez donc sur le terrain toute la journée, oui. Jean-Philippe Robillard. Merci beaucoup.
9: Merci, au revoir.
4: On l'entendait dans le reportage de Jean-Philippe, plusieurs résidents du quartier donc reconnaissent qu'ils auront besoin d'un soutien psychologique après avoir été témoins des événements tragiques d'hier, parce que c'est un drame qui laisse certainement des traces physiques, on l'a vu, mais aussi psychologiques, autant chez les personnes qui étaient sur place que chez celles peut-être qui ont été exposées aux images de la tragédie, notamment celles qui ont tourné en boucle. Quels peuvent être donc les effets d'un tel traumatisme et surtout, comment peut-on s'en remettre. Pour en parler, je joins le docteur Stéphane Guy. Il est psychologue, co-directeur du Centre d'études sur le trauma au Centre de recherche de l'Institut universitaire en santé mentale de Montréal. Il est aussi professeur à l'École de criminologie de l'Université de Montréal. Bonsoir, Monsieur Guy.
13: Bonsoir.
4: Monsieur Guy, on peut l'imaginer, là, il devait y avoir beaucoup de monde, en fait, sur la scène d'air. Beaucoup de personnes peut-être potentiellement affectées, des témoins directs, mais aussi des personnes qui ont entendu des coups de feu, des personnes qui auraient peut-être vu des cadavres, mais aussi des gens qui ont vu les images tourner en boucle, qui en ont entendu parler. Ça fait peut-être potentiellement beaucoup de monde à aider. Comment est-ce possible d'aider potentiellement tous ceux qui seraient affectés psychologiquement par les événements d'hier?
13: Oui, ben tout d'abord, il est important de mentionner que c'est vraiment un événement exceptionnel pour ces personnes-là qui étaient présentes, là, les personnes civiles notamment, du fait que c'est un événement qui arrive très rarement dans une vie, qui est totalement imprévisible également et qui a laissé évidemment des conséquences graves sur les personnes qui ont été touchées là, physiquement, soit par les balles, mais aussi en lien avec le décès de ces personnes-là. Alors, donc vous avez bien nommé dans votre question qu'il y avait des témoins de cette scène-là, et ça c'est important de le mentionner, c'est que pour qu'un événement devienne potentiellement traumatique, on peut non seulement en être victime directement, comme ça a été le cas pour plusieurs personnes, mais aussi le fait d'en être témoin, donc peut constituer un événement traumatique en soi. Alors c'est pour ça qu'on dit que c'est potentiellement traumatique. Je vais vous expliquer dans un instant quand est-ce que ça devient traumatique. Ceci dit, je voudrais peut-être préciser également au niveau des témoins. Donc on a affaire ici à beaucoup de personnes qui étaient à des endroits différents par rapport à la fusillade. Donc il y a des témoins qui étaient plus directement impliqués ou très très près en fait de la scène. Il y en a d'autres qui étaient un peu éloignés dans leur chambre. Eh bien, toutes ces personnes-là sont malheureusement à risque effectivement de développer éventuellement ce qu'on appelle un trouble de stress post-traumatique. Mais assurément, cette exposition va avoir laissé des traces au niveau de la mémoire pour l'ensemble de ces personnes-là. Des traces qui sont associées, bien sûr, au bruit des tirs, évidemment aux images également. Donc, des personnes blessées ou encore même de la scène policière comme telle. Et très certainement aussi des vitres là, qui ont été fracassées. Donc, c'est un événement d'une ampleur extrême qui est absolument comparable, par exemple, à la fusillade qui avait eu au Collège Dawson là, il y a de cela 20 ans maintenant. Et donc, assurément, donc qu'il faudra surveiller, en fait, les personnes qui ont été témoins pour éventuellement pouvoir leur offrir des services qui seraient à la hauteur de leurs besoins.
4: Et à partir de ce moment-là, à partir du fait qu'on craint d'avoir un stress post-traumatique, qu'est-ce qu'on doit surveiller? Quels sont les signes qu'on doit surveiller si jamais on pense qu'on a été traumatisé par l'événement?
13: Ben, on peut diviser, en fait, les réactions de deux manières. La première, ben, ce sont les réactions qui sont normales, qui surviennent chez 95% en fait des personnes qui vont avoir été exposées d'une manière ou d'une autre à l'événement. Alors, ce sont des réactions, évidemment, de peur, d'horreur, d'impuissance, et qui vont être aussi accompagnées dans les prochains jours ou déjà actuellement, donc de reviviscence de l'événement, c'est-à-dire d'avoir des flashbacks là, non désirés de l'événement. Ça peut être sous forme de cauchemar également. Peut-être qu'il y a des personnes aussi qui auraient de la difficulté à parler de l'événement, de ce qu'ils ont vécu, qui veulent absolument quitter l'hôtel, ne plus jamais y revenir et potentiellement dans le futur ne pas retourner dans un hôtel à Montréal ou un hôtel Hilton. Donc, je vous parlerai tout à l'heure des associations qui peuvent se créer comme ça. Il y a aussi évidemment le fait de vivre donc des émotions fortes, comme j'ai nommé l'impuissance, l'horreur, la peur, mais peuvent se jumeler à ça aussi donc la colère. Et donc lorsque ces émotions se maintiennent dans le temps, demeurent intenses, ben c'est un autre signe. Et finalement, un dernier signe qui est non négligeable, ben, c'est que dans une situation comme celle-là, lorsqu'on est confronté, disons, à des blessures graves ou encore possiblement même à la mort, telle qu'on le perçoit dans la situation, ben notre corps se mobilise, amène des réactions d'hyperactivité au niveau du système nerveux qui peuvent générer de l'hypervigilance, de l'irritabilité, des troubles du sommeil. Alors donc, tout ça sont des signes, évidemment, qui vont être présents chez la très grande majorité des gens, mais ce qui va distinguer ceux pour qui c'est une réaction normale qui va graduellement disparaître au fil du temps des gens qui vont développer un stress post-traumatique, c'est lorsque ces réactions-là vont perdurer dans le temps, au-delà d'un mois, deux mois, et qu'il y a des difficultés de fonctionnement qui viennent se joindre à ça, qui fait en sorte que les gens ne sont pas aptes à assurer en fait leurs rôles sociaux, que ce soit au niveau du travail, de la famille ou autrement. Yep. Donc, c'est vraiment la durée et, je dirais, le fait que les symptômes demeurent élevés.
4: D'accord. Il y a un autre aspect que je voulais aborder avec vous, c'est le fait que donc le tueur avait publié un manifeste qui relevait donc de la philosophie des incels, de ces célibataires involontaires masculinistes. Et j'ai entendu quelques témoignages de femmes, entre autres, qui, peut-être face à un événement comme ça, se sentaient aussi très insécures ou enfin dans un sentiment d'insécurité, mais pas juste là, mais partout en ville. Il y a aussi cet aspect-là dans cet événement précis-là, en tout cas.
13: Oui, et c'est un élément important à prendre en considération puisque justement ça peut devenir associé à l'événement et donc ça fait en sorte que ces personnes-là qu'on ne connaît pas et qui sont pas nécessairement, disons, visibles de l'extérieur, donc peuvent se retrouver ailleurs dans la société. Et malheureusement, donc ça peut faire en sorte que la part des femmes qui ont été touchées donc puisse généraliser en fait à beaucoup d'hommes ou encore à plusieurs situations dans la vie courante.
4: Oui, c'est ça. En tout cas, un sentiment d'insécurité face à cette tendance peut-être de ces incels ou de ces masculinistes violents. On a vu quelques événements dans le passé, donc un sentiment peut-être d'insécurité chez ces femmes. Qu'est-ce qu'on peut faire, Dr Gay, pour que ces personnes-là soient prises en charge et qu'elles aient les soins psychologiques peut-être dont elles ont besoin, parce que c'est pas évident de rejoindre toutes ces personnes qui ont pu être affectées hier par cet événement?
13: Absolument. Il y a un défi associé à la situation, c'est-à-dire que les gens qui étaient présents à l'hôtel ne sont pas nécessairement tous des résidents de Montréal ou encore de la province de Québec. Donc, il y a bien des gens qui viennent d'une autre province ou d'un autre pays dans ça, qui retourneront dans leur domicile, donc dans ces endroits. Donc, on ne pourra pas assurer un suivi auprès d'eux. Pour ce qui est des personnes qui habitent ici au Québec, on a la chance d'avoir ce qui s'appelle les centres d'aide aux victimes d'actes criminels qui se retrouvent dans toutes les régions du Québec et en particulier à Montréal. Et ces centres d'aide aux victimes d'actes criminels donc offrent des séances de soutien pour les victimes d'actes criminels qui sont gratuites. Et c'est des intervenants qui sont spécialement formés, en fait, pour intervenir dans ce genre de situation-là. Mmh. Donc, assurément que j'encouragerais, en fait, les gens qui ont été exposés à la tragédie à consulter auprès des centres d'aide aux victimes d'actes criminels. Oui. Pour ce qui est de la première période, notamment du prochain mois, il y a des services courants qui sont offerts et disponibles et qui peuvent donc très, très bien soutenir ces personnes-là là, dans la situation actuelle.
4: Et je le rappelle d'ailleurs, pour les gens qui en ressentent le besoin, de l'aide psychologique est aussi disponible en composant le 811. Option 2. Docteur Stéphane Guy, vous êtes psychologue, co-directeur du Centre d'études sur le trauma du Centre de recherche de l'Institut universitaire en santé mentale de Montréal. Je vous remercie beaucoup d'avoir répondu à nos questions. C'était très éclairant. Merci.
13: Ça me fait plaisir.

0: Une imposante statue de Samuel de Champlain a été déboulonnée et mise à l'abri des regards dans une municipalité ontarienne, dans la municipalité ontarienne d'Orillia. Le monument en hommage au fondateur de la ville de Québec a suscité de vifs débats au cours des dernières semaines, si bien que la ville pourrait décider de s'en débarrasser, soit en le faisant fondre, soit en le relocalisant. Et déjà, des voix s'élèvent au Québec pour le rapatrier. Valérie Gamache.
1: Un socle abandonné qui laisse un bien grand vide sur les rives du lac Kuching à Orillia. Devant la controverse le 10 juin dernier, la municipalité a retiré le monument en hommage à Samuel de Champlain qui s'y trouvait depuis 100 ans.
2: So I voted to have Champlain taken down.
1: Janet Lynn Donford est conseillère municipale. Elle a voté en faveur du retrait de la statue.
2: Because it had become such a a touch point for racism, for unrest, for a lot of back and forth in the community.
1: C'était devenu un sujet de conflit important dans la communauté, dit-elle, qui a même mené à des actes de racisme. La statue a été transportée à l'abri des regards, et le maire d'Orillia, Don McIsaac, a accepté de nous y conduire.
3: Hold on!
1: On découvre le monument enveloppé sous des bâches, au fond d'un terrain vague.
3: There we go. It's all wrapped up.
4: Okay.
1: Le maire attire notre attention sur les traces de peinture encore bien visibles sur les bottes de Champlain. La marque des frictions que la statue a suscité dans la communauté.
3: So these are the obviously indigenous.
4: I feel that Champlain himself is a colonial figure.
1: Je crois que Champlain est une figure coloniale, dit Crystal Brooks. Elle fait partie de ceux qui ont vandalisé le monument. Membre de la nation des Chippewas de Rama, elle a été prise en flagrant délit au pied de la statue. En plus de faire face à des accusations de méfaits, elle a reçu des menaces de mort de groupes se décrivant comme des loyalistes sur les réseaux sociaux.
4: I personally have received death threats, as with any other indigenous issue. It has caught the attention of far-right extremists.
1: Devant un aussi vif débat, le maire estime avoir quatre options.
3: One, we could keep it in storage. Two, we could bring it back as it was. Some people have asked for that.
1: Laisser la statue entreposée, la ramener sur son socle tel quel, repenser le monument ou encore s'en débarrasser en le faisant fondre ou encore accepter de le laisser partir ailleurs. Si le conseil municipal décidait de s'en départir, il aurait tout le loisir de choisir l'endroit où serait relocalisée la statue. Le maire a reçu une vingtaine d'offres, dont plusieurs du Québec.
5: Alors, dans un premier temps, il faut mobiliser tout le monde pour rapatrier cette statue au Québec.
1: Le député bloquiste Alexis Deschênes croit que le Québec a le devoir de rapatrier la statue.
5: Parce que c'est vraiment dur à accepter que le fondateur de la ville de Québec, Samuel de Champlain, sa statue soit déboulonnée et même qu'on songe à la fondre.
1: Il est stupéfait du sort réservé à Champlain, à Orillia.
5: Samuel de Champlain a tissé des alliances avec les Autochtones. C'était la directive qu'il donnait aux gens qui étaient avec lui lorsqu'il s'est arrivé dans la Nouvelle-France.
6: Moi, je pense pas que ça serait bienvenu de rapatrier Champlain.
1: Mais l'ancien grand chef de la nation Huron-Wendat, Coran Siwi, estime que le Québec devrait y penser à deux fois.
6: On n'a rien contre l'homme, contre l'individu, mais on peut pas oublier que nos nations ont été absolument limitées sous Champlain. C'est un génocide absolu. Pas causé par Champlain, mais par la présence des robes noires, la présence de cette volonté-là d'aller rentrer dans les grands lacs, rentrer un peu partout, où on pouvait s'infiltrer.
1: Mais malgré les divisions, Orillia n'est peut-être pas prête à laisser partir Champlain aussi facilement. Crystal croit que le point central de cette affaire est de travailler en partenariat quand il est question de réconciliation.
2: I was very hopeful we could get to that.
1: Janet, elle, est confiante de pouvoir y arriver et le maire espère revoir la statue sur son socle. L'explorateur français, qui a passé tout un hiver ici en 1616, n'a donc pas dit son dernier mot. Ici Valérie Gamache, Radio-Canada, Orillia.
0: Restez à l'écoute. Plus tard à l'émission, c'était l'équipe Black Blanc Beurre, en référence à la diversité de ses joueurs. Comment la victoire à la Coupe du Monde de 1998 a uni les Français et pourquoi ça n'a pas duré? Demain, c'est, vous le savez, la Saint-Jean-Baptiste au Québec, une fête nationale teintée de nostalgie peut-être cette année parce qu'on va souligner le premier anniversaire du décès d'un grand de notre musique. Souvenez-vous, Serge Fiori, le cofondateur d'Harmonium, s'est éteint l'an dernier, le 24 juin, à l'âge de 73 ans. Et trois albums, c'est tout ce qu'il aura fallu à son groupe dans les années 70 pour changer à jamais le paysage musical du Québec. Et même des décennies plus tard, ces chansons sont devenues des classiques. On les chante toujours. Et ces chansons continuent aussi d'inspirer la nouvelle génération. Et ce son unique, propre à Harmonium, est vraiment au cœur de deux documentaires signés par notre collègue Olivier Robillard-Lavaux, animateur à ICI Musique.
7: À un moment donné, je m'en vais dans un magasin de musique, il y a une 12 cordes qui est là, puis je fais, ben voyons donc, pourquoi il y a 12 cordes? Je me suis collé ça sur l'oreille, là. J'ai fait un accord, fini, terminé. C'était comme, alléluia, je viens de trouver mon affaire. Puis pour jouer de la 12 cordes, c'est pénible, c'est dur. Tu gosses. Puis à un moment donné, tu te dis, OK, je peux pas le faire comme sur une guitare ordinaire. Fait que je vais inventer des accords.
0: Oui, ça donne le goût. Ça. Bonsoir, Olivier Robillard-Lavaux.
8: Bonsoir, Étienne.
0: Merci d'être là. Donc, deux documentaires, je le disais. Écoutez, dès demain, d'abord à 15h, heure de l'Est sur ICI Musique, puis un autre en soirée à 20h, cette fois-ci sur ICI Première. Donc ça, c'est à ne pas manquer. Qu'est-ce qui vous a amené, Olivier Robillard-Lavaux, à vouloir faire ces documentaires? C'est 4 heures de radio quand même. Ouais, c'est du gros boulot.
8: Parce que ces deux différents, ben en fait, sont complémentaires. Je dirais, ouais. Celui pour ICI Musique a plus de musique, moins de discussion, alors que celui sur Première a beaucoup plus d'entrevues. C'était l'anniversaire du décès de Serge, évidemment. Les 50 ans aussi de l'album Leptade qui seront soulignés cet automne. Et on avait envie, en fait, c'est lorsqu'on a vu les funérailles, la cérémonie pour Serge Fiori l'été dernier qui était présentée à la Place des Arts à Montréal. Il y a eu des jeunes qui sont venus chanter. Ouais. Je pense à Claude Pelgag, je pense à Philippe Braque qui est venu aussi. Et ça nous a donné le goût de réfléchir à c'est quoi l'influence d'Harmonium aujourd'hui, en 2026. En quoi cette musique était si avant-gardiste pour l'époque? Et comment elle touche les jeunes générations? Parce que moi, je suis né en 1980, et pour moi, Harmonium, c'était la musique de mes parents. Ouais. C'est des classiques de la chanson québécoise, où est allé tout ce monde qui avait quelque chose à raconter. OK, j'entendais dire, oui, mais c'est très avant-gardiste. Je sais pas, moi, ça fait 30-40 ans que j'entends cette musique-là comme de la musique québécoise classique. Donc, qu'est-ce qui était vraiment avant-gardiste dans cette musique? Donc, on s'est vraiment plongé dans l'évolution du son d'Harmonium. C'est 3 albums en 3 ans, ouais. Une courbe d'évolution qui est hallucinante. Et faut regarder qu'est-ce qui se passait à l'époque. C'était quoi la musique des années 60? Qu'est-ce qui fait que ce son-là a changé les choses? Sorti de son contexte. Parce que souvent, on associe la magie d'Harmonium à la voix de Serge, à ses mélodies, bien sûr, mais beaucoup au contexte social. La montée du PQ des années 70 au Québec, les fameux rassemblements sur le Mont-Royal, la Saint-Jean-Baptiste, tout ça, le côté peace and love, les baby boomers qui arrivent aux années 70. Mais musicalement, qu'est-ce qui fait que c'était spécial? Donc, on s'est vraiment intéressé juste à la création des disques. Comment ils se sont permis cette liberté? Où ils voulaient aller? Qu'est-ce qui les a inspirés? Qu'est-ce que ça a changé dans le paysage sonore? Et s'intéresser à, justement, comment ça résonne pour des jeunes. Parce qu'on a dans le documentaire des membres d'Harmonium. On a 6 membres d'Harmonium. On a des observateurs de l'époque, Pierre Flynn d'Octobre, Michel Rivard de Beaudommage. Et on a des jeunes. C'est comme, OK, vous, votre génération, ça vous dit quoi, Harmonium? Pourquoi vous aimez ça? On sent un retour à la musique des années 70 depuis 5, 6, 7, 8 ans peut-être dans le paysage. Ouais. C'est marqué.
0: Tout à fait. Et c'est ce que vous expliquez. Ce qui est hallucinant, c'est que ce groupe a duré très peu de temps. Mais en 3 ou 4 ans, l'évolution du style a grandement changé. Donc, ils se sont appropriés cette musique en la faisant évoluer très rapidement. C'est peut-être là qu'est la magie de ce groupe.
8: C'est d'avoir un succès populaire, c'est-à-dire de vendre beaucoup de disques avec des chansons qui sont pas radiophonique. Sur le premier disque, oui, il y a des succès, ça dure des 2, 3 minutes, 4 minutes, parfait pour la radio. Certaines sont plus longues, mais à partir du deuxième album, si on avait besoin d'une cinquième saison, et peut-être après, la forme éclate complètement.
0: Ouais, des longues chansons.
8: Oui, et c'est de partir des années 60 où le Québec était très musiquéié, traduire des succès anglophones en français, à l'arrivée des Beatles, qui changent la donne, qui donnent envie à des auteurs-compositeurs-interprètes de s'exprimer, de chanter leurs propres mots, leur propre culture, leur propre réalité, et arrive cette espèce de... Je pense que c'est la force du nombre. Les baby boomers sont nombreux, peuvent se permettre un peu ce qu'ils veulent. Serge Fiori était avec des musiciens et il leur disait « Je veux pas que vous jouez avec votre tête, je veux que vous jouez avec votre cœur. » Puis si votre solo de clarinette a duré 5 minutes, ben il durera 5 minutes. Ouais. Et même, c'est ça que je veux, on joue jusqu'à temps qu'il se passe quelque chose.
0: Ouais, c'est formidable.
8: C'est la liberté qu'il donnait à ses musiciens a permis de faire évoluer la musique.
0: Puis vous avez fait des découvertes, Olivier Robillard-Lavaux, dans ça, notamment au début d'Harmonium, quand il chantait en anglais, on écoute ça.
9: Serge écrivait à ce moment-là, mais en anglais. Et je me rappellerai parce qu'on a fait une pièce ensemble en anglais qui s'appelle Little Lady of Mine, en studio. Puis là, il dit, Michel, tu joues de la guitare? Ben, je dis, oui, mais Serge, je suis pas bien bon, je joue à l'envers. Puis on a commencé à jouer, mais je l'accompagnais. Lui, il était bien meilleur que moi à la guitare. Lui, il jouait depuis des années. Puis on a commencé à écrire. J'ai dit, il faudrait le faire en français. J'ai dit, c'est bon, The Little Lady of Mine, c'est une belle... Pourquoi faire qu'on n'essaye pas en français? Et c'est comme ça qu'on a commencé à écrire à deux.
8: On l'a retrouvé dans la discothèque de Radio-Canada, cet enregistrement rare de Lady of Mine, les prémices d'Harmonium.

0: Incroyable. Comment vous avez réagi quand vous avez découvert ça?
1: C'est rare, hein, entendre Incroyable. Serge Fiori chanter en anglais. En plus, on va faire jouer ça le jour de la Saint-Jean-Baptiste au Québec. C'était des trouvailles comme ça, il y en a quelques-unes à travers le documentaire qu'on a fait. Je remercie Radio-Canada et sa grande discothèque. Là. Je ne m'attendais pas du tout à ce que ce premier démo d'harmonium se trouve là. Dans les autres découvertes qui m'ont donné la chair de poule, c'est Michel Normando qu'on entendait dans l'extrait. Il a fouillé dans ses archives et il a trouvé un enregistrement de lui et Serge sur la galerie de la maison à Saint-Césaire où a été conçu l'album Leptade. Ça s'est fait dans une maison, dans un rang en Montérégie. Et il y a un soir, c'est la nuit, on entend les criquets. Serge est avec sa guitare, il travaille une mélodie. Il essaye, commence à chanter un peu de guitare. Et là, tu as Michel Normando qui se dit, il se passe quelque chose. Il est allé chercher son enregistreuse, a enregistré Serge dehors comme ça sur la galerie et il nous a ressorti ça de ses archives. Ouais. Ça, on a l'impression d'être avec eux, assis à regarder les étoiles à Saint-Césaire en 1975. On a une autre trouvaille aussi, c'est le premier démo que Harmonium a envoyé aux compagnies de disques. Démo qui avait été refusé. D'ailleurs, c'est même pas une compagnie de disques québécoise francophone qui a signé Harmonium à la base, c'est une compagnie de Toronto. Ouais. À partir de ce démo, on en fait jouer un extrait dans le documentaire et je pose la question aux auditeurs, à partir de cet enregistrement, est-ce que vous, si vous étiez président d'une compagnie de disques, vous auriez signé Harmonium à l'époque? Donc, il y a plein de petites trouvailles comme ça. On a plein de membres. Bon, évidemment, Michel Normando, je l'ai dit, Louis Valois, qui ont fondé le trio de base avec Serge Fiori. On a aussi Serge Leca, Pierre Daigneault, Libère Sumirana, Monique Fauteux qui est là. On a demandé à des observateurs de l'époque aussi. Et on a des jeunes, Claude Pelgag, Louis-Jean Cormier et Marie-Céleste, la formation Marie-Céleste.
0: C'est ça justement, ça m'intéresse beaucoup parce que qu'est-ce qui reste de la musique d'harmonium chez ces jeunes, chez la nouvelle génération? Ouais. Qu'est-ce qui est resté dans le son, dans le style? Est-ce qu'on retrouve quelque chose d'harmonium?
1: Claude Pelgag me racontait qu'en écoutant du harmonium, elle avait l'impression que d'être toujours à l'écoute d'une musique sur le bord du précipice. Comme s'il y avait une urgence. On ne sait jamais trop si on va faire le saut dans le vide, est-ce qu'on va rester, il y a une espèce de... Tout est possible, mais elle sentait cette urgence de se lancer dans le vide et elle essayait d'appliquer ça à sa musique aussi. Ça ne sera pas tant dans telle progression d'accord, ça fait harmonium, ça va être plus dans l'appel de liberté, de se donner le droit d'aller où on veut et de faire ce qu'on veut.
0: Et Louis-Jean Cormier, il a travaillé avec Serge Fiori.
1: Oui, il s'imposait parce que pour le Cirque Éloise, on lui a donné les bandes maîtresse des albums d'harmonium, c'est-à-dire les multipistes, pouvaient décider de couper la basse, écouter une guitare qui n'avait pas été mise sur l'album et qui était enregistrée, de l'utiliser, pouvaient ajouter des instruments, en retirer, changer l'ordre dans même une chanson, jouer avec la structure, et tout ça avec Serge Fiori qui était à côté de lui. Donc, il a vraiment vécu un moment de création, les deux mains dans le capot, là, à travailler sur la musique d'harmonium. Et pour lui, c'était beaucoup la 12 cordes. Le son distinctif de la 12 cordes. La première fois qu'il a entendu harmonium, ça lui a donné de jouer de la guitare, Louis-Jean Cormier. Donc, cette espèce de connexion qu'il a avec Serge Fiori. Et il explique que des fois, avec ses musiciens, lorsqu'il réenregistrait certaines parties pour les chansons d'harmonium, Louis-Jean et ses musiciens se disaient « Ah, ça ressemble à tel groupe, ça fait un peu tel groupe. Ah oui, on devrait continuer à aller plus dans ce genre-là. » Puis Serge disait, « Non, arrêtez, je veux pas vous entendre dire ça ressemble à tel groupe. Ça ressemble... Faut que ça ressemble à vous. » Puis ouais, il était
0: cette ouverture-là.
1: Vraiment.
0: Ah oui, c'est intéressant.
1: C'est un homme de cœur, Serge Fiori.
0: En terminant, Olivier Robillard-Lavoie, on vous a demandé de choisir une chanson qui terminerait cette entrevue. Vous avez choisi la chanson « Vert », la chanson « Vert » qui est la première chanson de l'album « Les cinq saisons » paru en 75. Pourquoi cette chanson?
1: Il y a quelques chansons dans le répertoire d'Ammonia qui me font pleurer, mais assez rapidement. Et je suis né en 80, j'ai vraiment pas connu ça. Et pourtant, quand j'écoute ces pièces-là, la manière que la flûte est jouée, la mélodie, il y a quelque chose de tellement beau, de tellement puissant. Et souvent, ce sont des passages instrumentaux, ce sont même pas les passages où Serge va chanter. Évidemment, je vais chanter avec Serge ces mélodies iconiques. Mais lorsqu'Harmonium se concentre à développer des ambiances, se laisse aller... Je sais pas, la force de la musique. Il y a quelque chose qui me dresse le poil sur les bras à chaque fois.
0: Je suis bien d'accord avec vous. En tout cas, on va l'écouter vers, je rappelle, vos documentaires. Donc, seront diffusés les deux demain, un à 15h sur Ici Musique et l'autre à 20h sur Ici Première. C'est à pas manquer. Vraiment, merci de votre passage en studio, Olivier Robillard-Lavoie. Vous êtes animateur à Ici Musique. On écoute vers. Merci.
1: Merci, Étienne.

0: cartographier l'ensemble de la biodiversité du Québec. Voilà le projet ambitieux d'un groupe de chercheurs québécois, parce qu'une telle ressource n'existe pas pour le moment, mais le Centre de la science de la biodiversité du Québec veut remédier à ce problème. Et mon collègue David Savoie s'est intéressé à ce grand projet. Bonsoir David.
1: Bonsoir Étienne.
0: Alors David, pourquoi est-ce pertinent maintenant de cartographier l'ensemble de la diversité biologique du Québec?
1: La raison est fort simple, Étienne. Un peu comme un budget, il faut savoir d'abord ce qu'on a avant de savoir ce qu'on veut mettre de côté. De la même façon, donc, pour protéger la biodiversité, les chercheurs veulent savoir à quoi ressemble l'ensemble de la situation, si on veut. Alors l'idée de ce projet du Centre de la science de la biodiversité du Québec, le CSBQ, c'est justement de brosser un grand, grand portrait des espèces de la province, comment se portent les populations de salamandres, de pics à dos rayés ou de cerfs de Virginie, une cartographie qui permettra d'avoir une meilleure idée de la faune et de la flore qui nous entoure. Le but, vous l'aurez compris, c'est pas simplement de suivre les espèces qui sont menacées. Il y a déjà plusieurs groupes et organismes du gouvernement, ou non, qui font ce travail-là. Ce que vise à faire le Centre, c'est une photographie large de toutes les espèces. Ce que me disaient les deux chercheurs qui sont à la tête du CSBQ, donc Andrew Gonzalez de l'Université McGill et Fanny Pelletier, qui est professeure en écologie à l'Université de Sherbrooke, c'est que pour savoir s'il y a des changements dans la faune et la flore, il faut d'abord une espèce de première capture d'écran, un état des lieux, pour ensuite suivre et faire des suivis récurrents. Parce qu'avec les changements climatiques, mais aussi des modifications des habitats, la pollution, des choses comme ça, la faune et la flore vont nécessairement changer et s'adapter. Ce qui pourrait vouloir dire notamment la venue de nouvelles espèces ou encore des espèces d'ici qui prospèrent dans des environnements un peu différents. Évidemment, on l'a dit, projet audacieux, parce qu'il va falloir une quantité impressionnante de données pour y parvenir.
0: J'imagine. Et donc, où en sont les chercheurs là, en ce moment?
1: On est aux premières étapes de cette grande carte-là. D'abord, il faut colliger les données qui existent déjà, parce qu'il y a en ce moment des informations fragmentaires pour certaines espèces qui ont des suivis qui sont faits, mais parfois sur 3 ans ou 5 ans. Et puis, ces données-là sont également biaisées. Je vous fais entendre là-dessus le professeur Andrew Gonzalez de l'Université McGill.
2: Plus de 80% de nos données existent à 2 kilomètres d'une route et à peu près 80% de ces données-là sont pour les oiseaux. Donc, à un premier ordre de grandeur, on sait où se trouvent nos oiseaux à 2 kilomètres d'une route. Donc, il y a un énorme biais géographique par rapport à où se trouvent les données. Et donc, il faut qu'on travaille ça. Il faut qu'on aille chercher, récolter des données ailleurs, non seulement eau douce, marin, mais aussi milieu côté terrestre, arctique, sud. C'est bien besoin de structurer l'approche pour combler les besoins. En ce moment, ils sont énormes.
1: Bien entendu, les nouvelles technologies vont pouvoir venir à aider à colmater, si on veut, là, ces trous-là dans les observations scientifiques. On peut penser au recours à des drones, par exemple, pour les observations, la génomique également, puis la modélisation là, qui permet d'observer un périmètre, puis ensuite faire une projection. L'étape suivante, ce serait d'établir une méthode là, qu'on peut répliquer dans les différents écosystèmes pour l'analyse. Et d'ici quelques mois, les chercheurs du Centre pensent à pouvoir montrer, du moins, de premiers résultats préliminaires. Si on
0: Est-ce que le gouvernement, David, a un rôle à jouer dans tout ça?
1: Non, Étienne, et c'est intentionnel. Tout ça est fait par un centre indépendant, donc sans implication directe du gouvernement. Les chercheurs veulent appuyer les décisions de l'État avec des données, sans pour autant que le travail soit orienté par des décisions politiques, et puis pouvoir aussi évaluer les efforts du gouvernement en matière de préservation de la biodiversité. De son côté, le ministère de l'Environnement juge l'initiative intéressante. Éventuellement, les résultats de cette grande cartographie permettront, par exemple, de mieux savoir si on atteint ou non les objectifs de la province sur les fameux 30% du territoire à protéger, avec, on s'en rappelle, les accords de Kunming qui avait été signé à Montréal en 2022. Ouais. Et cela dit, si l'idée est ambitieuse, elle n'est pas forcément unique en son genre. Et
0: donc justement, en dehors du Québec, est-ce qu'il y en a d'autres qui le font?
1: Oui, c'est ça. Il y a une initiative du même genre pour créer une espèce de grande base de données pour l'ensemble du Canada, une initiative qui s'appelle Kanban, dans laquelle Andrew Gonzalez est également impliqué. Ailleurs dans le monde, il y a quelques autres pays qui se sont dotés de réseaux d'observatoires de la biodiversité. On peut entre autres nommer la France avec un programme de cartographie nationale prédictive des habitats naturels. Mais l'exemple le plus intéressant, Étienne, c'est l'Australie, qui possède une des infrastructures numériques de cartographie de la biodiversité les plus massives et avancées dans le monde. On peut consulter en ligne une sorte d'atlas de la vie de ce pays continent. Et puis, c'est une initiative d'ailleurs à laquelle peuvent participer les citoyens. Peut-être est-ce que le résultat pourra ressembler à ce que nous verrons ici au Québec.
0: Et donc, c'est là qu'on va voir toutes les grosses araignées qui nous font peur en Australie.
1: Entre autres, exact.
0: Ah, c'est intéressant. Très intéressant, David Savoie. Merci beaucoup.
1: Au revoir.
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0: Il y a 10 ans aujourd'hui, le Royaume-Uni sautait dans l'inconnu en disant oui au Brexit dans un référendum au résultat stupéfiant. Souvenez-vous, 51,9% des Britanniques avaient alors voté en faveur d'une sortie de l'Union européenne, et ce, 43 ans après son adhésion en 1973. Bonsoir François Brousseau.
4: Oui, bonsoir Étienne.
0: Bon, François, donc le Brexit, là, ça a été tout un feuilleton politique avant et après ce vote historique.
4: Oui, avant et après, en effet, oui. Ça avait commencé par un pari que le premier ministre conservateur dans les années 2010, il s'appelait David Cameron, qu'il pensait pouvoir aisément tenir. Il y avait une minorité agissante et fatigante au sein de son caucus, ceux qu'on appelait les eurosceptiques ou les europhobes, qui réclamaient depuis des années la tenue d'un référendum sur l'appartenance du Royaume-Uni à l'Union européenne. Alors Cameron a finalement acquiescé à cette demande en 2013, il l'a dit pour la première fois, persuadé qu'il réglerait le problème une fois pour toutes et qu'il ferait taire cette minorité dans son parti avec un référendum qui, il n'en doutait pas un instant, qui confirmerait la permanence du Royaume-Uni dans l'Union européenne malgré toutes les conditions spéciales qu'avait le Royaume-Uni. On ne refera pas ici le déroulé de cette campagne référendaire, mais les choses ont mal tourné pour les pro-Europe avec le résultat que l'on sait, qui a causé une commotion dans le pays, dans toute l'Europe, ailleurs dans le monde, où par exemple, en 2016, rappelez-vous, un certain Donald Trump s'apprêtait à conquérir la présidence américaine.
0: Oui, tout à fait. La suite, on s'en souvient, a été pour le moins compliquée, François, avec des négociations quand même assez dures sur les détails de ce divorce avec Bruxelles.
4: Ouais, alors on compte plus dans ce feuilleton les faux départs, retournements, débats sans fin aux communes, engueulades, chantage de factions radicales, aller-retour Londres-Bruxelles, autour du contenu exact des termes de la séparation. Qui plus est, Étienne, les gouvernements conservateurs qui se sont succédés après la démission automatique et forcée de David Cameron, ceux de Theresa May puis de Boris Johnson, se sont heurtés à forte partie du côté de Bruxelles avec le Français Michel Barnier, qui s'est avéré un négociateur très dur. Alors ça a donné des discussions sans fin sur la facture de sortie. Le Royaume-Uni avait dû payer aura finalement payé des dizaines de milliards d'euros à l'Union. Les droits des citoyens expatriés, la frontière irlandaise, une partie de l'Irlande est en Europe, l'autre est britannique, et puis l'accès futur au marché, les dispositions douanières, etc., etc. Un feuilleton fou, exaspérant, clownesque même par moments, qui s'est soldé après 4 ans et quelques mois par le départ effectif du Royaume-Uni, c'était en janvier 2020, alors même que commençait la pandémie de COVID-19.
0: Et pourtant, François, à l'époque, le premier ministre Boris Johnson avait affirmé qu'en quittant l'Europe, le Royaume-Uni pourrait enfin prendre le large, profiter économiquement et retrouver sa gloire d'antan. C'est pas tout à fait ça qui s'est passé.
4: C'est pas tout à fait que c'est passé. Étienne, c'est même l'inverse, en fait. Le PIB est aujourd'hui inférieur de 6 à 8 points de pourcentage à ce qu'il aurait été si le Royaume-Uni était resté dans l'Union européenne, selon une étude de l'Université Stanford. Depuis le Brexit, l'économie britannique a enregistré une croissance annuelle moyenne de 1,4%, 4 dixièmes de point de pourcentage de moins qu'au cours des 15 années précédentes. Mmh. Il y a un bureau qui est très respecté, Bureau de la responsabilité budgétaire, organisme officiel de surveillance des finances publiques, là-bas, qui estime que le commerce extérieur a baissé de 15% entre 2020 et 2025. Par ailleurs, les accords commerciaux tant attendus avec des pays tiers n'ont eu, je cite toujours le même bureau, aucun impact significatif. Alors on est loin du miracle des exportations que prophétisait Boris Johnson. D'une façon plus générale, l'économie britannique aujourd'hui est en quasi stagnation, moins d'un pourcent de croissance, entrée fiscale basse, déficit annuel public entre 4 et 6%, crise du système de santé, etc., etc.
0: Oui, et on en parlait hier à l'émission, là, avec bientôt un 7e premier ministre en 10 ans, si on compte David Cameron qui avait démissionné en 2016. On peut dire, François, que le Royaume-Uni, là, politiquement, c'est devenu une terre très instable.
4: Oui, avec un système éclaté, pas moins de 5 formations, dont les deux partis traditionnels, travaillistes, conservateurs, qui croupissent sous les 20% dans les sondages. C'est le système bipartite lui-même là, qui est désormais remis en question avec le fameux scrutin majoritaire uninominal à un tour qui a abouti à une distorsion historique, monumentale du vote juillet 2024. Keir Starmer et les travaillistes avaient 2/3 des sièges avec 1/3 des votes. Et aujourd'hui, c'est le parti Reform UK du populiste Nigel Farage qui est en tête des intentions de vote avec 25 à 7% selon les sondages. Farage avait été un des animateurs principaux, faut-il le rappeler, de la campagne du Leave au printemps 2016 avec Boris Johnson, et il blâme les difficultés actuelles du pays sur la trahison des partis traditionnels, une mauvaise application du Brexit. Alors, avec le système électoral qu'ils ont, et qu'on a ici aussi, Farage, le pro-Brexit, pourrait faire des ravages, si j'ose dire, à la prochaine élection.
0: Ouais, et 10 ans plus tard, François, le Brexit est impopulaire là, dans l'opinion publique. Il y a une majorité des Britanniques qui regrettent le vote de 2016.
4: C'est exact. Selon les derniers sondages de YouGov, la grande firme britannique qui fait un suivi continu de ces questions-là, seuls 30 % des Britanniques pensent aujourd'hui que c'était un bon choix, ce qui correspond à peu près aux intentions de vote pour le Reform UK en passant. 60 % que c'était un choix erroné. Et les chiffres sont encore plus élevés chez les jeunes, ou encore en Écosse où là, ça atteint 80-90%. Aujourd'hui, entre 52 et 55% voteraient pour un retour, mais personne ne croit sérieusement à un nouveau référendum qui relancerait une sorte de vieux cauchemar. Et en attendant, ben, on assiste, sans que ce soit dit, à un retour à petits pas de la coopération avec les Européens. On l'a vu notamment sur le plan de la défense face à la Russie, dans d'autres domaines aussi. Les Britanniques sont un peu piteux et fatigués 10 ans plus tard. Ils regrettent

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4: Et pour lancer notre petite série, la Coupe du monde de 1998 en France et que les Français ont remporté.
5: D'un côté, les joueurs de l'équipe de France voulaient montrer à leur public cette Coupe du monde dont ils ne peuvent plus se séparer. De l'autre, le public, ces dizaines de milliers de supporters, 500 000, 600 000 peut-être, de tous âges, de toutes races, voulaient dire merci aux Bleus, merci à Zizou, à Mémé et à tous les autres.
4: Un grand moment rassembleur, donc, grâce à la fameuse équipe qu'on a qualifiée de Black Blanc Beurre, qui avait réussi à apaiser peut-être certaines tensions sociales dans le pays. Une illusion d'unité qui n'a peut-être pas duré très longtemps, on va en parler. Et pour nous raconter ce récit, je joins à Boston Xavier Monferrand. Il est journaliste spécialisé justement en soccer, en football, comme il dirait lui, à Radio France et commentateur de l'équipe de France et du Paris Saint-Germain. Il est à Boston justement pour suivre l'équipe de France pour cette Coupe du Monde. Bonsoir Xavier.
6: Bonsoir Étienne, bonsoir à tous.
4: Xavier, rappelez-nous le contexte dans lequel a joué cette équipe qu'on a qualifiée de Black Blanc Beurre, hein, qui faisait référence à sa diversité avec ses joueurs noirs, blancs et maghrébins. Quel était le contexte?
6: Alors déjà, c'est un contexte qui pour moi était un peu loin. J'avais pas forcément conscience socialement de ce contexte. J'avais 14 ans. À l'époque, je me souviens très bien de cette Coupe du Monde 98. Moi, je suis d'une génération qui a grandi sans l'équipe de France en grande compétition. Elle n'avait pas disputé la Coupe du Monde 90, la première dont je me souviens, n'avait pas non plus disputé la Coupe du Monde aux États-Unis en 94. Donc pour nous, pour ma génération d'adolescents, c'était vraiment comme une libération. On avait enfin le droit de voir l'équipe de France en Coupe du Monde. Et c'est vrai qu'il y a eu un vrai engouement populaire. Il y a vraiment quelque chose qui est monté. Il y avait un besoin des Français, et c'est vrai qu'il y avait aussi cette diversité, et c'est pour ça qu'on a appelé ça la victoire de la France Black Blanc Beurre, parce qu'il y avait vraiment une unité, un besoin d'unité aussi derrière l'équipe de France à l'époque.
4: Est-ce qu'il y a eu justement un effet sur l'unité de la France avec cette victoire en 98?
6: Bah oui, c'est là que justement on a parlé et moi j'en avais pas conscience à l'époque parce que j'étais trop jeune, mais quand on a parlé de cette France Black Blanc Beurre, de cette célébration en fait des Bleus sur les Champs-Élysées avec le visage de Zidane qui était projeté sur l'Arc de Triomphe, c'est des images qui ont marqué toute une génération et cette célébration là à l'époque sur les Champs-Élysées, eh bien on le voyait en fait, on la voyait cette diversité autour de l'équipe de France et c'est ça qui a donné cette expression de la victoire de la France Black Blanc Beurre, parce qu'elle représentait aussi ce qu'était l'équipe de France dans sa diversité.
4: Ouais. Est-ce que ça a duré longtemps? Parce que dès 2002, il y a eu des élections présidentielles. On se souvient de ces élections où le Front National est allé jusqu'au deuxième tour des élections présidentielles, même si c'est Jacques Chirac qui a gagné. Est-ce que cet effet a duré assez longtemps?
6: Non, effectivement, ça s'est étiolé au fil du temps. Alors, vous dire au fil des années, oui, certainement, ça s'est étiolé et l'image aussi de l'équipe de France s'est étiolée. On a moins parlé effectivement de la France Black Blanc Beurre. Et puis, vous savez, l'équipe de France après a connu aussi des années difficiles. Il y a eu la finale de la Coupe du Monde 2006 avec ce coup de boule de Zidane, oui. Ce geste sur Materazzi. Et puis derrière, il y a eu 2010 avec la grève. Tout le monde se souvient de la grève
4: en Afrique du Sud.
6: En Afrique du Sud, exactement, les Bleus qui ne descendent pas du bus pour s'entraîner. Et donc, en fait, tout ça s'est étiolé à la fois l'image de l'équipe de France et l'image de l'équipe de France Black Blanc Beurre.
4: Bon, la France, les Bleus ont quand même gagné en 2018 la deuxième victoire à la Coupe du Monde. Ça, c'était en Russie. Est-ce que à partir de ce moment-là, on a pu retrouver cet esprit rassembleur qu'on avait d'abord eu en 1998 avec cette première Coupe du Monde?
6: Oui, il y a eu, effectivement, on a retrouvé cet esprit rassembleur. De toute façon, une Coupe du Monde autour de l'équipe de France est toujours rassembleur. Mais comme je vous dis, effectivement, comme il y a eu ce trou un petit peu en 2006, en 2010, il y a eu les années, le début de l'ère des champs en 2014, ça a commencé à se retrouver, effectivement. C'était une montée en puissance en 2018. Mais tout le monde avait conscience que ce mirage un peu de la France Black Blanc Beurre, de la victoire de 98, il fallait pas trop en reparler. Et en vrai, 2018 a créé de l'unité tout court, sans mettre de concept dessus. Vous voyez, on n'a pas utilisé forcément de mots, mais les Bleus, les Français étaient vraiment rassemblés derrière les Bleus en 2018, sans aller chercher de concept.

0: de réunion, d'unité, de France Black Blanc Beur. Non, les gens étaient tout simplement ensemble.
1: Et aujourd'hui, quel est le rôle des Bleus dans cette France qui est assez divisée, comme plusieurs pays en Europe, comme en Amérique du Nord? Quel rôle jouent les Bleus dans la société en France à cet égard?
0: Ah bah ils ont un vrai rôle et d'ailleurs ils prennent leur part hein, dans cette responsabilité. On voit notamment le capitaine Kylian Mbappé qui a souvent des sorties sociales, politiques même.
1: Oui, il s'est prononcé contre le Rassemblement National récemment.
0: Exactement, et pendant l'Euro 2024, il y a deux ans, il y a eu des élections législatives et c'était un sujet qui tournait beaucoup autour de l'équipe de France. Il n'y a pas que Kylian Mbappé, il y a eu d'autres joueurs aussi qui ont eu des propos forts. Je pense à Jules Koundé, à Ibrahima Konaté. Voilà, il y a vraiment des joueurs qui ont vraiment pris ce débat à bras le corps. Les joueurs ne restent pas silencieux face au sujet politique et cette génération-là assume clairement les choses.
1: Oui, c'est ça. Et ça, c'est un changement par rapport au passé, le fait que les joueurs prennent un peu d'espace dans le monde politique.
0: Oui, aussi parce qu'ils sont, vous savez, leurs propres médias, leurs propres vecteurs de communication sur les réseaux sociaux. Et c'est vrai qu'ils sont moins réservés, entre guillemets, qu'une certaine génération plus ancienne qui n'allait pas. Je voulais pas trop aborder ces sujets. Vous savez, il y avait le fameux « moi, je suis un sportif, qu'on me parle de sport », voilà, des questions sur le sport. Non, maintenant, cette génération-là, de par aussi l'évolution des médias, hein, ils grandissent avec des médias qui ont changé, qui ont évolué, et donc ils prennent aussi leur part, ils n'hésitent pas à donner leur avis.
1: Et Xavier, en deux mots, comme vous êtes un expert du foot, votre pronostic pour la Coupe du Monde?
0: Alors là, je suis nul. Je suis nul en pronostic. Je vais éviter de vous dire la France en espérant que ce soit la France qui aille au bout. Mais en tout cas, je vois bien une nation créer la surprise. Pas forcément jusqu'au bout. Je pense que ça sera l'un des favoris qui va l'emporter. La France, l'Argentine, le Portugal, notamment, font partie des favoris. Ouais. Mais je vois peut-être une nation et je vois monter une ferveur autour des États-Unis. On n'est qu'au début de la Coupe du Monde, mais je vois bien les États-Unis faire un beau parcours. Je dirais pas jusque dans le dernier carré, là, mais juste avant, peut-être.
1: On va suivre tout ça avec vous, entre autres, Xavier Monferrand. Vous êtes journaliste spécialisé en football ou en soccer à Radio France. Merci, Xavier.
0: Merci à vous.
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1: Et pour terminer l'émission, un petit avant-goût de la fête nationale du Québec parce que les célébrations commencent ce soir un peu partout sur le territoire. À Montréal, plusieurs fêtes de quartier sont organisées et puis le grand spectacle traditionnel aura lieu demain soir au Parc Maisonneuve. À Québec, ça se déroule en ce moment même sur les plaines et à Laval, au centre de la nature. C'est là que je joins Naby Alexandre Chartier. Bonsoir Naby Alexandre.
3: Bonsoir Étienne.
1: Alors le public vient de commencer à entrer sur le site à Laval.
3: Absolument, le site du Centre de la Nature à Laval ouvert à 18h. Déjà, il y a quelques centaines, voire un millier de personnes qui sont arrivées au son des DJ qui s'installent avec des drapeaux du Fleur-de-Lysée qui flottent sur le site. Le grand spectacle débute à 20h30 et ça promet. C'est Xavier Ouattesau qui animera la soirée. Le discours patriotique sera lu par Kim Lévesque-Lisotte. Et ce qui est formidable avec le spectacle de Laval chaque année, c'est qu'ils réussissent à programmer un spectacle avec une immense diversité. On va d'Irdens Exantus à Alphonse Bisaillon, qui est une de mes coups de cœur de l'année, en passant par Chose Sauvage, que j'adore, La Bronze, Ariane Roy, pour qui c'est son année, qui a triomphé aux Francofolies, La Bronze, Lisa Leblanc, Véronique Dicaire, Ingrid Saint-Pierre et Richard Séguin. Donc, les différentes générations qui se rencontrent, tous les artistes qui sont unis autour d'une seule passion, chanter en français. Je vous propose d'ailleurs d'écouter Ingrid Saint-Pierre et Richard Séguin, à qui j'ai parlé cet après-midi, qui étaient ravis de la température, mais aussi de se retrouver ensemble pour célébrer la chanson en français. Écoutons-les.
4: On est gâtés parce qu'il n'y a pas de pluie.
5: Oui.
4: C'est une fête, vraiment une fête de la musique. Il y a beaucoup de diversité aussi au niveau des styles.
5: Beaucoup d'effervescence aussi. Là, l'excitation est palpable. On a hâte. On a fait ces chansons-là depuis plusieurs jours, plusieurs semaines. Puis là, le moment arrive enfin. C'est là. Il fait beau, il va y avoir des gens. C'est magnifique.
4: Beaucoup de collaboration aussi.
5: Oui.
4: Ça, je trouve ça intéressant. Mais dans Saint-Jean aussi, les fêtes nationales, c'est une place pour partager la musique, partager le fait qu'on est heureux, fiers d'être faire de la chanson francophone, célébrer le français au Québec. Fait que ça, c'est tout... on dirait que ça, il y a un point culminant à chaque fois qu'on fait une Saint-Jean comme ça. T'sais.
1: Et Nabil Alexandre, il n'y a pas que les grandes vedettes comme Richard Séguin ou Grid Saint-Pierre, il y a des artistes de la relève aussi.
3: Exactement, des artistes de relève ou des artistes actuels, parce que ce qu'on disait, c'est oui, bien sûr, on veut célébrer l'histoire du Québec, célébrer les grandes chansons qui ont façonné le Québec et la culture que l'on partage, mais il y a aussi la musique actuelle, il y a des chanteurs actuels, et c'est ça qui est formidable, c'est que sur scène ce soir, il y aura vraiment un maillage entre les artistes des différentes générations, un animateur qui est d'origine autochtone, des gens qui sont d'origine ethnique et générationnelle différente, et c'est ça aussi Laval, c'est ça aussi le Québec moderne. Je vous propose justement d'écouter quelques-uns des artistes à qui j'ai parlé. On a parlé entre autres avec Chose Sauvage, également avec Ariane Roy et avec Alphonse Bisaillon qui nous parle un peu de ce beau medley qu'on retrouve sur scène.
6: On n'a pas fait ça mille fois, là, des gros shows comme ça, à partager la scène avec plein d'artistes, des légendes, là, tu sais. Fait que c'est quand même vraiment spécial de tantôt de se piquer une petite jazzette avec Richard Séguin, avec Véronique Dicker. C'est quand même fou, là. C'est à Saint-Jean que ça se passe, ces affaires-là.
7: J'ai comme un attachement à, bien évidemment, à l'affaire de la Saint-Jean, parce que je la fais depuis que j'étais adolescente, puis ça, c'est des beaux souvenirs de jeunesse aussi pour moi. Mais je trouve que cette Saint-Jean-ci, l'accord d'artiste, c'est tout le temps le fun. C'est tout le temps une ambiance quand même relaxe, même si c'est un gros show, puis c'est un show qui est vraiment, tu sais, que je considère comme étant un vraiment bon show de Saint-Jean aussi.
8: Je suis très fier d'être sur ce spectacle-là parce que vous allez voir, on dit pas n'importe quoi aussi dedans les interventions entre les chansons, les personnes qui parlent comme Kim Lizotte. Ils ont des choses à dire. Je trouve ça beau. Puis je trouve que ça sert à ça d'avoir un micro aussi d'en face et de dire des choses qui viennent du cœur puis des choses qu'on pense qui doivent être dites.
1: Il y a plusieurs autres spectacles qui sont prévus aujourd'hui et demain partout au Québec, Nabil Alexandre, dont ce soir, le fameux spectacle traditionnel à Québec sur les plaines.
3: Absolument, mais visitez le fêtenationale.gouv.qc.ca pour avoir le plan complet de ces centaines de spectacles. Mais mentionnons que ce soir, il y a le spectacle, comme vous disiez, sur les plaines d'Abraham qui sera diffusé sur les ondes de Télé-Québec.
1: Merci, Nabil Alexandre Chartier. Bon spectacle.
3: Bonne fête nationale. Merci.

Et c'est ainsi que se termine le Ça nous regarde ce soir. Je m'appelle Étienne Leblanc. Merci d'avoir été là, de nous avoir fait un peu de place chez vous aujourd'hui. Hier, j'étais un peu pressé. Je voulais vous dire que, bon, j'aurai le plaisir de vous accompagner une partie de l'été. Puis, quelque part en juillet, ce sera mon estimée collègue Julie Dufresne qui prendra le relais. Puis, un peu plus tard, à la fin juillet, début août, ce sera ma collègue Fanny Olivier. Et on sera tous et toutes très heureux de vous accompagner cet été. Merci encore. Et puis, moi, je vous retrouve dès demain pour la fête nationale. On sera là. Merci.

Bonsoir, ici Mathieu Dugal. Dans quelques minutes, à moteur de recherche, après le bulletin de nouvelles. Les couches lavables sont-elles vraiment plus écologiques? Y a-t-il un petit peu de nous autres dans le levain? Pourquoi est-ce impossible de capturer la lumière dans un bocal? Et comment prédire le comportement d'un fluide magnéto-rhéologique? À tout

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1: Bonsoir, ici Fred Harding. Voici les informations. Au lendemain de la tragédie survenue dans le quartier Côte-des-Neiges à Montréal, la communauté juive de Côte-Saint-Luc se souvient de Michel Mizrahi, le citoyen qui a perdu la vie dans la fusillade. L'homme de 68 ans tenait une boutique d'habits et plusieurs membres de la communauté ont tenu à vanter sa gentillesse et sa grande générosité. La première ministre Christine Fréchette lui a aussi rendu hommage sur les réseaux sociaux. Voici un ami du défunt ainsi que le rabbin de la synagogue qu'il avait l'habitude de fréquenter.
2: Vraiment très sympathique, il était toujours là prêt à aider tout le monde, il demandait est-ce que ça va, est-ce que tu as besoin de quoi que ce soit.
3: Très très grand cœur, très large, toujours là pour les autres. Il vendait des costumes. Quand il y avait des gens qui n'avaient pas les moyens, il leur donnait gratuitement.
1: Un agent du service de police de la ville de Montréal a aussi été tué dans cette tragédie, tout comme le tireur, un Albertain de 25 ans, qui a été abattu. Et plusieurs questions demeurent toujours et sont toujours sans réponse au lendemain de la tragédie. Une partie de l'enquête s'est d'ailleurs transportée à Lethbridge, la ville d'origine du tireur, où une perquisition a eu lieu. Le tireur a laissé un manifeste violent et misogyne, mais le titulaire de la chaire UNESCO en prévention de la radicalisation et de l'extrémisme violent de l'Université de Sherbrooke, David Morin, préfère attendre avant de l'associer au mouvement incel.
4: Les codes de la culture incel sont pas vraiment présents dans le sens où il y a des mots très clairs dans la culture incel comme les tchads, etc. Donc où on décrit les hommes, les femmes d'une certaine manière, où on parle de pilules rouges et compagnie. Ça, c'est moins présent. Donc ce que va peut-être nous révéler l'enquête, c'est est-ce que cet individu-là allait sur les forums incel ou pas.
1: La mairesse de Montréal a pour sa part appelé les autorités à lutter contre la montée de la haine en ligne. En politique québécoise maintenant, le Parti québécois a présenté à Montréal son livre bleu pour la République du Québec. Le chef Paul Saint-Pierre Plamondon a dévoilé les composantes du document de 500 pages qui dresse un portrait détaillé d'un éventuel Québec souverain. Les 22 chapitres traitent notamment d'identité, de citoyenneté, d'économie, de relations internationales et de défense. Paul Saint-Pierre Plamondon explique pourquoi sa formation fait la promotion d'une sortie du Québec de la Fédération canadienne.
5: Le fédéral respecte tellement pas sa propre constitution en utilisant le pouvoir de dépenser pour se mêler de tout ce qui appartient aux provinces comme responsabilité, que même des provinces anglophones qui ne se posent pas la question de leur survie linguistique et culturelle à moyen et long terme, sont dans la réflexion de sortir de cet abus de pouvoir et de créer leur propre pays.
1: Paul Saint-Pierre Plamondon soutient qu'il n'est jamais arrivé dans l'histoire de la planète qu'un peuple regrette de s'être affranchi de la domination d'un autre peuple. Et partons à l'international maintenant, car une grande partie de l'Europe continue de couler sous une vague de chaleur extrême. En Angleterre, les autorités ont décidé de fermer des écoles en raison de la vétusté des installations et de la mauvaise ventilation. D'autres pays ont réduit les heures d'ouverture de plusieurs grandes attractions touristiques. Et en France, le sort des personnes âgées provoque des inquiétudes. À Châteauroux, dans le centre du pays, une résidence pour aînés équipée de climatisation s'est transformée en îlot de fraîcheur. Jérôme Collin s'y est rendu.
6: Il suffit de franchir une porte pour quitter cette fournaise à 40 degrés et profiter soudainement d'un espace climatisé.
7: Allez vous mettre au frais un petit peu, il y a des gobelets avec la fontaine.
6: Yvette est exténuée par la chaleur.
8: C'est dur, oui. Heureusement, j'ai un petit ventilateur, mais ça suffit pas. Oui. J'ai trop chaud, j'ai quand même 88 ans, alors c'est dur. J'ai quand même eu un problème cardiaque l'an dernier.
6: L'octogénaire reste quelques minutes au frais, boit un verre d'eau aussi pour se requinquer. Des réflexes que toutes les personnes âgées n'ont pas forcément, constate Laurence Virard. C'est la responsable de l'Office des personnes à la retraite à Châteauroux.
9: Il faut parfois aussi rappeler quelques règles à certains qui peuvent être dans le déni. Étrangement, il y en a qui ne ressentent pas forcément la chaleur.
6: C'est pour ça que des appels sont régulièrement passés aux 432 foyers de Châteauroux, inscrits sur le fichier des personnes vulnérables.
9: C'est de leur proposer vraiment le lieu rafraîchi, de les inciter s'ils en éprouvaient vraiment le besoin.
6: Anne-Marie fait partie des bénévoles qui multiplient les coups de fil en ce moment pour prendre des nouvelles.
10: Nous, pour venir simplement l'Office des personnes à la retraite, on propose d'aller les chercher et de les raccompagner.
6: Une proposition de transport jusqu'à la maison des seniors qui concerne uniquement celles et ceux inscrits sur le fichier des personnes vulnérables.
1: C'était Jérôme Collin. Et de retour chez nous, le gouverneur de la Banque du Canada ne constate pas de signe d'inflation généralisée, même si les pressions sur les prix ont fortement augmenté en mai. Tiff McClam indique que la plupart des secteurs où les prix augmentent sont directement liés au choc pétrolier mondial. Il précise que l'inflation alimentaire reste une préoccupation persistante et que les responsables de la banque cherchent à déterminer si elle est due à des facteurs climatiques ou à une hausse des coûts du transport. Hier, Statistique Canada annonçait une hausse de l'inflation de 3,2% en mai en comparaison avec le même mois l'an dernier. Et en terminant... Et vous entendez un extrait de la répétition du grand spectacle de la fête nationale qui va commencer dans une trentaine de minutes à Québec. Plusieurs artistes vont se produire sur la scène des Plaines d'Abraham, dont Daniel Boucher, Loriane Cassidy et Claude Dubois. Voilà, c'était vos informations.
11: Alors, bonsoir tout le monde. On va peut-être faire, on va faire un petit exercice de retour en arrière. Je pense que tout le monde, en tout cas, je l'espère, a de bons souvenirs de cette période bénie où on se faisait lire des histoires par ses parents.
12: Oui.
11: En ce qui me concerne, je pensais à ça cet après-midi. Je me disais, wow, je pense que j'ai eu la piqûre de la lecture. À ce moment-là, on a trois mères autour de la table. Il y a Caroline Boudou, il y a Véronique Raymond, il y a Laure Patouillard. Bonsoir à vous trois.
13: Bonsoir.
11: Est-ce que vous lisez des histoires?
13: Oh, oui, bien sûr.
11: Ah ouais, hein? C'est un rituel?
13: Oui.
11: Est-ce qu'il les demande, les histoires?
13: Oui, oui. Des pages de plus. Encore une page.
11: Ah oui.
14: Encore une autre histoire.
11: Il y a des finis, mais c'est oui. Ça. Écoutez, vous faites peut-être partie d'une minorité. Selon un sondage, en fait, c'est une étude qui vient de paraître, c'est le Guardian qui rapporte ça. Ça a été mené, donc, une étude par Harper Collins et Nielsen. Et selon cette étude-là, il y a moins de la moitié des parents qui trouvent amusant de lire des histoires à leurs enfants. L'enquête révèle, et là je cite le Guardian, une forte baisse du nombre de parents qui lisent à haute voix à leurs jeunes des enfants. Là, actuellement, c'est 41% des enfants de 0 à 4 ans, qui se voient lire fréquemment des livres. Et en 2012, c'était 64%. Bon, c'est des chiffres en Angleterre, mais je serais curieux de voir quels sont ces chiffres-là ici. Et vous savez qu'on a une collaboratrice qui est spécialiste de ces questions-là, Agathe Tupula-Kabola, qui est une orthophoniste et qui nous disait à l'émission que c'est un formidable moyen, premièrement, de créer du lien avec son enfant, de lui apprendre le plaisir aussi de lire, parce qu'il paraît que quand on n'associe pas la lecture avec le plaisir très tôt, ben c'est rare que ça va se développer plus tard. Et on apprend également que il y a une grande différence entre les petits gars et les petites filles, parce que paraît que les petits gars se font pas mal moins lire des histoires que les petites filles. Ça veut dire qu'encore des spécialistes de l'éducation ici nous ont dit, vous savez, la manière dont on éduque les gars et les filles, là, ben ça marque vraiment, puis on leur imprime finalement une manière de d'avoir un rapport à l'éducation très, très tôt. En tout cas, cette étude-là semble dire les mêmes choses, parce qu'il n'y a pas de raison pour lesquelles les petits gars aimeraient moins les histoires que les petites filles. Bref, vraiment quelque chose qui est assez préoccupant. Je serais curieux de voir si les chiffres existent ici. Je peux aller plus loin, là, je n'avais pas le temps d'aller là-dedans, mais en tout cas, si vous le faites, dites-vous bien qu'il y a beaucoup, beaucoup, beaucoup de bonnes raisons que vous continuiez à le faire. Alors, chapeau à tous les papas et les mamans qui le font. Et si vous ne le faites pas, on apprend également que il y a de l'espoir, parce que peu importe quand vous commencez à l'enfance, il n'est jamais trop tard à l'enfance pour commencer à lire des histoires. Et ben oui, c'est du bon moment, puis on apprend à un jeune enfant à lire. 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

Et ce soir, un moteur de recherche où on répond à vos questions. Il y a bien des enfants qui lisent beaucoup, qui nous en envoient, puis on est très contents qu'ils le fassent. Vos questions en sciences, santé, technologie, environnement, consommation, les couches lavables sont-elles vraiment plus écologiques? Le levain est-il vraiment éternel comme les diamants ou se renouvelle-t-il? Est-ce que le vieux levain, bien, il a changé finalement de composition puis de cellules et d'ADN depuis qu'il existe? Pourquoi est-ce impossible? Ça, j'aime beaucoup cette question. Impossible de capturer la lumière dans un bocal. C'est quand même intéressant. Comment prédire le comportement d'un fluide magnéto-rhéologique dans un embrayage? Et les salles d'escalade, oui, vont-elles vous empoisonner? Hey.

0: Alors bonsoir tout le monde, très heureux de vous savoir encore une fois à l'écoute, public en délire qui envoie beaucoup, beaucoup, beaucoup de questions et de commentaires. On est toujours très heureux de vous lire et ce soir, ben, vous les avez entendus, on a Caroline Boudou avec nous. Bonsoir Caroline.
1: Bonsoir Mathieu.
0: Caroline, je dois vous avouer que la question de notre jeune auditrice, c'est Constance, 9 ans. Je me la suis très souvent posée.
1: On va s'amuser, puis je trouve ça extraordinaire qu'on arrive à faire une question si simple et si profonde à la
0: ouais.
1: fois.
0: Moi, je m'étais imaginé un miroir, une sphère dont l'intérieur est un miroir, et je me suis dit, s'il y a un photon qui rentre là-dedans, puis que tu réussis à fermer le trou assez vite, il va-tu comme boum, boum, boum, il va-tu rester comme à l'intérieur, puis il va rebondir sur les parois?
1: Je vous propose qu'on fasse l'expérience ensemble
0: ouais.
1: ce soir.
0: Alors, on a vraiment une spécialiste, mais vraiment une des grandes spécialistes, on va dire, dans le monde de la chose, de la lumière, avec Caroline Boudou. On a Véronique Raymond. Bonsoir, Véronique.
2: Bonsoir, Mathieu.
0: Vous avez encore une fois parlé à une fabuleuse doctorante, là, et elle, c'est les fluides d'embrayage qui l'intéressent.
2: Exactement, on va jaser de clutch, comme dirait mon père
0: oui,
2: de Brandenburg.
0: Oui, ben oui, c'est ça. Puis c'est une doctorante qui est à l'Université de Sherbrooke.
2: Exactement, à la faculté de génie, donc Soraya Hafari Sarwar Maliki.
0: Voilà. Et on a Laure Patouillard, dont c'est le grand retour. Moi, ça me fait longtemps que vous êtes passée en studio.
3: Ça fait 2 mois.
0: Mais c'est trop longtemps.
3: Oh,
0: c'est trop long. Très content de vous y revoir. Et là, c'est un sujet qui est toujours un peu, disons, clivant, on se sent oui. plus ou moins coupable par rapport à ces questions-là. Les couches lavables par rapport aux couches jetables.
3: Ouais, on a toujours la question. Nous, ça revient régulièrement.
0: Ouais.
3: La question revient.
0: Et l'analyse de cycle de vie, c'est pas toujours intuitif. Hein. Des fois, on a l'impression qu'il y a quelque chose qui est bien meilleur qu'une, en fait, soit un principe ou une manière de consommer qui est meilleure qu'une autre. Puis finalement, on regarde les chiffres et oups, c'est
3: ouais,
0: pas ça du tout.
3: Voilà, nos intuitions sont souvent mauvaises.
0: Ouais, ouais, surtout en analyse de cycle de vie parce qu'on connaît pas toutes les étapes qui sont derrière les produits, qui créent les produits qu'on consomme.
3: Exact.
0: Alors on s'en parle tout à l'heure, puis on a un invité, j'en suis sûr, qui va vous donner le goût. Peut-être pas de lire, mais peut-être de vous faire du pain. Il s'agit de Christian Landry, professeur au département de biochimie, microbiologie et bioinformatique et titulaire de la chaire de recherche du Canada en biologie synthétique et des systèmes cellulaires à l'Université Laval. On le joint dans nos studios de Québec. Bonsoir, Christian Landry.
4: Bonsoir.
0: Christian Landry, vous êtes... c'est intéressant parce que vous avez vraiment la formation parfaite pour comprendre comment le levain fonctionne. Pourtant, dans votre travail de chercheur, c'est pas précisément ce sur quoi vous travaillez, mais vous avez quand même une pratique de création de pain là, à la maison.
4: Exactement. Je suis boulanger amateur, donc je fais mon propre pain au levain. Mais au laboratoire, j'étudie la levure qui est un des ingrédients principaux du levain, qui s'appelle Saccharomyces cerevisiae. Et ça, c'est un organisme modèle en recherche biomédicale. Puis on comprend plein de choses à propos de cette levure. Et on sait qu'elle joue un rôle important dans la création du pain au levain.
0: Oui, c'est ça. Et dans plein de choses. Hein, c'est une grande travailleuse, le Saccharomyces cerevisiae, n'est-ce pas?
4: Exactement. Donc, c'est la même levure qui fait le vin, la bière, le pain, qui sert à faire du bioéthanol en industrie, par exemple. Et c'est aussi le modèle par excellence en biologie de la cellule. Donc, il y a des milliers de chercheurs autour du monde qui essaient de comprendre comment fonctionne une cellule de levure.
0: Et ça sert aussi dans la recherche scientifique, comme vous le dites. Mais là, vous êtes allé vraiment pour les besoins des questions de nos auditrices, parce qu'on a eu 2 questions là-dessus. Essayez de comprendre comment ça fonctionne. Par exemple, si vous allez chercher une levure là, qui est une... par exemple, il y a la souche, paraît-il, de San Francisco là, qui est très aimée par les gens qui font du pain. Ben, si tu vas chercher ta souche de San Francisco, est-ce que c'est celle la même là, qui a été entre guillemets isolée là, il y a plusieurs dizaines d'années? Si on va la chercher, est-ce que ce sera génétiquement identique ou c'est quelque chose qui a changé avec le temps? Puis vous allez voir que c'est quand même assez fascinant parce que on peut comprendre d'une certaine manière beaucoup de notions en évologie, en biologie évolutive quand on comprend la manière dont nos levures fonctionnent. Alors, Christian Landry, vous allez nous donner ces recettes pour comprendre comment ça fonctionne dans quelques minutes. Bienvenue parmi nous. À tout à l'heure.
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0: On va parler de couches pour commencer. C'est Justine de Lévis. Merci de m'accompagner dans mon congé de maternité et dans mon manque de sommeil. C'est vrai qu'on accompagne bien des insomnies à Moteur de recherche. Voici ma question. On vante beaucoup les différents bienfaits des couches lavables. Environnement, confort pour bébé, économie financière, beauté. Puis là, elle met en parenthèse que c'est laid des couches jetables. Elle dit, je me demandais avec les nombreux cycles de lavage pour entretenir les couches et parfois plus d'un cycle de sécheuse pour parvenir à les sécher, quelle est la différence réelle d'un point de vue d'impact environnemental? En fait, il n'y a pas que Justine, il y a aussi Marie-Pierre Germer, il y a Gabrielle Lachance aussi qui nous envoyait les mêmes questions. C'est dire que ça préoccupe bien des gens qui nous écoutent. Alors, Laure Patouillard, qui est au CIREG Analyse en cycle de vie, on va parler de l'impact environnemental des couches jetables dans un premier temps. Comment est-ce qu'on définit cet impact-là?
3: Oui, mais ce qui est intéressant, c'est que quand on pense couches jetables, on pense tout de suite déchets.
0: Ben oui.
3: C'est ça qu'on voit finalement.
0: Ben oui.
3: Mais quand on regarde ça au Canada, c'est plus de 1,8 milliard de couches qui sont vendues et donc jetées par année. Donc c'est sûr que c'est important. Mais en fait, on est quand même dans un pays qui a une bonne gestion des matières résiduelles. Et l'impact de ces déchets, de ces couches sur l'environnement est en fait moins important que ce qu'on pense. La fin de vie des couches jetables, ça représente à peu près 20% de l'empreinte carbone d'une couche jetable, principalement à cause des émissions de méthane quand on les enfouit. En fait, le gros de l'impact environnemental des couches jetables, c'est lors de leur production. C'est 60 à 80% des impacts environnementaux des couches jetables qui sont générés, notamment lors de la fabrication des matières premières.
0: Mmh.
3: Donc, une couche jetable, c'est quoi ? C'est un assemblage de 4 composantes principales. Il y a une couche supérieure qui va être en contact avec le corps. Après, il y a une couche d'acquisition et distribution. Attention, c'est technique. Qui sert à stocker temporairement les liquides. Mm-hmm. Et
0: acquisition
3: les
0: et distribution.
1: C'est
0: un bel euphémisme.
3: Très bien traduit. Ensuite, on a la couche absorbante. Donc celle qui est faite de cellulose et d'un polymère super absorbant qui va absorber jusqu'à 1000 fois son poids et stocker les liquides sous forme de gel.
2: J'en ai mis dans la laveuse.
3: Ça ne sait jamais faire ça.
1: C'est un accident.
3: Et enfin, on a une couche extérieure qui va maintenir la couche et éviter les liquides de fuir. Et dans tout ça, en fait, ce qui va vraiment avoir le plus d'impact, c'est la couche absorbante. C'est 2/3 du poids de la couche et 90% de l'empreinte environnementale de la production des couches lavables.
0: Donc, 90% de ce 60 à 80%
3: exactement.
0: Au total. C'est quand même
3: exactement.
0: Assez appréciable. Maintenant, du côté des couches lavables, les enjeux environnementaux sont lesquels?
3: Mais regardons déjà l'avantage. Quand on choisit une couche lavable, on va avoir un set à peu près de 20 couches lavables qu'on va réutiliser jusqu'à la propreté de l'enfant, plutôt que d'acheter les 3800 couches jetables qu'on aurait achetées sinon.
0: Ouais.
3: Donc, c'est sûr que la production de chaque couche lavable, elle a un impact qui est 15 à 25 fois plus élevé qu'une couche jetable, mais on va amortir son coût environnemental en réutilisant chaque couche environ 220 fois pendant les 2 années et demie que l'enfant va porter une couche. Donc, l'impact de la production des couches lavables, ça va représenter 15% de son empreinte environnementale, notamment à cause de la production du polyester et du coton qu'on retrouve dans les couches. Le principal inconvénient, pour le coup, des couches lavables, c'est qu'il faut les laver.
0: Ah oui.
3: Et oui. Et cette phase d'utilisation au Canada, ça génère environ 80% des impacts des couches lavables. À cause de quoi ? De l'électricité utilisée pour faire tourner la sécheuse.
0: Ouais, ouais. Puis j'imagine qu'il y a encore d'autres détails à dire parce que les analyses de cycle de vie, c'est toujours relatif à l'endroit où vont se dérouler les processus. Les couches les plus écolos au Canada, alors, quelles sont-elles?
3: Mais en fait, on a d'un côté les couches lavables qui ont moins d'impact pendant la production et la fin de vie que les couches jetables, mais plus d'impact pendant l'utilisation. Donc là, on a besoin de notre perspective cycle de vie pour pouvoir répondre. Donc, en moyenne au Canada, les couches jetables ont une empreinte environnementale 2 à 3 fois plus élevée que les couches lavables. Et juste pour donner un ordre de grandeur, l'impact sur les changements climatiques. Utiliser des couches jetables pour un bébé pendant 2,5 ans au Canada, ça génère en moyenne 415 kilos de CO2 équivalent. Donc ça, c'est autant que 890 km en auto.
0: Mais c'est sur 2 ans et demi.
3: C'est sur 2 ans et demi.
0: C'est quand même une bonne période de temps.
3: Oui,
0: là.
3: C'est quand même assez long. Relativement, ça rend quand même un service qui est assez appréciable.
0: Ouais.
3: Bon. Après, l'empreinte carbone des couches lavables, elle va être variable selon les provinces, en fonction de la quantité d'énergie renouvelable qu'on va trouver dans le mix électrique, qui va être ensuite utilisé pour le lavage et le séchage. Donc, au Québec, les couches lavables, elles ont une empreinte carbone 5 fois plus faible que les couches jetables. Mais au Nunavut, donc il y a le mix électrique le plus carboné au Canada, mais les deux types de couches vont être équivalentes.
0: Ah ouais, hein. Et quand on utilise les couches lavables, j'imagine que là aussi, dans la manière dont on va les utiliser, là, ça va faire une grande différence aussi.
3: Oui, ça va faire une vraie différence. Il y a mille et une façons d'utiliser ces couches lavables. Ouais. Donc, il y a vraiment des bonnes pratiques qui sont importantes et qu'on peut mettre en place pour que ça reste bénéfique pour l'environnement. Pratique numéro 1, essentielle, laver d'autres habits avec les couches. Si on fait tourner la laveuse et la sécheuse uniquement pour les couches, l'empreinte carbone des couches lavables augmente d'un facteur 5, ce qui les rend 37% pire que les couches jetables. Principe numéro 2, laisser sécher les couches à l'air libre, quand on peut. Ouais. Quand on n'utilise pas la sécheuse, on réduit de moitié l'empreinte carbone des couches lavables au Canada. 3, essayer d'opter pour des électros basse consommation. L'empreinte carbone des couches lavables augmente de 64% quand on utilise des vieux électros. Bon, ça reste quand même deux fois moins impactant que les couches jetables, mais quand même, c'est appréciable.
0: Allez-y.
3: Il y a quelques autres petites choses qu'on peut faire, mais qui vont nous faire gagner juste quelques pourcents. Laver à l'eau froide, avoir un nombre de couches lavables raisonnable, pas besoin d'en avoir 40, là, 20, ça suffit. Et réutiliser les couches pour un autre enfant.
0: Il paraît qu'il y a des gens qui utilisent aussi des feuillets jetables avec des couches lavables. Qu'est-ce que c'est, ça?
3: Oui, mais ça, c'est comme ça. On en parle beaucoup, comme comment ça, quelque chose de jetable à quelque chose de lavable. Ouais. Ben, quand on utilise un feuillet jetable à chaque change, l'empreinte carbone des couches lavables va augmenter de 13%. Mais ça reste largement en dessous des couches jetables. Donc, si ça peut aider des gens...
2: Oui, motiver.
0: Oui, c'est ça. Puis, il y a aussi des gens qui font ça de manière hybride, qui vont utiliser à la fois des couches lavables et des couches jetables. Ça, comment... j'imagine que là, ça complique le calcul.
3: Oui, ça complique le calcul. Puis, il faut voir que quand on investit dans des couches lavables, il faut les utiliser un minimum. Quand on a un set de 20 couches jetables au Canada, il faut utiliser chaque couche au moins 15 fois pour commencer à avoir une empreinte carbone plus faible qu'avec des couches jetables.
0: C'est quand même pas si pire, parce que 15 fois, c'est vite passé.
3: Mais 15 fois sur 20 couches. Mais quand même. Donc, ça veut dire que si on prévoit d'utiliser moins de 2 mois, ça vaut pas la peine d'investir dans les couches lavables. Mais bon, c'est pas toujours simple d'utiliser les couches lavables. Enfin, moi, j'ai fait le test. Déjà, il faut changer plus souvent le bébé pour éviter les fuites, puis il faut gérer les lavages, alors qu'on a déjà beaucoup de choses à gérer.
0: Absolument.
3: Donc, moi, je vous parle de mon expérience personnelle. J'ai fait un usage combiné. Lavable, jetable.
0: Ah oui, vous avez travaillé de manière hybride.
3: J'ai travaillé de manière hybride pour avoir le meilleur des deux mondes. Donc, je faisais des couches jetables. J'ai fait les couches jetables les 6 premiers mois, puis ensuite des couches lavables la journée avec juste une couche jetable la nuit. Ça revient à peu près à faire moitié couche jetable, moitié couche lavable, grosso modo. Et finalement, l'empreinte carbone des couches de mon bébé pendant 2 ans et demi, elle a été 2 fois plus élevée que si j'avais juste utilisé des couches jetables. Mais elle était quand même 1,5 fois plus faible qu'avec des couches jetables. Donc, c'était quand même mieux pour au final.
0: Et j'imagine, là, il y a des gens qui nous écoutent ailleurs dans le monde. Faut toujours regarder c'est quoi les sites d'enfouissement, c'est quoi le mix énergétique. Puis là, ça va jouer beaucoup sur la réponse. Là, parce que c'est pas pareil partout.
3: Non, c'est pas tout à fait pareil partout, mais quand même, il y a un consensus qui se dégage. Dans les régions où on gère bien nos déchets, grosso modo, les couches lavables sont généralement préférables aux couches jetables, aux conditions qu'elles soient entretenues correctement, réutilisées un nombre minimal de fois, et bien sûr que le mix électrique soit pas trop carboné. Par contre, dans les régions où il y a une mauvaise gestion des matières résiduelles, notamment dans les pays à faible revenu, mais là, la pratique, c'est que les couches souillées sont souvent jetées dans la nature ou mises dans des décharges à ciel ouvert. Donc ça, c'est des pratiques qui polluent les écosystèmes et qui sont dangereuses d'un point de vue sanitaire pour les humains. Donc là, la couche lavable, elle est une formidable opportunité pour venir réduire ces impacts directs des déchets. Puis juste un petit point, dans les régions arides, attention à l'usage de l'eau quand même. Moi, j'ai pas vu d'études là-dessus, mais on le sait que plus on utilise de l'eau dans les régions arides, et moins il y en a pour les autres.
0: Ouais.
3: Alors,
0: parce que la ressource, en fait, elle est pas finie nulle part, elle est pas infinie nulle part, mais il y a des endroits où ça paraît plus que d'autres.
3: Exactement.
0: Ouais, voilà.
3: Exactement.
0: Ben j'espère que ça enlève un petit peu, c'est ça, là, de stress, puis de culpabilité, parce qu'on sait qu'on en a beaucoup.
3: On en a tellement.
0: Ouais. Fait que j'espère que ces chiffres-là vous aideront à mieux dormir, Justine, puis ainsi que nos autres auditrices Marie-Pierre Germer et Gabrielle Lachance, Laure Patouillard, analyste en cycle de vie au CIREG. Merci encore d'être passé en studio.
3: Merci.
5: Le levain, c'est quoi? C'est un mix d'eau et de farine. Ce duo permettra aux micro-organismes indigènes de consommer les sucres naturellement présents dans la farine. C'est pourquoi il est crucial de choisir une farine qui soit riche. Une farine entière, une farine intégrale, une farine de son ou même une farine partiellement tamisée. Il est d'usage pour le boulanger de nommer son levain comme une entité vivante, une petite bête à entretenir et à nourrir. Cette petite bête, au final, va nous donner un pain avec une signature aromatique et gustative unique. Mon levain à moi s'appelle Bobinette.
0: C'était un extrait de la plateforme Mordu avec Samuel Serrois, professeur de cuisine à l'ITHQ, qui nous parlait de sa petite bête qu'il entretient. Puis il paraît que oui, moi j'ai quelques amis qui travaillent leur levain, puis il paraît que c'est vraiment un engagement presque émotif. Je ne sais pas si c'est la même chose avec Christian Landry, qui est professeur au département de biochimie, microbiologie, bioinformatique, titulaire de la chaire de recherche du Canada en biologie synthétique et des systèmes cellulaires à l'Université Laval, qui lui-même entretient son levain à la maison depuis quelques années. Christian Landry, rebonsoir.
4: Bonsoir.
0: Christian Landry, on a une question d'Anne-Marie Bruzon qui fait son levain avec sa fille. Puis là, elle dit, depuis le début de l'année, ma fille et moi cultivons nos levains. On fait du pain une à deux fois par semaine. Le sien, toujours nourri avec la farine blanche, et le mien avec la farine de blé entier. J'ai entendu parler de la souche de San Francisco. Observé qu'elle se vendait même sur Internet. Je me suis demandé si ce n'était pas un peu de la foutaise. Est-ce que les levains gardent toujours leur souche bactérienne avec et leur levure avec le temps, ou s'ils prennent la saveur de leur environnement? Puis, par exemple, s'il y a des levains centenaires, là, après 100 ans, là, quand ils passent dans plein de cuisines puis qu'ils se ramassent dans des environnements différents, est-ce que la souche originale ne devient pas un peu éteinte puis laisse la place à d'autres souches? Alors, on en discute avec vous. C'est une bête à la fois très simple et très complexe, n'est-ce pas, le levain?
4: Oui, exactement. Donc, un levain, c'est une culture complexe de bactéries et de levures. Et en moyenne, on trouve environ une dizaine d'espèces de bactéries dans un levain, puis une trentaine d'espèces de champignons. Parmi ces champignons-là, il y a la levure qui est un champignon unicellulaire et qu'on connaît, là, qui est une levure qu'on peut acheter à l'épicerie aussi. Mm-hmm. Et quand on garde le levain à la maison, ben, ces espèces-là de bactéries et de levures interagissent ensemble et forment un écosystème un peu comme on retrouve dans la nature.
0: Quand on utilise, par exemple, la farine, comme nous dit notre auditrice, là, farine blanche par rapport à farine de blé entier pour le nourrir, est-ce que ça a un impact sur le type de levure que ça va favoriser ou de bactéries que ça va favoriser? Est-ce que ça a été étudié?
4: Oui, ça a été étudié. Je peux vous parler un peu de ce que j'ai trouvé dans la littérature scientifique. Donc, mm-hmm. Il y a beaucoup de microbiologistes qui s'intéressent au levain. Et une des façons par lesquelles ils peuvent analyser la composition microbienne des levains, c'est en échantillonnant des levains, puis en séquençant l'ADN, en regardant l'ADN des espèces qu'on retrouve dans le levain, puis une petite partie de l'ADN des bactéries, des champignons qu'on peut utiliser qui sert de code-barre, qui nous dit quelle espèce on retrouve dans le levain. Mm-hmm. Donc, il y a des études qui sont intéressées, par exemple, à la diversité des levains, qui étaient des levains faits à la maison par les gens ou des levains commerciaux. Et ce qu'ils ont fait, c'est qu'ils ont établi une collection de 500 levains qui venaient d'un peu partout dans le monde, des États-Unis, de l'Europe, d'Australie et de la Nouvelle-Zélande. Et puis, ils ont analysé le contenu en bactéries et en levures de ces levains-là.
0: Et qu'est-ce qu'ils ont trouvé?
4: Ils ont regardé quels étaient les facteurs qui faisaient que les levains étaient différents entre eux. La première chose qu'ils ont remarqué, c'est que tous les levains sont différents. Donc, on retrouve majoritairement certaines espèces, comme des espèces de bactéries qu'on appelle lactobacillus, qui sont les bactéries qui produisent le petit goût acide qu'on retrouve dans la levain, mm-hmm. dans le levain, et des levures qu'on appelle du genre Saccharomyces, comme Saccharomyces cerevisiae, qui, elles, sont responsables dans le levain, si vous voulez, de produire le gaz carbonique qui fait que le pain lève quand on fait du pain ouais. avec du levain. Ouais. Et dans les facteurs qu'ils ont... Donc, ils ont essayé de voir quels facteurs expliquaient les différences entre les levains. Et un des facteurs, effectivement, qu'ils ont trouvé, c'était la farine. Donc, le type de farine que les gens utilisent va déterminer quelles bactéries et levures on retrouve dans le levain. Il y avait d'autres facteurs aussi qui étaient intéressants. Il y avait des levures et des bactéries qu'on retrouve normalement sur la peau des gens et dans les maisons, dans la poussière. Donc, pour répondre à une des questions de l'auditrice, il y a effectivement des bactéries, des champignons qui partent de nos murs, de nos maisons ou de l'air de nos maisons, qui tombent dans notre levain et qui donnent peut-être des caractéristiques particulières à notre levain.
0: J'adore ça. Et c'est peut-être notre corps aussi, là, parce que nous, on est une vraie ménagerie là, partout, sur notre peau, dans notre nez, puis ailleurs. Ça peut avoir un impact là, sur notre levain.
4: Exactement. Donc, une autre étude que j'ai trouvée qui est intéressante cette fois-là, c'est que les chercheurs ont se posé la question sur qu'est-ce qui influence la composition du levain. Et ce qu'ils ont fait, c'est qu'ils ont pris de la farine, de l'eau, donc les ingrédients principaux du levain, et ils ont envoyé ces ingrédients-là à 18 personnes de 14 pays différents. Eux, ils ont cultivé le levain à partir de ça.
0: Ouais.
4: Et ils ont renvoyé les échantillons dans un laboratoire où on a analysé la composition du levain.
0: Après avoir fait leur petit voyage, là.
4: Exactement. Donc, même si les ingrédients étaient les mêmes, tous les levains qui sont revenus étaient différents. Et si on faisait du pain avec le levain, ils avaient des parfums différents. Et ce qu'ils ont découvert, c'est que s'ils analysaient le contenu en microbes des levains et les microbes qu'on retrouvait sur les mains des boulangers qui avaient fait le pain, parce qu'on a aussi échantillonné les mains, mm-hmm. on retrouvait une plus grande similarité entre les mains d'un boulanger et son pain, d'un boulanger amateur et son pain, que entre les mains d'un boulanger et le pain d'une autre personne.
0: Donc
4: il y a comme une communication entre nos mains et le levain.
0: Donc, selon le slogan bien connu, il y a un petit peu de nous autres là-dedans. En tout cas, dans le pain, c'est vraiment, dans le levain, c'est vraiment vrai. Mais là, il y a des gens qui nous écoutent qui doivent dire, mais là, c'est horrible, c'est dégueulasse. Mais ce qu'il faut comprendre aussi, c'est que d'un point de vue de salubrité, ce petit écosystème-là, il s'entretient lui-même. C'est très difficile, en fait, pour des agents pathogènes de venir réussir là, à briser les barrières qui sont créées naturellement là, par toute cette ménagerie qu'on retrouve dans le levain.
4: Exactement. Donc, si on fait des expériences... Moi, si je fais des expériences en laboratoire avec un bouillon de culture, puis j'essaie de faire pousser une levure dans ce bouillon de culture-là, c'est possible qu'il y ait des contaminations. Dans le levain, la façon dont les gens le conservent, donc ils font pas leur travail dans un milieu stérile, comme mm-hmm. nous, on fait en laboratoire, mais comme les bactéries lactiques produisent de l'acidité, les levures produisent un petit peu d'alcool, et du gaz carbonique, et cette acidité-là empêche d'autres microbes de croître dans ce milieu-là. Donc, à mesure qu'on le maintient, donc on le renouvelle à chaque jour, si on veut, notre levain avec la nouvelle farine et de l'eau, ben, ces bactéries-là et ces levures-là ont un taux de croissance assez rapide pour prendre le dessus puis dominer, si vous voulez, l'écosystème. Et donc, ils protègent mm-hmm. notre levain, la contamination importante qui pourrait venir de l'environnement.
0: Bon, là, on va parler sur le long terme, là, avec des souches qui sont là depuis des dizaines, des fois des centaines d'années. Puis là, notre auditrice nous parle de la souche de San Francisco. Si on avait eu la chance, par exemple, d'échantillonner, parce que bon, les techniques n'existaient pas à l'époque, là, mais mettons là, qu'on avait pu réaliser un séquençage de ce génétique qu'on trouvait là, il y a une centaine d'années, on compare avec ce qu'il y a aujourd'hui. Est-ce qu'on aurait trouvé des grandes différences après 100 ans? Est-ce que ce sont grosso modo les mêmes familles qui vont réussir à se perpétuer dans le temps?
4: Ça va être probablement les mêmes espèces, comme par exemple Saccharomyces cerevisiae. On retrouve des traces de Saccharomyces cerevisiae dans des poteries qui ont des centaines d'années, voire des millions d'années, quand les gens... Donc, c'est la même espèce, mais génétiquement, c'est différent. Donc, c'est comme un peu les races de chiens qu'on connaît. Mm-hmm. Elles sont toutes de la même espèce, mais elles sont génétiquement différentes, ces races-là. Donc, avec le temps, ce qui se produit, c'est qu'il y a des mutations qui apparaissent, et certaines de ces mutations-là pourraient procurer un avantage à une certaine bactérie ou levure dans notre levain parce qu'on a des conditions particulières. Et donc, ces mutations-là vont augmenter en fréquence et ils vont avoir un remplacement, si vous voulez, d'une génération ou de quelques générations à l'autre de la composition génétique du levain. Et si on fait des expériences, nous, en laboratoire, par exemple, on prend des levures ou des bactéries qui se reproduisent à peu près à la même vitesse que ce qui se produit dans notre levain, ça peut prendre 50 générations ou 100 générations dans le laboratoire pour voir des mutations qui apparaissent et qui augmentent, si vous voulez, l'adaptation de ces bactéries-là ou de ces levures-là aux conditions Mais auxquelles on les expose.
0: Une centaine de générations, là, dans la vie des levures, ça passe quand même assez vite, là.
4: Ben, une génération de levures dans des conditions optimales, c'est 2 heures. Donc, puis pour une bactérie, dans les conditions optimales, les bactéries en laboratoire, c'est 20 minutes. Donc, déjà dans 1 heure, c'est passé quelques générations.
0: Après 100 ans, ça a évolué beaucoup. En terminant, Christian Landry, ça veut dire que on a presque autant de levain qu'on a de gens qui s'en occupent parce que les conditions sont différentes un peu partout. C'est pas les mêmes dans l'air, il y a pas les mêmes levures, c'est pas les mêmes températures, c'est pas les mêmes degrés d'hygrométrie. Je veux dire, c'est presque unique à chaque fois qu'on va le travailler là.
4: Exactement. Et ce que j'ai pas mentionné tout à l'heure, c'est que les facteurs que je vous ai mentionnés qui définissent les compositions du levain, ça explique seulement 10% de la variation qu'on a vue dans la composition des levains. Donc ça veut dire qu'il y a 90% de la variation, on sait pas d'où elle vient. Donc elle vient probablement des facteurs que vous avez mentionnés. Uh-huh. Et puis juste pour terminer sur la souche de San Francisco, donc c'est une souche de bactéries qui a été isolée à San Francisco dans les années 70. Et cette souche-là, on la retrouve souvent dans des levains qui sont industriels. Donc, que les gens achètent, par exemple, d'un boulanger professionnel. Et souvent, les levains qui se ressemblaient le plus dans les études dont j'ai parlé, c'est parce qu'ils venaient de compagnies ou de boulangers industriels. Donc, cette bactérie-là, on la retrouve souvent là. Donc, parfois, la similarité des levains est plus grande si les gens ont acquis leur levain d'un vendeur. Mais s'ils l'ont parti eux-mêmes à la maison, il y a des bonnes chances qu'il soit différent. Donc, notre auditrice, elle parlait de elle, qu'elle faisait du pain avec du levain. Sa fille a un levain aussi. Probablement qu'ils sont très différents, leurs deux levains. S'ils veulent faire une expérience, ils pourraient s'échanger le levain et faire un test à l'aveugle après pour goûter le pain puis voir si vraiment il y a une différence. Mmh. Je suis pas mal certain qu'il y aura une différence.
0: Belle activité à faire, mère-fille. En terminant, Christian Landry, votre pain, j'imagine que tu dois être pas mal toujours réussi. Vous êtes pas mal un spécialiste.
4: Si vous m'aviez invité à Montréal, j'en aurais apporté.
0: Ah, ben c'est pas tombé dans l'oreille d'un sourd. Vous nous tiendrez au courant de vos prochaines visites puis on se trouvera une question pour que vous veniez y répondre ici en studio. Christian Landry, merci beaucoup d'avoir répondu à ces deux questions, à cette question de nos deux auditrices. Christian Landry, professeur au département de biochimie, microbiologie et bioinformatique, titulaire de la chaire de recherche du Canada en biologie synthétique et des systèmes cellulaires à l'Université Laval. On vous parle de nos studios de Québec. Merci beaucoup d'être passé dans nos studios.
4: Bienvenue.
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0: Une doctorante en génie mécanique qui vraiment en pince pour le liquide de clutch, c'est celle que vous allez nous faire découvrir, une spécialiste des embrayages, et on va parler de comment capturer un photon dans un bocal. Quelle belle question poétique qu'on a reçue. Auparavant, je m'adresse aux gens, peut-être que vous êtes à la maison, peut-être que vous êtes en train de vous diriger vers votre salle d'escalade. Eh bien, j'ai des mauvaises nouvelles. C'est assez préoccupant ce qui nous provient de cette étude. Et je vous parle de 28 nanogrammes par mètre cube dans l'air ambiant de salles d'escalade, de choses qui sont pas propres. C'est des poussières composées toxiques semblables à ceux générés par les pneus de véhicules qui ont été découverts en grande concentration dans des salles d'escalade. C'est ce que nous apprend une étude, on va le redire, ouais, assez préoccupante. D'ailleurs, ça a été relaté de cette manière-là un peu partout. Ça a été publié par une équipe de l'Université de Vienne et de l'École polytechnique fédérale de Lausanne dans la revue Environmental Science and Technology Air. L'étude tire la sonnette d'alarme sur la très grande concentration donc de ces particules fines polluantes qu'on a retrouvées dans des salles d'escalade situées en Espagne, en Autriche, en France et en Suisse. Et la cause de ces particules fines, ben ce sont les semelles des chaussures d'escalade qui sont fabriquées avec à peu près les mêmes additifs que l'on retrouve dans les pneus de véhicules. C'est un cocktail vraiment, on disait, là, pas propre. C'est destiné à améliorer notamment l'adhérence et l'élasticité que l'on nomme notamment, donc ces composés-là, il y a les benzothiazoles, les anilines, les diphényl-guanidines ou encore le plus connu, c'est le 6-PPD. Quinone. Il y a longtemps qu'on sait, relativement longtemps, qu'on sait par exemple que le 6-PPD quinone, un additif qui provient de la poussière de pneus, est dans la mire des scientifiques. Ce dernier serait impliqué dans les épisodes de mortalité de masse chez les saumons du Pacifique. Il paraît que c'est très, très toxique pour les saumons, cette poussière de pneus. On a aussi observé que cette agence chimique se retrouve également dans l'urine et le sang des humains, ainsi que dans le liquide cérébro-spinal chez les femmes enceintes. On sait aussi que le produit entre dans le corps, notamment par inhalation, par la peau ou par ingestion. Pour le moment, aux concentrations observées, on sait que le 6-PPD quinone n'a pas la même toxicité chez l'humain que chez le saumon. Mais ce qu'on dit dans l'étude, c'est qu'on ne sait pas pour le moment quelles sont les conséquences à long terme de cette exposition-là. Et les concentrations de ces poussières que l'on a retrouvées dans les salles d'escalade dépassaient même parfois ce qu'on retrouve dans les endroits les plus pollués, comme par exemple les bords de route. Et on mesure par exemple un air saturé de polluants issus donc des pneus automobiles. Et un autre fait préoccupant, c'est que cette soupe de particules réagirait aussi avec l'ozone présent dans les salles d'escalade en produisant des composés secondaires potentiellement eux aussi très nocifs et qui pourraient eux aussi avoir un impact sur la santé humaine. Et là, je cite l'étude. C'est une traduction libre. On écrit l'absorption journalière estimée pour les grimpeurs et les employés de certaines de ces installations d'escalade dépasse les niveaux d'absorption connus provenant des autres sources. Et là, je cite toujours, ces composés qui proviennent principalement des pneus et des particules d'usure des routes suscitent de plus en plus d'inquiétudes et l'exposition humaine à ces derniers présente un intérêt particulier en raison de leur toxicité avérée pour les espèces animales.

0: Constance, elle a 9 ans. Elle nous envoie une question d'une grande poésie. Elle dit « J'aimerais savoir pourquoi il n'est pas possible de capturer la lumière dans un bocal. » Non,
1: c'est
0: mais
1: beau,
0: c'est
1: hein?
0: pas beau, ça. Non, mais je veux dire, c'est presque du Christian Bobin. Caroline Boudou, elle est professeure au département de génie physique de Polytechnique Montréal, chercheure au centre d'optique, photonique et laser. Je vous le dis, Constance, là, c'est pas mal la meilleure dans le monde là, pour répondre à cette... Non, mais je veux dire, sans flagornerie, là, vous faites pas mal partie des personnes les plus qualifiées pour répondre à ces questions-là. Rebonsoir, Caroline Boudou. C'est une belle question. Hein?
2: C'est une belle question, puis on s'est même bien amusé ce midi au département
0: ah, oui,
2: à
0: hein?
2: essayer de trouver des angle particulier. Je ne voudrais pas faire de mauvais jeu de mots avec la lumière, mais je vais vous dire que la question de Constance nous allume. Voilà. Et donc, avant de vous parler de photons et de condensats de Bose-Einstein, faisons une expérience ensemble ce soir,
0: oui,
2: si vous le voulez bien.
0: Allez-y.
2: On est une chaude journée d'été à la campagne. On veut essayer de mettre de la lumière dans un bocal. Mathieu, qu'est-ce qui vous vient en tête?
0: Bon, le jour, je trouvais ça difficile. Le soir, je chercherais des lucioles,
2: oh,
0: mettons.
2: Oui,
0: ouais, c'est une bonne idée, ça.
2: Absolument.
0: Ouais.
2: Capturer des mouches à feu, des petites bêtes qui, par bioluminescence, donc une réaction chimique dans leur abdomen, arrivent à produire de la lumière et qui est particulièrement visible la nuit quand toutes les autres sources de lumière sont éteintes.
0: Ouais, faut qu'il n'y ait rien, là, pas de lumière de maison, pas de feu de camp.
2: Oh, on peut garder le feu de camp, on peut essayer avec le feu de camp, c'est bon. les enfants, et les schtroumpfs aussi d'ailleurs, et peut-être Constance aussi, aiment bien se faire des lanternes en piégeant des lucioles dans un bocal transparent, mais c'est pas la même chose que de capturer la lumière.
0: C'est plus difficile.
2: Oui, parce qu'en fait, si on arrive à voir la lumière avec nos yeux, c'est qu'elle s'est échappée du bocal à travers les parois transparentes.
0: Ouais.
2: Alors, qu'est-ce qu'on fait?
0: Ben, je vous parlais tout à l'heure là, de mon expérience de pensée. Je me disais une sphère, puis là, tu mets à l'intérieur, tu mets du miroir.
2: Excellente
0: idée. Donc, il faut que ça soit opaque à l'extérieur, mais qu'à l'intérieur, il y a des surfaces réfléchissantes.
2: Donc,
0: mettons.
2: Je trouve que c'est une excellente idée et on fait du pouce là-dessus. On va se faire une prison en miroir.
0: Une prison
2: en
0: lumière.
2: Lumière réfléchisse à l'infini d'une paroi à l'autre dans notre peau maçon. Toujours, d'accord? Ça marcherait, sauf pour un hic. Le mot parfaitement, hein, réfléchissant. En théorie, ça existe, mais en pratique, on doit l'évaluer.
0: Mm-hmm.
2: Alors, mettons là, qu'on a du budget à Radio-Canada, puis qu'on se gâte avec l'un des meilleurs miroirs du monde, d'accord? On va chercher le miroir qui a été utilisé par l'équipe du LIGO pour détecter les ondes gravitationnelles. On se gâte.
0: OK, on a vraiment du budget.
2: On
0: là.
2: A du budget,
0: c'est genre le budget de la journée est encore jeune. Là,
2: alors, ça, c'est votre champ d'expertise. Mm-hmm. Je vous ramène dans le mien. Ce miroir-là a une réflectivité de 99,9999%.
0: Ben,
2: c'est
0: là,
2: pas mal, non?
0: Ça, c'est avec le miroir du LIGO.
2: Oui, miroir du LIGO. Ça a l'air bon, hein? 99,9999%.
0: Le photon va rester là, puis on le perdra pas.
2: Mais en réalité, ce que ça veut dire, c'est qu'après 10 000 réflexions sur les surfaces du pot maçon, on perd 1% de la lumière par processus d'absorption. Puis ça, c'est le meilleur miroir du monde.
0: Mm-hmm. Mais bon, 10 000, ça a l'air gros. Mais à la vitesse où va un photon, me semble que ça doit pas durer longtemps.
2: Comme vous le dites, Mathieu, la lumière, ça va vite. Si la lumière pouvait voyager sur une trajectoire courbe, on se rappelle la lumière va en ligne droite, mais hypothétiquement, si elle était capable de faire le tour de la Terre, elle arriverait à faire 7,5 fois le tour de la Terre en une seconde.
0: Oh là là.
2: Ce chiffre-là, il me parle un peu plus de la vitesse de la lumière dont on sait qu'elle atteint 3 × 10⁸ mètres par seconde. Mais pour un pot maçon qui fait 10 cm, cette vitesse équivaut à 1,5 milliard d'allers-retours par seconde.
0: Ouais, ça ne sera pas long qu'il va être absorbé, le photon.
2: Alors, non seulement la lumière a un petit peu le tournis, hein, mais en plus, dans vraiment pas long, il n'y en a plus dans le contenant. Peu importe combien de lucioles on avait au départ.
0: Puis même avec le meilleur miroir du monde.
2: Absolument.
0: Ça ne marchera pas.
2: Rajouter un œuf de plus, puis soudainement, on tombe à 150 millions d'allers-retours par seconde.
0: Ça
2: vous voyez que
0: ça
2: rapidement,
0: pas.
2: On perd.
0: Bon, comment on réussit à contourner ça?
2: Alors, notre espoir, ça serait de stocker la lumière. Hein? Comment on va faire? On va jouer sur le mécanisme d'absorption-réémission de la lumière. On met avec les lucioles un matériau qui absorbe la lumière pour ensuite la réémettre.
0: Uh-huh.
2: Ça semble légitime.
0: Ben oui.
2: Et donc, on peut même choisir un matériau qui serait phosphorescent, les lumières, les étoiles qu'on met au mur.
0: Oui.
2: Au lieu de

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2: C'est un peu comme un miroir. À un moment donné, ça finit. Là.
3: C'est pas efficace à 100%. Ouais. À chaque fois qu'on a... Puis ça, c'est vrai de tout. En fait, il y a une grande partie des questions de moteurs de recherche qui se résument par... Dès qu'on a un transfert d'énergie d'une forme vers l'autre, ouais, on a des pertes.
2: Ouais, ouais,
3: et donc,
2: ouais,
3: la phosphorescence, c'est pas efficace à 100%. Il y a toujours des pertes, des mécanismes de conversion. Sauf si on va à très, très, très basse température.
2: On peut diminuer la vitesse de la lumière.
3: Alors là, ça a l'air fou comme ça. La vitesse de lumière, elle est constante dans le
2: 300 000 km/s.
3: Exactement, mais pas dans les matériaux. Dans la vitesse de la lumière dans les matériaux est ralentie par l'indice de réfraction du matériau. Donc, dans le verre, par exemple, la lumière va 33 % moins vite que dans l'air ou dans le vide. Mais en laboratoire, les chercheurs ont réussi à ralentir la lumière à près de 3,1 km/h. Ça, c'est l'équivalent de la vitesse de marche de Constance.
2: Ça veut dire qu'on peut théoriquement dépasser la vitesse de la lumière en marchant?
3: Oui et non, parce que je pense que vous seriez pas très, très heureux. Je vous imagine sur votre vélo, Mathieu, je pense que c'est ce que vous avez en tête, essayer d'aller plus vite, mais
2: à quelle vitesse?
3: Vous seriez pas très heureux ni très vivant, parce que dans les conditions expérimentales produites par les chercheurs, on arrive à le faire à des températures proches du zéro absolu.
2: Ah, OK, non.
3: Donc à moins... Non, c'est ça, non, ça, on s'arrête là.
2: Je suis sûr qu'il y a des gens qui aiment le vélo d'hiver qui vont dire oui, ça va être facile, mais
3: exactement,
2: c'est pas comme ça que ça marche. Mais on peut aussi aller dans des états de la matière, parce qu'on en a déjà parlé ici, c'est Stéphanie Jolicoeur qui nous avait parlé du fameux condensat de Bose-Einstein.
3: Exactement.
2: C'est absolument fascinant comme état. Et ça, ça aurait aussi un impact sur
3: capable,
2: la vitesse de la lumière.
3: Oui, on est capable. Donc, le condensat, c'est une soupe de particules à très basse température, très proche du zéro absolu, qui forme un superfluide où il n'y a pas de viscosité, pas de perte liée à la friction. Et... Puis là, je vous dis, encore une fois, n'essayez pas ça à la maison. Hein, mais dans des conditions expérimentales vraiment particulières, avec une impulsion laser très fine, à une fréquence très précise, on a observé des vitesses de groupe pour une impulsion lumineuse presque nulles. Et ça, ça a des implications très grandes pour le stockage d'informations. C'est de l'optique quantique à son meilleur, mais ça ne s'observe pas malheureusement à température pièce ni avec des objets auxquels Constance a accès.
2: C'est donc, on oublie ça, Constance, va falloir que...
3: Attendre son doctorat.
2: Oui. En tout cas, je pense qu'elle va avoir un très bon professeur si jamais ça lui tente. Vous êtes à Polytechnique Montréal. Merci beaucoup, Caroline Boudou, professeure au département de génie physique de cette auguste institution, chercheur au Centre d'optique photonique et laser. Merci d'avoir répondu à cette question de Constance.
3: Merci à Constance pour cette grande question.
2: Vraiment, c'est tellement bon.
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2: Soraya Ghaffari Savar-Maleki, elle est doctorante en génie mécanique à l'Université de Sherbrooke et elle, ce qui l'intéresse, c'est le liquide à transmission.
5: Hein? Oui, mais pas
2: l'huile à transmission.
5: Exactement.
2: Je vais nous l'expliquer. Bonsoir, Véronique Raymond.
5: Bonsoir, Mathieu.
2: Qu'est-ce qui l'intéresse, elle?
5: Alors, c'est le fluide magnétoréologique dans un embrayage spécial qu'on est en train de développer pour l'industrie de l'aéronautique et qui vise justement à remplacer les bonnes vieilles clutches qu'on utilise présentement. Soraya est arrivée ici il y a moins de 2 ans. J'ai eu le plaisir de l'interviewer parce qu'elle vient de remporter le premier prix du public et le premier prix du jury à l'Université de Sherbrooke dans le volet anglophone de ma thèse en 180 secondes. Et puis, c'est vraiment une passionnée de mécanique, là. Elle me dit, quand elle était petite, la première chose qu'elle a fait, dont elle se souvient vraiment, c'est démonter un téléphone. Puis, dit que ça la travaille encore. Pourquoi elle n'a pas réussi à le réparer?
2: Elle veut réparer son erreur en faisant son doctorat.
5: Exactement.
2: C'est ça, ouais.
5: Elle me dit aussi qu'elle avait démonté un téléviseur puis qu'elle faisait vraiment attention pour démonter, mais se rappeler où allait chaque pièce pour pouvoir le remonter. Donc, il y avait vraiment déjà une obsession. Elle a fait son bac et sa maîtrise en génie en Iran. Et ensuite, elle a travaillé dans l'industrie. Elle a beaucoup travaillé dans les simulations. Elle était 7 ans là-bas. Et puis, elle est venue se joindre ici à la faculté de génie de l'Université de Sherbrooke. Elle est sous la direction de Sébastien Poncet, qui est titulaire de la chaire de recherche industrielle CRSNG en efficacité énergétique, et David Rancourt, qui, lui, est un spécialiste au niveau de la propulsion et des systèmes aériens et aérogares. Elle fait

0: partie d'un laboratoire avec un nom infini. Le laboratoire de mécanique des fluides thermiques et énergétiques de l'Université Sherbrooke. Ses recherches sont soutenues par le Consortium de recherche d'innovation en aérospatiale au Québec et plusieurs grandes entreprises, je ne les nommerai pas toutes. Alors, on va écouter une présentation très courte de son projet de mémoire qui s'appelle le CFD Analysis of Magneto-Rheological Fluid in MRF Clutch.
1: Non, mon projet, je fais plutôt des simulations à l'aide de la dynamique de fluide numérique afin d'étudier le comportement d'un fluide magnétoréologique dans un embryage. Ce fluide qui contient des particules magnétiques microscopiques a la capacité de modifier sa viscosité en fonction du champ magnétique qui lui est appliqué.
0: Il faut comprendre que c'est très utile ce qu'elle vient de décrire en quelques mots. Elle nous dit c'est un fluide qui est capable de changer sa viscosité quand on lui applique un champ magnétique et il est capable de faire ça très, très rapidement. Bon, dans sa présentation au concours, elle donnait un exemple vraiment précis. On est à bord d'un hélicoptère, le moteur lâche. Ce qu'il faut faire, c'est être capable de désengager l'embrayage le plus rapidement possible pour que les pales passent en mode autorotation et qu'on puisse atterrir.
2: C'est une technique d'urgence d'atterrissage.
0: Exact.
2: Là,
0: bon, qui a des sur les patins.
2: Oui, mais quand on veut se sauver en hélicoptère, généralement, c'est ce qu'on fait.
0: Ouais. Sauf que les embrayages qui sont utilisés généralement dans les hélicoptères, donc centrifuge ou à friction, ben, ont des réactions lentes. Et à blaguer, là, c'est comme vos amis qui mettent 3 jours à répondre à vos textos. Et il y a aussi une usure qui se fait rapidement parce qu'on parle de friction. Et donc, ça veut dire beaucoup d'entretien, des frais et la réaction est moins rapide que ce qu'on voudrait. Donc, trouver un meilleur système d'embrayage serait vraiment utile. Et là, il y a un grand groupe de travail avec l'Université McGill, l'Université de Sherbrooke, l'industrie, et eux travaillent sur l'embrayage à fluide magnétoréologique. Donc, l'idée, c'est d'avoir un fluide qui, lui, peut passer de liquide à solide quasi instantanément quand on applique un champ magnétique.
2: C'est fascinant.
0: Et qui peut redevenir liquide quasi instantanément quand on retire le champ magnétique.
2: Puis on sait qu'en aviation, on est souvent aux prises avec des changements très brusques de toutes sortes de paramètres et
0: savoir
2: des impacts importants sur l'ensemble des matériaux là, qui sont touchés là, par ces changements-là.
0: Et c'est vraiment au cœur, là, je donnais l'exemple de l'hélicoptère, mais il y a un paquet d'autres systèmes qui sont des systèmes hydrauliques qui sont utilisés dans l'aviation, qui eux aussi bénéficieraient d'une utilisation, on veut passer à des systèmes électriques, mais qui utiliseraient aussi ces fluides-là. Sauf que le problème, c'est que ces fluides-là, c'est des petits capricieux. Alors, on appelle ça des fluides non newtoniens, c'est-à-dire qu'ils suivent pas les règles générales. Elle disait à la blague, ils écoutent juste le champ magnétique. Et les modèles dont on dispose présentement, ben, pour faire des simulations et pour prédire le comportement de ces fluides-là, ben, ils fonctionnent pas quand on arrive avec un fluide magnéto-rhéologique. Donc, ce que Soraya fait, c'est qu'elle utilise l'analyse numérique des fluides de magnéto-rhéologique dans des embrayages MRF pour comprendre leur comportement. Alors, il y a dans ce liquide-là, imaginez là, du sirop d'érable qui aurait des petites particules en suspension qui, elles, seraient capables justement de s'aligner, vraiment de former une chaîne solide. Donc, c'est ce qu'elle veut analyser et ensuite simuler dans une géométrie complexe d'embrayage. Parce que là, un embrayage, c'est pas un espace simple. Il y a des petits espaces et prédire le comportement de ces fluides-là dans ces petits espaces-là, ça vient avec une liste incroyable de défis.
2: Sont soumis à des forces aussi, on va le redire, qui sont très grandes. Là, parce que là, on parle là, d'une pale qui est en train de tourner. Là. Imaginez le rotor là, qui va et toutes les pièces là, qui vont ajuster la vitesse de tout. Là, c'est très, très, très complexe.
0: Mais ce que vous nommez là, juste la vitesse de rotation, c'est un des nombreux paramètres qu'il doit tester. Il y a le champ magnétique, il y a la viscosité, il y a la température, il y a les caractéristiques elles-mêmes des particules. Ces particules-là peuvent s'user, peuvent se déposer, elles peuvent se sédimenter. Bref, il y a beaucoup, beaucoup de paramètres à étudier. Puis une autre raison pour laquelle on veut arriver à comprendre le comportement de ces fluides-là, c'est que dans le remplacement des pièces en aéronautique, on irait vers une aviation plus verte. Parce qu'en ce moment, on utilise des lubrifiants puis des fluides qui sont corrosifs et qui sont toxiques, mais en plus, qui sont inflammables. Alors, imaginez quand il y a une fuite à côté d'un moteur. Ça fait de beaux dégâts.
2: Ouais.
0: Et en plus, ce sont des systèmes qui sont très lourds et qui contribuent au poids de nos appareils. Donc, dans le mouvement pour une aviation plus verte, il faut qu'on allège nos structures. Bref, là, elle a ses premiers résultats parce qu'elle utilise une méthodologie fort intéressante. Elle les simule numériquement avec des modèles extrêmement compliqués. Et ses collègues, eux, font la même chose. Ils font une vérification expérimentale avec un prototype réel. Et donc, à partir de ça, elle compare ses résultats à elle aux résultats de ses collègues. Et en ce moment, pour le comportement général des fluides, ses résultats concordent avec les expérimentations qui se font dans le réel. Elle va présenter ses résultats prochainement. Donc, je ne vous donne pas tous les détails, mais au 32e Congrès international de la Société canadienne de dynamique des fluides numériques à l'ETS. Et puis bon, à terme, il va falloir que son modèle intègre en plus, non seulement le comportement des fluides, mais le comportement des particules, comment elles interagissent entre elles, comment elles interagissent avec le fluide. Il y a vraiment beaucoup, beaucoup de paramètres, mais elle en a pour longtemps parce qu'elle veut poursuivre dans la recherche.
2: Ouais.
0: Et ce grand groupe de travail-là, ils sont très nombreux à travailler là-dessus. Parmi les derniers défis que je voulais mentionner, c'est pas facile quand vient le temps de déboguer ces applications, mais aussi ça prend énormément de puissance de calcul et de ressources informatiques. Donc, elle doit trouver cet équilibre-là très fin entre des équations très complexes qui comportent beaucoup de données, et bien sûr, une efficacité parce qu'il faut que ça calcule vite si on veut que ça marche.
2: Je pense qu'elle aurait été capable de remonter son téléphone finalement. mon petit doigt me dit que
0: je lui ferai confiance pour prendre soin du mien.
2: Elle s'appelle Soraya Ghaffari Sarvar Maliki, doctorante en génie mécanique de l'Université de Sherbrooke, d'origine iranienne, qui est maintenant ici au Québec. On lui souhaite bienvenue, puis on lui souhaite de rester longtemps ici. Merci, Véronique Raymond, de nous l'avoir fait découvrir.
0: Ça me fait plaisir.
3: Les onglets de nos collaborateurs.
2: Caroline, vous allez nous parler du livre « Les comportements éco-responsables en milieu de travail » de Virginie Francoeur et Pascal Payet.
4: Oui, c'est un livre qui vient d'être publié aux presses de l'Université Laval et qui propose des stratégies en gestion plus verte et plus durable. Et qui remettent aussi les dimensions psychologiques et environnementales sur un pied d'égalité.
2: Voilà, merci Véronique. Le festival Les Petits Bonheurs.
0: Oui, allez voir la pièce de théâtre Cosmo le 7 et le 8 mai à la Maison de la Culture Maisonneuve ou à Longueuil au Théâtre de la Ville. Magnifique pièce pour enfants.
2: Cosmo, c'est dans le cadre du festival Les Petits Bonheurs. Ce lien sur la page de Moteur. Allez-y, on est là demain 19h. Envoyez-nous des questions, n'hésitez pas. Bye bye.
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12: Bonsoir, ici Fred Harding. Voici les informations. En ce lendemain de fusillade qui a coûté la vie à un policier et à un citoyen à Montréal, le calme revient peu à peu dans le quartier Côte-des-Neiges. La mairesse Soraya Martinez-Ferrada s'est rendue sur place ce matin pour apporter son soutien à la population. La scène de la tragédie reste toutefois sous haute surveillance puisque la Sûreté du Québec et le Bureau des enquêtes indépendantes y mènent leurs enquêtes. Les forces de l'ordre n'ont pas voulu faire de commentaires, mais le coroner a confirmé l'identité du responsable de la fusillade qui, lui, a été abattu. Voici à ce sujet Marc-Antoine Leblanc.
13: Seth Scott Hatfield, 25 ans, est originaire de Lethbridge, en Alberta. La police de la municipalité indique collaborer avec le Bureau des enquêtes indépendantes. Une perquisition a eu lieu dans une résidence de la ville albertaine en lien avec cette affaire. tandis que l'Université de Lethbridge confirme que l'homme a fréquenté son établissement. À Montréal, la mairesse Soraya Martinez-Ferrada a visité les lieux de la fusillade.
14: Au-delà qu'ils viennent d'ici ou d'ailleurs, moi, ce que je veux m'assurer, c'est qu'on s'attaque à le port d'armes, qu'on s'attaque au fait qu'encore une fois aujourd'hui, on se retrouve avec des gens qui ont des armes et qui peuvent se retrouver dans les rues de Montréal et attaquer des gens comme on a vu hier.
13: Selon elle, le contrôle des armes à feu doit être resserré.
14: Il y a encore un travail aussi de culture à faire par rapport à qui peut porter des armes.